0: que notre propre psychisme ne peut pas encore véritablement savoir si cette personne est une personne de transition dans notre vie, une personne qui correspond à un moment de prise de conscience que quelque chose n'allait plus et qui donc suscite en nous beaucoup d'amour et beaucoup d'élan parce que elle nous fait prendre conscience de plein de choses, ou si c'est véritablement la personne avec qui on est aligné cœur, corps, esprit, et avec qui on va faire du chemin. Et je crois qu'on doit présenter les enfants quand on a à peu près la certitude, même si les certitudes en amour ne sont qu'a posteriori, que c'est véritablement quelqu'un avec qui on veut cheminer. On ne peut pas, je crois, présenter des adultes à nos enfants tous les deux ans, etc., etc. Donc, il faut prendre son temps et peut-être aussi sentir les choses. C'est-à-dire que notre ex va très très mal, on ne peut pas s'excuser d'exister, s'excuser de vivre une nouvelle histoire, mais on peut dire à nos enfants, il y a quelqu'un dans ma vie, j'ai rencontré quelqu'un, mais pour le moment, cette personne, on ne va pas encore vivre sous le même toit. Il y a des étapes, il faut se présenter pour des sorties, et puis éventuellement aller passer un week-end ensemble, et puis ensuite éventuellement essayer les vacances ensemble, et respecter aussi que peut-être deux de vos enfants seront tout à fait enthousiastes, et puis que le troisième, il bloque. Voilà. Et le troisième, peut-être qu'il bloque parce qu'il est très sensible à la dépression de votre ex-conjoint et que donc il se sent je peux pas ouvrir la porte à ton amoureuse parce que tu sais, maman, elle est toute seule et elle est triste, maman. Et là, il faut que l'enfant soit aidé aussi par un psychologue pour qu'on fasse comprendre à cet enfant que le chagrin de sa maman ne repose pas sur ses petites épaules et que sa maman va se faire aider.
1: Oui, parce qu'il peut y avoir
0: ou son papa. Hein, évidemment, sûr. Là, dans l'émission, je peux pas dire papa ou maman à chaque phrase parce que sinon, l'émission va être inaudible. Mais entendez bien, chers auditeurs d'Europe 1, que quand je parle de l'ex, ça peut être tour à tour le papa ou la maman.
1: Il peut y avoir un conflit de loyauté chez l'enfant, parce que s'il n'accepte pas le nouveau conjoint, il a l'impression de trahir son père ou sa mère. Enfin, s'il accepte justement le nouveau conjoint, il peut avoir le sentiment de trahir le papa ou la maman.
0: Oui, bien sûr. En réalité, il faut soulager notre enfant de toute forme de chantage inconscient. C'est-à-dire que nos enfants ont toujours envie de nous faire plaisir. Et donc, d'un côté, l'enfant va avoir envie de dire à son papa « Mais oui, vraiment, ta nouvelle amoureuse, elle est super et je l'adore. » Et d'un autre côté, quand il va rentrer chez maman, il va avoir envie de lui dire « Non, mais je la déteste, j'en veux pas comme belle-mère. Et puis, elle est vilaine, et puis elle est moche, et puis toi, tu fais mieux à manger. » Donc, l'enfant, il va avoir tendance à protéger ses parents en leur disant ce qu'ils ont envie d'entendre. Il faut le soulager de ce conflit de loyauté, comme je le disais au début de l'émission, en l'autorisant à investir d'autres adultes sans qu'on le voie comme une part de 4/4, et si tu en donnes une part à quelqu'un d'autre, tu m'en retires une part. En revanche, il faut aussi comprendre que l'enfant, il peut avoir des mécanismes de défense psychique contre la perte de contrôle. C'est pas parce que il est inquiet parce que les choses changent dans sa vie qu'il est forcément triste. Et quand il est inquiet, il peut être tenté de reprendre le contrôle en disant dans la cour de l'école, trop vite, un peu trop vite, c'est un petit peu trop idyllique. Vous voyez, ça doit vous mettre la puce à l'oreille. Ah non, mais mon beau-père, il est trop cool, en plus, il a une moto, etc., etc. Et en fait, c'est évidemment parce qu'il a envie que sa maman soit heureuse, mais d'un autre côté, il se débat parce qu'il n'a pas encore complètement fait le deuil du fait que ses parents restent ensemble. Et il faut lui laisser la possibilité de découvrir l'ambivalence de la vie humaine. Et l'ambivalence de la vie humaine, c'est qu'on peut vivre dans le même temps des émotions qui sont contradictoires. C'est-à-dire qu'on peut avoir au même moment dans son cœur de la tristesse parce que papa et maman sont plus amoureux, de la joie parce que maman ou papa est tombé amoureux et semble heureux, du dégoût parce que quand même c'est bizarre de voir cette personne que je connais pas faire un bisou dans le cou de papa quand elle passe le dimanche matin, et en même temps de la hâte de vivre des nouvelles choses. Donc il faut laisser à l'enfant la possibilité, et c'est enrichissant pour sa vie future, de découvrir l'ambivalence de la vie. L'ambivalence, c'est que voilà, c'est pas uniforme les émotions, et parfois il y a des émotions qui se mélangent, et ça s'appelle des émotions complexes, et c'est ok en fait. Il y a pas, c'est pas bien ou mal les émotions, ça a sa place, et ça ne bouge que si on les accepte, et il y a de la place pour la tristesse, et il y a de la place pour la joie, et rien n'est puni, rien n'est sanctionné. Et on le respecte. C'est-à-dire, là, tu n'as pas envie, tu ne te sens pas prêt. Bon, eh bien, écoute, ok. Là, tu as envie d'aller faire quelque chose. Ah oui, il y a quelque chose de très important, je crois, c'est que quand on refait sa vie avec quelqu'un, il faut bien comprendre qu'on arrive, là, je vais mettre du point de vue du beau-père ou de la belle-mère, on arrive dans la relation d'un père ou d'une mère avec des enfants. Et on ne peut pas être un obstacle à la relation intime de ses enfants avec leur père ou leur mère. C'est-à-dire que je pense que même si on revient ensemble et qu'on passe tous nos week-ends ensemble, et c'est super qu'on fasse des choses ensemble, il y a un moment dans le week-end, il y a un moment dans la semaine où il faut dire, là, c'est ta soirée avec tes enfants. Là, c'est ta sortie. OK, vous allez faire le marché de Noël. Moi, je fais mes trucs de mon côté, ou je fais mes trucs avec mes enfants, ou je vais voir des copines. Mais vraiment, ne soyez jamais la personne qui va faire dire un jour aux enfants, mais à partir du jour où papa est retombé amoureux, j'ai plus jamais eu de moment tout seul avec mon père. C'est extrêmement important pour un enfant d'avoir des moments privilégiés avec son parent d'origine, sans la pièce rapportée.
1: Ça fait partie des écueils à éviter quand on est beau-parent. Il y en a d'autres, Marie-Estelle Dupont, j'imagine.
0: Alors oui, je pense que ça fait partie des écueils, c'est de vouloir gommer le passé. Et moi, je crois vraiment que aimer l'autre, c'est prendre un tout, c'est le prendre avec son passé. C'est évidemment pas critiquer l'autre parent, parce que ça a critiqué le parent d'origine. C'est vraiment la preuve qu'on se sent pas légitime dans notre position d'autorité. Or, on peut faire respecter des règles. Écoute, ici, quand on est chez ton père, chacun débarrasse à tour de rôle. Ça veut pas dire qu'on va critiquer peut-être l'autre, l'ex-conjoint chez qui les choses se passent différemment. Et puis il y a aussi cet écueil de s'excuser d'exister et de dire systématiquement je vais le dire à ton père ou je vais le dire à ta mère, et de pas arriver en tant qu'adulte à régler les conflits et les difficultés qu'on a avec l'enfant. Je crois qu'on doit faire un petit peu preuve d'intelligence et comprendre que là, c'est pas aux enfants de se mettre sur la pointe des pieds, c'est nous de nous accroupir à hauteur d'enfant et de leur expliquer les choses avec délicatesse, en fait.
1: 01 80 20 39 21, vous appelez le standard d'Europe 1, appel non surtaxé pour témoigner, poser des questions, vous entretenir avec Marie-Estelle Dupont. Aujourd'hui, vous avez compris, on parle des familles recomposées. Et dans un instant, juste après la petite pause, on verra avec vous, Marie-Estelle Dupont, ce qu'il faut dire aux enfants, hein, comment ils doivent se comporter avec le nouveau conjoint ou la nouvelle conjointe. Ça sera, par exemple, on parlera de l'enfant roi, notamment, dans un instant, Marie-Estelle.
0: Oui, et puis aussi, on se mettra du point de vue des beaux-parents qui ont toutes les critiques que l'ex met dans la tête de l'enfant. Et ça, j'en ai beaucoup en consultation, et c'est pas évident à gérer.
1: Restez bien avec nous sur Europe 1, on se retrouve dans quelques instants. À tout de suite.
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1: Et si on en parlait avec Marie-Estelle Dupont? Marie-Estelle, on parle aujourd'hui des familles recomposées. Dieu sait que c'est un sujet important. Il y en a de plus en plus en France, évidemment. Et on retrouve l'émission, notez-le, hein, en podcast sur l'application Europe 1. 01 80 20 39 21 pour nous appeler, pour appeler Marie-Estelle Dupont. Marie-Estelle, on va parler
0: des... Je sais ce que je vous offre à Noël, hein, Romain, en tout cas.
1: Un idée fixe en plus.
0: Une visite au parc Astérix pour aller voir la zone idée fixe.
1: Oui, ça va être formidable. Bon, les enfants, justement, quand la famille est recomposée, parfois ils rejettent le beau-parent. Hein. Qu'est-ce qu'on peut en dire là-dessus?
0: D'abord, je voudrais rassurer les gens qui sont dans cette situation. Les familles recomposées, ça peut se passer très bien. Et ça peut se passer très bien, non pas grâce au hasard ou à la chance, mais à partir du moment où deux personnes qui se sont aimées et qui ont eu des enfants et qui se séparent sont en capacité de ne pas vouloir de mal à leur ex. Et je crois qu'à partir du moment où vous êtes capable de dire « nous ne sommes plus des amoureux, mais je souhaite au père de mon enfant ou à la mère de mon enfant » d'être heureux parce que c'est dans l'intérêt de mon enfant. Et quels que soient mes griefs vis-à-vis de mon ex-mari ou de mon ex-femme, mes enfants ou nos enfants ont tout intérêt à ce que l'autre parent aille bien, plutôt qu'il sombre dans la dépression et que mes enfants deviennent les thérapeutes de mon ex. À partir du moment où on est capable de souhaiter le bonheur de l'autre, l'autre pourra tomber amoureux sans que nos enfants se sentent pris dans des conflits de loyauté. Et on leur dira beaucoup plus facilement, mais va profiter de ton week-end avec ta belle-mère ou ton beau-père, si on est vraiment aligné avec l'idée que plus notre ex ira bien, plus pour nos enfants ce sera facile et léger et digeste. Alors, vous voyez, j'ai un exemple de ça. J'avais un petit garçon qu'on m'a amené en consultation parce que donc son père avait refait sa vie, il vivait à nouveau avec une femme. Et puis, sa mère n'avait rencontré personne. Et puis, je pense que sa mère n'avait pas forcément envie de rencontrer quelqu'un trop vite et qu'elle avait besoin de temps. Et elle me l'amène et elle me dit, mon fils a 4 ans et là, depuis que son père a refait sa vie, il vient toutes les nuits dans mon lit. Et je trouvais très intéressant que ça coïncide avec le moment où son père remettait une femme dans le foyer de cet enfant quand il allait chez son papa. Donc je parle avec ce petit garçon et puis je lui demande si il avait peur en fait. Est-ce que tu as peur? Je lui dis de quelque chose. Est-ce que tu as peur que ta maman se sente triste quand elle est toute seule? Et il me dit oui. Et il me dit moi je suis triste aussi. Et puis je suis les petits enfants expriment extrêmement bien les choses quand ils se sentent la liberté de parler en réalité. Il me dit moi je suis triste et puis je suis en colère contre papa parce que papa il a une amoureuse et maman elle a que moi et c'est pas juste. Maman, elle a que moi et c'est pas juste. Donc, il était très troublé dans la position, c'est-à-dire qu'il se sentait tenu d'être aussi le compagnon de sa maman et ça venait évidemment court-circuiter son développement puisqu'il n'arrivait pas à rester à sa place d'enfant. Et donc, il avait cette tristesse pour sa maman et donc je lui ai expliqué que si maman était seule, c'était pas parce qu'elle ne trouvait pas d'homme. Et que probablement, si maman était seule après cette séparation, c'était parce que justement, elle pourrait mettre un homme dans son lit et dans sa maison, mais qu'elle n'avait pas du tout envie de se tromper. Et que, d'après moi, si sa maman, elle prenait son temps avant de faire rentrer un homme dans sa maison, dans son cœur, dans son lit et dans la vie de son petit garçon, c'était justement parce qu'elle se disait qu'elle et son petit garçon, ils méritaient quelqu'un de super et qu'il ne fallait pas n'importe quel beau-père, il fallait quelqu'un de bien pour elle, pour lui. Et que donc, si maman était toute seule dans son lit, c'est parce qu'elle était contente à ce moment-là d'être toute seule dans son lit et que le jour où elle voudrait quelqu'un dans son lit, il y aurait quelqu'un dans son lit. Et là, le petit garçon qui était en train de dessiner, il s'est arrêté de dessiner et puis il a réfléchi, il a regardé le plafond puis il m'a dit « Ah oui, t'as peut-être raison, en fait, je crois que maman, elle veut prendre toute la place dans le lit. »
1: Et il a rigolé. Ça résume bien les choses, oui.
0: Et il a rigolé, et à partir de ce moment-là, il a cessé d'y aller toutes les nuits, il y allait simplement quand il faisait des cauchemars, et puis petit à petit, au fil des semaines, les cauchemars ont diminué. Donc je crois que c'est vraiment important de pouvoir expliquer aussi à ce moment-là que les rencontres, on n'en maîtrise pas le moment, et qu'un des deux parents va rester plus longtemps tout seul, mais ça ne veut pas dire qu'il est plus malheureux. Peut-être même que parfois les adultes se dépêchent de remettre un amoureux dans leur vie parce qu'ils n'ont pas du tout envie de traverser cette solitude qui leur fait peur et que le parent qui reste seul, il est bien avec lui-même. Et ça, je crois que c'est important de le dire aux enfants pour qu'ils ne se sentent pas tenus de devenir le compagnon, le bâton de vieillesse de papa ou de maman sous prétexte que papa ou maman est tout seul. Et puis, il y a une autre difficulté pour les enfants. C'est au moment de l'adolescence. C'est-à-dire que à l'adolescence, les enfants vont tester la faille du système, évidemment, puisque c'est la période où on commence à essayer de s'affranchir des figures parentales, des figures d'autorité. Et donc, quand vous annoncez un divorce ou une recomposition familiale au moment de l'adolescence, c'est important de faire les choses vraiment de manière très posée et en étant très très ancré, très sûr de vous quand vous dites quelque chose. Au moment où vous présentez la personne, vous l'avez mûrement réfléchi. Au moment où vous posez une décision, vous l'avez mûrement réfléchi, parce que c'est vrai, autant les petits suivent un peu le groupe, souvent. Les petits enfants, du moment qu'ils sentent que leurs parents sont bien et que l'ambiance est bonne, ils suivent le groupe. Les adolescents, ils vont tester les failles du système. Et donc, la moindre incohérence, ils vont vous la mettre dans la figure, ils vont rien laisser passer. Et souvent, les patients en consultation me parlent plutôt de difficultés de deux types de difficultés, soit des difficultés avec les adolescents, soit des difficultés avec l'ex-conjoint qui est jaloux et qui du coup met des bâtons dans les roues, voire missionne l'enfant pour semer la zizanie dans le nouveau couple. Mais en général avec les petits-enfants, en fait ça se passe assez bien. C'est très souvent au moment de l'adolescence que ça peut être compliqué si les places sont pas très claires dans la tête des adultes.
1: Marie-Estelle Dupont, on est avec David qui nous appelle de Lorient. Bonjour David.
4: Bonjour.
1: Vous avez 50 ans et vous vouliez témoigner et échanger avec Marie-Estelle Dupont.
4: Alors, oui, tout à fait.
1: Racontez-nous votre vie. Vous êtes beau-père, vous, hein ?
4: Oui, je suis beau-père, donc je suis beau-père depuis 13 ans. Les enfants et ma compagne sont rentrés dans ma vie à 13 ans. Ils avaient 2 ans et 6 ans respectivement, les enfants. Donc tout va bien, hein, tout se passe super bien. Il n'y a aucun problème, il n'y a aucun problème de rapport. Tout va bien. Mais moi, je me pose des questions quelquefois et j'ai un ressenti. C'est la difficulté à rentrer, à trouver sa place dans le trio, en fait, mère-enfant. Et quelquefois, le grand va donner des infos à la mère et moi, je vais apprendre 5 jours après. Pour une sortie ou pour quoi que ce soit, il va me prévenir au dernier moment où je serai où j'apprendrai le jour même. Donc ça, ça a tendance à me perturber parce que je n'ai pas l'impression d'être pris en compte, en fait. Vous voyez ?
0: Il est où, le papa ?
4: Le papa, c'est un couple divorcé.
0: Oui, ça, je me doute bien que c'est un couple divorcé, mais ce que je veux dire, c'est que c'est un papa ou c'est un géniteur qui a déserté ?
4: Non, c'est un papa.
0: Il joue son rôle de papa ? Il prend ses enfants ? Il prend ses enfants, il les accueille ?
4: Oui, oui.
0: Il s'en occupe,
4: oui,
0: il s'intéresse
4: sûr.
0: À leur scolarité ?
4: J'espère.
0: Mais vous espérez, vous devez savoir, votre femme, elle doit vous dire des choses de la manière dont
4: il est papa. Non, parce qu'elle n'a pas, ma compagne n'a pas de contact avec son ex-conjoint depuis son divorce, elle n'a plus de contact. Donc les enfants tout petits étaient des... Oui.
0: Ces enfants qui étaient tout petits au moment du divorce, les choses se sont organisées comment ? Ils étaient en garde alternée ? Ils étaient chez la maman et un week-end sur deux chez le...
4: Ils étaient en alternée, une semaine, ils étaient en alternée.
0: D'accord, donc ils sont en garde alternée depuis qu'ils ont 2 et 6 ans.
4: C'est ça.
0: Donc le papa est très présent dans la vie de ses enfants.
4: Normalement. Oui.
0: Je suppose que quand il les a chez lui pendant une semaine, ils sont pas pris en charge par une nounou. Le papa est là.
4: Ah non, oui, bien sûr, il est là, il est présent. Oui, tout à fait. Tout à fait.
0: Voilà. Donc ça veut dire que vous n'êtes pas dans la configuration. Vous êtes un substitut paternel. Même si vous les connaissez depuis qu'ils sont tout petits et que donc des liens d'attachement très forts se sont certainement noués avec eux, de part et d'autre, ils ne sont pas dans une recherche de papa d'adoption, d'accord ? Vous n'êtes pas le papa de croissance. Ils ont un papa biologique qui est aussi leur papa de croissance, leur papa de corps et leur papa de cœur, qui fait son travail de papa imparfaitement comme tous les papas du monde, qui le fait. Ce qui est extrêmement différent d'une situation où vous êtes le beau-père ou la belle-mère d'un ou d'enfants dont l'autre parent, et j'en ai des cas autour de moi, y compris de mères qui ont abandonné les enfants, et donc c'est finalement la belle-mère qui éduque plus que la mère d'origine ou que le père d'origine quand c'est un beau-père, mais ça n'est pas votre cas. Donc votre situation, votre place est celle d'un beau-père. Je suis d'accord, en garde alternée, donc à 50%, d'où l'immense complexité de votre position, puisque vous êtes véritablement parent à mi-temps, mais en même temps, vous n'êtes pas un père de substitution, et c'est très important pour ces enfants, dans leur tête, ils en ont besoin, de dire à leur papa des choses qu'ils ne disent pas à leur beau-père, parce que pour eux, ça leur permet de garder la limite. Vous voyez ce que je veux dire ?
4: Oui, tout à fait.
0: Donc oui, pour vous, ce n'est pas agréable ?
4: Oui. Non.
0: Allez-y.
4: Alors, en fait, c'est vraiment quand c'est un grand, il a 20 ans, donc évidemment à 20 ans on sort, on voit les copains, les copines, ça j'entends, il n'y a aucun souci. C'est juste le fait de que je ne sois pas mis au courant certaines fois sur des choses, et ça me touche en fait, ça me touche d'apprendre au dernier moment ou le jour même. Et quand j'en parle avec ma compagne, elle va défendre ses enfants, et ce que je conçois aussi, il n'y a aucun problème là-dessus. Mais voilà, c'est pas toujours facile à encaisser, pas à chaque fois. Il suffit que je sois un petit peu sensible sur autre chose, ça peut prendre des proportions qui me plaisent pas, en fait. Vous voyez ?
0: Mais c'est normal que ce soit difficile. Vous vous êtes investi avec ces petits-enfants qui venaient d'un autre lit quand ils avaient 2 et 6 ans, et à mi-temps, vous les avez eus avec vous, à table, pendant les vacances, vous avez vu leurs bobos, leurs maladies, leurs galères de scolarité, leurs goûts, leurs recherches, leurs crises d'ado. Donc ces enfants font complètement partie de votre paysage intime. Donc évidemment que c'est une petite blessure narcissique quand ils ne vous disent pas les choses. Mais je pense que c'est important, d'abord, que vous ne le preniez pas personnellement. Ce n'est pas contre vous, c'est leur manière de s'organiser psychiquement et peut-être de sentir qu'ils gardent un lien plus intime avec leur mère qu'avec leur beau-père, et ils en ont besoin, comme je le disais tout à l'heure. D'autre part, si vous avez l'intuition et le ressenti auquel il faut se fier, qu'il y a un non-dit, qu'il y a une tension, qu'il y a un malentendu, qu'il y a quelque chose qui ne tourne pas rond, je pense, a fortiori sur votre beau-fils à 20 ans, que vous avez la possibilité d'avoir une discussion d'homme à homme, d'adulte à adulte, très calme, en lui disant, tu sais, je n'ai pas compris pourquoi tu ne me disais pas les choses, et je ne savais pas si c'était parce que j'avais fait quelque chose de mal et c'était une manifestation d'hostilité, ou si c'est simplement parce que tu n'y pensais pas. Et vous pouvez lui exprimer votre ressenti, c'est pas sûr que vous ayez une réponse, mais je pense qu'il est suffisamment grand pour que vous puissiez en discuter avec lui.
4: Alors, j'ai déjà eu ce genre de conversation. J'ai déjà eu en disant pourquoi tu me préviens pas. Je te demande pas grand chose. C'est juste me dire je serai pas là tel jour. Voilà. Bon, j'ai déjà eu ce genre de conversation, pardon. Et c'est pour ça que ça a tendance quelquefois à m'énerver parce que ça revient en boucle. Ça revient en boucle et c'est
0: pas toujours facile. Et qu'est-ce qu'il vous a répondu ?
4: Il me répond mais non, j'ai rien contre toi. Non, moi j'ai prévenu maman. Je pensais pas que tu voulais savoir. Enfin, des choses qu'on répond à 20 ans quand on est jeune.
0: Non, je pense que c'est surtout des choses qu'on répond quand on a très clairement dans sa tête un papa et une maman. Et que la semaine où il est chez maman, avec vous bien évidemment, oui. Dans sa tête, son parent, c'est maman. Oui. Et la semaine où il est chez papa, son parent, c'est papa.
4: Bien sûr.
0: Donc, il va dire à papa et à maman des choses qu'il ne va pas vous confier. Alors qu'un enfant dont le père a déserté ou dont la mère a déserté, évidemment que si par exemple il a une galère scolaire ou un contrôle qui tombe au dernier moment, il va se tourner vers son beau-parent beaucoup plus facilement puisque la place a été laissée vacante. Mais en fait, l'ex de votre femme, même s'il est sorti de sa vie il y a très longtemps, il n'a pas laissé sa place de parent vacant. Et donc, pour votre enfant, la répartition des investissements ne se fait pas de la même manière. Je ne sais pas si vous voyez ce que je veux dire.
4: Si, je
0: vous n'êtes pas la figure... En fait, vous êtes, ce qui est très ingrat pour vous, c'est que vous êtes là 50% du temps et vous n'êtes pas la figure paternelle. Et c'est là que c'est casse-gueule. Moi, j'avais même un patient qui me disait, finalement, je trouve ça assez facile avec ma compagne parce que comme le père est totalement inexistant, moi, j'ai pas de dilemme. C'est-à-dire, je peux être naturelle dans la manière dont on éduque ses enfants. Je me dis pas, est-ce que je marche sur les plates-bandes de l'ex, etc. De toute façon, il est pas là. Et c'est vrai que c'est l'immense difficulté dans les cas de recomposition familiale avec garde alternée. C'est que le beau-parent, il est là 50% du temps. Alors que quand vous avez une garde classique où l'enfant est, par exemple, toute la semaine chez sa mère et il est chez son père un week-end sur deux, finalement, le beau-parent, il est moins impliqué, il est moins investi s'il voit l'enfant qu'un week-end sur deux. Et donc, c'est un petit peu moins complexe de trouver le positionnement juste. Mais je comprends que ça heurte votre sensibilité. Ouais. Et l'autre enfant se comporte comment avec vous ?
4: C'est une fille, donc c'est différent encore, c'est différent. Il y a, à son âge, comme à son âge, elle parle pas beaucoup non plus. Mais c'est pas pareil, on n'a pas le même rapport avec la petite fille, je veux dire, qu'avec le garçon. C'est pas pareil.
0: Les identifications, c'est pas les mêmes.
4: Voilà, tout à fait, c'est ça, ouais. Mais quelle position je dois, comment je dois le prendre ? Alors, quel comportement je dois adopter ou comment je dois m'imprégner de ce que vous m'avez dit maintenant et comment je dois réagir en fait au fond de moi-même par rapport à ce que vous m'avez dit.
0: Je crois que cet enfant qui a 20 ans et qui est donc maintenant un adulte semble communiquer de manière claire avec son père et avec sa mère. Donc il n'y a rien à faire. Il n'y a rien à faire à part si vraiment ça devient très douloureux pour vous, lui faire part du fait que vous vous êtes blessé, mais lui faire part de votre ressenti. Moi, je ressens que, et pas pourquoi tu me dis pas. Parce que pourquoi tu me dis pas, c'est déjà un reproche. Vous voyez ce que je veux dire? Et donc, vous allez le mettre en position défensive. Et donc, quand on est en position défensive, on n'a pas du tout envie de faire plaisir à l'autre, on a envie de se protéger. Alors que si on dit, tu sais, en fait, ça me fait de la peine parce que moi, je t'ai vu grandir et t'es très important pour moi. Et peut-être d'ailleurs que parfois, je te considère un petit peu trop comme mon enfant, mais c'est par affection et c'est par attachement. Et c'est vrai que ça me ferait plaisir de savoir, mais c'est ok, tu ressens pas le besoin de me le dire. Écoute, c'est ok. Si un jour tu as un problème et que tu ne sais pas en parler à tes parents, en tout cas, sache que je serai là pour toi. Et vous le rassurez quant au fait qu'il n'y a pas de représailles et que vous ne lui en voulez pas de ne pas se confier à vous. Je crois que c'est la meilleure manière de lui témoigner votre affection. C'est de dire, voilà, moi je ressens ça, mais c'est ok si tu le fais pas. Parce que, mine de rien, ces enfants... ils n'ont pas choisi que leurs parents se séparent. Vous voyez ce que je veux dire ? Donc on ne peut pas, leur demander de nous faire plaisir en tant que beaux-parents. Ils ne sont pas là pour nous rassurer sur le fait qu'on compte pour eux.
4: En tout cas, tout va bien, je vous rassure, tout va bien. On est tous les quatre, ça se passe bien, on profite, on a des bons moments. Là-dessus, il n'y a pas de souci. C'est juste ces petits couacs-là qui, quelquefois, me touchent un peu, en fait. Voilà.
0: Mais c'est normal, et puis vous pouvez être fier de vous, parce qu'il y a beaucoup de gens qui n'auraient pas envie de voir grandir les enfants de quelqu'un d'autre, et vous avez été là 50% du temps dans leur vie, donc mine de rien, même s'ils ne vous le disent pas, même s'ils ne le manifestent pas, même s'ils ne l'explicitent pas, vous êtes une figure identificatoire. Ils ont vu comment vous fonctionnez en tant qu'homme, et ça fait partie de leur modèle identificatoire, et donc vous avez été un enrichissement pour leur vie psychique, et de ça, vous pouvez être très fier.
4: Ah bah, ça fait plaisir. D'accord. Ok, écoutez, je vous remercie.
0: Vous n'avez pas besoin que les autres vous approuvent pour être fier de ce que vous avez fait, parce que vous avez tenu bon auprès de cette femme qui avait des enfants d'un autre lit, et je suis certaine qu'il y a eu des moments où c'était difficile.
4: Ouais, c'est vrai. D'accord. Ok, bah écoutez, je vais conserver tout ça au fond de moi.
1: Bravo, David.
0: Et on vous souhaite les plus belles fêtes de Noël possibles dans cette famille recomposée.
4: Oui, merci, je vous remercie à tous les deux. Merci bien.
1: Bravo David, merci beaucoup de nous avoir appelés.
4: Merci Romain.
1: Merci à vous. Merci. 01 80 20 30, au revoir. 01 80 20 39 21, David qui nous appelait de Lorient. J'écoutais David et je vous écoutais Marie-Estelle Dupont, j'étais en train de me dire on est exactement au cœur de l'émission là avec le témoignage de David. David qui avec les deux enfants de sa nouvelle femme, les difficultés. Là ce qui est important dans le cas de David, c'est que le père des deux enfants joue son rôle. Hein? Donc il n'y a pas une absence de père.
0: Et c'est heureux pour ses enfants. Et c'est très heureux pour ses enfants. Voilà, ses enfants et un papa et une maman qui jouent tous les deux leur rôle. C'est toujours difficile de toute façon quand il y a des gardes alternées pour les enfants. C'est un mode de garde qui est de plus en plus choisi, la garde alternée, mais c'est évidemment très compliqué en réalité parce que les enfants ont deux maisons. Et en même temps, il n'y a pas de situation idéale parce qu'on ne peut pas souhaiter qu'un enfant ne voit plus son parent sous prétexte que ses parents se séparent. Mais pour le beau-parent, c'est vraiment la configuration la plus difficile quand il est à mi-temps la figure d'autorité tout en n'étant pas le parent, parce que le véritable parent joue son rôle. C'est vrai que c'est vraiment, à ce moment-là, il marche beaucoup plus sur des œufs que si finalement il voit les enfants qu'un week-end sur deux, ou que si l'ex a déserté la situation. Mais encore une fois, je crois que c'est important qu'on puisse en parler avec son conjoint, pour ne pas faire peser sur les enfants ou les beaux-enfants la nécessité de nous rassurer quant à notre légitimité. C'est pour ça que j'ai dit à David, vous pouvez être fier de ce que vous avez apporté à ces enfants, parce que c'est pas rien de vivre 50% du temps avec les enfants de quelqu'un d'autre qui ont peut-être un autre modèle éducatif quand ils sont pas là, qui ont peut-être d'autres règles, qui vont peut-être à certains moments vous répercuter l'agressivité ou la jalousie éventuelle de l'ex. Et pourtant, on tient bon. Et ces enfants peuvent en sortir extrêmement enrichis, parce que finalement, on est là avec notre personnalité, on leur apporte des choses que le parent d'origine, le parent biologique ne leur apporte peut-être pas. Donc, il faut être certain que quand on a fait de son mieux, ça a apporté quelque chose de positif aux enfants, sans pour autant demander à ses enfants d'en être conscients, de nous dire merci. Et moi, je trouve, malheureusement, parce que c'est difficile pour David, mais plutôt sain que ce garçon fasse la différence entre son père et son beau-père, vous voyez ? Oui. Parce que sinon, finalement, ça voudrait dire qu'il rapatrie sur son beau-père quelque chose et qu'il y a une carence du côté du papa. Donc, visiblement, il n'y a pas de carence du côté du papa et on ne peut que s'en réjouir pour lui.
1: Mais effectivement, le rôle de David n'est pas simple. Il n'est pas simple parce qu'il doit aimer ses deux enfants qui sont de fait pas les siens. Et avec ça, effectivement, il n'assure pas le rôle du père. Mais il doit quand même, il est le patron quand même chez lui, quoi. Du coup, il doit donner quelques consignes aux enfants sans être le père. Bon, voilà, visiblement, ça s'est bien passé, ce qui rassure quand même en disant ça se passe bien à 99% du temps, ça se passe très bien. Il y a parfois des petits accros, j'allais dire, comme dans toutes les familles.
0: Oui, et beaucoup de personnes qui viennent en thérapie avec ces situations expriment à quel point ça peut être parfois un rôle très ingrat d'être beau-père ou belle-mère, et notamment quand l'ex-conjoint notamment a une grosse défaillance ou une pathologie et qu'on se dit je vais essayer de compenser, de faire de mon mieux avec l'enfant, et puis que derrière il y a du sabotage. Ça, c'est une situation qui est très compliquée.

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1: Bonsoir Christine.
2: Oui, bonsoir.
1: Quelle vie, chère Christine, mais quelle vie vous avez vécue depuis la naissance de votre fille et oui. du départ de son papa. Ça n'a pas été simple. Votre vie, je veux dire, familiale, n'a pas été simple. Vous étiez confrontée au bonheur d'avoir un enfant enfin, alors que vous étiez en processus d'adoption. Et puis au moment où vous pensez que là, vous touchez du doigt l'ultime bonheur d'avoir cet enfant, le papa vous quitte.
2: Oui, alors brièvement, c'est la soirée des infirmières ce soir, puisque moi je suis aussi infirmière.
1: Infirmière, oui, d'accord.
2: Et que j'ai aussi fait de l'humanitaire, mais moi je l'ai fait pendant 5 ans.
1: Ouais.
2: J'avais 16 ans, je voulais être infirmière et je voulais faire de l'humanitaire par rapport à la dame juste avant. Sachant que moi, l'humanitaire que j'ai fait, enfin, voilà, pour moi, la Réunion, c'est pas vraiment d'humanitaire, c'est la France. Moi, j'ai fait 5 ans d'humanitaire à Haïti.
1: Ouais.
2: Donc là, on est dans le dur. Moi, j'ai vraiment vécu avec le peuple haïtien dans des conditions où j'avais pas d'eau potable dans la maison, j'avais pas d'électricité pendant un an, j'avais ma douche à l'extérieur, etc. Donc, c'était ma vie de rêve. Voilà, j'ai monté vraiment des choses absolument, je pense, exceptionnelles. J'ai été également au tremblement de terre à Golchuk en 99, voilà. Et j'ai travaillé, moi, pendant 3 ans pour le Comité international de la Croix-Rouge.
1: Ouais.
2: Et effectivement, quand j'étais en Haïti, je fais une consultation avec une gynécologue française, pas ailleurs, mais installée en Haïti, qui me dit, mais Christine, vraiment, voilà, là, toi, tu es en période de préménopause. Il ne faut plus compter pour avoir un enfant. J'avais eu 2 fausses couches très tardives, à 4 et à plus de 4 mois.
1: Ah oui.
2: Et à l'époque, malheureusement, on ne pouvait pas faire de sépulture pour ces enfants-là.
1: Mm-hmm.
2: Maintenant, heureusement, c'est possible. Mm-hmm. Et vous arrivez à faire un deuil, absolument. Voilà, pour faire un deuil. Et donc, j'entame un processus avec une religieuse italienne qui voulait me présenter 2 jeunes enfants, jeunes petits bébés de 3-4 mois à Haïtienne à l'adoption. Heureusement, je n'ai pas rencontré ces bébés-là. Et je dis à ma tante qui travaillait à la sous-préfecture, mais enclenche pour moi le processus.
1: Dites heureusement? Parce qu'à la limite, même si vous tombez enceinte, vous auriez pu avoir 2 autres enfants, non?
2: Ben oui, mais est-ce que j'aurais pu assumer 3 enfants d'un seul coup en étant seule? Voilà, parce que j'habitais avec... sachant que moi, j'ai... Alors, exactement comme la dame d'avant, j'ai 67 ans.
1: Ouais.
2: Mais j'ai un parcours de vie totalement différent, vraiment. Du fait de mes années d'humanitaire, j'ai perdu un nombre de trimestres incroyable de retraite. Donc
1: vous n'avez pas réussi à les faire valider. Oui,
2: c'est la France qui ne me les valide pas. Tant que j'étais en Allemagne, j'ai des choses qui ont été validées. En France, on ne me les valide pas.
1: Parce que c'était Haïti, c'est pour ça?
2: Non, parce que c'était de l'humanitaire. Soi-disant, pas un hôpital. Voilà. Et puis, j'ai un autre problème. Comme moi, j'ai une enfant qui est née donc, finalement en 2003 avec un handicap reconnu à 80%. Et c'est là, si jamais parmi vos auditeurs, quelqu'un peut m'aider, je viens d'apprendre avec une consternation incroyable que normalement j'ai droit à 8 trimestres de plus

0: puisque j'ai élevé une enfant avec un handicap reconnu à 80%. Mais si c'est le domaine public qui reconnaît ce handicap de ma fille en premier, ils vont me reconnaître 4 trimestres. La fonction publique va me reconnaître 4 trimestres et je perds les 4 autres trimestres.
1: Bah, si on vous reconnaît 4 trimestres et vous les perdez, ça veut dire quoi ?
0: Ça veut dire que si c'était la CARSAT qui me reconnaissait tout de suite, j'aurais le droit aux 8 trimestres.
1: Ah oui, d'accord.
0: Et si c'est la fonction publique, parce que j'ai été fonction publique un certain temps, si c'est la fonction publique qui me reconnaît le handicap de ma fille prioritairement, eux, ils ne vont me reconnaître que 4 trimestres et je perds les 4 autres.
1: Les 4 autres. Comment vous allez savoir alors ce qu'il faut faire pour garder 8 trimestres?
0: Je ne sais pas. Est-ce qu'il faut que ça soit le privé qui me reconnaisse tout ça en premier, pour pas que ça soit le domaine public?
1: Il faut que vous demandiez conseil vraiment à un spécialiste de retraite.
0: C'est terrible, c'est terrible. Mais je veux dire, comment certaines femmes peuvent être privées de certains droits, c'est absolument juste une parenthèse. J'ai fait 5 ans d'humanitaire.
1: Oui, mais
0: j'ai fait 5 années, c'est beaucoup d'années de trimestres qui me sont pas reconnus parce que j'ai fait du bénévolat. Mais moi, je l'ai fait. Je suis devenue infirmière à 36 ans. J'ai 3 métiers. Je suis monitrice éducatrice, je suis infirmière et je suis également mandataire judiciaire à la protection des majeurs, ce que je suis devenue à 48 ans.
1: Ah oui, d'accord.
0: Je travaille toujours, je travaille dans un laboratoire d'analyse médicale, c'est très très bien pour moi. Je gagne beaucoup moins par rapport à l'hôpital, mais je travaille que le matin jusqu'à 13h30 et un samedi sur deux, donc ça me va très bien. J'ai eu cet enfant en 2003, j'avais 43 ans.
1: Ah oui, donc on vous disait en préménopause, vous avez cette fille et vous étiez toujours avec le papa de cette fille à ce moment-là?
0: Alors, j'ai vécu 2 ans avec... il était très jeune parce que moi, depuis mes 28 ans, je n'ai que des hommes beaucoup, beaucoup plus jeunes que moi.
1: Vous aviez 28 ans, il avait quel âge alors, vous rencontriez?
0: Il avait 19 ans de moins que moi.
1: Non, c'est pas possible. 28 ans, il avait 19 ans de moins.
0: Quand j'ai connu en Haïti le papa de ma fille,
1: d'accord,
0: il avait 19 ans de moins que moi.
1: Ah oui, 20 ans, quasiment voilà. 20 ans de moins. Ah oui.
0: Voilà. Et moi, ça ne me choquait pas parce que j'ai habité plus de 20 ans en Allemagne. Il y avait beaucoup de femmes beaucoup plus âgées que. C'est très fréquent en Allemagne. Peut-être moins qu'en France, mais en Allemagne, c'est très fréquent. Ça ne m'avait pas choquée. Voilà. Et on s'entendait bien. On était danseurs tous les deux, mais vraiment de danseurs de très haut niveau.
1: Ah oui.
0: Et donc voilà.
1: Et donc, vous avez cet enfant, vous avez 43 ans. Lui, il a quasiment 21 ans, quoi, si je. à peu près. Il a 21 ans.
0: Il connaît une autre femme pendant que je fais des stages, un au Canada, un autre en Suisse.
1: Vous voulez dire qu'il vous trompait avec quelqu'un d'autre, d'accord?
0: Oui, voilà. La demi-sœur de ma fille a 3 mois de différence avec ma fille. Voilà.
1: Ah, parce que du coup, il a mis enceinte une autre femme.
0: Oui, voilà. Et il s'est marié avec elle.
1: Et il a reconnu votre fille?
0: Il a reconnu ma fille, oui. Il a eu vraiment l'honnêteté et la volonté de la reconnaître, d'accord. Mais moi, selon la loi française, j'avais reconnu ma fille à l'avance, donc elle porte mon nom. Mais il a reconnu sa fille, il n'y a pas eu de problème là-dessus. Je connais sa deuxième femme, il a divorcé depuis avec elle. Il est remarié avec une troisième femme depuis. Voilà, on s'entend bien.
1: Et il voit votre fille.
0: Et il l'a vue en 2015 parce qu'il habite, comme beaucoup de Haïtiens, il habite Haïti, près de Miami maintenant.
1: Mais c'est pas très loin.
0: Il a reconnu sa fille, donc on s'entend bien. Là, j'ai encore récemment des contacts avec lui. Donc, La seule chose que je regrette, c'est qu'effectivement, financièrement, il ne m'a jamais aidée. Ah. Donc, moi, j'ai fait un peu le calcul. S'il avait dû payer pour moi, il me devrait à peu près 20 000 euros. C'est ce qui me met un peu dans le désespoir aujourd'hui. Puisque, je me retrouve confrontée à plusieurs choses. J'ai 67 ans maintenant. Je suis en très très bonne santé. J'adore le métier que je fais. Je suis préleveuse dans un laboratoire et je suis responsable des domiciles et ça se passe très très bien. J'ai mes métiers augmentés. Ça fait 2 ans que j'y suis. Tout va bien, vraiment. Malheureusement, je suis une maman un peu aussi triste, hein, parce que d'une part parce que ma fille à la naissance avait un handicap physique qui est reconnu à 80%.
1: Quel handicap physique a-t-elle ?
0: Alors, elle a une agénésie complète de la jambe gauche, c'est-à-dire que toute la jambe gauche n'a pas poussé pendant la grossesse.
1: Voilà. Ah, ça veut dire qu'elle boite ? Elle boite ?
0: C'est pas qu'elle boite, c'est qu'elle elle a même pas de moignon, donc elle a ce qu'on appelle une prothèse canadienne. Ah. Très lourde, hein, voilà, et en plus de ça, il est dyslexique et dysorthographique, donc ça, on l'a appris par la suite, mais disons que dès sa naissance, à part le fait d'être maman solo, j'ai été confrontée quand même avec deux types de handicap, et le handicap physique et la dyslexie, la dysorthographie qui a été détectée bien plus tard. Cependant, ma fille a quand même très très bien réussi, puisque elle avait un très très bon niveau de français, parce que moi je suis excellente en français, je suis poétesse, je suis écrivaine, donc son niveau de français était excellent, c'est pour ça qu'ils ont eu du mal à la détecter au niveau de sa dyslexie d'ailleurs. Et puis vers 14-15 ans, ma fille a été un petit peu happée par ce mouvement LGBT. Oui. Et puis, elle est allée dans une association sur Lyon qui s'appelle... j'ai un petit trou de mémoire.
1: C'est pas grave. En tout cas, une association LGBT.
0: Voilà. Et à peine 6 mois après, elle est revenue en disant « je suis un garçon ». Voilà.
1: Elle avait 15 ans, hein, vous dites.
0: Elle avait 15 ans, 14-15 ans. J'avais découvert qu'elle avait fait un compte où elle racontait sa vie. Elle avait même mis son nom de famille et tout ça. Je lui avais dit, mais arrête, tu ne peux pas mettre ton nom de famille. Enfin bref. Et elle a été vraiment, moi je pense...
1: Influencée, vous dites.
0: Influencée, oui.
1: Mais elle avait j'imagine, une fragilité de par son handicap. Peut-être que c'est... Elle a trouvé une sorte d'épanouissement, peut-être, dans cette transition. Parce que du coup, elle a fait une transition.
0: Alors, elle est en transition. Elle a déjà changé de prénom. Donc, elle ne s'appelle plus du prénom que moi, je lui ai donné au départ. Donc, je me le suis fait tatouer sur le bras pour jamais l'oublier. Mais elle a changé de prénom. Actuellement, j'espère qu'elle n'a pas assez d'argent pour se faire faire une mastectomie et commencer. Je pense qu'elle a peut-être commencé mais j'en sais rien. Je sais qu'elle a fait les détections au niveau biologique pour faire l'hormonothérapie. Voilà.
1: Vous arrivez à en parler librement avec elle ou c'est un sujet que vous évoquez vous...
0: Non, j'essaie de l'appeler. Je l'appelle Loulou. Je l'appelle.
1: Vous n'acceptez pas cette transformation, cette transition.
0: On peut pas accepter. Elle a été manipulée. Elle a été clairement manipulée. Moi, le problème de ma fille, c'est son handicap et le deuil de son handicap n'a jamais été fait. Donc, comme il n'a jamais été fait...
1: Le deuil par qui ? Par elle ou par vous ?
0: Je pense par elle. On n'a pas aidé à faire le deuil de son... Alors, c'est vrai que moi et son père, on était vraiment des danseurs de très haut niveau. Hein. Le papa est danseur, professeur de danse. Moi, j'ai toujours dansé. C'est vrai que la naissance de cet enfant, de ma fille, avec une jambe en moins... Je savais qu'elle ne serait pas danseuse comme moi, même si elle fait des représentations au jour d'aujourd'hui. Elle fait dans certains clubs LGBT.
1: Des représentations de quoi ? De danse ?
0: Oui. oui, où elle danse.
1: Elle arrive
0: chante,
1: à danser sur une seule jambe avec une prothèse.
0: Ah oui, oui, oui, oui. Ben, ouais. vous l'avez vu dans certaines émissions, hein, vous voyez certaines personnes avec des handicaps. Mmh. Elle n'a connu que ça, d'accord. Donc moi, j'ai.
1: C'est bien déjà qu'elle n'ait pas ce que vous me dites. Elle n'a pas fait le deuil, mais si elle le fait, parce que si déjà elle s'assume complètement en s'exhibant, non. Enfin en tout cas,
0: Savez pourquoi elle l'a pas fait? Parce que quand dans son collège, il y a eu une enfant avec à qui on a enlevé un pied parce que justement elle avait un petit cancer. Tous les copains de l'école se tournaient vers cette fille à qui on avait enlevé le pied.
1: On en putait, oui.
0: Et ils ne s'occupent, enfin, ignoraient un peu ma fille. Et ma fille était très en colère parce qu'elle disait, mais moi, finalement, on ne s'occupe pas de moi parce que moi, c'est de naissance. Voilà. Et croyez-moi, j'ai compris sa colère et sa frustration. J'ai compris.
1: Vous pensez qu'en changeant de sexe, elle veut attirer l'attention, elle veut exister différemment?
0: Oui, tout à fait.
1: C'est comme si elle avait une nouvelle naissance?
0: Une nouvelle naissance, une nouvelle chose où elle pouvait se faire connaître. Enfin, voilà. J'accepte toujours pas très bien, je l'appelle plutôt Loulou, de temps en temps...
1: Elle vit où, votre fille? Elle a quel âge d'ailleurs?
0: Alors maintenant, ma fille, elle a 23 ans, moi j'en ai 67, elle vient d'avoir 23 ans, elle vit avec une jeune femme de 25 ans, belge, ma fille n'a pas passé son bac pour un truc de fou, elle a toujours essayé quand même de travailler. Elle a fait son année civique avec des personnes handicapées, l'APF. Ils l'ont d'ailleurs pas embauchée, qui lui ont fait des promesses d'embauche. Enfin, mais l'APF a pas l'argent pour embaucher les gens. Et là, maintenant, elle est en périscolaire, mais elle fait que 20 heures par semaine, donc c'est pas suffisant pour se payer un appartement, etc. Et ça. La compagne de ma fille, sa fiancée, qui est belge, vient tout juste d'avoir, elle va pouvoir commencer une formation de bibliothécaire en alternance. D'accord? Donc, ni l'une ni l'autre n'ont de revenus.
1: D'accord. Donc, elles vivent toutes les deux chez vous?
0: Chez vous, et moi. Donc, moi, ce que j'ai fait il y a 2 ans, c'est que j'ai pris un emprunt, 2 emprunts différents, pour construire, sous le toit, ça leur fait un petit appartement où elles ont leur WC, leur lavabo. Elles descendent en bas pour leur douche ou leur bain et elles utilisent la cuisine. Voilà. Sauf que moi, ça m'a endetté de presque 600 € par mois en plus. Voilà.
1: C'est votre fille, vous l'aidez, vous la comprenez comme vous pouvez, Christine.
0: Oui, c'est ça. Sauf que moi, je ne peux plus rien faire, je suis bloquée. En laboratoire, on ne gagne pas autant qu'à l'hôpital, mais bon, moi, ça m'arrange au niveau des horaires, donc je ne vais pas changer. Et du coup.
1: Votre fille, elle se rend compte des sacrifices des sacrifices bien naturels, évidemment.
0: Je ne crois pas. Non. Je ne crois pas. Non. Elle m'aide un petit peu financièrement, sûr.
1: Là, je vais. Comment elle vous aide? Elle arrive à travailler un peu?
0: Elle me donne un peu d'argent. Hein, par
1: sur ça, c'est parce qu'elle a une allocation handicapée?
0: Elle est reconnue un handicap à 80%,
1: oui, donc elle touche une allocation.
0: Ça complète un petit peu ce qu'elle a, mais honnêtement, à partir de septembre, si sa compagne, elle a effectivement cette formation de bibliothécaire en alternance, à toutes les deux, elles vont gagner largement plus que moi.
1: Et ben, elles vont pouvoir prendre leur crédit peut-être et le payer.
0: Alors, trouver une location quand vous n'avez pas de CDI, c'est impossible. Sur Lyon, là, c'est impossible.
1: Alors, un peu plus impossible. Maintenant, parce qu'il y a de plus en plus de jeunes qui sont en CDD, et c'est semble-t-il même, selon un dernier sondage, il semblerait que les jeunes préfèrent aujourd'hui, pour pouvoir évoluer et changer, à signer des CDD. Donc aujourd'hui, les patrimoine, enfin les organismes qui sont à même de pouvoir louer des appartements acceptent de plus en plus les CDD. Mais bon, oui, vous pourriez peut-être donner votre garantie dans ce cas-là pour les CDD. On peut toujours tout imaginer.
0: Ah non, mais moi je ne pourrais pas. Je suis trop. Je vais pas le faire. Hein. Vraiment, sincèrement, je vais pas le faire. Là, moi, j'arrive même pas. J'ai eu des vacances là au mois de mai. J'avais même pas assez pour partir, ne serait-ce que 4-5 jours quelque part, quoi.
1: Oui, on sent votre fatigue, on sent votre. Puis c'est pas seulement la fatigue, c'est aussi de devoir porter. Bah, vous aussi, vous savez porter d'une manière physiquement et moralement votre fille. C'est pas facile d'avoir un enfant qui naît avec un handicap physique aussi lourd. Donc vous l'avez accompagnée le mieux possible. Aujourd'hui, vous êtes totalement perdu sur ce qu'elle souhaite faire de sa vie. Cette transition, vous avez du mal à comprendre et à accepter. Tout ça, ça pèse évidemment sur votre morale.
0: Oui, et puis je suis dans un dilemme parce que j'aime beaucoup la maison où je suis. On a quand même la chance, même si la maison est petite, d'avoir quand même 330 mètres carrés de jardin.
1: Ah oui.
0: Donc je ne peux pas m'imaginer, moi aujourd'hui, de repartir. Je ne peux pas m'imaginer de repartir en appartement. Voilà. Et j'ai mon petit poêle à bois et tout ça.
1: Non, non, mais il faut s'accrocher.
0: C'est un dilemme parce que j'ai failli vendre la maison en 2022. Mmh. La dame n'a pas eu son crédit. Mmh. Ma fille n'habitait plus chez moi et c'est parti de la maison. Et je lui dis, écoute, c'était en octobre quand la dame, 2022, quand la dame n'a pas eu le crédit. J'ai dit, écoute, je la remettrai en vente en 2023. Et puis, elle, fin 2022, ma fille me demande, est-ce que je peux revenir à la maison? Bon, il n'y a aucune maman qui dit non.
1: Ah, évidemment.
0: Donc, j'ai dit, oui, reviens. Et au bout d'un moment où elle habitait, on a deux chambres en bas, où elle habitait la chambre à côté de moi, j'ai dit, écoute, ça ne va pas, c'est pas possible, je vais essayer de voir qu'on puisse construire quelque chose en haut, où tu sois plus indépendante en haut. Parce que on se disputait sans arrêt. Enfin, c'était très très compliqué. Et donc c'est là où j'ai pris ces crédits pour construire.
1: Crédit, il est jusqu'à quand, Christine?
0: Oh, voilà. J'en ai pour presque 600 euros par mois en tous les deux crédits. Ouais. Donc
1: jusqu'à quand?
0: Oh là là, je crois que j'en ai un sur 15 ans. c'est terrible vu les taux qu'il y avait actuellement. Donc là, pour moi, là où je suis perdue, c'est soit je remets en vente la maison, mais j'ai un peu peur pour mes filles à savoir où est-ce qu'elles vont aller. Moi, à la limite, je pourrais me débrouiller parce que j'ai des idées où je pourrais. Moi, j'adorerais, par exemple, aller habiter sur une péniche. Voilà. Mmh. Ça serait mon rêve. Mmh. Sur la Saône.
1: Bah, elles vont construire leur vie. Elles sont encore un peu jeunes là, mais entre la formation de la bibliothécaire et puis. Votre fille qui travaille un peu dans le périscolaire, elles vont construire votre vie. Alors,
0: je pense plus à elle qu'à moi.
1: Ben oui, je le comprends. On a un message pour vous. Hein. Christine peut bénéficier d'une majoration de 8 trimestres au maximum pour enfants handicapés. Il faut leur joindre la pièce d'état civil de l'enfant et un justificatif de l'obtention des allocations auprès de la MDPH. Ouais. Et si vous fournissez tous les justificatifs, vous devriez bénéficier de cette majoration.
0: Oui, mais le problème, justement, c'est ce que j'expliquais tout à l'heure. Si c'est
1: l'organisme
0: la retraite
1: privé,
0: du public qui prend la main sur ces 8 trimestres, ils vont
1: vous
0: m'en donner plus
1: 4.
0: 4
1: ouais, c'est ça.
0: Et les 4 autres, je vais les perdre. C'est incroyable. Là, je vais écrire justement au ministère parce que c'est de la folie. Parce que comme j'ai été pendant un certain nombre d'années dans le service public, il est possible que ce soit le service public qui prenne ces trimestres-là.
1: Mais votre carrière, elle est plus longue dans le service public ou elle est plus longue dans le service privé, enfin, dans le privé?
0: Elle va être sûrement un peu plus longue dans le privé. Et moi, l'argument c'est que j'ai eu ma fille, j'étais dans le privé. Voilà, donc
1: il faut peut-être se diriger vers ça. Alors, Christine...
0: Moi, si vous voulez, la question, c'est qu'est-ce que je fais? J'ai un voisin qui pourrait m'acheter la maison. Où je pourrais continuer de vivre un peu en viager, comme une forme de viager, si vous voulez.
1: Ça, c'est pas mal, mais après... Vous... Mais...
0: Est-ce que je dois être raisonnable et penser à moi et dire, zut, Christine, là, t'as 67 ans maintenant, tu...
1: Je crois qu'il faut parler, Christine, il faut parler avec votre fille ou votre fils aujourd'hui, on ne sait plus. Il faut parler avec lui, il faut lui dire les choses, il faut lui dire que ce crédit commence à peser, que vous ne pouvez pas travailler encore pendant 15 ans pour le payer, que votre seule retraite, quand vous serez à la retraite, ne vous permettra pas de payer ce crédit, que vous ne voulez certainement pas lui laisser des dettes, que vous voulez... et que donc aujourd'hui, ce seul bien, c'est cette maison, donc soit vous la gardez et elle accepte de rembourser ce crédit, et auquel cas, au moins cette maison, elle en héritera plus tard, mais au moins elle pourra payer ses 600 euros de crédit avec son ami. Et vous lui mettez le marchand en main. Vous lui dites, écoute, je peux pas partir en vacances, je peux pas vivre, je peux pas. Je suis content de t'accueillir. Je suis content qu'on puisse partager cette maison. Cette maison, elle sera à toi plus tard. Je n'ai pas d'autres enfants, donc elle sera à toi. Donc si tu l'aimes comme moi cette maison, aide-moi à la payer. Aide-moi, j'ai fait ces crédits.
0: Ma fille, elle aime la maison, puisque en 2023, quand j'ai voulu la revendre, elle s'est mise à pleurer en hurlant.
1: Alors, proposez-lui de...
0: Ma future belle-fille n'aime pas la maison, elle.
1: Oui, mais ça, c'est votre fille qui va hériter. Proposez-lui de payer 600 euros. Excusez-moi, mais la petite amie belge, si elle vit dans vos murs...
0: Je l'aurais proposé.
1: Elle peut vous défrayer de 300 euros, la petite amie belge.
0: Alors, ma fille me verse 400 euros. Mais ça suffit pas. Le problème, c'est que comme je suis la propriétaire, il faudrait que je fasse un contrat de location au nom de ma future belle-fille. Comme ça, elle toucherait les allocations familiales. Là, si c'est ma fille, elle ne les touche pas. Voilà. Moi, j'avais même proposé à ma fille de construire un petit studio de 40 mètres carrés dans le jardin.
1: Ah oui, c'est bien. Non mais en attendant, si votre fille vous donne déjà 400 euros, si votre belle-fille peut vous donner 200 euros, quel que soit le biais pour y arriver, ça va vous payer ce crédit et ça va c'est ça qu'il faut faire et garder cette maison, puisque ce sera la maison après de votre fille, donc ça c'est plutôt bien. Et il faut qu'on parle de vos amours, Christine.
0: Alors le problème, c'est que moi, depuis que j'ai ma petite... Alors, en fait, moi, depuis que j'ai 28 ans, je n'ai que des hommes plus jeunes que moi.
1: Oui, c'est ce que vous nous avez dit. C'est pas un problème. Si c'est deux adultes consentants, il n'y a pas de difficulté.
0: Voilà. J'ai découvert ça, justement, quand j'étais en Haïti. J'ai habité 5 ans quand même. J'ai fait de l'humanitaire pendant 5 ans. Je reviens avec la dame. Auparavant, j'ai fait... moi, j'avais 16 ans, je voulais être infirmière, je voulais faire de l'humanitaire. À l'époque, on a dit « Non, Christine, t'es pas assez bonne en maths et en physique, tu seras jamais infirmière. » Je suis devenue infirmière 20 ans plus tard. Voilà.
1: D'accord, mais ça ne nous dit pas vos relations sentimentales. Hein. Vous tournez autour, mais vous ne nous dites pas, Christine.
0: Parce que c'est spécial.
1: Ah bon? Alors, c'est spécial pourquoi? Parce que, ok, vous êtes avec des hommes plus jeunes.
0: Moi, je suis une enfant, j'ai eu un suivi psychologique pendant longtemps. Je suis une enfant, j'ai aucun souvenir jusqu'à mes 7-8 ans.
1: Oui.
0: Mais j'ai sûrement été abusée. Donc, je suis une femme qui a... je suis plutôt dominante dans mes relations.
1: Ça veut dire quoi, dominante ?
0: Dominante.
1: Dans vos relations, vous parlez des relations.
0: Avec les hommes, oui.
1: Charnelles ? Vous parlez des relations charnelles ?
0: Oui, j'ai plutôt des hommes soumis. Voilà. Tous les jeunes hommes.
1: Vous avez des hommes soumis dans vos relations, vous dites charnelles ?
0: Oui.
1: Ah, d'accord.
0: J'ai de beaux pieds, j'ai des hommes qui adorent mes pieds, c'est souvent des fétichistes des pieds.
1: Ah oui ?
0: Et puis souvent des plutôt soumis qui veulent une dominante, quelqu'un qui les domine. Voilà. Comme je suis danseuse depuis toute petite, j'ai eu des clubs de danse, etc. J'ai de très beaux pieds, de très belles jambes. Et j'ai appris un peu, contre mon gré, que j'étais totalement séduisante pour des hommes qui fétichistes des pieds.
1: Ah voilà. Oui, d'accord.
0: Ça a commencé comme ça, et ça a commencé à Haïti, j'avais 37 ans. Mmh. Et cet homme-là, cet homme haïtien, qui était un haut responsable à Haïti, s'est jeté à mes pieds en me disant que j'avais des pieds absolument sublimes, et il me demandait la permission de les embrasser. Et c'est comme ça que je suis rentrée un peu dans ce monde-là. Quand je suis revenue après en Europe, parce que moi j'ai habité plus de 20 ans en Allemagne, je suis une Française, mais j'ai habité très longtemps en Allemagne, j'ai découvert qu'effectivement il y avait énormément de messieurs qui adoraient cette domination féminine. Et je m'y suis un peu plus... Enfin, les hommes me proposaient chaque fois un peu plus. Alors il y a des choses que
1: des hommes et des hommes plus jeunes toujours qui vous proposent.
0: Ah, toujours plus jeunes.
1: Toujours plus jeunes qui vous proposent d'être dominés par vous.
0: Ouais, toujours. Là actuellement j'ai un jeune homme qui a 37 ans, avec qui j'avais mis fin à notre relation parce que je voyais qu'il hésitait trop et que il n'arrivait pas à franchir le pas, donc j'ai mis fin. Mais j'ai eu aussi un homme de plus de 40 ans, père de famille, etc. Un homme formidable, hein, que j'ai introduit là-dedans. Mais il y a certaines limites que je ne dépasse pas. Voilà, il y a certaines choses que je ne dépasse pas, que je ne veux pas faire. Mais que c'est beau, un homme à vos pieds. C'est beau.
1: Et comment vous les rencontrez, ces relations? Alors comment vous recrutez ces relations, j'ai envie de dire? Comment elles viennent à vous?
0: C'est fou, c'est tombé tout à fait par hasard. Une fois, j'ai voulu vendre une... Parce que moi, j'ai toujours été une... Je ne suis pas très grande, donc je porte toujours... J'ai toujours mis, même quand je danse, d'ailleurs, les gens me regardent toujours comme des fous, je porte toujours des talons très, très hauts.
1: Et oui, c'est ce qui, du coup, attire aussi...
0: Sauf quand je travaille. Hein.
1: J'imagine.
0: Et du coup, j'avais mis ces chaussures en vente, et ce jeune homme dont je vous parle, qui a 37 ans là maintenant,
1: il voulait les acheter.
0: Au départ, il a fait semblant de vouloir les acheter, mais en fait, très vite, on a vu.
1: Il s'est intéressé à la personne qui les portait. D'accord.
0: Voilà, c'est ça. Mais bon, encore aujourd'hui, voilà.
1: Et vous le voyez toujours aujourd'hui?
0: Alors, on a eu une interruption après le Covid parce qu'il n'était pas assez prêt. Et là, il reprend avec moi. Je vais voir si oui ou non. Et par contre, ce monsieur de plus de 40 ans qui a une vie de famille tout à fait correcte, qui est sûrement...
1: Et c'est quoi? C'est des fantasmes, du coup, qu'ils vivent avec vous?
0: C'est des fantasmes. Ils veulent être au pied d'une femme. Ils veulent embrasser les pieds, les collants... voilà. Après, je suis allée plus loin, bien sûr. Je suis allée jusqu'à porter un god, aller pénétrer, avoir aussi une cravache, etc. Mais il y a des choses que je fais pas, enfin que je voulais pas faire. Voilà.
1: Bah, c'est déjà pas mal, ça, non ? C'est déjà pas mal. Pardon, voilà. Mais c'est déjà quelque chose. Hein.
0: Alors. Vraiment, Laurent, je tiens à le dire, c'est sans doute ma façon à moi, le fait de compenser, j'ai été abusée dans mon enfance, j'ai une psychologue qui a confirmé que j'ai le profil type d'une personne qui a été abusée dans son enfance. Je n'ai aucun souvenir avant mes 8 ans, aucun. Mm-hmm. C'est terrible, hein, voilà.
1: Bien sûr.
0: Donc là, il y a quelque chose. Après ce qui s'est passé, j'ai quand même frôlé la... Même en Allemagne, j'ai frôlé la prostitution. Enfin voilà, j'ai eu une vie.
1: Christine, si je peux me permettre. Non, mais je comprends. Christine, vous savez très bien que dans cette émission, il n'y a aucun jugement, il n'y a pas de tabou non plus. Mais Christine, si je peux me permettre quand même, vous avez, pour les raisons peut-être que vous avez certainement expliquées de votre jeunesse, de ce que vous aviez, les traumatismes que vous aviez vécu et qui vous ont laissé aujourd'hui une mémoire traumatique, semble-t-il, enfin une amnésie, pardon, traumatique, Vous, aujourd'hui, vous vous êtes donné avec une certaine liberté à des fantasmes sexuels avec des ouais. gens plus jeunes, etc.
0: Mais toujours de dominante et jamais oui. libertine. Jamais
1: oui,
0: libertine.
1: Oui, oui, oui, j'ai bien compris. Pas, j'ai bien compris. Mais c'est-à-dire que pourquoi je veux dire, compte tenu de vos désirs que vous assouvissez comme cela, pourquoi mm-hmm. vous avez du mal à comprendre votre fille qui aujourd'hui veut devenir un garçon, qui elle a besoin aujourd'hui.
0: Parce que je n'y crois pas. J'y crois pas. Je pense très sincèrement.
1: Si vous pensiez qu'elle n'avait pas été influencée, vous l'auriez accompagnée mieux que ça.
0: Moi, très sincèrement, je pense qu'on m'a volé la puberté, de ma fille. Oui, je pense qu'on lui a, parce que sincèrement, c'était Chrysalide, j'ai retrouvé le nom. Elle est allée à Chrysalide à Lyon. D'ailleurs, il lui demandait, elle leur donnait 10 euros. J'ai appris ça après, elle était mineure quand même, hein. Voilà. Donc, il y a quand même,
1: c'est une association.
0: Prosélytes. Oui. Non, ils sont très, très prosélytes. Ils ont besoin d'un
1: Mais ça veut dire qu'elle avait, elle avait quelque chose en elle, un malaise. Je pense pas que ce soit.
0: C'était un malaise.
1: Oui, mais c'est parfois ce.
0: Trois mois après, elle est revenue en disant qu'elle était.
1: Mais peut-être qu'elle l'avait. Peut-être qu'elle l'avait. Elle l'avait en elle depuis très longtemps.
0: Laurent, excusez-moi. Là, vraiment, moi j'ai été infirmière en psychiatrie assez longtemps. Taina me disait, ben écoute, je me demande mi boy, mi girl. Et moi, je lui ai dit qu'à l'époque, j'avais 13 ans, 14 ans, je me sentais des fois un peu plus garçon, que je cachais ma poitrine sous des grands pulls. J'avais piqué d'ailleurs le pull d'un de mes cousins, enfin voilà. Et je vous assure, trois mois après, elle est revenue en disant « Je suis un garçon ». Ça a été fini. Et moi, je dis là.
1: Elle n'a pas voulu être accompagnée psychologiquement ?
0: Si, mais à l'hôpital, ils sont c'est pareil, ils sont sur la même ligne. Ils sont pro-LGBT. Sincère, ils sont pro-LGBT. Donc, moi, on m'a volé ma fille. Enfin, voilà, vous ne me faites pas changer d'avis.
1: On vous a volé votre fille et on vous a donné...
0: Je vous recommande de lire il y a certains livres là-dessus qui sont excellents. Je vous recommande quand même de les lire. Moi, je suis en contact avec une ancienne fémène qui est très, très forte dans ce domaine-là, vous saurez qui c'est. On m'a volé ma fille, vraiment, sincèrement. Donc là, elle s'appelle plus. Moi, je lui avais donné un prénom magique, Taina. Elle s'appelle autrement maintenant.
1: Et elle vous la sentez pas, pardon, mais vous ne le sentez pas, vous ne la sentez pas plus heureuse ?
0: Ah non. Au contraire, elle continue à être suivie au niveau psychologique. Elle va toujours mal, elle a toujours plein d'antidépresseurs. Donc non. Si vraiment elle allait mieux dans cette situation, elle n'aurait plus besoin d'antidépresseurs, n'est-ce pas ? Faut être clair.
1: Si elle est en transition, je pense que c'est un accompagnement aussi. Mais bon, je ne suis pas le spécialiste de ces questions, évidemment, Christine. En tout cas, Christine, je pense que merci. Alors merci déjà de nous avoir confié à la fois un peu de votre intimité et puis d'avoir réfléchi avec nous à la question pour laquelle vous nous aviez appelé au départ, qui était de savoir comment organiser votre vie matérielle avec cette maison, pas la garder, comment payer ce crédit. Je pense que vraiment ce qu'il faut faire, c'est trouver déjà un allègement du côté de votre fille et de votre belle-fille pour que ces 600 euros soient pris. Il faut les associer vraiment à cette prise en charge, à cette dépense, pour que vous puissiez garder la maison.
0: La dernière chose que je voulais vous dire, donc moi, comme je vous l'ai dit déjà tout à l'heure, je suis aussi écrivaine et poétesse.
1: Ouais.
0: Donc j'ai un recueil de poésie dont on m'a dit vraiment il faut le publier. C'est des gens qui se connaissent en littérature. Et je travaille actuellement, je reprenne avec elle sur une tragédie. Avec quelqu'un qui est dans le théâtre à Lyon. Voilà. Et c'est pour ça que j'ai besoin de la paix au niveau financier, parce que du coup, le fait d'être dans les soucis, eh ben,
1: oui, ça gêne la créativité.
0: Bien sûr,
1: voilà. Ça restreint la créativité, je l'ai bien compris. Donc il faut avancer comme on l'a évoqué ensemble, Christine. Merci Christine, merci beaucoup.
0: Merci Laurent.
1: Merci beaucoup
0: merci
1: Christine.
0: Merci à vous, merci à toute l'équipe et puis à toutes les personnes qui m'écoutent. Alors surtout aux femmes qui ont des difficultés à avoir des enfants, pas abandonner, voilà, parce que voilà, ça existe. Aux femmes qui se sentent un peu pas très bien dans leur sexualité, est-ce que vous avez exploré tous les domaines, toutes les choses? Il y a des choses, voilà. Il y a des, vraiment un jeune homme soumis à vos pieds,
1: c'est vous qui faites du prosélytisme, là, attention.
0: Alors, Laurent, je ne sais pas quel âge vous avez.
1: Ah, écoutez,
0: vous verrez votre âge?
1: Bah oui, bien sûr, j'ai 62 ans.
0: Ah, d'accord. Bah, vous ne faites pas partie de mes préférés.
1: Ah bah oui, je suis beaucoup trop vieux, j'ai bien compris.
0: Mais voilà, c'est beau. Ce que je veux dire, c'est que c'est beau, ce n'est pas pervers. Ce que souvent les gens disent, ce n'est pas pervers, c'est beau. Alors, sachant qu'il y a des limites que je ne dépasse pas, mais c'est beau. On partage quelque chose de magnifique avec ces hommes-là, voilà. Hein, ça voit en tout cas. Et puis, ben, ne rien regretter de la vie, parce que moi, mes 5 années d'humanitaire, certes, contrairement à la dame que vous aviez avant, j'ai perdu 5 ans de retraite, mais je regrette rien. Et puis c'est du vrai humanitaire.
1: Non, mais là, peut-être que vous allez peut-être récupérer les 8 trimestres.
0: Mais bon.
1: Merci, Christine.
0: Allez, vous embrasse.
1: Christine,
0: tous,
1: je vous embrasse
0: vraiment.
1: Vous aussi. Et puis, écoutez, protégez, continuez à protéger, à hydrater vos pieds, surtout. C'est votre capitale séduction, on a bien compris.
0: Au revoir. Belle soirée à vous.
1: Merci beaucoup,
0: merci.
1: Christine. Merci d'avoir été avec nous sur Europe 1.
0: Au revoir.

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1: Bonsoir Laetitia.
2: Bonsoir Roland.
1: Vous aviez envie de parler avec nous d'un sujet, alors d'un sujet qu'on n'évoque pas, c'est vrai,
2: oui.
1: Régulièrement sur l'antenne. Alors il est plutôt dans la rubrique des informations quand ça bouge du côté de la loi, quand ça bouge du côté des amendements et notamment au Sénat. Mais c'est cette question du droit à mourir dans la dignité.
2: Voilà. Alors avant tout, je voulais vous souhaiter une très belle année avec
1: merci
2: la santé,
1: Laetitia.
2: Surtout.
1: Merci, bien sûr. Bah écoutez, voilà. à vous aussi. Merci infiniment.
2: Voilà. Et puis à propos des belles choses qui peuvent arriver cette année, bah c'est des belles choses en France.
1: Mmh.
2: Et lorsque Monsieur Macron a présenté ses vœux,
1: oui.
2: Il a parlé des grands principes de l'économie, de l'international, etc. Et à la fin, il a dit qu'il y avait des grands chantiers. Dont un qui était important, c'est qu'il a appelé ça la fin de vie dans la dignité.
1: Oui. Mmh. Mmh. Mais c'est un chantier qui dure depuis longtemps.
2: Voilà. Et en fait, c'est passé de façon un peu anecdotique, comme si c'était un peu désuet, parce que quand j'en ai parlé, quand on a parlé de vœux en famille, les gens ont à peine noté qu'il avait parlé de la fin de vie, il en a parlé comme ça. Et quelques jours plus tard, j'ai vu une émission, il disait que peut-être qu'il prévoyait de faire un référendum sur ce sujet. Mmh.
1: Et pourtant, alors c'est un sujet, c'est vrai, un peu tabou, et pourtant, on sera tous un jour concernés.
2: Voilà, exactement. Exactement. Et moi, donc, j'ai été hospitalisée pour des problèmes de santé mentale.
1: Ouais.
2: Et dans la salle d'attente, il y avait... Donc, ça vient de l'établissement public de santé mentale, Morbihan. Donc, il y en a dans tous les départements.
1: Mmh.
2: Un prospectus sur les directives anticipées.
1: Oui, absolument. Oui, oui.
2: Et on en avait déjà discuté de ça sur ce sujet tous les deux, il y a un moment déjà. Vous vous souvenez peut-être
1: oui,
2: pas
1: oui,
2: trop.
1: Oui, oui, si, oui. parce que oui, c'est l'aspect un peu légal d'ailleurs du droit à mourir dans la dignité, c'est les directives justement anticipées.
2: Voilà. Et en fait. Je voulais revenir là-dessus parce que vous aviez rigolé, je vous avais fait rire parce que j'avais parlé des directives anticipées, puis je vous disais, ah, vous croyez que c'est possible, les directives anticipées, puis vous m'aviez dit, bah oui, sinon ça ne servira à rien.
1: Ouais.
2: Et moi, dans mon esprit, c'était, est-ce que si on est sain d'esprit, on peut faire une directive anticipée en disant, si j'ai Alzheimer, je veux avoir une sédation profonde. Et apparemment, je ne pense pas que ce soit possible. Et là, dans la...
1: Bah, c'est-à-dire que ce serait toujours possible, mais après, c'est le faire respecter. C'est trouver la bonne personne, le médecin, qui, au regard de cette demande qui serait faite par celui qui serait détenteur de cette directive anticipée, qui
2: ouais.
1: tiendrait cette demande, c'est après la conscience du médecin. Est-ce qu'il va... Faut essayer de ne pas aller sur la sédation profonde telle qu'elle existe aujourd'hui. Elle existe dans des maladies où il y a une souffrance physique telle et qu'elle soit irrémédiable.
2: Mental.
1: Et c'est pas mental.
2: Voilà.
1: Donc, le médecin... Est-ce qu'avec un médecin, se risquerait à... Tant que la loi ne permet pas cela, et ne permet pas...
2: Alors, je vais vous dire ce qui est rédigé sur... Il y a les conditions de forme, bon, ça, on s'en fiche. Et les conditions de fond, je les trouve ambiguës, moi, parce que la condition de fond, c'est l'auteur du document doit être en état d'exprimer sa volonté libre et éclairée au moment de sa rédaction. Donc, je vous avais parlé de ma tante qui a la maladie d'Alzheimer, là, qui est en phase terminale.
1: Mmh.
2: Et là, je me pose la question, l'auteur du document doit être en état d'exprimer sa volonté. Si elle avait exprimé cette volonté il y a 10 ans...
1: Ah ben ça, il n'y a pas de problème, si elle était saine d'esprit, sa volonté qu'elle a exprimée alors qu'elle est saine d'esprit, il n'y a pas de difficulté là-dessus, puisque les directives anticipées sont opposables en médecin, si tant est qu'elles aient été exprimées alors que la personne était saine d'esprit. Donc ça, il n'y a pas de difficulté, elle s'impose d'ailleurs, sauf exception très rare, ou si les directives sont manifestement inappropriées, Mais elles s'imposent normalement. Elles sont d'ailleurs révocables à tout moment et il n'y a pas de date de péremption. En revanche, il ne faut pas que ce soit une demande d'euthanasie. Il ne faut pas que ce soit... On ne peut pas décider de sa mort. Vous voyez, ça, c'est des points importants. Et bon, évidemment, les directives ne sont ni définitives ni figées. Donc, la question qui revient, c'est tant que la loi, n'existe pas encore, ne permet pas de décider de sa mort, et de la façon dont on souhaite décider de sa mort, avant même d'ailleurs, parce que les directives anticipées, ce serait précisément avant même que l'on tombe dans l'incapacité de pouvoir s'exprimer.
2: Bien sûr, mais quand on est, parce que moi ce qui m'évoque beaucoup de choses, parce que je suis concernée dans ma famille, c'est le moment présent, ma tante, elle va bien physiquement.
1: Mais oui,
2: elle a une vie normale. Et est-ce que si elle a rédigé ses directives anticipées en disant « si j'ai Alzheimer, il faut me mettre en sédation profonde », ça, on se l'était dit tous les deux. Vous m'aviez dit que ce n'était pas sûr que ça se fasse.
1: Non, ça ne pourra pas se faire.
2: Je voudrais parler du Sénat, parce que malheureusement, je suis un petit peu déçue de la façon dont ils statuent sur la chose. Avant tout, je voulais vous lire la lettre que j'ai écrite à Mme Macron.
1: Oui.
2: Donc j'ai mis à l'attention de Madame Macron. Madame, j'ai témoigné sur Europe 1 le 4 septembre 2025 sur le droit à mourir dans la dignité. Ma famille est très touchée par la fin de vie. Monsieur Roland Pérez a recueilli mon témoignage et m'a appris que Madame Lynn Renaud est engagée pour reconnaître ce droit fondamental qui existe dans beaucoup de nos pays voisins européens. Souffrances physiques et morales ne peuvent pas nous laisser dans le silence. Loi Badinter, Simone Veil, deux lois qui sont une fierté de notre pays. La loi pour le droit à mourir dans la dignité est passée en première lecture en mai 2025. La valse des gouvernements n'arrange pas les choses. Trois petits points. Continuons de rêver à un monde meilleur. Je sais que vous êtes impliqués dans certaines causes. J'espère que vous entendrez mon combat. Salutations distinguées. Laetitia.
1: Vous avez une réponse, Laetitia ?
2: Non.
1: Non, mais je pense qu'elle...
2: Elle ne doit pas avoir assez de secrétaires pour répondre à toutes les lettres.
1: Oui, c'est ça. Ça ne veut pas dire qu'elle ne l'ait pas lue, d'ailleurs. Il est possible qu'elle ait pu en prendre connaissance.
2: Je pense qu'elle l'a lue.
1: Oui, mais elle s'inscrit, votre lettre s'inscrit dans la droite ligne, évidemment, de toutes ces associations au titre et des voix qui s'élèvent également pour faire avancer la législation. Donc, évidemment qu'elle a dû en prendre connaissance au même titre de ces innombrables voix qui se sont élevées déjà sur ce sujet. Vous, Laetitia, vous êtes très préoccupée par ce sujet. Vous ne pensez pas forcément à vous. Vous êtes relativement jeune, d'ailleurs, je pense.
2: Non, moi, je ne pense pas à moi.
1: Oui, vous ne pensez pas à vous, Laetitia.
2: Moi, je n'ai pas peur de mourir.
1: Non, mais c'est pas peur. C'est pas la peur de mourir. C'est de mourir dans c'est ce qu'on dit, dans la dignité, pas de l'acharnement thérapeutique.
2: Oui.
1: Pas, c'est ça que vous...
2: Exactement.
1: C'est ça dont il est question. Mais vous, vous menez aujourd'hui ce combat pour qui ?
2: Je suis très... pas choquée, mais... inquiète pour ma tante.
1: Ah voilà, c'est ça, votre tante qui a la maladie d'Alzheimer et qui avait fait ses directives anticipées.
2: Et là, qui est dans un état de démence extrême.
1: Oui.
2: Et c'est mon oncle, je vous l'avais dit, qui s'occupe d'elle. Mmh. Et là, je l'ai eu au téléphone il y a une semaine. Je lui ai dit, mais t'es sûr qu'il ne faudrait pas la mettre dans un institut, là, parce que c'est du grand délire, c'est le cas de le dire.
1: Parce qu'elle est encore chez elle avec lui.
2: Oui, oui. Mais c'est une catastrophe.
1: Quel âge il a, votre oncle ?
2: Mon oncle, il est de 46. Il va avoir.
1: Oui, il est jeune. 79 ans.
2: Voilà, c'est ça, 79 ans. Mmh. Et ma tante, 77.
1: Oui, ils sont jeunes encore. Et votre oncle se fait aider par qui ? Qui vient
2: alors,
1: au quotidien pour l'épauler ?
2: La DMR.
1: Oui.
2: Vous connaissez ? Vous savez ce que c'est, une association ? Enfin, c'est une aide. C'est ce qu'on donne aux gens qui sont... C'est comme des auxiliaires de vie, des choses comme ça.
1: Oui, bien sûr.
2: Et c'est très, très compliqué, parce que là...
1: C'est l'association... Alors, c'est pas la DMD, hein, c'est pas l'association pour le droit de mourir dans la dignité. Voilà, c'est la DMR. OK.
2: Ouais. Mmh. Et elle ne peut plus faire 50 mètres sans tomber.
1: Ah oui, il faut qu'elle...
2: Donc, c'est très compliqué. Ça devient très compliqué et mon oncle s'obstine à vouloir la garder chez elle. Parce qu'il considère, et on marche sur la tête, il considère qu'elle ne se plairait pas là où elle serait placée. Elle ne se rend plus compte de rien. Mais je pense que mon oncle...
1: Elle ne reconnaît pas du tout, même son mari, elle ne le reconnaît pas.
2: Ah non. Elle le tape et tout ça.
1: Oui, mais elle n'a pas des moments où elle...
2: Non, elle n'a plus de moments de lucidité.
1: Elle vit en milieu rural, parce que c'est en milieu rural, surtout, qu'elle a des
2: MR. Oui, tout à fait. Ouais. Tout à fait.
1: Donc il est quand même un peu isolé, le pauvre.
2: Alors non, parce qu'il a beaucoup de chance. Il a des amis extraordinaires. Par exemple, quand il veut aller au cinéma, mais il m'a dit, je vais de moins en moins au cinéma, parce qu'on parlait cinéma, il m'a dit, tu vois, ça, j'ai pas vu, parce que c'est compliqué de dépendre aussi des autres. Mais ils ont des voisins, Marie-Hélène, une très très bonne amie, elle garde ma tante. Quand mon oncle veut se faire une sortie cinéma, par exemple, et même ça devient un peu... Parfois un peu limite, je trouve, parce qu'il la met dans son fauteuil canapé, un fauteuil. Une fois qu'elle est dedans, elle peut pas bouger. Il faut la sortir, faut l'aider pour se lever. Et donc il l'a. Je vais pas dire qu'il a. Comment je cherche le terme.
1: La place, oui. Il la met de telle façon qu'elle ne. Parce qu'elle pourrait tomber. Il l'attache. Comment il fait? Parce que si elle se lève.
2: Voilà,
1: si
2: il l'attache. Il l'attache. Oui. Et ça, je trouve ça horrible.
1: Ouais,
2: on ne fait pas ça. Et sinon, il y a Marie-Hélène, la voisine, avec Michel, son mari, qui sont là. Et parfois, elles restent dormir chez eux. Ça a été arrivé, elles restent dormir chez eux quand mon oncle a été hospitalisé. Mais ça reste très précaire, quoi. Ça reste merdique. Excusez-moi l'expression, pour moi, c'est du gros merdique, quoi.
1: Qu'est-ce qu'il vous dit sur le fait qu'il ne veut pas la placer? C'est quoi ces arguments?
2: Que ça ne, le système ne lui convient pas. Alors moi, c'est très délicat de parler de ça, parce que je lui ai déjà parlé de la fois où j'étais passée à la Libre Antenne avec vous et qu'on avait parlé de ça. Il m'avait dit que ça m'intéresserait d'écouter ce que tu as dit, quoi. Mmh. Et c'est pas méchant contre lui, mais là ça, et ma maman
1: bah, c'est à dire que lui on peut comprendre aussi, c'est à dire que les aujourd'hui ces personnes qui sont placées dans des instituts spécialisés, est-ce qu'elles sont vraiment bien, est-ce qu'elles sont, même si elles ne se rendent pas compte, est-ce que c'est pas quelque part moralement les abandonner quand on a encore la possibilité, quand on a encore la possibilité de les garder, peut-être de leur témoigner parfois de l'affection, c'est difficile de se dire qu'on va totalement se débarrasser parce que ils ne vont pas réaliser.
2: C'est pas se débarrasser, Roland. On se débarrasse pas d'une personne.
1: Mais c'est ça lui, c'est ce qu'il pense certainement.
2: Je pense, et là la nuit, c'est le bazar parce qu'elle se réveille, elle crie, elle tape, elle bouge, elle tape, etc.
1: Oui, c'est sûr.
2: Je lui dis, mais pourquoi tu dors pas dans la chambre d'à côté? Tu mets un babyphone comme ça, si tu vois qu'elle se lève. Qu'il y a des escaliers. Il me dit, non, elle ne penserait même pas aller dans les escaliers. Mais je lui dis, tu fais comment pour dormir? Parce que du coup, il a un sommeil qui est complètement cassé, quoi.
1: Ben oui, ouais, c'est comme un bébé, la nuit, ouais.
2: Ouais, c'est pire.
1: Mais oui, c'est pire parce que c'est dangereux.
2: Un bébé, il est heureux au fond de lui. Il vous fait des sourires, un bébé. Là, il n'y a plus de sourire. Hein. Là, c'est que de la haine.
1: De toute façon, il va arriver un moment, si ça s'empire, il ne lui donne pas de calmant, il n'y a pas un traitement qui fait que ça l'apaise un peu.
2: Je ne crois pas. Non, mais bon, je vais être cash. Hein. Pour moi, elle est mal suivie. Ben, c'est mon avis, quoi. Parce que c'est la sœur de ma maman.
1: Ah oui, c'est quelqu'un de proche, bien sûr.
2: Voilà, et c'est une famille très très proche parce qu'ils ont perdu leur papa, ma maman avait 4 ans. Ouais. Donc ma grand-mère s'est occupée d'eux et c'est une famille très très soudée. On allait déjeuner chez ma grand-mère tous les dimanches. Donc les gendres, ils étaient sympas parce qu'ils acceptaient ça. C'est pas forcément évident parce que elle était seule, ma grand-mère, et elle voulait avoir sa famille autour d'elle. Pour elle, c'était normal. Donc ils ont vécu comme ça et ma maman, on en a discuté l'autre jour. Je lui ai dit, ce serait bien d'aller rendre visite à Joël et Marie-André. Et maman m'a avoué, pour moi c'est un aveu, parce que maman, elle a toujours du mal. Et je lui ai dit, mais maman, pourquoi ça te fait du mal de la voir? Et en fait, elle a beaucoup de mal à accepter de voir sa sœur comme ça, quoi.
1: Et qu'est-ce qu'elle elle peut influer un peu sur peut-être à la fois le traitement, la prise en charge de sa sœur, donc de votre tante. Elle peut influer.
2: Non, pas du tout. Non. Pas du tout. C'est mon oncle qui s'occupe de tout.
1: Ils ont des enfants. Votre tante a des enfants.
2: Oui, oui. Ludwig, mon cousin, qui est fils unique.
1: Ouais.
2: Et lui, il a sa vie privée qu'il a refaite avec sa nouvelle amie.

0: lui?
1: Avec mon cousin, non. Cousin, il fait tout dans la dérision. Donc, bon, il y a 5 ans de ça, quand elle était encore à peu près correcte, elle laissait tous les tiroirs ouverts. Donc, lui, il faisait mine de surfer entre les tiroirs dans la cuisine. Il faisait du surf, quoi, pour montrer que sa mère ne fermait pas les placards, les tiroirs.
0: Oui, bon, il acceptait la situation pour essayer.
1: Ah, il a accepté, mais moi, si vous voulez, si c'était ma mère. Les EHPAD, je vous l'avais dit, je suis allée dans 2 EHPAD, j'ai trouvé que c'était des conditions inhumaines, où ça sentait l'urine, c'était infect. Donc, je pense que mon oncle aussi, il aime très très fort sa femme, et je pense qu'il serait malheureux de l'avoir placé.
0: Oui, c'est ça, ben, bien sûr. C'est sûr que c'est ça. Maintenant, est-ce qu'il faudrait peut-être qu'il y ait quand même une prise en charge plus intense au niveau médicamenteuse
1: oui. Vous me parlez de médication là. À ma connaissance, elle en a pas. C'est que moi, je focalise sur un truc, ces couches là, parce que elle met des couches.
0: Ah oui, la pauvre, bien sûr.
1: Donc il y a ça, mais je ne crois pas qu'elle prenne de médicaments. Hein.
0: Vous allez la visiter souvent?
1: Non, la dernière fois que je l'ai vue, c'était il y a un an et demi.
0: Alors comment vous savez tout ce que vous nous racontez là aujourd'hui? C'est ce que vous aviez vu il y a un an et demi, mais
1: non,
0: depuis...
1: c'est parce que je suis avec mon oncle très proche.
0: Oui.
1: Et que j'appelle régulièrement. Et
0: c'est lui qui vous donne tous les détails là?
1: Exactement.
0: Et quand vous lui demandez si elle est sous médication, est-ce qu'elle a vu des médecins, est-ce que quelqu'un...
1: Je ne vais pas... Non, alors c'est vous qui m'en parlez le premier, parce que pour moi, je vous avais expliqué, elle avait fait un protocole, mais elle a fait un œdème au cerveau. Donc ils ont dû arrêter le protocole. Elle était soignée au départ, à Pontchaillou, à Rennes, au CHU. Allô?
0: Oui, je vous écoute. Non, parce que vous dites qu'elle a arrêté le protocole, mais c'était un protocole qui était justement pour ça, pour apaiser ses crises.
1: Oui,
0: elle était déjà en proie à des crises liées à son état mental, à l'Alzheimer.
1: Oui, c'était il y a 6-7 ans, ça. Il y avait, en fait, le protocole, il y avait des gens qui avaient le placebo et des gens qui avaient le traitement. Et elle, on a su qu'elle avait le traitement parce qu'elle a fait un œdème au cerveau. Donc, il a fallu arrêter.
0: D'accord.
1: Mais à côté de ça, il doit y avoir peut-être ce que j'appelle des pastilles, moi, des médicaments, des gélules. Pour moi, je ne l'ai jamais vu prendre un médicament. Il y a un an et demi, elle ne prend pas de médicaments.
0: Bah, c'est peut-être ce que vous devriez discuter avec votre oncle et votre cousin, peut-être.
1: Ah ouais, mais Roland, il a toujours raison. Alors moi,
0: oui, mais vous pourriez mettre un avis. Et votre mère, elle ne veut pas se mêler non plus?
1: Non. Non, ils sont un peu en froid avec mes parents.
0: Avec votre oncle, alors, du coup, oui.
1: Oui. Non, mais...
0: Ça fait combien de temps que votre tante souffre d'un Alzheimer?
1: De la maladie?
0: Non, mais alors, la maladie, c'est un temps, mais de l'Alzheimer qui lui permet de ne plus reconnaître personne.
1: Oh, je dirais 3-4 ans.
0: Ah oui, quand même.
1: Ah oui, mais là, c'est la phase terminale. Il m'a dit, on l'entend quand je suis au téléphone, on l'entend hurler, il la met devant la télé, dans son fauteuil, là où elle ne peut pas bouger, où elle est attachée, et on l'entend vociférer, quoi.
0: Et elle hurle.
1: C'est de la folie, quoi.
0: Elle hurle parce que c'est des crises de démence.
1: C'est ça.
0: Ouais.
1: C'est ça, exactement ça.
0: Mmh. Et oui, c'est très, très, très préoccupant. Et alors, c'est elle dont vous dites qu'elle avait pris des directives anticipées?
1: Non, ma question, je trouve que la façon dont c'est rédigé, c'est ambigu, parce que ils disent l'auteur du document doit être en état d'exprimer sa volonté libre et éclairée au moment de sa rédaction.
0: Oui, okay, ça, c'est, oui, ça c'est bien. Ouais.
1: Donc ça veut dire, moi ma question c'est, si elle l'a fait au moment où elle avait le discernement, bah, c'est ok. Donc ça veut dire que dans cette directive anticipée, elle peut dire, si j'ai la maladie d'Alzheimer...
0: Ah, elle peut le dire, Laetitia, c'est ce que je vous dis. Non, elle peut le dire, mais elle peut l'écrire. Mais en revanche, ce ne sont pas des directives qui seront respectées, parce que ces directives vont conduire...
1: Ah
0: bah, c'est sûr, mais elles serviront peut-être...

0: un jour où la loi va bouger, mais ce sont des directives qui aujourd'hui seraient contraires à la loi, puisque la loi ne permet pas l'euthanasie.
1: Exactement.
0: Ou... Voilà.
1: Et donc, en plus, le Sénat, ils ont déposé des amendements là, et ils renforcent les conditions.
0: Oui, c'est ça, bien sûr qu'ils vont, ils vont essayer de préciser encore un peu plus les conditions.
1: Ils peaufinent vraiment le truc, quoi.
0: Et vous, c'est vraiment en soutien de votre, c'est en soutien de votre tante et de ce qu'elle vit que vous vous dites qu'il faut vraiment avancer aujourd'hui dans cette loi.
1: Parce qu'il y a mon papa aussi qui a une maladie, on pourrait dire une petite maladie parce qu'il a un tout petit traitement et puis c'est quelqu'un de très en forme et je pense que l'humour qu'il a, la vivacité de vie qu'il a l'emmènera très loin. Mais je vous en avais parlé, moi mon papa au départ il m'avait dit: Betty, moi je veux pas quelqu'un qui vienne me doucher, je voudrais pas que tu t'occupes de moi. Et il avait parlé de partir en Belgique. Il avait dit,
0: bien sûr, c'est là où. Vous savez, bon, Laetitia, évidemment que c'est pour ça que le débat,
1: la loi prend
0: beaucoup de temps parce que tout le monde n'est évidemment pas d'accord parce qu'on a peur évidemment des excès, des effets indésirables. On a d'ailleurs un message qui nous dit que voilà, ce que vous dites aujourd'hui est terrifiant et on comprend que la main du législateur tremble. Voilà, est terrifiant de se dire que à partir du moment où la personne ne peut plus exprimer sa volonté, on peut la tuer, on peut en tout cas la mettre dans une sédation profonde et l'accompagner pour qu'elle et ça peut paraître effectivement terrifiant à certains. Alors regardez, on est avec Chantalou, elle va nous parler de son cas personnel, du cas personnel de sa maman d'ailleurs qui est avec nous.
1: D'accord.
0: Elle est avec nous sur Europe 1 dans cette libre antenne. Bonsoir Chantalou.
2: Bonsoir Roland, bonsoir Laetitia.
0: Merci d'intervenir et merci de nous faire bénéficier aussi de votre expérience. Et votre maman, je crois.
2: Tout à fait, maman est décédée l'année dernière. Elle est décédée de vieillesse, elle allait avoir presque 100 ans.
0: Oui.
2: Elle est décédée 3 mois avant, on va dire.
0: Mmh.
2: Mais maman avait l'Alzheimer qui avait été donc détecté 4-5 ans avant. Voilà.
0: Oui, donc très tard quand même, oui.
2: Voilà. Moi, à un moment de ma vie, j'avais vu que maman était très fatiguée, mais toujours très courageuse. Elle avait toute sa tête, des discussions et une culture hors du commun, et on était fusionnels. Mais j'ai quand même détecté des petits soucis, mais je me suis dit, bon, elle est fatiguée, c'est l'âge, elle oublie des choses. Voilà, la mémoire s'en va, etc., etc. J'ai pas du tout vu Alzheimer. Voilà. Puis on en parlait avec maman, et voyez-vous, maman n'a jamais prévu, alors qu'elle a fait d'autres papiers, le mandat de protection future, pour que je m'occupe d'elle s'il lui arrive quoi que ce soit, pour ne pas que mon frère, dont elle avait peur, s'occupe d'elle s'il arrivait quoi que ce soit. Donc elle avait prévu d'autres choses, mais elle n'a jamais prévu de se faire euthanasier en cas de problème de ce genre. Parce qu'elle estimait que si Dieu nous donne vie, on doit déjà la respecter.
1: Mmh.
2: Et que...
1: Ah oui.
2: Oh, si on a une maladie, qui est quand même une souffrance, toute maladie est souffrance, on est bien d'accord, mais plus ou moins d'une intensité inégale, on ne peut pas savoir ça à l'avance. Et
1: tout
2: très honnêtement, pour avoir été aux côtés de ma petite maman, je vais vous dire, quand j'ai vécu chez elle, on sortait régulièrement ensemble, on allait au restaurant, au bout d'un moment, c'est moi qui lui faisais bien sûr à manger, qui m'occupait d'elle, qui m'occupait de tout. Et on va dire l'avant-dernière année, avant que je décide de la mettre en EHPAD, et parce qu'on avait détecté qu'elle avait un problème de troubles cognitifs, je me suis organisée avec elle pour la préparer, en lui disant que... Parce qu'une ou deux fois, quand je suis sortie chercher mon courrier, moi j'habite sur Paris à Montmartre, je la laissais, elle était en banlieue, je la laissais pour aller chercher mon courrier, et en fait, je revenais 3 heures après, soit elle avait quitté l'appartement, et on me prévenait qu'elle était en train de marcher dans la rue.
0: Ouais.
1: Vous voyez ? Ah oui, voilà, exactement le même cas.
2: Voilà, alors qu'elle avait la clé, et qu'elle avait un code, et qu'elle pouvait de toute façon rentrer, même en ayant oublié le code. D'autres fois aussi, quand je rentrais au bout d'une heure ou deux de course dans la charmante ville où elle habitait, maman, c'est pareil, elle avait fait cuire des endives, la casserole était noire, les endives étaient noires, et le gaz avait marché pendant 2 heures.
0: Mais oui,
2: c'était dangereux.
0: Mais elle n'était d'après ce que nous dit quand même Laetitia pour sa tante, visiblement, elle n'a aucun traitement, qui la pèse et qui la calme un peu. Et elle est d'une violence inouïe. C'est-à-dire qu'elle pousse des cris, elle se débat, elle est visiblement très très mal. Ce qui n'était pas le cas de votre maman.
2: Pas du tout, mais il faut savoir qu'il y a 7 paliers d'Alzheimer. Mmh. Et même maman, au bout de 4 ans, n'a jamais été violente. Mmh. Elle était capable d'être un petit peu agressive momentanément, et surtout un peu avec moi. Pas tellement avec le personnel de l'EHPAD, parce qu'elle était toujours très souriante, maman, très charismatique. Mmh. Et elle était bien aimée d'ailleurs à l'EHPAD, bien appréciée. Mmh. Mais elle avait son petit caractère. Mais c'était plus, si vous voulez, un mal-être qui était en elle. Pour tout vous dire, moi j'ai choisi l'EHPAD, j'en ai sélectionné 3 sur 8 que j'ai visités, et je lui ai fait choisir. Elle a choisi celui que je préférais, qui était le mieux pour elle.
0: Elle était encore en état mental de pouvoir choisir.
2: Mais maman, même en ayant Alzheimer, puisqu'elle avait déjà Alzheimer à ce moment-là, donc les 4 ans avant sa mort, maman était capable d'avoir une grande lucidité. Je vous dis, elle était très instruite, elle était très intelligente.
0: Elle vous reconnaissait sans difficulté ?
2: Sans difficulté. J'ai jamais eu de problème.
0: Oui, c'était un Alzheimer qui n'était pas un stade très, très avancé. Elle avait une certaine autonomie et une certaine lucidité.
2: Elle l'a perdu, Roland, au fur et à mesure, cette autonomie.
0: Oui, bien sûr.
2: Elle était harcelée par des voix méchantes qui lui donnait des ordres, tu devras pas faire pipi, tu devras pas te laver parce que l'eau est coupée. Elle recevait des ordres de voix masculine qui était toujours méchant avec elle. Mmh.
0: C'est ce qu'elle vous disait. C'est ce qu'elle
2: Elle me racontait tout. Mmh. Et donc, une fois, elle a fait pipi dans sa poubelle parce qu'elle pouvait pas faire dans les toilettes, on lui avait interdit.
0: Et alors, allez-y, pardon, Laetitia, pardon.
1: Bah moi, ma tante, c'est pas drôle. Tous ses excréments, un jour, elle les a posés partout sur le frigo, dans la cuisine, partout. Vous voyez ? Mais ça, c'était il y a 5 ans déjà. Donc, vous voyez le bazar, quoi.
0: Chantalou, qu'est-ce que vous en pensez, vous, de façon générale, du droit à mourir dans la dignité et de l'accompagnement légal qui pourrait être, de l'encadrement qui pourrait être mis en place, comme cela existe dans certains pays frontaliers ? Qu'est-ce que vous en pensez, vous, Chantalou ?
2: Écoutez, je suis très perplexe par rapport à cela, parce que c'est vrai que c'est inhumain de laisser souffrir des personnes quand elles sont en grande souffrance physique. Il y a des maladies incurables qui sont source. Alors les gens sont hyper drogués. Moi, j'ai travaillé également un peu chez un médecin pendant quelques années, donc je sais de quoi je parle. Il y a des cancers qui sont dramatiques, il y a d'autres maladies aussi qui sont des grandes souffrances. Pire que certaines souffrances mentales qui sont déjà très très fortes. Mmh. Honnêtement, ça me pose problème, non pas seulement par rapport à Dieu, parce que je pense qu'on ne doit pas disposer de sa vie, de même qu'on ne doit pas se suicider, on ne doit pas vouloir attenter à ses jours, tout au long de sa vie. Bon, moi je vous dis ça, et puis je l'ai fait une fois dans ma vie, vous voyez comme quoi. Mais bon, voilà, j'ai fait une TS et je ne regrette pas de l'avoir fait. On m'a sauvée, c'est que je devais vivre. Voilà, c'est point barre. Mmh. Mais ce que je veux dire, moi je serais quand même pour laisser, dans certains cas graves, le libre choix à la personne de vivre ou de ne pas vivre. Parce que quand la souffrance est intolérable, je ne vois pas l'utilité de continuer de vivre. Mais j'ai trop peur qu'il y ait aussi des abus. C'est tellement facile.
0: C'est ça la difficulté, c'est pour ça que, comme dit l'auditeur qui nous a envoyé un SMS au 739-21, il dit « on comprend que la main du législateur tremble ».
2: C'est une grande responsabilité, devant Dieu justement aussi, pour les croyants.
0: Oui, et puis une grande responsabilité de façon générale sur l'abus qui pourra en être fait, la façon dont... Donc c'est pour ça qu'il faut trouver le juste dosage, le juste encadrement. Et alors la maladie d'Alzheimer en est une limite, parce que la maladie d'Alzheimer, on peut vivre très longtemps, on n'a pas forcément ses organes touchés. Donc c'est vrai qu'on a perdu cette conscience mentale, qui fait que voilà, on ne sait plus qui est qui et qui on est parfois, mais pour autant le corps fonctionne d'une certaine manière. Alors
2: maman marchait, maman allait au restaurant. Alors la dernière année, elle avait perdu l'appétit. Mmh. À presque 100 ans, c'est vrai qu'elle avait complètement changé, même physiquement. Mais puis elle était tombée 2-3 fois quand même, alors qu'avant elle ne tombait pas. Et elle avait besoin d'une canne par moment. Mais jusqu'à 99 ans, pardon. Franchement, ça...
0: Et vous n'auriez pas changé d'avis face à ce que nous raconte Laetitia sur sa tante, c'est-à-dire une violence extrême, des cris, des actes et des...
2: Écoutez, les faux cris aussi. Est-ce que c'est parce que les gens crient et que les gens sont violents qu'on doit les tuer?
0: Non, les tuer, bien sûr que non. Mais
2: l'euthanasie, c'est une forme de mort, et c'est quand même quelqu'un qui doit tuer la personne à sa demande ou pas. Vous voyez ce que je veux dire?
0: Non, ce qu'elle disait qui était intéressant, elle est toujours avec, vous êtes toujours avec nous, Laetitia.
1: Oui, je vous écoute.
0: Ce que nous disait Laetitia était, par exemple, ces directives anticipées. Si quelqu'un a toute sa tête et qu'en matière de directives anticipées, elle dit, voilà, si je suis atteint de la maladie d'Alzheimer, que je ne suis plus consciente de rien, que je suis manifestement en souffrance, je veux pouvoir être accompagnée pour mourir dignement.
1: Exactement.
0: C'est ce que vous disiez. Qu'est-ce que vous en pensez, vous, Chantalou?
2: Je suis 50-50.
0: Ben oui, c'est ça. C'est pour ça que le débat...
2: Parce que c'est compliqué. Mais oui, parce que ma petite maman me disait qu'avec l'âge, quand on devait l'aider à la douche, à l'EHPAD, ça la gênait. Ils ont de la pudeur.
1: Ben oui, la pudeur, voilà.
2: Vous voyez, mais c'est pas pour ça qu'on devait lui donner la mort, parce que maman souffrait un tout petit peu.
1: Ce n'est pas donner la mort. Pour revenir au début, c'est la personne concernée qui exprime sa volonté pour plus tard. Moi, je connais des personnes qui ont des tumeurs au cerveau, des cancers du sein. Si, à un moment ou à un autre, quel que soit l'âge, on considère qu'on est... Le but de la loi, là, c'est quand c'est la fin, vraiment. C'est des gens qui sont condamnés à mourir. Est-ce que c'est bien de laisser les gens mourir en souffrant terriblement, alors que...
0: Non. Constatez, mais Laetitia, vous considérez que votre tante est dans cette situation?
1: Non, je parle des gens qui ont des maladies organiques, moi aussi. Le style cancer, tout ça.
0: Mmh. C'est un vaste débat, mais c'est intéressant, parce que c'est vrai qu'on est partagé. C'est des situations tellement précises, chacune des situations est tellement précise et différente qu'on a du mal. Et je comprends que le législateur et surtout les députés ont du mal à trouver les bons mots pour trouver l'accompagnement.
1: Oui, mais dans nos pays frontaliers, ils les ont trouvés, les bons mots.
0: Oui, ils les ont trouvés en mettant au point des personnes qui ont toute leur tête quand ils viennent demander à mourir.
1: Faire leur direct.
0: Bah oui, mais ça, c'est autre chose. Là, on parle des gens qui n'ont pas toute leur tête. Donc
1: Mais Chantelou, je voulais vous poser la question. Vous avez un ami, c'est une hypothèse, hein, vous avez un ami qui a une tumeur au cerveau et qui a un an pour vivre.
2: Oui.
1: Qui est aveugle, qui n'a plus toute sa tête, on doit lui donner à manger. Il est tellement mal au niveau de la bouche, il n'arrive même pas à avaler. Cette personne-là, avant, s'est dit, si, même elle est consciente, j'ai eu le cas, moi, une personne qui est consciente, mais qui est consciente qu'elle va mourir. Et tous les jours, se lever, c'est une souffrance. Et c'est une souffrance qu'on fait vivre aux autres et qu'on a le droit de ne plus avoir envie de vivre aussi. C'est ça que je veux dire.
2: Il faut que la personne le décide elle-même. Et comment voulez-vous dire
1: c'est ça la question.
0: Elle le décide, mais est-ce que dans sa décision, elle n'est pas altérée par sa situation et son état dans lequel il est?
1: Non.
0: C'est
1: non,
0: ça, le, c'est ça quoi, c'est la question. Mais c'est très, très délicat. Hein. Franchement, c'est très délicat.
2: Dès 15 ans avant que ça vous arrive, si quelque chose vous arrive, vous ne pouvez pas savoir exactement. Et vous pouvez... C'est difficile d'anticiper quand même ce genre de situation.
1: Chantalou, je vais vous dire, je vais avoir 54 ans bientôt. Et ben, la semaine prochaine, je vois ma généraliste. Et ben, je vais faire mes directives anticipées.
0: Elle est décidée, notre Laetitia. Là.
1: Ça me tient à cœur.
0: Mais je comprends, Laetitia.
1: Parce que j'ai vu des gens mourir en pleine conscience.
2: Je voulais vous raconter quelque chose. Parce que deux jours avant la mort de maman, même trois jours avant, maman, je suis arrivée à l'EHPAD le dimanche midi pour déjeuner avec elle à l'EHPAD. Parce que déjà là, on sortait un petit peu moins au restaurant le samedi ou le dimanche. Et j'arrive à l'EHPAD et je trouve maman dans le coma. Et moi, je sens qu'elle est en train de partir. Je connais ma mère et je communique avec elle. Donc, je sens qu'elle est en train de partir. On part à l'hôpital Tenon en urgence. J'arrive à l'hôpital. Je dis, je sais que maman est dans le coma. Je la sens en train de partir. Et je vois les médecins, je vois tout le monde. Ils me disent, oui, vous avez... Voilà, ils me confirment tout ça, voilà. Et donc, je leur dis, écoutez, si maman est en train de partir, je vous demande de la laisser partir. Je leur ai dit, entre quatre yeux, parce que j'ai discuté avec maman, nous sommes très croyantes, mais là, je sais que depuis quelques mois, maman en a assez de vivre, elle demande à Dieu de partir. Voilà, j'ai dit comme ça. Ils n'ont absolument rien fait à part l'ausculter, etc. Ils ne l'ont pas mis sous oxygène, ils ne l'ont pas réanimé, rien du tout. Puis moi, j'ai fait un truc que j'ai fait à ma grand-mère, qui est quand même partie, malgré que je lui fasse ça. J'ai pris, comme il y avait dans le box, une petite, un robinet d'eau et puis des petits papiers, enfin des petites serviettes plutôt. J'ai fait une petite toilette sur les visages de maman et sur ses mains, avec de l'eau fraîche, pour lui montrer que j'étais là et que je l'accompagnais, etc. Parce que c'est vrai que je lui tenais la main et je lui parlais par moments. Eh bien écoutez, elle s'est réveillée. Donc ça, c'est de ma faute. Mais en même temps, j'ai remercié Dieu.
0: Ça voulait dire que c'était pas le moment du tout.
2: Vous avez compris. Je vous raconte ça parce que c'est tellement beau. J'ai remercié Dieu.
0: Bien sûr, c'était pas le moment.
2: Il me l'a rendu deux jours où elle a mangé comme elle ne mangeait plus depuis des mois. Où elle a souri comme elle ne souriait plus depuis des mois.
0: C'était une façon de pouvoir lui dire au revoir.
2: Ben voilà.
0: Exactement. Merci beaucoup Chantalou, merci Laetitia pour être intervenue sur l'antenne pour parler de ce sujet si difficile, si délicat, sur lequel personne aujourd'hui n'a une vision claire de ce qu'il faudrait faire et c'est pour cela que on en est là aujourd'hui encore sur ce sujet. Merci vraiment à vous deux. Bonne soirée.

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0: Bonjour à toutes et bonjour à tous. Quel bonheur de vous retrouver sur Europe 1 pour votre rendez-vous dans lequel il est question d'amour. Chaque samedi et chaque dimanche de 16h à 17h, je vous raconte des histoires d'amour extraordinaires de personnes célèbres ou d'anonymes. Elle a toujours été la partie non négociable de sa vie. Le 9 avril 2005, le prince Charles épouse enfin Camilla, la femme dont il est tombé amoureux au début des années 70. Comment Charles a-t-il fini par faire accepter à son peuple celle qui fut la femme la plus détestée du pays? Comment leur amour a-t-il triomphé d'aussi nombreux obstacles? C'est le plus beau happy end de l'histoire de la couronne britannique que je vais vous raconter aujourd'hui. Et puis on se retrouvera juste après avec Marc Roche, le correspondant du Monde à Londres. Et ensemble, nous reviendrons sur cette histoire d'amour extraordinaire. Mais tout de suite, place au récit. 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
0: Le 9 avril 2005, de nombreux sujets britanniques sont réunis devant l'hôtel de ville de Windsor pour assister au mariage de leur prince. Parmi eux, quelques nostalgiques de Lady Di venus protester contre cette union qu'ils réprouvent. Malgré ces polémiques, la salle Ascot est prête pour accueillir ce mariage historique. La pièce embaume le muguet, cette fleur porte-bonheur choisie par Camilla et Charles pour servir de décor à ces noces qu'ils ont tant attendues. À 13h50 précise, la cérémonie, volontairement sobre, sans musique ni lecture, peut commencer. En présence de 28 membres de leur famille respective, Camilla, alors âgée de 57 ans, et Charles, âgé de 56 ans, échangent leur consentement devant une trentaine d'invités. En 20 minutes, à l'abri des regards, les futurs souverains de Grande-Bretagne s'unissent pour le meilleur et pour le pire. William, le fils aîné de Charles, et Tom, le fils aîné de Camilla, ont été choisis comme témoins du dénouement heureux de cette histoire d'amour à rebondissement qui défraie la chronique depuis plus de 30 ans. En prononçant le fameux « yes », Camilla et Charles ne peuvent s'empêcher de penser à tout le chemin parcouru pour arriver à cette union. Une union qui aurait pu être scellée dès leur première rencontre en 1971.

En ce début des 70s, les rues de Londres sont envahies par une jeunesse en mini-jupe et blue jeans avec la pop musique en bande son. Camilla Shand fait partie de la haute société anglaise. Elle a étudié les bonnes manières et l'histoire de l'art en France et en Suisse. Mais à 24 ans, elle n'a qu'une idée en tête, faire la fête avec ses amis. C'est ce qu'on appelle une party girl, qui passe ses nuits dans les nightclubs branchés et les soirées bon chic, bon genre. Son père lui obtient un poste dans un cabinet de décoration intérieure, mais on ne peut pas se coucher au petit matin et être à l'heure à son travail. Elle est très vite renvoyée et se dit que, finalement, son métier, c'est noctambule. À force de hanter les nuits londoniennes, elle tombe amoureuse d'Andrew Parker Bowles, un beau jeune homme musclé et bronzé. On ne sait pas si Camilla a craqué pour ses yeux bleus ou pour le fait qu'il soit écuyer de la reine. Nous sommes en pleine libération sexuelle et malgré la réputation de Don Juan d'Andrew, Camilla devient sa girlfriend officielle. Mais elle reste vigilante. Elle aperçoit un jour la voiture d'Andrew garée devant la maison de l'une de ses amies, sur laquelle elle a des soupçons. Elle dégonfle les pneus et écrit des insultes sur le pare-brise de son boyfriend infidèle avec son rouge à lèvres. Elle est déjà en mode guerrière, prête à tout pour protéger une histoire d'amour.

À la même époque, le prince Charles profite de son statut de célibataire le plus convoité de la planète pour mener une vie sentimentale débridée. À l'automne 1971, il est invité à prendre le thé chez l'une de ses amies, Lucia Santa Cruz, la fille de l'ambassadeur du Chili à la cour britannique. Le hasard fait bien les choses puisqu'elle vit dans le même immeuble que Camilla, avec laquelle elle s'est liée d'amitié. C'est moi qui l'ai présenté au prince Charles. Il rentrait du Japon et devait passer me chercher pour dîner. J'ai dit à Camilla, il faut absolument que tu le rencontres. Nous nous sommes retrouvés tous les trois dans mon tout petit appartement. En bon gentleman, Charles ne vient pas les mains vides. Il a pensé à faire un cadeau à Lucia, mais aussi à cette amie qu'il ne connaît pas encore. Lucia est témoin de cette première rencontre qui ressemble fort à un coup de foudre. Le jeune prince est tout de suite séduit par cette femme chaleureuse, naturelle, très différente des jeunes filles qui ne voient en lui que le futur roi d'Angleterre. Il pressent qu'elle pourrait l'aimer pour ce qu'il est et non pas pour ce qu'il représente. La légende raconte qu'une petite phrase de Camilla l'aurait totalement fait craquer. « Saviez-vous que mon arrière-grand-mère était la maîtresse de votre arrière-arrière-grand-père ? Qu'en pensez-vous ? » Camilla fait allusion à sa grand-mère, Alice Keppel, qui fut la maîtresse officielle du roi Édouard VII. A-t-elle prémédité cette référence historique pour se faire remarquer du prince ? En tout cas, Charles est touché par ce coup de culot. Peut-être voit-il dans cette rencontre un signe du destin.

Même si Camilla n'est pas insensible au charme de Charles, elle est amoureuse d'Andrew et espère que ce flirt avec un prince le rendra jaloux. Très vite, Charles ne peut plus se passer de cette femme qui ne lui parle pas de mariage. Entre le volage écuyer de la cour et l'introverti prince Charles, le cœur de Camilla balance. Charles, lui, n'a aucun doute sur ses sentiments pour Camilla, même s'il n'ose pas lui dire à quel point il espère que leur relation pourra survivre à ses absences. Car il mène une carrière militaire dans la Royal Navy et doit partir en mission pendant plus de 6 mois. Andrew profite de l'absence prolongée de son rival pour demander la main de Camilla. Et c'est par la presse que Charles apprend les fiançailles entre Camilla et Andrew Parker Bowles, alors qu'il est en pleine mer. C'est un véritable déchirement pour Charles, mais une décision mûrement réfléchie pour Camilla. Elle n'a pas envie d'entrer dans la famille royale, persuadée qu'elle ne serait pas la bonne personne pour épouser un prince héritier. Charles réalise alors qu'il a peut-être gâché sa vie.

devant ses camarades, le prince ne laisse rien paraître de son chagrin, qui est pourtant immense. Rentré à Londres, il reprend sa vie de célibataire, enchaînant les rencontres sans lendemain. Après à peine un an de mariage, Camilla donne naissance à son premier enfant. Tom Parker Bowles, né le 18 décembre 1974, est aussi étonnant que cela puisse paraître. Le prince Charles accepte d'en être le parrain. Le 1er janvier 1978, Camilla accouche d'une petite fille qu'elle prénomme Laura. Cette année 1978 sera déterminante pour le prince Charles, sans qu'il s'en doute encore. Il vient de rencontrer une jeune aristocrate de 16 ans, une certaine Diana Spencer, qu'il a trouvée charmante, de bonne famille. Elle coche toutes les cases pour devenir son épouse. Ce mariage d'amour pour elle et de raison pour lui a lieu le 29 juillet 1981 devant 750 millions de téléspectateurs à travers le monde. Une cérémonie qui ressemble à un conte de fées. La suite prouvera qu'il ne faut pas se fier aux apparences.

Car à cette époque-là, des rumeurs se font de plus en plus persistantes. Dès 1979, Charles, dévasté par l'assassinat de son oncle adoré, Lord Mountbatten, aurait tenté d'apaiser son chagrin dans les bras de son ancienne maîtresse. Certains avancent même que le prince aurait passé sa dernière nuit de célibataire avec Camilla. On saura plus tard qu'elle aurait dit à Charles « Épouse-la, c'est une gentille petite souris ». Les journaux gardent secrètes des photos de Camilla et Charles bronzant sur un hors-bord en Turquie, car elle pourrait faire l'effet d'une bombe à quelques jours de ce mariage que tout le monde attend. Une chose est sûre, le jour de ses noces, Diana est déjà persuadée que Charles en aime une autre. « J'avais l'impression d'être l'agneau que l'on mène au sacrifice. Je le savais, mais je ne pouvais rien faire », dira-t-elle dans une interview en parlant de ce qui aurait dû être l'un des plus beaux jours de sa vie. Le jour de l'annonce de leur fiançailles, déjà, Diana avait eu une première alerte, une séquence qui est restée dans toutes les mémoires. Apeurée et accrochée au bras de son fiancé, arborant la célèbre bague au saphir bleu, elle doit répondre à une question toute simple du journaliste. « Êtes-vous amoureux ?» La jeune fille, rougissante, répond « Bien sûr !» Mais ne s'attend pas à la drôle de réponse de Charles. Tout dépend ce que l'on entend par « être amoureux ». Une phrase ambiguë qui blesse la toute jeune Diana au plus profond de son cœur. Quelques jours avant le mariage, elle découvre un bracelet offert à Camilla par Charles. Les initiales des surnoms que les amants se donnent pour garder secrète leur correspondance, Gladys et Fred, sont gravées sur le bijou. À quelques jours de la cérémonie, il lui est impossible de renoncer à épouser l'héritier de la couronne. « J'ai dit à mes sœurs que je ne pouvais pas l'épouser. Elles m'ont dit qu'il était trop tard et que mon visage était déjà imprimé sur des serviettes. » Elle ne peut plus reculer et c'est une jeune femme malheureuse qui avance vers son destin en cette matinée du 29 juillet. Lorsqu'elle descend de son carrosse dans sa sublime robe de mariée ivoire, elle n'a qu'une question en tête. Camilla sera-t-elle parmi les 2000 invités? Au bras de son père, le comte Spencer, elle foule le tapis rouge pendant 3 longues minutes en regardant à droite et à gauche. Sous son voile, on peut lire l'anxiété dans son regard. J'ai aperçu Camilla, habillée d'un tailleur gris pâle, jusqu'à aujourd'hui. « Ce souvenir ne m'a jamais quittée », confiera-t-elle dans une interview donnée à son biographe, Andrew Morton. Pendant les premières années du mariage, les deux couples continuent à se fréquenter comme de bons amis, passant des week-ends à la campagne. Mais très vite, les choses s'enveniment et la presse se fait l'écho de quelques scènes qu'on pourrait qualifier de vaudeville si l'on ne connaissait pas la fin tragique. En 1989, Diana se rend à l'anniversaire d'Annabelle Elliott, la sœur de Camilla, ce qui rend furieux le prince Charles qui espérait passer une soirée avec sa maîtresse. D'après le garde du corps de la princesse, après le dîner, Diana les surprend dans l'une des pièces de l'appartement et leur dit « Ne me prenez pas pour une idiote, je sais ce qui se passe. » Camilla aurait alors répondu « Mais tu as tout pour toi, tu peux avoir tous les hommes que tu veux. » Et Diana de conclure cet échange tendu « Eh bien, c'est mon mari que je veux. »

La jeune femme trompée surnomme alors sa rivale le Rottweiler, pour la plus grande joie des journalistes. Mais c'est en 1992 que la crise arrive à son apogée. Diana, qui ne supporte plus d'être trompée devant le monde entier, est prête à tout pour se venger de Charles et Camilla, quitte à faire vaciller la couronne britannique. Elle décide alors de déclarer la guerre à Charles et à sa rivale, Camilla. Elle se sait surveillée, mais elle rêve de pouvoir raconter les coulisses de son désastreux mariage. Quand elle apprend que le journaliste Andrew Morton prépare une biographie sur elle, Diana prend contact avec lui par l'intermédiaire d'un ami en qui elle a toute confiance, le docteur James Colthurst. Pendant des mois, elle enregistre ses confidences sur des cassettes dans son appartement privé du palais de Kensington. Dans le plus grand secret, se prépare l'un des plus grands scandales du royaume. Elle décrit en détail sa souffrance, dévoile ses 5 tentatives de suicide, raconte que Charles cachait des photos de Camilla dans son journal intime. Elle dépeint en détail le rôle toxique de Camilla dans leur couple. C'est un séisme dans la famille royale et bien au-delà des frontières d'Angleterre. Le 9 décembre 1992, quelques mois après la sortie de cette sulfureuse biographie, le Premier ministre britannique John Major annonce officiellement la séparation de Diana et Charles, 11 ans après leur mariage.

Cette séparation libère la meute des journalistes qui n'ont plus de limites pour s'attaquer à celle qui devient la femme la plus détestée d'Angleterre. Les paparazzi ne lâchent plus leur nouvelle proie, la traquant partout pour obtenir des photos de cette maîtresse diabolisée. N'ayant aucun rôle officiel, elle ne bénéficie d'aucune protection. Malgré ce harcèlement permanent, Camilla ne se plaint jamais. Pour essayer de sauver une situation qui lui échappe, le prince Charles accorde une interview télévisée à son biographe officiel. Mais il enchaîne les maladresses. Pour la première fois, il aborde le sujet qui fâche, sans éviter la langue de bois. À la question « Êtes-vous resté fidèle à Diana ?», il répond spontanément « Oui, j'ai essayé de rester fidèle, jusqu'à ce que la rupture soit inévitable. » Cette franchise va lui être fatale. Dès le lendemain, les titres racoleurs « J'ai trompé Diana » s'étalent en une des tabloïdes et Camilla continue de vivre l'enfer après cette interview catastrophique. On la voit poursuivie par une meute de paparazzi, conservant avec beaucoup de courage le fameux flegme britannique. Mais le pire est encore à venir. En janvier 1993, c'est sans doute l'un des plus grands scandales touchant la famille royale qui éclate. Quelques semaines après l'annonce de la séparation entre Diana et Charles, une conversation très intime est révélée au monde entier, provoquant un malaise mondial. Les termes en sont si crus qu'on a du mal à y croire. Cet appel téléphonique très « hot » a été enregistré en 1989, soit 8 ans après le mariage de Charles et Diana. Le 17 janvier, le tabloïd The People retranscrit l'intégralité de cet échange et met à disposition de ses lecteurs un numéro qui permet d'entendre la conversation originale en live. On entend le prince Charles murmurer des mots doux à sa maîtresse d'une voix tendre. Je veux te sentir contre moi. Je veux aller et venir en toi. Je veux vivre dans ton pantalon. Camilla, qui apparemment ne perd jamais son sens de l'humour, lui répond « Tu veux devenir une culotte ? Je pourrais, Dieu me pardonne, me muer en tampon hygiénique. » On peut entendre les deux amants rire et Camilla conclure « Tu es un vrai idiot. Quelle merveilleuse idée !» Cet épisode, que l'on appellera le « tampon gate », va provoquer la stupeur dans toute la Grande-Bretagne et la fureur de la reine Elisabeth, comme on peut l'imaginer. Fidèle à sa devise « Never explain, never complain », aucun membre de la famille royale ne fera de commentaires. Seul l'époux de Camilla, Andrew Parker Bowles, répondra à des journalistes présents devant le porche de sa maison. Face caméra, il balaie d'un revers de main ses accusations en les qualifiant de « sornettes ».

En mars 1995, Camilla finit par divorcer. Le 20 novembre, Diana donne une interview à Martine Bachir dans l'émission Panorama. Lorsque le journaliste demande à Diana si elle savait que Charles aurait renoué avec Camilla dès 1986, elle répond « Oui, je l'étais, mais je n'étais pas en position pour faire quoi que ce soit. » Elle évoque ce ménage à trois qui l'a tant fait souffrir et reconnaît entretenir elle-même une relation sentimentale depuis quelque temps. C'en est trop pour la reine Elisabeth qui se décide à imposer le divorce à son fils tant ces scandales à répétition entachent l'image de la famille royale. Juste avant Noël 95, la souveraine demande par écrit à Diana et Charles de divorcer pour cesser de se déchirer. Vous vous faites du mal. Vous faites du mal à vos enfants. Vous faites du mal à la monarchie. Arrêtez. Le 28 août 1996, le tribunal de Londres proclame le divorce. Camilla est accusée d'avoir brisé le mariage conte de fées de leur prince avec Lady Di. Mais c'est un événement tragique qui va faire s'effondrer la cote de popularité des amants terribles. Le 31 août 1997, Camilla se repose à la campagne quand son téléphone sonne vers 5h du matin. Charles lui annonce la terrible nouvelle. Diana vient de mourir, victime d'un accident de voiture, en plein centre de Paris.

Nadal comprend immédiatement que le monde entier va l'accuser d'être la responsable de la mort de la princesse des cœurs. Pendant des mois, elle va recevoir des torrents de boue dans la presse. Camilla, c'est le diable. Mais le couple reste uni dans la tourmente. Pourtant, Camilla connaît un moment de découragement. Elle se dit que trop, c'est trop, que le sort se ligue contre leur couple.

Mais Charles n'envisage pas de renoncer à son premier amour. Il est conscient que le chemin sera long pour faire accepter Camilla dans l'opinion publique britannique. Mais il est prêt à mener ce combat. Commence alors l'entreprise de réhabilitation de Camilla. Le prince embauche pour cela les meilleurs communicants de Londres. Alors que Camilla veut être discrète pour se faire oublier, les conseillers leur demandent au contraire de se montrer, car ce sont les coupables qui se cachent. Le 28 janvier 1999 est lancée l'opération Ritz pour faire apparaître le couple en pleine lumière. Ce soir-là, Annabelle, la sœur de Camilla, fête ses 50 ans dans le célèbre palace londonien. Toute la presse a été prévenue, et ce pour une bonne raison. Camilla et Charles se montrent pour la première fois ensemble, en public. Après cette soirée, c'est une nouvelle Camilla qui se révèle. On la voit peu à peu changer de look. Fini les tailleurs défraîchis, les cheveux en bataille. Elle demande au célèbre styliste des stars, Anthony Price, de lui créer un nouveau look. Elle ose porter de longues robes du soir roses, une robe de cocktail couleur lilas, faisant ressortir son côté glamour. Camilla devient alors une alliée pour le prince Charles, qui n'a jamais envisagé de vivre sans son amour de jeunesse.

Camilla apparaît régulièrement aux côtés du prince dans des événements officiels. Elle sort du silence pour la première fois lors d'une conférence internationale contre l'ostéoporose organisée au Portugal le 12 mai 2002. Mais le plus difficile reste à faire. À plus de 50 ans, Charles trouve le courage de convaincre sa mère, la reine Élisabeth, d'accepter qu'il épouse la femme qu'il aime depuis toujours et qu'il est prêt à se passer de son consentement, elle qui reste inflexible sur la question. Pendant les vacances de Noël, Élisabeth accepte enfin, prenant conscience que le prince héritier doit avoir une future reine à ses côtés. Le 10 février 2005, Clarence House annonce les fiançailles. Lors de la soirée de gala donnée à Windsor, le couple apparaît radieux, mais ils savent que la bataille n'est pas encore totalement gagnée. Le souvenir de Diana est encore très présent dans les esprits et surtout, Charles redoute la réaction de ses deux fils. Difficile de savoir comment ont réagi les deux jeunes gens, mais la conférence de presse improvisée lors d'un séjour au ski à Klosters dans les Alpes suisses en donne une petite idée. William se dit très heureux, alors Harry garde le silence. Comme de nombreux sujets britanniques, il ne peut oublier le passé et garde une haine profonde pour Camilla. La veille du mariage, comme le veut la tradition, les futurs époux passent leur dernière nuit, chacun de son côté. Lui à Highgrove, elle à Clarence House. Au réveil de ce jour si désiré, Camilla est très nerveuse, car elle se demande si elle va être huée ou applaudie. Tétanisée, elle ne veut pas sortir de son lit. Son habilleuse arrive en lui disant qu'il ne lui reste plus que 15 minutes pour se préparer et que tout le monde l'attend. Elle passe en catastrophe sa robe de mariée, une robe longue en soie bleue porcelaine, assortie d'un chapeau. Elle prend place dans la Rolls-Royce royale et salue la foule, rassurée d'entendre les applaudissements.

À 14h30, elle entre dans la chapelle Saint-Georges du château de Windsor, au bras de son époux. La cérémonie, sobre, ne dure que 45 minutes. Le couple se promet fidélité et fait publiquement acte de pénitence devant 800 invités. Les jeunes mariés de 57 et 58 ans sortent de la chapelle sous les hurrahs de la foule. Après s'être inclinés devant la souveraine, un signe de tête pour lui, une révérence pour elle, les époux regagnent le château de Windsor par le grand escalier décoré de 35 000 jonquilles. Au cours de la réception, le prince Charles porte des toasts en l'honneur de ses parents, de ses deux fils, de Queen Mum, sa grand-mère disparue en 2002, et de Camilla, qui m'a soutenue contre vents et marées. Camilla répète « C'est incroyable, je n'arrive pas à le croire ». Quelques jours après le mariage, un sondage révèle que 57% des Britanniques se disent opposés à ce qu'elle devienne reine.

Et pourtant, à force d'amour et de persévérance, Charles va réussir à faire de sa reine de cœur la reine d'Angleterre. Une fois mariée, le couple multiplie les voyages officiels où leur complicité paraît évidente. Camilla fait le job, s'investissant dans des centaines d'associations caritatives. Elle finit par conquérir la reine, avec laquelle elle partage la passion des chevaux. Elle a tout de suite imposé ses règles et ses priorités, préserver l'intimité de sa famille et mener une vie simple. Comme Charles, elle a toujours préféré s'asseoir dans un bon fauteuil pour regarder la télévision ou faire de grandes marches avec ses chiens. Mais elle va bientôt devoir accéder au

0: après la mort d'Élisabeth II. Le prince Charles franchit les portes de l'abbaye, vêtu du manteau d'état de son grand-père, Georges VI, suivi de Camilla, en robe ivoire brodée de fleurs. Comme le veut le protocole, l'archevêque de Canterbury pose sur la tête du souverain la couronne de Saint-Édouard, en or massif serti de rubis, et bénit la nouvelle reine. À la fin de cette cérémonie grandiose, toute la famille royale salue la foule depuis le balcon du palais. En voyant ses sujets heureux d'accueillir leur nouvelle reine, Camilla prend conscience que ce couronnement est le point d'orgue de son destin romanesque. Pense-t-elle à ce moment précis au soutien indéfectible de Charles ? Aux épreuves qu'ils ont surmontées ensemble et à cette déclaration qu'elle lui avait faite en plein Camilla Gate. « Je souffrirai de n'importe quoi pour toi, c'est la force de l'amour. » C'est cette force de l'amour qui leur permet encore aujourd'hui de traverser les orages. Après l'annonce des cancers du roi Charles et de Kate, Camilla a su incarner seule la monarchie avec courage. Les proches du roi Charles III s'accordent à dire qu'elle seule sait l'apaiser. Ils viennent de fêter leurs 20 ans de mariage lors d'un voyage officiel à Rome. 20 ans d'amour, d'humour, de sorties officielles, d'événements familiaux, joyeux ou tragiques. Camilla est l'exemple éclatant de la revanche d'une femme amoureuse qui ne voulait pas devenir reine, mais qui a tout accepté pour rester aux côtés de l'homme qu'elle a toujours aimé. Pour en discuter, je reçois Marc Roche, biographe royal, l'un des meilleurs spécialistes de la famille royale et auteur des Borgia à Buckingham, publié chez Albin Michel. Bonjour Marc Roche, merci d'être avec nous. Alors l'histoire de Charles et Camilla aurait pu fortement ressembler à celle d'Édouard VIII, qui a renoncé au trône par amour. Vous pensez que Charles aurait pu aller jusque-là si la mère avait refusé ?
1: Non, justement, l'abdication d'Édouard VIII en 1936 a profondément traumatisé la famille royale. Oui. Et donc la grand-mère de Charles III, la reine douairière Élisabeth, dont il était très proche, et qui n'a jamais pardonné à Édouard VIII son abdication, l'a formaté pour éviter ce genre de scénario. Vous savez, le prince Charles, comme le roi Charles III aujourd'hui, a toujours été motivé par le sens du devoir et sa volonté de succéder à sa mère.
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0: Chaque samedi et chaque dimanche de 16h à 17h, je vous raconte une histoire d'amour extraordinaire. Aujourd'hui, je vous ai raconté l'histoire entre le roi Charles III et Camilla, sa maîtresse devenue son épouse. Et pour en parler, je suis avec l'un des plus grands spécialistes de la famille royale, Marc Roche, biographe royal et auteur des Borgia à Buckingham. Merci d'être avec nous. Quelles sont les véritables raisons pour lesquelles Camilla a épousé Andrew Parker Bowles et non pas Charles? Elle avait eu un coup de foudre pour lui à l'époque.
1: Elle était éperdument amoureuse d'Andrew Parker Bowles. C'était son grand amour et c'est d'ailleurs pour le rendre jaloux et le punir de ses aventures féminines, dit-on, qu'elle a entamé cette relation avec le prince Charles, qui était un ami proche de l'officier des gardes royaux.
0: Donc à l'époque, mais elle n'avait pas vraiment de sentiment pour lui, alors?
1: Peut-être qu'il y avait du sentiment, mais elle, vous voyez, elle ne voulait pas d'une vie de reine. Elle rêvait d'une vie à la campagne, avec ses enfants, avec son mari, avec ses animaux, chevaux et chats, et avec ses amis. Une vie de patricienne et pas une vie de reine.
0: Pourquoi elle refusait cette vie de reine? Elle pensait qu'elle n'était pas faite pour ça?
1: Écoutez, c'était très simple. À l'époque, il fallait être vierge et Camilla ne l'était vraiment pas.

0: Oui, c'est une bonne raison, mais peut-être aussi qu'elle fuyait les obligations et le fait d'être sur le devant de la scène.
1: Oui, surtout, elle n'était pas faite pour cela. Tout son parcours familial de grande bourgeoise, c'était épouser un militaire de carrière et s'installer à la campagne parmi les hobereaux de province, la gentry à laquelle elle était associée. Elle n'a jamais été associée de près ou de loin avec la famille royale, si ce n'est sa liaison avec le prince Charles.
0: Charles, lui, a éprouvé immédiatement des sentiments pour cette fille si différente de celle qu'il croisait habituellement.
1: Oui, il est très clair que Charles, qui est un être sensible, qui aime les femmes fortes, les femmes de son âge, était très à l'aise avec Camilla, qui était visiblement celle qu'il préférait. Mais il était très conscient qu'il était hors de question de l'épouser, vu la règle intangible qu'il faut être vierge, ce qui n'était pas le cas de Camilla, qui avait eu avant Charles des tas d'aventures.
0: Alors, il trouve donc Diana, cette jeune femme qui coche toutes les cases pour devenir sa femme et la future reine. Est-ce que vous confirmez que Diana savait, bien sûr, avant son mariage, que Charles continuait à fréquenter Camilla? Et est-ce qu'elle, vous confirmez qu'elle aurait souhaité renoncer à ce mariage?
1: Non, Diana, je pense... vous savez, c'était le premier homme de sa vie, elle n'était pas très douée pour les affaires sentimentales, et bien sûr, elle ne soupçonnait jamais que Camilla était la maîtresse de son époux. Diana, pense-t-on, n'avait aucun doute sur la profondeur des liens sentimentaux entre Charles et Camilla. Sans doute était-elle au courant par ses sœurs de cette aventure, mais visiblement, elle se disait que c'était le passé. Camilla était mariée et avait arrêté de voir l'héritier au trône pour poursuivre sa vie avec Andrew Parker Bowles. Donc elle était à des années-lumière de savoir que la liaison s'est prolongée jusqu'à la veille de son mariage.
0: Alors, qu'est-ce qui se passe la veille de son mariage?
1: Ce qui se passe avant le mariage, pardon. La veille du mariage, Camilla et Charles passent la nuit ensemble.
0: Et comment Diana l'apprend alors? À quel moment?
1: Diana l'apprendra beaucoup plus tard, parce que cela lui sera mentionné lors de la bataille entre Charles et Diana pour le divorce. Mais en fait, vous savez, la relation a été interrompue après le mariage de Charles et de Diana et jusqu'à la naissance de Harry en 1984. Parce que prince de Galles lui-même l'a dit dans sa fameuse interview à Jonathan Dimbleby en 1994, qu'il était resté fidèle jusqu'au moment où, d'après ce qu'il disait, le mariage était irrémédiablement condamné, et on pense que ce mariage était condamné autour des années 85-86, quand il faisait déjà château à part. Lui à Highgrove, dans sa demeure de campagne, elle à Kensington Palace.
0: On a du mal à croire quand même qu'à ce moment-là, il ne revoyait pas Camilla.
1: Vous savez, la règle d'or de l'aristocratie est irrémédiable, je dirais. Vous avez vos affaires extra-conjugales et puis vous les arrêtez au moment où vous épousez votre femme, dont vous avez généralement deux enfants, ce qui est le cas de Charles et Diana, et puis après vous reprenez votre aventure extra-conjugale.
0: D'accord. Merci beaucoup Marc Roche d'avoir répondu à mes questions.
1: Au revoir.
0: Au revoir.

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3: Madame, monsieur, bonjour, bienvenue à Balade en France. Et pour bien commencer ce dernier week-end de nos balades estivales, nous allons vous proposer une sélection de sites particulièrement remarquables qui vous permettront de découvrir des lieux peu ou mal connus. Avec Sarah Doraghi et Kavitz Clément-Terruiz, voici quelques exemples des balades du jour que nous vous proposons jusqu'à 13h. Nous irons aujourd'hui découvrir un site du savoir-faire français qui a un lien avec la gastronomie. Il s'agit d'un musée consacré au brie de Meaux et qui se trouve, figurez-vous, à Meaux. Nous partirons ensuite en Normandie visiter un musée spectaculaire. Il s'agit de l'Airborne Museum, en français l'Airborne Musée, qui est consacré entièrement aux parachutistes américains qui ont été largués sur Sainte-Mère-Église. Et en Meurthe-et-Moselle, nous nous rendrons dans la dernière mine de sel de France et elle se trouve à Varengéville. Mais tout de suite, place à un site insolite qui peut également être un site du patrimoine. Direction Château-Chinon, maintenant dans la Nièvre, au cœur du Morvan, Gavitz.
4: Oui, William, c'est là qu'on vous propose de visiter la cité des présents François Mitterrand. Ça rime, encore une fois. Ça a été rouvert il y a quelques jours, après de gros travaux et la création de nouveaux espaces. Alors, quand le 10 mai 2026, oui. C'est pas un hasard, vous allez découvrir un musée où il est question, évidemment, de l'ancien président Mitterrand, mais aussi des coulisses du pouvoir après l'arrivée de la gauche en 1981.
3: Alors, justement, pour en savoir un peu plus, nous sommes en ligne avec Thibaut Richard, qui est le responsable de la Cité des Présents, François Mitterrand. Monsieur le responsable, Thibaut, bonjour.
5: Bonjour à vous.
6: Bonjour. Bonjour.
3: Alors d'abord, il faudrait préciser que dans le même lieu, il y a deux musées, n'est-ce pas ? Il y a un musée aussi de la mode, on en parlera ultérieurement, mais ce qui nous intéresse tout de suite, là, c'est le musée des cadeaux présidentiels. Alors, il vient d'être rénové. Qu'est-ce que c'est exactement un musée comme ça ? Il y a d'abord combien d'objets conservés ?
5: Eh bien, dans ce musée des cadeaux présidentiels, on conserve actuellement environ 4800 objets. Donc des objets qui ont été donnés à François Mitterrand en tant que président de la République française, que ce soit par des dignitaires étrangers ou bien aussi par des citoyens et citoyennes français, françaises qui pouvaient faire des cadeaux au président de la République
3: c'est
5: à l'époque.
3: Ah oui, c'est bien de le dire aussi, Thibault, parce qu'on se dit, bon, bah, alors ça fait beaucoup de visites à l'étranger, il reçoit des cadeaux, ou même quand quelqu'un lui rend visite en France. Mais là, oui, les Français pouvaient le faire. On verra dans quel cadre. Alors, rappelez-nous pourquoi il est installé dans le musée, vous venez de le dire, mais il faut dire aussi que François Mitterrand a été pendant très longtemps une figure locale, quoi, pendant toute sa carrière, il a été profondément attaché à la Nièvre.
5: C'est vrai, donc François Mitterrand a été maire de Château-Chinon de 1959 à 1980, finalement jusqu'à son élection en tant que président. Et donc il a un attachement très fort à cette ville de Château-Chinon où se trouve donc notre musée, et c'est ce qui un petit peu va provoquer l'apparition de ce musée des cadeaux présidentiels, anciennement musée du Septennat ici à Château-Chinon. Et puis François Mitterrand était un peu plus largement très attaché à la Nièvre. Il a été plusieurs fois conseiller général au sein de ce département, président du conseil général, député, sénateur de la Nièvre. Donc voilà, il a en tout cas aussi eu une longue carrière politique au sein de notre département.
3: Bien sûr.
5: C'est ce qu'on essaie de rappeler aussi et d'expliciter pourquoi on trouve aujourd'hui ces cadeaux élyséens.
3: Mais il y avait vraiment un lien personnel, intime entre lui et ce département. Alors, on revient sur les cadeaux avec vous, Sarah. Allez-y.
7: Oui. D'abord, il y a aussi le musée Jacques Chirac à Saran. Rappelez-vous, avec les cadeaux présidentiels.
3: Ouais, voilà.
7: Je me rappelle, on lui avait offert une carabine en or, un président africain qui lui a offert un fusil en or massif.
3: En or.
7: Ouais.
3: Ouais.
7: Alors, les quelques milliers de cadeaux reçus par justement François Mitterrand provenaient d'où ? Parce que les sources sont différentes, j'imagine. Il y a des cadeaux officiels, parfois personnels aussi ?
5: Tout à fait, ce sont principalement des cadeaux officiels qui sont faits au président, que ce soit par des dignitaires étrangers. Donc lorsque le président se déplace à l'étranger, eh bien un cadeau lui est fait en signe de bienvenue, mais aussi lorsque des dignitaires étrangers sont reçus à Paris, sont reçus à l'Élysée. Le protocole diplomatique veut que quelque part dans ses valises, on apporte avec soi un cadeau qu'on offre du coup aux dignitaires qui nous reçoivent, donc là en l'occurrence François Mitterrand à l'Élysée. Alors des cadeaux personnels, on n'en conserve pas tant, puisque ce sont malgré tout des cadeaux qui sont assez peu personnalisés. Généralement, c'est plutôt les services du protocole qui les choisissent en sorte de symbole de l'État qu'ils représentent, de la nation qu'ils représentent. Il y a quelques cadeaux qui sont un petit peu plus, on va dire, spécifique à la figure mitterrandienne, des livres, comme il était grand amateur de littérature.
3: C'est ça, collectionneur de livres. Ça.
7: Mais ces cadeaux sont très encadrés, non ? J'imagine
5: oui,
7: quand même.
5: Tout à fait. Alors, pour les cadeaux présidentiels, il y a un petit flou juridique en France. De façon coutumière, c'est la fonction présidentielle qui le reçoit. Donc, c'est pas l'homme François Mitterrand qui le reçoit, c'est le président de la République. D'accord. Et c'est donc des cadeaux qui sont gérés par les services du protocole de l'Élysée. Et c'est comme c'est ça qu'ils ont été ensuite transférés en Nièvre.
3: Ce que vous voulez dire, Thibault, c'est que s'il y avait un cadeau qui plaisait beaucoup à tel ou tel autre président, il ne pouvait pas remporter ça chez lui et le mettre sur sa cheminée.
5: Normalement, pas.
3: Et voilà, c'est ça qui vous précisez. C'est un cadeau officiel à la France à travers le président. Bon, Gavin.
4: Oui, Thibault, parmi les cadeaux qu'on trouve à la Cité des présidents François Mitterrand, il y a des objets prestigieux, on a compris, de valeur parfois plus modeste. Vous avez des exemples concrets ? C'est quoi l'objet le plus fou ?
5: Alors, l'objet le plus clinquant, on pourrait dire, c'est une grande statuette, une grande statuette de dattier, une représentation d'une cueillette de dattes qui a été offerte par le président des Émirats Arabes Unis en 1991. Donc, c'est une statuette de palmier, finalement, avec des matières semi-précieuses, de la vermeille, des pierres semi-précieuses. Donc, un objet qui est en plus assez imposant, qui fait pratiquement un mètre de haut. Donc, un très bel objet qui attire beaucoup l'œil. Et puis, à côté de ça, on a des objets beaucoup plus spécifiques, on pourrait dire, et quelque part un peu plus intimes, même si toutefois ils n'ont pas fait partie de l'intimité de François Mitterrand. Mais par exemple, une habitante de Megève qui spontanément a envoyé au service de l'Élysée un petit bonnet tricoté main pour les œufs à la coque présidentielle. Alors, François Mitterrand ne s'en est certainement jamais servi. C'est un cadeau qui a été tout de suite versé dans le pot commun finalement de ces cadeaux qui ont ensuite été envoyés par le service de protocole à Château-Chinon. Mais voilà, il y a un clin d'œil assez personnel qui peut être fait à ce moment-là.
3: Dites-moi Thibault, je me trompe ou il y a parfois eu des cadeaux pour ce président-là, mais d'autres, d'un animal vivant, ça existait ça, non ?
5: Un chien ? Ça a existé. On a entendu récemment, ces dernières années, la politique du panda, la part de la Chine. Et François Mitterrand a reçu plusieurs animaux vivants au cours de ses septennats, dont un éléphanto, une éléphante, Kaveri, qui est encore vivante aujourd'hui. Et donc ces animaux, que ce soit des chevaux ou des animaux plus exotiques, sont généralement envoyés dans les haras nationaux ou dans les zoos.
7: D'accord. Est-ce qu'il y a des cadeaux qui peuvent être d'ailleurs, qui montrent que François Mitterrand était apprécié par tel ou tel homme d'État, ou au contraire, un cadeau un peu moins prestigieux ou gênant, peut-être, je ne sais pas. Est-ce qu'il y a quelque chose comme ça où on sent que ce n'était pas de la bienveillance
3: Non, mais il y a une histoire à chaque fois, je suppose, oui.
5: Alors, on n'a pas toujours il n'y a pas toujours de sous-texte aussi précis. Généralement, c'est des cadeaux qui sont sélectionnés non pas par les présidents en tant que tels, hommes, mais par les services du protocole. Toutefois, on sait qu'Helmut Kohl, par exemple, avait plutôt pour tradition de donner à François Mitterrand des livres, puisqu'ils entretenaient tous les deux une relation relativement amicale. Et donc, il y avait des cadeaux qui pouvaient être plus spécifiquement choisis à ce moment-là, puisque les deux hommes avaient une connivence. Mais généralement, il n'y a pas de cadeaux outranciers. C'est toujours des cadeaux très protocolaires qui font partie d'un cérémonial d'accueil, donc qui sont très cadrés aussi dans leur symbolique.
3: Alors Thibault, un mot également sur une autre partie de cet ensemble, c'est le musée de la mode qui existait existait avant le musée des présents, oui. Appelé musée du costume. Et, alors lui, il existe ce musée depuis 1970, quand François Mitterrand était maire, c'est ça ?
5: C'est ça, tout à fait. Lorsque François Mitterrand était maire, donc la commune de Château-Chinon a acquis un ensemble de vêtements anciens du 18e et 19e siècle. Donc une grande collection de 2500 pièces vestimentaires. Et aujourd'hui, donc, le musée de la mode, qui intègre aussi donc notre cité des présents François Mitterrand, propose donc des collections mode. Aujourd'hui, on conserve environ 5000 pièces. Avec une sorte de chronologie de la mode qui est faite entre le 18e siècle et nos jours. Hein, la pièce la plus contemporaine date des années 2010.
3: Thibault, on viendra vous rendre visite un peu plus tard. Je rappelle que là, pour aujourd'hui en tout cas, il s'agissait de la cité des présents qui vient de rouvrir ses portes, François Mitterrand. On découvre d'une certaine manière la France, c'est la France de deux septennats, après tout, mine de rien, à travers ses cadeaux, et la France, la place de la France ou de la place de ce président, sa diplomatie, etc. Merci beaucoup, Thibault Richard.
5: Merci
3: au revoir.
5: Vous.
3: Bonne
5: Merci.
3: Fin de journée.
5: Au revoir. Bonne journée.
3: Gavins, quelques infos utiles.
4: Oui, le musée est ouvert jusqu'au 30 septembre, du mardi au dimanche de 10h à 18h. 1er octobre, 15 novembre, mercredi au dimanche, 10h, 17h. Ça coûte 9€ l'entrée. La visite guidée, 5€ de plus. Toutes les informations sont à retrouver sur le site de la Cité des Présents et bien sûr sur europain.fr.
3: Une autre information, et pour une fois, là, c'est un endroit qui est célèbre, qui est devenu célèbre, un endroit pour dormir et se restaurer. Pourquoi ? Quel est cet endroit et pourquoi il est devenu célèbre ?
4: On aurait presque pu en faire un lieu même de visite, tellement c'est connu. C'est le logis au Vieux Morvan. C'est un superbe restaurant avec une vue panoramique sur le Morvan, justement, que Mitterrand adorait, et il y séjournait quand il était député.
3: Ah oui.
4: Et c'est là aussi qu'il a fêté son élection en mai 1981, avec des belles chambres modernes. Aujourd'hui, on peut y dormir, c'est confortable, à partir de 89€ la nuit, historique presque.
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3: Dans la balade du savoir-faire, je vous propose de visiter un lieu où on utilise un certain savoir-faire français pour fabriquer un produit qui, à l'origine, n'est pas du tout français. C'est le gin, ça se dit comme ça, Gavin.
4: Ouais, le gin, G-I-N. C'est un spiritueux qu'on associe légitimement d'abord aux Pays-Bas, puis ensuite à l'Angleterre.
3: Oui, l'origine, ça vient de là-bas.
4: Ben ouais, mais qui vient trouver une nouvelle terre d'accueil. Aujourd'hui, vous serez en Charente, à quelques kilomètres de Cognac, et c'est pas un hasard.
3: Oui, alors pourquoi ? Effectivement, vous allez voir pourquoi ce gin. Alors, il s'appelle Citadelle, c'est son nom. Pourquoi il est fabriqué dans cette région ? Et pour ça, nous sommes en ligne avec Alexandre Gabriel, qui est le créateur de Citadelle et qui est le propriétaire de la maison Ferrand qu'il a créée. Monsieur le propriétaire, bonjour Alexandre.
6: Bonjour, c'est un plaisir d'être avec vous.
3: Bonjour. Plaisir partagé, Alexandre, d'autant plus que nous avons maintenant une soixantaine de bouteilles sur la table. Non, on en a trois. Il y a tout, hein, c'est bien, je vous remercie beaucoup. Il y en a même sans alcool et sans sucre, j'ai vu.
4: C'est beau, c'est incroyable, elles sont belles, ces bouteilles.
7: Ouais. Magnifique.
6: Absolument, merci.
3: D'abord, une question toute simple, pour commencer. C'est fait à base de quoi, le gin ?
6: Ah ben c'est une excellente question. Le gin, c'est fait à base de genièvre. Et en fait, c'est amusant parce que le gin tire ses racines. Les gens ne savent pas vraiment. J'ai entendu effectivement les racines Pays-Bas. Et en fait, c'était les Flandres. Et une partie de la France faisait partie des Flandres dans le temps. Et donc, la France peut revendiquer finalement cet héritage.
3: Oui. T'as une sorte de cousinage, quoi. D'accord.
6: Voilà, c'est cela. Et donc, le gin travaille sur la fraîcheur extrême. Et c'est un distillat de baie de genièvre avec d'autres épices, on en parlera, pour lui donner de la profondeur, de la richesse et de la complexité.
3: Alors, je disais il y a un instant que distiller des plantes, vous venez de le préciser, dans la région de Cognac, on sait faire depuis longtemps. Et pour cause, non ?
6: Dans la région, effectivement, on distille depuis plus de 4 siècles. Et c'est amusant parce qu'on pense qu'effectivement, ici, on distille le cognac, mais on distillait du gin au 19e, etc.
3: Ah bon ?
6: Et donc, il y a tout un savoir local. Grand Marnier est aussi fait dans le sud-ouest, etc., qui est une excellente figure. Oui. Et donc, c'est une région des savoirs ancestraux ici dans le sud-ouest de la France, de la distillation, c'est certain.
3: D'accord. Sarah ?
7: Alexandre, il y a combien de plantes dans la composition du gin ?
6: Alors ça dépend, chacun a sa recette. Nous, on est très ouverte, on l'a d'ailleurs mis sur l'étiquette. Il y a 19 épices et plantes, dont la baie de Genièvre, qui est un petit peu la reine. L'idée, c'est de la mettre en valeur. Une technique spécifique par d'autres épices, un peu comme un parfum qui va avoir une note dominante, qui sont les baies de Genièvre et qui sont mises en valeur. Alors nous, dans notre cas, on parle de la trilogie du Gin Citadel, avec la baie de Genièvre comme ça, régnante, qui est toute sa fraîcheur, mais avec une certaine puissance, avec un côté un petit peu agrume, enfin pour nous assez affirmé, sur l'écorce de citron distillée. Et puis il y a toujours un petit vent de paradis dans le gin, et dans ce cas-là, on distille de la noix de muscade, de la grenade, on distille de la cannelle, etc.
3: Un petit vent de paradis.
4: Alexandre, vous êtes un poète.
7: Dites-moi Alexandre, et vous trouvez toutes ces plantes sur place ?
6: Ah non, pas toutes, justement, le gin, et c'est la différence d'ailleurs, où le genièvre, au départ, vous aviez le genièvre qui s'appelait le Genever, hein, on entend effectivement, qui est devenu le gin, ou justement qui a été le produit, la conjugaison de plantes régionales, hein, la baie de genièvre pousse dans le sud-ouest, ici je suis, je regarde par ma fenêtre, il y a un sommet de colline qui est comme ça planté de genièvre, et puis nous on a 20 hectares de genévrier, et puis il y a effectivement ces plantes qui avec le temps étaient importées, et qui a fait du gin un spiritueux de prestige, parce qu'il fallait savoir justement y intégrer ces épices qui étaient magiques à l'époque, hein, la cannelle, la noix de muscade, ça valait le prix de l'or au début de la période du gin.
3: Gavis ?
4: Oui, je me demandais, Olivier, le gin Citadel que vous avez créé, il faut qu'il réponde quand même à certains critères spécifiques pour être considéré comme un gin. Est-ce que les puristes vous considèrent comme un gin, même si vous êtes un gin français ?
6: Alors, c'est une bonne question, parce qu'en réalité, le gin n'est pas à l'opposé, par exemple, d'un cognac qui est sur sa terre, qui est une... Ici, le gin peut être produit dans le monde entier, hein, de par sa définition, d'accord. Et d'ailleurs, on l'a vu,
3: son origine multiple. Il n'y a pas de droit d'auteur.
6: Ah non, il n'y a pas de droit d'auteur. Et alors, je vais vous le dire, en plus, en tant que Français, un petit coup de cocorico très rapide.
3: Mais oui.
6: Nous, on a lancé le Gin Citadel en 1996. C'était, on l'a su qu'en rétrospective, la renaissance du gin. Nous, on a voulu relier avec un gin qui soit 100% naturel, fait avec les plantes et pas avec des arômes, etc. Et donc, on a travaillé, on a fait un retour. Et je pense que la France est un pays de la gastronomie et on oublie que le spiritueux est un acte gastronomique. On le dit assez souvent, nous. Et l'idée, c'était d'aller renouer avec un gin qui soit complètement naturel, extrait, distillé tout doucement avec des petits alambics.
4: Et qu'il faut boire avec modération, bien entendu.
6: Bah, bien sûr, comme toutes les bonnes choses.
3: Alors dites donc, j'ai lu qu'on dit qu'il s'agit d'un gin de terroir ou même un gin de château. Pourquoi est-ce qu'on emploie ces mots-là ?
6: Alors nous, si vous voulez, on n'est pas complètement autonome d'ailleurs, pour être très sincère, sur les baies de Genièvre, parce que Citadel se développe très très vite. Mais quand j'ai créé Citadel avec mon équipe, tout au départ, nous on est des paysans, on fait pousser ce qu'on distille. Et donc on s'est mis à planter des genévriers. Alors on nous a regardés comme des fous en disant, attendez, c'est plutôt une plante de rendement. Ah non, nous on distille. Et donc on a trouvé des pépiniéristes qui ont voulu jouer le jeu avec nous, on parle de ça il y a plus de 30 ans.
3: D'accord.
6: Et donc, nous, on a été le premier gin qui a réellement commencé à vouloir maîtriser sa partie végétale et sa partie d'agriculture. Et là, je vous parle, on a 20 hectares de genévriers juste en face du château. Et donc, certains disent, voilà, c'est un gin de château, on sera bientôt autonome, mais les ventes de Citadel se développent assez rapidement.
3: Oui, pareil.
6: Donc, voilà où on en est.
3: Et c'est vendu dans le monde entier, et voir un gin qui s'appelle Citadel et non pas Citadel, ça a fait plaisir. Bon, on a un réalisateur ici, il s'appelle Christophe Pierrot. Il a visité votre entreprise, c'est lui qui m'a parlé de vous.
6: Et
3: il m'a changé de vous dire qu'il avait été impressionné.
4: Ah oui, il avait les yeux qui pétillaient.
3: Ah oui, il n'y a pas que les yeux, il était content comme tout. Hein. Il aime bien le goût de... Et sur le sujet du goût de l'alcool, je lui fais confiance. Franchement, là, c'est un spécialiste, Christophe.
4: C'est lui qui gère les manettes.
3: Voilà.
4: Merci
3: beaucoup, en tout cas, pour ce gin français qui peut largement concurrencer le gin anglais.
7: Moi, je voulais savoir si on pouvait visiter les ateliers.
3: Oui, bien sûr.
6: Absolument. Oui. Alors, justement, nous, on est très fiers de vous faire visiter la distillerie, les ateliers où on le fabrique. Et je vais quand même vous dire une petite chose très rapidement, parce que quand même, Cocorico, c'est vrai que certains Britanniques se disent, non, mais le gin, oh my God. Et on a gagné tous les concours tout au départ quand l'a lancé. On a plusieurs
3: fois
6: le titre de meilleur gin au monde. Et j'ai été intronisé, j'ai reçu un prix, je m'en vante un petit peu, d'homme de l'année avec l'American Distilling Institute, justement pour cet acte.
3: Et incroyable, non ?
6: On est comme ça, créer un produit et un gin qui est reconnu mondialement, je pense qu'on peut dire Cocorico.
3: Ah bah oui, si on leur fait le coup avec le whisky, ils vont se suicider, là. En tout cas, c'est une bonne revanche. Bonne revanche sur Jeanne d'Arc et Waterloo. Je signale que ça se passe près de Cognac. Il s'agit de la maison Ferrand et du gin Citadel. Merci au créateur de cette marque, Alexandre, que vous venez d'entendre, Alexandre Gavis. Gabriel, une boisson, je le redis, avec modération, et avec Gavins aussi, et Christophe. C'est un produit qui s'exporte désormais dans le monde entier. Au revoir.
4: Merci Alexandre.
5: Merci beaucoup.
4: Merci
5: Alexandre. Bonne journée. Merci bien, on vous attend.
3: Oui,
5: d'autres...
7: À bientôt.
3: À bientôt. D'autres infos utiles, Gavins?
4: Eh bien oui, on a compris que c'était le jean Citadel, donc citadeljean.com pour avoir plus d'infos. Les tarifs des visites commencent à partir de 15 euros par personne. Et comme toujours, toutes les informations à la fin de l'émission sur europe1.fr.
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3: Direction la Normandie, maintenant à Sainte-Mère-Église, très précisément, comme vous le savez sans doute, dans la nuit du 5 au 6 juin 44, les parachutistes américains ont été largués sur ce petit village de la Manche, Gavins.
4: Oui, William, sur une place, un musée, se trouve aujourd'hui, c'est l'Airborne Museum, en français, le musée des troupes aéroportées. Et vous allez tout comprendre de cette opération grâce à votre visite. Ce musée, il a été créé au moment du 20e anniversaire du débarquement.
3: Alors, pour en savoir plus sur ce lieu emblématique où vous visiterez un jour, j'en suis sûr, parce qu'il est, il est formidable. Nous sommes en ligne avec Magali Mallet, qui est la directrice du musée. Bonjour Madame la directrice. Bonjour Magali.
8: Bonjour.
3: Alors, on va faire un peu d'histoire pour commencer, c'est le moindre des choses. Au moment de la préparation du débarquement, est-ce que le parachutage sur Sainte-Mère-Église était prévu sur le village en particulier ?
8: Il était prévu à proximité, oui. Sainte-Mère-Église était l'un des objectifs du 6 juin, effectivement.
3: Sarah ?
7: Oui, il y a plusieurs bâtiments dans ce musée qui relatent toutes les étapes de ce parachutage, c'est-à-dire les préparatifs en Angleterre, les entraînements, puis ensuite les combats à partir de Sainte-Mère-Église, c'est ça ?
8: Effectivement, nous sommes un musée qui sommes sur 5 pavillons dans un parc, et chaque pavillon est thématique, donc on a un sur l'occupation, un qui est dédié aux parachutistes depuis la naissance des parachutistes dans l'armée américaine jusqu'à leur préparation et la montée dans les C-47 pour venir en Normandie, et ensuite un troisième où on est dans leur pas, on monte dans un avion avec eux, et le quatrième lui est dédié aux planeurs. Américain.
3: Justement, on va y revenir tout à l'heure. Mais on sait combien ont été largués sur Sainte-Mère-Église exactement ?
8: Alors, sur le secteur, donc un peu plus large, on va dire sur 25 km autour de Sainte-Mère-Église, oui. Il y a un peu plus de 13 000 parachutistes qui sont largués cette nuit-là. 13 000.
3: 13 000 ? Rien que là ?
8: Dans le secteur, oui.
3: C'est énorme.
8: 13 000 parachutistes américains, effectivement, c'est énorme. Et sur Sainte-Mère-Église, sur la place de l'église, on va dire, il y a eu des mauvais parachutages, parce qu'on ne parachute jamais des hommes en plein milieu d'un village, c'est beaucoup trop dangereux.
3: Bien sûr.
8: Il y en a eu 130 qui sont tombés.
3: Ah oui.
8: Il y avait deux divisions parachutistes, en fait. Il y avait la 101e Airborne et la 82, et donc il y en a, à 1h20, il y a eu... un peu plus d'une centaine de 101e qui sont tombés sur le village.
3: D'accord.
8: Et à 1h50, le fameux John Steele tombera sur le village.
3: Alors, on va revenir à John Steele, effectivement.
7: Justement, j'ai quelques questions.
3: À ce moment-là, 1h et quelques, les habitants entendent le grondement des avions, ou pas du tout, et ils étaient un peu au courant grâce à la radio Londres là, qui passait de temps en temps sur les ondes françaises. Est-ce qu'ils sont sortis, elles se sont dit on garde le ciel, il se passe quelque chose, oui ou non?
8: Alors, ils étaient déjà, pour certains, dehors, en fait, puisque dans la nuit, à 23h le 5 juin, il y a une maison qui est désormais dans le parc du musée, qui n'existe plus, mais qui a pris feu.
3: Ah oui.
8: Et donc, les Allemands, donc, ils étaient une petite vingtaine sur le village.
3: Oui.
8: Ils ont réveillé les pompiers, le maire, des civils pour pouvoir essayer d'éteindre ce feu. Depuis une pompe à eau qui était sur la place de l'église, ils ont fait une chaîne avec des seaux pour essayer d'éteindre ce feu. Donc, quand l'armada aérienne arrive, il y a des civils sur la place.
3: Oui, mais alors, première question, d'où venait ce feu ? Et donc, est-ce que tout d'un coup, ces Allemands-là, on se sont dit, mais c'est pas possible, ils débarquent. Et ils n'étaient pas au courant, eux.
8: Alors, eux n'étaient pas au courant. Mais alors, le feu, on pense qu'il est accidentel.
3: Ah, voilà.
8: Parce qu'il n'y a pas de raison que les Américains ou les résistants aient allumé le feu, puisqu'au contraire, ça a élevé les Allemands. Donc, on pense que logiquement, c'est accidentel. Et effectivement, donc ces Allemands qui étaient déjà malheureusement réveillés, donc oui, ils ont eu, alors ils ont eu déjà en fin de journée du 5, il y a eu énormément de bombardements tout le long de cette côte.
3: Oui, bien sûr.
8: Plus les parachutages à partir de minuit et demi, plus l'arrivée des planeurs à 4 heures du matin.
3: Oula,
8: et enfin,
3: oui.
8: À 6 heures et demie du matin, les hommes arrivent par la mer. Donc là, oui, à partir de 4 heures du matin, ils se sont quand même dit, il se passe quelque chose.
3: Oui, ça, c'est clair.
7: Le seul réveil pour eux, quoi. Ils débarquent.
3: Je crois que il s'appelait Pushkatz, l'Allemand avec ses jumelles. Quand le brouillard s'est dissipé et qu'ils voient les premiers bateaux en face, et Erkommen, ils arrivent. Gavitz.
4: Oui, Magali, le musée, le Airborne Museum, à l'intérieur, donc à travers ces 5 pavillons, vous avez fait en sorte que la scénographie nous permette vraiment de bien comprendre le décor, de revivre l'instant.
3: On
4: voit parfois, j'ai vu ça sur des vitres, on dirait des hologrammes de personnages qui arrivent. On est complètement, alors c'est le mot et devient un peu galvaudé, mais en immersion, c'est très immersif. On est à l'intérieur de la scène, on revit le débarquement grâce à toute cette scénographie très moderne.
8: Oui, alors effectivement, le musée a beau être ancien, puisque ouvert en 64, on l'a tout refait et donc aujourd'hui il est tout moderne. Il date de 2 ans, on va dire. Et effectivement, on a voulu faire quelque chose de immersif. C'est vrai que c'est un mot qui est un peu galvaudé aujourd'hui, mais il n'empêche qu'on monte à bord d'un C-47 et on est avec des parrains qui traversent la Manche. On est transporté sur la place de l'Église, etc., etc. Et on a effectivement aussi une salle de briefing avec on se fait briefer par un officier américain en hologramme. Donc voilà. On propose tout ça à nos visiteurs.
3: Deux dernières questions. Un mot sur ce parachutiste qui est resté coincé sur l'église. Il est resté combien de temps, John Seed?
8: Alors, il est resté peut-être une heure. Alors, c'est un peu difficile de le savoir.
3: D'accord.
8: Donc, il a sauté. Malheureusement, bon, il n'a pas réussi à éviter le clocher. Il a été un peu estourbi parce qu'il avait perdu son casque. Donc, il s'est cogné la tête contre le mur. Et il y avait 2 Allemands, en fait, dans ce clocher. Et eux, ils commençaient à voir que les choses tournaient assez mal pour eux.
3: Oui.
8: Donc, ils ont fait prisonnier, en fait, John Steele. Donc, ils l'ont remonté avec eux dans le clocher parce qu'ils avaient un peu peur de se faire découvrir. Et quand l'armée allemande sort du village, John Steele est fait prisonnier et restera quelques jours prisonnier. Il va réussir à s'échapper. Voilà.
3: Deuxième et dernière question. Vous avez un planeur aussi. C'est une reconstitution ou c'est un planeur retapé, mais de l'époque?
8: C'est un planeur retapé de l'époque qui nous a été offert par l'armée américaine en 1961 et qui l'a restauré dans des chantiers français, des chantiers Salis, donc à la Ferté-Alais. Et ensuite, il a été acheminé par l'armée américaine jusqu'ici. Et donc, c'est le seul planeur. Il n'y en a plus que 7 dans le monde. Et il y en a 5 aux États-Unis, en Angleterre et un chez nous.
3: Et cette histoire est sans fin. On pourra en parler avec vous pendant des heures. Évidemment, il y a eu des films sur ce débarquement. Comme vous le savez, c'était la 82e et la 101e division aéroportée. Au revoir, Magali. Merci beaucoup.
4: Merci.
7: Merci.
8: Au revoir et merci à vous.
3: Quelques infos utiles. Direction.
4: Eh bien, direction Saint-Père-Église, la Manche. Le musée est ouvert toute l'année ou presque. En ce moment, tous les jours de 9h à 19h. Ça coûte 11,50 € pour un adulte. Toutes les informations sur le site du Airborne Museum ou alors sur europe1.fr.
3: Et un hôtel aussi dans le coin.
4: Bah oui, le logis hôtel de Sainte-Mère, le bien nommé, un hôtel chaleureux en plein cœur de Sainte-Mère-Église. Il y a l'esprit normand, il y a aussi la mémoire du débarquement à l'intérieur et une cuisine locale juste en face du Airborne Museum à partir de 114 € la nuit.
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3: Direction la Meurthe-et-Moselle pour découvrir un site unique en France qui propose une activité très originale. Vous serez dans la dernière mine de sel encore en activité, Gavitz.
4: Ouais, je trouve ça toujours complètement fou de trouver ce genre d'endroit. C'est à Varangéville.
3: Non, mais ça, c'est de votre faute. Hein. C'est dans le guide du retard.
4: C'est de ma faute. Je me confesse. C'est à une 15aine de kilomètres de Nancy et on vous propose de descendre comment? Bah, déjà, on va le voir, mais surtout où? À 160 mètres sous terre. Là, vous allez vous installer dans la salle des mineurs. C'est une galerie qui a été aménagée, qui est désormais devenue une salle. Une une salle de restaurant. Et la table, c'est pas comme la table qu'on a là, ici. C'est une table qui a été taillée dans un bloc de sel. Ça,
3: c'est un bloc de sel,
4: ouais,
3: oui.
4: Ouais. Et imaginez, passe-moi le sel. Bref, façon. Là, c'est là que vous allez pouvoir déguster un repas. Comment ? Un repas gastronomique éclairé à la bougie.
3: Il faut avouer que c'est pas banal. Et pour en savoir un peu plus, justement, nous sommes en ligne avec Laura Chatillon, qui est guide dans cette mine de sel. Alors, je ne sais pas si Laura vit là toute l'année dans une mine de sel. On va lui demander. Bonjour, Laura.
9: Bonjour à tous.
10: Bonjour.
9: Alors, non, je ne vis pas dans la mine. Je remonte de temps en temps.
3: Non, mais vous savez, bon, vous êtes beaucoup trop jeune pour le savoir, mais à l'époque, il y avait des gens qui étaient très méchants et on les exilait dans des mines de sel, quoi.
4: C'est vrai.
7: Ah bon ?
3: Alors, toi, tu
4: non, mais Laura, elle est super gentille.
3: Non, mais là...
9: moi, je suis gentille. J'en ai quelques-uns qui restent, les méchants,
3: Depuis quand, Laura, cette mine est-elle exploitée ?
9: Alors, elle est exploitée depuis 1856.
3: Oh là.
9: Donc ça va faire bientôt 170 ans.
3: Et mais on exploite du sel depuis cette époque-là, donc ça fait quoi ? Combien de kilos, je ne sais pas, ou de tonnes de sel par an ?
9: Alors ça peut varier selon les années, hein, bien sûr, hein, à l'époque c'était beaucoup moins. Aujourd'hui, on peut produire jusqu'à 450 000 tonnes de sel. Par la trentaine de mineurs qui restent aujourd'hui.
7: Alors, il ne manquait pas de sel, comme on dit.
3: Oui, merci beaucoup. On ne lui avait jamais fait
7: ça.
3: Oui,
7: c'est pour ça.
3: Ça, c'est sûr. Puisqu'on est dans les chiffres, on va terminer là. Pour situer quand même l'importance du lieu. Alors, de quand date ce gisement ? Vous venez de le dire, mais il a été exploité sur combien de kilomètres ? Moi, j'ai été frappé par ça.
9: Alors, la mine date de 1856. Le gisement de sel, lui, date de 230 millions d'années, hein, à l'époque où la mer recouvrait la France.
3: On les compte.
9: Donc, elle s'est évaporée tranquillement. Elle a laissé une couche de sel. Et on exploite donc la mine depuis 170 ans. Et depuis toutes ces années-là, on a creusé environ 300 km de galeries cumulées.
3: 300 km.
9: C'est un beau labyrinthe.
3: Oui, ça, c'est le moins qu'on puisse dire. Et comme je vous disais tout à l'heure, il vaut mieux pas s'égarer. Sarah.
7: Oui, de quel sel s'agit-il ? Est-ce que c'est le même qu'on retrouve sur nos tables, par exemple, ou c'est complètement autre chose ?
9: Alors non, c'est un petit peu différent quand même. Le sel de table est raffiné hein, pour la consommation. Nous, le sel de la mine, on le sort à l'état brut. Hein. C'est pas du sel raffiné, c'est du sel gemme, c'est-à-dire le véritable minerai de sel. Donc il est pas fait pour la consommation.
7: Alors,
9: il
7: est
9: à 93% de pureté.
7: C'est quoi le sel gemme ? Il sert à quoi ?
9: Bah, c'est le minerai hein, à l'état brut. Nous, le sel gemme de la mine, on va l'utiliser essentiellement pour le déneigement. Et on va également utiliser une petite partie pour l'agricole. Ça va partir pour l'ensilage, le fourrage, par exemple.
3: Bon, alors, allons-y, Gavin.
4: Et oui, Laura, comment se passe la visite quand on vient vous voir à Varengéville ? D'abord, on descend, mais on descend comment ? Et la visite, elle dure combien de temps ?
9: Donc, les visiteurs, ils empruntent ce qu'on appelle une cage dans le monde minier. Ça peut faire un peu peur, mais c'est ce qui permet la descente. C'est par là aussi que descendent les mineurs hein, pour aller au fond tous les jours. Il faut environ 50 secondes de descente puisqu'ils descendent à 160 mètres de profondeur.
4: Et puis, après, c'est comme un ascenseur en fait.
9: C'est un ascenseur. C'est un petit peu plus industriel, un petit peu plus rustique. Voilà.
4: D'accord. Mmh. Et une fois qu'on est en bas, qu'est-ce qu'on voit ? C'est quoi la première chose ? Et combien de temps dure cette visite avec vous ?
9: Alors, une fois arrivé au fond, donc on va découvrir de très grandes galeries, hein, puisque ce ne sont pas des toutes petites galeries de mine. C'est très grand, très vaste dans notre mine. Mmh. Ça fait 4,50 m de haut sur 13 m de large.
4: Ils
9: ne sont vraiment pas étouffés. On va faire un parcours avec les visiteurs qui fait 1,3 km. Et puis, pendant ce parcours, hein, on fait une visite guidée qui mêle un petit peu histoire de la mine, explication de l'exploitation actuelle, le travail des mineurs qui est très important, ce sont les derniers. Mm-hmm. Donc on en profite pour partager tout ça. Et ça dure un peu plus de 3 heures pour la formule.
3: Ah oui, mais tout ça est ventilé parce que vous me dites qu'on est à 160 mètres en bas. Mais soit des ventilos, soit vous avez des tuyaux pour avoir un peu d'air, quoi.
9: Oui, bien sûr, il y a tout un système d'aérage qui est mis en place, on y respire très bien. Les conditions sont vraiment parfaites hein, pour passer une bonne visite, il n'y a pas de souci.
3: Alors, dans les mines de charbon, parce que quand je vois la descente, je vois l'image d'Épinal, c'est-à-dire qu'on voit des mineurs qui descendent avec le casque, la lampe et les gueules noires, car dans le Nord, mines de charbon, c'était les gueules noires. Ouais. Et pour les mineurs, là, c'est quoi les gueules blanches, les gueules poudrées, les gueules comment ?
9: Alors, presque, on les appelle les becs salés. Ça fait une journée à la mise, on a la bouche salée, on a la peau un peu salée.
7: Donc c'est beau, les becs salés.
10: Les becs salés, c'est magnifique.
7: J'adore.
10: Ah, c'est pas mal ça. Sarah ?
7: Oui, il paraît qu'en bas, sur place, on voit aussi des bulldozers, des camionnettes qui circulent comme ça. Et comment ils sont descendus, pas dans la cage ?
9: En effet, on a plein d'engins au fond, hein. On peut les voir circuler parfois, stationner. On a également tout un musée qui fait 1600 m2, où on a exposé tous nos engins réformés, donc tout reste au fond. Puis après, pour la descente, je ne vais pas tout vous expliquer ici, hein. On a aussi nos petits secrets qu'on dévoile pendant la visite. Il faut bien visiter la mine. Après, voilà, pour vous donner un petit indice, on a plusieurs puits pour la mine, et puis chacun a sa petite fonction spécifique.
10: Oui, enfin, pour les gens qui imaginent que ça se fait comme ça, avec un claquement de doigts, où il y a une autre mine à côté, avec... Non, des engins, on peut les dévisser, on peut... Vous voyez ce que je veux dire, hein ?
7: Ah oui, ça y est, voilà, je vois. Il n'y a pas un ascenseur à bulldozer,
10: Il n'y a pas un ascenseur à bulldozer, non, c'est pas encore. Bon, et puis il y a les... Alors, nous y voilà, il y a les repas gastronomiques, où les... Alors, vous faites quoi ? Des séminaires d'entreprise, peut-être aussi. Alors, il s'agit de quoi ? Et on est installé sur une table qui est assez longue, d'après l'image que j'ai, même c'est... Oh là là, on est combien ? 20, 30, 40 autour de la table, non ?
9: 25 personnes,
10: oui. Ah oui ?
9: C'est ça.
10: Et qu'est-ce qu'on mange ?
9: On peut prendre des repas insolites, hein, à la suite des visites du matin. Donc c'est une salle qui a été aménagée par l'équipe du tourisme et par les mineurs également, hein. Donc c'est une véritable table en sel, comme vous l'avez dit tout à l'heure, taillée dans des blocs de sel. Il y a un éclairage qui est volontairement tamisé, il y a des bougies.
10: Sympa.
9: Il y a également la possibilité, en effet, d'effectuer des séminaires d'entreprise jusqu'à 25 personnes. Mm-hmm. Donc ça reste une expérience assez insolite, hein. C'est surtout unique en France. Mais... C'est un super moyen de absolument pas être dérangé, hein, par les mails, le téléphone,
10: non.
9: Puisqu'il n'y a pas de réseau.
10: Non, il n'y a pas de réseau. Ah non. Si vous voulez faire un selfie, ça va. Mais pour appeler votre cousine, c'est raté. Comment il n'y a pas une petite cuisine en bas ? Vous descendez les repas, parce que je vois des assiettes.
4: Il est inquiet là tout d'un coup, William. Est-ce que ce sera chaud ou pas ?
9: C'est un traiteur local, hein, qui nous prépare les repas.
10: Ah, d'accord.
9: Et qui nous les livre et on les descend. Et puis voilà, les personnes peuvent prendre le repas au fond. Et pour le séminaire, il y a également les petits déjeuners, hein, qui sont inclus.
7: Je vais mettre les pieds dans le plat. Est-ce que vous avez des desserts ? Est-ce que des trucs sucrés ou c'est que du salé que vous servez ?
9: Non, on sert quand même du sucré. Ah. Tout le monde n'a pas le bec salé, donc forcément, on veut faire plaisir à tout le monde. Oui.
10: Mais quand on est en bas, on n'a aucune notion du jour et de la nuit, hein ? On voit.
9: Non, pas du tout, non. Il n'y a pas de Velux, donc on ne sait pas ce qui se passe en surface. Ouais. Donc c'est vraiment la déconnexion totale, hein. On peut profiter totalement de la visite.
10: Merci beaucoup, Laura Châtillon, pour cette visite insolite, originale. C'est la dernière mine de sel en activité en France. J'ajoute que l'on prend une petite laine quand même, hein, Laura. Mais bon, la température est constante toute l'année, mais enfin, c'est pas du luxe, c'est une petite laine sur les épaules. Ça se passe à Varangéville, à 15 km de Nancy, et pas très loin de Lunéville non plus. Merci beaucoup, je vous souhaite une bonne journée. Au revoir.
9: Bonne journée, au revoir.
10: Alors c'est en Meurthe et Moselle, Gavin. D'autres informations importantes.
4: Bah oui, de mars à octobre, on peut y aller à 8h15, bon pied, bon oeil, avec le repas dans la foulée, ou à 12h15, là sans repas, il faut compter 24€ sans le repas. Possibilité aussi de faire donc des séminaires d'équipe, on l'a bien entendu.
10: Entreprises, c'est intéressant pour vous, là.
4: Ouais, c'est pas mal, et donc on met toutes les informations sur europe1.fr.
10: Et on peut dormir, mais pas sur place.
4: Ah ouais, non, on peut pas dormir au fond de la mine, mais on peut aller juste à côté, à Lunéville, il y a 17 km, les chambres d'hôtes, le domaine de Stanislas, dans une belle demeure qui date de 1855. Elle a été rénovée de façon assez contemporaine. Les noms des chambres rappellent aussi un autre talent de la région. On vient de parler du sel, mais c'est aussi la verrerie ou les émaux, avec une chambre dôme, une chambre longwy, une chambre baccarat. Il faut compter environ 120€ la nuit.
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10: On continue d'explorer ce qu'il y a dans et autour du Mont-Saint-Michel et qui nous permet de comprendre ce lieu exceptionnel. Derrière les remparts, les boutiques dont vous avez probablement entendu parler ou vous avez vu si vous étiez ici il y a quelque temps.
3: les hôtels, les restaurants. Alors, il y a une vie quotidienne. Et pour en témoigner, nous sommes avec le père Don Pierre Doat, recteur du sanctuaire du Mont-Saint-Michel et qui habite ici. Nous recevrons également Romain Deguet, qui est directeur technique et maître d'ouvrage du rétablissement de caractère maritime. Rétablissement de caractère maritime. C'est bien un truc de fonctionnaire, ça, hein, du Mont-Saint-Michel. Mais vous allez nous expliquer. Parce que ce mont était menacé de s'envaser et vous allez nous raconter ça. D'abord, mon père, bonjour.
11: Bonjour.
3: Comment ça va ?
11: Très bien.
3: Un peu chaud, non ?
11: Un peu, mais ici on a l'habitude, il fait toujours beau en Normandie.
3: Oui, bien sûr, ça c'est vrai. Bonjour Romain.
12: Bonjour.
3: Alors, combien de personnes vivent ici à l'année, mon père ? Et quand les touristes sont partis, le Mont-Saint-Michel redevient un village finalement ?
11: Complètement, et en fait il n'arrête jamais d'être un village. Beaucoup de gens pensent qu'il est fermé le soir, qu'il y a une heure de fermeture du Mont-Saint-Michel.
3: Non, mais ce n'est pas un musée.
11: Voilà. C'est un village vivant, avec une commune vivante, avec un maire, des élus, un conseil municipal, etc. Et des habitants. Très honnêtement, on est peu nombreux. Il y a peut-être aujourd'hui 13, 14, 15 habitants qui vraiment vivent, habitent régulièrement sur le Mont.
3: J'ai failli dire, et vous vous connaissez ou vous êtes pas
11: on se connaît bien. Ouais, on se connaît bien. Il y a 90 habitants sur les listes électorales, mais ce n'est pas nécessairement des gens qui vivent à l'année ici.
3: Oui, d'accord. Ouais.
11: Et parmi les habitants, la majorité sont en fait des religieux. Les frères et les sœurs de Jérusalem qui sont à l'abbaye, moi-même, et puis quelques habitants.
3: Et la messe, c'est tous les jours ? Non, pas forcément.
11: Tous les jours, il y a deux messes par jour sur le Mont.
3: Une messe par jour avec les quelques habitants qui viennent ou les visiteurs ?
11: C'est pour les visiteurs.
3: C'est pour les visiteurs. Et là, vous avez du monde.
11: Ah oui. On a 13 habitants, mais on a beaucoup plus que 13 personnes à la messe. Ouais.
3: Ça, je m'en doute, d'après ce que je vois là dans les parkings. Ça, c'est évident. Alors, vous êtes prêtre, ça, on l'a dit, Don Pierre Doat. Don, vous l'écrivez comment ? D-O-N ?
11: D-O-N, c'est la communauté à laquelle j'appartiens, la communauté Saint-Martin, a été fondée en Italie. Vous savez que là-bas, en Italie, les prêtres, on leur dit Don Camillo.
3: Eh bien oui, voilà. Le célèbre Don Camillo.
11: Rien à voir avec la mafia, par contre.
3: Non, ça, c'est autre chose. Gavins.
4: Alors, votre présence ici témoigne du fait que le mont est né autour du sanctuaire, consacré à l'archange Saint-Michel, qu'on n'arrête pas de regarder avec amour. Quand on arrive ici, William, il a la tête levée depuis ce matin, là, c'est assez agréable. Ça date de quand ?
11: Eh bien, au début du 8e siècle, l'évêque d'Avranches, Aubert, reçoit la vision en songe d'un ange à trois reprises qui lui commande de créer, de fonder ici une église, un lieu de prière en son honneur sur le mont, sur le rocher. Et à partir de ce songe, Aubert obéit et très vite les pèlerins vont venir. Et c'est ça qui est assez surprenant par rapport à d'autres sanctuaires, c'est que très vite ça va attirer des foules. Alors pas des foules immenses, ça reste dans des choses raisonnables au 8e siècle, mais les gens de la région commencent à venir assez rapidement pour prier Saint-Michel ici.
3: Oui, c'est ça, mais après c'était énorme. C'est le lieu qui était impressionnant, l'architecture ou...
11: Tout ça est arrivé au long des siècles. Au tout début, c'était une petite chapelle,
3: une
11: grotte de quelques dizaines de mètres carrés. Il ne faut pas imaginer ce qu'on voit aujourd'hui, c'est le résultat de siècles et de siècles de travail, d'ouvrage et d'architecture.
4: Et on parle de l'abbaye, il y a donc une vie religieuse qui est toujours très présente ici au Mont-Saint-Michel.
11: Oui, toujours, et ça c'est une des particularités aussi de ce lieu, c'est que c'est encore un lieu de vie monastique. Tous les jours, les frères et les sœurs célèbrent l'office dans l'abbaye, et donc le visiteur qui vient voir l'abbaye et admirer cette architecture la découvre comme une architecture qui sert encore à ce pourquoi elle a été faite.
3: C'est ça.
11: Et ça change tout.
3: Oui, bien sûr.
4: Les moines restent ou les moines s'en vont ?
11: Les frères et sœurs vivent là-haut à l'abbaye.
4: Ils sont toujours là et ils vivent ici.
3: Ouais. Ah bon, puisqu'on avait lu qu'ils allaient s'en aller peut-être.
11: Les frères de Jérusalem qui vont s'en aller dans un an.
4: Voilà. D'accord.
11: Mais la présence monastique demeure grâce aux sœurs qui restent et qui continueront d'assurer cette présence monastique ici.
3: Okay. D'accord, ça va ?
7: Une petite remarque idiote, je peux ?
3: Bah, oui,
7: de temps en temps.
3: Mais alors, une seule, rapide, par émission.
7: Parce que l'année dernière, j'ai entendu dire que lors de la célébration de Saint-Michel, vous aviez sauté en parachute au-dessus du mont et vous avez sauté en soutane.
11: Oui.
7: Alors, c'est pour des amis, on voudrait savoir, est-ce que ça s'attache ou c'est la soutane qui fait office de parachute ou il y a des élastiques pour attacher la soutane ?
11: Il vaut mieux avoir un parachute quand même. Alors, ce qui me fait rire, c'est que ça fait 15 ans que je suis prêtre, j'ai fait beaucoup de choses dans ma vie de prêtre.
3: Mais on vous parle
11: voyager,
3: que de ça.
11: Mais on parle que de ça. C'est hyper vexant.
7: Je vous avais dit que c'était idiot. Hein.
3: Non, mais c'était
11: une superbe expérience que pouvoir descendre du ciel et passer à quelques dizaines de mètres de la statue de l'archange. Je ne sais pas si Romain a eu l'occasion de le faire, mais c'est quelque chose d'assez unique quand même. Ouais.
3: Alors, attention, hein, parce qu'à Sainte-Mère-Église, il y avait un parachutiste, il est resté hein, oui. sur le toit de l'église.
11: Oui, oui, heureusement, ça ne m'est pas arrivé, j'aurais pas aimé.
3: Bon, on va parler maintenant de cette histoire incroyable, et qui est celle du désensablement avec vous, Romain Deguet, puisqu'il s'agit de votre travail. Quelle était la situation, parce qu'à l'époque, quelle était la menace qui pesait sur le Mont-Saint-Michel, et qu'est-ce qu'il fallait faire, qui n'a pas été fait, et où en sommes-nous aujourd'hui, parce que ça a avancé?
12: Alors oui, effectivement, ça a avancé. En fait, le Mont-Saint-Michel, pour fixer un peu les idées, il est situé en fond de baie du Mont-Saint-Michel, qui, à l'instar de toutes les baies dans le monde, sans sable. Jusque-là, c'est pas un souci. Voilà, les baies sans sable, ça crée des nourrisseries, des vasières pour certaines espèces. Cela étant dit, il y a eu plusieurs aménagements humains qui ont été réalisés, notamment au XVIIIe et XIXe siècle, qui ont considérablement favorisé l'ensablement au pied du Mont-Saint-Michel. Et en fait, à un moment, on s'est rendu compte que si on ne faisait rien, le mont serait rattaché dans les terres à horizon environ 2040.
3: C'est-à-dire que là où nous sommes, par cette baie vitrée, la terre viendrait jusqu'ici?
12: C'est exactement ça.
3: En fait, c'est les pâturages qu'on voit en face, là.
12: Exactement.
3: Et qui sont à combien? Allez, là, 5, ils sont... 5, 300 mètres, 400 mètres?
12: Ils sont faciles à 700, ah, oui. 700, 900 mètres à peu près.
3: Ça, alors oui.
12: Mais en 2005-6, on va dire, derrière nous, c'était plus qu'à environ 300-400 mètres.
11: Ah ouais.
12: Donc vraiment, si on
11: ça a marché.
12: Donc ça a fonctionné. Et du coup, pour lutter contre cet ensablement, il y a eu tout un tas d'études qui ont été réalisées dans les années 90 et qui ont donné lieu au projet de rétablissement du caractère maritime du Mont-Saint-Michel, dans lequel on a vu se mettre en place plusieurs aménagements, notamment la destruction d'une ancienne digue route, la destruction d'un ancien barrage et la construction de nouveaux ouvrages.
3: Ah, c'est ça, parce que quand on préparait cette émission avec Sarah et mes camarades, il y a le caractère maritime, on se dit que ça veut dire quoi, Sarah, ça a beaucoup
7: plus étonné. Oui, je me disais le caractère, parce que vous, vraiment, votre travail, c'est de redonner justement ce qu'on appelle un caractère maritime au mont. Est-ce que vous pouvez nous expliquer ce que ça veut dire? Est-ce que ça veut dire qu'on remet de l'eau autour?
3: Alors, tout à fait.
12: C'est un peu ça. L'idée, c'est que la mer revienne plus souvent autour du mont. Et donc, en fait, on parle de caractère maritime quand on a, on va dire, des pleines mers autour du mont qui sont aux alentours d'un coefficient de 70 de marée. On a déjà une ambiance très maritime. On a de l'eau de part et d'autre du mont, chose qu'on n'avait plus avant. Hein. Avant 2005, on n'avait pas ça. Et par moment dans l'année, au moment de très grandes marées, on a même le mont qui devient complètement insulaire. À ce moment-là, la mer encercle complètement le mont et il faut soit se mouiller les pieds pour venir au mont, soit attendre un petit peu.
3: Et donc,
7: oui, c'est ça.
3: Oui, ça devient une île de temps en temps. Mon père, finalement, le Mont Saint-Michel, c'est un lieu qui est très vivant, on le voit. Et c'est pas simplement un nid à touristes, ce qui est déjà très bien d'ailleurs, mais c'est plus que ça. Je veux dire, parce que quand on vous parle du Mont Saint-Michel, vous dites, mais nous, ici, on est en pleine évolution, ça bouge, c'est ça qui est surprenant.
11: Ah oui, le Mont Saint-Michel, c'est pas quelque chose de figé, contrairement à ce qu'on pourrait penser. C'est pas que des pierres immobiles, c'est aussi des gens qui les font vivre. Je pense aux agents de l'État qui font visiter, je pense aux commerçants qui accueillent les touristes, je pense aux agents comme Romain qui permettent à ce lieu de continuer à exister tel qu'on...
3: C'est ça l'évolution, oui, d'accord.
11: Et ça se poursuit aussi à travers nous le rôle qu'on joue en tant que prêtre, en tant qu'église, pour que ne soit pas oublié aussi la raison pour laquelle il y a tout ça. C'est-à-dire que c'est pas juste des pierres mises les unes au-dessus des autres, c'est des pierres mises les unes au-dessus des autres pour signifier quelque chose.
3: En tout cas, je ne sais pas quel est l'architecte qui a fait ça, mais il a bien bossé. Hein,
11: là, parce
3: qu'elles
11: ne
3: sont pas mises n'importe comment. Hein.
11: Mais ça, c'est aussi quelque chose de très typique au Moyen-Âge, c'est qu'on ne connaît pas le nom du génie qui a fait ça.
3: Alors, le génie, il était pas tout seul, mais comment il faisait à l'époque pour bâtir sur un caillou?
11: Ah, c'est fascinant.
3: Ils ont mis beaucoup de temps, on sait ça.
11: Ah, c'est sur des centaines d'années, plusieurs centaines d'années. Les constructions successives se déroulent sur plusieurs siècles.
3: Ah.
11: Et par exemple, quand vous êtes dans une des cryptes qui s'appelle la crypte Saint-Martin sous l'abbatiale, eh bien vous pouvez vous dire qu'il y a des dizaines de milliers de tonnes de pierres au-dessus de vous, alors que cette crypte a été construite au XIe siècle. Il ne faut pas trop y penser, sinon vous ne restez pas longtemps. Mais voilà, ça montre un petit peu le
3: et
11: temps.
3: Et puis en plus, parfois c'est très étroit, c'est comme de la dentelle, c'est magnifique. Là, oui.
7: Mon père, j'ai une dernière question.
3: Oui.
7: Parce que ça va sonner bizarre, mais mon père, est-ce que vous avez un frère?
11: J'ai un frère, oui, plusieurs même.
7: Est-ce qu'il y en a un qui s'appelle Jean-Baptiste?
11: Oui.
7: Je connais votre frère.
11: Ah bah, vous avez de la chance.
7: Et c'est incroyable la ressemblance, c'est pour ça.
3: Ah bon?
7: Mais oui, Jean-Baptiste Doite.
3: Ah tiens.
7: Et oui.
10: Ben, vous pourrez boire un pot, ça, après, d'accord. Dernière question, Gavin.
4: Ça, oui, je voulais poser une question à Romain. L'Europe vous a aidé pour réaliser tous ces travaux au niveau de, pour redonner ce caractère maritime. Comment ça, concrètement ?
12: Alors oui, effectivement, l'Europe a aidé au projet du rétablissement du caractère maritime, puisqu'il y avait plusieurs financeurs, notamment l'État, évidemment, en grande majorité. Mais un des gros financeurs a été l'Europe, via, on va dire, à peu près 11-12% du montant global des travaux, hein, ce qui a considérablement aidé, effectivement, le projet à voir le jour. Et tout pendant la réalisation des travaux, hein, les travaux ont duré 10 ans, l'Europe a été présente à nos côtés justement pour nous aider à financer tous ces aménagements.
4: Et donc aujourd'hui, le Mont est redevenu ou redevient régulièrement une île.
12: Alors le Mont redevient régulièrement une île et on a atteint aujourd'hui maintenant ce qu'on appelle nos objectifs. On va dire qu'on est plus maintenant dans le maintien du caractère maritime plus que dans son rétablissement.
4: D'accord.
10: Voilà, merci beaucoup, mon père, de votre visite. Je vous laisse à vos occupations. Merci à Romain pour ses explications. Ça nous a permis de découvrir à la fois la vie quotidienne d'aujourd'hui et l'un de ces monuments dont on vient de vous dire qu'il a fallu des siècles pour le bâtir. Ça vaut le coup de le visiter aussi. Un des monuments les plus célèbres du monde. Quelques précisions encore, Gavin, s'il vous plaît.
4: Et oui, sous l'œil attentif de nos invités, on vient souvent au Mont pour l'abbaye.

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1: Je vous propose une balade en Bourgogne-Franche-Comté, dans le département du Jura. C'est un lieu précis qui s'appelle Clairvaux-les-Lacs. Comme le nom l'indique, c'est une petite commune entre des lacs. Mais il y a aussi des forêts, il y a des montagnes. L'ensemble n'est pas loin de la frontière suisse. Et là, Gavins, un drôle de musée.
2: Ah ouais, je suis tombé amoureux de ce musée. Ça s'appelle le musée des machines à nourrir et à courir le monde. J'adore ce titre, j'adore ce nom de musée, c'est extraordinaire. C'est un lieu assez unique en France, qui est peuplé de maquettes en bois. Elles sont animées et en fait, vous allez pouvoir découvrir cette ingéniosité artisanale.
1: Oui, oui.
2: Vous aurez là plus d'une centaine de maquettes qui sont faites main. Il y a des bateaux à aube, il y a des locomotives, des avions et tout cela fonctionne parfaitement.
1: Oui. Alors pour en savoir plus, nous sommes en ligne avec Claude Millet, qui est le créateur de ce musée. Bonjour Monsieur Millet, bonjour Claude.
3: Bonjour à tous, bonjour.
1: Alors bonjour. Ce musée qui a un si joli nom, désigne quel type d'invention humaine qui permet donc de nourrir et de courir le monde?
3: Alors c'est le créateur qui avait mis ce nom à ses maquettes. Alors nourrir, parce qu'il y a aussi une bonne partie de machines agricoles.
1: Oui.
3: Et courir, puisqu'on a des voitures, des locomotives, des bateaux, des motos, des avions, etc.
1: Oui.
3: Voilà pourquoi ce nom.
1: Alors, votre musée rend hommage à toutes ces époques où l'homme et la machine vivaient ensemble, si j'ose dire.
3: Oui, tout à fait. On a quasiment un siècle d'évolution de toutes ces machines. Et c'était au temps où tout le monde inventait, modifiait librement et sans sécurité tout ce qui pouvait... faire partie de la mécanique.
1: Je voudrais vous dire tout de suite, Claude, que moi j'ai découvert ça, c'est Gavins Clémenteri qui m'a présenté toutes ces maquettes avec des photos. Je n'avais jamais vu des maquettes aussi extraordinaires, aussi détaillées, aussi précises et aussi vraies. Alors évidemment, elles n'ont pas l'échelle de la machine en vrai, mais je ne vois pas la différence.
2: Ouais, c'est un cinquième, un sixième, c'est ça?
3: Oui, ces maquettes sont environ un cinquième.
1: C'est-à-dire?
3: Elles font de 50 cm à 3 mètres, on va dire. Voilà, selon les maquettes, c'est sûr que le Richelieu fait beaucoup plus long. Mais en gros, c'est ça, 50 cm à 3 mètres. Toutes ces maquettes ont été réalisées à la main par Marcel Hierli, avec son établi à pédale. Tout fonctionnait avec le pied. Et donc, ça faisait tourner la scie sauteuse, la perceuse, la ponceuse, le tour à bois, etc.
1: Ah oui, mais enfin, il se servait de sa main. Il devait avoir des instruments pour tailler, sculpter, limer.
3: Uniquement sa machine et sa main. Voilà, c'est ça.
1: Mais qui a eu l'idée de ce musée? Et je suppose que ce ne sont pas les mêmes personnes qui ont construit toutes ces maquettes, si?
3: Ah si, si, c'est M. Hierli qui a construit toutes ces maquettes. C'est 45 années de travail.
1: Oh.
3: Donc, oui,
1: mais qu'est-ce qu'il faisait dans la vie, ce monsieur?
3: Alors, ce monsieur était agriculteur, c'est-à-dire qu'il travaillait dans les champs la journée,
1: oui.
3: Et toutes les nuits, il faisait ses maquettes. C'est quelqu'un qui ne dormait quasiment pas. Il dormait 2 à 3 heures par jour.
1: Et c'était en quelle année à peu près, ça?
3: Alors, il a fait ça entre les années, on va dire, 50 et jusqu'à la fin, quoi. À peu près 50 jusqu'à 90-2000, quoi. Voilà, c'est ça.
1: Incroyable, ouais. Ça. Mais cet homme,
3: incroyable,
1: l'homme qui ne dormait jamais. Mais quel talent, quoi. Ouais. Après, on verra ce qu'il en a fait. Sarah?
4: Est-ce qu'elles reproduisent exactement les machines qui leur servent de modèle?
3: Exactement. Toute la partie mécanique est réalisée. Ça va jusqu'au tuyau d'essence sur les voitures qui part du réservoir jusqu'au carburateur, pour vous donner une petite idée.
4: Ah oui, hyper précis.
3: Le tuyau est précis et identique.
1: Et
3: vous avez même le ressort dans les sièges.
1: Qu'il en a fait, Claude de Sémaca? Il les montrait à des amis, à sa famille,
3: non.
1: Il les vendait, qu'il en faisait?
3: Oui, il les montrait à sa famille, bien entendu, mais il faisait ses maquettes en premier pour lui. Et une fois qu'il avait terminé une maquette, il la mettait dans son grenier et il en remettait
1: tout ce que... Non, mais c'est incroyable.
4: Ouais, d'accord, donc ce n'était pas une profession reconnue, maquettiste.
1: Non.
4: Il était agriculteur,
3: non.
4: C'est tout, officiellement.
3: Oui, c'est tout. Oui,
1: bah ouais.
3: Mais ce monsieur était tellement doué, il corrigeait les plans des ingénieurs même. C'était un truc incroyable.
2: Et Claude, c'est vous qui avez eu l'idée de mettre tout cela en place, de montrer ce musée?
3: Oui.
2: Et vous avez créé ça quand?
3: Eh bien, on a créé ça en 2006. Ça va faire 20 ans l'année prochaine.
1: Il y en a combien, là? On n'a pas dit, d'ailleurs.
3: De maquettes?
1: Ouais.
3: Des maquettes de M. Hierli, il y en a à peu près une centaine.
1: Oh là là.
2: C'est fou.
1: Ouais, ouais. Vrai,
2: et donc, dans le musée, on se promène de salle en salle. Et il y a des... comment vous avez fait l'organisation? Il y a des types de maquettes par salle?
3: En fait, on a fait une grande salle et avec plusieurs rangées de maquettes.

0: voulez, on a bon les deux tiers, c'est Monsieur Yerli. Mmh. Et après, on a d'autres maquettes aussi qui ont été réalisées par des meilleurs ouvriers de France pour et puis des gens aussi incroyables qui ont un talent incroyable. Oui. On a les maquettes de deux meilleurs ouvriers de France, Monsieur Banderier et Barillot, qui un mécanicien et un ébéniste qui ont fabriqué des petites maquettes métalliques qui sont aussi incroyables. Bon, par contre, ça a été fait avec des machines, mais c'est du travail. Ah. D'orfèvre.
1: Alors voilà. Justement, vous faites bien ouais. de le dire, parce que quand il a conçu ses maquettes, le premier, M. Ouais. Yerli, il n'avait pas d'ordinateur, lui, il n'avait pas d'imprimante 3D. Vous vous rendez compte, mais il faisait ça comment ?
0: Tout était dans la tête.
1: Oui.
0: Tout était dans la tête.
1: Oui.
0: Ouais, il calculait, parce que certaines même, la plupart de ces machines étaient c'était des machines américaines ou anglaises.
1: Oui.
0: Et il fallait déjà tout convertir avant de pouvoir remettre tout à l'échelle.
1: Oui.
0: Et tout ça sont faits sur des morceaux de bois. On voit des additions, des soustractions, sur des morceaux de contreplaqué, et tout ce qui traînait, tout ce qu'il avait sous la main, se servait de tout pour faire.
1: Ça me fascine, ça.
0: Mais à l'époque, on faisait tout avec rien. Hein.
1: Oui,
0: on faisait tout avec rien. Aujourd'hui, on fait rien avec tout.
2: C'est ça.
1: Mais voilà. Et travaillait quel genre de bois et où se ravitaillait-il ? Il y avait une forêt près de chez lui ou c'était toujours même bois ?
0: Ici, dans le Jura, vous savez, on a beaucoup de forêts.
1: C'est vrai.
0: On a 56% du territoire qui est boisé. Hein, donc, on n'est pas en manque de bois. Monsieur Yerli se servait uniquement du bois qu'il coupait lui-même. C'est-à-dire qu'il voulait être sûr que son bois soit coupé en bonne lune et avant que la sève remonte.
1: Comment ça, en bonne lune ?
0: En bonne lune, c'est-à-dire en lune descendante.
1: Ah.
0: Et voilà. Et il voulait être sûr, parce qu'après, tout le bois qui n'est pas coupé en bonne lune, les bestioles se mettent dedans, les cirons et tout ça. Alors que là, on a des maquettes qui ont plus de 70 ans,
1: oui.
0: qui sont absolument comme neuves.
1: Ben, elles sont impeccables. Moi, j'ai les photos, là. On a l'impression
0: rien, ça ne bougera jamais. Voilà.
2: Mais Claude, Monsieur Yerli, il a créé à peu près quoi ? On va dire une centaine de maquettes de ses propres mains. Mais qu'est-ce que c'est encore enrichi ? Le musée propose régulièrement d'autres maquettes ?
0: Oui, donc comme je viens de dire, on a donc les maquettes de Monsieur
2: des
0: meilleurs ouvriers de France, et on a aussi les avions de Monsieur Prudent. On a à peu près une vingtaine d'avions, tous les avions de légende Iris. Et tous ces avions ont été faits entièrement à la main.
1: Oui, mais ce qui est formidable...
0: Il a travaillé avec son petit couteau pendant 15 ans. tous ces avions ont volé. Il y en a encore quelques-uns qui fonctionnent.
1: C'est un livre d'histoire, parce que des machines ont existé, mais ont disparu. Là, on les voit. Elles ont existé. Vous les avez conservées grâce aux maquettes. Et il manque rien de ce qui est mécanique. C'est vraiment un grand livre d'histoire. Il faut aller voir ce musée. Merci, merci beaucoup. Hein.
2: Merci.
1: Il y a des maquettes, des véhicules anciens. Il y a des voiliers aussi. Oh, j'ai vu des bateaux incroyables.
0: Oui.
1: Tout ça dans
0: la Bounty, l'expédition de Christophe Colomb. Et on a même aussi Notre-Dame de Paris.
3: Pas besoin de bouger, on va dans le Jura, on va à Clairvaux-les-Lacs et hop. Alors,
1: je rappelle, ce sont les machines du musée des machines à nourrir et à courir le monde. C'est en Bourgogne-Franche-Comté, dans le département du Jura, à très précisément Clairvaux-les-Lacs. Pas très loin de Lons-le-Saulnier. Et en plus, c'est un musée qui sent bon, parce que je suppose que ça sent le bois. Voilà, au revoir et bonne journée
3: merci
1: à vous.
3: Merci Claude.
1: Merci beaucoup.
0: Au revoir.
3: Au revoir.
1: D'autres infos, Gavin ?
3: Le musée est ouvert tous les jours de 14h à 17h et en juillet et août de 10h à 18h sans interruption. Et ça coûte 9 euros l'entrée.
1: Non, ne ratez pas ça parce que, à ma connaissance, il n'y en a pas d'autres. Pour dormir ou manger sur place ?
3: J'ai ça. La chaumière du lac à Clairvaux-les-Lacs, juste à côté. Un petit hôtel familial. Le seul du Jura avec une vue sur un lac. C'est vraiment très joli avec accès direct à la plage. 75 euros la nuit à partir de demi-pension possible. Alors, au menu, on a une petite andouillette artisanale du Jura. Il y a même une écrevisse au vin jaune et mori. 19
1: ça,
3: euros,
1: oui.
3: 22 euros le plat au resto.
1: Ça,
3: c'est pas mal, non ?
2: Mais tu prononces des mots de trucs de menu que je ne connaissais pas. Ça n'existe pas. C'est extraordinaire.
3: Voilà. C'est magique. Bon, enfin, c'est le Jura.
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1: Vous êtes toujours effectivement dans Balade en France. Et la balade de plein air va vous conduire maintenant dans les Landes. À la frontière avec les Pyrénées, j'allais dire orientales, bah oui, les Pyrénées atlantiques. C'est là que coule l'Adour. L'Adour, il part des Pyrénées et il se jette dans l'Atlantique. Hein. Alors, les rives, quoi ? Bah, c'est assez riche, hein, c'est légèrement marécageux. Et d'ailleurs, la région, on l'appelle parfois la Camargue du pays landais. Et ça, c'est pour la géographie. Et mais pour ce qui nous intéresse maintenant, alors là, c'est autre chose, Gabin.
3: Mais oui, parce que pas très loin de cette région passe une voie cycliste. C'est la Scandibérique, si vous faites du vélo.
1: Scandibérique.
3: Ouais, si vous faites du vélo, vous la connaissez bien. Elle part de Norvège et elle s'en va terminer son chemin jusqu'à Saint-Jacques-de-Compostelle.
1: Vous vous rendez compte de ce que vous dites. La Norvège, c'est très haut.
3: Oui, oui, oui. Mais vous pouvez faire des petits bouts. Bah, et justement, il y a un petit bout qui passe dans ce coin des Landes. Ça, et vous, il y a plein de sentiers. Et puis, si vous ne faites pas la Scandibérique, vous pouvez faire plein d'autres chemins à vélo. Il n'y a pas de souci des véloroutes. Il y en a plein.
1: Alors là, on a le décor, on a la Dour, on a les sentiers. Et depuis les années 60, on donne à cette région un autre nom.
3: Et ouais, c'est là que ça devient intéressant. C'est la vallée du kiwi. Et ouais,
1: kiwi comme le kiwi.
3: Et ouais, bien c'est le kiwi. C'est un certain Henri Pédeluc qui a rapporté cette liane, parce que c'est une liane le kiwi, je ne savais pas, de Nouvelle-Zélande en Europe pour la cultiver. Et bah, ça a plutôt pas mal marché. Mm-hmm. Il faut savoir que les Landes aujourd'hui, ça représente le quart de la production nationale de kiwi. C'est fou, non? Et les terres de cette région, de la Dour, sont devenues la plus grande région kiwicole de France.
1: Kiwicole, on a inventé des mots, c'est quoi, non? C'est joli, kiwicole. Mais alors, dites-donc, le gars qui fait, il fait de la kiwiculture, alors.
3: Ouais, peut-être, ouais. Ou kiwiculteur aussi.
1: Ah ouais.
3: Et donc, vélo plus vallée du kiwi, qu'est-ce qu'on vous propose de faire? De visiter la vallée du kiwi en VTT ou en trottinette électrique.
1: D'accord, bon, on va y aller. Nous sommes en ligne justement avec Élodie Legendre, qui est conseillère en séjour, qui est aussi chargée de communication à l'office de tourisme, la vallée du kiwi.
3: Parce que ça existe, hein?
1: Oui, ça existe, oui. Bonjour Élodie.
5: Bonjour William.
1: Alors, je ne suis pas sûr que les Français savent que la production de kiwi français, donc, est aussi importante, parce que quand même, 45 000 tonnes par an, dites donc, c'est énorme. Est-ce que c'est pour les couler en France et en Europe, oui?
5: Oui, c'est exactement ça, vous voyez. Mmh. Et en fait, donc moi, je vais quand même rester très, très chauvine. Hein, vous parlez de mon kiwi vert produit chez moi dans les Landes. Hein. Ouais. Même si le kiwi français a de très bons chiffres. Hein, nous, il faut savoir qu'on représente à nous seuls un quart de la production française.
1: Ben oui, c'est ce que j'ai
5: dit. Et on produit également donc, la crème de la crème des kiwis, à savoir le kiwi de la Dour.
1: Ah bon.
5: Donc en fait, ce kiwi, c'est un des seuls fruits qui bénéficie de la double certification label rouge et IGP, donc qui est l'indication géographique protégée.
1: Vous êtes en train de me dire, mine de rien, Élodie, que le kiwi, c'est bien, mais le vôtre, c'est beaucoup mieux.
5: Oui, le nôtre, c'est le meilleur.
1: Oui, c'est ça. Excusez-moi, mais c'est le kiwi vert ou le kiwi jaune?
5: Alors, c'est le kiwi vert sur cette partie-là.
1: Ah, d'accord, ok. Sarah?
2: Oui, il y a beaucoup de producteurs de kiwi en Adour ou ce sont de grandes coopératives?
5: Alors, on compte à peu près en fait 350 kiwiculteurs, comme vous disiez plutôt, qui produisent ce fruit dans la région de la Dour.
2: D'accord.
5: Et en fait, il y a deux possibilités. Soit les producteurs commercialisent eux-mêmes, ou ils font le choix de se rassembler effectivement en coopérative. Il faut compter, il y a à peu près 10 stations fruitières sur notre secteur.
3: Oui, Élodie, est-ce qu'on en sait un peu plus sur ce Henri Pédeluc qui a importé le kiwi en France? Est-ce qu'il avait imaginé que ce fruit allait s'acclimater aussi bien sous nos latitudes?
5: Alors, donc Henri Pédeluc, effectivement, il était ingénieur agronome, hein, et son nom, il revient très souvent quand on parle de kiwi en France, et donc chez nous, dans la vallée du kiwi. Mmh. Ce qu'il faut savoir, en fait, c'est qu'il n'y avait pas que lui derrière cette idée, il y avait surtout son ami Henri Soyès, qui lui a découvert le kiwi lors de ses voyages au début des années 60 et qui l'a ramené en fait en France. Ils ont fait des tests sur 5 variétés, donc dont le Hayward, le kiwi vert qu'on connaît aujourd'hui. Mm-hmm. Et donc, pour répondre à votre question, oui, effectivement, il s'est acclimaté sous une latitude. Mm-hmm. Donc ça, c'est dû au sol riche et au climat océanique qui fait tout.
1: Ah, d'accord. Il faut peut-être dire à quoi ça ressemble, un arbre à liane, parce que nous, on a découvert ça. Hein. Moi, je connais le kiwi comme beaucoup d'autres. Au détail, c'est à la pièce, ou alors en barquette. Mais alors, j'ai pu comprendre qu'il y avait des pieds mâles, puis des pieds femelles. Ça, on ne connaît pas. Hein. Expliquez-nous.
5: Alors, effectivement, il faut un mâle et une femelle, comme beaucoup de choses, pour pouvoir faire des fruits.
1: Oui, vous avez raison, Élodie.
5: Vous avez donc des rangées, effectivement, des pieds mâles et des pieds femelles. Mm-hmm. Et donc, comme toute chose, hein, le pied mâle vient féconder la femelle pour que la fleur se fasse.
1: Okay.
5: Et la fleur devient un kiwi.
2: Oui.
1: Sarah?
2: Oui, ils se reconnaissent comme ça.
1: Ben oui, salut toi, pied vert, femelle, c'est moi le mâle. Hop là.
2: Oh là là, il y a encore les kiwis mâles qui sont de sortie ce soir.
1: C'est vrai, elles sont là, les kiwis femelles. Moi j'ai des photos, hein. Il y a la Dour au milieu, et il y a des champs de kiwis partout, et je vois les femelles, elles sont là.
2: Oui. Et comme disait ma mère, tu es toujours au taquet, toujours sur le kiwi.
1: Alors, elle est rigolote, la maman de Sarah.
2: Oui, parce qu'elle ne parle pas très bien français, mais elle fait l'effort, en tout cas. Voilà. Il paraît qu'on peut faire beaucoup de choses avec les kiwis, en dehors de les manger tels quels. Alors, de la confiture, des jus, quoi d'autre ?
5: Alors, effectivement, on fait des confitures, on fait des jus, mais aussi on a de l'huile de pépin de kiwi qui va servir pour la cosmétique.
1: C'est un bon débouché, ça.
5: Tout à fait. En fait, on a une entreprise sur le secteur qui s'appelle le Kiwi Delice, qui a carrément créé une gamme de produits autour de la cosmétique et avec l'huile de pépin de kiwi. Donc, on va retrouver des savons, du gel douche, shampoing, crème de jour, plein de choses.
3: Et voilà,
5: l'huile de pépin de kiwi. Ah oui, c'est très riche en vitamines, notamment la vitamine C, la vitamine E, également en oméga 3, 6 et 9.
1: Dites, ça se vend dans des magasins bio, quelque, Naturalia, alors, quelque chose comme ça ?
5: Pas forcément. Il faut savoir qu'on en vend, nous, à notre, dans notre boutique à l'Office de Tourisme.
1: Ah bon, à l'Office du Tourisme aussi ?
5: Oui, d'accord.
1: Ah,
5: évidemment.
1: Gavin ?
3: Oui, vous confirmez quand même, Élodie, qu'on peut aussi faire du vélo dans cette vallée du kiwi. Et on peut, comment ça se passe ? Vous louez, il y a des loueurs qui proposent des vélos, les vélos électriques.
1: Oui, mais c'est l'Office du Tourisme qui a aménagé, il me semble, non ? Oui.
3: Comment ça se passe ?
5: Alors effectivement, nous en tant qu'office de tourisme, on a travaillé sur des idées de balade pour permettre du coup aux touristes, mais également aux résidents, de circuler à vélo dans la vallée du Kiwi. Et pour ça, en fait, on a mis en place une location de 8 vélos à assistance électrique, parce que on pense aux Landes que c'est un pays plat, mais ce n'est pas le cas. On est plutôt un territoire vallonné. Et donc pour ça, on a proposé 8 vélos à assistance électrique à la location.
3: D'accord. Mais on peut venir avec son propre vélo et vous proposer des sentiers balisés. On vient vous voir ou on va sur votre site internet et vous avez les sentiers qui permettent d'aller voir toutes ces plantes et toutes ces lianes et ces producteurs.
5: Et voilà, évidemment, c'est exactement ça. On fait du conseil vraiment, nous, au niveau du bureau, avec des idées d'itinéraires. Et on a également un document qui est téléchargeable sur notre site où toutes ces balades sont répertoriées.
1: D'accord. Mmh. Est-ce que vous avez eu l'idée de faire un kiwi géant pour symboliser que nous sommes dans la vallée du kiwi ? Ça se fait, ça ?
5: Alors, sachez qu'il existe à Peyrorade, donc là où se trouve, du coup, on va dire la capitale, hein, un rond-point avec un énorme kiwi.
1: Voilà. Là, je suis content. Et je vous remercie de bien prononcer le nom de Peyrorade. Comme on dit dans la région. On prononce le E et le Y, et je suis bien placé pour le savoir. Bon, alors, ça fait une région que vous ne connaissez peut-être pas, madame, monsieur, auditeur, auditrice d'Europe 1. Donc, vous pouvez remercier Élodie Lejean de l'Office du Tourisme pour vous avoir donné toutes ces informations sur la vallée du Kiwi. C'est dans les Landes, hein. On est, allez, quoi, 45 minutes de Biarritz, à l'intérieur des terres. Merci beaucoup, Élodie, pour votre compétence et votre accent. À bientôt. Au revoir.
5: Merci.
3: Au revoir.
1: Alors, une adresse à nous conseiller, Gavins.
3: Eh bien, oui. Alors, Élodie nous en a parlé tout à l'heure. On peut aller chez Kiwi Delice, à Sorde-la-Baie. C'est là où on va pouvoir acheter les produits dont elle a parlé.
1: Ah, c'est-à-dire quoi ? Les confitures, les jus ?
3: Alors, les confitures, les jus de kiwi, mais aussi les crèmes. Hein, ça sera à Sorde-la-Baie, chez Kiwi Delice. Et sinon, si vous êtes plutôt gourmet et gourmand, là, je vous conseille d'aller voir le pâtissier aussi qui a inventé la kiwi-wette. J'adore le mot. La kiwi-wette, c'est une tranche de kiwi enrobée de chocolat.
2: De cacahuètes, non ? Parce que sinon,
3: kiwi-wette. Et c'est dans le village préféré de William, oui. À Peyrorade.
1: Peyrorade.
3: C'est les gourmandises de Nicolas. Bien sûr, on met toutes les informations sur europe1.fr si vous n'avez pas eu le temps de noter.
1: Vous avez intérêt, mon garçon.
3: Ou si mon accent n'était pas très bon, tout ça, tout ça.
1: On vous pardonne.
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0: 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Le journal Martin Delavenne. Bonjour Martin.
1: Bonjour Nicolas, bonjour à tous. Et bon réveil sur Europe 1. Il flotte sur ce week-end un parfum de rentrée politique. Tous les partis se mettent en ordre de bataille. Certains, comme les Insoumis, se disent en pleine confiance. D'autres, comme l'écologiste Marine Tondelier, appellent au rassemblement. Tour d'horizon ce week-end d'université d'été, à 8 mois de l'élection d'un nouveau président de la République. Alors que de nouvelles intempéries sont attendues cette semaine sur une large moitié nord du pays, les agriculteurs et autres maraîchers espèrent toujours sauver leur saison avec le retour de la pluie. Reportage dans notre journal. Arthur Fils au sommet du tennis mondial et pour la première fois en finale d'un tournoi majeur, le francilien s'est qualifié pour la finale du tournoi de Cincinnati en faisant preuve d'une réelle maîtrise de son art, le joueur de 22 ans qui tutoie désormais le top 10 mondial.
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1: C'est le jour J pour Raphaël Glucksmann, invité du 20h de TF1. Le leader de place publique devrait annoncer sa candidature à la primaire du Parti Socialiste et donc à la présidentielle. Et sur fond de fracture de toutes parts à gauche, c'est un début de campagne aux défis multiples pour le député européen Mayalen Trémollet.
3: Premier défi, s'imposer comme le candidat de la gauche socialiste capable d'atteindre le second tour de l'élection présidentielle. S'il a choisi de se lancer dans une primaire fermée, Raphaël Glucksmann sait que la tâche est ardue. D'abord parce que les candidats sont multiples, mais aussi parce que dans les rangs du PS, on craint une guerre fratricide et potentiellement délétère avec Olivier Faure, qui pourrait déchirer un électorat socialiste en quête d'unité. Deuxième difficulté, élargir le vote PS à gauche, notamment auprès des Verts et du PCF. Et si certains écologistes, comme Jérémy Yordanov ou Yannick Jadot, militent d'ores et déjà pour un dialogue, voire un ralliement, d'autres semblent bien plus réceptifs aux sirènes de la France insoumise. La France insoumise qui représente le troisième et plus gros chantier pour Raphaël Glucksmann à ce stade. Face à la très forte avance de Jean-Luc Mélenchon dans les sondages et à son socle électoral installé, le patron de place publique n'a plus que quelques mois pour enclencher une dynamique et tenter de regagner un leadership perdu par la gauche socialiste depuis longtemps.
1: Mayalen Trémollet du service politique d'Europe 1. Lors des universités d'été des Insoumis dans la Drôme, Jean-Luc Mélenchon a tendu une main aux Verts et à leurs électeurs, le leader insoumis indiquant que toute aide sera la bienvenue, même si on ne se mêle pas des affaires des autres. Autre université d'été, celle du PCF, Fabien Roussel a estimé que la gauche a la responsabilité de redevenir majoritaire dans le pays. Il a appelé à une véritable révolution sociale et écologique. Le maire de Saint-Amand-les-Eaux a également proposé de porter le SMIC à 1700 euros net par mois, avec une augmentation de tous les salaires de 5%. Météo France place encore aujourd'hui 6 départements en risque élevé de feux de forêt, l'Aude, l'Hérault, la Loire-Atlantique, la Vendée, les Deux-Sèvres et la Vienne, des risques d'incendie liés au déficit de précipitations. Dunkerque a passé 47 jours sans une goutte de pluie. Dans le département du Nord, le déficit pluviométrique est proche de 100%, alors qu'il y a enfin de la pluie cette semaine. Soulagement en demi-teinte chez les endiviers rencontrés à Saint-Guin en Mélantois. Reportage Maximilien Carlier.
4: Un léger crachin tombe sur des racines d'endives brûlées après plusieurs semaines passées sans eau. Claude, exploitant agricole, observe le ciel plutôt rassuré par cette pluie.
5: Elle est miraculeuse, ouais. Cette chance d'avoir eu de l'eau, c'est pas grand-chose, mais c'est toujours ça de prix. Et c'est ce que les plantes vont pouvoir utiliser pour se développer.
4: Et même si les rendements seront probablement désastreux, selon Christophe, également endivier, cette pluie nourrit son optimisme.
6: C'est un espoir. Elle n'est pas encore suffisante parce qu'il fait très sec et très profond. On prend tout ce qui passe.
4: Mais la question de l'eau va se poser dans les années à venir, insiste-t-il, irriguée ou non, dans une région traditionnellement humide.
6: Non, on n'est pas habitué, mais voilà, il y a un réchauffement climatique. Il faut qu'on s'adapte. Peut-être que demain, on changera de culture, on irriguera aussi plus.
4: Car il faut faire tourner l'exploitation, affirme cet agriculteur. Sans eau, pas de récolte d'endives. Et quel avenir pour mes 35 employés, conclut-il.
1: Maximilien.
4: À Saint-Guin-en-Mélantois. Maximilien Carlier, Europe 1.
1: Il est 6h04 sur Europe 1. L'IA continue sa conquête du monde. L'intelligence artificielle peut désormais analyser les marchés, identifier des opportunités et optimiser la gestion d'un portefeuille en bourse, tout en restant un outil d'aide à la décision. Elle ne garantit pas les gains. Barthélémy Philippe.
2: Oui, pour les nouveaux investisseurs aux connaissances boursières limitées, faire appel à l'IA est une excellente idée, selon Philippe Crevel, directeur du Cercle de l'épargne, à condition de ne pas se fier uniquement à son chatbot préféré.
7: L'IA, ça permet d'avoir des idées, de réfléchir, d'avoir des pistes de placement. Il ne faut pas que ça devienne l'alpha et l'oméga de la politique d'allocation de son épargne. Ça n'interdit pas de prendre conseil. Autre part, il y a des professionnels, ils connaissent les produits, ils sont également des avis qui peuvent être intéressants à prendre.
2: Mathias Bacino, expert au sein de la néobanque Trade Republic, met en garde contre les approximations des IA.
8: Il y a un problème très concret avec le fait de s'informer par l'intermédiaire d'outils d'intelligence artificielle, c'est que ça n'est pas à 100% précis. Comme dans beaucoup d'autres activités. À ce stade, l'intelligence artificielle et ses outils ne remplacent pas un conseiller financier ou de faire ses propres recherches.
2: Si l'IA fait partie de votre palette d'investisseurs, soyez prudent. Mieux vaut privilégier les modèles spécialisés comme AlphaSense, Coifin ou Ticker.
1: Barthélémy Philippe pour Europe 1. OpenAI qui va sans doute faire son entrée en bourse. Fondée en décembre 2015 à San Francisco, en Californie, l'entreprise qui développe des modèles d'intelligence artificielle génératifs tels que ChatGPT espère atteindre une valorisation de 1000 milliards de dollars. ChatGPT déjà largement utilisé par les élèves alors que l'éducation nationale commence à développer ses propres outils et à former son personnel. Un personnel scolaire qui effectue sa pré-rentrée lundi prochain. Des enseignants qui voient leur pouvoir d'achat s'améliorer. En 2024, un professeur gagne en moyenne 3 090 euros, soit une hausse de 4,3% par rapport à l'année précédente. Sur le papier, ça a l'air d'être une forte augmentation, mais quand on regarde dans le détail, Mathieu Prieur, la réalité est tout autre.
9: Oui, d'abord parce qu'il s'agit d'une moyenne. Un professeur agrégé gagne jusqu'à 4 200 euros, alors qu'un professeur des écoles touche moins de 3 000 euros. Ce que montre aussi l'étude, c'est que cette augmentation s'explique avant tout par la prise en compte de l'inflation et par les primes qui ne concernent d'ailleurs pas tous les professeurs. Autre facteur de cette hausse du salaire moyen, des heures supplémentaires mieux rémunérées et le pacte enseignant qui permet aux professeurs d'être payés davantage en échange de nouvelles missions. Elisabeth Alain Moreno, secrétaire générale du syndicat enseignant SE1, ça, qui représente le personnel de la maternelle jusqu'au lycée, pointe également le vieillissement des effectifs.
10: Ça masque aussi le fait qu'on a un vieillissement clair de la profession depuis plusieurs années, et donc forcément les salaires augmentent. Et donc c'est ce qui explique une moyenne qui s'élève, alors que la réalité, ce sont des salaires qui stagnent de façon relative pour la grande majorité des personnels.
9: En France, un enseignant de collège ou de lycée en début de carrière gagne environ 35 000 euros bruts par an, presque deux fois moins qu'un professeur allemand qui, lui, perçoit plus de 66 000 euros.
1: Mathieu Prieur. Une rentrée qui sera synonyme d'interdiction des téléphones portables dans les lycées. Difficile à mettre en œuvre selon les syndicats. Conscient que le respect de cette interdiction peut s'avérer complexe à gérer au quotidien, le ministre de l'Éducation nationale, Édouard Geffray, a fait part de son intention d'accompagner les établissements dans la mise en œuvre de cette mesure. Du sport avec du tennis, Arthur Fils est lancé. Le meilleur joueur du tennis français s'est qualifié pour la finale des Masters 1000 de Cincinnati. Une première pour le jeune droitier qui a éliminé le 10e mondial, Flavio Cobolli. Caroline Baudry.
11: Le début de match est d'abord retardé à cause d'éclairs dans le ciel de l'Ohio, puis accroché pour Arthur Fils qui s'impose toutefois 6-3 au premier set. En confiance sur le deuxième, il domine l'Italien Cobolli, l'emporte 6-4. Je suis très content de ce match, s'est réjoui le Français après la rencontre.
12: Je dois rester concentré pour la fin du tournoi. Bien sûr, être sixième à la race, c'est cool. Je vais essayer de ramener la coupe à la maison et d'aller à New York avec le plus de confiance possible. Je suis très concentré pour la finale de demain.
11: Il tentera de décrocher son deuxième titre de la saison après l'ATP 500 de Barcelone. Mais avant cela, Fils devient le plus jeune tricolore en finale d'un Masters 1000 depuis Richard Gasquet. C'était il y a 20 ans à Toronto. Quelle que soit l'issue du tournoi, cette qualification lui assure un bond dans le classement général. Il passe de la 21e à la 11e place.
1: Caroline Baudry. En badminton, Alex Lagnier est entré lui aussi dans l'histoire du sport français. Il devient le premier tricolore à atteindre la finale des mondiaux en simple messieurs. Le Normand de 21 ans joue à la mi-journée le titre mondial face au japonais Kodai Naraoka. La Formule 1 est de retour ce week-end sur le circuit de Zandvoort aux Pays-Bas. Après la trêve estivale, Kimi Antonelli est toujours le leader du championnat avec 219 points, 50 points devant son dauphin, Lewis Hamilton. Mercedes, qui domine en ce début de saison, retrouve la concurrence de Ferrari et des McLaren. L'enfant du pays, Max Verstappen, sur Red Bull, tentera de jouer les troubles faits. Une course au sprint et un grand prix à suivre sur Canal+. Il est 6h10 sur Europe 1. Bon réveil à tous. On retrouve dans un instant William Lémergie et les meilleurs moments de balade en France.
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16: Vous êtes toujours dans Balade en France sur Europe 1. Voici maintenant la balade du savoir-faire. Alors, c'est un savoir-faire très précis. Très technique, qui concerne la noix. Ah. Pour, la noix. Il y a une maison du pays de la noix. Et ça se trouve à Vinay, V-I-N-A-Y, en Isère. Et Gavins, ça se visite, bien sûr.
17: Ah bon? Bah oui. Eh oui, ça se visite, William. Et là, vous serez à une quarantaine de kilomètres de Grenoble. Ça s'appelle le Grand Séchoir, maison du pays de la noix. C'est beau, je trouve. C'est un lieu patrimonial, puisque la noix, eh bien, dans la région, on la cultive depuis des siècles. Mmh. C'est aussi un lieu ultra moderne, vous allez voir, qui fait de la noix le produit star de la région.
16: Pour en savoir plus, nous sommes en ligne avec Maïnick Lebacker. Je prononce bien votre nom ?
18: Oui, Maïnick Lebacker.
16: Le Bacquer, c'est ça. La responsable du Grand Séchoir. Bonjour Maïnick. D'abord, expliquez-nous en quoi la noix c'est si important dans la région, au point d'ailleurs de bénéficier, s'il vous plaît, d'une AOP, appellation d'origine protégée. On cultive des noyers depuis combien de temps? On a dit des siècles, on n'est pas loin de la vérité là.
18: Oui, bonjour et bonjour à vos auditeurs. Oui, en effet, alors les noyers, ils sont cultivés depuis des siècles, mais ici, dans la vallée de l'Isère, où se trouve donc le Grand Séchoir, il y a vraiment beaucoup, beaucoup de noyers. Et si vos auditeurs viennent au Grand Séchoir, ils comprendront tout de suite pourquoi ce musée se situe ici, parce qu'ils vont traverser une noyeraie qui s'étend sur à peu près 6500 hectares.
16: Quoi ?
18: Donc c'est un paysage vraiment très particulier.
16: Ah non, mais pardon, mais ça veut dire qu'il n'y a que des noix chez vous ?
18: Il y a beaucoup, beaucoup de noix. Exactement. En fait, dans la vallée, il y a des noix et sur les coteaux, des prés avec des vaches pour le Saint-Marcellin, puisqu'on est à côté.
16: Ah oui,
18: il y a
16: le Saint-Marcellin.
17: Il y a plus de noyers que d'habitants, non?
16: Ah oui.
18: Oui, très certainement.
16: Ah, peut-être. Et oui, pas faux, ça. Pas faux. Sarah?
18: Oui, il y a environ 600 000 noyers, donc il y a bien plus de noyers que d'habitants.
16: Ah oui.
19: Alors, le site qu'on visite s'appelle le Grand Séchoir. Est-ce que vous pouvez nous dire ce que c'est exactement et à quoi ça servait ?
18: En fait, on a gardé ce nom parce que le musée, donc, qui a été créé en 2005, a été créé dans une ancienne, très grande étable dont la façade était un grand séchoir pour les noix. Donc à une époque plus antérieure, les noix, une fois ramassées, elles étaient étalées dans ces constructions, des séchoirs à noix, pour sécher pendant environ 3 semaines. Grâce à la petite brise qui traverse la vallée.
16: Oui. Mais parce que, si mes souvenirs sont bons, quand une noix est parfois, elle n'est pas séchée, elle est un peu trop fraîche, vous voyez ce que je veux dire?
18: Oui, alors c'est une question de goût, finalement. En fait, peu de temps après la récolte, les noix peuvent être vendues comme fraîches.
16: Voilà.
19: C'est excellent.
16: Mais parfois, les pâtissiers...
17: William, il est plus dans l'équipe sèche.
16: Oui, je suis plus dans les...
18: celles qu'on connaît le plus, ce sont les noix sèches, en effet, parce que les noix fraîches, on ne pourrait pas les conserver très longtemps.
16: Ah, c'est ça l'histoire. Ah oui, d'accord.
18: Voilà. Donc en fait, à peine ramassées, elles sont séchées. Mm-hmm. Donc autrefois, non. Dans ces séchoirs, hein, qui sont une architecture très marquante.
16: Je pensais qu'il fallait expliquer qu'il y avait les fraîches et les sèches, et qu'une sèche, c'est une ancienne fraîche, tout simplement.
18: Exactement.
16: Voilà. Mais il y a deux catégories, quoi. Parce que les pâtissiers, quand on voit ça, on la voit, c'est une sèche.
19: Il y a trois catégories. Parce qu'en Iran, on prend les noix sèches, on les met dans l'eau, on les trempe pour qu'elles redeviennent fraîches.
16: Ah bon ?
19: Eh oui.
18: Oui, bien sûr. Ah. Mais c'était pratiqué ici également, en fait. Hein. Et en fait, c'est notamment une des raisons pour laquelle il y a une AOP. C'est-à-dire qu'une noix fraîche, c'est pas censé être une noix qui a été sèche puis retrempée.
17: Oui, Maïnik, quand on vient visiter le grand séchoir, justement à Vinay, qu'est-ce qu'on découvre concrètement ? On rentre, qu'est-ce qu'on voit ?
18: Alors déjà, pour accéder au bâtiment, eh bien, on traverse un verger. Avec un arboretum, avec plein de variétés de noyers différents, parce qu'il faut savoir qu'il y a plein de variétés, y compris au Japon, en Amérique, donc plein de variétés différentes. Ensuite, donc, il y a cette découverte du bâtiment avec une architecture vraiment spécifique à la région, c'est-à-dire que des séchoirs à noix comme ça, on en trouve dans cette vallée uniquement. Ah. C'est vraiment
16: ils sont tous bâtis
18: propre,
16: sur le même modèle à peu près.
18: Plus ou moins, on voit tout de suite que c'est un séchoir à noix avec des petits croisillons en bois pour empêcher les oiseaux de rentrer.
16: Ah oui.
18: Donc c'est vraiment une architecture qui est ajourée comme ça. qui est très il y a une très belle architecture vernaculaire dans la région.
16: D'accord.
18: Et puis les gens vont pouvoir pénétrer dans un grand hall en verre, hein, parce que ce n'est plus un séchoir, c'est devenu un musée, donc avec une architecture
16: Il y a énormément de parties vitrées, d'après la photo que je vois là.
18: Oui, il y a un grand hall.
16: Grand
18: hall vitré. Okay.
17: Et là, vous racontez toute l'histoire de la noix, depuis l'arbre jusqu'à l'assiette, en fait.
18: Oui, c'est exactement ça. En montant, donc on commence vraiment par expliquer comment la pollinisation se fait entre les noyers, par exemple, à travers le vent et non pas les abeilles, par exemple. Et puis ensuite, on va découvrir comment on pratiquait la nuciculture, puisque c'est le terme adéquat.
16: Nuciculture, oui.
18: Exactement, ouais, la culture de la noix. Mmh. Donc, comment c'était pratiqué avant la mécanisation et ensuite, avec l'avènement des machines, comment aujourd'hui on pratique la nuciculture dans cette vallée de la noix de la noix de Grenoble.
16: Qu'est-ce que vous faites dans la vie ? Je suis nuciculteur.
18: Exactement.
17: Et il y a une saison pour la récolte des noix ?
16: Ah oui.
18: Oui, bien sûr, ouais, c'est à l'automne. Alors, pour l'AOP, ça fait partie des critères, hein, parce que pour avoir l'AOP, il faut vraiment respecter un certain cahier des charges. Notamment la date de récolte qui est définie chaque année pour qu'elle soit vraiment récoltée à maturité.
16: D'accord. Alors il faut expliquer aussi, Maïné, que c'est pas un musée dans lequel on se contente de regarder, de lire les petites affiches, c'est très bien. Vous savez, les petites affiches qui correspondent à ce que l'on regarde. Là, chez vous, là, on a le droit de toucher, de tester pour comprendre ce fruit, parce que c'est un fruit à coque. Je précise, bien sûr.
18: C'est un fruit à coque, bien sûr.
16: D'accord.
18: Alors, dans les musées, en général, on aime bien pouvoir permettre aux visiteurs de manipuler, toucher. Plus, il s'agit d'un musée qui parle d'un fruit qu'on récolte et puis qu'on mange, forcément, on a envie de tester. Hein. Donc, il y a en effet des manips, des installations qui peuvent être manipulées. Bien sûr, alors au minimum, les visiteurs, quand ils viennent en individuel, peuvent casser des noix et en goûter.
16: Et après, quand ils viennent
18: en groupe, on peut organiser carrément des ateliers où on va pouvoir
17: faire un concours de la vitesse, montée.
18: Ça se pourrait, oui. C'est envisageable.
16: Ça fait partie du jeu, ça, Maïnig, le casser des noix. Je trouve que les casse-noix, c'est pas toujours pratique, d'ailleurs. On a peut-être fait de moderne. Moi, j'ai le vieux casse-noix de ma grand-mère, toujours le même, en métal.
18: Ouais, alors écoutez, moi, quand je suis venue travailler ici, j'ai découvert la manière iséroise de casser des noix.
16: C'est quoi ?
18: C'est le maillet.
16: Ah.
18: Donc, un bon coup de maillet, des maillets en bois.
16: Mais alors, vous vendez le casse-noix, c'est un maillet.
18: Exactement, ouais. Avec un petit support, on a un artisan qui nous fait des très beaux casse-noix. Donc il y a un support qui est comme une assiette en bois de noyer. Et puis on peut positionner la noix et hop, un petit coup de maillet. Alors ça, c'est le plus rapide.
17: Ah. Voilà. Ah, c'est pour ça qu'il gagne toujours en Isère.
16: Il faudrait que j'aille voir ça.
18: Et alors, traditionnellement, on cassait même les noix sur une tuile.
16: Sur la tête.
18: Sur une tuile.
17: Sur la tête. Sur une tuile, William.
16: C'est ça. Avoir une tuile, c'est ça. Sarah ?
19: Oui, vous parliez de jeux, mais il y a évidemment des ateliers, des animations. Il y a même un escape game, c'est ça ?
16: Un jeu d'aventure, ouais. Oui.
18: Oui, on a mis en place un escape game qui marche plutôt bien il y a quelques années. Et en fait, c'est une sorte de chasse au trésor avec des énigmes plutôt corsées. Donc, c'est pas vraiment pour les enfants. Hein. C'est à partir de 14 ans. Et ça permet d'explorer le musée, le parc.
17: C'est pas un jeu à la noix, quoi.
18: Exactement. Oui, celle-là,
17: Sarah aurait pu la faire.
16: Vous avez le droit de faire toutes les bagues, mais celle-là, pas celle-là, quoi. Merci beaucoup, Manning, pour cette visite du Grand Séchoir de la Noix, Vinay, près de Grenoble. C'est un lieu moderne, dédié à la tradition de la noix, dans lequel vous saurez tout sur ce fruit à coque que tous les nutritionnistes recommandent, après tout.
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16: Aujourd'hui, pour la balade culturelle, nous vous proposons, avec Sarah Doraghi, de vous emmener au musée d'art et d'histoire Paul-Éluard de Saint-Denis, c'est tout près de Paris. Et cette exposition originale s'intéresse à notre rapport à la maladie, aux soins que la médecine prodigue, mais aussi à la façon dont on essaye de se soigner, parfois par tous les moyens, et parfois les plus extravagants, non, Sarah ?
19: Oui, William, d'ailleurs l'exposition s'appelle « Croire et guérir et délivrez-nous du mal ». Donc c'est une exposition qui traite aussi bien de l'histoire de la médecine, mais vous avez raison, aussi de l'histoire de tous ces rituels finalement plus ou moins magiques qui permettraient, soi-disant, de guérir, et cela depuis le Moyen-Âge jusqu'à nos jours.
16: Pour en parler, nous sommes justement avec la commissaire de l'exposition et directrice du musée d'art et d'histoire Paul-Éluard, Valérie Perlès. Bonjour Madame la commissaire, bonjour Valérie.
20: Bonjour.
19: Bonjour.
16: Alors d'abord expliquez-nous comment est née cette bonne idée de regrouper l'histoire de la médecine avec celle de tous les autres moyens utilisés pour parvenir à une guérison.
20: En fait, l'idée est assez simple parce qu'au musée, on conserve l'apothicairie, donc c'était l'endroit où on fabriquait les médicaments, de l'ancien hôtel Dieu de l'abbaye de Saint-Denis.
16: Ah, voilà.
20: Donc c'est un élément de patrimoine très, très beau et très intéressant où en fait, on a des céramiques qui contenaient les différents médicaments avec des noms assez magiques comme la thériaque, enfin, des noms de médicaments qui étaient des sortes de panacées.
19: Ah bah, la thériaque, c'est l'opium, non ?
20: La thériaque, en fait, c'était le médicament miracle qui permettait de soigner de la morsure des serpents. Donc c'était composé d'une cinquantaine ou d'une soixantaine d'éléments. Enfin, c'était assez complexe et la recette pouvait évoluer selon les pharmaciens et les époques. Et donc, ce qui nous intéressait, c'est que ces hôtels-lieux, en fait, c'était les lieux où on prenait soin du corps des malades, mais aussi on prenait soin de leur âme. Et donc, assez naturellement, on s'est dit que c'était intéressant pour l'exposition d'interroger la rencontre, les circulations, les voisinages entre le registre de la science et celui des croyances.
19: Et quand on entre justement dans l'exposition, qu'est-ce qu'on découvre en premier ? C'est quoi l'atmosphère que vous avez voulu créer ?
20: Alors, l'atmosphère, en fait, on n'est pas pour grand-chose parce que vous serez accueillis dans un carmel du XVIIe siècle.
16: Oh là.
20: Donc, c'est un lieu qui est déjà chargé d'histoire et de spiritualité.
19: Ah oui. La scénographie était faite.
20: Quasiment. Bon, on a un petit peu travaillé derrière, mais en tout cas, il y avait déjà un potentiel de ce lieu qui était assez fort. Mmh. Et en fait, cette exposition, ça va être vraiment une déambulation à travers les différents espaces du musée, et notamment au cœur des cellules des carmélites. C'était leur chambre à coucher qui était le lieu où elles priaient, où elles allaient se recueillir.
19: Ah,
20: et donc, pour évoquer la question du spirituel, du religieux, du sacré et de la magie, c'était un lieu qui
16: Je me suis toujours demandé à propos des carmélites, ça n'a rien à voir avec l'objet de cette expression, mais les carmélites, il y avait des chambres individuelles où elles étaient groupées dans un dortoir, les carmélites.
20: Non, elles avaient chacune leur chambre, et c'est vraiment le sanctuaire par excellence, le lieu où elle se retrouve en tête à tête avec
16: c'est
20: Dieu
16: ça,
20: et donc
16: c'est
20: voilà
16: ça.
20: Ce sont des petites cellules, donc il y en a une qui est reconstituée d'ailleurs au sein du musée.
16: Ça, on appelait ça cellule même.
20: Cellule, ben oui, c'est un nom évocateur.
16: Ah oui, bien sûr.
20: Qui évoque d'autres univers carcéraux d'ailleurs.
16: Oui, un peu. Ouais, bien sûr.
17: Valérie, du coup, dans cette exposition, on retrouve à la fois des objets très utilisés en médecine, mais aussi religieux, c'est ça? Vous avez voulu montrer les passerelles entre les deux mondes?
20: Oui, exactement. En fait, le fil rouge de cette exposition, c'était de s'intéresser un peu à cette zone d'ombre qu'on appelle parfois puissance de l'esprit, effet placebo, miracle, intervention divine, et donc vraiment d'interroger, de décaler aussi, d'amener nos visiteurs à décaler leur certitude, de se dire que d'autres croyances peuvent exister. Donc on leur demande pas du tout d'y adhérer, mais en tout cas de prendre conscience que d'autres manières de se soigner et d'aller mieux existent. Et donc on leur propose comme ça un voyage au cœur de ce qu'on ne peut pas forcément expliquer, mais qui est quand même intéressant à interroger.
16: Et pour le coup, vous êtes remonté jusqu'au Moyen Âge.
20: Oui, tout à fait. Oui, puisque l'hôtel-dieu de l'abbaye remonte, c'est un des premiers hôtels-dieux de France. Ouais. Et donc voilà, on s'est vraiment interrogé aussi sur les représentations du corps et de ses dérèglements depuis le Moyen-Âge jusqu'à aujourd'hui. Et ce qui est aussi intéressant dans ce projet, c'est qu'on est allé à la rencontre des habitants de Saint-Denis pour enquêter autour des plantes qui soignent. Donc on a demandé aux habitants de nous proposer, de nous expliquer, de nous donner les recettes qui utilisent des plantes. Et donc on a un joli travail de portraits photographiques d'habitants et de plantes.
17: Il y a des exemples.
16: C'était le boulot des apothicaires, les ancêtres des pharmaciens, bien sûr.
20: Et puis des habitants lambda entre guillemets, puisque l'idée, c'est puisqu'on a tous des connaissances botaniques et puis on a tous des recettes qui nous ont été transmises par nos grands-parents, et donc on a essayé de collecter ce patrimoine oral autour de ces plantes.
19: Et puis on a besoin d'y croire, parce que pour ceux qui ne sont pas confrontés, ils ont de la chance à la maladie ou à des maladies de proches. Finalement, on peut se dire que c'est la science qui s'en occupe. Mais quand la science a ses limites et la médecine a ses limites, ben on est bien content de savoir qu'il existe d'autres possibilités, peut-être de prier, peut-être d'utiliser, des potions magiques.
16: Dire, oui, bien sûr.
19: Mais oui.
16: C'est expérience personnelle.
19: Aussi.
16: Vous avez un gourou qui vous a aidé à soigner.
19: Oui, il s'appelle William Lemergis.
16: Vous avez un gourou qui vous a aidé à soigner votre rhume.
19: Absolument. Pendant 15 ans, j'ai mangé des croissants avec William Lemergis, et je peux vous dire que ça.
17: Ça
19: redonne goût à la vie.
20: Et c'est d'autant plus vrai qu'on s'est intéressé aussi aux praticiens du territoire, et on est allé rencontrer différents praticiens justement pour qu'ils nous expliquent leur façon de soigner et aussi les passerelles, puisque aujourd'hui souvent on utilise différents recours thérapeutique pour aller bien.
16: D'accord.
20: Et donc on voulait aussi évoquer cette idée.
19: Alors, bricolage,
20: c'est un mot un peu péjoratif, mais en tout cas nos manières à tous, en fait, de combiner des ressources et des recours pour aller bien.
16: Dernière question qui n'a rien à voir avec ce que nous venons de dire, mais le musée lui-même, il se situe dans l'ancien Carmel, ça vous l'avez dit, mais c'est un hasard ou il y a un lien entre, au fond, l'exposition et le Carmel en question?
20: Alors en fait, il y a un lien, même si c'est pas le lien le plus fort, mais les carmélites cultivaient, elles aussi, un jardin des simples.
16: Ah,
20: donc il y avait un jardin médicinal et il y avait également une infirmerie au sein du Carmel.
16: Okay.
20: Donc elles étaient, elles aussi, apothicaires, donc pharmaciennes.
19: Apothicaires.
16: Très bien, cette exposition donc est très complète, vous l'avez compris, puisqu'elle parle aussi de ce qu'on appelle la médecine alternative, qui est assez présente aujourd'hui dans nos sociétés.
19: Oui, très actuelle.
16: Merci beaucoup, Valérie.
20: Merci à vous.
16: D'avoir été avec nous. Au revoir. Bonne fin de journée à vous.
20: Au revoir. Merci, au revoir.
16: vous nous rappelez, Sarah, où se passe cette exposition ?
19: Avec plaisir. Je peux vous dire que ça s'appelle « Croire et guérir et délivrez-nous du mal ». C'est au musée d'art et d'histoire Paul-Éluard de Saint-Denis. Toutes les informations sont à retrouver sur notre site europe1.fr.
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22: 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Le journal, Alexis Bourdon. Bonjour Alexis.
23: Bonjour à tous. La France insoumise pourra-t-elle compter sur le soutien des écologistes dans la course à l'Élysée ? Depuis les universités d'été, les insoumises de Jean-Luc Mélenchon multiplient les appels du pied en direction des Verts. Décryptage Europe 1 dès le début de ce journal. Et si le débat sur les super profits de Total Energy était relancé, 6 pays de l'Union européenne réclament une taxe exceptionnelle face aux bénéfices records des compagnies pétrolières en raison de la guerre au Moyen-Orient. Et puis direction la forêt de Fontainebleau. Depuis hier, le domaine de la Seine-et-Marne est rouvert au public. 80% du massif est accessible. Plus d'un mois après l'incendie qui a ravagé 2000 hectares, et les promeneurs sont déjà au rendez-vous, vous l'entendrez.
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23: Bonjour à tous. La course à l'Élysée est bel et bien lancée en attendant une probable candidature de Raphaël Glucksmann ce soir au journal de 20h de TF1. La gauche est déjà en ordre de bataille. Chaque parti fait sa rentrée ce week-end lors des universités d'été. À Valence, la France insoumise maintient la pression sur les écologistes réunis à Grenoble. Maïalène Trémollet, Jean-Luc Mélenchon a appelé une fois de plus au ralliement des Verts, toujours tiraillé entre le PS et LFI.
24: Oui, d'un mot, Jean-Luc Mélenchon balaie les questions sur les divisions entre écologistes, préférant se placer au-dessus de la mêlée.
25: Toute aide sera la bienvenue. On ne se mêle pas des affaires des autres. Hein.
24: S'il refuse en public de rentrer dans les querelles de parti, le leader insoumis sait l'importance de rallier le vote des Verts, comme en témoigne l'invitation de la chef de file des élus écologistes aux amphis, Cyrielle Chatelain. En lorgnant sur le ralliement des écologistes, LFI espère dominer une fois pour toutes à gauche.
25: Pour les Verts, pour nous, c'est facile. On vote 85% ou 90%, pareil, à l'Assemblée nationale, et on censure ensemble. La situation est donc tout à fait différente de la relation aux socialistes qui sont extrêmement agressifs et souvent soutiennent les macronistes. Voilà.
24: En clair, s'il renonce aux voix des socialistes, Jean-Luc Mélenchon accentue la pression sur la formation de Marine Tondelier et souhaite ainsi empêcher toute alliance entre les écologistes et le PS. Il faut dire que quelques heures plus tard, Olivier Faure tendait la main à son tour au Vert, affirmant qu'il souhaitait pour la gauche un bloc insoumis d'une part, un bloc social et écologiste de l'autre.
23: Maïalène Trémollet du service politique d'Europe 1. À droite aussi, les candidats se préparent à entrer dans la bataille en vue de l'échéance présidentielle. Pour sa rentrée, Édouard Philippe était en déplacement à Mayotte. Dans un entretien accordé à BFM TV, l'ancien Premier ministre a renouvelé sa volonté de fermer totalement les vannes de l'immigration. Des déclarations qui n'ont pas manqué de faire réagir Jean-Luc Mélenchon. Le leader insoumis a qualifié les propos du maire du Havre d'aberrants, ridicules et provocateurs. Dans cet entretien, Édouard Philippe a également salué la prochaine visite de Sébastien Lecornu à Mayotte, un déplacement la semaine prochaine du Premier ministre pour faire un point complet sur l'avenir de l'archipel. Avant son départ pour Mamoudzou, le locataire de Matignon s'est adressé aux parlementaires. Il les appelle à adopter un budget pour 2027. Le gouvernement devra rendre sa copie pour son projet de loi finance le 30 septembre prochain. Et pour cette dernière année du quinquennat Macron, Sébastien Lecornu veut s'éviter le mélodrame du budget 2026 adopté dans la douleur. Et à 8h12, Gaspard de Vaubicourt reviendra sur cette actualité politique chargée avec son invité dans Europe 1 Matin, la sénatrice écologiste de Paris, Anne Souiris, également porte-parole des Verts au Sénat. Et en marge de ce futur budget, le débat autour des profits de Total Energy pourrait être relancé. Selon plusieurs études, les bénéfices de ces entreprises ont doublé depuis le début du conflit en Iran. Conséquence, Laura Legault, 6 pays de l'Union européenne souhaitent frapper au portefeuille les compagnies pétrolières.
3: Oui, l'Allemagne, l'Italie, l'Autriche, la Pologne, le Portugal et l'Espagne appellent ensemble à l'instauration d'une taxe exceptionnelle sur les compagnies pétrolières. Dans une lettre adressée au ministre des Finances irlandais qui assure actuellement la présidence tournante de l'Union européenne, il pointe du doigt des profits qui dépassent la hausse des prix du pétrole, des super-profits accumulés depuis le début du conflit en Iran. Le géant polonais Orlen a par exemple vu son résultat net être multiplié par 3 sur les 6 premiers mois de l'année. Face à ces chiffres, le ministre des Finances allemand est catégorique. Les entreprises énergétiques ne doivent pas plumer les consommateurs, d'où la nécessité d'une taxe similaire à celle mise en place en 2022 après l'invasion de l'Ukraine par la Russie. Au début de l'année, plusieurs de ces pays avaient déjà demandé à la Commission européenne l'instauration d'une taxe sans succès. Ils espèrent cette fois que la question d'un prélèvement sera inscrite à l'ordre du jour de la réunion des ministres des Finances européens à Dublin le mois prochain.
23: Laura Legault pour Europe 1. Autre conséquence de cette guerre au Moyen-Orient, la hausse du prix du plastique et par ricochet, les bouteilles d'eau qui vont coûter plus cher, plus 4% en quelques semaines selon les chiffres de Nielsen IQ. La faute au blocage du détroit d'Ormuz qui ralentit le marché mondial de pétrole. Et cette inflation pourrait rapidement concerner d'autres produits, Aurélien Fleureau.
4: Depuis le début du conflit en Iran, les cours du plastique ont flambé entre 10 et 15% selon les types de plastique. Et parmi les plus fortes hausses, le polyéthylène nécessaire à la fabrication des bouteilles d'eau. Le prix de la tonne est passé de 1 000 à 1 500 euros selon Nielsen IQ. Pour le pack de 6 bouteilles, la part du coût du plastique est rapidement passée de 28 à 40 centimes et au fil des mois, les fabricants ont fini par répercuter cette hausse aux distributeurs. Voilà pourquoi le prix de votre eau favorite a certainement grimpé de quelques centimes cet été. Une hausse encore contenue en juillet selon les chiffres du cabinet Circana, plus 2,3% en moyenne sur les eaux plates par exemple. Et puisque 84% du polyéthylène vient du Moyen-Orient, la situation va durer et s'étendre à d'autres produits, confirme Arnaud Aimé, consultant au sein du cabinet SIA.
5: Plus largement, les produits impactés sont ceux pour lesquels l'emballage coûte davantage que le contenu, les boissons donc, mais aussi les produits d'entretien et puis certains produits d'hygiène.
4: Le tout dans un contexte où l'inflation a rebondi en juillet en passant selon l'INSEE à plus 2,1% sur un an.
23: Aurélien Fleureau du service économie d'Europe 1. Cette inflation qui tombe au plus mauvais moment pour beaucoup, la fin du mois d'août marque la fin des congés d'été. Et cette année, vous êtes nombreux à avoir revu votre budget vacances à la baisse, moins 287 euros en moyenne. Et après cette pause estivale, allez-vous limiter vos dépenses à la rentrée? Pour répondre, rendez-vous sur le site et l'application d'Europe 1. 6h35 sur Europe 1 outre-Atlantique, les prix pourraient aussi grimper. C'est même une guerre commerciale qui pourrait avoir lieu entre les États-Unis et le Canada. Le Premier ministre canadien a annoncé des mesures de rétorsion sur l'acier et les produits laitiers américains, une réponse au nouveau droit de douane imposé par Donald Trump, plus 50% contre un certain nombre de produits canadiens. On reste à

0: Incendie qui a ravagé plus de 2000 hectares de forêt, une ouverture partielle qui était très attendue par de nombreux amoureux du domaine.
1: C'est la plus belle, la plus grande. On attendait que les pompiers fassent leur boulot et puis c'est tout.
2: On a marché pendant 2h30 aujourd'hui. On est plutôt contente de la retrouver comme avant. Puis les paysages sont variés avec les rochers, les arbres, les chemins. C'est top. On a vu les pompiers aussi qui sont encore présents. Mais là, vraiment, ce côté-là, il est préservé.
3: On redécouvre un petit peu les endroits qu'on connaît bien, qu'on a changé, notamment la mare là-bas, qui n'a jamais été à sec, mais qui est à sec pour la première fois. Enfin, depuis que moi, je viens ici, depuis plus de 20 ans. Bon, là, on est dans le coin où ça n'a pas brûlé, donc il n'y a pas trop de séquelles. Mais bon, là, la forêt est bien sèche et on voit quand même quelques différences.
0: Des propos recueillis par Caroline Baudry pour Europe 1. Un mot de sport à présent avec du football d'abord. La Première Ligue reprend ses droits. Suite de la première journée du championnat anglais cet après-midi. Rendez-vous à 15h pour Manchester City-Bournemouth. Et la grosse affiche du week-end, c'est Newcastle qui accueille Liverpool. Coup d'envoi 17h30 en direct sur Canal+. Et pour ceux qui souhaitent également voir du sport automobile, retour également de la Formule 1 ce week-end. Grand Prix des Pays-Bas cet après-midi. Première ligne 100% britannique sur le circuit de Zandvoort avec en pole position Lando Norris suivi de George Russell. Le premier français sur la grille, Pierre Gasly, s'élancera de la 11e position. Rendez-vous à 15h sur Canal+. Et puis, direction les alentours de Perpignan. On vous fait découvrir ce matin sur Europe 1 une exposition pour partir à la découverte de Francis Picabia. Ça se passe au musée d'art moderne de Céré pour un hommage au peintre et au poète français Sébastien Bordenave.
4: Notre tête est ronde pour permettre à la pensée de changer de direction. Ainsi parlait Picabia, l'exposition méditerranée à Céret se concentre sur sa production de 1913 à 1924, une quasi-décennie où l'excentrique peintre voyage New York, Barcelone, il est de l'aventure dadaïste. À l'encre de Chine et aquarelle, il peint et invente les mécanomorphes, comprenez, qui a la forme de machines, des œuvres tournant en dérision l'homme face à elle. Été 1915. En 16, il fut la guerre à Barcelone où il croisera Marie Laurencin, celle des aquarelles de la chanson de Joe Dassin. La centaine d'œuvres présentées à l'exposition, celle de Picabia comme celle de sa galaxie qui comprend Miro, Man Ray, Picasso avec qui il aime assister à des corridas, nous éclaire sur l'influence ibérique dans l'art du premier tiers du XXe siècle. Né à Paris d'une famille cubaine d'un père espagnol, il a été impressionniste, cubiste, fauviste, protéiforme souvent, mais ne perdant jamais une occasion de dénoncer avec beauté l'absurdité du monde.
0: Sébastien Bordenave pour Europe 1. Dans un instant, la suite de vos balades en France avec William Limergy sur Europe 1. Et dans moins d'une demi-heure, restez bien avec nous. Vous avez rendez-vous avec Europe 1 Matin et Gaspard de Vaupicourt.
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7: Pour la balade du patrimoine, maintenant, direction les portes de la Sologne, à 3 quarts d'heure environ d'Orléans, dans le Loiret. Alors, il s'agit du château de Sully-sur-Loire, et notre partenaire, le magazine Ça m'intéresse, nous le recommande tout particulièrement. Pourquoi ? Parce qu'on aurait tendance à l'oublier, ce château-là. Et pourtant, Gavi, c'est un authentique château fort, hein, médiéval, avec les tours, les douves, qui sont encore en eau d'ailleurs. Ce n'est pas des douves sèches, hein, en eau. Il est classé, ce château, non ?
8: Classé monument historique et inscrit au patrimoine mondial de l'UNESCO au titre du Val-de-Loire.
7: Ah, quand même.
8: Rien que ça.
7: Et pour en savoir un peu plus sur ce magnifique château entouré d'eau, nous sommes en ligne avec Jonathan Savary, chargé de programmation et de communication du château en question de Sully-sur-Loire. Bonjour Jonathan.
9: Bonjour William, bonjour à tous.
7: Bonjour. Alors dites-moi, qui a fait construire ce château-là et à quelle époque ?
9: Alors, c'est un château qui a été construit par un personnage qui s'appelle Guichis de la Trimouille, qui est un chevalier, qui a été chambellan aussi du duc de Bourgogne et qui possédait un héritage assez conséquent. Et il a eu la bonne idée de se marier avec Marie de Sully, propriétaire de la seigneurie de Sully-sur-Loire. Ah. Et en 1395, il décide de construire la partie principale du château, qui est le donjon, qui est un énorme bâtiment qui est visible de partout, avec des grandes tours très hautes.
7: Alors, il est un peu moins connu que ses cousins de la région, mais pourtant,

0: Il y a des personnages célèbres de l'histoire de France qui l'ont fréquenté, par exemple.
1: Jeanne d'Arc, bien évidemment, qui est passée à deux reprises en 1429 et 1430. Mais il y a eu aussi la venue d'un célèbre philosophe, penseur de l'époque des Lumières, qui s'appelle Voltaire. Et voilà, un petit peu turbulent, je ne sais pas si vous connaissez un peu sa personnalité, mais il a été exilé à maintes reprises de Paris.
0: Ah bah c'est sûr, il s'est fait virer, lui. Il a été habité là-bas, chez nos potes suisses.
2: Et avant de partir, il est venu s'enfermer à Sully.
1: Exactement, ouais, à quatre reprises en tout, il est venu voir le cinquième duc de Sully, qui l'a accueilli les bras ouverts. Voltaire, dans ses mémoires, disait même que son exil à Sully était exquis et doré. C'est pour vous dire, à mon avis...
0: J'ai l'impression que ce château, je ne sais pas, qu'il était vraiment aussi beau que Chenonceau-Chambord. Peut-être moins grand, mais charmant. On avait envie d'aller faire un séjour là-bas. J'ai eu cette impression.
2: On a toujours envie.
1: Effectivement, il y a un charme qui s'opère. Et puis, il y a une dimension aussi intimiste, où on ressent justement toute l'histoire de ce château à travers des pièces. Et généralement, les visiteurs nous disent qu'ils ressentent cette histoire et qu'ils se sentent bien, en fait, à travers les pièces meublées du château.
0: Alors, bien sûr, les pièces meublées avec parfois peut-être des meubles d'origine, de l'époque. On sait pourquoi il est un petit peu moins connu que ses cousins. Il n'y a pas de bonne raison pour ça, finalement.
1: Non, il n'y a pas forcément de bonne raison. Je pense que simplement, ce n'est pas un château royal, déjà.
0: Ah, voilà.
1: C'est un château seigneurial, hein, ducal, mais il n'a pas été construit pour ou par un roi de France.
0: D'accord.
1: Donc peut-être de ce fait, il y a eu un peu moins de pub dessus. Hein.
0: Oui, bien sûr, bien sûr. Alors, vous avez créé aussi des activités annexes tout autour du château et un jeu d'aventure dont l'héroïne est Jeanne d'Arc ou quelque chose comme ça. De quoi s'agit-il?
1: Oui, alors effectivement, au sein du château, depuis plusieurs années, on a ce qu'on appelle un escape game, hein, qui est maintenant assez courant. Hein. On retrouve un peu partout en France. Et du coup, c'est vrai que ce parcours d'escape game, on l'a conçu en interne l'année dernière. Il a ouvert en juillet 2024 sur la personnalité de Jeanne d'Arc pour mettre en valeur justement cet haut personnage historique qui est venu à deux reprises au château et qui a marqué justement son empreinte, l'histoire de Sully-sur-Loire.
2: Et c'est pour les enfants, c'est pour les adultes, tout le monde peut jouer?
1: C'est familial, c'est à partir de, je dirais, 10 ans, 10-12 ans à peu près. Ça fonctionne très bien pour les enterrements de garçons ou de jeunes filles. Ça touche des joueurs en fait qui ensuite ont la possibilité de visiter le château et qui seraient peut-être pas venus visiter le château s'il n'y avait pas eu justement cette impulsion de l'escape game.
3: Sarah, en dehors de la famille de Sully, il y a eu d'autres propriétaires?
1: Alors, il y a eu trois familles privées. La maison de Sully, grosso modo, entre le 12e siècle et la date de 1395. Ensuite, il y a la famille de la Trémouille, qui est une grosse famille de chevaliers, qui a possédé le château jusqu'en 1602. Et à partir de 1602, c'est donc notre duc de Sully, Maximilien de Béthune, qui a acheté ce château et qui est resté dans cette famille jusqu'en 1962, date à laquelle le château a été vendu au département du Loiret.
0: Et voilà, Sarah. Et alors, on m'a signalé dans le jardin, dans le parc, la grotte de Lourdes, qu'est-ce que c'est que ça?
1: Alors, on est en face du château, en fait, 25 hectares de parc qui est ouvert au public gratuitement. Et à l'extrémité nord, en fait, au bout de l'allée centrale, vous avez une restitution d'une grotte dite de Lourdes, puisque c'était la propriétaire d'époque du château, dans les années 1880, qui a été récupérée des pierres de Lourdes.
0: Ah oui.
1: Et qui s'est fait une sorte de mausolée grotte.
0: Ah oui, je vois la photo, là. Ah oui, c'est drôle, ça.
1: Avec une vierge qui protégeait le château. Dans l'histoire, ça protège le château, mais ça n'a pas forcément protégé bien la propriétaire, puisque malheureusement pour elle, elle est décédée le soir de l'inauguration de la grotte, en tout cas de la consécration.
0: Non.
1: Et c'était très très mal vu comme un mauvais présage à l'époque pour les habitants.
3: L'intérieur du château, pardon, j'y reviens, mais l'intérieur du château est encore meublé?
1: Oui, alors... Est-ce que c'est du meuble d'origine, d'ailleurs? Alors, notre château, il a deux facettes. C'est ça qui est hyper intéressant. C'est que vous avez le donjon qui a été construit au Moyen-Âge. Et ensuite, vous avez le rajout qu'on appelle le petit château, qui sont les ailes, grosso modo, qui entourent ce donjon. Et dans le donjon, vous avez vraiment des pièces qui sont moyennement meublées avec des énormes salles qui font jusqu'à quasiment 300 mètres carrés au sol. Et de l'autre côté, le côté petit château, les ailes qui entourent le donjon, c'est là où vous allez trouver les pièces meublées. Mmh. Ce sont des meubles d'époque, mais pas d'origine des collections du château, puisque le mobilier avait disparu dans les années 1940, vendu par la propriétaire d'époque. Mais le département du Loiret a fait vraiment une énorme campagne, grosso modo, entre les années 80 et aujourd'hui, pour racheter du mobilier et justement pour évoquer toutes les phases d'occupation du site.
0: Et bravo. Tout ça est entouré, entouré de... Vous êtes à 3 quarts d'heure de la ville d'Orléans. Voilà, c'est le château de Sully-sur-Loire, je le rappelle, situé dans le Loiret. Et merci à la, pour la visite à Jonathan Savary. Merci. Je vous souhaite une
1: de
0: bonne
1: rien,
0: journée.
3: Merci.
0: Au revoir.
1: Bonne journée à vous trois. Merci. Au revoir.
0: Alors, d'autres informations, Gavin?
2: Oui, le château est ouvert tous les jours, sauf le lundi, avec visite guidée ou en autonomie, et l'entrée coûte 8 euros.
0: Ouais, alors, il y a quelque chose qui porte le nom de Sully, un hôtel, un restaurant, est-ce que je sais, moi?
2: Bah oui, alors, qu'est-ce que vous êtes fort, William. À l'hôtellerie du Grand Sully, on peut dormir
0: mais le
2: aussi.
0: Mais le vrai Sully, le
2: ouais,
0: grand.
2: Pour rester dans le thème, ouais. Chambre simple, chambre confortable, il fait partie des logis de France. C'est une chaîne d'hôtels qu'on aime bien, simple et abordable. À partir de 75 euros la nuit à deux, l'hôtellerie du Grand Sully. On met tout sur europe1.fr.
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0: Pour la balade du savoir-faire, direction Meaux. C'est à une quarantaine de kilomètres à l'est de Paris pour y découvrir un des monuments du patrimoine gastronomique français, le Brie de Meaux, Gavin.
2: Oui, William, vous avez raison. C'est un fromage qu'on peut qualifier de mythique hein, parce qu'il fut créé il y a très très très longtemps. Et vous apprendrez où et comment en visitant justement la maison du Brie de Meaux.
0: Eh bien, pour ça, en savoir plus, nous sommes en ligne avec Benjamin Gallou qui est le directeur de Meaux Marne Ourcq Tourisme. Vous avez tout ça sur votre carte de visite, Benjamin?
6: Bonjour, oui, absolument.
0: Bonjour. Meaux, Marne, alors Ourcq, le canal d'Ourcq, c'est ça?
6: Exactement, oui. Le canal d'Ourcq qui alimente Paris en eau, oui, tout à fait.
0: Ah, ok. Bon, alors, on dit que le Brie de Meaux, Benjamin, a été et peut-être est toujours surnommé le roi des fromages. Pourquoi?
6: Bah, c'est une relation cultivée depuis très longtemps avec les rois de France, puisque le Brie de Meaux, il a été servi à la table des rois. Ça a commencé avec Charlemagne, donc même une table impériale.
0: Oh là, oui.
6: Puisque Charlemagne, quand il est revenu de sa campagne contre les Lombards en 774, il s'est arrêté à côté de Meaux, à Jouarre, et il a dégusté un fromage qu'il a tellement apprécié qu'il a demandé ce qu'on lui serve dans son palais impérial à Aix-la-Chapelle, et c'était le Brie de Meaux. Donc ça commence très très tôt, et cette relation avec les rois, elle a été filée par Henri IV, autre fameux roi de France, et puis jusqu'aux autres rois européens, puisque après les guerres napoléoniennes en 1815, au Congrès de Vienne, quand les vainqueurs vont se partager l'Europe, ils vont se servir et déguster du Brie de Meaux, et c'est là qu'il gagnera son nom de roi des fromages et puis premier des desserts.
0: On pouvait dire l'inverse, c'est le roi des fromages et c'est le fromage des rois, parce que là, si j'ai bien compté, il devait y en avoir que 4 ou 5 rois présents hein, en 1815.
6: C'est ça. Oui. Exactement, oui.
0: Alors, Sarah.
3: Et pourquoi ce fromage s'est développé comme ça, en particulier dans la ville de Meaux et sa région?
6: Alors, il y a très nombreux fromages de Brie. Hein. On parle du Brie de Meaux, du Brie de Melun, du Brie de Nangy. On n'est pas chauvin. Hein. Chacun a leur propre procédé.
2: Oui, mais quand même.
6: Et à Meaux, en fait, il s'est développé dans la Brie, ce fromage, parce qu'au départ, simplement, quand les vaches produisaient du lait, il ne s'agissait pas de le perdre. C'était un matériau qui se conservait assez mal. Donc on a commencé à faire du fromage de Brie pour conserver le lait avant tout.
0: Ah, voilà.
6: Et puis par la suite, ça permettait aussi aux agriculteurs du territoire de pouvoir avoir une diversification dans leurs revenus parce qu'ils pouvaient vendre leurs produits et notamment par la suite sur les marchés parisiens, ce qui a permis de le rendre populaire auprès du plus grand nombre.
0: Bien sûr. Gavins?
2: Oui, Benjamin, pour ceux qui n'aiment pas le fromage, ça existe, je pense à ma femme.
3: Quoi?
2: Il y en a. Dites-nous ce que ce Brie de Meaux a de si particulier. Il est fait avec quoi?
0: Avec quel lait, par exemple?
2: Il y a un lait particulier à Meaux?
6: Le Brie de Meaux, hein, c'est un fromage qui est une AOP, hein, qui a été une AOC, qui est maintenant une AOP. Donc, il y a un cahier charge très, très précis. C'est un fromage qui est fait avec du lait cru, impérativement.
0: Lait cru?
6: Du lait cru de vache.
0: C'est pâte dure ou pâte molle?
6: Alors, c'est un fromage à pâte molle et à croûte fleurie, voilà.
2: Oh, c'est beau ça. Croûte
3: c'est
2: fleurie.
3: Beau.
0: Ah oui.
3: J'aimerais parler comme ça, en proposant du fromage à la maison.
0: Oui.
3: Tu veux un peu de Brie de Meaux? Tu sais, c'est une pâte molle à croûte fleurie.
2: Et ça veut dire quoi, ben, croûte fleurie?
0: Prenez des notes pour l'anniversaire de Tata Louise, ça va l'impressionner.
2: Non, Benjamin, ça veut dire quoi, croûte fleurie?
6: La fleur, en fait, c'est la croûte, hein, c'est les champignons qui vont se développer lors de l'affinage du fromage, qui va faire cette petite texture un petit peu blanche autour du fromage.
2: La tata, peut-être moins, mais la tata de Sarah.
3: Bah, déjà, j'ai pas tata Louise.
0: Vous permettez d'ajouter un léger goût de noisette, non?
6: Oui, tout à fait. L'affinage va apporter un petit goût de noisette, un petit arôme de, un petit peu beurré, hein, avec du coup le processus d'affinage. Voire même parfois, certains palais peuvent retrouver un petit goût de champignon dans ce fromage, qui est un fromage qui a la chance d'être très accessible, qui peut être apprécié vraiment du plus grand nombre.
2: C'est ça qui est bien. C'est pas trop prononcé.
0: Ok. Oui. Qu'est-ce qu'on voit alors maintenant quand on visite cette maison du Brie?
6: Alors, cette maison du Brie, c'est un petit musée avec un parcours scénographique dans 5 salles, dans lequel on va découvrir un petit peu la fabrication du Brie de Meaux, donc depuis les prairies fleuries qui vont de la Seine-et-Marne jusque dans la Meuse, mais après tout le processus de création de ce fromage, de la traite, la vie à la ferme, la place du Brie dans l'histoire et dans le terroir. Et puis aussi des petites spécificités qui sont chères à notre terroir, notamment la confrérie du Brie de Meaux qui travaille activement à la valorisation du produit.
0: Ils ont un beau costume d'ailleurs. Gavins.
2: Oui, c'est un fromage qui existe depuis longtemps, mais est-ce qu'on le fait toujours de la même manière ou la recette a évolué?
6: Alors, le processus de création, ça reste plus ou moins le même depuis l'origine, hein, même si aujourd'hui il a été industrialisé parce qu'on fait beaucoup plus de volume. Au départ, je vous disais, c'était artisanal, la taille n'était pas forcément calibrée, etc.
2: Maintenant, tout est très contrôlé quand même.
6: Comme c'est un AOC, donc comme je vous le disais, depuis 1980, et puis une AOP, donc protégée depuis 1992, le cahier des charges est extrêmement strict et rigoureux, que ce soit pour la production, et notamment tout ce qui va être élevage, les vaches laitières, mais aussi pour tout ce qui est cahier des charges de préparation et de création du fromage.
0: Très bien. Voilà, vous terminerez la visite, madame, monsieur, auditeurs et auditrices d'Europe 1, par une dégustation, ça va de soi, et en visitant ce lieu, vous découvrirez aussi toute l'histoire d'un terroir, vous venez de le dire, Benjamin, et d'un savoir-faire transmis depuis des générations. Nous étions donc à la maison du Brie de Meaux, c'est en Seine-et-Marne, d'aller la voir, cette maison. Merci Benjamin Gallou, au revoir, bonne fin de journée à vous.
3: Au revoir, merci.
2: Au revoir.
0: Alors, maintenant, d'autres informations.
2: Pour aller visiter cette fameuse maison du Brie de Meaux.
0: En plus, c'est pas cher. En plus,
2: 4 euros l'entrée.
0: On peut passer la nuit sur place. À quel endroit?
2: Il y a l'Orangerie Saint-Martin, c'est à Marie-sur-Marne. Alors, c'est moins de 20 km. On est dans une ancienne orangerie avec des chambres absolument charmantes. Il y a aussi c'est un lieu qui est refuge LPO, vous savez, la Ligue de protection des oiseaux.
0: Oui, Bourguin-Dubourg.
2: Et comme ça, avec
0: notre camarade.
2: Vous les entendrez comme ça, les petits oiseaux au réveil. 119 euros la nuit.
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0: What You Want, signé Angèle et le groupe Justice. C'était sur Europe 1 à 6h57.
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0: Bonjour à tous et bon réveil. Merci d'avoir choisi Europe 1 Matin pour vous réveiller jusqu'à 9h avec Gaspard de Vaubicourt. Bonjour Gaspard.
2: Bonjour Estelle et bonjour chers auditeurs. 2 heures de bonheur sur Europe 1 à vos côtés. À vous accompagner. On va vous accompagner jusqu'à 9h. Aux commandes ce matin, Nicolas Charpentier. Bonjour Nicolas.
3: Bonjour à tous.
2: Alors Nicolas, Brigitte Millot mettra à l'honneur dans sa chronique ce matin le thé et le café. Et les auditeurs veulent savoir, Nicolas, que buvez-vous le matin?
3: Tout, les deux. Café, thé,
2: Il faut trancher, donc café. Personne ne tranche.
0: Surtout si, moi je tranche café, on est team café le matin.
3: Mais j'ai
0: ici
3: pas attendu Estelle ce matin.
0: Non, il m'a pas
3: pour
0: attendu.
3: Boire notre premier café.
0: Je l'ai bu toute seule.
3: Exactement.
2: Dans votre matinale ce matin, une initiative que vous connaissez déjà sûrement, le canon français des banquets géants et festifs, qui rassemble des milliers de Français à chaque édition avec un concept finalement très simple, le partage et le terroir français. Et pourtant, vous allez l'entendre dans quelques minutes sur Europe 1, cela ne plaît pas à tout le monde, notamment à gauche. À 7h10, Géraud de la Tour, le cofondateur, sera en direct pour nous en parler. Nouveau week-end chargé sur les routes avec le retour des vacances. Bison Futé prévoit une circulation difficile dans le sens des départs, dans le Grand Ouest, le Nord et la région. Auvergne-Rhône-Alpes, et puis vous l'avez constaté depuis quelques jours, l'odeur de la présidentielle se fait sentir avec une question centrale. Est-ce qu'il faut se rallier à Jean-Luc Mélenchon pour espérer accéder au second tour? Une question qui divise chez les écologistes. Sandrine Rousseau veut prendre la main tendue par la France insoumise. Marine Tondelier hésite. Pour Yannick Jadot, c'est non. Bref, vous l'avez compris, la confusion règne chez les Verts. À 8h10, la sénatrice écologiste de Paris, Anne Souéry, essayera de nous éclairer sur la question. Europe 1 Matin, ce sont aussi vos chroniqueurs préférés. Le portrait inattendu de Marc Messier, ça nous a énervé, de Laurent Tessier ou encore Prescription Culture. Et ce matin, Sébastien Bordenave vous emmène du côté de la Monnaie de Paris pour une exposition où vous en aurez pour votre argent. Mais pour commencer, place à la météo avec Estelle. Quel temps fait-il?
0: Alors, on reste aujourd'hui sur une dynamique assez calme pour une grande moitié est et sud de la carte. Ensoleillé aussi, exception faite du Roussillon et de la vallée de l'Aude, avec un réveil sous la grisaille. C'est encore une fois assez compact et légèrement pluvieux dans l'extrême nord de la carte. Les gouttes sont surtout prévues pour le littoral de la mer du Nord. Ça ira mieux, là encore, comme hier dans l'après-midi. Ailleurs, c'est là que ça bouge, sur la façade atlantique. Ce matin, on va retrouver un ciel assez voilé, accompagné d'un vent d'est parfois sensible et une dégradation orageuse du côté du golfe de Gascogne pour commencer en matinée et qui progresse donc dans la journée pour atteindre localement des endroits sur la Charente, les Pays de la Loire et la Bretagne. Mais rien de très méchant, ça va changer de la matinée qui est plutôt calme pour ces régions-là. En deuxième partie de journée et soirée, quelques orages un peu plus costauds là vont se déclarer sur le sud de l'Aquitaine avec quelques averses sur les Pyrénées et du côté du Massif central.
2: Le thermomètre justement assez similaire à celui d'hier?
0: Exactement, on a ce matin par exemple 8 au Puy-en-Velay, vous avez 9 à Brive-la-Gaillarde, 10 à Bourg-en-Bresse, Grenoble et Mende, 12 sur Gap, Caen et Dijon, 13 à Paris et Chambéry, 15 autant à Angoulême qu'à Valence, 17 à Nîmes et Toulouse, 19 pour Carcassonne et encore 20 pour Nice.
2: Merci Estelle, vous écoutez Europe 1, la radio libre, bon réveil. Nous sommes le dimanche 23 août, il est 7h.
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2: Et à la une de l'actualité, à 8 mois de l'élection présidentielle, les principaux candidats commencent à fourbir leurs armes et à réunir leurs troupes. Rapide tour d'horizon des forces en présence et des alliances espérées ou à venir. À compter du 1er septembre 2026, la facturation électronique devient obligatoire pour toutes les entreprises assujetties à la TVA. Un passage au digital qui se fait non sans crainte. Et puis escalade de tensions entre Israël et la Turquie. Benjamin Netanyahou reproche à son voisin son implantation en Syrie. Plus d'explications dans ce journal.
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2: Le journal de 7h présenté par Martin Delavenne. Bonjour.
5: Bonjour Gaspard, bonjour à tous. C'est le jour J pour Raphaël Glucksmann, invité du 20h de TF1. Le leader de Place Publique devrait annoncer sa candidature à la primaire du Parti Socialiste et donc à la présidentielle. Sur fond de fracture de toutes les forces de gauche, c'est un début de campagne aux défis multiples pour le député européen Mayalen Trémollet.
6: Premier défi, s'imposer comme le candidat de la gauche socialiste capable d'atteindre le second tour de l'élection présidentielle. S'il a choisi de se lancer dans une primaire fermée, Raphaël Glucksmann sait que la tâche est ardue. D'abord parce que les candidats sont multiples, mais aussi parce que dans les rangs du PS, on craint une guerre fratricide et potentiellement délétère avec Olivier Faure, qui pourrait déchirer un électorat socialiste en quête d'unité. Deuxième difficulté, élargir le vote PS à gauche, notamment auprès des Verts et du PCF. Et si certains écologistes, comme Jérémy Yordanov ou Yannick Jadot, militent d'ores et déjà pour un dialogue, voire un ralliement, d'autres semblent bien plus réceptifs aux sirènes de la France insoumise. La France insoumise qui représente le troisième et plus gros chantier pour Raphaël Glucksmann à ce stade. Face à la très forte avance de Jean-Luc Mélenchon dans les sondages et à son socle électoral installé, le patron de Place Publique n'a plus que quelques mois pour enclencher une dynamique et tenter de regagner un leadership perdu par la gauche socialiste depuis longtemps.
5: Maïhélène Trémollet du service politique d'Europe 1. Lors des universités d'été des Insoumis dans la Drôme, Jean-Luc Mélenchon a tendu une main aux Verts et à leurs électeurs. Le leader insoumis a même ironisé en indiquant face aux divisions cégécologistes que toute aide sera la bienvenue, même si on ne se mêle pas des affaires des autres. Autre université d'été, celle du PCF, Fabien Roussel a estimé que la gauche a la responsabilité de redevenir majoritaire dans le pays. Il a appelé à une véritable révolution sociale et écologique et d'ajouter vouloir se débarrasser de la politique d'Emmanuel Macron et de toutes celles et ceux qui souhaitent continuer à la mettre en œuvre.
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2: Une rentrée avec une révolution comptable. À partir du 1er septembre, les factures électroniques deviennent obligatoires.
5: Les 10 millions d'entreprises assujetties à la TVA seront obligées de recevoir et d'émettre leurs factures au format électronique. Objectif du gouvernement, lutter contre la fraude. Mais Laura Legault, après les piratages du fisc, plusieurs personnalités politiques s'interrogent.
4: Oui, à commencer par David Lisnard, le maire de Cannes, candidat à l'élection présidentielle, s'inquiète sur X du manque de sécurité lié à la facturation électronique pour les entreprises.
7: On a vu les fuites gravissimes ces derniers mois. L'État n'est pas en mesure d'assumer les obligations qui résultent pour lui des obligations qu'il impose aux autres. Il est indispensable de suspendre cette obligation au 1er septembre prochain.
4: La députée européenne Reconquête, Sarah Knafo, appelle elle aussi à la suspension de la réforme. Un État incapable de protéger nos données et qui ne nous dit pas comment il compte s'améliorer n'est pas légitime pour centraliser encore davantage nos informations, écrit-elle sur X. Certains vont plus loin et réclament une suppression pure et simple de la réforme, notamment Nicolas Dupont-Aignan et Florian Philippot. Interrogée en début de semaine en conférence de presse, la directrice générale du Fisc, Amélie Verdier, a tenu à rassurer.
8: Ce vol de données n'a aucun lien avec la réforme de la facturation électronique. Je rappelle que les plateformes agréées ont toutes fait l'objet d'un audit de sécurité, que nous avons prévu des audits très régulier.
4: Mais elle l'a toutefois concédé. Le risque zéro n'existe pas.
5: Laura Legault pour Europe 1.
2: À la une de l'actualité internationale, en Syrie, la tension monte entre la Turquie et Israël.
5: Oui, au Moyen-Orient, une très nette montée des tensions a été constatée ces derniers jours entre Israël et la Turquie. Frédéric Simon, correspondant Europe 1 à Tel Aviv, bonjour.
9: Bonjour, bonjour à tous.
5: Le risque d'une confrontation directe entre les deux pays n'est pas écarté.
9: Oui, même si de part et d'autre, on affirme ne pas rechercher l'escalade côté israélien. C'est ce qu'a déclaré hier soir le chef de la diplomatie Gideon Saar, en précisant tout de même que son pays n'acceptera pas l'établissement de bases militaires turques en territoire syrien. C'est cette perspective qui aurait motivé le raid aérien mené par Israël dans la nuit de lundi à mardi sur un aéroport militaire dans le nord de la Syrie. Les dirigeants israéliens affirment avoir la certitude que l'armée turque avait l'intention d'y installer un avant-poste doté de batteries de défense aérienne. C'est d'ailleurs acceptable pour l'État hébreu, dont les relations avec la Turquie se sont considérablement détériorées depuis la guerre contre le Hamas. Le président turc Erdogan reste de fait l'un des derniers soutiens de l'organisation islamiste palestinienne. Une confrontation directe avec la Turquie risquerait toutefois de mettre Israël en porte-à-faux avec les États-Unis. Donald Trump entretient d'excellentes relations avec son homologue turc et son administration, pourtant tenue informée par les Israéliens, a réagi plutôt froidement à l'annonce des frappes aériennes sur les aéroport syrien.
5: Frédéric Simon, correspondant Europe 1 à Tel Aviv. International toujours avec les suites de la guerre commerciale engagée par Donald Trump. Les États-Unis ont imposé hier de nouveaux droits de douane de 50% au Canada. En réaction, le Premier ministre canadien Mark Carney a annoncé des mesures de rétorsion visant l'acier ou les produits laitiers américains.
2: Les grandes vacances touchent bientôt à leur fin, Martin, et pour de nombreuses familles, c'est l'heure de faire les comptes.
5: D'autant qu'à l'approche de la rentrée scolaire et avec la hausse générale des prix, dont le carburant, un grand nombre de familles est obligé d'anticiper. Noémie Loisel.
10: Sur la route du retour, Guillaume, 47 ans, fait déjà les comptes après 2 semaines de vacances en famille.
11: On calcule déjà le mois de septembre qui va être un peu plus serré. Il va falloir éponger un petit peu toutes les dépenses qui n'étaient pas prévues. On va reprendre le travail, puis on va essayer de faire moins de dépenses au mois de septembre. Les sorties, ça va être des balades, tout ce qui est gratuit en fait.
10: Durant leur séjour, Benjamin et Valentine, 32 ans, ont limité les frais pour tenir leur budget. Mais avec 2 enfants en bas âge, le moindre aléa peut vite peser sur leurs finances.
12: On a effectivement un nouveau contrat de nourrice qui commence, donc c'est aussi des frais supplémentaires. L'imprévu n'est pas possible, panne de voiture, panne d'électroménager.
13: Dès lors qu'il va falloir acheter un autre véhicule de remplacement, on risque de souffrir justement parce que tout est parti dans le surplus de coûts sur l'essence.
10: Une hausse du coût de la vie qui oblige aussi Jean-Louis et Sylvie, 63 ans, à surveiller leurs dépenses au quotidien.
14: On fait toujours attention en fait.
15: Avec des postes qui sont nécessaires comme l'alimentation, sur lesquels on n'en transige pas sur la qualité. Sur le reste, on fait le strict nécessaire. L'entretien de nos véhicules, l'entretien de la maison. On fait le minimum de manière à ne pas se retrouver en cale sèche.
10: Des vacanciers qui craignent aussi de voir la guerre au Moyen-Orient faire repartir l'inflation à la hausse et réduire encore davantage leur pouvoir d'achat. Sur l'aire de ces raisins du Rhône, Noémie Loisel, Europe 1.
5: Justement, la question du jour. Après les vacances, allez-vous limiter vos dépenses à la rentrée ? Pour y répondre, votre application ou le site europe1.fr.
16: Un mot de sport avec du tennis et l'exploit, celui du jeune francilien Arthur Fils. Il se qualifie pour la finale d'un Master 1000, une première pour un Français depuis 20 ans.
5: Oui, le meilleur joueur de tennis français propulsé en finale des Masters 1000 de Cincinnati. Une première dans un tournoi majeur. Le jeune francilien a éliminé le numéro 10 mondial et récent finaliste du tournoi de Roland-Garros, Flavio Cobolli. Caroline Baudry.
17: Le début de match est d'abord retardé à cause d'éclairs dans le ciel de l'Ohio, puis accroché pour Arthur Fils qui s'impose toutefois 6-3 au premier set. En confiance sur le deuxième, il domine l'Italien Cobolli, l'emporte 6-4. Je suis très content de ce match, s'est réjoui le Français après la rencontre.
18: Je dois rester concentré pour la fin du tournoi. Bien sûr, être sixième à la race, c'est cool. Je vais essayer de ramener la coupe à la maison et d'aller à New York avec le plus de confiance possible. Je suis très concentré pour la finale de demain.
17: Il tentera de décrocher son deuxième titre de la saison après l'ATP 500 de Barcelone. Mais avant cela, Fils devient le plus jeune tricolore en finale d'un Masters 1000 depuis Richard Gasquet. C'était il y a 20 ans à Toronto. Quelle que soit l'issue du tournoi, cette qualification lui assure un bond dans le classement général. Il passe de la 21e à la 11e place.
5: Et Caroline Baudry pour Europe 1. Arthur Fils, que l'on retrouvera à partir du 30 août pour le dernier grand chelem de la saison, un US Open sans le numéro 1 mondial Yannick Sinner, forfait, mais avec un retour, celui du prodige espagnol Carlos Alcaraz. En badminton, Alex Lagnier, on en parlait hier, est entré lui aussi dans l'histoire du sport français. Il devient le premier tricolore à atteindre la finale des mondiaux en simple messieurs. Le Normand de 21 ans joue à la mi-journée le titre mondial face au japonais Kodai Naraoka. La Formule 1 est de retour ce week-end sur le circuit de Zandvoort aux Pays-Bas. Après la trêve estivale, Kimi Antonelli, leader du championnat avec 219 points, 50 points devant son dauphin Lewis Hamilton. Côté constructeur, Mercedes domine le début de saison et retrouve les Ferrari et les McLaren en embuscade. L'enfant du pays, Max Verstappen sur Red Bull, tentera de venir jouer les troubles faites. Un grand prix à suivre sur Canal+.
16: Merci Martin, c'était votre journal. Restez bien avec nous. Dans un instant, le terroir français sera mis à l'honneur avec le premier invité d'Europe 1 Matin, Géraud Delatour, cofondateur du Canon français, des immenses bouquets qui prônent le terroir français. C'est à suivre sur Europe 1.
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0: 7h11 sur Europe 1, merci d'être avec nous. Il est l'heure d'accueillir le premier invité de cette matinale, Gaspard de Vaubicourt. Vous recevez Géraud Delatour, cofondateur du Canon français.
2: Et oui, Géraud Delatour, bonjour.
3: Oui, bonjour, bonjour à tous.
2: 4000 personnes réunies autour de grandes tablées, des produits du terroir, des chansons et de la convivialité. Le Canon français connaît un succès fulgurant avec des banquets qui se multiplient partout en France. Mais le concept est aussi devenu la cible de nombreuses polémiques et de tentatives d'annulation. Géraud Delatour, quand vous avez lancé le Canon français, imaginez-vous qu'un jour 4000 personnes viendraient se réunir pour chanter et manger ensemble autour d'un banquet comme celui de Caen?
3: Alors non, c'est impossible de s'imaginer ça quand on lance voilà, ce genre de projet, cette entreprise que j'ai lancée avec un ami, un copain en fait. Même si on avait toujours eu l'idée voilà de faire quelque chose de grand, quelque chose de voilà qui fonctionne bien. On est assez ambitieux, jeune et ambitieux, mais non, c'est impossible de l'imaginer là.
2: Et racontez-nous alors comment ça a débuté, les premiers banquets, il y avait combien de personnes et comment ça a évolué au fil des années?
3: Alors en fait, pour avoir toute l'histoire, au départ, nous, on était partis pour vendre du vin, pour aider un ami vigneron à la suite du Covid qui avait des problèmes de stock suite à un manque de commandes de la restauration. Puis on a fait des événements pour présenter les vins qu'on essayait de vendre, notamment ce vin-là. Et il y avait 80 personnes, donc c'est autre chose qu'aujourd'hui.
2: On est loin des 4000 maintenant.
3: Oui, on en est très loin. Et en fait, très vite, on a vu que voilà, les gens nous parlaient plus de l'événement que des vins qu'on souhaitait mettre en avant, qu'il y avait une vraie volonté de se retrouver autour de moments simples, conviviaux, etc. Et puis c'est surtout aussi des choses que nous, on aime faire déjà, nous, entre amis. Donc voilà comment tout a débuté.
2: Alors, on l'a dit, le succès est là, mais les oppositions aussi. À Périgueux, près de 200 personnes ont manifesté contre la tenue de vos banquets. À Bourges et à Tours, des élus et des militants ont également tenté de faire annuler vos événements. Pourquoi, selon vous, le Canon français cristallise-t-il autant de tensions?
3: C'est difficile à dire, parce que dès qu'on a commencé à faire un peu de bruit, à avoir un petit peu de succès, on a eu des critiques, des personnes qui ont un peu fantasmé en fait nos événements, qui ont essayé de les politiser, ce qu'on trouve évidemment très dommage. Et puis en plus de cela, ce qui a un peu accéléré cette cristallisation autour de nos événements, c'est l'entrée à notre capitale d'un fonds qui appartient à Pierre Desor Sterrin il y a un an. Donc voilà, je pense qu'il y a beaucoup de choses qui font que des gens critiquent nos événements et on a toujours du mal à le comprendre, honnêtement.
2: Vous parlez de Pierre-Edouard Sterrin, quel est son rôle justement au sein du Canon français aujourd'hui?
3: Alors lui-même aucun, il s'agit juste en fait d'un de ses fonds d'investissement qui a investi dans de très nombreuses entreprises partout en France. Nous en fait fondateurs, on reste des entrepreneurs et puis aussi des pères de famille et il se trouve qu'il y a un an, on a eu une occasion de vendre 30% de nos actions pour nous sécuriser, nous, personnellement, en fait,
2: c'est
3: finalement.
2: C'est honorable, oui.
3: C'est tout. Et puis, en fait, eux, de leur côté, le seul objectif qu'ils ont eu, c'est on est une entreprise qui, comme vous l'avez dit en introduction, rencontre un certain succès. Donc, c'est un investissement financier des plus banals, finalement.
2: Au fond, est-ce que votre tort n'est pas simplement de mettre en avant le drapeau français, la Marseillaise, le terroir et une certaine idée de la convivialité française? Aujourd'hui en France, on a l'impression que célébrer son pays et ses valeurs est devenu un peu suspect, Géraud Delatour.
3: On se sent de plus en plus obligé à le croire, vu les attaques que nous prenons depuis maintenant plusieurs mois. Nous, ce qu'on essaie de rappeler, c'est que, en fait, nous, on n'a aucune idée derrière la tête, si ce n'est qu'on veut faire des événements que nous aimons, nous, déjà, personnellement, des choses que nous aimons, le terroir, la convivialité, être assis à table avec une bonne bouteille de vin, des bons produits de terroir, chanter des chansons que tout le monde connaît, toutes les générations connaissent. Nous, on n'a pas la prétention de ramener quelque chose qui n'existe plus ou autre et tout ça. On a juste voulu, c'est le Canon français avant tout, c'est une création originale, qui vient s'inspirer de moult événements populaires en France, que ce soit les fêtes de Bayonne, les fêtes de village, tout ce genre de choses. Et on trouve vraiment dommage que les gens essayent de le politiser, en fait, prendre des choses qui appartiennent finalement à tous les Français, comme, le saucisson, les produits du terroir appartiennent à tous, et vouloir absolument le politiser, on trouve ça même dramatique.
2: Surtout que vous ne revendiquez ni de gauche ni de droite, et pourtant, on a l'impression que vous êtes devenu le Canon français, un sujet primordial pour la présidentielle 2027, c'est assez fou.
3: Honnêtement, on est les premiers surpris, et on trouve ça vraiment triste, parce que Voilà, c'est cette volonté absolument de politiser. Et puis ceux qui nous attaquent, nous, ce qu'on aimerait leur dire, c'est que je pense que en nous attaquant, ils tirent une balle dans le pied parce que, en fait, ils sont en train de politiser encore une fois des choses qui appartiennent à tout le monde. Et puis de rendre du parti inverse dans lequel ils sont des choses, voilà, encore une fois, que tout le monde aime. Je crois que tout le monde aime en France les produits terroirs, faire la fête. Les régions, etc. Et puis après, encore une fois, on a le droit de ne pas aimer, mais cette volonté absolument de censurer voilà, est extrêmement liberticide, tout simplement.
16: Au vu du succès du canon français, est-ce qu'il ne faudrait pas aussi l'exporter à l'étranger ? Vous y avez pensé ? C'est possible ?
3: On y pense parce que finalement, nous avons déjà beaucoup d'étrangers qui viennent dans nos événements. Alors, évidemment, les francophones, comme les Belges, les Suisses, mais aussi d'autres. On a eu la chance d'avoir un reportage, par exemple, de la BBC. Et puis, depuis, on voit des Anglais ou même des gens qui viennent outre-Atlantique, comme des Canadiens, etc., même des Américains, venir à nos événements. Et si on peut exporter une partie de l'art de faire la fête à la française, hein, on n'a évidemment pas la prétention d'être l'art de faire la fête à la française avec un grand A. On est juste une partie de cela. Si on peut le faire, pourquoi pas. C'est toujours bien de faire rayonner voilà, les belles choses de notre pays au-delà de nos frontières.
16: On l'espère pour vous et pour la culture française. Quelques mots sur la prochaine édition qui se tiendra à Bourges dans une semaine. Faites-nous saliver, racontez-nous ce qui est prévu et surtout, est-ce qu'il reste des places ?
3: Alors non, malheureusement, beaucoup de nos événements, c'est déjà
16: compté. Je m'en doutais, mais il fallait que je vous pose la question.
3: Depuis plusieurs mois, donc oui, on est ravis d'aller à Bourges. C'est la troisième année consécutive qu'on vient à Bourges. Et dans une salle magnifique, et à la Halle au Blé de Bourges en plus. Et on va se régaler évidemment avec des produits locaux. Puis c'est pour cette troisième édition, on a décidé pour le plat de faire un trio de viande. Il y aura du poulet, des côtes de cochon des tourtes berrichonnes évidemment, puis tarte vigneronne en dessert, et puis charcuterie avec la charcuterie d'Ougy, qui est une super charcuterie tenue par des jeunes à Bourges. Et puis on va s'amuser, puis plein de concerts, Mickaël Vigneault, des DJ, tout ça. Enfin, voilà, on va faire la fête pour la troisième fois dans cette salle magnifique et dans cette ville magnifique.
16: Et ça donne très envie, en tout cas. Merci Géraud de la Tour, cofondateur du Canon français, d'avoir été avec nous sur Europe 1 ce matin.
0: 7h18 sur Europe 1, pardon.
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16: Présenté par Martin Delavenne.
5: Budget, épisode 2, faute de majorité à l'Assemblée nationale. Le gouvernement craint un nouveau désordre budgétaire dans un courrier à destination des parlementaires. Le Premier ministre Sébastien Lecornu exhorte les parlementaires à adopter un budget pour 2027 et ainsi éviter une nouvelle crise économique. Suite de la guerre en Europe de l'Est, depuis le début du week-end, des frappes russes ont fait 7 morts en Ukraine. En réaction, Paris promet des livraisons d'intercepteurs à Kiev pour contrer les missiles balistiques russes. Kiev qui demande également à Elon Musk l'aide de Starlink pour frapper la Russie jusqu'à 200 km à l'intérieur du territoire russe. Arthur Fils, en finale, le meilleur joueur de tennis français, a été très solide à Cincinnati. Il a éliminé en demi le numéro 10 mondial Flavio Cobolli, 6-3, 6-4. Il retrouve aujourd'hui en finale l'Américain Frances Tiafoe. De bon augure à une semaine de l'US Open.
16: Merci Martin et on espère une victoire évidemment pour Arthur Fils. Vous écoutez Europe 1 dans quelques minutes. Le docteur Brigitte Millot, êtes-vous plutôt thé ?
0: Ça c'est une question.
16: Café, c'est la question que va nous poser Brigitte Millot, qui va nous parler de leurs différences, de leurs similitudes, mais surtout de leurs bienfaits pour la santé. Rendez-vous juste après, ça nous a énervé cette année, avec Laurent Tessier.
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0: Vous êtes avec Gaspard de Vaubicourt jusqu'à 9h. Merci d'être avec nous. Il est 7h20. L'info revient à 7h30. Gaspard, et qu'à la une, la France qui est contrainte d'importer des œufs.
16: Oui, alors que nous sommes le premier pays producteur en Europe, près d'un million de tonnes d'œufs par an, mais la demande ne cesse d'augmenter. Pardon. Nous ferons le point dans votre journal de 7h30.
0: Mais donc, avant l'info, nous retrouvons Laurent Tessier sur Europe 1.
16: Oui, avant de retrouver les précieux conseils de Brigitte Millot, ça nous a énervé cette année. Laurent revient tout l'été sur ces moments qui ont exaspéré de nombreux Français cette année. Bonjour Laurent.
7: Bonjour à tous.
16: Laurent, vous nous parlez ce matin de la violence dans le football, avec notamment les envahissements de terrain de plus en plus fréquents.
7: Oui, j'avais beaucoup de peine ce jour-là. Je suis né à Nantes. Le FC Nantes, c'est mon club, celui de mon enfance. Et oui, cela a été dur de le voir descendre en Ligue 2. Mais ça ne valait pas toute cette violence vécue le soir du dimanche 17 mai. À la 22e minute, la pelouse de la Beaujoire avait été envahie par des individus cagoulés venus de la tribune Loire, celle derrière un but, celle des ultras. Une scène de chaos. Des stadiers très vite débordés, les barrières installées devant la tribune n'avaient pas tenu. Plus d'une centaine d'individus sur la pelouse en quelques secondes. Cagoulés en jaune et vert, les couleurs du club, des fumigènes lancés sur le terrain. Alors que tous les joueurs rentraient au vestiaire, l'entraîneur Veid Ailodzic, 74 ans, en colère, avait fait face à ces énergumènes, leur demandant d'arrêter en criant « pas ça ». Il était retenu par un agent de sécurité. Des images catastrophiques, les CRS étaient intervenus. Ces individus cagoulés étaient vite retournés vers la tribune. L'ensauvagement de la société. Des jets de gobelets, de sièges, de sortes de billes balancées sur les forces de l'ordre pour les blesser. Un face-à-face entre CRS et des délinquants qui n'avaient rien à faire dans un stade. On en était là pour un match de football. Et 30 minutes plus tard, une conférence de presse s'était tenue. L'arbitre du match Nantes-Toulouse, Stéphanie Frappard, avait annoncé l'arrêt définitif de la rencontre.
4: Bonsoir. La décision est donc d'arrêter définitivement la rencontre sur décision du préfet pour des raisons de sécurité.
7: Il faut interdire de stade à vie tous ces individus. On en a marre de voir toutes ces images de violence, de ces énergumènes qui ne respectent rien. L'ex-entraîneur nantais, Veid Ailodzic, avait pris la parole un peu plus tard dans la soirée.
8: C'est très grave, c'est pas bien. S'ils sont mécontents, s'ils sont frustrés, je peux comprendre parfaitement bien, mais pas ça. Le club, il ne mérite pas ça. J'aurais aimé aller vers le supporter pour dire stop, stop, stop. Malheureusement, ils ont préparé ça. Oh, c'est triste. C'est la honte, c'est la tristesse.
7: Oui, la honte de repenser à ce qui s'était passé en mai dernier, mais la soirée ne s'était pas terminée là. Après Nantes, la pelouse du club de Nice avait été aussi envahie quelques minutes à la fin du match. Là aussi, plus d'une centaine d'individus, des sauvages, prêts à en découdre, qui avaient foncé vers les vestiaires, des fumigènes envoyés vers la tribune présidentielle, des dégradations d'écrans publicitaires, même chaos, les CRS étaient intervenus sur la pelouse. Alors la dissolution de tous ces groupes ultras doit encore se poser. Comment peut-on aller voir un match avec ses enfants, l'esprit tranquille, ras-le-bol de cette violence dans les stades et en dehors, lors des matchs de football?
16: Merci Laurent, et on espère qu'avec la reprise de la Ligue 1 et de la Ligue 2 ce week-end, nous aurons une saison plus calme, sans débordement. Niveau résultat, c'est en tout cas mal parti, Laurent, pour votre club de cœur, le FC Nantes, qui débute son arrivée en Ligue 2 par une défaite 5-2 face à Rodez.
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0: Et oui, Europe 1 matin, ça continue jusqu'à 9h avec vous, Gaspard de Vaubicourt. Bon réveil à tous ceux qui nous écoutent.
16: Et oui, on poursuit avec votre santé. Bonjour Brigitte Millot.
14: Bonjour tout
0: Bonjour.
14: Le monde.
16: Quand on parle de boissons du quotidien, deux géants s'imposent presque toujours, le thé et le café. Brigitte, parlez-nous de leurs bienfaits pour notre santé.
14: Alors, commençons par le café qui est largement étudié. Il est riche en caféine, qui est un stimulant du système nerveux. Donc, il améliore la vigilance, la concentration, il vous met en éveil, réduit la sensation de fatigue. Il est aussi riche en antioxydants, autrement dit en anti-vieillissement, et il contient de l'acide chlorogénique qui a une action anti-inflammatoire et régule aussi le taux de sucre dans le sang. Et plusieurs études montrent des effets positifs sur la santé cardiovasculaire, sur le diabète. Mais il est important de noter qu'avec le café, le poison, c'est la dose. C'est-à-dire qu'au-delà de 400 mg de caféine, soit l'équivalent de 4 expressos, on peut avoir des effets négatifs à type d'énervement, de troubles du sommeil, de tachycardie. D'ailleurs, les consommateurs de café ne sont pas fous. Ils en consomment généralement le matin pour se réveiller et après les repas, car j'ai oublié de vous le dire, mais le café favorise aussi la digestion. Passons maintenant au thé. Il contient de la théine et j'en profite pour préciser que la théine et la caféine sont exactement les mêmes molécules, exactement les mêmes. Alors oui, le thé contient moins de caféine que le café. De plus, il est riche en L-théanine qui ralentit l'absorption de la caféine du thé. Et certains thés, comme le thé vert, sont riches en catéchines qui sont de très puissants antioxydants. Donc avec le thé, on a aussi une diminution des risques de maladies cardiovasculaires. Mais attention, que ce soit le thé ou le café, ce ne sont en aucun cas des médicaments. Pour résumer, on peut dire que le café stimule fort et rapidement, alors que le thé stimule plus doucement et plus durablement. Le point essentiel reste la modération, car au-delà d'une certaine quantité, les effets positifs peuvent s'estomper et laisser apparaître les effets négatifs. La meilleure boisson est bien sûr celle que vous préférez, et on n'est pas obligé de choisir entre thé ou café. On peut très bien faire café le matin pour se réveiller et thé l'après-midi pour se poser.
0: C'est exactement ce que je fais.
16: Merci Brigitte. De notre côté, avec Estelle, on est à notre quatrième café depuis notre arrivée dans les locaux d'Europe 1. Mais c'est pour la bonne cause, puisqu'on doit vous accompagner, chers auditeurs, jusqu'à 9h.
0: Et merci à vous d'écouter Europe 1 Matin. Si vous nous rejoignez à l'instant, soyez les bienvenus. 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
16: Oui, restez bien avec nous à la une ce matin. L'appel du pied de Jean-Luc Mélenchon à Marine Tondelier. Le leader de la France Insoumise a appelé une fois de plus au ralliement des Verts, toujours tiraillé entre le PS et LFI. Nous ferons le point avec la toujours très informée Maïhélène Trémollet dès le début de votre journal. Mais d'abord, les courses. Les pronostics de Thierry Léger. Bonjour Thierry.
9: Bonjour Gaspard, c'est une nouvelle fois sur l'hippodrome de Deauville que va se courir ce quintet, un handicap qui réunira un lot homogène de 15% âgés de 4 à 7 ans sur la distance de 2000 mètres. Et il est impératif de faire confiance aux concurrents ayant fait l'arrivée d'un quintet similaire, disputé le 4 août à Deauville sur le parcours qui nous intéresse, avec les numéros 6, Johnny Hammer, 2, Thiego The First, 7, Ganas et 5, Gérard Terborc, arrivés respectivement 3e, 4e, 5e et 6e, tous assez près les uns des autres, mais aussi Everio, le numéro 8, et Prince des Villes, le numéro 13, qui concluaient ce jour-là tous les deux en tête débattue, mais dans une action significative qui me laisse à penser qu'ils seront dès cet après-midi très compétitifs. Derrière ces 6 concurrents indissociables, je vous recommande les numéros 4, Le Combat Continue, une jument qui a souvent bien figuré dans des courses d'un niveau plus relevé et à suivre d'emblée pour son premier handicap, avec Drumard, le numéro 1, ménagé depuis plusieurs semaines en vue de cet objectif. Mon pronostic, 6, 2, 7, 5, 8, 13, 4 et 1.
16: C'est bien noté. Merci beaucoup Thierry Léger. À demain. Une météo simple à comprendre aujourd'hui, oui. Estelle. C'est ensoleillé et calme pour la moitié est et plus capricieux sur la moitié ouest.
0: Oui, c'est vrai. En résumé, si on veut faire vite, c'est ça. Mais vous savez qu'on prend le temps de parler aux auditeurs d'Europe 1. Gaspard, je m'en vais donc vous détailler un peu plus cette carte de dimanche. On a une certaine instabilité dès le matin sur la moitié ouest de notre hexagone. Des ondées orageuses localisées sur le golfe de Gascogne. Ce n'est pas très violent. D'ailleurs, on va en retrouver du même type dans l'après-midi côté Poitou, Sud-Bretagne et Pays de la Loire, additionné d'un vent d'est un peu sensible sous les nuages. Dans l'après-midi, ce vent balaye d'ailleurs autant les côtes normandes que le Cotentin, la pointe bretonne et la façade atlantique jusqu'en Gironde. Ailleurs, je le disais, c'est plus calme et surtout plus ensoleillé. Exception une fois encore pour nos deux départements de l'extrême nord, coincés sous d'épais nuages ce matin. Et ça bourgeonne aussi légèrement sur les régions du centre dans l'après-midi, mais ça reste très ensoleillé entre l'Île-de-France et le Grand Est.
16: Oui, et puis côté température, les valeurs sont ce matin similaires à hier. Pas de gros bouleversements.
0: Non, c'est même en hausse cet après-midi, mais pour l'heure, comptez 7 degrés à Charleville-Mézières. Hier, vous avez 9 à Verdun comme à Lille, 11 pour Embrun, 3 Besançon et Évreux, 13 à Montluçon, Rodez et Brest, 14 pour Dunkerque et Mâcon, 16 à Aubenas et Marseille, 18 à Pau et Toulon, 19 pour Perpignan.
16: Direction la plage et les vacances qui ne sont pas encore finies. Dernière semaine, où est-ce qu'on pose sa serviette ce matin, Estelle?
0: Alors, je parlais justement du nord ce matin où il ne fait pas très très beau. Donc à Calais, il y a de la bruine ce matin, donc je ne vous conseille pas forcément d'aller à la plage, mais il fait 18 ressenti 20, ce qui est quand même correct. L'eau est à 20 degrés. Donc si vous êtes courageux, vous pouvez aller y mettre les pieds. Les conditions seront un petit peu similaires cet après-midi. Si on part côté Atlantique à La Faute-sur-Mer, le ciel est un petit peu voilé. On a un vent quand même à 45 km/h ce matin. 21 degrés ressenti 23, une eau à 23, donc c'est parfait pour le ressenti. C'est équivalent, donc pas de problème pour rentrer dans l'eau. Et cet après-midi, ça sent nuage, donc je vous conseille de plutôt y aller ce matin.
16: Merci Estelle et merci à tous d'écouter Europe 1. Il est 7h30, nous sommes le 23 août. Bon réveil.
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16: Et à la une ce matin, alliance ou pas alliance à gauche, cette rentrée est marquée par le début des premières stratégies en prévision de l'élection présidentielle. Si le PS a écarté tout rapprochement avec LFI, les Verts pourraient céder aux sirènes insoumises. Investir en faisant appel à l'intelligence artificielle, une tendance de plus en plus populaire, mais attention au risque, analyse Europe 1 dans ce journal. Et puis, direction la forêt de Fontainebleau, depuis hier, le domaine de Seine-et-Marne est ouvert au public, plus d'un mois après l'incendie qui a ravagé 2000 hectares. Et les promeneurs sont déjà au rendez-vous.
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16: Le journal de 7h30 présenté par Alexis Bourdon. Bonjour Alexis.
12: Bonjour Gaspard, bonjour à tous. La France insoumise pourra-t-elle compter sur le soutien des écologistes dans la course à l'Élysée ? Les insoumis font leur rentrée ce week-end à Valence dans la Drôme et après un lancement de campagne réussi qui plaçait les filles en tête des sondages à gauche, Maïlène Trémollet, Jean-Luc Mélenchon a profité des universités d'été du parti pour multiplier les appels du pied en direction des Verts. Des Verts toujours tiraillés entre socialistes et insoumis.
13: Oui, d'un mot, Jean-Luc Mélenchon balaie les questions sur les divisions entre écologistes, préférant se placer au-dessus de la mêlée.
15: Toute aide sera la bienvenue. On ne se mêle pas des affaires des autres. Hein.
13: S'il refuse en public de rentrer dans les querelles de parti, le leader insoumis sait l'importance de rallier le vote des Verts, comme en témoigne l'invitation de la chef de file des élus écologistes aux amphis, Cyrielle Chatelain. En lorgnant sur le ralliement des écologistes, LFI espère dominer une fois pour toutes à gauche.
15: Pour les Verts, pour nous, c'est facile. On vote 85% ou 90% pareil à l'Assemblée nationale et on censure ensemble. La situation est donc tout à fait différente de la relation aux socialistes qui sont extrêmement agressifs et souvent soutiennent les macronistes. Voilà.
13: En clair, s'il renonce aux voix des socialistes, Jean-Luc Mélenchon accentue la pression sur la formation de Marine Tondelier et souhaite ainsi empêcher toute alliance entre les écologistes et le PS. Il faut dire que quelques heures plus tard, Olivier Faure tendait la main à son tour au vert, affirmant qu'il souhaitait pour la gauche un bloc insoumis d'une part, un bloc social et écologiste de l'autre.
12: Maïlène Trémollet du service politique d'Europe 1. Vous l'évoquiez, Maïlène, le parti socialiste compte bien faire sans une éventuelle alliance avec la France insoumise. Le PS choisira un candidat à travers une primaire organisée en octobre. Un tour de chauffe auquel pourrait participer Raphaël Glucksmann, le chef du parti Place Publique, devrait officialiser sa candidature ce soir lors de son passage aux 20h de TF1.
16: Oui, à 8h12, on reviendra sur cet éventuel ralliement entre les Verts et les Insoumis avec l'invité d'Europe 1 Matin, Anne Souhiri, sénatrice et porte-parole des écologistes au Sénat. En attendant cette nouvelle candidature à gauche, Jean-Luc Mélenchon a vivement critiqué les propos d'un autre prétendant à l'Élysée.
12: Le leader insoumis s'en est pris à Édouard Philippe en visite à Mayotte. Le maire du Havre a renouvelé son intention de fermer totalement les vannes de l'immigration sur l'archipel qui, selon lui, subit une véritable crise migratoire. Des propos qualifiés d'aberrants, ridicules et provocateurs par Jean-Luc Mélenchon. Écoutez la réponse d'Édouard Philippe depuis Mamoudzou au micro de BFM TV.
23: Arrive d'être souvent très en désaccord avec lui. Par ailleurs, je ne sais pas la dernière fois que Jean-Luc Mélenchon est venu à Mayotte. Il faudrait lui demander d'ailleurs. Mais j'aimerais qu'il m'explique, en venant ici, qu'il n'y a pas de problème lié à aux migrations et à la crise migratoire à Mayotte. J'aimerais qu'il vienne ici et qu'il constate que la crise migratoire, ici, elle est prégnante. Et qu'elle a des impacts, pas simplement dans des grandes questions de principe, mais dans la vie quotidienne de l'ensemble de nos concitoyens français qui vivent à Mayotte.
12: Dans cet entretien, Édouard Philippe a également pressé la droite et le centre de s'unir. Selon lui, tous ont vocation de se rassembler. Un rapprochement qui doit intervenir entre novembre et février, prévient le candidat Horizon.
16: Et après Édouard Philippe, les Mahorais vont recevoir la visite de Sébastien Lecornu.
12: Le Premier ministre est attendu mercredi pour faire un point complet sur l'avenir de l'archipel. Avant son départ pour Mamoudzou, le locataire de Matignon s'est adressé aux parlementaires. Il les appelle à adopter un budget pour 2027. Le gouvernement devra rendre sa copie pour son projet de loi de finances le 30 septembre prochain. Et pour cette dernière année du quinquennat Macron, Sébastien Lecornu veut s'éviter le mélodrame du budget 2026 adopté dans la douleur.
16: 7h34 sur Europe 1, l'heure du petit déjeuner et à chacun ce menu, même si vous êtes de plus en plus nombreux à manger des œufs.
12: Notre consommation a explosé depuis 10 ans. Le nombre de boîtes en carton vendues en supermarché a progressé de 25%, une tendance qui se confirme à l'échelle de l'Union européenne. Les importations ont augmenté de 86% au premier trimestre 2026. Conséquence, Mathieu Prior, pour répondre à cette demande, la France et certains voisins européens doivent parfois se résoudre à importer cette marchandise depuis des pays inattendus.
24: Oui, la France importe principalement des œufs de Pologne, pays de l'Union européenne, mais d'autres exportateurs gagnent du terrain comme l'Ukraine, la Turquie ou encore la Chine. Thierry Pouchet, chef économiste à la Chambre d'agriculture France.
25: C'est probablement pas dans la consommation à domicile, mais c'est probablement dans l'industrie agroalimentaire. Quand vous mangez un sandwich avec des rondelles d'œufs dedans, probablement que cet œuf-là, il vient d'ailleurs, alors que ça soit d'Ukraine, de Turquie ou de Chine.
24: Pourtant, la France est le premier pays producteur en Europe, près d'1 million de tonnes d'œufs par an, mais la demande ne cesse d'augmenter. Les éleveurs souhaitent développer leur cheptel de volaille, mais les normes et le voisinage compliquent leur projet.
25: Malgré les autorisations qu'ils ont pu obtenir, malgré le respect des normes qui sont imposées, eh bien vous avez une partie de la population, le voisinage, qui est hostile à l'implantation de ces poulaillers géants parce qu'il y a des nuisances olfactives, sonores, et on est obligé d'importer.
24: Le syndicat agricole Coordination Rurale dénonce une concurrence déloyale face à des œufs importés qui ne respectent pas toujours les mêmes exigences que celles imposées aux producteurs français. Elle demande également des contrôles systématiques sur les importations.
12: Mathieu Prior pour Europe 1. Et si les œufs ont à ce point la cote, c'est qu'il s'agit d'un produit riche en protéines, facile à cuisiner et surtout qui n'est pas cher, idéal en période d'inflation. Cet été, vous êtes nombreux à avoir revu votre budget à la baisse, moins 287 euros en moyenne. Et après cette pause estivale, allez-vous limiter vos dépenses à la rentrée pour répondre? Rendez-vous sur le site et l'application d'Europe 1.
16: Autre question ce matin sur Europe 1. Pourriez-vous investir en bourse ou dans la crypto-monnaie en faisant appel à l'intelligence artificielle?
12: Eh bien, selon un récent baromètre de l'autorité des marchés financiers, les Français sont de plus en plus nombreux à utiliser l'IA pour s'informer avant d'investir. Barthélémy Philippe, cette pratique pourrait démocratiser l'investissement en bourse malgré certains risques.
10: Oui, pour les nouveaux investisseurs aux connaissances boursières limitées, faire appel à l'IA est une excellente idée, selon Philippe Crevel, directeur du Cercle de l'épargne, à condition de ne pas se fier uniquement à son chatbot préféré.
17: L'IA, ça permet d'avoir des idées, de réfléchir, d'avoir des pistes de placement. Il ne faut pas que ça devienne l'alpha et l'oméga de la politique d'allocation de son épargne. Ça n'interdit pas de prendre conseil autre part. Il y a des professionnels, ils connaissent les produits, ils sont

0: L'aide d'investisseurs, soyez prudents, mieux vaut privilégier les modèles spécialisés comme AlphaSense, Coifin ou Ticker.
1: Barthélémy Philippe du service économie d'Europe 1. Du sport à présent, et je sais que ça va vous intéresser particulièrement, Gaspard, avec un mot de foot anglais.
2: Et oui, sur Canal en plus.
1: La Première Ligue reprend ses droits suite de la première journée du championnat anglais cet après-midi. Rendez-vous 15h pour Manchester City-Bournemouth. Et la grosse affiche du week-end, c'est Newcastle-Liverpool. Coup d'envoi 17h30 en direct sur Canal+.
2: Et pour ceux qui voudrait passer le dimanche après-midi devant la Formule 1. Vous avez, Alexis, aussi un beau programme à nous proposer.
1: Oui, le retour également de la Formule 1, vous le disiez, avec la fin de la pause estivale, Grand Prix des Pays-Bas cet après-midi. Première ligne 100% britannique à Zandvoort, avec la pole position de Lando Norris, suivi de George Russell. Le premier français sur la grille, Pierre Gasly, s'élancera de la 11e place. Rendez-vous 15h sur Canal+.
2: Et sur Europe 1, on pense bien évidemment à tout le monde. Si vous souhaitez prendre l'air, on vous emmène à la forêt de Fontainebleau.
1: Plus d'un mois après l'incendie qui a ravagé 2000 hectares, le massif forestier de Seine-et-Marne a rouvert au public hier. 80% du domaine est accessible pour le plus grand bonheur des premiers promeneurs rencontrés par Caroline Baudry pour Europe 1.
3: Fin de randonnée pour Angeline, cette habituée qui retrouve en famille son paradis vert et ses sentiers.
4: On a marché pendant 2h30 aujourd'hui. Là, ça faisait un petit moment sinon on essaye de venir un peu une fois par mois à peu près. Les paysages sont variés avec les rochers, les arbres, les chemins, c'est top.
3: Des paysages variés mais aussi changés, remarque Olivier. Lunettes de sport sur le nez, autour de lui la forêt a des couleurs d'automne à cause de la sécheresse de l'été.
5: On voit quand même quelques différences. J'ai notamment la mare là-bas qui n'a jamais été à sec mais qui est à sec pour la première fois. Enfin depuis que moi je viens ici, donc depuis plus de 20 ans.
3: Ce père de famille s'est approché des zones fermées, celles calcinées, c'est 10% de la forêt.
5: Bah c'est brûlé tout simplement, il n'y a pas d'autre chose à dire. Donc c'est brûlé, donc comme les résineux brûlent très vite, il ne reste plus grand-chose. La terre est calcinée, donc c'est très très sombre. C'est une catastrophe. Moi je n'aurais pas pensé un jour voir ça en Île-de-France. Donc c'est quand même assez triste.
3: Il faut renforcer la prévention, la responsabilité de chacun et la lutte contre le réchauffement climatique, selon lui, pour que de tels incendies ne se reproduisent jamais ici. À Fontainebleau, Caroline Baudry, Europe 1.
1: Et prudence, si vous arpentez la forêt de Fontainebleau, le feu n'est pas totalement éteint, il y a toujours des interventions qui sont en cours.
2: Merci Alexis Bourdon, c'était votre journal.
6: 7h39 sur Europe 1, restez bien avec nous puisque notre matinale continue jusqu'à 9h avec vous, Gaspard de Vaubicourt. On accueillera dans un instant Christophe Bordet.
2: Et oui, avec un sujet qui va vous intéresser, j'en suis sûr. La France occupe toujours la première place du marché européen avec plus de 500 000 pompes à chaleur vendues en 2025. Mais alors Estelle, est-ce que l'installation vaut-elle vraiment le coup? C'est les explications de Christophe Bordet dans quelques minutes, juste après avoir lu le journal du dimanche. À tout de suite.
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2: Il est l'heure sur Europe 1 de lire le JDD. Bonjour Raphaël Steinville.
11: Bonjour Gaspard.
2: Alors vous êtes le directeur adjoint de la rédaction du journal du dimanche. Que retrouve-t-on à la une du JDD ce matin?
11: À la une du JDD, la grande diversion. À 10 mois de la présidentielle, un nouvel épouvantail s'installe dans le débat public, l'ingérence russe. Qu'elle existe, personne ne le conteste. La Russie mène des opérations d'influence comme toutes les grandes puissances. Mais une autre question mérite désormais d'être posée. Qui instrumentalise qui? Car à force de voir la main de Moscou partout, le pouvoir finit par fabriquer un climat où le soupçon tient lieu de preuve. Quelques comptes sur les réseaux sociaux, quelques vidéos parfois presque invisibles, et voilà des candidats consacrés, cibles du Kremlin. Tandis que ceux qui contestent la politique menée en Ukraine, les sanctions contre Moscou ou la diplomatie d'Emmanuel Macron risquent aussitôt d'être désignés comme des idiots utiles de Poutine. C'est ainsi que Gabriel Attal, ciblé à nouveau par des opérations de désinformation russe, accuse Marine Le Pen d'être la

0: principale bénéficiaire de ces ingérences étrangères. C'est cette grande manipulation que raconte le JDD. Une mécanique politique redoutable. Désigner la menace extérieure pour mieux escaboter le débat intérieur, le bilan économique, l'immigration, la sécurité, la dette, l'avenir du pays. Et si demain tous ces sujets passaient au second plan derrière une présidentielle placée sous le signe de la menace russe? C'est précisément la mise en garde de Michel Onfray dans un grand entretien accordé au JDD. Le philosophe dénonce un pouvoir qui, selon lui, ne cherche plus seulement à empêcher toute alternance, mais qui verrouille les débats, en fixe les frontières et décide de ce qui peut être dit et de qui peut le dire. Son pronostic pour 2027 est sans détour. Tous les sujets essentiels seront escamotés. Ingérence, manipulation, contrôle du débat, derrière la bataille des récits, se joue peut-être déjà une partie de la prochaine présidentielle.
1: Le cinéma à l'honneur dans le JDD également ce matin, avec un immense réalisateur qui nous a offert des films tels que Alien ou encore Gladiateur.
0: Ridley Scott a ouvert les portes de son domaine d'Opède dans le Vaucluse, où il possède un vignoble et vit depuis plus de 30 ans, pour un entretien sans langue de bois avec les journalistes du JDD. À 88 ans, le réalisateur d'Alien, de Blade Runner, de Gladiateur, n'a manifestement rien perdu de son appétit. Une dizaine de projets sur le feu, toujours cette envie de surprendre et une obsession intacte pour les grands récits. Mais d'où lui vient cette fascination pour la guerre, la peur, la survie, les civilisations qui vacillent? Sa réponse est saisissante. Mon scénario d'apocalypse, je l'ai vécu dans le passé. Ridley Scott raconte son enfance dans l'Europe ravagée par la Seconde Guerre mondiale. Son père était militaire. Enfant, il découvre l'Allemagne détruite, les villes rasées, les sous-marins abandonnés. Il se souvient encore du sifflement des obus en Angleterre. Et soudain, on regarde son cinéma autrement. Son nouveau film, The Dog Star, raconte justement un monde dévasté par une pandémie. Mais Ridley Scott parle aussi de ses peurs d'aujourd'hui, notamment du réchauffement climatique, de ses enfants, de ses petits-enfants et de leur avenir. Ridley Scott, ses guerres, ses peurs, son cinéma, une grande rencontre à lire ce dimanche dans le JDD.
1: Merci Raphaël, bon dimanche.
0: Merci, bon dimanche à tous.
1: Le JDD à retrouver dans tous les bons kiosques.
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3: Vous écoutez Europe 1 matin avec Gaspard de Vaubicourt jusqu'à 9h, il est 7h45 tout pile.
1: Bon réveil à tous, merci d'avoir choisi Europe 1 pour vous réveiller et vous informer. La présidentielle bat son plein en cette fin d'été. À gauche, Olivier Faure s'est rendu aux universités des écologistes alors que Raphaël Glucksmann devrait annoncer sa candidature ce soir. Nous refourlons le point dès le début de votre journal de 8h avec Mayalène Trémollet, je vais y arriver, puis Anne-Sou Eyry, sénatrice des écologistes de Paris.
3: Mais avant le retour de l'info, vous avez entendu la petite sonnette, il s'est pointé à la porte du studio, c'est l'ami Christophe Vordet pour sa chronique immobilière.
1: Bonjour Christophe.
4: Bonjour, bonjour à tous.
1: Christophe, aujourd'hui on parle rénovation énergétique et chauffage avec un sujet qui intéresse beaucoup de Français, la pompe à chaleur à installer dès le mois de septembre pour l'hiver. Alors, comment ça marche, combien ça coûte et quelles aides existent?
4: Oui, parce qu'avec la hausse des prix de l'énergie et les objectifs de transition énergétique, la pompe à chaleur que l'on nous a imposée devient une solution pour économiser un petit peu. Alors, c'est un système de chauffage qui récupère les calories présentes dans l'air, l'eau ou le sol pour chauffer un logement. Le modèle le plus courant en maison individuelle, c'est la pompe à chaleur dite RO. Elle permet de chauffer les radiateurs ou le plancher chauffant, ainsi que l'eau chaude des toilettes ou de la cuisine. Une pompe à chaleur consomme moins d'électricité qu'un chauffage classique pour produire la même quantité de chaleur. Résultat, les économies sur la facture, eh bien, c'est pas si mal que ça par rapport au fuel ou au gaz, parce que si vous avez 1000 euros annuels de gaz par exemple, eh bien vous aurez 700 euros en moyenne avec la pompe à chaleur, 300 euros dans la poche. C'est toujours ça de prix.
1: Christophe, avant de se lancer, expliquez-nous quelles sont les démarches à prévoir.
4: Première étape, faire réaliser un bilan thermique du logement. C'est essentiel pour vérifier que la maison est bien adaptée et correctement isolée. Ensuite, il faut demander plusieurs devis à des professionnels certifiés RGE, reconnus garants de l'environnement. C'est indispensable pour cette fois bénéficier des aides financières. revenu annuel de 60 000 euros à deux, eh bien, vous avez encore une aide. Ben oui, c'est peut-être pas grand-chose, mais c'est 2 000 euros d'aide en moyenne. Dans la majorité des cas, il n'y a pas de gros dossier administratif, mais pour une unité extérieure visible, une déclaration préalable peut être demandée en mairie, notamment en zone protégée ou en copropriété. Et bien sûr, il faut vérifier le règlement de copropriété.
1: Et du coup, Christophe, combien coûte une installation ?
4: Alors pour une pompe à chaleur RO, il faut généralement compter entre 8 000 et 15 000 euros, installation comprise. Le prix dépend de la surface du logement, de l'isolation et du matériel choisi. Les modèles géothermiques sont plus performants, mais aussi plus chers. Petit conseil, comparez plusieurs devis, vérifiez les références de l'installateur et se méfiez des démarches agressives, parce qu'il y en a. Une pompe à chaleur seule ne fait pas non plus de miracle. Attention, il faut absolument bien vérifier, je vous l'ai déjà dit, mais je vous le répète, l'isolation de votre maison ou de votre appartement pour être sûr que ça fonctionne.
1: Merci Christophe pour vos précieux conseils. Christophe Bordet, on vous retrouve la semaine prochaine avec un nouvel horaire. Rendez-vous à 6h40 sur Europe 1 et dès maintenant sur le site et l'application Europe 1 si vous souhaitez réécouter cette chronique.
3: Il est 7h48 sur Europe 1. Je ne sais pas si vous avez une pompe à chaleur chez vous, Gaspard.
1: Non, pas besoin, non. Moi, Estelle.
3: Ah, pas besoin, le sol est déjà chaud.
1: Je suis en A.
3: Vous êtes en A, oh, la chance. Il est 7h48.
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1: Présenté par Alexis Bourdon.
6: La France insoumise pourra-t-elle compter sur le soutien des écologistes dans la course à l'Élysée ? Depuis les universités des insoumis, Jean-Luc Mélenchon multiplie les appels du pied en direction des Verts. Lui devrait entrer en campagne dans les prochaines heures. Raphaël Glucksmann doit officialiser sa candidature ce soir au journal de TF1. À l'étranger, l'Iran assure qu'il considère comme ennemi tout pays participant à la guerre économique de Washington. Déclaration de Téhéran alors que les États-Unis s'apprêtent à annoncer de nouvelles sanctions contre l'Iran. Donald Trump qui a également sanctionné le Canada de nouveaux droits de douane, plus 50% sur un certain nombre de produits canadiens. En réaction, le Premier ministre du Canada a annoncé des mesures en rétention sur l'acier ou les produits laitiers américains. Et puis la Première Ligue reprend ses droits suite de la première journée du championnat anglais. Cet après-midi, rendez-vous à 15h pour Manchester City-Bournemouth et première grosse affiche du week-end, c'est à 17h30 et il s'agit de Newcastle contre Liverpool.
1: Merci Alexis, toutes ces affiches à suivre sur Canal+, évidemment. Nouveau point sur l'actualité à 8h avec à la une de votre journal ce matin. La guerre au Moyen-Orient, conflit dramatique qui dure depuis maintenant des mois et qui a des conséquences directes sur votre quotidien avec l'augmentation conséquente du prix de l'eau en bouteille, l'un des produits les plus achetés par les Français. Nous ferons le point dans quelques minutes sur Europe 1.
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3: On reconnaît la musique de Drôle d'endroit pour une
1: et
3: rencontre.
1: Et oui, Naïma Benchemann, avec ce matin Michel Boujna, monstre sacré du théâtre, qui a choisi de dire adieu au magnifique spectacle centré sur trois juifs tunisiens immigrés en France. Maxo, Julo et Guigui, tous campés par l'humoriste, un véritable succès depuis 40 ans. Un au revoir plus qu'un adieu, c'est ce qu'il confie à Naïma Benchemann pour ce Drôle d'endroit pour une rencontre au Théâtre des Variétés.
3: On écoute.

0: Bonjour Michel Doujna.
1: Bonjour madame.
0: Vous êtes acteur, vous êtes metteur en scène, vous êtes humoriste, vous faites partie du patrimoine culturel français. Il y a un spectacle qui vous colle à la peau, si je peux dire, c'est Adieu les Magnifiques. Drôle d'endroit pour une rencontre, c'est au Théâtre des Variétés que vous avez choisi de me donner rendez-vous. Pourquoi au Théâtre des Variétés, Michel Doujna?
1: J'adore ce théâtre. Il est chargé d'histoire. Là, je vous parle et je vois l'affiche, une affiche avec Belmondo.
0: Un autre monstre.
1: Ouais, enfin, ne me comparez pas à lui. Lui
0: parce que vous êtes un monstre sacré aussi.
1: Oh, je vous adore.
0: Il y a 40 ans, quasiment, vous interprétez pour la première fois Les Magnifiques. Les Magnifiques, c'est un trio de juifs tunisiens émigrés en France. Des fragments à la fois vécus, à la fois fantasmés, à la fois inventés. Les Magnifiques, c'est un peu votre Madeleine de Proust, Michel Doujna.
1: Complètement. C'est une espèce de volonté farouche de m'accrocher à mon histoire et de ne pas me couper d'où je viens.
0: Jamais oublier d'où l'on vient si on veut savoir où on va.
1: Oui, et c'est marrant parce que ce n'est pas une réflexion passéiste. Au contraire, c'est quelque chose qui nous permet de nous construire et de construire l'avenir. Quand on voit l'état du monde aujourd'hui, on voit bien que, comme disait l'autre, l'histoire ne se repasse pas les plats. Tout le monde est en train d'oublier qu'il n'y a pas pire que la guerre. Et les gens oublient ça. Et il y en a plein qui n'ont pas connu ça. Vous savez, je vous jure que c'est vrai. Il y a des nuits où j'arrive pas à dormir. Je ne sais pas où on va.
2: Eh bien, il y a 450 000 Français et 70 millions de Juifs tunisiens. Désolé, c'est un cauchemar, ça. Triplé, je suis grave croqui, go. Et le problème, c'est qu'elle est avec mon meilleur sens, la go. En plus, mon rock, il est trop tôt avec son dingue. Alors, si jamais, ils apprennent qu'il y a un bail chelou, ça va partir en couille, bébé. J'ai répondu, I'm sorry, I don't speak English. Il y aura des auteurs pour nous écrire et des acteurs pour nous jouer. On sera les magnifiques et on sera intégrés.
0: C'est magnifique. Ils sont touchants, ils sont flamboyants, ils sont exubérants, ils parlent fort, ils parlent avec les mains, ils ont la culture du partage, l'amour pour les anciens. Dans ce spectacle, il y a quelqu'un aussi à qui vous rendez beaucoup hommage, c'est votre grand-mère.
1: Oui, à toutes ces femmes.
0: À toutes les femmes que vous avez aimées.
1: Ouais.
0: Avant.
3: À toutes les filles que j'ai aimées avant.
1: Oui, à toutes ces mères, à toutes ces femmes qui aujourd'hui auraient entre 98 et 110 ans, c'est une génération, mais c'est des forces de la nature et c'est des femmes qui ont tellement souffert. Elles ont beaucoup d'humour parce que je ne me moque pas d'elles, jamais. Je déteste me moquer des personnages. C'est les personnages qui sont drôles. C'est eux qui sont drôles. Pagnol se moque pas de personnages que joue Rému. Jamais. Les personnages que joue Rému sont intelligents. Pagnol est un maître pour moi. Pagnol comme Albert Cohen. D'ailleurs, Pagnol et Albert Cohen étaient très amis. Donc la clé pour moi, et ça c'est fondamental dans le travail, c'est très facile de faire un personnage dont on se moque. C'est très facile de rabaisser un personnage. J'aurais très bien pu me moquer de du corps de la mère, parce qu'elle est grosse, à cause des grossesses répétées, à cause de la difficulté de la vie. Les gens, ça les fait rire, la méchanceté. Je n'ai jamais montré ça. Je n'ai jamais raconté ça. Par contre, j'ai raconté comment elle, aujourd'hui, elle est moderne, parce qu'elle fait partie de MeToo. Elle dit, je suis la plus vieille du groupe. Elle dit, mais attention, hein, je suis pas d'accord avec tout MeToo. Hein.
2: Jamais on parle des femmes, jamais. Ils ont de la chance que MeToo, ça n'existait pas à l'époque. C'est une catastrophe, il pleure, le pauvre, il fait de la peine. Qu'est-ce qu'il a dans la main? Oh, une poupée de quoi? Oh, Didalgo.
1: Elle dit, je l'aurais dit la vérité. Elle a dit, parce que moi, quand j'avais 20 ans, j'adorais sentir le regard des hommes sur moi. J'adorais sentir le désir des hommes sur moi. Mais je me faisais pas d'illusion. Avec moi, c'est MeToo, m'y touche pas, m'y touche quand je veux.
0: Vous voyez, vous me faites rire. Et avec le rire et cette envie de rire que vous nous communiquez, Michel Doujna, et votre indéniable talent de conteur d'histoires, parce que les histoires, vous savez les raconter mieux que quiconque. Dans ce spectacle, vous saisissez pour moi un fragment d'éternité et je trouve que ça, c'est sacrément magnifique. Qu'est-ce que vous leur réservez aux magnifiques? Si vous pouvez nous en dire quelques mots.
1: Je vais faire un film.
0: Dévoilé, génial.
1: Je vais faire un film qui ne sera pas le spectacle puisqu'il y aura des acteurs pour les jouer. Je ne sais pas avec qui encore, ne me demandez pas, je suis à la moitié du scénario.
0: Ce sera Adieu les Magnifiques, mais gravé sur la pellicule, comme ça vous êtes tranquille.
1: Oui, absolument. Je ne veux pas qu'on les oublie.

0: fait des billes.
1: Je veux pas qu'on les oublie. Je veux que mes petits-enfants, quand j'en aurai, ils pourraient aller prendre un DVD, regarder ça en disant « Tiens, mon grand-père, il a raconté ça sur son grand-père. »
2: Comme votre grand-père vous avait raconté, on continue la transmission.
1: Ben ouais, sinon qu'est-ce qui va rester? Des choses folkloriques, caricaturales. Heureusement qu'il y a Pagnol. Heureusement qu'il y a Giono. Parce que sinon, les gens de la Provence, ils auraient été réduits à la sardine qui bouche le porc.
2: C'est vrai. Merci Michel Doujna de ce drôle d'endroit pour une rencontre. Nos mères sont toutes émues. Il n'y a que la vôtre, la Méditerranée, qui soit tranquille, avait écrit Madame de Sévigné. Moi, ça m'a fait penser à vous. La force tranquille. Merci Michel Doujna.
1: Merci Madame.
3: Merci Naïma et merci d'avoir choisi Europe 1. Vous êtes au bon endroit pour vous informer. Que vont faire les écologistes pour la présidentielle? Marine Tondelier est candidate, mais peine à décoller dans les sondages. Et du coup, les Verts cherchent une porte de sortie. Olivier Faure, Raphaël Glucksmann, Jean-Luc Mélenchon. Avec qui s'allier pour aller au second tour? Nous poserons la question à Anne Souhairi, porte-parole du groupe écologiste au Sénat. Rendez-vous dans quelques minutes sur Europe 1. Mais d'abord, la météo avec vous, Estelle Lafond.
4: Et oui, on a toujours besoin d'un petit point pour savoir comment on s'habille.
3: Léger bouleversement dans le ciel ce matin sur l'ouest de la carte.
4: Oui, ça s'ennuage bien le long de la façade atlantique. Surtout avec un point de détail, c'est du côté du golfe de Gascogne, en proie aux ondes orageuses ce matin. Alors, ce n'est pas forcément très violent, mais c'est le seul endroit où la météo fait un petit peu des siennes dans la matinée. Ailleurs, c'est plutôt calme. On note quand même un petit vent sensible tout le long de l'Atlantique, un vent d'est qui se généralise au fil de la journée sur le nord-ouest. On apporte davantage de nuages d'ailleurs. Le soleil va rester visible, bien sûr, mais pourra jouer à cache-cache par moment. Les orages se déplacent dans la journée pour concerner dans l'après-midi plutôt le Poitou, le sud de la Bretagne et les Pays de la Loire, de façon assez localisée et sans grande violence là encore. En soirée, en revanche, ça va gronder beaucoup plus violemment sur le sud de l'Aquitaine, emmenant parfois des bonnes averses sur le relief des Pyrénées. Peut-être aussi quelques gouttes prévues en cours d'après-midi sur le massif central. Pour le reste de la carte, on prévoit un petit déjeuner et un repas de midi dehors, avec un soleil assez dominant toute la journée. Ce qui m'amène aussi un petit peu à la tendance pour la semaine prochaine. On aime bien savoir quand même à quelle sauce on va être mangé. Donc des bonnes pluies attendues du côté du Languedoc. Une tendance un peu plus orageuse, mais des températures qui vont rester douces jusqu'à au moins jeudi.
3: Et du côté de nos plages françaises, côté Atlantique, avec le vent, on se baigne ou pas?
4: Alors à Pornic, ciel voilé et venteux ce matin. 45 km/h pour les rafales. 20 degrés ressenti, 23. Une eau à 21, donc c'est plutôt correct. Un indice UV très faible de 1. Ce sera plus nuageux cet après-midi, donc profitez-en ce matin. Du côté de Osgore, plus au sud, c'est ensoleillé ce matin. 23 degrés ressenti, 31 quand même. Une eau à 25, on adore. UV, indice UV de 6. Et cet après-midi, orage et vent, donc essayez plutôt d'aller à la plage ce matin. Et je termine rapidement, puisqu'on n'a pas parlé des températures. Ce matin, comptez 8 degrés pour Reims et Épinal. Vous avez 9 à Verdun, 11 pour Besançon, Orléans et Langres, 12 pour Guéret et Chartres, 13 à Paris, 15 à Angoulême et 19 pour Carcassonne et Albi.
3: Merci Estelle, voilà votre journal sur Europe 1. Dimanche 23 août, Europe 1, il est 8h.
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3: Avec elle à une à 8 mois de l'élection présidentielle, ils sont déjà 27 candidats déclarés, un chiffre qui pourrait augmenter avec la candidature de Raphaël Glucksmann. Et puis en sport, Arthur Fils au sommet du tennis mondial et pour la première fois en finale d'un tournoi majeur.
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3: Le journal de 8h présenté par Martin Delavenne. Bonjour.
7: Bonjour Gaspard, bonjour à tous. C'est le jour J pour Raphaël Glucksmann, invité du 20h de TF1. Le leader de Place Publique devrait annoncer sa candidature à la primaire du Parti Socialiste et donc de fait à la présidentielle. Sur fond de fracture, les forces de gauche tentent encore de se choisir un champion. Maïalène Trémollet.
8: Premier défi, s'imposer comme le candidat de la gauche socialiste capable d'atteindre le second tour de l'élection présidentielle. S'il a choisi de se lancer dans une primaire fermée, Raphaël Glucksmann sait que la tâche est ardue. D'abord parce que les candidats sont multiples, mais aussi parce que dans les rangs du PS, on craint une guerre fratricide et potentiellement délétère avec Olivier Faure, qui pourrait déchirer un électorat socialiste en quête d'unité. Deuxième difficulté, élargir le vote PS à gauche, notamment auprès des Verts et du PCF. Et si certains écologistes, comme Jérémy Yordanov ou Yannick Jadot, militent d'ores et déjà pour un dialogue, voire un ralliement, d'autres semblent bien plus réceptifs aux sirènes de la France insoumise. La France insoumise qui représente le troisième et plus gros chantier pour Raphaël Glucksmann à ce stade. Face à la très forte avance de Jean-Luc Mélenchon dans les sondages et à son socle électoral installé, le patron de Place Publique n'a plus que quelques mois pour enclencher une dynamique. et tenter de regagner un leadership perdu par la gauche socialiste depuis longtemps.
7: Maïalène Trémollet du service politique d'Europe 1. Autre candidat déjà déclaré, Jean-Luc Mélenchon, lors des universités d'été des Insoumis dans la Drôme. L'ancien sénateur socialiste a tendu une main aux Verts et à leurs électeurs. Le leader insoumis a même ironisé en indiquant que face aux appels au rassemblement de Marine Tondelier, que toute aide sera la bienvenue, même si on ne se mêle pas des affaires des autres.
4: Europe 1, il est 8h02.
7: Puis à quelques jours de la rentrée, le prix du gasoil et de l'essence repartent à la hausse. Le gazole frôle désormais les 2,24€ le litre, tandis que le sans-plomb 95 dépasse 2,02€.
0: Une hausse du prix des carburants qui va de pair avec la hausse des profits des compagnies pétrolières.
7: Et qui relance l'idée d'une taxe des compagnies pétrolières. La question revient sur le devant de la scène en Europe. Selon plusieurs études, les profits de ces entreprises ont doublé depuis le début du conflit avec l'Iran. Conséquence, 6 pays de l'Union européenne, dont l'Allemagne, réclament une taxe exceptionnelle sur les profits des compagnies pétrolières. Laura Legault, une taxe soutenue par nombre d'Européens.
6: Oui, l'Allemagne, l'Italie, l'Autriche, la Pologne, le Portugal et l'Espagne appellent ensemble à l'instauration d'une taxe exceptionnelle sur les compagnies pétrolières. Dans une lettre adressée au ministre des Finances irlandais qui assure actuellement la présidence tournante de l'Union européenne, il pointe du doigt des profits qui dépassent la hausse des prix du pétrole, des super-profits accumulés depuis le début du conflit en Iran. Le géant polonais Orlen a par exemple vu son résultat net être multiplié par 3 sur les 6 premiers mois de l'année. Face à ces chiffres, le ministre des Finances allemand est catégorique. Les entreprises énergétiques ne doivent pas plumer les consommateurs, d'où la nécessité d'une taxe similaire à celle mise en place en 2022 après l'invasion de l'Ukraine par la Russie. Au début de l'année, plusieurs de ces pays avaient déjà demandé à la Commission européenne l'instauration d'une taxe sans succès. Ils espèrent cette fois que la question d'un prélèvement sera inscrite à l'ordre du jour de la réunion des ministres des Finances européens à Dublin le mois prochain.
7: Laura Legault pour Europe 1.
0: Et avec la hausse des cours du pétrole, c'est le prix du plastique qui flambe.
7: Oui, les bouteilles d'eau vont coûter plus cher. C'était attendu avec le blocage du détroit d'Ormuz. Les prix des dérivés du pétrole augmentent depuis le mois d'avril. C'est le cas du plastique. Selon les chiffres de Nielsen IQ, ces dernières semaines, les tarifs des bouteilles d'eau ont augmenté pour certaines marques jusqu'à 4%. Une inflation qui pourrait rapidement concerner d'autres produits. Aurélien Fleureau.
9: Depuis le début du conflit en Iran, les cours du plastique ont flambé entre 10 et 15% selon les types de plastique. Et parmi les plus fortes hausses, le polyéthylène nécessaire à la fabrication des bouteilles d'eau. Le prix de la tonne est passé de 1 000 à 1 500 € selon Nielsen IQ. Pour le pack de 6 bouteilles, la part du coût du plastique est rapidement passée de 28 à 40 centimes et au fil des mois, les fabricants ont fini par répercuter cette hausse aux distributeurs. Voilà pourquoi le prix de votre eau favorite a certainement grimpé de quelques centimes cet été. Une hausse encore contenue en juillet selon les chiffres du cabinet Circana, plus 2,3% en moyenne sur les eaux plates par exemple. Et puisque 84% du polyéthylène vient du Moyen-Orient, la situation va durer et s'étendre à d'autres produits, confirme Arnaud Aimé, consultant au sein du cabinet SIA.
10: Plus largement, les produits impactés sont ceux pour lesquels l'emballage coûte davantage que le contenu, les boissons donc, mais aussi les produits d'entretien et puis certains produits d'hygiène.
9: Le tout dans un contexte où l'inflation a rebondi en juillet en passant selon l'INSEE à plus 2,1% sur un an.
7: Aurélien Fleureau pour Europe 1.
0: Alors que 6 départements du Sud-Ouest sont placés en alerte aux orages, la pluie continue à manquer.
7: Oui, Dunkerque a passé 47 jours sans goutte de pluie. Dans le département du Nord, le déficit pluviométrique est proche de 100%. Alors qu'il y a enfin de la pluie cette semaine, soulagement en demi-teinte chez les endiviers rencontrés à Saint-Guin en Mélantois. Reportage Maximilien Carlier.
11: Un léger crachin tombe sur des racines d'endives brûlées après plusieurs semaines passées sans eau. Claude, exploitant agricole, observe le ciel plutôt rassuré par cette pluie.
12: Elle est miraculeuse, ouais. Cette chance d'avoir eu de l'eau, c'est pas grand-chose, mais c'est toujours ça de prix. Et c'est ce que les plantes vont pouvoir utiliser pour se développer.
11: Et même si les rendements seront probablement désastreux, selon Christophe, également endivier, cette pluie nourrit son optimisme.
13: C'est un espoir. Elle n'est pas encore suffisante parce qu'il fait très sec et très profond. On prend tout ce qui passe.
11: Mais la question de l'eau va se poser dans les années à venir, insiste-t-il. Irriguée ou non, dans une région traditionnellement humide.
13: Non, on n'est pas habitué, mais voilà, il y a un réchauffement climatique. Il faut qu'on s'adapte. Peut-être que demain, on changera de culture, on irriguera aussi plus.
11: Car il faut faire tourner l'exploitation, affirme cet agriculteur. Sans eau, pas de récolte d'endives. Et quel avenir pour mes 35 employés, conclut-il. à Saint-Grand-Mélantois. Maximilien Carlier, Europe 1.
0: Un mot de sport avec du tennis et un exploit, celui du jeune francilien Arthur Fils. Il se qualifie pour la finale d'un Master 1000, une première depuis 20 ans et un certain Richard Gasquet.
7: Oui, l'actuel numéro 1 français propulsé en finale des Masters 1000 de Cincinnati. Une première dans un tournoi majeur. Le jeune droitier a éliminé le numéro 10 mondial et récent finaliste de Roland-Garros, Flavio Cobolli. Il retrouvera en finale Frances Tiafoe, Caroline Baudry.
14: Le début de match est d'abord retardé à cause d'éclairs dans le ciel de l'Ohio, puis accroché pour Arthur Fils qui s'impose toutefois 6-3 au premier set. En confiance sur le deuxième, il domine l'Italien Cobolli, l'emporte 6-4. Je suis très content de ce match, s'est réjoui le Français après la rencontre.
15: Je dois rester concentré pour la fin du tournoi. Bien sûr, être sixième à la race, c'est cool. Je vais essayer de ramener la coupe à la maison et d'aller à New York avec le plus de confiance possible. Je suis très concentré pour la finale de demain.
14: Il tentera de décrocher son deuxième titre de la saison après l'ATP 500 de Barcelone. Mais avant cela, Fils devient le plus jeune tricolore en finale d'un Masters 1000 depuis Richard Gasquet. C'était il y a 20 ans à Toronto. Quelle que soit l'issue du tournoi, cette qualification lui assure un bond dans le classement général. Il passe de la 21e à la 11e place.
7: Caroline Baudry pour Europe 1. Arthur Fils, que l'on retrouvera, sauf blessure, à partir du 30 août pour le dernier grand chelem de la saison. Un US Open sans le numéro 1 mondial Yannick Sinner, forfait, mais avec un retour, celui du prodige espagnol Carlos Alcaraz. Puis la Formule 1 est de retour ce week-end aux Pays-Bas et sur Canal+. Après la trêve estivale, Kimi Antonelli, leader du championnat, retrouve son dauphin Lewis Hamilton, alors que l'enfant du pays, Max Verstappen sur Red Bull, tentera de venir jouer les troubles faites.
0: Un grand prix à suivre sur Canal+, tout comme la Première Ligue, vous le savez, qui a repris ce week-end. Merci Martin, c'était votre journal. Restez bien avec nous dans un instant sur Europe 1. Cap sur 2027 et la présidentielle, une élection qui, vous le savez, sera très importante pour de nombreux Français. Votre radio Europe 1 vous accompagne tout au long de l'année pour vous informer au mieux. Et ça commence dès ce matin avec Anne Souhiri, porte-parole du groupe écologiste au Sénat et invitée d'Europe 1. A tout de suite.
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4: 8h10 tout pile sur Europe 1. Merci d'être avec nous pour accueillir la deuxième invitée d'Europe 1 matin, sénatrice Les Écologistes de Paris et porte-parole du groupe écologiste du Sénat, Anne Souhiri.
0: Anne Souhiri, bonjour.
21: Bonjour.
0: Les écologistes se sont retrouvés ces derniers jours pour leurs universités d'été, mais derrière les discours sur l'unité, les divisions sont nombreuses. Une question empoisonne notamment les débats. Faut-il s'allier avec la France insoumise pour 2027 ? Certains écologistes comme Sandrine Rousseau plaident ouvertement pour une alliance avec Jean-Luc Mélenchon. D'autres comme Yannick Jadot s'y opposent fermement alors que Marine Tondelier hésite mais plaide pour l'union. Ces universités d'été devaient être un moment de rassemblement, mais elles mettent surtout, Anne Souhiri, un peu la lumière sur vos divisions. Non ?
2: Oui, elles mettent la lumière sur nos débats. Évidemment qu'on a des débats. Je pense que toute la gauche a des débats et je pense même que toute la droite a des débats en ce moment. Donc je pense que même que c'est sain pour une démocratie. Maintenant, la réalité, c'est que oui, nous sommes pour une union de la gauche, mais pas pour des ralliements. L'objectif n'est pas de se dire on va se rallier à tel ou tel. On se dit on a un certain nombre d'objectifs, de priorités, qui sont des priorités notamment écologistes, mais aussi sociales. Si elles ne sont pas là, alors ça ne nous intéresse pas de continuer de travailler. Donc on essaie de regarder. Pour nous, la question, vous savez, de la gauche irréconciliable, ça ne nous intéresse pas beaucoup. Quoi. On est un pôle à part entière. Donc c'est ça l'intérêt de notre démarche en ce moment, c'est-à-dire d'aller voir tous les partis de gauche pour essayer de voir avec eux ce qui est possible de faire ensemble. C'est à la fois de faire gagner la démocratie, de faire gagner l'écologie.
0: Oui, Mme Souris, je pense que ça va intéresser vos électeurs. Est-ce que vous êtes capable de nous dire clairement ce matin sur Europe 1 si les écologistes feront, oui ou non, alliance avec Jean-Luc Mélenchon et LFI ?
2: Non, parce que je vais pas vous répondre à cette question-là, vous le savez bien, comme moi. C'est que la question, c'est qu'on ne veut pas se rallier à LFI, on veut réfléchir avec eux comment on fait une union plus large. C'est pas la même chose. Vous en rendez bien compte. Donc c'est de ça dont on parle, nous. Donc c'est le sujet qui a été celui de notre université d'été. C'est une réflexion qu'on mène aussi avec les socialistes, avec les communistes, avec d'autres.
0: Mais du coup, est-ce que Marine Tondelier doit être candidate à la présidentielle ? Êtes-vous prêt à aller jusqu'au bout avec une candidature écologiste alors que, on le voit, elle peine à décoller dans les sondages, Marine Tondelier ?
2: Vous avez raison, pour l'instant, notre candidature a pas émergé. Vous savez comme moi
0: aussi. Vous y croyez encore ?
2: Écoutez, moi, je crois au fait que l'écologie doit prendre la première place dans cette campagne. On l'a vu avec tout ce qui s'est passé sur le climat et la gravité de l'été qu'on vient de traverser. Donc oui, l'écologie doit être en un. Si c'est pas notre candidate, alors ça doit être en un dans les candidats qui nous représenteront. C'est tout. Je veux dire, c'est ça le sujet. Bon, moi, nous, on n'est pas religieux, vous savez, chez les écologistes, même si on a eu quasiment 30 ans toujours un représentant écologiste. Pourquoi ? Mais parce que l'écologie n'était jamais au centre des autres débatteurs. Donc, on verra. Voilà ce que je peux vous dire. On va voir, mais on va voir évidemment assez rapidement, bien entendu, dans les semaines, dans les mois à venir, pour qu'on puisse avoir une position la plus juste possible.
0: Mais est-ce que justement, avec le réchauffement climatique...
2: Et la plus raisonnable.
0: Les incendies qui ont lieu cet été, l'écologie, pour vous, doit être un des sujets principaux de l'élection 2027 ?
2: Ça doit être le sujet principal. Vous savez, quand on dit le sujet principal,
0: avant la
2: ça
0: sécurité
2: veut dire...
0: et le pouvoir d'achat, par exemple, pour vous, c'est le sujet numéro un.
2: Mais vous savez, toutes ces questions-là sont liées. C'est ça la question de l'écologie, c'est que c'est pas simplement un petit décorum qu'on met en plus du reste, c'est que ça doit aller avec le reste. Pourquoi il y a eu des gros sujets et des grosses problématiques sur les sujets en général écologistes ? Parce que on les décorrélait du reste des problématiques sociales. Quand vous faites, par exemple, des ZFE, des zones à émission, à faible émission, et que vous réfléchissez pas à comment on fait quand même en sorte que les gens les plus précaires puissent quand même rentrer dans les villes avec leur véhicule, eh bien, évidemment, vous échouez. On a l'impression que c'est une écologie punitive. Il faut réfléchir à la fois de manière intégrée. C'est ça. La sécurité nous intéresse, vous savez. Elle nous intéresse complètement. Elle est dans les priorités. Si, mais ça va avec... L'écologie n'est pas contradictoire avec la sécurité. Vous comprenez ? La santé est en alliance. Comment on fait une écologiste, une économie, une écologiste de sécurité, ça veut dire par exemple faire en sorte que dans les villes, eh bien, il n'y ait pas des gens. Si on fait par exemple uniquement comme plan sur le climat, un plan de climatisation, rien d'autre, et qu'on n'a pas du tout une action sur les isolations, sur le fait qu'on fait en sorte que les gens aient accès au fait de ne pas mourir complètement réchauffés, eh bien, qu'est-ce qu'on fait ? On réchauffe les rues et on fait qu'il y a une partie de la population qui souffre encore plus du climat et donc qui va aussi avoir des caractéristiques violentes. Vous savez, je veux dire, il faut, et quand aussi on a un réchauffement climatique qui fait qu'on a des réfugiés climatiques, si on ne réfléchit pas à cette migration climatique et qu'on ne la traite pas, on a des migrants dans la rue. Et c'est un problème de sécurité. Vous voyez, si vous voulez, ça se réfléchit ensemble. Si on fait les choses de manière en silo, comme on a souvent l'habitude de faire en France, eh bien, évidemment, c'est un échec, et en matière climatique, et en matière écologique, et en matière de sécurité.
0: Emmanuel Macron, justement, en parlant des incendies, du réchauffement climatique, est allé dans le Var. Sébastien Lecornu, en Gironde. Est-ce que pour vous, ils ont apporté assez de moyens pour résoudre ce problème du réchauffement climatique et des incendies, justement ?
2: Vous savez, quand tout le monde est furieux aux sortières de leur présence, d'abord tardive, on peut dire que non, ils ne sont pas à la hauteur. Quand on sait que le nombre d'agents à l'Office national des forêts a diminué par deux ces dernières années et que du coup il n'y a aucune surveillance du fait que les lois soient respectées pour le débroussaillage par exemple, eh bien oui, c'est absolument scandaleux de ne pas mettre les moyens en face. Quand on sait que les pompiers n'ont pas du tout assez de moyens, c'est la même chose. Vous savez, et qu'on ne prend même pas le temps de les écouter correctement pour essayer de faire un budget à la hauteur. Moi, j'attends de voir le budget. Pour l'instant, les éléments de budget qu'on a, c'est uniquement de dire on va diminuer les APL, on va diminuer l'argent de l'État, on va diminuer le nombre de fonctionnaires. Ben, on voit le résultat. Voilà.
0: Terminons, si vous voulez bien, Anne Souhery, avec votre ville, Paris. Hier matin, 253 personnes qui étaient installées sur le parvis de la mairie de Paris-Centre ont été mises à l'abri par la ville. Emmanuel Grégoire explique que Paris ne peut pas tout faire et accuse l'État de ne pas assumer ses responsabilités, notamment après la suppression récente de 300 places d'hébergement. Anne Souhery, est-ce que la ville de Paris est aujourd'hui obligée de compenser les défaillances de l'État et comment faire ?
2: Bah, Emmanuel Grégoire, il a raison. Et d'ailleurs, la ville de Paris fait déjà beaucoup. On héberge actuellement 2000 personnes dans des lieux un peu de fortune, qui ne sont pas faits forcément pour ça. Et il va falloir trouver des solutions avec l'État. Vous savez que Strasbourg avait intenté un procès contre l'État parce que, effectivement, là encore, l'État ne logeait pas et n'était pas à la hauteur de l'hébergement qu'il fallait avoir. Eh bien, le Strasbourg a gagné contre l'État et l'État est obligé de rembourser les nuits d'hôtel. On va être obligé de faire la même chose à Paris. Ça n'est pas possible de continuer comme ça. Il faut des planifications, il faut des réflexions, il faut des budgets sincères. Ça n'est pas ce qu'on a en ce moment en France.
0: Eh bien, c'est très clair. Merci à vous, Anne Souhery, d'avoir été en direct sur Europe 1 ce matin. Sénatrice Les Écologistes de Paris et porte-parole du groupe écologiste du Sénat.
4: Europe 1 matin, les 8h18.
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0: Présenté par Martin Delavenne.
7: Budget, épisode 2. Faute de majorité à l'Assemblée nationale, le gouvernement craint un nouveau désordre budgétaire. Dans un courrier à destination des parlementaires, le Premier ministre Sébastien Lecornu exhorte les parlementaires à adopter un nouveau budget pour 2027. Suite de la guerre en Europe de l'Est, depuis le début du week-end, des frappes russes ont fait 7 morts en Ukraine. En réaction, Paris promet des livraisons d'intercepteurs russes, d'intercepteurs à Kiev. Arthur Fils, en finale, le meilleur joueur de tennis français, a été très solide à Cincinnati. Il a éliminé en demi le numéro 10 mondial, Flavio Cobelli, 6-3, 6-4. Il retrouve aujourd'hui en finale l'Américain Frances Tiafoe.
0: Merci Martin Delavenne.
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4: 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Et à 8h19, alors c'est l'heure du portrait inattendu, mais c'est plus si inattendu que ça, puisque c'est tous les week-ends à la même heure.
0: Oui, bonjour Marc.
1: Bonjour Gaspard.
0: Dans un monde en quête de repères et de figures de courage, à une époque où les héros ne sont plus que dans les films et dans les séries, Jeanne d'Arc continue de nous fasciner 6 siècles plus tard. Le destin d'une adolescente portée par la foi et par une détermination hors du commun qui a bouleversé l'histoire de France. Jeanne d'Arc, c'est le portrait inattendu de Marc Messier ce matin.
1: Les derniers craquements d'un bûcher qu'il aura fallu rallumer deux fois. Dans les flammes, une voix qui s'étouffe, un nom, murmuré comme une ultime prière, Jésus. Le martyre de Jeanne aura duré une demi-heure. On jettera son cœur et ses derniers os dans la Seine toute proche pour éviter que le peuple ne fasse de ses restes des reliques. Sur la place du vieux marché de Rouen, l'odeur âcre de la chair brûlée, les larmes des badauds, la pitié sur les visages des soldats. Un peu à l'écart, le secrétaire du roi d'Angleterre, encore tout retourné, parce qu'il vient de voir et surtout d'entendre ce nom que la mourante n'a cessé de répéter jusqu'à la fin, Jésus. Dans son rapport, il écrira « Ce n'est pas une hérétique qu'on vient de brûler, mais une sainte femme ». Celui qui se tient à ses côtés ne bronche pas. Il s'appelle Jean Cochon, c'est l'évêque de Beauvais, un bon Français vendu à l'occupant anglais. Un collabo qui a instruit le procès de Jeanne et qui l'a condamné à mort. Pour lui, cette femme qui s'habillait en homme, une transgression impardonnable à l'époque, cette femme qui entendait des voix que l'Église n'entendait pas, cette femme, libre et effrontée face à ses juges, ne pouvait être qu'une sorcière inspirée par le malin, une diablesse qui n'a eu que ce qu'elle méritait. L'Église tentera de se racheter 5 siècles plus tard en canonisant la Pucelle. La magicienne transformée en sainte, Jeanne devenue dans l'ordre d'apparition des sanctifiées nationales, la seconde patronne de la France, juste derrière la Vierge Marie. L'histoire extraordinaire de la première héroïne du roman français. La fille d'un laboureur des Vosges, Jean d'Arc, doyen du village de Don Rémy. Un homme respecté qui vit dans une maison en pierre avec sa femme et leurs 5 enfants. Une famille pieuse, honnête et plutôt aisée. Un lit pour tout le monde, un luxe à l'époque. Jeanne ne sait ni lire ni écrire. Elle sait coudre et filer la laine. Elle a une robe rouge pour les grandes occasions et un gros patois lorrain au fond de la gorge. Le Moyen-Âge est crépusculaire, le royaume en lambeaux, la chevalerie à terre, l'envahisseur anglais partout. Jeanne a 13 ans lorsqu'elle entend ses premières voix. Personne ne saura jamais d'où elles sont venues. Des voix de plus en plus insistantes et précises au fil du temps. À 16 ans, sa mission est claire, délivrer Orléans, faire couronner le dauphin à Reims et bouter l'anglais hors de France. L'adolescente ne se fera pas prier. Elle filera à Chinon trouver Charles VII, le futur vainqueur de la guerre de Cent Ans, qui abandonnera lâchement Jeanne une fois prisonnière des Anglais. À une époque où les prophétesses sont nombreuses et écoutées, la surprenante gamine sera introduite à la cour après avoir passé une batterie de tests. Une fois sa sincérité contrôlée par des abbés, sa virginité vérifiée par des matrones, elle rencontrera le dauphin qui, acculé, intrigué et fasciné, lui donnera une monture, un grade de capitaine, des guerriers et lui fera faire une armure sur mesure. Jeanne récupérera une vieille épée rouillée trouvée dans l'abbaye de Sainte-Catherine de Fierbois, en Touraine. L'épée cachée de Charles Martel, selon certains historiens. Jeanne a 16 ans et demi. En 30 mois, elle va devenir la star de la guerre de Cent Ans, sans jamais tuer un seul ennemi. Ces hommes la vénèrent, une idole montée sur son cheval des journées entières, engoncée dans son armure. Derrière ces hommes, quelques fameux chevaliers et une armée de soudards à pied, à qui elle ne passe rien. Elle chasse elle-même, à coups d'épée, les ribaudes, ces prostituées qui se déplaçaient avec la troupe. Elle interdit les jurons à ses soldats et leur fait chanter des cantiques. Jeanne est invincible. Les Anglais détalent sur son passage. Elle libérera Orléans et conduira Charles VII à Reims pour son sacre. 2 années et demie épiques, miraculeuses, à l'issue desquelles Jeanne sera trahie, capturée, vendue, emprisonnée, jugée et brûlée. À 19 ans, le 30 mai de l'an de grâce 1431. Au pied de son bûcher, les revisiteurs de l'histoire n'auront eu de cesse d'allumer des fantasmes et d'attiser des mystères. De voir en elle une bâtarde royale, un prince travesti, une aventurière hallucinée. Beaucoup d'inventions de mystification. Jeanne était bien pucelle, mais elle n'a jamais été bergère. Jeanne n'a pas sauvé la France, mais elle lui a donné un roi et l'espoir. Elle lui aura fait aussi connaître, pour la première fois, l'unité. C'était il y a près de 6 siècles, sans doute l'une des plus grandes leçons de l'histoire.
4: Wow.
0: Le portrait du jour signé Marc Messier. Merci Marc pour tous ces beaux portraits que vous nous avez comptés durant tout l'été. Une chronique Estelle qui a été très appréciée par les auditeurs et surtout, il faut le dire, une voix. Et quelle voix est-ce?
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0: c'est un vrai régal. Super.
4: C'est formidable, c'est un vrai régal. Alors, autre, je vais faire un petit pont sur autre chose. 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Et demain, l'invité eh bien, du Club de l'été sera Julie Zenati. Rendez-vous demain, 10h, 13h.
0: La gauche sur la ligne de départ ce soir aux 20h de TF1. Raphaël Glucksmann devrait annoncer son entrée en campagne pour la présidentielle. Concluons ainsi un week-end où la gauche a occupé le terrain avec les Université d'été de LFI et des écologistes. Et puis en tennis, première finale de Master 1000 pour Arthur Fils, le tennisman français, qui avait raté Roland-Garros à cause d'une blessure. Il revient fort à une semaine de l'US Open. La nuit prochaine, il tentera d'arracher un titre majeur à Cincinnati. A tout de suite sur Europe 1.
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0: L'émission parfaite pour vous réveiller et vous informer. Votre journal arrive dans quelques instants, juste après la météo. Avec vous, Estelle, toujours. Une météo qui change un peu sur l'ouest de la carte, mais le soleil est toujours bien présent sur le trois quarts de l'hexagone.
4: Oui, oui, sur une très large moitié est et sud. J'en exclus deux petits périmètres ce matin. Donc dans le sud, le Roussillon et la vallée de l'Aude, avec des brouillards un petit peu ce matin, mais éphémères. Et puis, encore une fois, les deux départements de l'extrême nord de la carte, donc le nord et le Pas-de-Calais. Ça va rester aussi un nuageux dans l'après-midi, mais le soleil va quand même opérer quelques percées. J'en viens maintenant là où le ciel n'est plus forcément très bleu, le long de la façade atlantique, notamment du côté du golfe de Gascogne, où c'est là que se cantonnent ce matin des averses orageuses, pas très violentes, mais qui rendent la matinée un petit peu ronchon. Ces petits bouleversements orageux s'accompagnent d'un vent d'est sensible sous les nuages jusqu'au tiers nord-ouest dans l'après-midi, où justement quelques orages pourront aussi concerner tout à l'heure le Poitou, les Pays de la Loire dans l'après-midi. Donc ce soir, ça peut tonner au sud de la région Aquitaine avec des nuages et des averses qui s'installent sans grande intensité le long des Pyrénées et du Massif central. Quant à la Corse et un large quart sud-est, eh bien ils vont garder un temps exceptionnellement calme toute la journée avec le vent qui est maintenant tombé. Et puis j'en profite pour glisser quelques mots sur la semaine prochaine. Attendez-vous sur le Languedoc à de bonnes quantités de pluie, mais toujours des températures douces au global avant une nette baisse jeudi.
0: En attendant aujourd'hui, pas de panique Estelle, c'est similaire à hier.
4: Oui, un comptez 9 à 14 dans la moitié nord ce matin et 14 à 20 dans la moitié sud.
0: Et si on veut aller à la plage aujourd'hui, dans le sud justement, aucun problème pour entrer dans l'eau ou ça va être compliqué?
4: Pas de soucis, pas la vasse les flots. Regardez, soleil, 25 degrés ressentis, 27, une eau à 24, indice UV de 7, donc on garde quand même la crème solaire à proximité. Quelques degrés de plus ressentis cet après-midi, donc drapeau vert pour la baignade. Et puis je termine, tiens, rapidement, Saint-Tropez. Conditions similaires, 25 dans l'air et dans l'eau, donc parfait, ressenti 31 matin. Et là aussi, un indice UV de 7.
0: Merci Estelle, 8h30. Merci à vous d'écouter Europe 1. Bon réveil, voilà votre journal.
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0: Et à la une de ce dimanche 23 août, la France insoumise pourra-t-elle compter sur le soutien des écologistes dans la course à l'Élysée? Depuis les universités d'été des insoumis, Jean-Luc Mélenchon multiplie les appels du pied en direction des Verts. Décryptage européen dès le début de ce journal. Regard de tension au Moyen-Orient, si le torchon brûle toujours entre Washington et Téhéran, un nouveau front pourrait s'ouvrir entre la Turquie et Israël. Et puis allez-vous limiter vos dépenses à la rentrée? La question du jour sur Europe 1. Dans ce journal, nous irons à la rencontre de familles sur le chemin du retour qui vont devoir se serrer la ceinture après les dépenses de l'été.
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0: Le journal de 8h30 présenté par Alexis Bourdon. Bonjour Alexis.
9: Bonjour Gaspard, bonjour à tous. La gauche déjà en ordre de bataille pour la présidentielle, alors qu'une candidature de Raphaël Glucksmann est attendue ce soir au journal de 20h de TF1. Les différents partis font leur rentrée ce week-end. À Valence, la France insoumise maintient la pression sur les écologistes réunis à Grenoble. Maïalène Trémollet, Jean-Luc Mélenchon a appelé une fois de plus au ralliement des Verts toujours tiraillé entre le PS et LFI.
10: Oui, d'un mot, Jean-Luc Mélenchon balaie les questions sur les divisions entre écologistes, préférant se placer au-dessus de la mêlée.
11: Toute aide sera la bienvenue. On ne se mêle pas des affaires des autres.
10: S'il refuse en public de rentrer dans les querelles de parti, le leader insoumis sait l'importance de rallier le vote des Verts, comme en témoigne l'invitation de la chef de file des élus écologistes aux amphis, Cyrielle Chatelain. En lorgnant sur le ralliement des écologistes, LFI espère dominer une fois pour toutes à gauche.
11: Pour les Verts, pour nous, c'est facile. On vote 85% ou 90% pareil à l'Assemblée nationale et on censure ensemble. La situation est donc tout à fait différente de la relation aux socialistes qui sont extrêmement agressifs et souvent soutiennent les macronistes. Voilà.
10: En clair, s'il renonce aux voix des socialistes, Jean-Luc Mélenchon accentue la pression sur la formation de Marine Tondelier et souhaite ainsi empêcher toute alliance entre les écologistes et le PS. Il faut dire que quelques heures plus tard, Olivier Faure tendait la main à son tour aux Verts, affirmant qu'il souhaitait pour la gauche un bloc insoumis d'une part, un bloc social et écologiste de l'autre.
9: Maïalène Trémollet du service politique d'Europe 1. Et ce matin sur Europe 1, la sénatrice écologiste de Paris, Anne Souyri, assurer que les Verts ne fermaient pas la porte à LFI, mais qu'ils militaient surtout pour une union au sens large de toute la gauche. Interview à retrouver en intégralité sur le site et l'application d'Europe 1. Dans le même temps, Jean-Luc Mélenchon a réagi aux déclarations d'Édouard Philippe en déplacement à Mayotte. Dans un entretien accordé à BFM TV, l'ancien Premier ministre a renouvelé son intention de fermer totalement les vannes de l'immigration, des propos qualifiés d'aberrants, ridicules et provocateurs par le leader insoumis.
0: Durant sa visite de Mayotte, Édouard Philippe a également appelé au rassemblement.
9: Si les premières stratégies commencent à apparaître à gauche, le maire du Havre, lui, presse la droite et le centre de s'unir. Selon Édouard Philippe, tous ont vocation à se rassembler, un rapprochement qui doit intervenir idéalement entre novembre et février, prévient le candidat Horizon.
0: Après Édouard Philippe, c'est au tour de Sébastien Lecornu de se rendre à Mayotte. Le Premier ministre est attendu mercredi pour faire le point sur l'avenir de l'archipel.
9: Une rentrée chargée pour le locataire de Matignon, confronté cette semaine aux critiques d'Éric Ciotti, le président de l'UDR, lui demande de suspendre la généralisation de la facturation numérique prévue dès le 1er septembre. Une mesure destinée à lutter contre la fraude, mais après les récents piratages du fisc, Laura Legault, le président de l'UDR n'est pas le seul responsable politique à exprimer ses craintes.
12: Oui, à commencer par David Lisnard, le maire de Cannes, candidat à l'élection présidentielle, s'inquiète sur X du manque de sécurité lié à la facturation électronique pour les entreprises.
13: On a vu les fuites gravissimes ces derniers mois. L'État n'est pas en mesure d'assumer les obligations qui résultent pour lui des obligations qu'il impose aux autres. Il est indispensable de suspendre cette obligation au 1er septembre prochain.
12: La députée européenne Reconquête, Sarah Knafo, appelle elle aussi à la suspension de la réforme. Un État incapable de protéger nos données et qui ne nous dit pas comment il compte s'améliorer n'est pas légitime pour centraliser encore davantage nos informations, écrit-elle sur X. Certains vont plus loin et réclament une suppression pure et simple de la réforme, notamment Nicolas Dupont-Aignan et Florian Philippot. Interrogée en début de semaine en conférence de presse, la directrice générale du Fisc, Amélie Verdier, a tenu à rassurer.
15: Ce vol de données n'a aucun lien avec la réforme de la facturation électronique. Je rappelle que les plateformes agréées ont toutes fait l'objet d'un audit de sécurité, que nous avons prévu des audits très régulier.
12: Mais elle l'a toutefois concédé, le risque zéro n'existe pas.
9: Laura Legault pour Europe 1. Le Premier ministre qui pourrait se retrouver en première ligne pour défendre cette mesure. Il devra également s'assurer du vote du prochain budget après un projet de loi finance 2026 adopté dans la douleur pour s'éviter un nouveau mélodrame. Sébastien Lecornu a envoyé un courrier aux parlementaires. Il les appelle à adopter un budget pour 2027, un texte présenté le 30 septembre prochain.
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0: Et à l'étranger, regain de tension entre la Turquie et Israël.
9: Et on prend tout de suite la direction de Tel Aviv pour rejoindre le correspondant d'Europe 1 en Israël, Frédéric Simon. Bonjour Frédéric.
2: Bonjour à tous.
9: Frédéric, la situation est telle que le risque d'une confrontation directe entre Ankara et Téhéran n'est pas à exclure.
2: Oui, même si de part et d'autre, on affirme ne pas rechercher l'escalade côté israélien. C'est ce qu'a déclaré hier soir le chef de la diplomatie Gideon Saar, en précisant tout de même que son pays n'acceptera pas l'établissement de bases militaires turques en territoire syrien. C'est cette perspective qui aurait motivé le raid aérien mené par Israël dans la nuit de lundi à mardi sur un aéroport militaire dans le nord de la Syrie. Les dirigeants israéliens affirment avoir la certitude que l'armée turque avait l'intention d'y installer un avant-poste doté de batteries de défense aérienne. C'est d'ailleurs acceptable pour l'État hébreu, dont les relations avec la Turquie se sont considérablement détériorées depuis la guerre contre le Hamas. Le président turc Erdogan reste de fait l'un des derniers soutiens de l'organisation islamiste palestinienne. Une confrontation directe avec la Turquie risquerait toutefois de mettre Israël en porte-à-faux avec les États-Unis. Donald Trump entretient d'excellentes relations avec son homologue turc et son administration, pourtant tenue informée par les Israéliens, a réagi plutôt froidement à l'annonce des frappes aériennes sur les aéroport syrien.
9: Merci Frédéric Simon, correspondant d'Europe 1 en Israël. Des tensions également entre l'Iran et les États-Unis. La République islamique assure qu'elle considère comme un ennemi tout pays participant à la guerre économique de Washington. Déclaration de Téhéran alors que les États-Unis s'apprêtent à annoncer de nouvelles sanctions contre l'Iran.
0: 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Bison futé, voie orange dans le sens des retours sur toute la France.
9: Oui, ça y est, les congés sont presque terminés. La rentrée approche à grands pas, un moment pour faire les comptes. Et cet été 2026 a été marqué par une baisse de votre budget, moins 287 euros en moyenne. Et après cette pause estivale, cette question, allez-vous limiter vos dépenses à la rentrée? Pour répondre, rendez-vous sur le site et l'application d'Europe 1. En tout cas, la réponse est oui pour de nombreuses familles rencontrées sur l'A7 par la correspondante d'Europe 1 en Auvergne-Rhône-Alpes, Noémie Loisel.
7: Sur la route du retour, Guillaume, 47 ans, fait déjà les comptes après deux semaines de vacances en famille.
8: On calcule déjà le mois de septembre qui va être un peu plus serré. Il va falloir éponger un petit peu toutes les dépenses qui n'étaient pas prévues. On va reprendre le travail, puis on va essayer de faire moins de dépenses au mois de septembre. Les sorties, ça va être des balades, tout ce qui est gratuit en fait.
7: Durant leur séjour, Benjamin et Valentine, 32 ans, ont limité les frais pour tenir leur budget. Mais avec deux enfants en bas âge, le moindre aléa peut vite peser sur leurs finances.
14: On a effectivement un nouveau contrat de nourrice qui commence, donc c'est aussi des frais supplémentaires. L'imprévu n'est pas possible, panne de voiture, panne d'électroménager.
17: Dès lors qu'il va falloir acheter un autre véhicule de remplacement, on risque de souffrir justement parce que tout est parti dans le surplus de coûts sur l'essence.
7: Une hausse du coût de la vie qui oblige aussi Jean-Louis

0: pouvez profiter d'une balade en forêt. Pourquoi pas du côté de Fontainebleau, plus d'un mois après l'incendie qui a ravagé 2000 hectares, le massif forestier de Seine-et-Marne a rouvert hier au public. 80% du domaine est accessible.
1: Direction les alentours de Perpignan, on vous fait découvrir ce matin sur Europe 1 une exposition.
0: Oui, pour partir à la découverte de Francis Picabia, ça se passe au musée d'art moderne de Céré pour un hommage au peintre et poète français Sébastien Bordenave.
2: Notre tête est ronde pour permettre à la pensée de changer de direction. Ainsi parlait Picabia, l'exposition Méditerranée à Céré se concentre sur sa production de 1913 à 1924, une quasi-décennie où l'excentrique peintre voyage. New York, Barcelone, il est de l'aventure dadaïste. À l'encre de Chine et aquarelle, il peint et invente les mécanomorphes, comprenez, qui a la forme de machines, des œuvres tournant en dérision l'homme face à elle. Été 1916, il fut la guerre à Barcelone où il croisera Marie Laurencin, celle des aquarelles de la chanson de Joe Dassin. La centaine d'œuvres présentées à l'exposition, celle de Picabia comme celle de sa galaxie qui comprend Miro, Man Ray, Picasso avec qui il aime assister à des corridas, nous éclaire sur l'influence ibérique dans l'art du premier tiers du XXe siècle. Né à Paris d'une famille cubaine d'un père espagnol, il a été impressionniste, cubiste, fauviste, protéiforme souvent, mais ne perdant jamais une occasion de dénoncer avec beauté l'absurdité du monde.
0: Sébastien Bordenave pour Europe 1. Et puis un mot de tennis pour finir. Arthur Fils en finale à Cincinnati. Le Français de 22 ans affronte ce soir à 22h30 l'Américain Frances Tiafoe. Une première pour Arthur Fils dans un Masters 1000. Le Français sera classé au moins 11e mondial et ce, quelle que soit l'issue de cette finale.
1: Et on espère une victoire évidemment pour Arthur Fils. Merci Alexis Bourdon, c'était votre journal. Et puis restez bien avec nous dans un instant. Prescription culture avec Sébastien Bordenave. Il vous emmène ce matin à la Monnaie de Paris pour une exposition où vous en aurez pour votre argent.
3: Ah, c'est drôle ça.
1: Place ensuite à Brigitte Millot qui va nous parler des bienfaits des deux boissons phares du petit déjeuner. A tout de suite sur Europe 1.
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1: Quasiment 9h moins le quart sur Europe 1. Brigitte Millot prend soin de votre santé juste après la culture avec Sébastien Bordenave. Bonjour Sébastien.
11: Bonjour Gaspard et bonjour à tous.
1: Ce sont les derniers jours d'une exposition à ne pas rater. Kling et la BD par le cash, c'est à la Monnaie de Paris. Une exposition qui explore les rapports de l'argent avec la bande dessinée.
11: Oui, encore 15 jours, hein. Le 6 septembre, ça sera fini et ça serait dommage de ne pas vous rendre à la Monnaie de Paris pour entendre la bande dessinée parler d'argent. 12 euros en

0: plein tarif l'entrée, un effort a été fait. En plus, vous en aurez pour votre argent, tellement les œuvres présentées sont majeures, tellement la scénographie aussi est épatante. Les œuvres donc, eh bien, une planche Encre de Chine de Maurice représentant Lucky Luke et les Dalton creusant pour trouver un trésor, une gouache de couleur d'Uderzo montrant Astérix et Obélix cachés dans un coffre en Suisse dans Astérix chez les Helvètes, un Karl Barks de 1965 dessinant les tribulations avares de Picsou, c'est sublime. La scénographie est aussi particulièrement soignée dans une pièce. Vous marchez sur un vrai Monopoly dessiné pour l'occasion par Coco de Charlie et plus poétique, un vrai parc-maître et une statue de Gaston Lagaffe qui les détestait, les parc-maîtres. Dans son journal Spirou, Gaston avait même offert un autocollant à mettre à l'arrière de sa voiture qui disait « Tu as payé pour rouler, maintenant paye pour t'arrêter ». Pas sûr que Franquin, son dessinateur, aurait aimé notre époque actuelle.
1: Et au plaisir de voir des originaux de grands noms de la BD, est-ce qu'on apprend quelque chose sur notre rapport à l'argent, Sébastien ?
0: Oui, car comme le disent les commissaires de l'exposition, Lucas Hureau et Damien MacDonald, une pièce de monnaie a deux faces, mais l'argent a bien plus de facettes. C'est vrai que la vraie richesse, par exemple, des chercheurs d'or, des conquistadors dans les BD, c'est peut-être d'abord leur vie trépidante, comme on peut l'observer, par exemple, dans un Blueberry de Jean Giraud. À l'expo, il y a des originaux. L'argent, c'est aussi tout simplement Titeuf qui tire à pile ou face, resto ou ciné avec Nadia, ou encore Boulet Bill qui entre dans une banque. Le cocker voulant déposer son bien le plus précieux, son os. Achille Talon, Gargamel, Johan et Pirlouit, la thune est partout, même rente en plan, dit sous la plume de Goscinny, ton vil argent n'achètera pas une affection dont je suis avare. Bref, c'est beau, c'est intelligent, alors prenez le temps d'aller voir Kling, la bande dessinée par le cash à la Monnaie de Paris, même si le temps, c'est de l'argent.
1: Merci Sébastien Bordenave.
2: Et j'en profite pour signaler que vous venez aussi de produire un podcast sur le destin extraordinaire, c'est René Goscinny, à l'occasion des 100 ans de
1: et
2: la
1: oui,
2: naissance.
1: Le papa d'Astérix.
2: Exactement, Astérix, Is No Good, Le Petit Nicolas, etc.
1: Beaucoup de bonnes
2: voilà.
1: BD.
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2: Merci d'être à l'écoute d'Europe 1 matin avec Gaspard de Vaubicourt jusqu'à 9h. Alors, quand on parle de boissons du quotidien, on a quand même toujours les deux mêmes qui
1: évidemment
2: nous viennent en tête. Le thé et le café.
1: Et oui, Estelle, et ce matin, le docteur Brigitte Millot va nous parler de leurs bienfaits. Mmh. Bonjour Brigitte.
5: Bonjour tout le monde.
1: Alors Brigitte, pourquoi le thé et le café sont si bons pour la santé ?
5: Alors, commençons par le café qui est largement étudié. Il est riche en caféine, qui est un stimulant du système nerveux. Donc, il améliore la vigilance, la concentration. Il vous met en éveil, réduit la sensation de fatigue. Il est aussi riche en antioxydants, autrement dit en anti-vieillissement. Et il contient de l'acide chlorogénique qui a une action anti-inflammatoire et régule aussi le taux de sucre dans le sang. Et plusieurs études montrent des effets positifs sur la santé cardiovasculaire, sur le diabète. Mais il est important de noter qu'avec le café, le poison, c'est la dose. C'est-à-dire qu'au-delà de 400 mg de caféine, soit l'équivalent de 4 expressos, on peut avoir des effets négatifs à type d'énervement, de troubles du sommeil, de tachycardie. D'ailleurs, les consommateurs de café ne sont pas fous. Ils en consomment généralement le matin pour se réveiller et après les repas, car j'ai oublié de vous le dire, mais le café favorise aussi la digestion. Passons maintenant au thé. Il contient de la théine et j'en profite pour préciser que la théine et la caféine sont exactement les mêmes molécules, exactement les mêmes. Alors oui, le thé contient moins de caféine que le café. De plus, il est riche en L-théanine qui ralentit l'absorption de la caféine du thé. Et certains thés, comme le thé vert, sont riches en catéchines qui sont de très puissants antioxydants. Donc avec le thé, on a aussi une diminution des risques de maladies cardiovasculaires. Mais attention, que ce soit le thé ou le café, ce ne sont en aucun cas des médicaments. Pour résumer, on peut dire que le café stimule fort et rapidement, alors que le thé stimule plus doucement et plus durablement. Le point essentiel reste la modération, car au-delà d'une certaine quantité, les effets positifs peuvent s'estomper et laisser apparaître les effets négatifs. La meilleure boisson est bien sûr celle que vous préférez, et on n'est pas obligé de choisir entre thé ou café. On peut très bien faire café le matin pour se réveiller, été l'après-midi pour se poser.
1: Merci Brigitte Millot.
2: Une chronique bien sûr que vous pouvez retrouver et réécouter sur l'appli Europe 1 et sur Europe 1.fr. 7h, 8h47.
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6: La gauche déjà en ordre de bataille pour la présidentielle alors qu'une candidature de Raphaël Glucksmann est attendue ce soir au journal de 20h de TF1. Les différents partis font leur rentrée ce week-end. L'occasion pour Jean-Luc Mélenchon depuis les universités d'été de LFI à Valence d'appeler au ralliement des Verts. À l'étranger, l'Iran assure qu'il considère comme un ennemi tout pays participant à la guerre économique de Washington. Déclaration de Téhéran alors que les États-Unis s'apprêtent à annoncer de nouvelles sanctions contre l'Iran. Donald Trump qui a également sanctionné le Canada de nouveaux droits de douane, plus 50% contre certains produits canadiens. En réaction, le Premier ministre canadien a annoncé des mesures de rétorsion sur l'acier ou les produits laitiers américains. En France, le débat autour des profits de Total Energy pourrait être relancé. 6 pays de l'Union européenne réclament une taxe exceptionnelle sur les compagnies pétrolières dans le viseur des ministres des finances allemands, italiens ou encore espagnols. Les bénéfices réalisés en raison de la guerre au Moyen-Orient, selon plusieurs études, ils ont doublé depuis le début du conflit.
1: Merci Alexis et merci à vous d'écouter Europe 1. Le 27 août, notez bien cette date dans votre agenda. Europe 1 fait sa rentrée.
2: Tout le monde amène son cartable.
1: Et oui, Pascal Praud, Elliot Deval, Dimitri Pavlenko et les autres, ils seront tous là pour vous accompagner pour une nouvelle saison. Une saison qui sera bien sûr marquée par la présidentielle et qui s'annonce, comme vous le savez, primordiale.
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2: Et bienvenue à ceux qui nous rejoignent à l'instant à 8h49. Europe 1 matin, ça continue encore jusqu'à 9h.
1: Et oui, bon réveil à tous. Merci d'être là. Il est l'heure de retrouver Laurent Tessier.
2: Bonjour.
1: Bonjour Laurent.
7: Bonjour à tous.
1: Ça nous a énervé cette année, les envahissements de terrain. Vous le dites ce matin sur Europe 1, cher Laurent, ras-le-bol de cette violence dans le football.
7: Oui, j'avais beaucoup de peine ce jour-là. Je suis né à Nantes. Le FC Nantes, c'est mon club, celui de mon enfance. Et oui, cela a été dur de le voir descendre en Ligue 2. Mais ça ne valait pas toute cette violence vécue le soir du dimanche 17 mai. À la 22e minute, la pelouse de la Beaujoire avait été envahie par des individus cagoulés venus de la tribune noire, celle derrière un but, celle des ultras. Une scène de chaos. Des stadiers très vite débordés. Les barrières installées devant la tribune n'avaient pas tenu. Plus d'une centaine d'individus sur la pelouse en quelques secondes. Cagoulés en jaune et vert, les couleurs du club. Des fumigènes lancés sur le terrain. Alors que tous les joueurs rentraient au vestiaire, l'entraîneur Vahid Ailodzic, 74 ans, en colère, avait fait face à ces énergumènes, leur demandant d'arrêter en criant « Pas ça !» Il était retenu par un agent de sécurité. Des images catastrophiques, les CRS étaient intervenus. Ces individus cagoulés étaient vite retournés vers la tribune. L'ensauvagement de la société. Des jets de gobelets, de sièges, de sortes de billes balancées sur les forces de l'ordre pour les blesser. Un face-à-face entre CRS et des délinquants qui n'avaient rien à faire dans un stade. On en était là pour un match de football. Et 30 minutes plus tard, une conférence de presse s'était tenue. L'arbitre du match Nantes-Toulouse, Stéphanie Frappard, avait annoncé l'arrêt définitif de la rencontre.
8: Bonsoir, la décision est donc d'arrêter définitivement la rencontre sur décision du préfet pour des raisons de sécurité.
7: Il faut interdire de stade à vie tous ces individus. On en a marre de voir toutes ces images de violence, de ces énergumènes qui ne respectent rien. L'ex-entraîneur nantais, Vahid Ailodzic, avait pris la parole un peu plus tard dans la soirée.
9: C'est très grave, c'est pas bien. S'ils sont mécontents, s'ils sont frustrés, je peux comprendre parfaitement bien, mais pas ça. Le club, il ne mérite pas ça. J'aurais aimé aller vers les supporters pour dire stop, stop, stop. Malheureusement, ils ont préparé ça. Oh, c'est triste. C'est la honte, c'est la tristesse.
7: Oui, la honte de repenser à ce qui s'était passé en mai dernier, mais la soirée ne s'était pas terminée là. Après Nantes, la pelouse du club de Nice avait été aussi envahie quelques minutes à la fin du match. Là aussi, plus d'une centaine d'individus, des sauvages, prêts à en découdre, qui avaient foncé vers les vestiaires, des fumigènes envoyés vers la tribune présidentielle, des dégradations d'écrans publicitaires, même chaos, les CRS étaient intervenus sur la pelouse. Alors la dissolution de tous ces groupes ultras doit encore se poser. Comment peut-on aller voir un match avec ses enfants, l'esprit tranquille, ras-le-bol de cette violence dans les stades et en dehors, lors des matchs de football?
1: Merci cher Laurent, ça nous a énervé cette année, une chronique à écouter sur le site et l'application d'Europe 1. À retrouver dès demain dans votre matinale.
2: Ah, on la connaît cette petite musique.
1: Et oui, évidemment.
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1: Oui, vous êtes bonne en maths, Estelle, avec un invité chaque jour. Jeudi, Julien recevait Clément Domingo, alias Sax, hacker et spécialiste de la cybersécurité. Il est revenu sur le profil des pirates qui s'en prennent actuellement au site français pour voler nos données personnelles.
10: Disent être au nombre de deux, et ouais. Ce que j'explique, c'est que bah, forcément, ils font aussi un peu du bluff, on ne peut pas savoir s'ils sont un ou deux. Peut-être aussi un peu pour redire, Julien, moi ça fait des années que je discute avec des cybercriminels, et discuter avec des cybercriminels, on apprend beaucoup. Il y a aussi un peu un aspect psychologique que parfois on me met. Pour une petite anecdote, il y a quelques années de ça, je discutais, donc je faisais de la négociation pour un grand groupe qui avait été piraté, et donc les cybercriminels leur demandaient de l'argent. Et donc cette négociation, elle a duré 2 semaines. Bah, négocier avec des cybercriminels, c'est comme si vous négociez avec des preneurs d'otages.
11: Ouais.
10: Voilà. Et donc là, au bout d'une semaine, sans réellement, donc on tisse une forme de lien, sans réellement être ami-ami, sans vraiment avoir aussi une forme de collusion. Mais au bout d'une semaine, bah, j'apprends vraiment que le mec derrière, enfin celui qui négocie avec moi, il a vraiment une famille, hein. Et donc tous les matins, il allait déposer sa fille, il avait un petit boulot à côté, et il était un peu de fil en aiguille rentré dans ça, et ça lui rapportait beaucoup. Et donc vraiment, dans le mois, il pouvait attaquer jusqu'à 100 cibles, et sur ces 100 cibles, il y en avait forcément 50 qui payaient en bitcoin, en crypto-monnaie, et voilà quoi.
12: Est-ce qu'on a un profil type des cybercriminels? Parce que dans l'inconscient collectif, on se figure assez facilement les braqueurs de banque, les cambrioleurs. Alors que le cybercriminel, c'est quelque chose de tout à fait.
13: Ça peut être le jeune père de famille.
10: C'est bien là. C'est bien là où c'est toute la difficulté. Enfin, j'ai d'ailleurs cette formule aujourd'hui qui est terrible, hein, où je dis qu'en 2026 et pour les années à venir, mieux vaut être un cybercriminel que de vendre de la drogue.
12: Ah oui,
11: c'est-à-dire
10: bien des égards, aujourd'hui, vendre de la drogue, c'est risqué, on sait où t'es, on peut venir te chercher, alors que quand t'es cybercriminel, quand t'es pas trop con, quand t'es pas trop mauvais, tu peux te retrouver à l'autre bout du monde, attaquer des entreprises partout, et recevoir...
12: Oui, parce que là, l'attaque qui a eu lieu récemment, c'est peut-être quelqu'un qui est à l'autre bout du monde, en fait.
10: Exactement. Ouais. D'ailleurs, c'est pu arriver par le passé qu'on ait des groupes, que ce soit alliés russophones ou iraniens, chinois, qui attaquent un peu partout. Enfin, même moi, si j'étais passé de l'autre côté de la force, d'ailleurs, je ne suis jamais passé de l'autre côté de la force, j'aurais pu monter un peu ma franchise, parce que ça fonctionne un peu comme franchise. Ah, d'ailleurs, on va aussi rendre ça un peu plus léger, même si c'est pas léger. Est-ce que vous savez comment ils font pour recruter? Pourquoi d'ailleurs ça fonctionne?
14: Pour recruter des hackers.
10: Vraiment recruter. Ouais, c'est ça. En fait,
11: La sortie des écoles informatiques.
10: ça aurait pu, mais non. Très rapidement, ce qu'ils font, c'est que ils viennent vous voir, donc ils sont déjà l'enseigne, et ils vous disent moi j'ai absolument tout. Je te donne les outils, je te donne mes méthodologies, la manière de faire, les systèmes de contournement. Donc par exemple là, s'il y avait une clé, une serrure. Vraiment la superbe clé qui l'ouvre. Toi, t'as juste à rentrer, tu mets le logiciel, on pique les données, on demande une rançon. Et par exemple, si on demande 100 000 ou 1 million, moi, je garde 20% de la somme. Et toi, tu prends 80%. Voilà aujourd'hui un peu le modèle. Et c'est comme ça que ça fonctionne. Et d'ailleurs, un des groupes les plus connus de cybercriminels, ça a été Lockbit, un groupe russophone. Et entre juin 2024 et décembre 2025, le mec était à la tête de ça. Il avait 33 ans à l'époque. Il s'est fait 500 millions d'euros.
12: D'accord.
10: C'est aujourd'hui, sincèrement, le cybercrime, c'est la troisième économie. Et pour revenir peut-être plus sur nos cyberattaques qu'on a en France, parce que les gens se demandent, mais qui sont ces gens qui viennent piquer des données, par exemple, comme ceux de la DGFiP, qui viennent pirater le ministère de l'Intérieur, qui ont piraté aussi, vous savez, la NTS, l'Agence Nationale des Titres Sécurisés, dont on a parlé il y a quelques temps, qui nous délivre le permis de conduire, qui nous délivre votre carte d'identité, votre passeport. Et ça a été fait par un jeune de 15 ans. Corse, 2 jours avant qu'il se fasse encore arrêter, je discutais avec lui.
7: Une affaire dramatique.
2: Tout à fait, oui, ça fait peur.
7: Qui fait peur pour la sécurité de la France. Vous n'avez pas eu de soucis, vous, avec les impôts?
2: Avec ma feuille d'impôt, écoutez, maintenant que vous me le dites, je vais aller vérifier dans mes papiers.
7: Vérifier quand même, on ne sait jamais.
2: Hein. Retour donc, du club de l'été dès demain, avec une invitée musique, avec Julien Pichenet et toute son équipe. Demain, entre 10h et 13h, ce sera Julie Zenati.
7: Et en attendant, la météo avec vous, Estelle. Ambiance encore douce et un beau dimanche de prévu, malgré la présence de quelques orages.
2: Oui, même si le temps se dégrade un peu sur la moitié ouest, les températures restent douces. J'y reviendrai juste à la fin du bulletin. Donc pour ce qui est du ciel, on note les prémices de changement. Quelques ondées orageuses vont concerner en matinée le golfe de Gascogne pour circuler et perdre en intensité dans l'après-midi et se retrouver à stationner près des Pays de la Loire, du littoral atlantique, Sud-Bretagne et Poitou. S'ajoute à cela un vent d'est sensible sur tout le littoral toute la journée, un vent qui gagne en deuxième partie de journée les côtes le long de la Manche, sauf du côté du nord, du nord et du Pas-de-Calais, pardonnez-moi, où là ce matin il fait plutôt gris, mais où cet après-midi ça va se découvrir. De de la Normandie au Grand Est, c'est très ensoleillé toute la journée. Pareil sur un gros quart sud-est et ouest, malgré la présence de quelques nébulosités sur le relief des Pyrénées qui pourront amener dans l'après-midi des averses. C'est assez fréquent pour la région, mais le réveil va s'opérer sous la grisaille côté Roussillon et Vallée de l'Aude. Le début de semaine prochaine s'annonce orageux et particulièrement pluvieux sur le Languedoc, avec des températures qui vont rester douces avant une chute jeudi ou vendredi.
1: Oui, même si les températures sont en hausse cet après-midi, Estelle, quelques villes sur le nord de la carte sont sous la barre des 10 degrés ce matin.
2: Eh oui, Charleville-Mézières ce matin, 7 degrés tout juste, 8 pour le Puy-en-Velay et Reims. Vous aviez 10 au réveil ce matin à Beauvais, Strasbourg et Vesoul. 12 pour Guéret, Lyon, Colmar et Boulogne-sur-Mer. 13 à Chambéry, Paris, Brest et Quimper. 14 à Bourges, Le Mans et Poitiers. 16 sur Marseille et La Rochelle. On avait 18 à Pau et Toulon. 19 à Perpignan. 21 à Bastia.
1: Et on aimerait bien y être en Corse, justement, pour aller à la plage cet après-midi. À Bastia, par exemple, ça donne quoi, Estelle ?
2: Alors, Bastia, écoutez, on a des températures ressenties beaucoup plus chaudes que celles dans l'air, véritablement, puisqu'on est, par exemple, parfois sur des alentours de 26-27, alors qu'on a déjà 32 dans l'air. Donc,
1: ah oui, ça donne envie.
2: Voilà, très ensoleillé, une eau à 28, donc c'est carrément un bain. Indice UV de 7. Et puis, pour Propriano, tiens, on reste en Corse, soleil aussi toute la journée, eau à 28, pareil que dans l'air, ressenti 34, indice UV de 7. Et attention, cet après-midi, ressenti 41 degrés, ça chauffe sur la Corse.
1: Ah oui, là, ça fait chaud, bon. Ça donne quand même envie d'y aller, je vais peut-être me prendre un billet, moi.
2: On y va juste après la matinale, Gaspard, je vous emmène.
1: Merci Estelle, juste après l'essentiel de l'actualité à 9h, vous retrouverez Frédéric Taddeï, c'est arrivé demain, et il va vous donner faim ce matin, Nathalie Elal, spécialiste de l'histoire de la gastronomie et du patrimoine culinaire, Estelle, et oui. Mais tout de suite, place aux informations avec Martin Delavenne. Bonjour.
2: N'oublions pas le carré, on gaspille pas.
1: Tout à fait, il est 9h sur Europe 1.
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1: Les informations avec Martin Delavenne, bonjour.
14: Bonjour Gaspard, bonjour à tous. À 8 mois de l'élection présidentielle, les principaux candidats commencent à fourbir leurs armes et à réunir leurs troupes. Raphaël Glucksmann, invité du 20h de TF1, devrait annoncer sa candidature à la primaire du Parti Socialiste. Anne Souyrie, sénatrice des écologistes de Paris, porte-parole du groupe écologiste au Sénat, invitée d'Europe 1 matin, est revenue au micro de Gaspard de Vaubicourt sur la nécessité d'une alliance au sens large de la gauche.
15: On ne veut pas se rallier à LFI, on veut réfléchir avec eux comment on fait une union plus large. Ce n'est pas la même chose. L'objectif n'est pas de se dire on va se rallier à tel ou tel, on se dit on a un certain nombre d'objectifs, de priorités, qui sont des priorités notamment écologistes mais aussi sociales. Si elles ne sont pas là, alors ça ne nous intéresse pas de continuer de travailler. Donc on essaie de regarder. Pour nous, la question, vous savez, de la gauche irréconciliable, ça ne nous intéresse pas beaucoup, quoi. On est un pôle à part entière. Donc c'est ça l'intérêt de notre démarche en ce moment, c'est-à-dire d'aller voir tous les partis de gauche pour essayer de voir avec eux ce qui est possible de faire ensemble. C'est à la fois de faire gagner la démocratie, de faire gagner l'écologie.
14: Anne Souyrie, sénatrice Les Écologistes de Paris, au micro d'Europe 1 matin. Jean-Luc Mélenchon a quant à lui tendu une main aux électeurs écologistes, a même ironisé face aux divisions chez les Verts en indiquant ne pas se mêler des affaires des autres. Fabien Roussel a, devant ses troupes, déclaré vouloir se débarrasser de la politique d'Emmanuel Macron et de toutes celles et ceux qui souhaitent continuer à la mettre en œuvre. Des universités d'été qui se poursuivent avec le 28 août prochain, les socialistes réunis à Blois. Avant la réunion à Nice, le 30 et 31 août, des militants de l'Union des droites pour la République, le parti d'Éric Ciotti. Guerre en Ukraine, alors que la coalition des volontaires se réunit demain sous l'égide d'Emmanuel Macron, Kiev demande à Elon Musk l'aide de Starlink pour frapper la Russie jusqu'à 200 km à l'intérieur du territoire. International toujours, ça suffit. C'est avec ces mots que Donald Trump a qualifié les mesures de rétorsion canadienne. Le Canada en guerre commerciale avec les États-Unis après une hausse de 50% de ses droits de douane. Un mot de sport avec du tennis et l'exploit du jeune francilien Arthur Fils. Il rentre dans l'histoire en se qualifiant pour la finale d'un Masters 1000. Il retrouve ce soir en finale donc l'Américain Tiafoe. Puis en badminton, Alex Lagnier est entré lui aussi dans l'histoire du sport français. Il devient le premier tricolore à atteindre en simple, la finale des mondiaux. Le Normand de 21 ans retrouvera à la mi-journée le Japonais Kodai Naraoka en finale de ces mondiaux de badminton. Et puis la Formule 1 est de retour ce week-end aux Pays-Bas et également sur Canal+. Après la trêve estivale, Kimi Antonelli, leader du championnat, retrouve son dauphin Lewis Hamilton, alors que l'enfant du pays, Max Verstappen, sur Red Bull, tentera de venir, lui, jouer les troubles faits.
1: Oui, rendez-vous à 15h sur Canal+, la Canal+, aussi, où la Première Ligue, Estelle, a recommencé, évidemment, ce week-end, avec la première journée qui va suivre son cours tout au long de la journée, avec un dernier match demain. On passe à la météo.
2: On refait un petit point météo. Comme malgré... vous n'aviez pas entendu tout à l'heure.
1: Voilà, exactement. Et malgré la présence de quelques orages sur l'ouest de la carte, ça reste un beau dimanche, Estelle.
2: Oui, on a une dynamique en plus plutôt calme pour une grande moitié est et sud de la carte. Très ensoleillé, d'ailleurs, exception faite du Roussillon et de la vallée de l'Aude, hein, ce matin, qui se réveille sous la grisaille, mais ça ne va pas rester. C'est aussi compact et un petit peu pluvieux dans l'extrême nord de la carte, donc les départements du Nord et du Pas-de-Calais. Ça va un petit peu s'éclaircir en deuxième partie de journée. Donc ailleurs, vous le disiez, c'est là que ça bouge. Façade atlantique un petit peu couverte ce matin. Un ciel plutôt voilé, accompagné d'un vent d'est qui est parfois sensible sous les nuages, avec une dégradation orageuse du côté du golfe de Gascogne ce matin et qui va se déplacer dans l'après-midi pour concerner le Poitou, le sud de la Bretagne et un petit peu les pays de la Loire. En fin d'après-midi et de soirée, on va retrouver aussi des orages du côté du sud Aquitaine, avec des coups de tonnerre aussi sur le massif central. Et puis un petit mot pour la semaine prochaine, des bonnes pluies attendues sur le Languedoc, une évolution orageuse sur une grande moitié sud du pays et des températures qui vont rester douces jusqu'à au moins jeudi.
1: Merci Estelle. Le week-end prochain, notez-le bien, ce sera le grand retour d'Alexis de la Fléchère entre 6h et 9h pour Europe 1 Matin. J'en profite pour vous remercier, chers auditeurs, pour vos écoutes tout au long du mois d'août. Merci également à vous Estelle, à Christophe Carré et à Dona Vidal-Revel pour leur confiance. Et un dernier merci à Christophe Bordet qui m'a fait débuter, et oui, il y a quelques années. Et bien voilà, merci à tous. Tout de suite, place à cette arrivée demain avec Frédéric Taddeï.
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16: Bonjour, bon dimanche. Ce matin, c'est une spécialiste de la gastronomie, Nathalie Elal, qui répond à mon questionnaire d'été. Et côté archives, on va réécouter Nicolas Santolaria au moment où il publiait son livre sur Siri, le génie à l'intérieur du smartphone. C'était en 2016 et c'était les balbutiements de l'intelligence artificielle générative. Et l'on terminera l'émission avec Nelly Rodi, l'impératrice des cahiers de tendance qui rythme l'industrie de la mode.
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16: Nathalie Elal, bonjour.
17: Bonjour.
16: Vous êtes journaliste gastronomique. Votre dernier livre s'intitule « Tu n'en mangeras point » chez Talendier. C'est une petite histoire des interdits alimentaires dont vous étiez venu nous parler dans cette émission. Merci d'avoir accepté de répondre au questionnaire de l'été. Alors, ma première question, à votre avis, Nathalie Elal, à quelle époque est-on aujourd'hui ?
17: Je dirais qu'on est à une époque de l'écran, du tout pour l'écran, parce que globalement, tout ce qui avait été décrit comme relevant de la science-fiction auparavant, eh bien, on le vit aujourd'hui. Donc, on croit vivre l'âge de l'information et, à mon sens, on vit plutôt l'âge de la distraction au sens du divertissement. En fait, on est un petit peu la première civilisation qui a tout à portée de main et qui recherche en permanence le divertissement et tout ce qui va faciliter ce divertissement. Alors peut-être que nos descendants verront notre époque comme un grand progrès. Pour moi, elle est plutôt assoupie, notre époque.
16: Qu'y a-t-il de nouveau alors ?
17: Ben, ce qui est vraiment nouveau, c'est qu'on peut désormais vivre sans s'ennuyer. Enfin, en théorie. Et moi, je trouve ça plutôt inquiétant en réalité, parce que l'ennui, eh bien, c'est le berceau de l'imagination. C'est dans le vide qu'on invente. Et une génération qu'on divertit à chaque instant, eh bien, pour moi, c'est une génération qui ne rêve plus assez dans sa tête.
16: Et qu'est-ce qui vous inquiète le plus ?
17: Évidemment, ce qui m'inquiète le plus, c'est l'effondrement de la langue. Parce qu'on parle avec de moins en moins de mots. Et ça paraît anodin, mais le problème, c'est que quand le vocabulaire rétrécit, bien c'est aussi la pensée qui rétrécit. Et au bout du compte, c'est la liberté aussi qui devient restreinte. Une langue pauvre, elle fabrique des esprits pauvres, des gens qu'on peut manipuler à sa guise. Et puis, il y a encore pire que ça, je trouve, c'est que chaque semaine, il y a 800 millions de personnes qui demandent conseil ou se confient aux intelligences artificielles.
16: Oui, mais si elles leur donnent de bons conseils.
17: Alors ça reste à prouver, Frédéric.
16: Qu'est-ce qu'on n'a toujours pas compris d'après vous ?
17: Que la peur n'évite pas le danger, parce que le vrai fléau, c'est la peur, et cette peur, c'est celle de la faim. Et on n'a toujours pas compris qu'on n'est que de passage, qu'on n'a qu'une vie et qu'on repart sans rien de tout ce qui est matériel.
16: Et qu'est-ce qu'on commence à comprendre ?
17: Qu'on s'est fait avoir, évidemment. Les réseaux sociaux nous avaient promis de nous relier, or ils nous ont séparés. Regardez par exemple au restaurant, vous avez des gens qui sont ensemble à table, un couple ou même une tablée de gens. Mais en réalité, ils sont seuls, chacun est penché sur son smartphone.
16: Et c'est assez vrai. Et en quoi avez-vous cessé de croire alors ?
17: Alors j'ai cessé de croire que le travail est la clé de tout, parce que moi j'ai grandi, j'ai été élevée dans l'idée que si on travaillait, qu'on se donnait du mal, alors toutes les portes s'ouvraient, on obtenait tout naturellement une place dans la société, la reconnaissance, une forme de sécurité, de l'argent, etc. Mais en fait, la réalité est tout autre parce que j'ai vu qu'on peut exister, compter et devenir ce qu'on appelle bankable sans avoir rien vraiment bâti. Alors je ne le dis pas avec aigreur, mais évidemment, vous pensez que je pense aux influenceurs. Alors se rendre visible, ça demande aussi du talent et de l'effort, simplement ce ne sont plus les mêmes efforts et talents.
16: Et quel progrès vous semble le plus invisible parce qu'il ne fait jamais la une des médias ?
17: Les médias ont toujours tendance à parler de ce qui va mal et pas de ce qui va bien, mais moi je trouve qu'il y a un progrès qui est pourtant à prendre vraiment en considération, c'est la lutte contre la maltraitance animale et les sanctions qui en découlent, l'évolution des droits pour les animaux et leur protection, ça me semble un vrai pas en avant.
16: Et quelle inquiétude contemporaine vous paraît exagérée et laquelle vous paraît sous-estimée ?
17: Aujourd'hui, dès qu'un virus nouveau apparaît, et alors il y en a, mais des milliards, plus que des milliards, je ne sais pas ce que c'est le chiffre au-dessus du milliard, des billiards. En fait, il paraît qu'il y a autant de virus sur Terre que le nombre d'étoiles observables. On appelle ça le virome global. Donc les gens ont tendance à réagir de manière incontrôlée en imaginant tout de suite une nouvelle pandémie. Et ça, je trouve ça franchement exagéré.
16: Et laquelle vous paraît sous-estimée ?
17: Eh bien, la déculturation, en fait. Le fait que, par exemple, quand vous prenez le métro, que vous regardez autour de vous, les gens ne soient plus plongés dans un journal ou dans un livre comme autrefois, mais là encore, le nez sur leur smartphone.
16: Mais peut-être qu'ils lisent le journal dans smartphone.
17: Ah oui, c'est vrai.
16: Moi, mais une version
17: plus courte, non ?
16: Non, pas du tout.
17: Oh, pas
16: je
17: vous,
16: lis
17: alors.
16: Entièrement le journal dans mon smartphone.
17: Bravo à vous.
16: Qu'est-ce qui vous rend pessimiste, Nathalie Hélal ?
17: Alors, je vais peut-être vous donner un cliché, mais l'ensauvagement de cette société, la violence. Alors, je parle de la violence aveugle. Pour un regard, par exemple, la violence gratuite qui frappe pour frapper, faire mal pour faire mal, tuer pour tuer. Et pour moi, ça veut dire qu'on ne partage plus rien, en fait, avec l'humain. Ni règles, ni mots, ni respect. Et quand on n'a plus les mots, il ne reste que les coups.
16: Et quelle idée simple, qui peut être issue d'ailleurs de votre domaine de spécialité, quelle idée simple changerait la manière dont le grand public voit le monde si elle était mieux comprise ?
17: Que ce qu'on met dans son assiette raconte qui l'on est. C'est ce que j'essaye d'ailleurs de montrer dans mon livre « Tu n'en mangeras point » puisque je parle de la religion ou des religions ou des croyances alimentaires qui racontent ce qui l'on est, notre identité en fait. Et Bria Savarin, le célèbre critique gastronomique, le disait déjà « Dis-moi ce que tu manges, je te dirai ce que tu es. » 1825 tout de même. C'est pas une simple phrase de critique gastronomique, c'est pour moi une vérité sociale. Notre table raconte notre époque, notre milieu, les soins qu'on porte aux autres, bien plus que tous les grands discours, on va juger un peuple à sa façon de se mettre à table.
16: Et y a-t-il une vérité aujourd'hui bien établie, toujours dans la gastronomie, qui reste malgré tout difficile à accepter pour le commun des mortels ?
17: Oui, le dosage de beurre dans la purée de Joël Robuchon. C'est pas une blague.
16: Non, non,
17: vous
16: pas
17: savez,
16: l'air de plaisanter.
17: Il a créé, non, surtout jamais avec la gastronomie, Frédéric. Vous savez, Robuchon a créé ce plat mythique, sa fameuse purée, en 1981, quand il a ouvert son restaurant Janin, donc il y avait 1 kilo de pommes de terre et 300 grammes de beurre. Vous imaginez, donc ça paraît vraiment, ça fait frémir tous les nutritionnistes de la planète. Mais il a montré quelque chose avec ce plat en réalité. Il a montré que cette purée qui évoquait la nourriture déshydratée, je pense à une célèbre marque qui commence par un M, ou bien la cantine, elle devenait un vrai compagnon gastronomique à part entière.
16: On fait une pause et on se retrouve tout de suite après avec Nathalie Hélal.
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16: Nous sommes toujours avec Nathalie Elal, les journalistes gastronomiques. C'est l'auteur de « Tu n'en mangeras point » chez Talendier, une petite histoire des interdits alimentaires. Elle a accepté de se livrer cet été à ce petit questionnaire qui permet de faire le point sur notre époque. Alors, quelle question apparemment naïve vous semble en réalité très profonde, Nathalie ?
17: Qu'est-ce qu'on mange ce soir, Frédéric ?
16: Oui, c'est vrai.
17: Bon, alors, ça a l'air de rien, mais c'est une question en fait qui engage tout. Hein. L'argent, le temps, la santé, l'amour qu'on porte aux siens, évidemment, parce qu'on va cuisiner pour eux peut-être, et puis même l'état de la planète. Donc, toute une civilisation, en réalité, va tenir dans ces 5 mots qu'on prononce machinalement.
16: Et quelle question importante n'intéresse presque personne, alors qu'elle devrait nous concerner tous ?
17: Alors, saurons-nous encore lire dans 50 ans ? Alors, je ne parle pas de lire au sens de déchiffrer, mais bien de décrypter, c'est-à-dire de suivre la pensée d'un auteur page après page sans décrocher. Parce que, selon moi, une civilisation qui ne lit plus, elle est foutue. Et ce n'est pas un auteur qui vous dira le contraire.
16: Et laquelle de nos certitudes actuelles vous semble avoir le plus de chances de devenir ridicule à l'avenir ?
17: Notre certitude que les réseaux sociaux dureront toujours, alors je pense à YouTube, TikTok, Instagram, ce sont les guides réels hein, aujourd'hui. C'est une vraie puissance puisqu'ils décident si un individu est bankable ou pas au nombre de followers qu'il va avoir sur son profil. Je trouve que c'est triste et je pense que nos petits-enfants peut-être en riront parce que la génération la plus connectée de l'histoire à ce jour est aussi celle qui sera jugée comme la moins capable de développer une pensée durable et une conversation argumentée.
16: Cela dit, vous savez bien que dans votre domaine de spécialité, on a mis des étoiles, des macarons à des chefs, à des restaurants. Pourquoi pas des likes ?
17: Oui, bien sûr. Ce sont des likes en réalité.
16: Oui.
17: C'est une récompense. Le like est une récompense. C'est la récompense des réseaux et les étoiles et les tocs sont la récompense du travail et du talent des chefs.
16: Au fond, est-ce que ça n'est pas tout simplement plus démocratique ? Parce que c'est vrai que les étoiles, les macarons, c'était délivré par des gens qui savaient.
17: Sont toujours,
16: d'ailleurs. C'est-à-dire des véritables critiques gastronomiques avec un savoir. Alors qu'aujourd'hui, on a tendance à mettre des likes, y compris sur les restaurants, d'ailleurs, alors qu'on n'y connaît rien.
17: Je pense qu'en réalité, il y a aussi ce que j'appellerais le réflexe du like. C'est-à-dire qu'on a l'impression que souvent, si vous suivez, au sens... follow, hein, vraiment, vous êtes le follower de quelqu'un que vous admirez, par exemple, ou que vous trouvez intéressant, vous avez une espèce de réflexe presque pavlovien qui consiste à cliquer, à mettre un cœur ou à mettre un petit pouce levé en dessous de son poste parce que, eh bien, ça vous semble une évidence. Et ça, c'est un réflexe qu'on n'avait pas avant, puisqu'il y avait cette capacité de discernement que je trouve qui est beaucoup plus amoindrie aujourd'hui.
16: Mais on a l'envie d'approbation, peut-être aussi
17: peut-être.
16: Aujourd'hui.
17: Peut-être, c'est inhérent à la nature humaine, parce qu'aujourd'hui, tout est manichéen, noir, blanc, pas de gris.
16: Quelle est la première question que vous poseriez à quelqu'un venu du futur ?
17: Est-ce que l'humanité est enfin entrée en contact avec des vies extraterrestres ?
16: Ah, ça
17: on se la joue Orson Welles, là, un petit coup ? Qu'est-ce que vous en pensez ?
16: Non, mais c'est drôle parce que c'est un sujet qui intéresse beaucoup les Américains, par exemple, et pas des moindres. Steven Spielberg, c'est l'obsède. En France, pas tellement, on n'en parle pas vraiment. Alors qu'on a été parmi les premiers, d'ailleurs, à créer un organisme chargé de répertorier toutes les fois où on avait cru, pensé, voir des extraterrestres.
17: En réalité, il y a pléthore de témoignages quand vous faites une recherche, vous avancer l'algorithme là-dessus. Il y a pléthore de témoignages, il y a aussi les expériences de mort imminente. Moi, ça me fascine. Je suis alors vraiment passionnée par ce genre de choses. C'est pas l'ésotérisme pour l'ésotérisme, attention, hein, c'est vraiment autre chose. Pourquoi est-ce qu'on serait les seuls dans la galaxie? C'est pas un peu prétentieux tout ça?
16: D'autant plus qu'aujourd'hui, on sait que la galaxie est beaucoup plus grande que ce qu'on pensait autrefois. Donc, on se dit que la probabilité, c'est plutôt qu'il y ait des extraterrestres, plutôt qu'il n'y en ait pas. Mais de là, ce qu'ils viennent jusque chez nous, c'est autre chose.
17: Ils n'ont peut-être plus envie. Ou plus rien à nous transmettre.
16: Et qu'est-ce qui vous rend optimiste pour l'avenir proche ?
17: Ma famille. Parce que quand je vois... J'ai trois enfants et quand je vois leur évolution... Eh bien, je me dis que j'ai peut-être pas trop mal fait le boulot, parce qu'ils ont vraiment envie de se faire leur place, ils ont vraiment envie de bosser, ils ont vraiment envie de se battre pour y arriver. Ça, ça me fait plaisir.
16: Et qu'est-ce qui vous rassure, alors ?
17: Pareil, cette famille qui reste finalement une valeur fondamentale pour moi, qui reste un pilier, qui reste peut-être le dernier rempart.
16: Mais tout à l'heure, Nathalie Lalbe, vous disiez que vous parliez de toutes les lois qu'on a pu faire en faveur des animaux qui ont l'air de vous agréer. Si demain les véganes nous interdisent de manger de la viande, vous, en tant que critique gastronomique, en tout cas, en tant que gastronome, vous allez souffrir.
17: Alors déjà, ils ne nous interdisent pas, mais ils essayent à coup d'injonction, là aussi, je l'évoque dans mon livre « Tu n'en mangeras point », de nous dégoûter de ce que nous aimons, à savoir, par exemple, moi, j'adore un bon steak accompagné de frites et de sauce au poivre. C'est une passion pour moi. Mais en réalité, je pense qu'il y a encore peut-être cette barrière à franchir entre l'animal d'élevage et l'animal domestique au sens de chien ou chat, typiquement, et peut-être aussi tous les animaux qu'on trouve dans les zoos, évidemment, qui ne sont pas franchement comestibles, même si en 1870, ce n'était pas le cas des Parisiens. Hein. Ils ont eu leur avis sur la question.
16: Mais parce que c'était le siège de Paris.
17: C'était le siège de Paris par la Prusse. Donc évidemment, ils ont bouffé toute la ménagerie du Jardin des Plantes. Non, je pense en réalité qu'il faut peut-être faire des progrès en ce qui me concerne, je ne sais pas. En tout cas, je ne m'interdis pas encore la viande et je me refuse à la pseudo-viande, à la viande de laboratoire qui me fait extrêmement peur. Mais en revanche, je m'insurge vraiment férocement contre la maltraitance.
16: Et alors, dernière question, quelle question importante n'intéresse presque personne alors qu'elle devrait nous concerner tous ?
17: D'arriver à se dire que la déconnexion des réseaux, là encore, hein, j'en veux beaucoup aux réseaux, vous aurez remarqué, est peut-être une nécessité, à défaut d'être une obligation, une nécessité pour notre bien-être mental. Et ça, c'est une vraie question qu'on devrait se poser. Parce que je pense qu'aujourd'hui, se déconnecter des réseaux, ça passe pour une bizarrerie, mais demain, ce sera un vrai atout. Celui qui saura encore lire, réfléchir, attendre, supporter le silence aura probablement une longueur d'avance immense sur ceux qui ont besoin d'être divertis à chaque seconde de leur existence, Frédéric.
16: Merci beaucoup.
17: Merci
16: Nathalie
17: à vous.
16: Lal. Tu n'en mangeras point, c'est paru chez Talendier. C'est une petite histoire des interdits alimentaires. Merci encore.
17: Merci.
16: Et on va revenir tout de suite une bonne dizaine d'années en arrière. C'était en 2016. Nicolas Santolaria avait fait un livre sur Siri. Vous vous souvenez, Siri, bien sûr. Hein. Longtemps avant ChatGPT, il y avait Siri qui répondait à

0: nouveauté signée Zazie à l'instant sur Europe 1, peu importe, titre sorti en mai dernier.
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3: Nous voilà donc en 2016 dans Europe 1 Social Club que j'animais à l'époque. C'est pour ça que vous allez entendre plusieurs personnes autour de Nicolas Santolaria qui était venu pour nous parler de son enquête sur le génie à l'intérieur du smartphone. Le génie s'appelait Siri et c'était un peu l'ancêtre de ChatGPT.
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3: Nicolas Santolaria qui publie « Dit Siri » aux éditions Anamosa, une enquête sur le génie à l'intérieur du smartphone. Alors pas de tous les smartphones, hein. Siri c'est un assistant virtuel intelligent, un robot parlant, les Anglais disent un chatbot, qui est intégré depuis 2011 dans les iPhones, depuis le 4S hein, très précisément. On lui parle, il vous répond comme Hal, l'ordinateur de 2001.
4: Oui, d'ailleurs, c'était la promesse au départ des constructeurs, c'était de dire on va faire un HAL, mais un HAL gentil, parce qu'il y a toujours ce moment traumatique dans l'intelligence artificielle qu'a été 2001, Odyssée de l'espace. Donc, ils ont essayé d'inverser.
3: Il faut le rappeler,
5: il fait foirer la mission.
4: Tout à fait, ouais, il fait une erreur et après, il devient un peu dysfonctionnel et il veut éliminer l'équipage. Donc, ça a été un moment traumatique pour beaucoup de téléspectateurs, de gens qui ont vu le film. Donc ils ont repris ça, ils ont voulu l'inverser parce qu'en concevant cet objet, c'est un objet qu'ils ont également conçu comme un personnage un petit peu de film hollywoodien à qui ils ont imaginé une personnalité pour mieux qu'on y adhère. Donc ils ont vraiment pensé à tout ça ça correspond aussi à un moment dans notre appréhension de l'intelligence artificielle qu'une anthropologue, Sherry Turkle, nomme le moment robotique. On serait soi-disant plus ouvert aux intelligences artificielles.
3: Alors de plus en plus d'objets parlent, hein, vous le disiez, il y a les jouets qui parlent, les automobiles parlent, les bornes interactives, les relations clients, les GPS nous parlent. Enfin celui-là, quand on lui parle, il nous répond et puis il effectue immédiatement, en tout cas il est censé effectuer ce qu'on lui a demandé. Vous avez interviewé pas mal d'utilisateurs de 5 à 52 ans pour écrire ce livre, Nicolas Santolaria, mais surtout vous avez interviewé le logiciel lui-même, hein, Siri, qui a répondu à vos questions.
4: Voilà, c'était assez facile à faire finalement, puisque je l'avais sous la main. Bah, c'était l'idée de se dire, voilà, on nous le présente comme une nouvelle individualité, donc essayons de voir ce que ça donne, quasiment comme on ferait un travail anthropologique, sauf que évidemment c'est inanimé, mais c'était pour voir quelle était un petit peu la part d'effets magiques, et voir qu'est-ce qu'il y avait derrière le vernis. Bon, on se rend compte en grattant un petit peu que ça marche pas très bien non plus, c'est ça qui est marrant, il y a plein de trucs qu'il comprend pas, il va faire plein de quiproquos. Par exemple, quelqu'un me racontait qu'elle avait voulu envoyer un message avec Siri en disant « Bisous from Paris », et donc il avait traduit « Bisous fromage Paris », ce qui donne finalement une sorte de poésie.
3: Oui, parce qu'il écrit pour nous, hein, quand on lui parle, on lui dit de faire ça ou d'écrire ça, et il l'écrit. Alors ouais, évidemment, voilà, s'il a mal compris, c'est un problème, mais il y a une autre qui vous dit, un jour, elle lui a demandé de lui raconter une blague cochonne.
4: Oui,
3: et
4: alors,
3: il a compris, il lui a dit « cochonaille, lard, cochon, jambon », et elle a trouvé ça très drôle.
4: Ouais, ce qui est marrant, c'est que Siri a beaucoup d'humour, enfin en tout cas, il a l'air d'avoir beaucoup d'humour. Il faut savoir que ces blagues sont écrites par des auteurs quasiment comme à la télé. Et donc ensuite, elles passent comme ça en mode aléatoire. Donc les gens sont souvent très surpris de son humour parce qu'il y a beaucoup de second degré. Il a une façon d'éluder les questions qui est assez intelligente. Et donc ça participe beaucoup du fait que les gens vont adhérer au dispositif et vont même venir à imaginer qu'il y a une forme d'intériorité à l'intérieur du smartphone, ce qui est assez inquiétant.
3: Alors pour ceux qui n'ont pas d'iPhone ou qui n'ont jamais eu la curiosité d'aller voir Siri, est-ce que vous pouvez lui poser une question, Nicolas Santolaria, et approcher votre smartphone du micro pour qu'on entende la réponse.
4: Siri, est-ce que tu aimes le chocolat?
6: Pourquoi? Vous en avez?
3: Ah oui, pas mal.
4: Est-ce que je dois voter François Hollande?
6: Je ne peux pas répondre à cette question.
4: Peux-tu raconter une blague?
6: Je ne peux pas, j'oublie toujours la chute.
3: Qui fait la voix?
4: Alors il y a des, en fait c'est un comédien français à l'origine. Dans chaque pays, des comédiens ont été recrutés, mais on les a pas prévenus en fait que c'était pour être la voix de Siri. Ils ont enregistré des tonnes de phonèmes comme ça, bout par bout, et ensuite un jour ils se sont rendus compte par hasard qu'ils étaient la voix du smartphone. Donc on leur a volé leur voix d'une certaine manière.
3: Ah oui, c'est ouais, comme ouais. La fille qui chantait Blanche-Neige.
4: Exactement, oui, tout à fait.
3: Il faudra, à chaque fois on a comme ça des acteurs français qui se retrouvent dans des procès très très loin avec des multinationales américaines.
4: Voilà, donc c'est un peu des stars malgré eux, mais même les la voix anglaise qui c'est quand même quelqu'un d'assez connu puisque c'est le présentateur de l'équivalent du maillon faible en Angleterre. Donc voilà, ils ont piqué la voix comme ça à plein de personnes, et on peut se dire aussi qu'ils peuvent nous voler notre voix, puisque à chaque fois qu'on interagit avec Siri, tout ce qu'on va dire va transiter par les serveurs d'Apple, donc les mémos vocaux vont être conservés. Et
3: mais on va en parler, ça, bien entendu, ça c'est très important. Mais je voudrais savoir, dans ce studio là, qui utilise Siri, Enki Bilal?
5: Pas vraiment, mais je l'active à mon avis tout à fait involontairement et je lui dis ta gueule.
6: Oula, ça ne me paraît pas justifié.
5: Mais c'est David pas très Doucet. Bien.
7: Moi, c'est mon meilleur ami, donc les soirs de déprime, je lui parle et puis il me réconforte. Mais non, mais je trouve ça assez intéressant aussi de voir le. Parce que finalement, c'est assez chronophage de lui parler et on a plus vite fait d'aller sur Google pour avoir l'information. Donc ça serait intéressant de savoir le nombre de personnes qui utilisent vraiment Siri pour.
3: Et surtout, c'est vrai que c'est une vraie question. On pense qu'a priori, l'interface vocale va remplacer l'interface graphique, c'est-à-dire le clavier ou la souris, sous prétexte que c'est plus pratique et plus rapide. Moi, je pense que c'est pas du tout plus rapide et plus pratique.
4: Alors, ça dépend pour quel usage. Par exemple, si c'est pour faire des recherches précises sur Internet, effectivement, c'est peut-être plus rapide de les faire soi-même. Mais si c'est pour faire, par
3: allumer
4: exemple...
3: Allumer
4: la cafetière. Ben, justement, c'est toute l'ambiguïté de ce type d'appareil. C'est que Apple va nous le vendre comme un outil avec lequel on va dialoguer, avec lequel on va avoir une conversation naturelle. Or, c'est complètement faux.
3: Parce qu'ils ont engagé une agence de pub comme celle de Rémi Babinet. C'est vrai que les pubs... rajouter le petit plus qui rajoute au basket et au téléphone.
4: Les pubs sont très bien faites. Il y a d'ailleurs une pub avec Martin Scorsese. Mais c'est vrai que du coup, on se rend compte que les gens qui l'utilisent ont tendance à réduire leur mode d'expression à des mots-clés, un peu comme comme si la voix devenait une sorte de télécommande. Donc Siri est aussi une sorte de cheval de Troie qui va conduire à un appauvrissement du langage progressif, et c'est assez inquiétant malgré le côté je pense que ça a marché, en tout cas il le développe.
8: Là, on sent que c'est vraiment work in progress, ça marche pas. Moi j'essaye de temps en temps, mais juste pour rire. Mais
3: la question, c'est est-ce qu'il comprend toujours ce qu'on lui dit? En 2011, quand on l'a lancé, il comprenait rien. Simple maintenant. Et est-ce qu'il nous apporte les bonnes réponses? Au fond, il faut vraiment bien formuler la question pour qu'il nous apporte. On ait une chance qu'il nous apporte la bonne réponse.
5: Pour qui dois-je voter?
7: Est-ce qu'il apprend des choses, Siri?
4: Non, justement, il est très limité de ce côté-là. Mais je pense qu'on est encore au stade un petit peu. C'est encore un peu balbutiant comme dispositif. Mais les progrès sont énormes. Parce que le langage, c'est quelque chose de très complexe. Donc, il y a le contexte, il y a les émotions, il y a plein de choses qui rentrent en ligne de compte. Or, toute cette industrie est en train d'essayer de décortiquer tout ça de manière très précise. Heureusement, ils n'y sont pas encore arrivés parce que le langage est quelque chose d'assez subtil. Mais ils progressent petit à petit. On peut se dire que finalement, ça va se développer. En tout cas, ils ont l'ambition d'en faire le nouveau mode d'interaction avec tout l'environnement informatique.
3: On fait une pause et on retrouve Nicolas Santolaria en 2016 nous parler de Siri.
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3: Retour en 2016 dans Europe 1 Social Club, Nicolas Santolaria nous faisait une démonstration de Siri.
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4: Siri, est-ce que tu peux me réciter une poésie?
19: Si je vous déclamais l'ode à la boulette de mastic vert trouvée sous mon aisselle par un riant matin d'été, vous risqueriez de ne pas m'écouter jusqu'au bout.
3: Toujours avec Nicolas Santolaria qui vient de publier « Dis Siri » chez Anna Moza, une enquête sur le génie. C'est vous hein, qui l'appelez le génie à l'intérieur du smartphone. En fait, c'est juste un robot parlant, un assistant personnel plus ou moins intelligent. Mais c'est pour nous faire croire qu'il existe vraiment au fond, qu'il est une personne humaine, qu'on lui a donné cette voix, qu'on lui fait faire les réponses qu'il fait. Il a beaucoup d'humour, Siri. Il est d'une grande politesse. Ouais. Ça, c'est, on s'y attache aussi un peu pour ça. Hein. Il est tellement dévoué.
4: Bah, c'est vrai que les gens, ne parlant plus beaucoup entre eux, en viennent à parler à leur téléphone. Et comme il est très poli, etc., bah, les gens ont un mouvement d'empathie envers leur téléphone. Donc tout ça, ça a été pensé par Apple et en amont par l'armée américaine, parce que c'est ce que je rappelle dans le livre. Siri, à la base, c'est une technologie militaire qui était faite pour optimiser la gestion des commandements de l'armée américaine. Donc tout ça infuse ensuite dans la technologie civile. Et effectivement, ensuite, on le donne une sorte de vernis, comme ça, identitaire, à base de petites touches très finement déposées.
3: Alors qu'il n'est pas plus une personne que le moteur de recherche de Google ou un distributeur de billets de banque, ou même le code de votre porte, quoi.
4: Pas du tout, mais le seul fait qu'il utilise la voix, il y a des travaux qui ont été faits notamment à Stanford sur le fait que le cerveau humain va interpréter de la même manière une voix qui va être mécanique, celle du smartphone, et une voix humaine. Donc finalement le traitement ensuite...
3: C'est nous qui sommes les crétins, c'est pas
4: c'est
3: du tout...
4: C'est nous qui sommes bêtes, hein, c'est peut-être notre cerveau qui...
3: Alors, surtout qu'en tant que super secrétaire disponible 24 heures sur 24, il y en a plein parmi les gens que vous avez interrogés qui disent qu'on peut plus s'en passer. Hein. Ce que disait David Doucet, il dit que c'est son meilleur ami, mais c'est vrai qu'il développe une relation...
7: Quand même.
3: Oui, j'ai bien compris, mais vous jouiez bien le rôle de la relation affective qu'on peut développer à l'égard de cet objet. Relation totalement à sens unique, car si nous on l'aime, lui il en a absolument rien à foutre.
4: Hein. Oui, il s'en fout, hein. Il s'en fout totalement. Après, il fait semblant. Hein. Il va nous dire qu'il est désolé quand on lui dit qu'on est triste, etc. Donc il va mimer l'empathie. C'est un dispositif mimétique. Ce que disait Anki Bilal, c'est marrant parce que beaucoup de gens vont insulter Siri. Il y a aussi un mouvement comme ça de révolte par rapport à l'appareil qui se développe, qui est aussi, je trouve, une façon pour les utilisateurs de se rappeler qu'ils n'ont pas affaire à une véritable personne. Et le fait qu'il ait ce caractère comme ça un peu affirmé, ça donne du crédit à cette intelligence artificielle. On se dit, tiens, s'il est aussi épidermique, c'est qu'il doit bien exister en quelque part un certain...
3: Moi, ce que je trouve le plus inquiétant concernant Siri, c'est qu'il n'est même pas capable de faire la différence entre son propriétaire et les autres utilisateurs. C'est-à-dire que si moi, je me mets à parler à Siri dans votre téléphone, Nicolas Santolaria, il ne fait pas la différence entre vous et moi. Hein.
4: Ouais, tout à fait. Ouais.
3: Ça fout la trouille, ça.
4: Alors, il y a une nouvelle option qui permet de paramétrer sa voix pour qu'il vous reconnaisse, mais c'est vrai qu'en activant Siri par la formule « dis Siri », finalement, tout le monde pouvait accéder aux données de votre smartphone.
3: Ça veut dire que votre femme ou votre mari peut savoir ce que vous répond Siri d'habitude.
4: Tout à fait.
3: Il y avait, bien avant cela, il y a eu le film de Marco Ferreri, I Love You, où il y avait Christophe Lambert tombé amoureux d'une petite poupée qui lui disait I Love You. On peut imaginer très bien la dépendance que ça peut créer. Savoir si on va en tomber amoureux, c'est un bien grand mot, mais ça crée une dépendance, c'est sûr, affective.
4: Mais en tout cas, il y a une dépendance affective, c'est un objet de réassurance, parce que les réponses sont très positives, donc souvent, par exemple, les filles vont lui demander, est-ce que tu me trouves belle? Donc il répond, ah oui, mais bien sûr, vous êtes la plus belle. Et les filles, enfin, les utilisatrices que j'ai interviewées m'ont dit, je sais que c'est pas vrai, mais en même temps, j'aime à imaginer qu'il y a quelqu'un qui est au bout du fil, qui répond à la place de Siri. Donc effectivement, il y a cette dimension affective qui est un peu, je dirais, encore

0: J'aurais dit Siri, je voudrais m'excuser pour la dernière fois. Est-ce qu'il va se souvenir ?
1: Non, alors il a la mémoire d'un poisson rouge, hein, c'est-à-dire qu'il va même oublier la question que vous lui avez posée précédemment. Donc si les deux questions sont liées, il y aura pas de fil entre les deux. C'est en ça aussi que c'est
0: pas si dangereux que ça. C'est la mémoire qui est dangereuse.
2: Oui, mais attendez, parce qu'il se souvient pas, mais tout est enregistré.
1: Mais Apple se souvient, hein, parce que tout ce que vous avez dit.
0: C'est pour ça que je ne lui parle pas.
2: Tout peut être répété à la police.
1: Tout à fait.
2: Voilà, c'est ce que disait Maurizio Ferrari, que vous citez, qui était dans cette émission il y a quelques jours. Vous citez abondamment dans votre livre, dans Mobilisation Générale. Ce sont des armes, hein, les téléphones portables, les ordinateurs sont des armes, mais ce sont des armes qui enregistrent. C'est pas comme la télévision et la radio. Ils enregistrent tout ce que vous leur demandez, partout où vous voulez aller, tout ce que vous avez fait, toutes vos archives, tout est enregistré et tout peut être livré à la police.
1: Tout à fait. D'ailleurs, je trouve que ça enlève une forme de légèreté dans le dialogue, hein, puisque vu qu'on sait que c'est archivé et qu'on sait pas ce que Apple va en faire, on interagit avec beaucoup plus de prudence, voire même on ne livre pas d'infos stratégiques, enfin pour certaines personnes. Après, il y en a qui se livrent corps et âme, puisque pour que le dispositif fonctionne le mieux possible, il faut lui expliquer qui sont les gens de son entourage, qui est le mari, qui est le fils. Donc en même temps, il a accès à des données très précises.
2: Oui, c'est les maisons, parce que vous lui donnez des ordres qui concernent
1: la domotique.
2: La domotique, c'est-à-dire allumer le chauffage de la maison de campagne. Normalement, il devrait pouvoir faire ça.
1: Tout à fait. Enfin, il faut avoir une maison de campagne déjà, mais ce qui n'est pas mon cas.
2: Et qu'elle soit reliée à Internet. Voilà. Bien entendu. Mais enfin, grosso modo, quand même, le but, c'est pas tellement qu'ils nous disent pour qui voter la prochaine fois, ni comment s'habiller, c'est plutôt qu'ils fassent marcher les machines à notre place et qu'ils envoient le courrier qui nous ennuie, etc., etc., qu'ils achètent les billets d'avion. Et ça, tout ça, il peut le faire un jour. Encore faut-il qu'il ne se trompe pas. Si jamais il se trompe, est-ce qu'on peut porter plainte contre Apple? Si je voulais des billets pour le Sénégal et que je me retrouve à Hong Kong.
1: Bon, c'est une belle aventure. Il y a un utilisateur new-yorkais qui a porté plainte au début, justement, en disant que la promesse d'Apple n'était pas tenue et que le dispositif ne comprenait absolument rien. Donc voilà, libre aux utilisateurs de porter plainte. Je pense que l'utilisation, elle est plus vaste que celle que vous décriviez. Et puis la particularité de Siri, c'est qu'il va être relié à des capillaires, à des sites marchands, donc ça nous enferme.
2: En plus, il va faire des achats. Voilà. Il n'a pas demandé.
1: Il ne faut pas lui donner le numéro de la carte bleue, hein, c'est très dangereux.
2: Et vous savez bien qu'il l'aura.
1: Oui, il l'aura. Et donc, dans la nouvelle version qui sort, Siri va faire des suggestions à l'utilisateur. Donc, il devient une sorte de prothèse existentielle et en même temps de super secrétaire qui va administrer votre vie. Donc, on peut imaginer qu'il va prendre de plus en plus de place dans la vie des utilisateurs. Tout ça dans un mouvement de délégation existentielle qui se développe aujourd'hui, qui nous transforme en espèce de super patapouf, comme il y a dans le film Wall-E, où les gens sont en train de boire du soda sur des poufs volants pendant que les robots travaillent à leur place. Donc voilà, on perd en capacité en utilisant au quotidien tous ces outils.
2: C'était Nicolas Santolaria dans Europe 1 Social Club en 2016, qui explique que vous ayez entendu de la musique. Il y avait de la musique dans Europe 1 Social Club à l'époque, c'était le soir, et il y avait beaucoup de monde autour de lui. Dit Siri, enquête sur le génie à l'intérieur du smartphone. Son livre était paru chez Anamosa. On fait une pause et on va retrouver Nelly Roddy, cette fois en 2023. Nelly Roddy, je vous l'ai dit, c'est l'impératrice des cahiers de tendance.
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2: Nelly Roddy, bonjour.
4: Bonjour.
2: Vous avez fondé en 1985 l'agence Nelly Rodi. C'était l'un des premiers bureaux de style indépendants en France qui prévoyait les tendances et donnait des pistes aux créateurs et aux industriels, de la mode d'abord, puis dans d'autres domaines, la décoration, les

0: cosmétiques, la bijouterie, etc. L'agence est aujourd'hui présente dans 16 pays. Elle est dirigée par votre fils et vous publiez vos mémoires intitulées « Quelques saisons d'avance » chez Bouquin. Votre marque de fabrique, c'était les cahiers de tendance. Ça semble toujours un peu miraculeux de créer des images, parce que dans les cahiers de tendance, on crée les images, hein, de tendances qui n'existent pas encore, des tendances de demain. Comment y parvient-on ?
1: En créant des mood boards et surtout, il y a tout un processus de moi qui précède la création de ces images ou de ces cahiers. C'est-à-dire que nous faisons, d'une part, il y a toute l'équipe créative s'en va partout, un petit peu pour aller fouiner dans les lieux un peu avant-garde, mais ça peut être de la street au luxe. Et là, nous cherchons tous quels sont les signes qui nous paraissent avant-coureurs et qui risque de s'amplifier et de devenir une véritable tendance. Et après, il y a les brainstorming, où on réunit tout le monde, où tout le monde apporte justement ce à quoi il croit, et puis on constitue les mood boards, et puis après, on commande des photos, et puis des mannequins, et on fait des vêtements. On fait un peu comme un film.
0: Oui, c'est ça, on crée tout de toute pièce.
1: De toute pièce, complètement, voilà. Pour dans 2 ans, puisque nous travaillons 24 mois avant une saison. Alors, parfois, c'est même beaucoup plus long. Mais ça devient un travail de sociologue, plus que d'image.
0: Mais il y a un cas que vous abordez dans votre livre, Nelly Rodi, c'est les jeans déchirés aux genoux, par exemple.
1: Oui.
0: Et on a tous vu des jeans déchirés aux genoux. Aujourd'hui, il y en a partout. Et en même temps, comment est-ce qu'à un moment, on peut avoir prévu ça ? Vous l'aviez prévu ou est-ce que vous avez vu les premiers, vous vous êtes dit « Tiens, ça pourrait devenir une tendance lourde ».
1: Oui, c'est ça. Pour être très honnête, c'est ça. Ça n'a pas été nous qui avons prévu. Nous avons observé dans les boîtes de nuit, dans certains lieux, à Londres, etc., en se promenant, il y a quelque chose qui se passe. Là, on ne fait plus d'ourlet, on a des franges, on fait des trous aux genoux. Et pourquoi le genou ? Parce que, certes, nous savons que les femmes, particulièrement, le genou a toujours été très très important. On n'avait pas le droit de porter une robe ou une jupe après la guerre.
0: Coco Chanel détestait qu'on montre ses genoux.
1: Exactement, exactement. Et donc c'est un véritable phénomène de société, mais qui s'est considérablement développé.
0: Contrairement à ce que l'on pourrait croire, la mode n'est pas superficielle. Hein. Vous le répétez à nombreuses reprises dans ce livre, elle n'est pas arbitraire, c'est un langage, dites-vous, c'est le langage de l'ère du temps.
1: Oui, et c'est aussi l'expression de soi-même. C'est qu'elle est, lorsqu'on se lève le matin, la première chose que l'on voit, c'est sa propre image dans le miroir. Donc c'est une image que l'on se donne à soi-même, déjà. Et ensuite, dès qu'on sort, on va donner cette image aux autres. Et c'est un langage entre l'autre et nous. C'est un peu comme les animaux. Est-ce que je sors mes plumes de paon ou est-ce qu'aujourd'hui je reste soft et en jean troué, par exemple, et t-shirt. C'est un véritable choix le vêtement n'est pas du tout superficiel. Non, c'est un véritable langage.
0: De même, vous dites que les tendances ont toujours existé ?
1: Oui. Depuis fort longtemps, on ne sait pas où ça remonte, mais en fait, la grosse différence, c'est qu'autrefois, ça venait du haut de la pyramide, c'est-à-dire où les rois, les reines, les empereurs et toutes les personnes qui vivaient autour, et cela se répandait vers un grand public, vers le bas de la pyramide. Aujourd'hui, attention, parce que la rue est très influente et on voit dans des marques de luxe une clientèle qui vient de la rue et qui peut tout de même s'offrir des vêtements de qualité et à un prix très élevé, mais la rue est extrêmement influente pour remonter vers le haut.
0: Mais est-ce que les tendances existent encore aujourd'hui où on a l'impression que la mode, c'est toutes les modes à la fois ? La différence était très nette autrefois entre le début des années 60 et la fin des années 60, par exemple. Ça n'a rien à voir. Vous regardez un film aujourd'hui, vous savez tout de suite si c'est le début des années 60 ou la fin des années 60, pareil pour les années 50, 70 ou 80. Mais aujourd'hui, toutes les années 2000 semblent pareilles. Si l'on regarde des films des années 2000, 2005, 2010, 2015, je vous défie de me dire à quel moment c'est. Il n'y a que les téléphones portables et les ordinateurs qui changent.
1: Ils changent,
0: les
1: absolument.
0: Voitures, les vêtements sont les mêmes.
1: Les voitures, pas tout à fait, mais...
0: pas loin.
1: pas loin. Les vêtements sont les mêmes, mais jamais répétés de la même manière. Il y a effectivement une resurgence, mais les épaules ne sont pas les mêmes, la taille, la longueur n'est pas la même, le tissu utilisé n'est pas le même. Même si on retrouve, on a le sentiment que c'est exactement la même chose, c'est pas vrai. Il y a des choses saison par saison, et on voit bien, il suffit à la fin d'une saison de faire le point sur ce qui a été vendu et de le comparer à l'année précédente. Ce ne sont pas les mêmes pièces. Donc il y a de véritables changements.
0: De même, dans les années 60, 70, 80, les tendances étaient à peu près toutes lancées en Occident, hein, principalement aux États-Unis, en Angleterre, en France, en Italie, au Japon, un pays qui a beaucoup compté pour vous, vous en parlez énormément, et il était déjà très influent à cette époque-là. Et puis il y avait de temps en temps des petites tendances, je pense au keffieh palestinien, au treillis militaire qui venait de Cuba, mais bon, la plupart du temps, c'était les Occidentaux qui lançaient les tendances. Aujourd'hui, ça n'est plus le cas, les tendances viennent de tout s'est mondialisé, les tendances viennent de partout, les influenceuses, les influenceurs, les photographes, les artistes de tous les pays concourent.
1: C'est vrai, mais la France a encore une très, très forte influence. Bien sûr, il y a l'Italie, bien sûr, il y a les Américains ou les pays anglo-saxons, mais nous restons, en tous les cas, en ce qui concerne le haut de gamme, nous sommes en ce que j'appellerais le luxe. Les Américains nous l'envient, les Japonais nous l'envient, les Anglais nous l'envient, les Italiens en ont, mais pas autant que nous. Donc les choses ont beaucoup changé dans les 20 dernières années, et nous avons gagné ce haut de gamme, et j'espère pour longtemps.
0: On reste effectivement dans le haut de gamme, mais sinon dans les tendances plus général, la Chine, la Corée du Sud, les pays scandinaves, les pays du Golfe. Oui. Instagram a une influence considérable.
1: Oui, et puis, par exemple, pour l'écologie. Les pays scandinaves, et dans la manière de vivre, c'est vrai que nous ne sommes que au début par rapport à eux. Mais ça, d'ailleurs, avec une très forte influence pour le vêtement, puisque nous savons, si je parle d'écologie, nous savons que les vêtements sont extrêmement polluants, donc il va falloir changer complètement nos attitudes de consommation. Consommer beaucoup moins et tout à fait différemment.
0: Moins de vêtements jetables.
1: Moins de vêtements jetables et moins consommés. Et c'est pas simplement jetable, c'est aussi un jean. Et pourtant, le jean est devenu un produit très populaire, mais un jean est extrêmement polluant. Consomme de l'eau, pollue les rivières, etc.
0: Aujourd'hui, Nelly Rodi, plus rien n'échappe au bureau de style et au cahier de tendance. Hein, la téléphonie mobile, par exemple, l'agroalimentaire, les parcs d'attractions, dites-vous, les jeux vidéo, les séries, les films.
1: Et tout à fait, on nous demande quels sont les scénarios quand il y a un film, mais quel est l'univers autour qu'il faut mettre pour que ça corresponde à dans 2 ans. Donc nous-mêmes aussi, nous refaisons des mood boards. Oui, tout à fait.
0: Qu'est-ce que vous appelez un mood board? C'est fait de vos...
1: Ah oui, pardon, alors un mood board, c'est un espèce d'énorme panneau sur lequel on met les images, on met tout ce que nous avons créé, des couleurs, des matières, des photos, pour que le client comprenne exactement l'univers dans lequel nous voulons aller.
0: Dernière question, Nelly Rodi, je pourrais vous en poser plein, votre livre est assez riche, mais vous confessez que vous vous sentez de plus en plus décontenancé par les nouvelles habitudes, les nouvelles générations. Il y a un moment où on n'est plus dans le coup, il faut s'y résoudre. C'est pour ça que vous avez passé la main à votre fils ?
1: Particulièrement sur le digital. Mais je suis fasciné par l'intelligence artificielle, parce que quand je vois à l'agence... Alors bien sûr, mon âge devient canonique, et je ne peux plus aller dans les endroits où j'allais pendant toute ma vie pour justement chercher les pistes. Mais je suis fasciné par tous ces scénarios que l'on peut créer avec 3 mots que l'on met sur un clavier. Quand je les vois travailler maintenant à l'agence avec l'intelligence artificielle, alors je suis convaincu que l'humain va rester, parce qu'on a toujours besoin d'écrire des mots sur un clavier. Ça, c'est pas le robot qui va les inventer.
0: Et les photographes font toujours de meilleures photos, à votre avis ?
1: Et les photographes font toujours de meilleures photos, mais c'est vrai que ça va changer. Quand je vois les images qui sortent simplement en mettant 3 mots, 4 mots, les mannequins, les photos, les designers, ce sont des métiers qui vont évoluer. Mais l'intelligence artificielle apporte un plus, justement, par rapport à la main de l'humain, mais il restera notre esprit, je crois.
0: Je revois la lecture de votre livre, il est très intéressant. Quelques saisons d'avance, ça vient de paraître chez Bouquin et c'est signé Nelly Rodi. Merci d'être passé par Europe 1.
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0: C'est arrivé demain, est arrivé à son terme. On se retrouve samedi prochain à la même heure pour la suite. Passez une excellente semaine sur Europe 1. Dans un instant, ce sera les meilleurs moments de Balades en France.
2: On retrouve Frédéric Taddeï samedi prochain à 9h sur Europe 1. Avant le flash, un peu de musique avec Fleetwood Mac, Dreams.

0: C'était Fleetwood Mac, Dreams.
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0: 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L'essentiel de l'actualité, c'est avec Arthur Rey. Bonjour Arthur.
11: Bonjour Estelle, bonjour à tous. Un rassemblement de la droite et du centre, l'appel d'Édouard Philippe. Le candidat Horizon estime que des discussions devront se tenir entre novembre et février. Après, il sera trop tard. Seul moyen, selon lui, de contrer les candidatures de Marine Le Pen et Jean-Luc Mélenchon. Des déclarations alors que d'autres candidats du centre et de la droite, comme Gabriel Attal et Bruno Retailleau, sont lancés dans la course à la présidentielle. À gauche, ce n'est un secret pour personne. Raphaël Glucksmann devrait annoncer ce soir qu'il se lance également dans la course à l'Élysée. Le député européen chef de file de Place Publique pourrait l'officialiser lors du 20h de TF1. Mais avant ça, Jean-Luc Mélenchon doit prononcer ce matin son discours pour le dernier jour des universités d'été de la France Insoumise. Le patron de LFI qui a continué de tendre la main aux écologistes et communistes hier, indiquant que toute aide serait bienvenue. Nous sommes pour une union, pas pour des ralliements, a expliqué ce matin sur Europe 1 la sénatrice écologiste de Paris, Anne Souyri. Pour Sébastien Lecornu, l'enjeu de cette fin d'année sera l'adoption du budget 2027 et les négociations s'annoncent encore longues et difficiles après un projet de loi de finances 2026 adopté dans la douleur. C'est pour cela que le Premier ministre a envoyé un courrier aux parlementaires. Il met en garde ceux qui souhaiteraient bloquer le vote jusqu'à la présidentielle. La dette n'attend pas, écrit le chef du gouvernement. Dans l'actualité à l'étranger, le gouvernement togolais dit disposer d'indices graves et concordants. Première prise de parole du Togo à propos des deux réalisateurs français détenus dans le pays depuis fin juillet avec leur collaborateur local. Ils sont poursuivis pour fausses déclarations. Reporters sans frontières demandent leur libération immédiate. Le gouvernement canadien avait promis une riposte. La voici. Le Premier ministre Mac Carney a annoncé hier des mesures de rétorsion visant l'acier ou les produits laitiers américains. Des surtaxes décidées en riposte aux droits de douane punitifs voulus par Donald Trump, entrés en vigueur ce week-end. Un certain nombre de produits canadiens seront taxés à hauteur de 50% dès leur entrée aux États-Unis. La fin des vacances se rapproche. Bison Futé classe l'ensemble du pays en orange dans le sens des retours. Des difficultés sont annoncées sur les axes de la côte atlantique, du sud-est et du centre de la France. En tennis, Arthur Fils continue sa marche en avant. Le numéro 1 français s'est qualifié pour sa première finale de Master 1000 à Cincinnati. Du haut de ses 22 ans, il a dominé hier l'Italien Flavio Cobolli, finaliste du dernier Roland-Garros, et affrontera ce soir l'Américain Frances Tiafo pour le titre. Et puis en badminton, Alex Lagnier a rendez-vous avec l'histoire. Il dispute dans un peu plus d'une heure et demie la finale des championnats du monde en Inde. Jamais un Français ne s'était hissé aussi loin dans la compétition.
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11: Europe 1, il est 10h et bientôt 3 minutes. Tout de suite, balade en France avec William Lémergie.
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10: Madame, monsieur, bienvenue à Balade en France. Nous vous avons accompagné durant tout cet été, chaque samedi et chaque dimanche, de 10 à 13 heures, avec mes compagnons de route, Sarah Doraghi et Gavin Clémenté-Ruiz. Et nous vous avons fait découvrir des lieux dont on ne parle pas beaucoup, en tout cas pas suffisamment à notre goût. Et notre aventure estivale touche à sa fin. Mais avant cela, nous vous proposons aujourd'hui encore jusqu'à 13 heures de belles balades. Nous irons dans le Var, par exemple, à Hyères-les-Palmiers, visiter un chef-d'œuvre. C'est la Villa Noailles, signée de l'architecte Ballet Stevens et devenue un centre d'art contemporain. Et puis à Anglette, dans les Pyrénées-Atlantiques, nous vous proposons une initiation à la pelote basque, accompagnée de moniteurs du Pomé, s'il vous plaît. Et puis exceptionnellement, nous passerons par Paris, une fois n'est pas coutume, pour une balade de plein air sur le canal Saint-Martin, et vous verrez pourquoi. Vous êtes prêts pour ces balades? Allez, c'est parti. Pour la première destination, elle se situe dans la Vienne. Pour commencer ces balades, vous prendrez, j'espère, la direction de Montmorillon. Alors Montmorillon, c'est à une cinquantaine de kilomètres à peu près, à de Poitiers, Gavin.
12: C'est ça, William. Et vous allez pouvoir visiter un quartier particulier entièrement dédié aux livres et à l'écriture, ça j'aime bien, au cœur de ce village. Et nous nous sommes intéressés en particulier à un musée qui va rappeler des souvenirs à beaucoup d'entre vous.
10: Probablement. Alors pour l'instant, c'est un petit peu mystérieux présenté comme ça, mais c'est fait exprès.
12: Oui, on a le sens. Du teasing, comme on dit,
10: oui,
12: en bon français.
10: Oui, bien sûr, en bon français. Pour en savoir plus, justement, nous sommes en ligne avec Sébastien Champeau. Alors, qui est Sébastien? Sébastien est chargé de mission et de dynamisation de la cité de l'écrit et des métiers d'art. Bonjour.
13: Bonjour.
12: Bonjour.
10: Alors, Montmorillon, d'abord, est appelé la ville de l'écrit. C'est pas rien, ça. Il n'y a pas beaucoup de villes qui peuvent se targuer d'être la ville de l'écrit. Alors, expliquez-nous pourquoi on l'appelle comme ça, Sébastien.
13: Alors, effectivement, Montmorillon est un exemple unique de ville du livre en France, car elle accueille non seulement des bouquinistes, donc qui sont des spécialistes du livre ancien et moderne, mais aussi des artisans du métier du livre, donc qui regroupent à la fois des calligraphes, des illustrateurs, des enlumineurs ou bien encore des relieurs. Et tous ces artisans sont présents au sein de la cité de l'écrit, qui est située dans le quartier médiéval de Montmorillon.
10: D'accord. Alors, dans un des quartiers, justement, de ce village médiéval, il est question d'écriture. Mais c'est un musée qui nous intéresse aujourd'hui. C'est celui de la machine à écrire, parce qu'on ne savait pas qu'il y en avait qui existait. Heureusement, Gavin, c'est là pour nous prévenir. Alors, y compris les machines à calculer, m'a-t-on dit. Je suppose, machine à calculer, c'est de l'écrit également, quoi. On met tout ça dans la même famille.
13: Oui, tout à fait. C'est ce qui fait la singularité de notre collection. L'objectif du musée est de montrer aux visiteurs comment on est passé d'une écriture manuelle à une écriture mécanique, et cela suivant les usages et les besoins de chaque époque.
10: Ah oui,
13: donc
10: d'accord.
13: C'est des modes d'écrit différents, mais qui sont complémentaires, et qu'on a souhaité présenter à Montmorillon.
10: D'accord, mais quand on remonte pas à l'écriture juste avant Jésus-Christ, quand même.
13: Non, pas jusque-là.
10: Bon, on alors ça...
13: De côté du 18e.
14: Oui, les pièces que vous présentez dans le musée sont aussi un témoignage industriel, parce que les premières machines à écrire, on l'ignore souvent, mais elles datent quoi, du 19e siècle, non?
10: Ah, ouais.
13: Oui, tout à fait. Les machines que l'on présente au sein du musée sont de vrais témoins de notre histoire. Leur développement a véritablement accompagné les progrès de la mécanique et de la production industrielle. Et ça vraiment correspond à une époque où on cherchait à être de plus en plus, on va dire, performant, à gagner du temps et à améliorer l'efficacité du travail, notamment administratif.
10: Oui, il fallait aller vite. Y avait surtout ça, c'est vrai, écrire à la main, c'est un peu plus long. Gavin ?
12: Oui, Sébastien, je me posais une question moi, en préparant le sujet avec William et Sarah. Est-ce qu'on sait précisément qui a inventé la première machine à écrire ?
10: Ah oui.
13: Oui, tout à fait. Donc, c'est en juin 1714, pour être précis, que le Britannique Henry Mill a déposé le tout premier brevet connu pour une machine à écrire. Et donc, dans ce brevet, il y a décrit une invention capable de reproduire des caractères sur le papier. Toutefois, ce brevet reste à la fois un peu vague sur les aspects techniques de la machine et aucun exemplaire de la machine, en fait, n'a été conservé. Donc, on garde un petit peu une perte de mystère lors de la
10: visite. Et on sait d'où il venait, ce monsieur, là, qui a, c'était anglais. Quoi, un mathématicien? Oui, un anglais, mais il avait un métier.
12: Ingénieur.
13: Oui, c'était un ingénieur en chef de la New River Company.
10: Ah, bon, très bien.
14: Il n'y avait pas, c'est pas Jerry Lewis qui avait fait.
10: Oui, c'est Jerry Lewis, bien sûr, qui a inventé aussi le.
14: Non, mais qui avait fait un sketch sur la machine à écrire, c'est ça?
10: Ta-ta-ta-ta-ta-ta-ta-ta-ta. Et oui, ouais. C'est un sketch. Et en France, Michel Leeb l'avait repris à l'époque.
14: Ah oui, c'est vrai. Et vous avez raison.
10: Un sketch célèbre.
14: Alors, pour les plus jeunes d'entre nous, est-ce qu'ils sont autorisés à essayer ces machines, à taper peut-être sur quelques machines, parce qu'ils ne connaissent pas du tout ce système, hein. Maintenant, c'est les portables.
10: Ah,
14: donc,
10: oui, évidemment.
13: Oui, tout à fait. Alors, le musée présente des machines parfois centenaires et d'autres qui ont un mécanisme assez original et en particulier. Donc, comme beaucoup d'entre elles sont très fragiles, mais également difficiles à utiliser, puisqu'on ne sait pas comment trop les appréhender, des guides sont présents tout au long de la visite pour accompagner les visiteurs. Et ils réalisent des démonstrations devant eux pour leur expliquer le fonctionnement.
14: Ils doivent complètement halluciner, les gamins, devant
13: la machine. Voilà.
14: C'est comme ça qu'on envoyait un SMS, les enfants.
12: Ah non, il fallait l'envoyer par la poste, mais c'est quoi ce bazar?
14: Charles Havas, les pigeons voyageurs.
10: Oui, une enveloppe, un timbre. Et on le mettait où? Bah, sur ton pif, pardon. Alors, il y a des machines à calculer, on en parlait tout à l'heure, qui sont les machines à calculer, on peut dire ça vite fait, là, les ancêtres des ordinateurs. Mais c'était quand même des machines très compliquées, non? Elles étaient très utilisées à l'époque, je ne sais pas, et par qui?
13: Ouais, effectivement, les premières machines à calculer, elles datent du 17e siècle. Elles étaient très complexes à utiliser dû à leur mécanisme. Et elles étaient aussi très onéreuses et encombrantes. Elles étaient utilisées principalement par les commerçants, les banques, les administrations, par les scientifiques. Mmh. L'objectif initial, c'était clairement d'effectuer des calculs plus rapidement et avec le moins d'erreurs possible.
10: Sarah, elle voudrait revenir sur ce que vous avez dit tout à l'heure pour passer de l'écriture, etc.
14: Oui, en fait, l'évolution. Est-ce qu'on voit cette évolution-là? Est-ce qu'on voit comment on est passé de l'écriture manuelle à l'écriture mécanique jusqu'au numérique aujourd'hui?
13: Oui, on voit vraiment à Montmorillon les différentes étapes. Ouais, et on voit vraiment l'évolution des différentes techniques d'écriture à travers les époques, mais aussi les différentes cultures. Puisqu'on a des calligraphes d'origine asiatique, donc c'est très intéressant. Et le musée, au sein de la cité, permet de voir, le temps de sa visite, comment la mécanisation de l'écrit et à la fois du calcul a été vraiment une étape importante pour accéder justement aux nouveaux outils que nous utilisons aujourd'hui, notamment le numérique.
10: Sébastien, une dernière question qui n'a rien à voir avec le musée en particulier. Là, j'ai là une photo de la rue, elle est mignonne, comme tout, cette petite rue en pente où il y a cette rue médiévale. Donc. Mais est-ce que vous avez pensé à organiser un festival du livre?
12: Ça existe.
10: Ah, ça existe.
12: Ça existe.
13: Oui, on a un salon du livre qui se déroule à Montmorillon.
10: Ah ben voilà.
13: Donc dans toute la ville où on parle de livres, mais également de métiers d'art.
10: Et est-ce que par hasard, dans ce festival, vous décernez le prix de la ville de l'écrit?
13: Alors, on a le prix Régine de Forge. Donc, Régine de Forge, en fait, c'est...
10: La bicyclette bleue.
13: À Montmorillon. C'est ça, c'est tout à fait.
10: Ah, bah, Régine, oui.
13: C'est l'auteur de la bicyclette bleue.
10: Oui.
13: Et donc, c'est sa famille, maintenant, notamment ses enfants, qui remettent le prix chaque année à l'écrivain sélectionné.
10: Très bien. Bon, ben voilà pour cette visite. On encourage les auditrices et auditeurs d'Europe 1 d'y aller à Montmorillon, c'est dans la Vienne. C'est un joli village et le quartier, on le redit, est unique en France. Merci Sébastien Champeau pour cette visite-là. Au revoir et merci. Bonne fin de journée.
12: Au revoir.
13: Merci
12: au revoir.
13: À vous aussi. Au revoir.
10: Gavins, quelques infos utiles.
12: Oui, bah déjà, et pour aller voir la Cité de l'Écrit, c'est gratuit, c'est en accès libre, on en profite, c'est assez rare, et franchement, ça vaut le détour, on l'a compris. Toutes les informations sur le site de la ville, montmorillon.fr, et comme toujours, sur europe1.fr.
10: Il paraît qu'il y a une spécialité gourmande à rapporter dans sa valise.
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12: C'est
10: ça.
12: Pas mal, hein. 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
0: Restez bien avec nous sur Europe 1 pour la suite de Balade en France jusqu'à 13h. De quoi bien s'occuper pour ce dimanche et partir sans quitter son chez-soi. On ira dans les Pyrénées-Orientales. À tout de suite.
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0: Et avant de retrouver William Lémergie pour visiter un site innovant dans les Pyrénées-Orientales, on écoute Lenny Kravitz sur Europe 1. It ain't over till it's over.

0: It ain't over till it's over, formidable titre d'une légende vivante, Lenny Kravitz. On poursuit notre tour de France, pas à vélo, mais à dos, de William Lémergie, qui nous emmène dans les Pyrénées-Orientales pour découvrir un site de savoir-faire innovant. Écoutez.
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3: Pour le site du savoir-faire français, nous sommes dans un lieu unique en France, situé à environ 10 km de Font-Romeu, dans les Pyrénées-Orientales, Gavin.
4: Oui, William, vous serez à la frontière de l'Espagne. Et là, d'une certaine manière, on vous emmène, c'est beau, non ? Vers le soleil. Vous serez sur un site appelé Temis Solaire Innovation. Alors en fait, c'est un ancien site expérimental qui est devenu un véritable un laboratoire à ciel ouvert. Et ce qu'on y fait, c'est assez passionnant.
3: Alors, pour en savoir plus, justement, nous sommes en compagnie d'Aude Vivès. Bonjour Aude.
5: Bonjour.
3: Alors, vous êtes la présidente de l'Agence de développement touristique des Pyrénées-Orientales. D'abord, pourquoi ce site a-t-il été installé là, c'est-à-dire en pleine montagne? Et pendant des années, il servait à quoi ?
5: Alors déjà parce que la Cerdagne, que vous avez bien définie à côté de la Catalogne, au nord de l'Espagne, bénéficie d'une exposition de près de 2400 heures de soleil par an.
3: Oula.
5: Donc c'est exceptionnel, à une altitude de 1650 mètres. Donc ça veut dire que le ciel est extrêmement pur et donc que les rayonnements solaires directs sont très très très efficaces. C'est pour cela qu'il y a eu donc cette première tour thermodynamique qui permet de concentrer le soleil.
3: Thermodynamique, elle est haute de combien de mètres et elle est faite en quoi et elle capte quoi donc ?
5: Alors elle est en béton, donc c'est aussi un personnage de la Cerdagne qui se détache de ces montagnes exceptionnelles. C'est un plateau cerdan magnifique et on a cette tour qui questionne et cette tour elle fait une centaine de mètres de haut, donc elle est très impressionnante. Et elle permet de concentrer ce que les héliostats, donc ces miroirs, concentrent le soleil et le renvoient vers un point de cette tour qui permet en fait de concentrer la chaleur et d'avoir un fluide calorifique qui permet de concentrer la chaleur et donc aussi de créer de l'énergie, de l'électricité.
3: Il y a, vous avez dit, des héliostats.
5: Et
3: ils sont tout autour de la tour.
5: Tout à fait, c'est pour ça que c'est très joli aussi.
3: Ils renvoient ça sur la tour, c'est ça ?
5: Exactement, c'est un petit peu comme on est un petit peu dans une série un petit peu spéciale et futuriste puisqu'on a tous ces miroirs qui regardent et qui fixent la tour et donc le soleil tape directement sur ces miroirs qui renvoient vers la tour toute leur énergie.
3: Mais c'est le principe du panneau solaire qu'on peut installer maintenant sur les toits des maisons, c'est la même idée quoi.
5: Alors c'est la même idée, c'est-à-dire de capter cette chaleur. Là, c'est qu'on la renvoie pour la capter effectivement et créer. Là, en l'occurrence, il y a différentes expériences qui sont réalisées par le CNRS dans cette tour. Et c'est tout l'enjeu de la présentation qui est faite dans la maison cœur du site où vous pouvez, en tant que visiteur, vous intéresser à l'énergie solaire sur ce plateau.
3: D'accord, Sarah.
6: C'est beau la maison cœur.
3: C'est joli, oui.
6: Oui, je me disais
3: c'est fait pour les amoureux.
6: Mais oui,
5: aussi les amoureux du soleil.
6: La centrale a cessé son activité en 86, mais depuis 86, d'abord, de quelle façon on l'a utilisée et puis enfin, en ce moment, il paraît qu'on l'utilise aussi pour la recherche sur d'autres énergies renouvelables. C'est quoi d'autres énergies renouvelables ?
5: C'est l'utilisation des fluides calorifiques en fait qu'on utilise pour monter en température et faire des expériences notamment.
6: Alors je comprends pas grand chose parce que calories, moi j'entends ça, c'est pour
5: c'est
6: pas grossir. Donc c'est pas du tout.
5: C'est la chaleur. C'est pour créer en fait de la. Oui, c'est pour créer c'est de l'énergie qui crée de la chaleur et comme ça on garde cette chaleur et on la restitue. Ensuite, c'est comme le phénomène des batteries.
6: Vous plaisantez, c'est-à-dire que quand je mange des calories, je mange du soleil un peu. C'est ça,
5: de l'énergie.
6: Mais ça change tout.
3: Mais non, mais
4: t'as pas
3: dans ta poche une tour solaire avec des panneaux, toi. Voilà.
6: Non, c'est vrai.
5: On crée de l'énergie par la même occasion.
4: Mais tu as un gros cœur, par contre.
3: Oui, elle a surtout dans la poche, elle a des bonbons. Gavin.
4: Oui. Alors, on a compris que le site est assez spectaculaire avec ses héliostats. J'adore ce mot. Et tous ces panneaux et qui renvoient vers la tour centrale. Et donc ça, c'est déjà très joli à voir. Et donc, par contre, on peut donc visiter, vous avez dit la maison cœur, mais on peut visiter la tour ou pas pour où il y a des espaces pédagogiques pour nous expliquer un peu tout ça?
5: Alors, la tour n'est pas accessible. Elle est, on peut la regarder. Elle est déjà très, très impressionnante d'en bas. Et on peut faire le tour aussi pour aller apprécier le panorama qui est aussi exceptionnel. Et dans la maison cœur, donc, qui est ouverte au public, il y a des activités, des expositions déjà, des événements aussi, avec par exemple un très gros festival de l'air à Targazon, puisque Targazon est aussi une base de parapente extrêmement renommée avec des étapes de la Coupe du Monde. Mais vous pouvez visiter donc ce site avec des expositions sur le soleil pour comprendre aussi ce qu'est l'énergie, dans la vision globale de ce qu'est l'énergie, et aussi l'histoire de l'énergie dans les Pyrénées-Orientales, puisque nous sommes un site extrêmement connu avec des fours solaires, avec une tour à énergie thermodynamique assez renommée et même unique au monde.
3: Une seconde quand même, ça. Oui. Les parapentistes, ils se baladent pas autour de la tour, hein, il faut expliquer.
5: Eh bien, si.
3: Oui, non, mais ils vont se brûler les fesses.
5: Non, eh bien, non. Alors, quand ça fonctionne, évidemment, on ne fait pas voler les parapentes dans ce
3: voilà, sens. Merci
5: c'est
3: beaucoup.
5: Assez joli, d'ailleurs. Merci
4: parce que William, il voulait tenter le saut en parapente le week-end prochain.
5: Ah ben, venez quand vous voulez, William. Vous êtes bien invité cordialement.
6: Je me demandais, pour des gens comme moi, hein, on ne maîtrise pas tout le vocabulaire, le lexique et le savoir. Est-ce qu'il y a quelqu'un qui nous explique, justement, des guides pour les expos?
3: Oui, sur place, oui.
5: Oui, il y a des visites guidées des projets solaires innovants, puisque c'est encore et toujours un site où il y a des expérimentations, puisqu'il y a des entreprises qui testent avec les héliostats, avec la centrale, un certain nombre de leurs projets, comme par exemple sur le photovoltaïque particulièrement. Il y a des ateliers scientifiques avec des médiateurs.
6: J'appelle ça guide, mais peut-être c'est des chercheurs, non?
5: Alors, les chercheurs, pas forcément, mais ce sont des médiateurs scientifiques qui sont à l'année, aux vacances scolaires notamment.
3: Pendant des années, on a parlé d'énergie solaire, mais est-ce que c'est encore l'énergie de demain, ça? Par exemple, diminuer notre dépendance aux énergies fossiles, comme le pétrole. Alors, d'ailleurs, ça nous arrangerait bien, en ce moment.
5: Oui. Nous, on pense ici qu'il y a toute une éducation à l'environnement, une éducation aux nouvelles énergies, aux énergies renouvelables. Et il y en a beaucoup sur le territoire des Pyrénées-Orientales. On parle du solaire, mais on peut aussi parler des barrages. On peut parler d'un certain nombre d'autres outils qui sont sur le territoire et qui nous permettent, en fait, d'être aussi résilients et d'être ce laboratoire des nouvelles énergies en France et dans le monde.
3: OK. Gavin.
4: Aude, une dernière question. Thémis Solaire Innovation, c'est le nom du lieu.
3: Oui.
4: Est-ce que c'est unique à la France? Est-ce qu'il y a d'autres lieux comme ça en Europe, dans le monde? Je ne sais pas.
5: Ah oui, dans le monde, il y a d'autres centrales de ce type. Hein. C'est des centrales solaires thermodynamiques. Il y en a aux États-Unis, il y en a au Mexique, il y en a aussi en Espagne. Mais c'est vrai que nous, c'est la première au monde à avoir été construite en 1976.
3: Elles sont moins bien.
4: On a la meilleure.
5: Évidemment qu'elles sont moins bien.
3: Merci beaucoup, Aude Vives, de nous avoir proposé donc une visite de ce Thémis Solaire Innovation, c'est à Targazon. Alors, pas Carcassonne, Targazon.
5: Targazon, à côté de Font-Romeu, que vous connaissez peut-être.
3: Absolument, deux noms, oui, en tout cas, dans un site exceptionnel où on travaille depuis des années sur l'énergie solaire et sur la matière dont on peut la capter. Voilà, au revoir, merci beaucoup, bonne fin de journée.
5: Au revoir.
3: Gavin, quelques infos utiles pour se rendre sur place.
4: Eh bien, la visite, elle coûte 7 euros. Toutes les informations, tous les horaires sont à retrouver sur les sites de tourisme des Pyrénées-Orientales. Et comme toujours, tous les détails pratiques sont sur europe1.fr.
3: Il y a une adresse peut-être la région?
4: Oui, j'ai le camping Utopia de Font-Romeu. C'est juste à côté. Ouais, Utopia, c'est une chaîne que j'adore. Ils sont partout en France. Il y a des cabanes en bois, mais aussi des tentes à louer, des tentes canadiennes. Ça, c'est pour vous, William, ça va vous plaire. Avec tout le nécessaire pour passer un beau séjour. Bah, parce que la tente canadienne, c'est votre enfance quand vous alliez camper dans les bois.
3: Vous devez confondre.
4: Ça va vous rappeler le père Castor, non, tout ça.
3: Ah oui,
4: Castor. Et vous serez au bord de la piscine et dans la forêt, et tout ça à partir de 45 euros pour deux personnes.
0: Merci d'avoir choisi Europe 1 ce dimanche pour accompagner peut-être un petit déjeuner tardif. Après la pause, cap sur Richelieu en Indre-et-Loire.
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3: On part en Touraine, plus précisément dans le département de l'Indre-et-Loire, pour la balade du patrimoine, donc, et croyez-moi, elle porte bien son nom. Nous sommes au sud, à 20 km au sud de Chinon, pour être encore plus précis, ça fait 30 km au nord de Loudun.
4: Vous êtes sûr?
3: Oui, c'est écrit c'est comme précis. Ça. Moi, j'ai pris ça dans le guide du routard, après tout, c'est de votre faute.
4: Vous avez bien choisi.
3: Et alors là, vous êtes là, et vous tombez sur un imposant programme architectural et, j'allais dire, politique. C'est la ville de Richelieu. Vous me direz, ah bon, il avait une ville, le cardinal. Ben oui, Richelieu, comme le célèbre homme politique, il n'était pas simplement prêtre, et ministre de Louis XIII. Et c'est pas un hasard s'il a eu une ville qui porte son nom, d'ailleurs.
4: Non, c'est pas un hasard du tout, William. En 1631, on remonte un petit peu dans le temps, Louis XIII accorde à Richelieu le titre de duché Péri.
3: Péri, vous écrivez ça comme une Péri.
4: Comme une Péri, comme un père de France, P-A-I-R-I-E, pour les terres de sa famille, en fait. Et alors, Richelieu va voir grand, il va faire appel aux meilleurs architectes de l'époque pour transformer le domaine familial en ville idéale. C'est ça qui est chouette, c'est un peu la cité idéale, il a cherché ça.
3: Il n'avait pas les yeux plus grands que le... Non,
4: peut-être un petit peu, il avait un petit château, il l'a transformé en château majestueux. Et,
6: en pays.
3: Non, ce qu'il faut comprendre, on va voir avec notre spécialiste historien, c'était pas le plus pauvre de la région. Hein. C'est un petit Versailles en pleine campagne, de Tourangelle. On va voir ça de plus près, et nous sommes avec Marie-Pierre Thérien, qui est historienne, donc je viens de vous le dire, et spécialiste de Richelieu, ça tombe bien, ça m'arrange. Un petit mot, bonjour Marie-Pierre.
17: Bonjour.
4: Bonjour.
3: Un mot sur Richelieu, finalement, est-ce que vous pouvez nous rappeler ce qui signifie, alors, duché Péri, c'est quoi ça?
17: Bien là, il faut retourner quelques années en arrière, hein,
3: oui.
17: Puisque à la naissance du jeune Armand Jean, le domaine de Richelieu n'était pas très étendu. Il y avait le petit château qui a été construit par le père de Richelieu, les terres qui l'entouraient, il y avait des seigneuries vassales. Mais lorsque Richelieu devient cardinal en 1622, eh bien, il jouit à ce moment-là d'importants revenus. Et donc, il veut acquérir les terres, les seigneuries qui sont situées tout autour de Richelieu, afin de se constituer un grand domaine. Alors, il y a par exemple Chinon, hein, qui fait partie du domaine de Richelieu en 1631.
3: Ah,
17: et c'est au mois d'août 1631 que le roi érige l'ensemble de ses terres, de ses seigneuries, en duché Péri, sous le nom de duché de Richelieu. À ce moment-là, le cardinal va prêter le serment de duc et de pair entre les mains du roi. Voilà. Donc un duché pairie, si vous voulez, c'est un domaine auquel est attaché le titre de duc et de pair.
3: Mais et qui était duc ? C'était son père à lui, son papa, ou c'est le cardinal qui était aussi duc ?
17: Non, c'est le cardinal qui devient duc. On voit à ce moment-là, dans ses armoiries, la couronne ducale qui est représentée à partir de cette époque. Et ensuite, le titre de duc va passer à ses héritiers. Donc son petit-neveu, Armand-Jean de Vignerot, sera duc. Et ensuite, ce titre va passer de père en fils, jusqu'au XXe siècle.
3: Cet homme-là était très puissant, parce qu'on dit que c'était le principal ministre de Louis XIII.
17: Oui, personnage très puissant, qui se fait remarquer par son intelligence. Et donc Louis XIII a entière confiance en Richelieu. C'est un serviteur dévoué de l'État.
3: D'accord. Mais pourquoi est-ce qu'ils ont un château en Indre-et-Loire, cette famille Richelieu, là ?
17: Alors cette région donc était le fief de la famille du Plessis, et donc le château a été construit à l'emplacement de la demeure familiale qui a été érigée par François du Plessis, le père de Richelieu.
3: Et lui c'était Armand du Plessis, c'est ça ?
17: Voilà, Armand Jean.
3: Sarah ?
6: La ville s'appelait déjà Richelieu ?
17: Oui, effectivement, c'est-à-dire que l'endroit où a été construit le château se nommait déjà Richelieu au Moyen-Âge.
6: D'accord, c'est ça.
17: Donc dives locus en latin, en raison justement de la richesse de ce territoire qui comprend des terres à polyculture élevage. Et c'est le nom du lieu qui a donné le nom à la famille Duplessis, donc de Richelieu.
3: D'accord, Gavin.
4: Est-ce qu'on peut dire que c'était, Marie-Pierre, très novateur pour l'époque et que c'était en quelque sorte une ville idéale ? J'ai dit cité idéale tout à l'heure, c'est un peu utopiste, mais c'est une
17: cité idéale. Alors c'est surtout en Italie que se développe cette réflexion sur la cité idéale, notamment avec Filarete au XVe siècle. Et en France, Richelieu est vraiment une ville très moderne pour l'époque.
3: C'est-à-dire pourquoi moderne ?
17: Eh bien, c'est vraiment une ville qui est fondée ex nihilo. Donc il n'y avait rien avant l'emplacement de cette ville. Mmh. Et donc, elle est vraiment tracée au cordeau.
3: Oui, j'ai vu ça, c'est très géométrique.
17: Oui, c'est très géométrique. Et Descartes, d'ailleurs, à cette époque, souligne la supériorité des villes qui ont été créées d'une seule pièce par rapport aux villes qui se sont construites peu à peu.
3: Est-ce que ça veut dire aussi qu'il y avait tout ce qui était nécessaire aux êtres humains, aux individus ?
17: Oui, exactement. Oui, c'est une ville qui a été fondée pour le bien-être de la population. Mmh. Et Richelieu, notamment, a donné le droit à l'eau à ses habitants lors de la fondation de la ville. Donc, c'est une ville qui était fournie en eau potable. Et Richelieu a fait venir cette eau potable grâce à un aqueduc souterrain.
3: Ah oui, mais vous me direz, il était ministre de Louis XIII, il était duc, il fait ce qu'il veut, Richelieu, dans le coin, là. Après tout.
4: Et Marie-Pierre, ça ressemble à un petit Versailles, non ? Un petit Versailles provincial, on pourrait dire ça comme ça ?
3: Sans château, il y a un petit château.
4: Si, il y a un beau château. Oui. Il y avait un beau château à l'époque.
3: Ah, oui.
17: Alors effectivement, Louis XIV est venu à Richelieu en 1660, et il a été très impressionné par le château de Richelieu, qui a inspiré la construction du château de Versailles.
3: Mmh. Voilà. Ah, quand même.
17: Alors, effectivement, Richelieu avait une magnifique collection d'antiques, plus de 200 bustes et statues antiques, et Louis XIV a voulu lui aussi orner les façades de son château de bustes antiques, comme à Richelieu. Mmh. Et toutefois, on peut dire que le contexte historique est très différent, puisque la vie de Richelieu a été voulue comme une vitrine du pouvoir face aux protestants, qui étaient nombreux dans la région à cette époque. Voilà, également une vitrine du pouvoir face aux grands, ce qui faisait de l'ombre à la monarchie, qui n'avait qu'une envie, c'était prendre la place du roi. Mmh. Donc on peut dire qu'à Richelieu, c'est vraiment la réussite de ce gouvernement associé Louis XIII-Richelieu qui est mis en valeur,
3: d'accord.
17: Et Louis XIII a favorisé la construction de la ville. Alors qu'à Versailles, quand on construit Versailles après la Fronde, il n'y a plus de révolte nobiliaire. Donc c'est vraiment le château qui est conçu là comme le prolongement de la ville, et tout est axé vers le château qui est le symbole du pouvoir royal uniquement.
3: Bon. Mais ce qui est intéressant aussi dans ce que vous décrivez, c'est qu'il y a, il y a tout ce qu'il faut. Je veux dire par là, toute la ville est à visiter. C'est pas simplement le château, parce qu'il y a des halles, bon, il y a l'église, il y a des portes monumentales, il y a le château. Mais ce qui veut dire que quand on est là, bon, on en a pour un bout de temps quand on veut visiter toute cette ville, quoi, non ?
17: Oui, c'est une ville qui est restée quasiment intacte, hein, qui est vraiment un modèle, pourrait-on dire, d'urbanisme classique du XVIIe siècle.
3: Bon.
17: Alors, il y a également le musée avec une très belle collection d'œuvres d'art qui proviennent du château de Richelieu, des statues, des tableaux, des portes monumentales. Et il y a également l'espace Richelieu, voilà, qui est installé dans un des hôtels particuliers. Voilà, et qui présente beaucoup de documents sur la ville, sur le personnage.
3: Parfait. Et j'ajoute, il y a même des doux, figurez-vous. Il y a des écuries. Enfin, merci beaucoup, en tout cas, Marie-Pierre Thérien, pour cette visite rapide. C'est une belle balade dans la cité idéale du cardinal. Alors, c'est en Indre-et-Loire, c'est pas très loin de Chinon. C'est une vraie curiosité patrimoniale. Et ça tombe très bien pour cette émission. Merci beaucoup, au revoir, et bonne journée à vous.
17: Voilà, merci
4: au revoir Marie-Pierre.
17: Au revoir.
3: D'autres informations, Gavin?
4: Eh bien oui, Marie-Pierre disait qu'il y avait le musée. On peut aller voir le musée de Richelieu.
3: Il y a un musée
4: 4
3: aussi,
4: euros,
3: oui.
4: Ouais, c'est ouvert tous les jours sauf le mardi. On peut y aller, on se promène, c'est ça qui est sympa. On va aller voir les vestiges de cette ville idéale. Il y a des visites guidées

0: de ma chaise. Mais menu... où va-t-il chercher tout ça?
1: Un petit menu entrée plat dessert à moins de 20 euros. Ah bon, là, c'est parce que j'adore ça. Hein. J'ai noté au menu en ce moment, on a un petit suprême de pinte à dos avec un petit crémeux de langoustine ou alors un ceviche. C'est tellement bon. C'est tellement bon que... Oui, ceviche, merci, merci.
0: Il en salive déjà.
1: Ceviche de dorade et rouget, bref, tout un programme. C'est le cardinal à Richelieu.
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3: Une balade sémantique avec Sarah Doraghi pour une expression populaire qu'on emploie certes pas tous les jours, mais qui est toute simple, hein, c'est prendre une biture. Vous avez sans doute entendu parler de ça, si vous, ça ne vous concerne pas. Alors, évidemment, ça sent un peu le dialoguiste Audiard ou Antoine Blondin, mais en fait, d'où ça vient, Sarah ?
0: William, je rappelle, si nécessaire, que prendre une biture, c'est pour dire de manière assez triviale que quelqu'un a pris seul ou avec des amis ou des collègues une sacrée dose d'alcool. Mais à l'origine, cette expression appartient au langage des marins.
3: Ah oui, c'est très très curieux. Oui. Écoutez bien.
0: Très précisément, ouais, ça vient du mot scandinave bita, qui désigne une imposante pièce en métal verticale d'un peu moins d'un mètre autour de laquelle on enroule les amarres d'un bateau pour le fixer à un quai. En français, c'est devenu une bite d'amarrage. À l'usage, les marins appelaient biture le câble qui servait en fait à amarrer les bateaux, ok, mais suivez-moi. Quand on se sert de la biture, ça veut dire qu'on est arrivé au port.
3: Oui, bah on, donc, a mis le, on s'est amarré. Oui.
0: Exactement, donc on va bientôt descendre à terre, et donc on va pas tarder à boire un coup, et tout vient de là. L'expression « prendre une biture » donc, précède donc le fait d'aller boire avec ses copains de l'équipage, comme souvent le sens propre a précédé le sens figuré. Par exemple, c'est pareil, quand on dit prendre une caisse, c'est-à-dire on prend une caisse de vin ou de bière et ensuite on la boit.
3: Et oui.
0: Et du coup, comme vous le savez, bah prendre une caisse, ça veut dire se mettre minable, se péter la tronche.
3: Il y en a pas mal d'expressions.
0: Beurrer comme un lu, enfin je veux dire voilà.
3: Alors attendez, parce que selon la formule consacrée, je me dois de vous dire que l'abus d'alcool est dangereux pour la santé.
4: Restez bien sur Europe 1 pour poursuivre notre balade en France avec William Lémergie. Jusqu'à 13h, nous partons découvrir des sites insolites, des châteaux, des musées, des fabricants tout genre. A tout de suite.
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4: Avant de retrouver William Lémergie, de quoi se réveiller un peu avec une reprise d'Étienne Dao signée Matmata, tombée pour la France.

0: France sur Europe 1 et ça tombe bien, on tombe nous aussi pour les charmants endroits que renferme notre bel hexagone. 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
3: Et justement, pour cette balade culturelle, après les balades très physiques que nous avons vécues aujourd'hui et que vous vivrez, j'espère, bientôt, voici maintenant une expo à l'abbaye royale de Fontevraud, s'il vous plaît, Sarah.
4: Oui, William, ça se situe entre Angers et Tours, dans le Maine-et-Loire. C'est un lieu absolument magnifique, oui, chargé d'histoire, qui abrite également le musée d'art moderne de Fontevraud. Et c'est là qu'est présentée une exposition en partenariat avec Europe 1 pour montrer à quel point la peinture et la photo se sont opposées depuis le 19e siècle, ça s'appelle Chambre noire, toile blanche.
3: Ça pourrait être l'objet d'une chanson de Claude Nougaro, par exemple. Et pour en savoir plus, nous sommes en ligne avec Dominique Gagneux, qui est la directrice, justement, du musée d'art moderne de Fontevraud. Bonjour, madame la directrice.
5: Bonjour, William
3: Lémergie. Bonjour, Dominique.
5: Bonjour à tous.
3: Vous êtes également, je signale, la commissaire de l'exposition. Ça tombe bien, c'est de ça dont nous allons parler. Alors, dites-moi, combien de peintures et de photographies vous présentez ?
5: Alors nous avons près de 300 œuvres qui sont présentées dans cette exposition, des photographies majoritairement, car j'ajouterai à ce titre Chambre noire, toile blanche, un sous-titre qui est la photographie face à la peinture.
3: Ah oui, et qui se sont affrontés. Et est-ce que c'est dès le début de la photographie qu'il y a eu cet affrontement, et pour quelles raisons on les a opposées, et combien de temps ça a duré cette affaire ?
5: Alors, elles se sont opposées, mais elles sont aussi très amies.
3: Ah oui.
5: En fait, elles se sont regardées l'une l'autre. L'invention de la photographie a évidemment invité les peintres à revoir leurs copies, si je puis dire, et à ne plus essayer de représenter le réel, si toutefois la peinture représente le réel. Et d'ailleurs, on peut se poser la question aussi, est-ce que la photographie représente le réel ? Mais ça, c'est un autre sujet. En tout cas, ce que nous avons fait dans le musée, c'est d'associer des photographies, des photographes, et ça depuis le début, depuis les années 1850, à des peintures qui leur ressemblent.
3: D'accord.
4: Dominique, est-ce que vous pouvez nous citer dans l'exposition des œuvres qui illustrent particulièrement bien cette rivalité ou cette influence réciproque ? Par exemple, une photographie qui ressemble particulièrement à un tableau ou un peintre qui s'est clairement inspiré d'une photographie, ou c'est toujours les photographes qui s'inspirent beaucoup d'un tableau ou d'un peintre dont l'œuvre ressemble à une photo ?
5: Non, alors en fait, on a vraiment les deux, on a des allers-retours constants et c'est très amusant aussi de confronter les deux. Nous avons par exemple une photo de Julia Margaret Cameron qui est en regard d'une peinture qui vraiment lui ressemble beaucoup. Et nous avons également des pictorialistes qui ont beaucoup regardé la peinture, même si évidemment ils s'en sont éloignés. Et puis nous avons aussi Maurice Guibert qui a travaillé avec Toulouse-Lautrec et qui l'a beaucoup photographié, par exemple.
3: Justement, je voulais dire aussi que parmi toutes ces œuvres que vous présentez, il y a des noms très connus, Gavin.
6: Oui, on a entendu Toulouse-Lautrec, mais il y a aussi Degas, si je ne m'abuse, et des photographes comme Cartier-Bresson ou Brassailles, Manet, qui étaient les deux.
5: Et Doineau.
6: Et pourquoi ces artistes étaient-ils incontournables dans cette histoire pour vous ?
5: Parce que ce sont ceux qui ont aussi permis à la photo de s'émanciper. C'était vraiment intéressant de les confronter. Alors en tout cas, Cartier-Bresson, qui lui vient de la peinture, hein, il était élève d'André Lhote, donc il y a beaucoup de photographes, et même au tout début aussi de l'exposition, nous avons une photographie de Charles Nègre, qui était aussi un peintre. Ils ont beaucoup des formations de peintres, et donc c'était vraiment intéressant de les confronter, et aussi de confronter les genres de la peinture, que ce soit la peinture d'histoire, le paysage, la nature morte, et de présenter également des photographies en regard. Et j'avoue qu'il y a aussi ce petit clin d'œil que nous faisons en permanence, parce que nous associons parfois aussi photographie ancienne et la peinture ancienne à de la photographie contemporaine.
3: Non mais là, et puis ensuite, oui, pardon, continuez.
5: Non, pardon. Et puis ensuite, il y a un moment où le rapport s'inverse et nous présentons de grands ensembles photographiques de photographes contemporains que nous ponctuons de quelques associations avec des peintures de la collection.
3: Mais ce qui serait amusant chez soi quand on a les moyens, c'est d'avoir la photo puis le tableau à côté qui c'est avec le fameux aller-retour dont vous parlez. Mais pour vous, ça a dû être un boulot terré parce qu'il faut faire son choix parmi des siècles de création photographique et picturale. Vous aviez eu des critères précis?
5: Oui, alors notre critère était déjà notre collection. C'est-à-dire que la collection du musée, qui est celle qui a été donnée par Martine et Léon Kligman, existe, et c'est à partir de cette collection que nous avons choisi les photos. Bon. Comme tout à l'heure, Cameron avec Jeanne Carrière, ou par exemple également Maurice Denis. Nous avons un petit Maurice Denis qui est un très joli Maurice Denis, que nous avons associé à une photographie de Maurice Denis, puisqu'il y avait aussi des peintres qui étaient photographes.
3: Sarah.
4: Et 200 ans plus tard, est-ce que les photographes continuent encore à regarder du côté de la peinture comme au début de la photo, ou maintenant c'est un art à part?
5: Alors ça, vous le saurez évidemment en venant voir l'exposition, parce que nous avons vraiment sélectionné les photographes et les photographies dans ce rapport à la peinture. Nous avons aussi une peinture de Richter, en fait, puisque nous avons, à deux reprises, montré des peintres qui s'inspiraient de la photographie, qui sont Richter et François Boiron.
6: Ce qui est bien aussi dans l'exposition, Dominique, c'est que vous avez réuni des portraits, des paysages, des nus, des natures mortes. Il y a plein de figures très différentes. Est-ce que ces genres-là racontent bien les échanges entre la photographie et la peinture ?
5: Oui, complètement. En fait, cette hiérarchie des genres, évidemment, qui n'existe plus depuis longtemps. Mais on se rend compte que les photographes, y compris les photographes contemporains, et sous de très nombreuses formes, en fait. Vous verrez que dans cette exposition, on est loin de l'image qu'on peut avoir d'une photographie qui est un petit rectangle en noir et blanc. Oui. Il y a vraiment des expressions extrêmement diverses, des techniques très divers, des formats qui sont très différents. Et ce qui est intéressant aussi, c'est que dans cette exposition, c'est qu'elle a quitté le musée aussi, et qu'elle est sortie des murs du musée, et nous avons une très belle installation de Bill Viola, puisque nous avons cette extension de la photographie et la vidéo présentée dans le cœur de l'église abbatiale. Puis nous avons aussi investi le grand dortoir avec des photographies monumentales et des vidéos. Voilà, il y a un petit appartement, l'appartement de la grande prieure, et vous verrez que là nous avons placé des photographies qui sont très référencées.
3: On va y revenir à cet aspect de l'abbaye qui est partie prenante, évidemment. Sarah, encore.
4: Alors, le petit truc en plus de la photo par rapport à la peinture, c'est le fait de pouvoir saisir le mouvement. Dans l'instant. Et je me rappelle que, par exemple, les nuages dessinés par Eugène Boudin face aux photographies de Man Ray, il y a vraiment en fait une histoire où on voit comment les peintres ont commencé à saisir en fait le nuage qui était forcément en mouvement et qui changeait de forme.
5: Oui, tout à fait. C'est même une des grandes interrogations de Claude Monet, c'est d'arriver à saisir l'instant. Et d'ailleurs, il y a une photographie de Cartier-Bresson qui est très célèbre, hein, qui cette photographie où on voit ce personnage qui saute, qui est derrière la gare Saint-Lazare, et qui va sauter dans cette flaque qui, un quart de seconde plus tard, va devenir toute brouillée si jamais il ne prend pas ce moment-là précis de l'instant.
3: Bon, oui, juste pour terminer, donc rappeler qu'il y a certaines œuvres qui sont exposées également dans l'abbaye, mais enfin aller au musée d'art moderne de Fontevraud sans voir l'abbaye, ça serait une insulte. Donc il faut faites les deux, franchement.
4: C'est une exposition extraordinaire, hein.
3: Ah, oui,
4: parce
3: oui.
4: que c'est non, les 200 ans de la photographie, c'est pas une exposition qui se manque, non, quoi, si vous êtes dans les parages.
3: Alors sur la fiche que je vois Andy Warhol. Mais alors qu'est-ce qu'il a dans les bras? C'est un lapin, c'est quoi?
5: Un lapin. Oui, c'est un lapin. C'est Andy Warhol photographié par Elisabeth Lénard, qui est une photographie peinte.
3: D'accord. Oui. Sarah, une dernière question, allez.
4: Oui, est-ce que l'ère du numérique a changé quelque chose à la concurrence ou à la collaboration entre peinture et photographie?
5: Alors, c'est la technique, évidemment, qui est venue apporter. Il y a beaucoup de tirages numériques, évidemment, aujourd'hui. Il y a beaucoup de possibilités aussi de refabriquer des images avec le numérique. c'est autre chose. Nous avons aussi des œuvres de Hockney dans l'exposition,
3: ah oui, bah,
5: qui montrent
3: David
5: justement
3: Hockney,
5: ce travail,
3: oui, bien sûr,
5: avec le numérique, ce travail assez pictural avec le numérique.
3: D'accord.
4: Exactement.
3: Moi, je crois qu'on a tout dit et il n'y a plus qu'à y aller. Merci,
5: voilà,
3: merci beaucoup, Dominique Gagneux, pour cette exposition très originale, hein, entre ces deux mondes-là que nous connaissons un peu, que sont la peinture et la photographie. Bravo, bien joué. Au revoir, bonne journée à vous.
5: Merci à vous.
3: Au revoir.
4: Merci, au revoir.
3: Sarah, avant de nous quitter, un petit rappel des infos pratiques.
4: Avec joie, l'exposition Chambre noire, toile blanche, la photographie face à la peinture est présentée au Musée d'Art moderne dans l'Abbaye royale de Fontevraud jusqu'au 4 octobre 2026. En partenariat avec Europe 1,
3: et
4: j'en profite pour vous conseiller de visiter l'abbaye aussi.
3: Ah bah oui.
4: Toutes les informations sont à retrouver sur europe1.fr.
0: Merci d'être avec nous sur Europe 1 jusqu'à 13h. 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Restez avec nous.
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0: Bel été, il est 11h sur Europe 1. Le point sur l'information, c'est avec Arthur Rey. Bonjour Arthur.
12: Bonjour Estelle, bonjour à tous. Le budget 2027 déjà sur la table pour Sébastien Lecornu. Le Premier ministre sait que l'adoption du texte sera comme l'année dernière, longue et difficile. En 2026, il avait fallu 4 mois de négociations dans l'hémicycle pour trouver un accord. Le chef du gouvernement avertit toutefois que les parlementaires qui voudraient bloquer le vote jusqu'à la présidentielle feraient le choix du désordre. Sébastien Lecornu promet néanmoins de prendre le temps qu'il faut pour le compromis, quitte à prolonger les débats au début de l'année prochaine. Jean-Luc Mélenchon fait sa rentrée politique. Le leader de la France insoumise est en train de prendre la parole depuis les universités d'été de son parti, organisées dans la Drôme. Discours scruté alors que la gauche peine à s'unir. LFI a fait plusieurs appels du pied ces derniers jours aux écologistes et communistes pour se ranger derrière leurs candidats. La gauche qui pourrait compter un nouveau prétendant dans la course à la présidentielle, le chef de file de Place publique, Raphaël Glucksmann sera l'invité du journal de 20h sur TF1 et pourrait se déclarer à son tour candidat. La droite et le centre non plus ne manquent pas de prétendants déclarés, Bruno Retailleau, Gabriel Attal ou Édouard Philippe. Ce dernier appelle justement à un grand rassemblement pour se ranger derrière une seule et même candidature. Des discussions qui devront, si elles se tiennent, se finaliser entre novembre et février. Après, il sera trop tard selon le candidat Horizon. 301 personnes sont mortes noyées en France depuis le 19 19 juin dernier. Bilan dressé par le ministère des Sports, une hausse de 16% des décès par noyade par rapport à l'an dernier est constatée. Conséquence entre autres des nombreuses vagues de chaleur tout au long de l'été. Un tsunami qui fracturerait l'Ukraine. Volodymyr Zelensky ne veut pas d'élection en temps de guerre. Le président ukrainien répond à l'appel de son ex-ministre de la Défense pour ouvrir la voie à la tenue d'un scrutin. Ça suffit, réponse de Donald Trump au premier ministre canadien Mark Carney. Après l'application de droits de douane américains, Ottawa a annoncé à son tour des mesures de rétorsion contre les États-Unis, des surtaxes qui vont toucher l'acier et le lait américain. Le Canada veut les avantages d'un État des États-Unis sans en être un, écrit le président américain. Si vous rentrez de vacances, il y aura du monde sur les routes. Bison Futé hisse le drapeau orange sur l'ensemble de l'Hexagone dans le sens des retours. La Formule 1 et le Grand Prix des Pays-Bas cet après-midi. Le champion du monde en titre, le Britannique Lando Norris, s'élancera en pole position avec sa McLaren. À ses côtés sur la grille, son compatriote George Russell au volant de sa Mercedes. Le premier Français Pierre Gasly est 11e. Début de la course à 15h à suivre sur Canal+.
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3: Si vous nous rejoignez maintenant, bienvenue. Vous écoutez Balade en France, émission qui vous parle de sites à visiter un peu partout en France. Et pour commencer cette deuxième heure, direction l'Hérault. Vous connaissez Béziers, Béziers pour ses vins, les ferias, les écluses aussi, mais là on va vous proposer de visiter un atelier hors norme, avec un homme qui exerce une profession qui n'est pas banale, c'est un auteur, je vous ai dit comment ça s'écrivait, on va vous le redire maintenant, David.
6: Eh bien oui, comme vous l'avez dit tout à l'heure, ça s'écrit Noteur, N-O-T-E-U-R, et non pas un auteur qui écrit des livres, rien à voir avec la littérature, mais plutôt là avec des notes de musique, c'est ça l'originalité. Parce que cet homme, il crée réellement des notes de musique.
3: C'est un musicien, quoi. Un arrangeur, peut-être même.
4: On peut peut-être dire auteur-compositeur.
6: Oui. Peut-être qu'on lui a fait, on lui a jamais fait la blague,
3: à mon avis.
4: Moi, je pense que je suis la première.
6: Et c'est ça, vraiment, c'est ça qui est original, c'est que, oui, il est entre le musicien et l'arrangeur et le créateur, et son métier, il n'y en a pas beaucoup, et il n'en reste plus que 15 en Europe.
3: 15 en Europe.
6: Ouais, 15 en Europe.
3: Ah, ça fait pas beaucoup. C'est un homme, d'après ce que vous m'avez expliqué, qui fabrique alors les cartons que l'on, ça s'appelle comme ça, que l'on utilise pour les orgues de Barbarie. Exact. Et ben, ça mérite un coup de fil, voilà. Nous sommes en ligne avec Pierre. Bonjour Pierre.
13: Bonjour.
6: Bonjour.
13: Alors, bonjour, bonjour.
3: Je suis très ému de parler à un auteur. Je veux dire, parce que des auteurs, j'en ai interviewé dans ma petite carrière, mais c'est la première fois que je parle à un auteur avec un N. Alors, oui, expliquez-nous bien ce que c'est que c'est. J'ai dit carton, ça s'appelle peut-être des cartes perforées. Et comment, expliquez-nous, on fait de la musique avec ça?
13: Le noteur, c'est un musicien, arrangeur, compositeur, enfin voilà, qui doit écrire sur mesure pour les instruments qui sont les orgues de Barbarie.
3: Oui.
13: L'orgue de Barbarie, les instruments sont artisanaux, donc ils sont tous assez différents. Ce qui fait que l'art du notage a échappé, on va dire, à l'industrialisation ou formatage. Hein. Donc, il y a un petit travail sur mesure. Orgue de Barbarie, c'est un instrument qui se caractérise par le fait que c'est comme un orgue, mais en miniature.
3: Mm-hmm. Il y a des touches, on appuie dessus comme sur un piano, oui.
13: Un petit peu, sauf que il ne s'agit pas de touches qu'on va enfoncer comme sur un piano, mais c'est de l'air qui va s'échapper par un jeu de courant d'air. Ah. La main droite donc active fait avancer le carton et active des soufflets qui produisent de l'air. Or, il y a des perforations dans le carton perforé,
3: oui.
13: Et il y a un courant d'air qui va se faire entre les soufflets et les perforations du carton. Évidemment, qui sont des endroits très précis, d'une longueur très précise.
3: Et ça fait des sons, autrement dit, ça fait de la musique, quoi.
13: Absolument, comme un orgue. La grosse différence est donc la taille de l'instrument, qui est minuscule, qui est miniature plutôt, d'une part. D'autre part, l'orgue de Barbarie est toujours posé sur une charrette. C'est-à-dire qu'il se déplace. Contrairement à un orgue d'église qui a été construit pour rester là toujours, Oui. Et l'orgue, lui, au contraire, l'orgue des Barbaries, lui, va et vient de partout dans le monde.
3: J'ai un souvenir en tête, aidez-moi, avec Jean-Paul Belmondo et envoyé un organiste qui jouait. Et Belmondo était le héros de ce
13: temps-là. Absolument, vous tombez parfaitement, j'avais préparé ce carton.
3: Ah ouais, vous l'avez?
13: Oui.
3: Ah, j'adore cette musique. Seconde. Ah, c'est drôle ça. Ouais. On l'entend tout de suite, la petite musique, c'est comme vous voulez.
13: Immédiatement.
3: Allez, vendu. Génial.

0: Ouais, c'est ça. Formidable. Et merci beaucoup, Pierre. C'était cet extrait, c'est effectivement du film La Scoumoule.
1: Absolument. Ouais. Le film est composé par François de Roubaix.
0: Oh, exactement. Bah, vous savez, entre nous, c'est l'un des trois plus grands en France.
1: Absolument,
0: cet homme a disparu au fond de l'eau, c'était un plongeur, oui. Et oui. Trop jeune, beaucoup trop jeune. Bon, alors, la question maintenant de Sarah.
2: Oui, je me disais, dans votre bibliothèque de musique, il y a toutes sortes de musiques, non ? Du classique au plus contemporain, j'imagine ?
1: Absolument. Alors, musique classique, on va dire, là j'avais préparé par exemple deux petits bacs comme ça, voilà. En contemporain, ça demande du temps. Pour faire de la musique contemporaine, j'ai travaillé avec des gens comme Ligeti, avec Martial Solal, avec des gens comme ça. Quoi. Mais
2: pourquoi ça prend plus de temps que le classique ?
1: Bah, parce que le temps de s'installer, on ne démarre pas. Là, vous avez entendu un morceau qui est très reconnaissable.
2: Bien sûr.
1: En musique contemporaine, je ne pense pas que ce soit facile comme ça de faire entendre en musique classique. Par exemple, vous allez identifier qu'est-ce que j'ai préparé une petite bac, ouais. Hein,
0: c'est un peu en désordre votre atelier, Pierre, si vous voulez mon avis, hein, franchement.
3: et d'ailleurs, Pierre, comment il s'appelle votre atelier?
1: Il a un joli nom.
3: La boîte à musique, j'adore.
0: Ah bah oui,
3: ce nom,
0: forcément.
3: Et donc on peut venir vous rendre visite dans votre atelier, dans votre boîte à musique?
1: Bien sûr.
3: Ah, c'est beau. Et on vous appelle avant, et puis ensuite vous nous faites visiter, vous nous expliquez le fonctionnement et comment vous perforez.
1: Absolument.
0: Parce que le but du jeu dans cette émission, c'est dire à nos auditeurs, allez voir Pierre, regardez comment il travaille, regardez comment il fabrique ces fameuses cartes perforées. Et c'est ça qui est intéressant aussi.
1: La boîte de musique est dans le centre du historique donc de Béziers,
0: oui.
1: Qui est situé entre la cathédrale et la mairie. Mm-hmm. Donc tous les gens passent devant la boutique. Oui, absolument.
2: Pierre, une dernière question. La musique, le temps de la musique, la durée de la musique, de ça dépend en fait la taille le format des cartes ou des cartons ou rien à voir.
1: Non, ça n'a rien à voir, puisque le carton, il peut durer un temps très court, comme vous allez l'entendre maintenant, un petit bac, ou bien il peut durer beaucoup plus longtemps.
0: Allez, on finit avec bac. Pierre, allons-y.
3: Génial. C'est génial.
0: Oui, évidemment qu'on reconnaît. Merci beaucoup, Pierre Charial. Voilà, nous sommes contents d'avoir pu rencontrer un artiste dont l'activité est si peu répandue. Vous êtes, je le rappelle, auteur d'orgue de Barbarie. Et c'est à Béziers qu'on peut visiter votre atelier si vous passez par là. Merci pour toutes ces explications. Je vous souhaite une bonne journée. Au revoir, Pierre, merci.
3: Au revoir.
2: Au revoir.
0: Et puisque nous sommes à Béziers, Gavins, est-ce que le guide du routard a sélectionné des adresses pour manger et dormir ?
3: Bien sûr, je vous propose d'aller voir le BPB.
0: C'est-à-dire ?
3: Les balades pas banales.
0: Oh, très drôle.
3: Oh,
2: il est bon.
3: Oh, ce jeu de mots,
2: Mais où va-t-il chercher tout ça ?
3: Je ne sais pas. Ça vient de très, très loin. Je vous propose de dormir dans un endroit complètement fou. C'est une ancienne prison qui a été réaménagée en hôtel de charme.
0: Même si on est innocent.
3: Oui, même si vous êtes innocent. Surtout si vous êtes innocent, vous voyez. Parce que vous pouvez en sortir, c'est ça qui est
0: super. C'est ça qui est bien, oui.
3: Vous pouvez juste dormir, c'est juste à côté de la cathédrale Saint-Nazaire. À partir de 75 euros la nuit, c'est absolument magnifique comme endroit. Je vous conseille à Béziers, l'ancienne prison réaménagée en hôtel de charme. Et on met toutes les informations sur...
2: Comment s'appelle l'hôtel ?
3: La prison.
2: Ah, la prison.
3: La prison.
0: Ouais.
4: Bonne matinée et bel été sur Europe 1. Merci d'être avec nous pour le meilleur de Balade en France. Juste après la pause, on va parler d'un sport très identifié à l'été, mais plus particulièrement d'un fabricant. Au but, les boules de pétanque, et contrairement à ce qu'on pourrait se dire, ce n'est pas dans le sud, mais du côté de la Loire qu'elles sont fabriquées. À tout de suite.
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4: Restez bien avec nous pour la suite de Balade en France. Mais d'abord, puisque c'est l'été, on aime bien un peu de musique. D'avance, mes excuses si mon accent vous chiffonne, on écoute Chico Buarque et sa mochata diferente sur Europe 1.

0: Et sa mochate à différente, Chico Buarque, chanteur et très célèbre compositeur brésilien, âgé aujourd'hui de 82 ans, sur Europe 1. On poursuit notre balade en France. William Lémergie nous emmène dans la Loire à la rencontre d'aventuriers, des aventuriers de la boule de pétanque, chez le fabricant Aubut.
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3: On continue de visiter ces lieux de France où l'on crée des produits de grande consommation, Gavitch. Alors là, ça peut être tout et n'importe quoi, mais là, vous allez voir, c'est vraiment de la grande consommation.
4: Là, ouais, on peut vraiment dire ça, William. Car ce que l'on fabrique à Saint-Bonnet-Château est connu d'entre nous, en France, mais aussi partout dans le monde.
3: Non, n'attendez pas, ça vient. C'est là que se trouve, figurez-vous, madame, monsieur,
4: le berceau
3: de la célèbre marque Aubut, en un seul mot, O-B-U-T, leader mondial de la pétanque depuis 1955.
4: Eh ouais, 70 ans d'histoire, des millions de boules de pétanque produites, j'aimerais bien d'ailleurs savoir combien exactement. Aujourd'hui, ce lieu, c'est ce que l'on appelle l'aventure Aubut, un site unique, et on va vous expliquer pourquoi.
3: Alors, ça mérite quelques explications. Effectivement, nous sommes en ligne avec Romain Souvigné, alors, qui est directeur général de l'entreprise. Et c'est pas rien, parce que Romain, il n'est pas là par hasard. Figurez-vous que c'est la troisième génération de la famille Souvigné qui est à la tête d'Aubut. C'est vous dire que dans cette famille, on respecte la tradition. Monsieur le directeur général, bonjour Romain.
5: Bonjour à tous.
6: Bonjour.
3: Alors, comment cette aventure a commencé ?
5: Eh ben écoutez, c'est une aventure qui a démarré un peu avant 55 familialement,
3: oui.
5: Avec le grand-père, l'arrière-grand-père et puis le grand-oncle. Ils étaient dans le milieu du cycle, ils fabriquaient des pièces détachées pour certaines marques, grandes marques françaises à l'époque.
3: Oui.
5: Et puis ces marques ont internalisé le savoir-faire et se sont retrouvés avec moins de travail. Et ils ont regardé un petit peu ce qui se passait autour. Ils se sont rapprochés puisqu'ils étaient stéphanois et la famille de ma grand-mère était à Saint-Bonnet-le-Château. Histoire d'amour au passage. Et finalement, ils ont démarré l'aventure à Saint-Bonnet-le-Château en trouvant une petite entreprise qui se lançait dans la pétanque avec à l'époque Monsieur Baillet, Monsieur Dupuis. Et puis, ce sont, comme ils ont perdu un petit peu de travail, ils se sont lancés là-dedans à fond, puisqu'ils étaient dans la métallurgie. Mais ils avaient quelques salariés et du savoir-faire. Et ils ont apporté tout ça pour pouvoir, quelques années après, déposer la marque Aubut.
3: Mais on va revenir sur la caractéristique de cette boule de pétanque. Mais à l'époque, est-ce que ce sport ou cette distraction, c'est comme vous voulez, était très répandu en France et au-delà du midi de la France ?
5: On peut le considérer comme un jeu et comme un sport, tout dépend à quel niveau on le pratique, mais en effet, ça a démarré en 1908 à La Ciotat. C'est Jules Lenoir qui a lancé un petit peu ce principe de jeu, puisque avant c'était de la boule provençale qui se jouait.
3: Oui,
5: on appelle ça
3: oui.
5: le jeu provençal qui existe toujours, qui est un parallèle de la pétanque. Et c'était quelqu'un qui avait, avec l'âge, un petit peu moins d'aisance sur les quelques pas d'élan qu'il fallait pour lancer les boules. Et il a commencé à jouer les pieds tanqués.
3: Les pieds tanqués, j'allais vous le dire. Parce que la boule provençale, on fait 1, 2, 3 et on jette la boule.
5: Tout à fait, exactement.
3: Ouais. Bon, est-ce que les boules de l'époque, là, en 55, elles ressemblent à celles d'aujourd'hui, à peu près la même taille, et est-ce qu'elles sont fabriquées avec le même acier, je sais pas, est-ce qu'elles ont le même poids, par exemple, etc.
5: Alors, elles étaient bien différentes à beaucoup de points de vue, déjà dans la régularité, parce que c'était des boules en bois, des boules en bois cloutées, des boules en bois qui étaient vissées parfois avec des vis pour rajouter un petit peu de poids. Donc, c'était très irrégulier au niveau du côté sphérique. Et puis, au niveau du poids aussi.
3: Ah bon, elle partait pas toujours là où on voulait ?
5: Pas toujours. Malgré tout, il y avait un gros savoir-faire et des personnes vraiment très précises qui ont réussi à faire des œuvres d'art. Hein. On les a beaucoup encore au musée, d'ailleurs, de l'aventure Aubut, qui sont visibles. Mais sur le jeu, c'est pas tout à fait pareil de ce qu'on peut trouver aujourd'hui.
3: Est-ce qu'à l'époque, c'était la mode ? Alors, ces boules en bois, cloutées. Mais j'ai l'impression qu'aujourd'hui, je sais pas si c'est vous qui avez inventé le concept, mais elles se ressemblent à peu près toutes maintenant, les boules que l'on retrouve dans dans le commerce, non ?
5: Et oui, alors du coup, c'est vrai que qu'est-ce qui ne peut ressembler à une boule plus qu'une boule ? C'est vrai que on a les experts qui savent, qui connaissent les appellations. Je pourrais peut-être faire une comparaison avec, pourquoi pas, un vélo de route ou peut-être des pneus de voiture. On a l'impression que c'est un peu tous les mêmes. Et puis finalement, il y a des spécificités dans la gomme. Et ben là, nous, dans l'acier, il peut y avoir des spécificités, des duretés différentes, des aspects un petit peu anti-rebond, des aciers inoxydables qui permet de jouer bord de mer, bord d'océan, sans rouille, on va dire.
3: Et la taille, et puis, c'est peut-être même la taille, non ?
5: Alors la taille, non, on va s'adapter. On a un produit standard qui est un produit loisir qui est adapté un petit peu à toute la famille. Donc là, on est sur une moyenne homme-femme et adolescent. Mmh. Et puis sur la compétition, là, on va vraiment s'adapter à la morphologie. Comme une pointure de chaussure, on va mesurer votre main et on va s'adapter pile poil à votre taille.
3: Vous pouvez, on peut, si je viens, non mais Romain, si on vient chez vous, en fonction de ma petite menotte, vous allez vous fabriquer une boule qui correspond ?
5: Exactement. On vous remettra la triplette qu'il vous faut sur mesure.
3: Ça alors. Et le poids varie donc selon la taille de la main, puisqu'il y a un peu plus d'acier ou un peu moins, c'est ça ?
5: Et ben alors, du coup, on peut jouer sur l'épaisseur. Donc on peut se retrouver avec une boule d'un même poids, mais d'un diamètre différent. Par contre, on va jouer sur les poids pour la simple et bonne raison que si vous êtes pointeur ou tireur, là on va rentrer dans les spécificités du jeu. Là on va s'adapter avec des boules un peu plus lourdes pour le point, parce qu'on va les placer plus facilement. Elles sont aussi plus difficiles à déplacer.
3: Mais nous on est bluffés, parce que par exemple, quand on joue au foot, le ballon de foot, il est là pour les deux équipes. Mais dans une compétition, il peut y avoir une équipe, je ne sais pas, française par exemple, qui a des boules qui est différente d'une équipe étrangère, par exemple, ou non ?
2: Donc avantagée.
5: Eh bien, on peut considérer ça. Je dirais que c'est un petit peu comme la course à pied où quelqu'un qui a des grandes jambes et une grande foulée va peut-être être plus avantagé que quelqu'un qui est plus petit.
3: Ah non, Romain, là-haut. Non, c'est pas la grande jambe, là. Nous, on parle...
2: Des chaussures.
3: Si, oui, de la chaussure, c'est pas pareil.
5: La chaussure, bon.
3: Ou alors la main, vous avez raison. La main plus ou moins grande et il est plus ou moins avantagé. Bon, Sarah, allons-y. Oui,
2: à quel moment, il y a un souvenir qui s'est occupé de la marque au but ?
5: Oh ben à quel moment ?
2: Que ce soit une affaire de famille, j'avais compris, mais cette marque-là, ce nom-là, comment c'est né ?
5: Alors, c'était une petite société, comme on peut le dire au démarrage, un petit embryon de société qui est née, où des personnes se sont retrouvées. Et puis finalement, cette société qui était la nouvelle boule à jouer, on lui a donné la règle du jeu minimisée, la boule au but. Mais pas en quatre mots, justement, pas le AU plus loin BUT, puisqu'on pourrait appeler le cochonnet, un but, un bouchon, un petit, on l'appelle de plein de manières différentes, mais originalement parlant, on parle du but. Et le but, du coup, le but du jeu était d'emmener la boule au but. Et le grand-père l'a appelé la boule au but, sans prononcer le T. Et je pense que vous avez peut-être la référence. Mais à l'époque, Europe 1 nous suivait et on avait la chance d'avoir des pubs chez vous et notamment un encadrement publicitaire. Oui. Et c'est grâce à Pierre Belmar qui a prononcé le T et qui a prononcé le au but avec le T. Et mon grand-père a rebondi en se disant mais c'est génial d'avoir reprononcé le T parce que justement, l'obus faisait penser à des choses moins drôles.
3: C'est la boule au but, à l'époque, si tu la prenais sur la tronche, un obus, ça fait mal. Gavin.
4: Oui, combien vous fabriquez de boules de pétanque par an ?
5: Alors actuellement, on est sur une moyenne d'environ 1,8 million boules. Entre 1,8 million et 2 millions, mais c'est plutôt entre les deux.
3: Et ça part en France, à l'étranger, ça part où ?
5: On est sur du 80 à 85% marché français. Et puis après, très frontalier, Europe. On s'exporte aussi dans les pays du Maghreb, en Thaïlande.
4: En Thaïlande,
3: Mais il faut expliquer ça à nos auditeurs, parce qu'à la Thaïlande, il y a de grands joueurs de boules en Thaïlande.
4: Des champions du monde même, je crois. Oui. Et vous fabriquez le cochonnet aussi ?
5: Jamais. On travaille avec un partenaire qui est dans le Jura, qui travaille le bois du buis, de l'essence du buis, et l'essence aussi de bois de charme. Et donc du coup, on travaille avec un partenaire historique qui nous fabrique tous les cochonnets.
3: Non mais Romain, c'est pour dire tout ça, on a encore plein de choses à vous demander, mais je dirais à ceux qui nous écoutent, allez là-bas, allez, vous allez voir.
4: Parce qu'il y a le musée.
3: Oui, il y a le musée.
4: Il y a des pistes pour essayer.
3: Non mais c'est une plongée, vous allez voir, puis vous allez aller là-bas, puis vous allez rester, parce que vous allez jouer aux boules sur place, qu'on les teste à cause de tout ce que nous venons de dire. On teste la main, le poids, et etc. Merci beaucoup, Romain. Compliments
5: avec
3: plaisir.
5: Merci
3: à tout
5: à vous accueillir pour passer un peu de bon moment à vos côtés.
3: Merci à toute la famille Chauvillier.
5: Un grand merci à vous.
3: Au revoir, bonne journée.
4: Au revoir.
3: Alors,
4: au revoir.
3: Ça se passe à Saint-Bonnet-le-Château. C'est joli aussi, ça. Dans le département de la Loire, c'est pas très loin de Saint-Étienne, une trentaine de kilomètres. Bon, d'autres infos, Gabi.
4: Oui, c'est ouvert du lundi au jeudi de 8h à 18h, le vendredi samedi de 8h à minuit. C'est l'aventure au but à Saint-Bonnet-le-Château et on met tout sur europe1.fr.
3: Voilà, pour manger, ça va aussi.
4: Ouais, vous restez sur place parce qu'il y a restaurant au but, le carré pétanque. Il propose une cuisine de bistrot assez conviviale, assez sympathique. Sinon, il y a la calèche à Saint-Bonnet-le-Château aussi, c'est une autre adresse, 21,50€. Le menu à partir de pintade et quenelle du Haut-Forêt à la tapenade ou alors, de plus en plus rare, grenouilles et escargots, purée de pommes de terre, maison à l'ail.
3: Oui, il y a de l'ail partout.
4: La calèche à Saint-Bonnet-Château.
0: Dans un instant, la suite de Balades en France jusqu'à 13h. Découvrez ou redécouvrez les sites les plus incroyables de notre bel hexagone avec William Lémergie. Ce sera juste après l'éternelle Céline Dion avec cette nouveauté émouvante. Bonjour, pardon, merci.

0: pardon, merci. Trois mots que nous devrions tous utiliser au quotidien et que nous a merveilleusement chanté Céline Dion à l'instant sur Europe 1. Elle ne s'excuse pas d'exister. C'est la superbe Villa Noailles dans le Var que nous emmène voir William Lémergy tout de suite.
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2: Voici la balade du patrimoine. Et pour cela, direction le Var et la ville de hier les palmiers, c'est comme ça qu'on dit. C'est dans le sud, vous êtes au courant. Alors, on dit hier, moi je disais hier, mais le vrai nom c'est
3: hier. Le vrai nom c'est hier les palmiers, ouais.
2: Ah, excusez-moi. Ouais, alors, c'est à une vingtaine de kilomètres de Toulon, et afin de visiter l'une des plus belles villas modernes qui a été construite dans les années 20, années 30, pas simplement dans la région, d'ailleurs un peu partout. Alors cette villa est perchée, elle est perchée sur les hauteurs de la ville, et il faut y aller, croyez-moi, c'est pas facile.
3: Il faut grimper, je crois que vous vous en souvenez, William.
2: Oui, un peu, parce que j'ai cru que c'était plus court que ça, alors je suis parti un peu vite.
3: Ouais. Et en fait, cette villa, c'est un véritable chef-d'œuvre, c'est une pépite de l'architecture moderne. Elle a été construite alors, entre 1924 et 1933 par un grand architecte. Si vous aimez l'architecture, ou pas d'ailleurs, vous connaissez sans doute, hein, Robert Mallet Stevens, qui a œuvré un peu partout, notamment en France et à Hyères-les-Palmiers. Il a construit cette villa pour Charles et Marie-Laure de Noailles, d'où le nom, la Villa Noailles aujourd'hui, un couple de collectionneurs à l'origine fortunés, qui a aidé pas mal d'artistes à cette époque, et là c'était pour une grande maison qui résumait assez bien la tendance cubiste de ces années-là. C'est pas du tout, on n'est pas dans la rondeur, on est dans la ligne droite.
2: Oui, c'est ça, ligne droite, ligne carrée, etc. Pour en savoir un peu plus justement à ce propos, nous sommes en ligne avec Thomas Lequeux, qui est le directeur de la recherche et des collections de la Villa Noailles. Monsieur le directeur, bonjour, bonjour Thomas.
4: Bonjour, merci beaucoup pour votre appel.
2: Mais je vous en prie, j'ai beaucoup monté cette côte-là.
3: Il s'en souvient.
2: Non mais Thomas, il faut jouer. J'ai fait ça en pleine chaleur, moi, jusqu'au complètement fou. Mais c'était, quand on arrive là-haut, ça vaut le coup. Elle est très très grande, cette villa, je trouve. Comment est-ce que vous la décririez, vous? On a parlé de cubisme. Est-ce que c'est un modèle du genre cubique?
4: Oui, alors en effet, la villa, elle est très grande aujourd'hui. Elle s'étend sur à peu près 2000 mètres carrés avec quand même une quinzaine de chambres d'amis. Mais comme vous le disiez, la période de construction est assez longue. Elle s'étend sur quasiment 10 ans. Et en réalité, la partie initiale, la première construite par Mallet Stevens, est assez modeste. Et c'était vraiment une volonté des Noailles qui voulaient, je les cite, une petite maison intéressante à habiter.
2: Oui, c'est
4: c'était
2: ça.
4: Pour eux une maison de villégiature.
2: Non mais les Noailles, il faut rappeler ça, Thomas, les Noailles, ils avaient des sous. Et donc pour eux, c'est pas la cabane du jardinier, mais enfin voilà, c'est une petite maison sympa, quoi.
3: Elle est
2: à expliquer, il faut dire. Elle est toute blanche, elle est très géométrique. Mais est-ce qu'à l'époque, on considérait qu'elle était très moderne? Parce qu'il y a quand même un gymnase, il y a quand même une piscine à l'intérieur. Et ça, c'est pas banal, surtout à l'époque.
4: Alors oui, l'architecture est très moderne, géométrique. Vous l'avez dit, elle est construite par Robert Mallet Stevens, qui est un très jeune architecte à l'époque, qui a très peu construit et qui est connu plutôt pour ses décors pour le cinéma, et notamment le cinéma d'avant-garde. Et la villa, elle est moderne à la fois dans sa ligne, dans sa silhouette, et aussi dans ses aménagements, parce que par exemple, vous aviez un système de chauffage central qui était très novateur pour l'époque, des salles de bain aussi pour chacune des chambres d'amis, qui permettaient à chacun de bénéficier vraiment du plus grand confort moderne.
2: Et la lumière, qui pénètre dans cette maison par les grandes baies vitrées.
4: Oui, parce que, comme je vous le disais, c'est une maison qui était conçue pour l'hiver, donc avec plein de baies vitrées plein sud, toutes les pièces sont exposées plein sud.
2: Alors, deux choses. La première, vous prononcez correctement le nom propre de cet architecte et vous dites Stevens, et vous avez raison, et non pas Stevens. La deuxième question, c'est Sarah.
5: Oui, étant donné que c'était un couple de collectionneurs, amateurs qui aimaient les artistes, quels sont les personnages et célébrités qui ont occupé peut-être les chambres d'amis?
2: Les chambres d'amis.
5: Les 15 chambres d'amis.
4: Oui, alors évidemment, il y en a vraiment beaucoup. Parce que les Noailles recevaient vraiment tous leurs amis artistes et ils en ont soutenu et accompagné beaucoup. Et puis on en garde la trace, notamment par les scrapbooks de Marie-Laure de Noailles qui documentaient vraiment sa vie au quotidien dans de grands albums. Alors pour citer les plus connus, il y a Jean Cocteau et Louise Buñuel, par exemple, dont les Noailles ont financé certains films. Le peintre Salvador Dali aussi, qui était un habitué, André Gide pour la littérature, ou encore Francis Poulenc pour la musique.
3: Ah oui,
5: j'ai des potes qui viennent le week-end, ça prend tout d'un coup un autre sens. Quoi. Oui, est-ce que vous pouvez expliquer le scrapbook pour ceux qui ne connaissent pas ou qui ne maîtrisent pas l'anglais ?
4: Oui, alors c'est une technique de découpage et de collage. Marie-Laure de Noailles, elle découpait dans des articles de presse, des photos, des cartes postales, et elle les collait dans des grands albums au quotidien. Elle demandait aussi souvent à ses amis artistes qui étaient de passage ailleurs de laisser un mot, un peu comme dans un livre d'or, ce qui est une source vraiment très précieuse pour nous aujourd'hui.
2: Et oui, oui, bah, oui, bien
5: est-ce
2: sûr.
5: Que pour la remercier, parce qu'ils s'y sentaient bien, ils ont laissé quelques œuvres, par exemple, ces artistes?
4: Alors oui, ça a pu arriver. Et il y a un exemple qu'on a conservé qui est très beau, une grande peinture murale d'Oscar Dominguez, qui est un peu plus tardive, qui date des années 50, construite, peinte sur le mur du gymnase, qu'on a restauré il y a quelques années, donc qu'on gymnase. Peut admirer à nouveau aujourd'hui.
2: Tu veux faire des petits mouvements, petit gars, et hop là.
3: Et hop, on va faire de la peinture. Et aujourd'hui, Thomas, la villa, elle est encore visible, on peut encore s'y rendre, et on peut toujours s'y rendre. C'est devenu un centre d'art contemporain, si je ne m'abuse, c'est bien ça. Et donc c'est sa vocation aujourd'hui de transmettre l'art qui était peut-être
2: et qu'est-ce qu'on peut y voir ? Il y a des artistes qu'on ne connaît peut-être pas forcément et qu'on va découvrir.
4: Oui, oui, c'est ça. Alors aujourd'hui, il y a à la fois des salles historiques qui sont dédiées à toute cette histoire dont on parle depuis quelques minutes, l'histoire de la Villa Noailles, du soutien de Charles et Marie-Laure de Noailles, avec des expositions qu'on organise où on peut voir du mobilier, des œuvres d'art, des archives qui retracent tout ça, qui sont soit des pièces qui sont dans nos collections, soit des prêts dont on a la chance de bénéficier par des institutions publiques ou des collectionneurs privés. Et à côté de cette partie historique, il y a aussi une programmation annuelle contemporaine.
3: D'accord.
4: Et la Villa Noailles organise notamment un festival de mode qui est très important.
2: Oui, bien sûr.
4: Voilà. Fête sa 40e édition cette année. Il est dédié vraiment à la jeune création. Et sur le même modèle, il y a aussi un festival de design pour le design d'objets et un festival d'architecture d'intérieur qui se tient à Toulon, la ville voisine, qui a lieu aussi chaque année.
2: Un mot, Sarah, à propos du jardin.
5: Oui, parce que quand on dit la Villa Noailles, on parle du jardin, en quoi il est remarquable d'abord, et puis on dit que c'est un jardin cubiste. Alors expliquez, s'il vous plaît, à nos auditeurs, à quoi ressemble un jardin cubiste ?
4: Alors il y a un peu deux jardins différents à la Villa Noailles. Il y a déjà un jardin botanique assez classique, mais qui est intéressant parce qu'il est très bien documenté par Charles de Noailles, qui était un botaniste lui-même, qui a même

0: minéral et très coloré. Et puis il est en forme de proue de bateau et il y avait un socle qui tournait avec une sculpture qui s'intitulait La joie de vivre de Jacques Lipschitz et qui accueillait les visiteurs.
1: Voilà.
0: C'était un peu la joie de vivre qui donnait le ton du séjour ailleurs.
2: Merci Thomas. Je signale bien sûr, comme tous les sites que nous proposons dans cette émission sur Europe 1, que l'on peut retrouver le détail de tout ce que nous venons de dire et au-delà dans le guide du routard, bien sûr. Il s'agit de la Villa Noailles. Hier, les palmiers dans le Var, c'est à 20 km de Toulon. Merci beaucoup, je vous souhaite une bonne journée. Au revoir Thomas.
1: Au revoir Thomas.
0: Merci à vous.
1: Au revoir.
0: Merci.
2: D'autres infos, monsieur Gavis.
3: Eh bien oui, donc c'est gratuit pour les visites des jardins, mais payant pour les expos et événements quand on vient à la villa. Hors saison, du mercredi au dimanche de 13h à 18h, toutes les informations sur le site de la villa ou sur
2: europe1.fr. Alors, soit on redescend, soit on mange sur place, qu'est-ce qu'on fait?
3: 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Là, on pourra goûter la bouillabaisse, le poisson grillé, la bourrée. 32-45€ le menu, ambiance conviviale depuis 4 générations. Vous allez voir, le Potuau, c'est une valeur sûre. Hier, les palmiers.
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2: Voici maintenant une balade sémantique à travers des expressions populaires françaises que l'on emploie plus ou moins souvent. Alors, quand on dit de quelqu'un, vous avez sûrement entendu ça, oh, alors vous êtes un véritable cordon bleu, un homme ou une femme. Rappelez-nous ce que ça nous signifie, Sarah, d'abord, et ensuite, d'où ça vient.
5: Petite histoire. Quand je suis arrivée en France, toute petite, il y avait comme ça plein d'expressions, je me demandais d'où ça venait et tout. Par exemple, peau de chagrin ou cordon bleu. Alors maintenant, cordon bleu, j'ai compris.
2: Voilà.
5: Peau de chagrin aussi, hein. Mais cordon bleu, ça veut dire que voilà, quelqu'un a un talent culinaire, on dit de lui que c'est un cordon bleu. Aujourd'hui, le cordon bleu, c'est aussi une escalope panée, roulée, garnie de fromage et de jambon, qui plaît beaucoup aux enfants, mais pas seulement.
6: Mais pas seulement, je peux en témoigner.
5: Et voilà.
2: Bon, maintenant, d'où ça vient, ça?
5: Alors, tout a commencé, figurez-vous, au XVIe siècle, en pleine guerre des religions, d'une décision du roi Henri III, qui voulait quoi? Il voulait avoir avec lui tous les nobles catholiques pour lutter contre les protestants.
2: Oui.
5: Alors, pour ça, il avait instauré ce qu'il a appelé l'ordre du Saint-Esprit, et chaque catholique qui ralliait cet ordre-là, si vous voulez, était décoré de la croix de Malte, fixé avec quoi? Avec un ruban bleu.
2: Ah oui, donc on avait le ruban bleu.
5: Exactement. Et donc cette distinction remise par le roi lui-même était d'autant plus appréciée qu'elle faisait de vous le porteur un personnage remarquable. Ah. Au fond, si vous voulez, c'était un peu l'ancêtre de la Légion d'honneur qui fut instaurée par Napoléon Bonaparte.
2: Oui, qui permettait de faire la différence, de dire vous êtes des bons catholiques et puis il faut tuer les méchants protestants.
5: Ah, regardez
2: les
5: autres.
2: Ça se voit, il a le cordon bleu.
5: Moi, je suis gentil, j'ai un cordon bleu, exactement. Alors, au travers des siècles,
2: qu'est-ce qui s'est passé?
5: Cette distinction a, par extension, désigné des personnes remarquables, certes, et considérées comme hautement qualifiées, quel que soit le domaine, mais dans leur domaine de compétences.
2: Ouais.
5: Donc, quelqu'un qui avait le cordon bleu n'était pas n'importe qui. L'expression s'est popularisée dans le monde culinaire. Quand une cuisinière, par exemple, du nom de Marthe Distel, a publié un livre sur la cuisine qu'elle a intitulé « La cuisinière cordon bleu », par la suite, elle a créé des écoles de cordon bleu, qui est l'Institut d'art culinaire et de management hôtelier, l'art de vivre à la française.
2: Il y avait même une école. Alors, et l'escalope panée, qu'on appelle le cordon bleu.
3: Donc je brille auprès de mes fils ce soir.
5: Mais il y a deux options.
2: Allons-y.
5: La première prétend que les cuisiniers à l'époque qui faisaient cette recette d'escalope utilisaient des cordons bleus pour fixer le fromage et le jambon à l'intérieur de l'escalope.
2: Ouais.
5: Deuxième option, qui dit tout simplement que cette recette savoureuse a été inventée par un excellent cuisinier qui méritait un cordon bleu. Il semble que cette recette ait été inventée en Suisse.
2: Ah oui, c'est ça. Il mérite un cordon bleu, il mérite d'être... il a une décoration. Quoi.
5: Décoration.
2: Ah oui, d'accord.
7: Restez bien avec nous sur Europe 1 pour la suite de votre émission Balade en France avec William Lémergie. C'est jusqu'à 13h.
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8: Avant de retrouver la suite de votre émission, l'été, c'est aussi synonyme de musique dans vos programmes du week-end sur Europe 1, avec une chanson très énergique que vous avez probablement entendue au début du film « Le diable s'habille en Prada ». Kitty Tunstall, Suddenly I See.

0: Suddenly I See, c'était Kitty Tunstall à l'instant sur Europe 1. 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On poursuit maintenant notre programme, direction Paris, avec une balade faisable à vélo, à pied ou encore en roller, c'est le canal Saint-Martin.
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3: Alors c'est une balade de plein air maintenant que l'on vous propose sur Europe 1. Pour une fois, ça se passe dans un site parisien, plus qu'un site d'ailleurs. C'est une vraie balade sur la Seine, en plein Paris. Aujourd'hui, on fête les 200 ans du canal Saint-Martin, un canal qui traverse l'est de Paris et que l'on peut visiter, Galine.
4: Eh bien oui, William, la promenade se passe à bord de la guêpe buissonnière, du Martin pêcheur ou du canotier, c'est déjà tout un programme. C'est trois petits bateaux sur lesquels on vous propose des balades qui durent environ 2h, 2h30 et qui s'étendent sur près de 5 km le long des quais. C'est ça qui est original, à la découverte de Paris, au fil de l'eau, avec quelques surprises en chemin, vous le disiez.
3: Alors justement, pour en savoir plus, nous sommes en ligne avec François Cellier, qui est guide touristique. Bonjour François.
5: Bonjour.
3: Alors, cette excellente idée de faire une balade en bateau nous fait penser à tous ces Parisiens qui ne sont jamais montés à la Tour Eiffel ou qui n'ont jamais emprunté la Seine pour y faire une promenade. C'est bien dommage. Je rappelle que ce canal a été imaginé par Louis XIV d'abord. Ensuite, c'est Napoléon qui a signé l'acte de percement. Et puis c'est Charles X qui l'a inauguré. Vous voyez que des gens bien qui étaient à l'origine de la naissance de ce canal, tout ça pour dire que ça a pris du temps. Mais à l'origine, c'était pas fait pour la promenade, François. Ça servait à quoi précisément ce canal à l'époque ?
5: Effectivement, le canal n'était pas vraiment fait pour les promeneurs. Au départ, le canal principal de Paris, c'est le canal de l'Ourcq, et il est destiné à alimenter la ville en eau potable. Auparavant, beaucoup de Parisiens, ils devaient boire l'eau de Seine qui était non traitée, donc ça causait vraiment beaucoup de problèmes de santé. Donc il paraît essentiel d'acheminer de l'eau potable vers la ville de Paris. Cette eau potable, elle arrive dans le nord de la ville, dans le bassin de la Villette, qui est un grand réservoir d'eau en fait. Et après, on rajoute les canaux Saint-Denis et Saint-Martin. Saint-Martin donc qui a été achevé en 1825 et qui fête cette année ses 200 ans. Et ils permettent de relier ce bassin de la Villette et la Seine pour pouvoir déplacer des bateaux de marchandises au départ, de l'un à l'autre.
3: À l'époque, au début, il était large comment ? Il a toujours gardé cette même taille ? C'était une voie commerciale ? Elle était très empruntée ?
5: Effectivement, c'était une voie commerciale très empruntée. Dès le départ, sous Napoléon, on a un projet assez ambitieux pour ces canaux Saint-Denis et Saint-Martin, vu qu'on doit transporter des marchandises. Et il y avait énormément de bateaux qui passaient. Le canal Saint-Martin fait 4,5 km de long seulement. Et à l'époque, ça prenait parfois plus de la journée de devoir passer toutes les écluses, tellement il y avait de bateaux qui devaient passer sur le canal Saint-Martin dans la deuxième moitié du 19e siècle. Aujourd'hui, il y a beaucoup moins de bateaux qui passent, et avec l'électronique qui permet d'éviter le travail manuel au niveau des écluses, on peut traverser le canal en 2 heures.
3: D'accord. Sarah ?
6: Est-ce que ça a permis à ce quartier de se développer d'une autre manière ?
5: Au niveau de l'abandon de l'industrie, effectivement.
3: Oui, parce que c'est devenu un quartier à la mode, finalement, au fil des années.
5: Exactement. Les quartiers Est de Paris, qui étaient des faubourgs assez populaires jusque dans les années 60-70, vont se désindustrialiser massivement. Donc les usines, les entrepôts vont fermer. Les canaux, ils vont avoir un moment de flottement. On voulait le détruire, ce canal Saint-Martin, pour le remplacer pour une autoroute à la fin des années 60, début des années 70. Et finalement, le projet sera abandonné sous la pression de la population et du ministère de la Culture qui l'inscrit aux monuments historiques et empêche la destruction. Donc ça permet un développement, effectivement, de nouveaux commerces, de bars, de restaurants à la mode autour du canal Saint-Martin, de magasins de vêtements, etc. Aujourd'hui, c'est un quartier qui est très apprécié des Parisiens.
3: Des Parisiens et surtout d'une catégorie de Parisiens, des gens jeunes. On le voit très, très clairement dans dans tous les bistrots.
4: William, on vous y retrouve tous les week-ends. Hein. C'est le canal aussi qu'on voit dans Amélie Poulain, non, quand elle jette des petits cailloux. Là, ça fait partie du canal.
5: Oui, c'est exact. C'est exact. Je suis devant l'écluse du Temple, là, à proximité de la place de la République, où la scène justement d'Amélie Poulain, où elle essaie de faire des ricochets sur le canal Saint-Martin, a été tournée.
4: François, rappelez-nous justement, il part d'où et il va où le canal Saint-Martin exactement?
5: Alors l'amont, donc le point le plus haut du canal, son point de départ, c'est le bassin de la Villette, qui est lui-même la fin du canal de l'Ourcq. Et il va traverser l'Est parisien sur 4,5 km avant d'atteindre le port de plaisance de l'Arsenal, au niveau de la Bastille, et là, de se jeter dans la Seine.
4: D'accord.
3: Alors je parlais de surprise tout à l'heure, il y en a une qui n'est pas banale, c'est quand on passe sous la colonne de la Bastille, c'est comme un tunnel là, il fait combien de long et il est éclairé ce tunnel ?
5: Alors effectivement, il y a un très long tunnel, en fait quasiment la moitié du canal Saint-Martin est couvert, 2 km sous
4: c'est
5: une
4: fou.
5: Voûte. Ça passe sous la Bastille, sous la colonne de Juillet au centre de la place de la Bastille, où d'ailleurs depuis le canal on peut voir la crypte qui se situe sous la colonne, hein, qu'on peut pas voir depuis l'extérieur. Et puis ensuite ça nous amène sous deux grands boulevards, les boulevards Richard Lenoir et Jules Ferry. Donc 2 km de long, complètement inconnus des Parisiens, hein, qui de la pluie de la surface.
4: Moi, j'ai jamais
3: et
4: fait.
3: Et puis alors, pour tous les amateurs de cinéma, ils retrouveront bien sûr, en passant une des écluses entre la Bastille et la Villette, le célèbre Hôtel du Nord, qui a été filmé par Marcel Carnet, bien sûr, François.
5: Oui, effectivement, cette célèbre scène d'Hôtel du Nord, filmée en 1937, qui se passe dans l'écluse des Récollets, où il y a Arletty... au-dessus des portes de l'écluse, contre Louis Jouvet qui balance cette réplique. Atmosphère, atmosphère, est-ce que j'ai une gueule d'atmosphère avec son accent titi parisien typique.
3: Ah ben, la voici.
2: Atmosphère, est-ce que j'ai une gueule d'atmosphère?
3: Ils sont là sur l'écluse. Alors, pour la petite histoire quand même, pour les amateurs de cinéma que vous êtes sûrement, il ne faut pas oublier que cette réplique d'Arletty que vous venez d'entendre faisait suite à celle de Louis Jouvet qui lui disait, grâce au dialogue d'Henri Janson, « Tu sais, j'ai besoin de changer d'atmosphère, et mon atmosphère, c'est toi.
4: Ah, » c'est
3: et elle
4: beau.
3: Répond « Quoi, moi ?» Maintenant, on comprend mieux pourquoi elle disait ça. Gavin.
4: Oui, on passe, je crois, 9 écluses, hein, c'est ça. Et autrefois, du temps des péniches, c'était un peu long, alors que c'est pour ça que les marins, ils allaient boire un petit verre en attendant que ça passe. Et c'est de là que viendrait l'expression « aller écluser un gorgeon ». Vous validez ?
5: En réalité, c'est un petit peu difficile de trouver l'origine de l'expression et je
4: vous
5: cache pas
4: qu'elle
5: est un peu tombée, elle est un peu tombée en désuétude. En tout cas, le terme écluser, il vient directement des écluses parce qu'on lâche une grande quantité de liquide à la fois. Et du coup, effectivement, c'est très imagé à l'époque où passer des écluses, c'était quand même assez, assez commun. Et puis, c'est vrai que, on va pas se mentir, la tradition voulait de partager un petit godet avec les éclusiers qui vous aidaient à ouvrir les portes.
3: C'est ça.
5: Donc, c'est possible que les expressions soient liées, mais c'est pas certain. En tout cas, c'est très imagé, effectivement, de devoir écluser un gorgeon. Pour boire un grand coup sec.
3: C'est pas prévu quand on fait la balade là, en ce moment, là, de boire l'apéro à bord, non, c'est pas... Non.
5: Eh bien, figurez-vous qu'on a un bar à bord, donc si vous voulez écluser un gorgeon avec nous, il n'y aura pas de problème.
3: Bon.
5: Alors, nous, pendant le travail, on va éviter, mais en tout cas, pour les passagers, c'est aussi un moment de décontraction.
3: Ok, ça dure combien de temps, on a dit, la balade?
5: Elle dure 2h30 au total, nous, on fait
3: même
5: un petit bout de scène jusqu'au musée d'Orsay.
3: Ouais, c'est bien. Merci beaucoup, hein, François Seillier, pour cette balade sur le canal Saint-Martin. Vous en êtes un guide touristique, canal qui fête ses 200 ans cette année. C'est une bonne manière de traverser Paris en évitant les trottinettes, les travaux, les bouchons et les vélos qui brûlent les feux rouges. Voilà, je crois que je n'ai oublié personne. Je vous souhaite une excellente... François, je vous souhaite
5: bonne
3: une bonne journée.
5: Oui.
3: Merci bien.
5: Merci beaucoup.
3: D'autres infos, Gavin, il faut réserver. Hein.
4: Ouais, bien sûr.
3: Petit bateau.
4: Exactement, et on appelle Paris Canal, hein, c'est eux qui organisent ces sorties sur le canal Saint-Martin, où vous allez vous les appeler, vous pouvez aller aussi en ligne, et bien sûr, on met toutes les informations sur europe1.fr, et ça coûte 23 € la balade, c'est sympa.
3: Il y a un hôtel dans le coin où Louis Jouvet...
4: Alors non, il n'y a pas l'hôtel de Louis Jouvet, alors, c'est un hôtel un petit peu plus moderne que celui de Louis Jouvet, c'est le Citizen Hotel du canal, et vous savez quoi ? C'est le seul hôtel du canal, c'est son surnom et c'est son slogan, avec des chambres. Alors c'est très moderne, hein, avec un design un peu en bois blond, avec des petits meubles intégrés, optimisés, vue directe sur le canal, depuis toutes les chambres, à partir de 160 € la nuit. Là aussi, on met toutes les infos sur europe1.fr.
0: Merci William Lémergie, on vous retrouve bien sûr dans un petit instant, après le journal de midi, à tout de suite.
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0: 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Bonjour Gaspard.
9: Bonjour Estelle et bonjour à tous. À la une de l'actualité ce midi, la gauche sur la ligne de départ. Ce soir aux 20h de TF1, Raphaël Glucksmann devrait annoncer son entrée en campagne pour la présidentielle, concluant ainsi un week-end où la gauche a occupé le terrain avec les camps d'été des écologistes et de LFI. Et justement, Jean-Luc Mélenchon a fait son discours de rentrée ce matin. Le candidat à la France insoumise à la présidentielle pense qu'il peut gagner. Vous l'entendrez dès le début de ce journal. Et puis première finale de Master 1000 pour Arthur Fils, le tennisman français qui avait raté Roland-Garros à cause d'une blessure revient fort à une semaine de l'US Open. Cette nuit, il tentera d'arracher un titre majeur à Cincinnati.
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9: LFI en campagne présidentielle après un camp d'été qui s'est déroulé tout le week-end et une main tendue aux autres partis de gauche. La France Insoumise a conclu son week-end par un discours de Jean-Luc Mélenchon. Le candidat à la présidentielle 2027 pense qu'il peut gagner.
11: Oui, mesdames et messieurs qui nous entendez, à présent pour nous, non seulement comme un objectif, mais déjà comme une attente impatiente, la victoire est possible. Car des millions de personnes ici et de par le monde savent que tout un monde est en train de prendre fin. Celui du règne du chacun pour soi néolibéral et de l'irresponsabilité écologique.
9: Et justement, ce matin sur Europe 1, la sénatrice écologiste de Paris, Anne Souhairi, assurait que les Verts ne fermaient pas la porte à LFI, mais qu'ils militaient surtout pour une union au sens large de toute la gauche. La gauche à l'honneur également ce soir. Raphaël Glucksmann devrait annoncer sa candidature aux 20h de TF1. À droite, les prétendants à la présidentielle commencent eux aussi à affûter leurs armes en vue de 2027. Pour sa rentrée politique, Édouard Philippe s'est rendu à Mayotte. Dans une interview, l'ancien Premier ministre a une nouvelle fois défendu une ligne très ferme sur l'immigration, allant jusqu'à réclamer un arrêt total des flux migratoires. Dans ce même entretien, Édouard Philippe a par ailleurs salué le prochain déplacement de Sébastien Lecornu à Mayotte. Le Premier ministre se rendra mercredi prochain sur place pour faire le point sur la situation et évoquer l'avenir de l'archipel. À quelques jours de ce déplacement, le chef du gouvernement s'est adressé aux parlementaires. Il les exhorte à aborder un budget pour 2027. L'exécutif devra présenter son projet de loi des finances d'ici le 30 septembre. Pour cette dernière année du quinquennat d'Emmanuel Macron, Sébastien Lecornu entend éviter une nouvelle séquence budgétaire chaotique. C'est pourtant déjà mal embarqué. Jean-Luc Mélenchon a promis ce matin la censure du gouvernement.
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9: Et en parallèle des discussions budgétaires, la question des profits réalisés par Total Energy pourrait de nouveau s'inviter dans le débat public. D'après plusieurs études, les bénéfices de certaines compagnies du secteur ont doublé depuis le début du conflit en Iran. Face à cette situation, Laura Legault, 6 pays de l'Union européenne souhaitent désormais faire contribuer davantage les géants pétroliers.
12: Oui, l'Allemagne, l'Italie, l'Autriche, la Pologne, le Portugal et l'Espagne appellent ensemble à l'instauration d'une taxe exceptionnelle sur les compagnies pétrolières. Dans une lettre adressée au ministre des Finances irlandais qui assure actuellement la présidence tournante de l'Union européenne, il pointe du doigt des profits qui dépassent la hausse des prix du pétrole, des super-profits accumulés depuis le début du conflit en Iran. Le géant polonais Orlen a par exemple vu son résultat net être multiplié par 3 sur les 6 premiers mois de l'année. Face à ces chiffres, le ministre des Finances allemand est catégorique. Les entreprises énergétiques ne doivent pas plumer les consommateurs, d'où la nécessité d'une taxe similaire à celle mise en place en 2022 après l'invasion de l'Ukraine par la Russie. Au début de l'année, plusieurs de ces pays avaient déjà demandé à la Commission européenne l'instauration d'une taxe sans succès. Ils espèrent cette fois que la question d'un prélèvement sera inscrite à l'ordre du jour de la réunion des ministres des Finances européens à Dublin le mois prochain.
9: Laura Legault pour Europe 1. C'était attendu avec le blocage du détroit d'Ormuz. Les prix des dérivés du pétrole sont en hausse depuis le mois d'avril. C'est le cas du plastique. Selon les chiffres de Nielsen IQ, ces dernières semaines, les tarifs des bouteilles d'eau ont augmenté pour certaines marques jusqu'à 4%. Une inflation qui pourrait rapidement concerner d'autres produits, Aurélien Fleureau.
13: Depuis le début du conflit en Iran, les cours du plastique ont flambé entre 10 et 15% selon les types de plastique. Et parmi les plus fortes hausses, le polyéthylène, nécessaire à la fabrication des bouteilles d'eau. Le prix de la tonne est passé de 1 000 à 1 500 € selon Nielsen IQ. Pour le pack de 6 bouteilles, la part du coût du plastique est rapidement passée de 28 à 40 centimes. Et au fil des mois, les fabricants ont fini par répercuter cette hausse aux distributeurs. Voilà pourquoi le prix de votre eau favorite a certainement grimpé de quelques centimes cet été. Une hausse encore contenue en juillet, selon les chiffres du cabinet Circana, plus 2,3% en moyenne sur les eaux plates, par exemple. Et puisque 84% du polyéthylène vient du Moyen-Orient, la situation va durer et s'étendre à d'autres produits, confirme Arnaud Aimé, consultant au sein du cabinet SIA.
14: Plus largement, les produits impactés sont ceux pour lesquels l'emballage coûte davantage que le contenu, les boissons donc, mais aussi les produits d'entretien et puis certains produits d'hygiène.
13: Le tout dans un contexte où l'inflation a rebondi en juillet en passant selon l'INSEE à plus 2,1% sur un an.
9: Aurélien Fleureau du service économique d'Europe 1. L'Ukraine va-t-elle devoir choisir un nouveau président ? Volodymyr Zelensky a estimé que des élections en temps de guerre seraient un danger pour le pays après l'appel controversé de son ancien ministre de la Défense à ouvrir la voie à la tenue d'un scrutin. Le président ukrainien pense qu'elle serait un tsunami qui fracturerait l'Ukraine. Kiev qui attend également des nouveaux missiles intercepteurs français promis par Emmanuel Macron. Objectif pour le chef de l'État, donner à l'Ukraine tous les moyens nécessaires pour défendre son ciel. Une annonce qui intervient dans un contexte de recrudescence du conflit avec Moscou. International toujours, avec les suites de la guerre commerciale engagée par Donald Trump, les États-Unis ont imposé hier de nouveaux droits de douane de 50% au Canada. Et la réaction canadienne ne s'est pas fait attendre. Le Premier ministre a annoncé des mesures de rétorsion visant l'acier et les produits laitiers américains. Nouveau week-end chargé sur les routes avec le retour des vacances. Bison Futé prévoit une circulation difficile dans le sens des départs dans le Grand Ouest, le Nord et la région Auvergne-Rhône-Alpes. C'est rouge dans le sens des retours sur les routes desservant l'Ouest et le Sud de la France. Et après cette pause estivale, cette question, allez-vous limiter vos dépenses à la rentrée ? Pour répondre, rendez-vous sur le site et l'application d'Europe 1. En tout cas, la réponse est clairement oui pour de nombreuses familles rencontrées sur la 7. Reportage de Noémie Loisel pour Europe 1.
15: Sur la route du retour, Guillaume, 47 ans, fait déjà les comptes après 2 semaines de vacances en famille.
16: On calcule déjà le mois de septembre qui va être un peu plus serré. Il va falloir éponger un petit peu toutes les dépenses qui n'étaient pas prévues. On va reprendre le travail, puis on va essayer de faire moins de dépenses au mois de septembre. Les sorties, ça va être des balades, tout ce qui est gratuit en fait.
15: Durant leur séjour, Benjamin et Valentine, 32 ans, ont limité les frais pour tenir leur budget. Mais avec 2 enfants en bas âge, le moindre aléa peut vite peser sur leurs finances.
17: On a effectivement un nouveau contrat de nourrice qui commence, donc c'est aussi des frais supplémentaires. L'imprévu n'est pas possible, panne de voiture, panne d'électroménager.
18: Dès lors qu'il va falloir acheter un autre véhicule de remplacement, on risque de souffrir justement parce que tout est parti dans le surplus de coûts sur l'essence.
15: Une hausse du coût de la vie qui oblige aussi Jean-Louis et Sylvie, 63 ans, à surveiller leurs dépenses au quotidien.
19: On fait toujours attention en fait.
20: Avec des postes qui sont nécessaires comme l'alimentation, sur lesquels on n'en transige pas sur la qualité, et sur le reste, on fait le strict nécessaire. L'entretien de nos véhicules, l'entretien de la maison, on fait le minimum de manière à ne pas se retrouver en cale sèche.
15: Des vacanciers qui craignent aussi de voir la guerre au Moyen-Orient faire repartir l'inflation à la hausse et réduire encore davantage leur pouvoir d'achat. Sur l'air de ces raisins du Rhône, Noémie Loisel, Europe 1.
9: Et si vous êtes toujours en vacances, je vous conseille de faire un tour aux alentours de Perpignan. On vous fait découvrir ce matin sur Europe 1 une exposition de Francis Picabia, direction le musée d'art moderne de Céret, pour Sébastien Bordenave, un hommage au peintre et poète français.
21: Notre tête est ronde pour permettre à la pensée de changer de direction. Ainsi parlait Picabia, l'exposition Méditerranée à Céret se concentre sur sa production de 1913 à 1924, une quasi-décennie où l'excentrique peintre voyage New York, Barcelone, il est de l'aventure dadaïste. À l'encre de Chine et aquarelle, il peint et invente les mécanomorphes, comprenez, qui à la forme de machines, des œuvres tournant en dérision l'homme face à elle. Été 1916, il fut la guerre à Barcelone où il croisera Marie Laurencin, celle des aquarelles de la chanson de Joe Dassin. La centaine d'œuvres présentées à l'exposition, celle de Picabia comme celle de sa galaxie qui comprend Miro, Man Ray, Picasso avec qui il aime assister à des corridas, nous éclaire sur l'influence ibérique dans l'art du premier tiers du XXe siècle. Né à Paris d'une famille cubaine d'un père espagnol, il a été impressionniste, cubiste, fauviste, protéiforme souvent, mais ne perdant jamais une occasion de dénoncer avec beauté l'absurdité du monde.
9: Sébastien Bordenave pour Europe 1.
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9: L'heure de vous parler sport avec, pour commencer, du tennis et l'exploit d'Arthur Fils. Le meilleur joueur français s'est qualifié en finale du Master 1000 de Cincinnati. Une première pour le jeune droitier qui a éliminé Caroline Baudry, le 10e mondial, à Flavio Cobolli.
6: Le début de match est d'abord retardé à cause d'éclairs dans le ciel de l'Ohio, puis accroché pour Arthur Fils qui s'impose toutefois 6-3 au premier set. En confiance sur le deuxième, il domine l'Italien Cobolli, l'emporte 6-4. Je suis très content de ce match, s'est réjoui le Français après la rencontre.
19: Je dois rester concentré pour la fin du tournoi. Bien sûr, être sixième à la race, c'est cool. Je vais essayer de ramener la coupe à la maison et d'aller à New York avec le plus de confiance possible. Je suis très concentré pour la finale de demain.
6: Il tentera de décrocher son deuxième titre de la saison après l'ATP 500 de Barcelone. Mais avant cela, Fils devient le plus jeune tricolore en finale d'un Masters 1000 depuis Richard Gasquet. C'était il y a 20 ans à Toronto. Quelle que soit l'issue du tournoi, cette qualification lui assure un bond dans le classement général. Il passe de la 21e à la 11e place.
9: Caroline Baudry pour Europe 1. Et enfin noté pour terminer que Canal+ fait la part belle, je vais y arriver au sport cet après-midi, avec à 15h le Grand Prix des Pays-Bas. C'est Lando Norris qui s'élancera en pole position devant son compatriote anglais George Russell. Et puis à 17h30, ne ratez pas la première grosse affiche de Premier League entre Newcastle et Liverpool. Match et Grand Prix à suivre donc sur les chaînes de Canal+. La point météo de la mi-journée avec vous, Estelle Lafond. Bonjour.
0: Alors, que nous réserve ce dimanche après-midi? Eh bien écoutez, en deuxième partie de journée, le ciel se voile davantage sur l'ouest, entre la Bretagne et la Gironde, jusqu'au contrefort du Massif central, où d'ailleurs quelques averses doublées d'un coup de tonnerre vont se manifester. On a aussi des orages qui débordent, mais là plutôt en fin d'après-midi, début de soirée sur le sud de la région Aquitaine, avec quelques pluies localement sur les Pyrénées, et puis l'arrivée d'un petit vent d'autan sur l'Occitanie à 50 km/h en rafale au plus fort. Autre vent, un vent d'est qui va gagner du terrain. Il concernait surtout une partie du littoral atlantique ce matin, mais se généralise aux côtes de la Manche cet après-midi. On garde la lumière assez jalousement entre la Normandie et le Lyonnais ainsi que sur le quart sud-est. Le vent s'est enlevé en Méditerranée. Bien, les températures ressenties dans l'air seront nettement plus chaudes que la réalité. Attention à votre peau qui pourra rougir et les coups de soleil. Je vous prends l'exemple en Corse, hein, par exemple à Porto Vecchio cet après-midi. Il fera 31 degrés au thermomètre avec un ressenti de 40 degrés dans l'air. Et puis petit mot, vous l'avez demandé sur la suite des événements, ça se dégrade dès demain sur l'ouest, perturbation orageuse entre l'Aquitaine et le sud de la Bretagne, sur le matin, et sur beaucoup de régions du sud l'après-midi. Les valeurs pour aujourd'hui, on garde une belle douceur, jamais sous les 20 degrés, attendez 22 degrés à Saint-Brieuc et Charleville-Mézières dans l'est au pays des Cigognes, 24 à Reims, 25 sur Paris, 27 à Dijon et Tours, et comptez entre 29 et 37 sur le dernier tiers sud du pays.
9: Eh bien, merci Estelle. Retour de la météo après le journal de 13h, midi 12 minutes sur Europe 1. Dans un instant, le meilleur de Balade en France avec William Lémergie.
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3: Vous êtes toujours à l'écoute de Balade en France, jusqu'à 13h, sur Europe 1. Et pour cette dernière heure, une initiation à un sport régional. Direction le sud-ouest. on vous propose une immersion, comme on dit aujourd'hui, dans une culture régionale. Il s'agit de vous rendre à Anglède, dans les Pyrénées-Atlantiques, au cœur du Pays Basque, entre Biarritz et Bayonne, pour vous initier à l'un des sports les plus, les plus rapides au monde, quoi. Vous en connaissez sûrement le principe, mais le pratiquer, croyez-moi, c'est pas banal.
1: Non, c'est pas banal, oui. Et on va vous installer sur la cancha. Vous allez voir ce que c'est. C'est comme ça qu'on appelle le terrain. Vous allez avoir tout l'équipement nécessaire qui vous sera fourni. Il y aura même des moniteurs diplômés pour vous initier à ce sport auquel tout le monde peut jouer, en tout cas au niveau amateur.
3: Bon, allez, pour en savoir plus, nous sommes en ligne avec Ramuncho Borteiro, entraîneur de pelote basque. Bonjour Ramuncho.
2: Egunon, bonjour.
3: Est-ce que j'ai bien prononcé votre nom ?
2: Parfaitement.
3: Bon, ça me rassure. D'abord un peu d'histoire, Ramuncho. Mais d'où ça vient la pelote basque ?
2: On joue à la pelote basque depuis au moins le XIIe siècle. Oh là. Au Botaloussé, c'est la longue pomme. Elle doit son succès, sa longue pérennité, à la simplicité des installations. Un simple terrain en terre battue ou en herbe, la pelote et la main. Et on jouait face à face, jusqu'à l'arrivée de la gomme qu'on a introduite dans le cœur de la pelote. Et c'est à partir de ce moment-là qu'on a commencé à jouer contre un mur, le fronton.
3: D'accord. Alors, ce qui est intéressant, outre le sport en lui-même, car c'est un sport, c'est que c'est aussi, à mon avis, un spectacle. Parce qu'une partie de pelote, c'est accompagné, si je me souviens bien, mes séjours à Sarre, et c'est accompagné de commentaires et éventuellement de chants, non ?
2: Oui, oui, en fait, si la langue basque est le socle de notre culture, la pelote basque en est un élément incontournable, comme le chant, la danse, la gastronomie, et j'en passe.
3: Oui, c'est vrai, c'est toute la culture locale. Bon, Sarah, allons-y.
4: Mais on m'a dit qu'il y avait plusieurs disciplines dans ce sport. On joue avec une sorte de raquette, ou à main nue, ou avec un gant, c'est ça ?
2: Oui, c'est ça. C'est la complexité un petit peu de notre sport vient de la multiplicité des disciplines qui constituent la pelote basque. On peut jouer effectivement avec la main, avec une pala, qui est une raquette en bois, un chalet, qui est une raquette en corde souple, ou un chistera, un gant en osier. Et le but du jeu sera d'envoyer la pelote contre un mur une fois de plus que son adversaire.
4: Donc il n'y a pas de filet, mais ce que vous avez appelé tout à l'heure un fronton, c'est ça ?
2: Voilà, voilà, le fronton, c'est juste un mur.
4: Et le but du jeu, c'est quoi ?
2: Mais d'envoyer, en fait, de mettre l'adversaire en difficulté pour arriver à envoyer la pelote une fois de plus que son adversaire dans les limites du jeu.
3: Et en général, le plus loin possible pour que ça le déroute un peu. Mais est-ce que la pelote, une fois qu'elle a tapé dans le mur d'en face, est-ce qu'elle peut, elle rebondit, est-ce qu'elle peut taper dans un autre mur qui est derrière nous ?
2: Oui, oui. Alors, comme il y a plein de spécialités, il y a plein de terrains de jeu également, donc on peut jouer dans un endroit fermé où il y aura quatre murs. Donc ça peut toucher le mur du fond et donc il faut ramener la pelote après le premier rebond.
4: Pardonnez-moi de demander ça, ça ressemble à ce qu'on appelle paddle aujourd'hui ou pas du tout ?
3: Il y a
4: pas...
3: Ah non.
2: Il peut y avoir des similitudes, mais la différence avec le paddle, c'est qu'il y a un filet et qu'on joue face à face. Nous, essentiellement, on envoie la pelote contre le mur. On a notre adversaire souvent dans le dos et pas face à face.
3: Mais on est au même endroit.
4: Mais vous pouvez utiliser le mur derrière.
2: Tout à fait.
3: Et puis la balle, elle va à une vitesse. Il faut vite tourner la tête si vous voulez la suivre.
1: Ramuncho, vous dites justement la pelote et moi je disais la balle, c'est pas bien. Il faut dire la pelote,
2: voilà.
1: C'est ça ?
2: C'est la pelote.
1: Et c'est donc l'initiation à ce sport à Anglette, c'est tous les mercredis, c'est bien ça ?
2: C'est ça, tous les mercredis.
1: Tous les mercredis sur la cancha. Et William, il a l'air d'avoir bien pratiqué.
3: J'ai surtout beaucoup regardé, oui. Mais surtout, j'ai été dans un... J'étais très au nord, dans un lycée où on pratiquait encore la pelote basque. Il y avait un fronton dans la cour, c'était à La Rochelle. Vous vous rendez compte, c'est très au nord par rapport au Pays
1: Basque. Très, très.
3: Et il y avait un fronton dans tous les collèges. Et on tapait, on jouait à la pelote basque.
1: Et ce qui marque surtout quand on voit la pelote partir, Ramuncho, c'est la vitesse. Là, William l'a dit, mais on le redit, c'est vrai. Et en quoi elle est cette pelote ? C'est quoi la matière ?
2: Le cœur de la pelote, c'est de la gomme. Ensuite, de la laine. Et le tout recouvert par une enveloppe en cuir.
3: D'accord, okay. Sarah.
4: Et l'initiation, c'est la même pour tous ou vous l'adaptez en fonction de celui ou celle qui vient jouer ?
2: En fait, tous les jeux de la pelote basque sont accessibles à tous. Ensuite, l'intensité variera en fonction du profil de chacun, mais par contre, les sensations sont garanties pour tous.
3: Ramoncho, vous êtes entraîneur, vous, de Paul Holtbach, c'est-à-dire, on l'a bien vu, vous participez aux initiations, mais est-ce que vous entraînez aussi les pros, les semi-pros, enfin, des gens dont c'est le métier, presque?
2: Alors, le métier, pas trop, mais par contre, j'entraîne des plus petits du club jusqu'aux seniors, ouais, qui ont un très bon niveau. Ouais.
3: D'accord. Alors, c'est très répandu, évidemment, au Pays Basque, même au-delà, comme je le disais tout à l'heure. Mais on y joue, me semble-t-il, aussi, parce que le Basque, il a toujours été un grand voyageur, mais on y joue aussi en Amérique du Sud, non?
2: Oui, tout à fait. On y joue en Amérique du Sud, mais également on y joue au Mexique, en Californie, et de manière générale, partout dans le monde où les Basques ont émigré, on le trouve.
3: Alors, il s'agit d'une initiation, donc ça se passe sur un terrain situé à Anglet. Je vous invite d'ailleurs à rester sur place à Anglet pour assister à des parties et vous verrez à quel point c'est spectaculaire. Voilà, vous avez compris à peu près, madame, monsieur, de quoi il s'agit. Merci beaucoup à Ramoncho Borteiru pour nous avoir présenté votre sport. Et j'invite les auditeurs d'Europe 1 qui n'ont jamais vu ça ou qui n'ont jamais participé à l'une de ces initiations, eh bien, d'y aller. Et vous allez voir, le mot tradition dans ce pays a un sens. Merci beaucoup. Au revoir, Ramoncho. Bonne journée.
2: Adieu.
3: D'autres infos, monsieur Gavis?
1: Oui, pour s'inscrire à un cours d'initiation à la pelote basque à Anglet, il suffit de réserver en ligne via le site de l'Office de tourisme d'Anglet par téléphone ou directement sur place. Bien sûr, on met toutes les informations sur europe1.fr. Je rappelle, les cours ont lieu tous les mercredis matins cet été de 10h à 12h au front au couvert Les Cigales. Alors, les tarifs, 22 euros par adulte, 16 euros par enfant, ça va, et 60 euros pour un groupe de 4 personnes. Les places sont limitées à 16 participants.
3: Et puis, quand vous sortirez de la cancha, on peut boire, manger aussi dans la région, manger basque.
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3: Juillot des aux olives.
1: Ouais, j'en peux plus.
4: Le château de Draguet ou quoi?
1: Château de Brindeau, c'est génial, c'est à Anglet.
0: Dans un instant, la suite de votre émission, William Lémergie vous emmène le long de la côte du Morbihan pour aller visiter une usine référence du vêtement breton. Mais juste avant, on va se mettre dans une autre ambiance. Le sud, c'est Nino Ferrer, bien sûr, sur Europe 1.

0: Nino Ferrer, le Sud sur Europe 1, parfait pour vous emmener maintenant à l'opposé de la carte, dans le Morbihan, avec une usine de vêtements, référence en Bretagne.
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2: Direction Guidel, c'est à 2h de Rennes, Guidel, c'est le long de la côte du Morbihan. Vous allez pouvoir visiter là une entreprise qui est un symbole du textile français depuis plus d'un siècle et qui s'appelle Le Minor. Gavis, il faut expliquer pourquoi.
3: C'est beau, non ?
2: Le Minor. C'est joli.
3: C'est une maison bretonne emblématique du vêtement marin, du pull marinière, du caban, vous voyez tout cet univers qui a été labellisé entreprise du patrimoine vivant. On aime bien ce label dans Balade en France.
2: Ouais, c'est vrai.
3: Et qui a une véritable histoire. Et bien sûr, c'est une usine qui se visite, sinon ça n'aurait pas d'intérêt.
2: Et pour en savoir plus, nous sommes en ligne avec Christelle. Celle qui est responsable hospitalité et guide aussi des visites des ateliers de Le Minor. Bonjour Minor, Christelle.
3: Minor. Le Minor. Exactement.
4: Bonjour William, bonjour à tous.
3: Bonjour Christelle.
2: Alors l'usine est installée tout près de la mer, je suppose. Et l'histoire de cette marque commence en quelle année ?
4: Alors en fait, l'histoire de Le Minor, c'est d'abord une histoire de quatre femmes. Mmh. Ça commence avec Berthe Etui qui monte son atelier de tricotage en 1922 à Lorient. Mmh. Et ensuite, c'est l'histoire de Marianne Le Minor qui, elle, lance son atelier de confection en 1936 à Pont-l'Abbé. Mmh. C'est ensuite Madame Corlec qui va unifier ces deux maisons. En rachetant déjà la première en 1956, puis la seconde en 1982.
2: D'accord, très bien.
4: Et c'est Marie-Christine Grammatico qui, elle, va la racheter en 1986 et qui va se battre pour maintenir des emplois et des savoir-faire dans les ateliers Le Minor à Guidel.
2: Pas toujours facile pour des marques comme ça, textile, c'était pareil dans le nord de la France. Sarah, allons-y.
5: Oui, donc Le Minor, c'est un nom de famille qui est devenu une marque. Et qu'est-ce qui fait la particularité de ces vêtements? Est-ce qu'entre autres, c'est que tout est fabriqué sur place, notamment, non ?
4: Oui, tout à fait. Alors Le Minor, déjà, comme vous le disiez, hein, on est sur une entreprise qui est centenaire et tous les articles sont fabriqués sur un seul site industriel. Et on fabrique des vêtements haut de gamme et toutes les étapes, comme je vous le disais, sont intégrées dans nos ateliers. Donc chez nous, en fait, on a trois métiers. On est tricoteur, façonnier et distributeur.
2: Tricoteur. À l'époque, ça se faisait à la main, non ? Il y avait déjà des machines dans les années 30 ?
4: Oui, il y avait déjà des machines, mais c'était des machines à main qui ressemblaient aux machines à tricoter familiales qu'on avait dans les familles dans les années 70-80.
2: C'est drôle ça.
3: Christelle fabriquait encore du textile, j'ai envie de dire, made in France, en bon François. En 2025, c'est un vrai pari face aux importations étrangères, on pense notamment à la Chine. La différence des vêtements Le Minor avec ces autres textiles, c'est la qualité, et la qualité, ça se paye quelque part.
4: Alors oui, alors moi je dirais que c'est plus qu'un pari, hein, c'est un véritable défi.
3: Ouais.
4: Surtout qu'aujourd'hui, les gens regardent plus le prix que la qualité et le pays de production.
2: On a vu ça récemment dans un grand magasin parisien.
4: Tout à fait. Alors c'est vrai que nous, on fabrique une qualité qui ne se fait plus. Un pull Le Minor va durer toute une vie, il va se transmettre. Et puis si par hasard il s'abîme, eh bien nous, on effectue aussi des réparations.
3: Ah oui.
4: Ce qui fait qu'on reste fidèle à nos racines et à notre histoire.
2: On dit j'ai hérité du pull Le Minor de tonton Gaston, c'est incroyable.
4: Ou du grand-père. Le plus souvent, c'est le grand-père qui transmet son pull. Ouais.
2: Et Dieu sait s'il a vu la mère le pull et le grand-père aussi. Quand on parle d'un pull le Minor, par exemple, on sait qu'on peut le porter. Vous venez de le dire pendant des années, ce qui est vraiment pas le cas des concurrents. Je le dis et je le rappelle quand même.
4: Hein. Oui, tout à fait. Enfin, après, nous, on ne peut pas comparer un pull qui est fabriqué à l'autre bout du monde dans des quantités énormes à des coûts de travail moindres et une qualité du pull Le Minor qui est contrôlée tout au long des étapes de fabrication.
3: Et bien d'où la laine que vous utilisez ?
4: Alors, malheureusement, notre laine n'est pas française, elle est européenne, donc nos fournisseurs sont allemands, autrichiens, suisses et italiens.
3: Ok,
2: d'accord.
5: Et qui a pris le risque de relancer la marque ces dernières années ?
4: Alors, c'est deux jeunes hein, qui ont racheté la marque à Madame Grammatico en 2018. Hein, et lorsqu'ils l'ont racheté, donc c'est Monsieur Flé et Monsieur Perminja. Et lorsqu'ils ont racheté la maison, Marie-Christine leur a fait jurer de relancer la marque en France, parce que en France, tout le monde avait oublié qui était le Minor.
2: Mais oui,
4: et par contre, on était très connus au Japon.
2: Donc ça veut dire que le Minor exporte ou exportait, mais continue d'exporter.
4: On continue d'exporter. Alors sous Marie-Christine Grammatico, le Japon c'était son client principal, puisque elle avait réussi à avoir des clients japonais. C'est d'ailleurs ça qui l'a sauvée de la crise du textile et qui a permis de maintenir des emplois à Guidel. Et on continue d'ailleurs toujours à exporter au Japon.
5: Et comment ils ont réussi ces jeunes? Parce qu'une fois qu'ils ont promis de fabriquer en France et de relancer l'entreprise en France, comment ils ont fait?
4: Eh bien, ils ont déjà commencé par maintenir un niveau de qualité exceptionnel. Oui. Et ensuite, ils ont réussi à différencier leur offre de produits.
2: D'accord.
4: Donc maintenant, on va être sur deux collections. On va avoir une collection, je dirais, d'intemporel, de classique.
2: Intemporel, c'est quoi
5: c'est fond de placard.
2: Non, c'est marinière.
4: C'est le pull qui... Voilà, c'est ça, c'est la marinière, le pull marin.
2: Oui.
4: Et puis, on va avoir une collection beaucoup plus moderne.
2: Ah.
4: Avec des coupes modernes, dans une laine mérinos cardée.
3: Plus adaptée à l'air du temps.
4: Plus mode, en fait. Mmh. Voilà, plus mode, tout à fait.
2: Imperméable, oui, pour certains.
3: On en a besoin en ce moment, Christelle, des imperméables.
4: Alors, on n'en fait pas, nous, d'imperméables.
3: Mais il y a le caban.
4: Mais il y a le caban.
2: Oui, il a raison.
4: Effectivement, le caban, c'est un drap de laine, donc 100% laine, qui est, pour le coup, déperlant. Donc, ce n'est pas quelque chose qui sera étanche, mais qui supporte très bien la petite pruine, la petite bruine bretonne.
3: Le cabic aussi, j'aime bien le cabic.
4: Et on a le cabic, ouais. Alors le cabic, c'est, pour le coup, c'est le premier vêtement historique breton, hein, puisqu'on en trouve déjà des écrits au XIIe siècle. Et c'était une veste de travail des goémoniers que Madame Le Minor s'est appropriée et qu'elle a transformée en manteau.
5: J'ai l'impression que Gavin, il a absolument tous les modèles, toutes les collections.
3: Cabic, c'est toute ma jeunesse.
5: Le cabic, le caban,
3: j'en avais plein. Et après, je suis passé au caban quand j'ai grandi. Est-ce que, Christelle, on peut venir visiter l'usine? Donc, comment ça se passe? C'est une visite guidée?
4: Alors, oui, tout à fait. Alors, il y a des créneaux de visite.
3: C'est
4: qui
3: vous
4: sont
3: qui faites la visite, Christelle?
4: Oui, essentiellement, c'est moi. Alors, il y a des créneaux de visite, effectivement, qui sont programmés pendant les vacances scolaires.
3: Ah, super.
4: C'est une visite guidée. Donc là, on vous plonge vraiment dans les ateliers, puisqu'on va tout vous montrer. On va partir sur des machines à tricoter d'un autre temps, hein, qui sont complètement mécaniques. Donc, le tricotage du coton, le tricotage de la laine. Et puis après, vous suivez les étapes de fabrication, soit d'une marinière, soit d'un pull. Et voilà.
2: Bon, il y a la gamme traditionnelle, vous l'avez dit, mais vous avez fait appel à des stylistes contemporains, m'a-t-on dit, pour moderniser un peu la gamme, pour toucher peut-être un public un peu plus jeune. Et il y a un modèle phare, là, en ce moment. Je parlais de la marinière, mais c'est peut-être pas ça.
4: Ouais, on a deux modèles phares, en fait. Enfin, moi, je dirais qu'on en a deux. On a le pull norvégien.
2: C'est quoi, ça?
3: C'est quoi, donc?
4: Le pull norvégien, c'est un pull qui est en triple fil de mérinos, donc c'est un tricot jacquard, sur lequel on est venu tricoter en relief un chevron, qui est un dessin traditionnel norvégien, en fait. Voilà.
2: Attention, question. Boutonnage à l'épaule, 5 boutons, ou alors, ou alors col rond ou col en V.
3: C'est précis.
4: Le norvégien, il est col rond ou col roulé.
2: Col rond ou col roulé.
5: Ils sont beaux.
2: Et boutonnage.
4: Voilà, là, il fait partie de la gamme plus
2: bien.
4: Moderne, plus mode. Voilà. Bon.
3: Et le deuxième, vous avez
4: Et le deuxième, ça serait le cardigan. Ouais, ça serait le cardigan femme en laine mérinos cardée. C'est une laine qui est très douce, très légère, mais également très
2: Attendez, parce que vous dites cardigan, mais il n'est pas boutonné devant. Hein, attention. Hein.
4: Si, le cardigan.
2: Ah si, il est boutonné devant.
4: C'est un cardigan, donc forcément, c'est boutonné.
5: Non, mais là, c'est un pull col rond norvégien.
2: Non, ça, c'est un pull. Le
3: Sarah
2: cardigan,
3: est en train de regarder en direct sur son téléphone pour faire ses achats de Noël.
5: Absolument, j'adore.
2: Le cardigan, c'est ça. Et ce qui est très amusant, c'est que vous avez entendu ce que j'ai dit tout à l'heure, ça n'intéresse personne. Christelle, elle est responsable hospitalité.
3: C'est
2: incroyable. Ça veut dire que c'est vous qui dites bonjour à l'entrée, quoi.
4: Exactement, vous avez tout compris. C'est moi qui dis bonjour à l'entrée.
2: Et
4: vous
2: quel est votre nom de famille?
4: Bienvenue.
5: Oh, ça c'est quand même génial.
2: Non, je vous dis ça pour me faire sourire.
4: Mais vous inquiétez pas, vous êtes pas le premier à me le demander.
2: Non. Mais c'est formidable de s'appeler Bienvenue, vous vous rendez compte?
3: Et de s'occuper de l'hospitalité.
2: Et votre boulot, justement, c'est de souhaiter la... C'est génial.
3: On aurait voulu l'inventer, on n'aurait pas fait.
2: Celui qui vous a offert ce boulot, vous pouvez lui dire bravo, bien joué.
3: Bravo le mineur.
4: Je lui dirai.
2: Oui, merci beaucoup Christelle, merci pour cette visite. C'est la maison Le Minor, c'est un véritable bijou industriel qui est situé donc à Guidel, c'est dans le Morbihan, et qui se visite, vous l'avez compris. Je vous souhaite une bonne journée, au revoir.
3: Merci Christelle, au revoir.
4: Merci, d'autres... au revoir à tous.
2: D'autres infos, Gavin?
3: Eh bien oui, visite guidée disponible toute l'année, on a compris que c'est surtout pendant les vacances scolaires, les jours et les horaires sont variables, mais il faut donc appeler et s'inscrire, ça coûte 5 euros par personne, on met toutes les informations pour les réservations sur le site internet europe1.fr, sinon vous allez sur le site de l'Office de tourisme de l'Orient.
2: Et comme on le dit à chaque fois, grâce au guide du Rotin, est-ce qu'on peut déjeuner ou dîner dans le coin? Oui,
3: ouais, bah on est en Bretagne, donc est-ce que je vous
2: quoi,
3: ai...
2: Quoi, des crêpes?
3: Ah bah oui,
5: quand là, même.
3: C'est obligatoire, passage obligé. Crêperie Tirouille, c'est à l'entrée du port de Lobner, c'est une salle moderne, lumineuse, avec des galettes bien sûr, et la spécialité maison, la soupe de crabe.
2: Très bien.
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2: Nous sommes toujours au Mont-Saint-Michel et cette fois on vous propose de faire route pas loin d'ici à Avranches pour visiter un musée unique au monde et qui s'appelle le Scriptorial. Gavin,
3: j'adore cet endroit, merci William, exactement c'est ça, c'est là que sont conservés des ouvrages copiés par les moines pendant près de 1000 ans.
2: Et pour en savoir un peu plus et ce que contiennent ces manuscrits, très précieux on l'a compris, nous sommes avec Bérangère Géant qui est conservatrice du musée du Scriptorial. Bonjour madame la conservatrice. Bonjour Bérangère.
6: Bonjour.
2: Vous avez enlevé votre chapeau, Béatrice, vous ne faites rien, c'est bien. Pourquoi les manuscrits, donc, de première question la plus simple, du Mont-Saint-Michel, sont-ils à Avranches et pas au Mont?
6: Alors, en fait, l'abbaye du Mont-Saint-Michel était une abbaye, et lorsque intervient la Révolution en 1789, les biens sont confisqués par l'État.
2: Partout.
6: Et ils sont déposés où? Au chef-lieu de district le plus proche, Avranches.
2: C'était pas une mauvaise idée.
6: On a la chance, depuis 1791, de conserver des biens nationaux qui sont confiés à la ville d'Avranches.
2: Alors, il faudrait peut-être expliquer aussi que le Mont-Saint-Michel, c'était un grand centre culturel et religieux au Moyen-Âge, notamment. Alors, qui l'avait créé, ce Mont-Saint-Michel? Michel, qui le gérait et pourquoi c'était aussi fréquenté à l'époque et peut-être aujourd'hui?
6: Alors le Mont-Saint-Michel, la légende dit que c'est Aubert, évêque d'Avranches, on y revient encore, qui a fondé ce lieu en 708. Il a une apparition de l'archange qui lui demande...
2: Ah c'est lui?
6: C'est lui.
2: D'accord.
6: Qui fonde
2: C'est le Jeanne d'Arc du coin, quoi.
6: Premier oratoire, premier lieu de culte. Mm-hmm. Et à partir de 966, une abbaye bénédictine s'y installe. Et c'est à partir de ce moment-là qu'un scriptorium va s'installer dans l'abbaye, un lieu de copie.
2: Les bénédictins sont toujours présents ici?
6: Ce sont d'autres communautés monastiques qui sont présentes désormais.
2: Ah, d'accord.
5: Les manuscrits qu'on découvre dans votre musée, ce sont des documents extrêmement précieux qui ont évidemment plusieurs centaines d'années au minimum, évidemment tous écrits à la main, il n'y avait pas encore les smartphones. Qu'est-ce que racontent ces documents?
6: Alors, ce sont principalement des ouvrages religieux, évidemment, puisqu'on est dans une abbaye, mais pas seulement. Et c'est ça qui est assez étonnant, c'est que dès le Moyen-Âge, les moines avaient une forme de curiosité intellectuelle. On avait des ouvrages de philosophie. On a, par exemple, 9 manuscrits d'Aristote. On a des ouvrages de science.
2: Quoi, d'Aristote?
6: D'Aristote, voilà. Alors, c'est pas lui-même, ce sont des copies des ouvrages d'Aristote.
2: J'ai peur qu'Aristote qui passait par là, disons.
6: Des ouvrages de science également, de musique.
2: Sur la vie en général, peut-être.
6: Voilà, donc en fait, toutes les sciences du monde, on va dire, sont principalement des textes religieux, mais aussi tout ce qui va concerner le savoir en général.
2: Gavin,
3: vous en avez combien de manuscrits?

0: éditoriale fête ses 20 ans cette année. Donc c'est tout juste 20 ans. Effectivement, c'était un parti pris de l'époque d'avoir ce contraste assez marqué entre l'âge canonique des manuscrits et ce bâtiment qui s'est implanté, qui s'est niché au cœur des remparts de la ville d'Avranches.
1: Voilà, vous avez compris maintenant, là je parle à nos amis qui écoutent cette émission, que c'est bien d'être dans un lieu fixe comme ça, mais de savoir ce qui se passe autour et de faire passer une journée entière.
2: Ça complète la visite.
1: Oui, c'est ça. Sarah ?
3: Oui, et ce qui est étonnant, c'est qu'on découvre dans votre musée comment on fabriquait un livre au Moyen-Âge, avec quoi et la façon en fait dont les copistes travaillaient.
0: Oui, ça c'est vraiment la partie qui plaît le plus à nos visiteurs. C'est un atelier reconstitué de copistes. Donc on y présente les parchemins avec les différentes étapes de fabrication.
1: C'est quoi, c'est une scène où il n'y a pas des acteurs qui jouent les
0: copistes? Non, il n'y a pas d'acteurs. Ça pourrait.
1: Pas mal ça. Oui.
3: Copistes de copistes.
1: Non, mais comme le film avec Sean Connery, tu vois, voir les moines en train de reconstituer.
2: Le nom de la rose.
0: Pour nos visiteurs. Bah, on y trouve également les encres, les pigments, les outils, alors ce ne sont pas des originaux malheureusement, et puis voilà toutes les étapes avec les différents types de décors, les différents types d'écriture qui vont permettre la fabrication.
1: Vous écrivez quoi, avec la plume?
0: Plume ou calame. Donc le calame, c'est un petit objet en roseau qui permet de faire des lettres un peu plus épaisses. Et dans les plumes, on a différents types de plumes. Ça peut être de l'oie, du canard, voire des goélands ou des oiseaux marins. C'est tout ce qui tombe sous la main.
3: Comment vous dites, comment ça s'appelle?
0: Un calame.
2: Un calame.
3: Un calame.
1: Ça s'écrit
3: calame. En persan, ça veut dire le mot.
1: Ah, on n'est pas loin. C'est la même famille, peut-être.
3: Ah oui, c'est sûr.
1: Ah oui, vous avez bien fait de naître en
3: Iran.
1: Oui. Finalement, le scriptorial d'Avranches, ça raconte l'autre histoire du Mont-Saint-Michel, après tout, non?
0: Oui, complètement. En fait, là, on plonge un peu plus dans l'histoire intellectuelle et artistique du Mont-Saint-Michel, un petit peu la face cachée, finalement, oui, parce que tout le monde n'y avait pas accès. Hein. Il faut bien savoir que les pèlerins n'avaient pas accès à ces livres précieux. Ce sont seulement les visiteurs de marque et les moines eux-mêmes qui avaient accès.
1: Oui, mais c'est vrai, ça.
0: Ça permet de rendre visible quelque chose qui se passait au cœur.
1: Oui, parce que sinon, tout cela aurait été touché et abîmé. Bon, bien d'accord. Sûr. Merci, madame la conservatrice, pour vos explications. Je rappelle que ça se trouve à Avranches et à 25 km à peu près du Mont-Saint-Michel. Et c'est le musée du Scriptorial. Au revoir, Bérangère. Bonne journée à vous.
3: Au revoir, merci.
0: À très bientôt.
1: D'autres infos utiles,
2: eh Gavis. Bien, oui, c'est pas banal de voir des manuscrits qui remontent de si loin. Donc, l'entrée, c'est 9 euros. Je vous confirme, Bérangère, vous êtes encore là. On met toutes les informations pratique pour s'y rendre sur europe1.fr.
4: Après une courte pause, William Lémergie vous emmène dans la maison de l'écrivain Pierre Loti. Restez bien sur Europe 1, balade en France, c'est jusqu'à 13h.
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4: Et avant de retrouver la suite et fin de votre émission, une pause en musique avec quelqu'un qui, j'en suis sûre, saura vous donner le sourire, Bruno Mars, I Just Might. Bonne journée.

0: I Just Might, c'était Bruno Mars à l'instant sur Europe 1 et je ne peux pas vous renvoyer auprès de William Lémergie sans vous parler de Destin Extraordinaire, une série de podcasts exceptionnels made in Europe 1, formidablement enrichie d'archives et de témoignages. Et demain, lundi, sera mis à l'honneur le monsieur de toutes les générations télé de France, Michel Drucker. Rendez-vous à 21h pour un récit raconté par nul autre que Michel Drucker lui-même. Lui vous attend pour la suite et fin de notre périple de ce dimanche. C'est William Lémergie qui nous emmène visiter une maison, celle d'un écrivain, Pierre Loti.
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3: Pour le site du patrimoine, nous allons enfin redécouvrir un lieu étonnant où se mélangent toutes sortes de styles importés de multiples voyages dans le monde entier, Gavin.
4: Ah ouais, vous avez dit enfin, et c'est vrai, ça me fait très plaisir qu'on parle enfin de cette maison Pierre Loti. Ça faisait 10 ans qu'elle était fermée pour travaux.
3: Juste un petit rappel, Gavin, qui était ce monsieur Pierre Loti?
4: Ah oui, alors c'était un officier de marine, Pierre Loti, un écrivain célèbre aussi pour ses récits de voyage. Alors j'avoue qu'au Routard, on est très attaché à Pierre Loti. Il est né en 1850. La maison dont on parle est celle de sa famille. Elle est située à Rochefort, une ville qui vous est chère, je sais aussi, William. Cette maison, elle a été rénovée et vous verrez, si vous vous déplacez jusque-là, que en fait, c'est un tour du monde en restant sur place, un voyage immobile, tout ça en une seule visite à l'intérieur de cette maison.
3: Parce que beaucoup d'influence. Et pour en savoir plus, nous sommes en ligne avec Caroline Campodarve Puente, qui est la première adjointe au maire chargée des affaires culturelles de la ville de Rochefort. Madame la première adjointe, bonjour.
5: Bonjour.
6: Bonjour.
3: Alors, je reviens sur Pierre Loti, qui fut membre de l'Académie française, il faut le rappeler aussi, officier de marine. Quelle était sa spécialité? C'était des romans qui se passaient
5: des récits de voyage.
3: Quasiment
5: beaucoup de récits de voyage,
3: oui.
5: Des œuvres autobiographiques, comme le roman d'un enfant.
3: Mmh.
5: Et donc, comme il a beaucoup voyagé grâce à la marine, il a effectivement écrit de très nombreux carnets de voyage.
3: Ah oui, parce que son talent d'écrivain cohabitait avec celui d'officier de marine. L'un ne gênait pas l'autre.
5: Oui, tout à fait. Il a voyagé à travers plusieurs continents. Il a adoré le Moyen-Orient, l'Asie. Et effectivement, il est revenu avec des malles pleines d'objets.
3: Ah bon ?
5: Et aussi avec des photos, des dessins et des écrits.
3: Ah d'accord. Mais il était, c'était un homme qui était attaché à la Charente-Maritime, à Rochefort en particulier, ou pas du tout ?
5: Il était attaché. Ce qui est assez étonnant, c'est que c'est quelqu'un qui, comme il était académicien, et d'ailleurs son poste d'académicien, son fauteuil, a été en compétition avec Émile Zola, quand même.
3: Ah,
5: donc
3: ah oui.
5: Il a été parisien, il a voyagé à travers le monde, et il est toujours revenu à Rochefort. Il n'a jamais quitté sa maison natale, donc c'est assez étonnant pour l'époque.
3: Oui, c'est vrai, Sarah.
7: Oui, il me semble, mais je peux me tromper, l'histoire de l'opéra que raconte Madame Butterfly a été inspirée par l'un de ses romans.
5: Certainement. Il avait aussi beaucoup de... Il correspondait avec les grands de ce monde. Il était ami avec la princesse de Roumanie, avec Alice de Monaco, Sarah Bernhardt. Donc effectivement, il a pu inspirer d'autres écrits.
3: D'accord.
5: Tout à fait.
3: Mais il était à la mode à l'époque, ce Pierre Loti. Il vendait beaucoup, il était célèbre.
5: Alors, il a gagné sa vie grâce à ses écrits, ce n'est pas du tout une fortune post-mortem. Donc, il a pu gagner de l'argent. C'est pour ça qu'il a pu décorer et faire beaucoup de travaux dans sa maison.
3: Oui.
5: Donc, oui, il était reconnu. Après, est-ce qu'il a été compris? Est-ce qu'il a été apprécié à Rochefort? Il était certainement trop excentrique pour la ville et la terre protestante.
3: Oui.
5: Mais en tout cas, il a gagné sa vie de ses écrits de son époque, donc de son vivant.
3: Quand vous dites excentrique, parce qu'il avait aménagé cette maison, ça ressemblait pas tellement au style charentais, quoi. C'est ça que vous dites.
5: Voilà, c'est-à-dire que la façade de la maison, comme de très nombreuses maisons donc à Rochefort, sont des façades toujours sobres.
3: Oui.
5: Et puis quand vous poussez la porte, parfois c'est absolument incroyable en termes de volume, et lui en termes de décor. Sa maison, et c'est ce que nous avons cherché à révéler avec ses travaux de restauration, c'est vraiment un décor de théâtre. Donc on a une pièce, une chambre arabe, on a une pièce turque, on a une pagode japonaise, on a une salle chinoise, enfin voilà, c'est une salle gothique.
4: Tout ça, Caroline, c'est des objets qu'il a rapportés, ou alors il y a des pièces monumentales qui ont été créées sur place?
7: Oui, la chinée.
5: Alors... il a beaucoup chiné, il a beaucoup acheté. Encore une fois, la marine lui a permis d'avoir une énorme malle et donc de pouvoir ramener, comme par exemple le plafond de la mosquée qu'il a installé dans sa maison. C'est un plafond qui vient de la ville
4: d'origine.
5: De Damas.
4: Ah ouais.
5: Et c'est ouais. Et quand on sait tout ce qui s'est passé dans la ville de Damas depuis, je crois que c'est une pièce historique.
3: Ah ouais.
5: Et voilà. Donc on a des pièces qui sont des pièces uniques. Mm-hmm. Et puis pour répondre à votre question, le trône chinois. C'est une entreprise de Vendée qui a fait un facsimilé. On a plein de photos. En fait, on a recréé la maison en 1923,
3: oui.
5: Comme au moment de la mort de Loti, parce que c'est une année où on a énormément de documents, dont des photos. Donc, les pièces, elles sont vraiment à l'identique. Donc, c'est super.
3: Oui, donc, on peut dire que ça ressemble vraiment à ce qu'était la décoration dans ces pays-là. Ce n'est pas des choses qu'il a inventées, vraiment.
5: Tout à fait.
4: Oui. Gavin. Oui, est-ce que Pierre Loti, il est aussi connu pour ses repas, pour ses réceptions qui étaient assez originales. Mmh. Je crois qu'il prévoyait costumé. Et je crois que aussi il prévenait ses invités un an à l'avance parfois pour qu'ils soient dans le thème.
3: Allez, il fallait se procurer un costume chinois.
4: Un costume ou alors parler en vieux François, si je ne m'abuse.
5: Exactement.
4: C'est ça. Hein.
5: Exactement. Non, il était quand même vraiment perché, comme on dit aujourd'hui, effectivement, il a fait une réception chinoise, où il est allé chercher ses invités à la gare de Rochefort en pousse-pousse. Donc, il les a amenés dans
4: c'est
5: sa maison.
4: Ça devait être un peu bizarre.
5: Voilà, il a mis une impératrice chinoise qui est en fait quelqu'un qui l'a costumé, qui l'a mis en scène. Et effectivement, pour un repas médiéval, il a prévenu ses invités un an à l'avance pour leur demander d'apprendre le vieux français. Ça, c'était pour un dîner Louis XI, il y a effectivement le costume. Et aussi le langage.
3: Il me plaît beaucoup, votre Pierre Loti. Ah ouais. Je le trouve très marrant, très sympa.
5: Ah, il faudra venir.
3: Avec plaisir. Alors, ça n'a pas dû être facile quand même de trouver parfois des artisans susceptibles d'aider à la reconstruction de certains décors qui dataient peut-être parce qu'il les a rapportés. Ils étaient peut-être en bon état ou pas toujours. Donc, il a fallu trouver des gens qui savaient travailler ces matériaux-là.
5: Bah, je crois qu'en France, on a quand même une niche.
3: Ah oui.
5: On a des métiers d'art absolument très nombreux et très précis. Et cette maison, c'est vraiment un chef-d'œuvre pour les compagnons du devoir. Ça veut dire qu'il y a à peu près 34 corps de métiers qui sont intervenus dans la maison. Et c'est vrai aussi que si on a pris 2 ans de retard, parce que la maison aurait dû être terminée en 2023, c'est aussi parce que on a eu des appels d'offres avec des lots infructueux. N'importe qui ne peut pas intervenir dans cette maison.
3: Mmh.
5: Et du coup, il y a des métiers qui sont en fait des entreprises avec peut-être peu de personnes. Moi, je pense aussi que le chantier de Notre-Dame a été une concurrence parce que il y a beaucoup de savoir-faire en France.
3: Oui.
5: Mais encore une fois, c'est une niche et il faut répondre à ces donc les luminaires, par exemple, les tentures, les couvertures.
3: Oui.
5: Enfin, c'est les armes. Ouais. Il y a énormément de gens qui sont intervenus.
3: Alors, Caroline, il faut expliquer aussi que c'est grâce au loto du patrimoine qui a été créé par notre camarade Stéphane Bert que cette rénovation a pu se faire. Hein.
5: Oui. C'est vrai que le loto de Stéphane Bern en 2017-2018 a vraiment déclenché parce que quand l'équipe est arrivée en 2014, c'était vraiment pas une autre priorité, la maison Pierre Loti. On avait d'autres projets et on ne s'était pas autorisé en fait ce chantier. Et puis ce loto a permis un tour de table de partenaires et le loto de Stéphane Bern, c'est 390 000 euros pour justement la restauration du plafond de la mosquée.
3: Ah ouais.
5: Et puis après sont venus la région, le département, la fondation du patrimoine. On a aussi du mécénat privé, comme le Crédit Agricole, comme une entreprise aussi de bâtiments. Mmh. Et du coup, les choses se sont débloquées. Et finalement, arrive au bout. Et c'est une très belle aventure. Ça a été un très beau chantier. Vraiment, j'ai trouvé que c'était une super aventure d'accompagner cette restauration.
4: Merci
5: à vous.
3: Au revoir, Caroline. Merci.
5: Oui, merci à vous. C'est très gentil.
3: Bonne journée.
5: Bonne journée.
3: Au revoir. Gavins, on réserve en ligne. Hein,
4: exactement, on réserve sur le site de la maison Pierre Loti que l'on mettra en ligne sur europe1.fr. En effet, il y a plein de petits créneaux, vous verrez, c'est très facile. Ça coûte 16,50 euros pour visiter.
3: D'accord, merci beaucoup. On peut manger quelque part ?
4: Bien sûr, à Rochefort. Le Vieux Long d'Ingres, par exemple, c'est un resto de poisson avec une jolie salle aérée, autour de 20-25 euros le menu en semaine.
0: Et c'était la dernière de l'été pour le meilleur de Balade en France. Merci à toutes et à tous d'avoir été fidèles à ce rendez-vous chaque week-end. Jeudi, c'est la rentrée sur Europe 1 avec le retour de vos programmes préférés, mais aussi des nouveautés. J'espère que vous avez passé un très bel été en notre compagnie. Et je vous dis à tout de suite avec Guillaume Lariche pour Europe 1 Info.
2: Nous sommes le dimanche 23 août, soyez les bienvenus, c'est Europe 1, il est 13h.
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2: Une heure d'analyse, une heure de décryptage avec nos deux débatteurs du jour qu'on retrouvera juste après le journal de 13h. Elliot Maman, journaliste et chroniqueur indépendant. Gilles Boutin, journaliste politique et économique au Figaro. Ce sera donc juste après le journal de 13h, dont voici les titres. Sauf coup de théâtre, Raphaël Glucksmann devrait annoncer ce soir sa candidature à la présidentielle. Le défi du rassemblement à gauche s'ouvre pour l'eurodéputé social-démocrate. Et puis à gauche toute aussi pour Jean-Luc Mélenchon qui a pris la parole ce matin dans l'université d'été des Insoumis. Comme vous l'entendrez, tous les prétendants au plus haut poste de l'État en prennent pour leur grade. Et à quelques jours de la rentrée scolaire, mais aussi pour les Françaises et les Français, il y a aussi les entreprises qui ont encore une grosse semaine pour pouvoir adopter la facturation électronique. Mais avec ces vols de données qui se multiplient, qui se répètent, eh bien les personnalités politiques s'interrogent. Certains sont pour le report de la facturation électronique, d'autres, vous l'entendrez, même pour sa suppression. Après cet été caniculaire, les agriculteurs ont pris un très gros coup de chaud sur leur récolte. Nous vous emmènerons dans ce journal près de Lille, rencontrer des cultivateurs d'endives, et puis nous reviendrons en forêt de Fontainebleau, où ça y est, le massif a rouvert hier pour le plus grand bonheur des visiteurs. Enfin, la météo et la tendance avec vous, Estelle Lafond, bonjour.
0: Eh bien écoutez, bonjour Guillaume, bonjour à tous. L'évolution cet après-midi n'est pas très franche, davantage de nuages qui bourgeonnent côté Bretagne et région du centre, et des éclatements orageux prévus en fin de journée pour le sud de l'Aquitaine. Météo complète juste après votre journal.
2: 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Raphaël Glucksmann, candidat à la présidentielle. Réponse ce soir dans le journal de 20h de TF1. À 46 ans, le leader de Place Publique devrait annoncer sa candidature à la primaire du Parti Socialiste pour la prochaine élection présidentielle. Alors que l'ensemble de la gauche fracture, l'eurodéputé commence une campagne au défi pour le moins nombreux, Maïalène Trémollet.
8: Premier défi, s'imposer comme le candidat de la gauche socialiste capable d'atteindre le second tour de l'élection présidentielle. S'il a choisi de se lancer dans une primaire fermée, Raphaël Glucksmann sait que la tâche est ardue. D'abord parce que les candidats sont multiples, mais aussi parce que dans les rangs du PS, on craint une guerre fratricide et potentiellement délétère avec Olivier Faure, qui pourrait déchirer un électorat socialiste en quête d'unité. Deuxième difficulté, élargir le vote PS à gauche, notamment auprès des Verts et du PCF. Et si certains écologistes, comme Jérémy Yordanov ou Yannick Jadot, militent d'ores et déjà pour un dialogue, voire un ralliement, d'autres semblent bien plus réceptifs aux sirènes de la France insoumise. La France insoumise qui représente le troisième et plus gros chantier pour Raphaël Glucksmann à ce stade. Face à la très forte avance de Jean-Luc Mélenchon dans les sondages et à son socle électoral installé, le patron de Place Publique n'a plus que quelques mois pour enclencher une dynamique et tenter de regagner un leadership perdu par la gauche socialiste depuis longtemps.
2: La droite, le centre non plus ne manque pas de candidats déclarés. Bruno Retailleau, Gabriel Attal, Édouard Philippe, ce dernier qui appelle justement à un grand rassemblement pour se ranger derrière une seule et même candidature. Les discussions devront, si bien évidemment elles arrivent à se tenir, se finaliser entre novembre et février. Après, pour le candidat Horizon à la présidentielle, il sera trop tard. De l'autre côté de l'échiquier politique, Jean-Luc Mélenchon a pris la parole en fin de matinée dans l'université d'été de LFI, les universités d'été des amphis qui fêtent leur 10e édition. Ça se déroule près de Valence, à Châteauneuf-sur-Isère, dans la Drôme. Et dans le cadre de cette campagne présidentielle, le leader des Insoumis n'a pas hésité à frapper tout azimut sur l'échiquier politique.
9: Toute occasion est bonne pour parler, discuter, échanger, obliger à réfléchir. Je l'ai fait en répondant à Bruno Retailleau sur le principe de précaution qu'il veut supprimer, à Marine Le Pen dans sa compétition avec Édouard Philippe contre l'immigration, à Ceuta et à Mayotte, et à Gabriel Attal à chacun de ses sketchs. Sinon, que sera la campagne ? une fois de plus, un simple concours de slogans proposés par des agences de communication, de fausses photos volées, ou peut-être cette campagne sale dont on nous menace déjà avec les ingérences étrangères, comme aux élections municipales, la diffamation quotidienne des insoumis.
2: Les universités d'été qui se rassemblent, vous le savez, autour de leurs leaders respectifs. On l'a vu à l'instant, Jean-Luc Mélenchon qui, lui, est dans la Drôme. Sinon, écologistes sont à Grenoble. Et puis les communistes à Toulouse. Le secrétaire national du Parti communiste, Fabien Roussel, qui appelle à se débarrasser de la politique d'Emmanuel Macron. Le grand moment du PCF, lui, sera mi-septembre avec la fête de l'humanité. Pour adopter le budget de la France l'an dernier, il a fallu à l'époque 4 mois de négociations dans l'hémicycle. Pour celui de 2027, ça s'annonce ardu aussi. Le Premier ministre a écrit pour le coup une lettre aux parlementaires. Sébastien Lecornu promet de prendre le temps qu'il faut pour le compromis, quitte à devoir prolonger les débats jusqu'au début de l'année prochaine. Mais voilà, le Premier ministre prévient quand même que celles et ceux qui voudraient bloquer le vote jusqu'à la présidentielle feront le choix du désordre. En discours ce matin à l'université de LFI, Jean-Luc Mélenchon a lui promis que son parti censurerait le gouvernement Lecornu sur son projet de budget 2027. Le leader d'extrême gauche qui affirme que ce budget va aggraver tous les maux de l'économie française. Dans 10 jours, fini les factures papier pour les sociétés. À partir du 1er septembre, les 10 millions d'entreprises assujetties à la TVA dans notre pays vont être obligées d'émettre et de recevoir leurs factures au format numérique. Avec cette facturation électronique, le gouvernement entend lutter contre la fraude. Mais voilà, après les piratages du fisc de ces dernières semaines, plusieurs personnalités politiques s'interrogent, Laura Legault.
10: Oui, à commencer par David Lisnard, le maire de Cannes, candidat à l'élection présidentielle, s'inquiète sur X du manque de sécurité lié à la facturation électronique pour les entreprises.
11: On a vu les fuites gravissimes ces derniers mois. L'État n'est pas en mesure d'assumer les obligations qui résultent pour lui des obligations qu'il impose aux autres. Il est indispensable de suspendre cette obligation au 1er septembre prochain.
10: La députée européenne Reconquête, Sarah Knafo, appelle elle aussi à la suspension de la réforme. Un État incapable de protéger nos données et qui ne nous dit pas comment il compte s'améliorer n'est pas légitime pour centraliser encore davantage nos informations, écrit-elle sur X. Certains vont plus loin et réclament une suppression pure et simple de la réforme, notamment Nicolas Dupont-Aignan et Florian Philippot. Interrogée en début de semaine en conférence de presse, la directrice générale du Fisc, Amélie Verdier, a tenu à rassurer.
12: Ce vol de données n'a aucun lien avec la réforme de la facturation électronique. Je rappelle que les plateformes agréées ont toutes fait l'objet d'un audit de sécurité, que nous avons prévu des audits très réguliers.
10: Mais elle l'a toutefois concédé, le risque zéro n'existe pas.
2: À l'étranger, le gouvernement canadien, lui, avait promis une riposte. Eh bien, le Premier ministre Mark Carney a annoncé hier des mesures de rétorsion visant l'acier ou encore les produits laitiers américains. Des surtaxes décidées en riposte aux droits de douane punitifs souhaités par Donald Trump qui sont entrés en vigueur ce week-end. Pas mal de produits canadiens, comme par exemple les crosses de hockey qui entreront sur le sol américain, seront désormais taxés à hauteur de 50%. Le gouvernement togolais, lui, dit disposer d'indices graves et concordants. Première prise de parole du Togo suite à l'interpellation de 2 réalisateurs français détenus dans le pays depuis fin juillet avec leurs collaborateurs locaux. Ils sont poursuivis pour fausses déclarations. Reporters sans frontières demandent leur libération immédiate. Retour en France cette fois. En deux mois, 301 personnes sont mortes noyées dans notre pays. Selon le ministère des Sports, les décès par noyade ont augmenté de 14% par rapport à l'an dernier. Conséquence, entre autres, des nombreuses vagues de chaleur tout au long de l'été qui ont poussé plusieurs victimes à se mettre à l'eau sans forcément prendre en compte la différence de température. Les vagues de chaleur, elles qui se sont succédées dans notre pays, ont fortement impacté les rendements des exploitations agricoles. Dans le nord, la ville de Dunkerque, imaginez, a passé 47 jours sans pluie. Le déficit pluviométrique là-bas est proche de 100%. Avec quelques précipitations quand même cette semaine, les cultivateurs d'endives sont à moitié soulagés. C'est ce qu'a pu constater Maximilien Carlier, qui a rencontré des endiviers dans la banlieue lilloise à Saint-Guin en Mélantois.
13: Un léger crachin tombe sur des racines d'endives brûlées après plusieurs semaines passées sans eau. Claude, exploitant agricole, observe le ciel plutôt rassuré par cette pluie.
14: Elle est miraculeuse, ouais. Cette chance d'avoir eu de l'eau, c'est pas grand-chose, mais c'est toujours ça de prix. Et c'est ce que les plantes vont pouvoir utiliser pour se développer.
13: Et même si les rendements seront probablement désastreux, selon Christophe, également endivier, cette pluie nourrit son optimisme.
15: C'est un espoir. Elle n'est pas encore suffisante parce qu'il fait très sec et très profond. On prend tout ce qui passe.
13: Mais la question de l'eau va se poser dans les années à venir, insiste-t-il. Irriguée ou non, dans une région traditionnellement humide.
15: Non, on n'est pas habitué, mais voilà, il y a un réchauffement climatique. Il faut qu'on s'adapte. Peut-être que demain, on changera de culture, on irriguera aussi plus.
13: Car il faut faire tourner l'exploitation, affirme cet agriculteur. Sans eau, pas de récolte d'endives. Et quel avenir pour mes 35 employés, conclut-il. À Saint-Grand-Mélantois, Maximilien Carlier, Europe 1.
2: Le mois dernier, la forêt de Fontainebleau, au sud de Paris, connaissait un incendie de 1000 hectares du massif parti en fumée. Eh bien, cette forêt de Fontainebleau, en Seine-et-Marne, a pu rouvrir hier au public. 80% de la zone est accessible pour le plus grand bonheur des promeneuses et des promeneurs, quand même bien marqué par cette catastrophe. Écoutez le reportage de Caroline Baudry.
16: Fin de randonnée pour Angeline, cette habituée qui retrouve en famille son paradis vert et ses sentiers.
17: On a marché pendant 2h30 aujourd'hui. Là, ça faisait un petit moment du coup, mais sinon, on essaye de venir un peu une fois par mois à peu près. Les paysages sont variés avec les rochers, les arbres, les chemins, c'est top.
16: Des paysages variés mais aussi changés, remarque Olivier. Lunettes de sport sur le nez, autour de lui, la forêt a des couleurs d'automne à cause de la sécheresse de l'été.
18: On voit quand même quelques différences. J'ai notamment la mare là-bas qui n'a jamais été à sec mais qui est à sec pour la première fois. Enfin, depuis que moi je viens ici, donc depuis plus de 20 ans.
16: Ce père de famille s'est approché des zones fermées, celles calcinées, c'est 10% de la forêt.
18: Bah, c'est brûlé tout simplement, il n'y a pas d'autre chose à dire. Donc c'est brûlé, donc comme les résineux brûlent très vite, il ne reste plus grand-chose, la terre est calcinée, donc c'est très très sombre. Bon, c'est une catastrophe. Moi je n'aurais pas pensé un jour voir ça en Île-de-France. Donc c'est quand même assez triste.
16: Il faut renforcer la prévention, la responsabilité de chacun et la lutte contre le réchauffement climatique, selon lui, pour que de tels incendies ne se reproduisent jamais ici. À Fontainebleau, Caroline Baudry, Europe 1.
2: Europe 1, info 13h11. Quelques mots de sport avec tout d'abord eh bien, la bonne nouvelle pour le badminton français. Le duo Jiquel-Delerue, sacré champion du monde en double mixte. Ça s'est passé aujourd'hui directement à New Delhi. La compétition donc, qui a lieu en Inde, c'est une première pour la France dans cette discipline de badminton. Et puis les sports, c'est aussi le championnat du monde de Formule 1 avec le champion du monde de F1 qui va partir en pole position du Grand Prix des Pays-Bas. Le Britannique Lando Norris sur McLaren qui a réalisé hier le meilleur temps des essais qualificatifs. Départ de ce Grand Prix des Pays-Bas tout à l'heure à 15h, mais les passionnés ont déjà rendez-vous sur Canal+ à partir de 13h45 pour suivre cette belle course. Enfin, toujours sur le bitume, avant de parler météo, Bison Futé classe l'ensemble du pays en orange aujourd'hui dans le sens des retours, vert pour les vacanciers qui sont sur la route des départs. Petit point météo avec vous Estelle Lafont sur cet après-midi. Puis la journée de demain aussi pour la reprise.
0: Eh bien oui, alors écoutez Guillaume, ce n'est pas encore l'automne, l'été a de beaux jours devant lui quand même. Le ciel est pas mal voilé sur un large périmètre qui concerne cet après-midi la Bretagne, les Pays de la Loire et une partie de l'Aquitaine et des régions centrales. On a un petit coup de tonnerre aussi possible sur le massif central avec quelques gouttes. Le sud de l'Aquitaine, lui, garde un soleil assez franc, mais la frange pyrénéenne se couvre au fil des heures pour tourner à l'orage en toute fin d'après-midi et début de soirée. Partout ailleurs, le calme est de mise, toujours un très franc soleil et un ciel sans nuages sur un large quart sud-est. De tout petits bancs de voiles d'altitude sont présents cet après-midi entre le Grand Est et la Normandie, ainsi que sur les départements du Nord et du Pas-de-Calais, qui devraient entreapercevoir un petit peu de soleil et de lumière dans cette deuxième partie de journée. Et donc, petit aperçu pour la journée de demain, on a une dégradation qui arrive par l'ouest, une perturbation orageuse qui circule et s'approche donc du nord-ouest au niveau donc de l'Atlantique, du proche Atlantique, et qui dans l'après-midi va concerner plutôt le sud-ouest et le sud. On aura parfois des grosses rafales de vent à 120 km/h et des grêlons qui peuvent parfois excéder une taille bien plus épaisse que du simple gravier, donc soyez prudents pour vos pare-brises de voiture. Les maximales cet après-midi, 20 pour Cherbourg et Lille, 22 à Rouen, 25 pour Belfort et Paris, comptez 28 à Nice, La Rochelle et Châteauroux.
2: Bon, on a compris qu'avec les grêlons, les réparateurs de pare-brise vont s'en donner à cœur joie.
0: Vous se frottez les mains, exactement.
2: Merci beaucoup Estelle. Dans un instant sur Europe 1 pour Europe 1 Info, eh bien, on va parler de Raphaël Glucksmann qui va devoir, ou qui devrait, sans trop de crainte, annoncer sa candidature pour les primaires socialistes et de facto donc sa candidature pour la présidentielle de l'année prochaine. On en parle dans un instant avec mes débatteurs Elliot Maman et Gilles Boutin. Et puis on aura aussi l'occasion de parler des universités d'été avec Jean-Luc Mélenchon remonté. Comme un coucou. A tout de suite sur Europe 1.
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0: Il est 13h16, merci à vous si vous nous rejoignez à l'instant. C'est le début eh bien, d'Europe Info avec à vos côtés pour débattre aujourd'hui Guillaume Lariche, Elliot Maman, journaliste et chroniqueur indépendant, Gilles Boutin, journaliste politique et économique au Figaro. Et pour ouvrir le premier quart d'heure de débat de cette émission, une annonce probable de candidature à la présidentielle, celle de Raphaël Glucksmann.
29: Bonsoir, bonjour, pardon, oui, parce que je pensais déjà à ce soir 20h, c'est pour ça, mais déjà bonjour, bonjour Gilles Guillaume. Et bonjour Elliot.
30: Vous avez laissé un souvenir impérissable après hier soir.
29: Effectivement, on s'est vu hier soir. J'ai beaucoup apprécié votre présence et j'adore quand vous incarnez comme ça face au micro. C'est toujours un plaisir de voir votre pétillance. Je ne sais pas si ça se dit, mais ça se comprend.
30: Probablement.
29: Bon, blague à part, ce soir, 20h, oui, bonsoir, monsieur Glucksmann qui prendra la parole. En tout cas, va être interviewé dans le JT de 20h de TT1 Fin. Et c'est un secret de Polichinelle, Raphaël Glucksmann, qui devrait officialiser sa candidature à la présidentielle. Après avoir sillonné pendant près de 3 mois le pays, rencontré les territoires, les Français, l'eurodéputé de gauche, 46 ans, va se lancer dans la course à la plus haute fonction de l'État. Alors pour l'instant, il a quand même pas mal de crédit. Hein. Il a eu près de 14% aux dernières européennes. Il menait une liste PS Place Publique qu'il a placée en tête de la gauche. Raphaël Glucksmann se sent un peu poussé des ailes, Gilles Boutin. Je suis comptable de l'espoir que j'ai levé, comme il dit.
31: Ça va être la revanche potentielle de Raphaël Glucksmann parce qu'il avait eu une grande déception à l'issue des européennes, effectivement. Il avait fait un bon score, comme vous l'avez rappelé, et il se sentait déjà poussé des ailes en estimant qu'il fallait désormais compter avec lui. Et Olivier Faure l'avait renvoyé dans ses 22 en lui faisant comprendre que non, ça allait pas se passer comme ça. Olivier Faure était resté le premier secrétaire général du Parti Socialiste et Raphaël Glucksmann devait se contenter de faire vivre sa place publique qui est une espèce de semi-parti à côté du Parti Socialiste. Donc là, l'enjeu pour lui, c'est de ne pas se prendre un nouveau coup de Trafalgar, que ce soit d'Olivier Faure ou autre. Donc il s'agit de mettre la main sur un parti, s'assurer que ses candidats déclarés qui ne sont vraiment pas des poids lourds tels que Ségolène Royal... sur le retour.
29: Oui, Ségolène Royal, Philippe Brun aussi, et puis Jérôme Guedj aussi.
31: Voilà, c'est pas des personnalités qui impriment au niveau collectif, au niveau national, donc ça ne devrait pas être trop difficile pour lui, a priori. Reste ensuite l'étape suivante, c'est-à-dire de déjouer aussi les coups qui peuvent venir d'autres qui se tiennent en embuscade, comme François Hollande qui attend que le fruit pourrisse, si jamais on sent que rien ne se dégage de clair dans le camp social-démocrate. Oui, exactement. Il y a beaucoup de revenants hein, dans cette élection, que ce soit des anciens premiers ministres ou des anciens présidents. Donc à la fois, il y a un vent d'optimisme, il peut se le permettre, je pense. Mais rien n'est gagné parce qu'il y a encore tellement d'inconnus à lever dans un camp où tout le monde est prêt à sortir les couteaux.
29: Oui, effectivement, il y en a beaucoup. Hein. Face à lui, dans la primaire, on a pas mal de socialistes sur les rangs. Député Philippe Brun, l'ancienne candidate à la présidentielle, Madame Royal. Et puis, dans la tribune dimanche, le député Jérôme Guedj, je le disais, qui a confirmé aussi sa candidature. Et ça promet donc de défendre les deux piliers de notre identité républicaine, la sécurité sociale et la laïcité. Voilà, mais le principal adversaire, vous l'avez dit, Gilles, de Raphaël Glucksmann, devrait être Olivier Faure. Qu'est-ce que vous en pensez, mon cher Elliot,
31: qui n'est pas déclaré, on ne sait pas ce que va faire Olivier Faure.
29: Acte de candidature, effectivement.
30: D'ailleurs, on ne sait pas non plus exactement ce que va faire Raphaël Glucksmann, puisqu'il a toujours essayé d'entretenir un mystère quant à sa véritable volonté de participer à une primaire commune, à un processus de désignation de candidature commune avec les socialistes. Évidemment, c'est vraisemblablement sa méthode privilégiée, puisque là où il avait été très clair, c'était son refus d'avoir une méthode de désignation qui intégrerait notamment les insoumis. Mais il n'a pas exactement dit dans quelle mesure il acceptait la main tendue du Conseil national du Parti socialiste jusqu'ici, qui a voté pour qu'il y ait une primaire commune entre socialistes et Place publique.
29: On a les modalités qui vont arriver mardi prochain, normalement.
30: Mais vraisemblablement, il devrait l'annoncer même peut-être dès ce soir. Ce qui est indubitable, c'est que d'un point de vue idéologique, il y a bel et bien un espace à gauche pour une formation qui n'est pas la France insoumise, qui n'est pas compatible avec la radicalité qu'incarnent les insoumis. On voit que la ligne de scission se fait au sein de Europe Écologie Les Verts, qui s'appelle d'ailleurs désormais Les Verts tout simplement, puisque Sandrine Rousseau, elle, tend plutôt vers une main tendue en direction des insoumis, tandis que d'autres membres de son parti, alors Marine Tondelier pour des raisons stratégiques et personnelles, Yannick Jadot pour des raisons idéologiques, estime que si véritablement il devait y avoir une espèce de point d'équilibre à trouver à gauche, il ne serait pas du côté des insoumis, mais plutôt du côté du reste de la gauche. Et d'ailleurs, un dernier point pour montrer à quel point il y a véritablement deux gauches qui, à l'heure actuelle, pour reprendre la formule de Manuel Valls, ne semblent pas réconciliables, c'est que tout à l'heure, Jean-Luc Mélenchon a lancé sa campagne, ou du moins mis un nouveau caillou dans sa campagne en tenant un très grand meeting qui a été retransmis sur la plupart des chaînes d'information.
29: On aura l'occasion de l'écouter pendant cette heure. Oui.
30: Et il a fait huer, moquer, il a imité François Hollande dans une façon un peu surprenante, qui montre véritablement qu'il n'estime pas qu'à aucun moment sa candidature pourrait être en compétition directe dans une même logique avec celle de François Hollande.
31: Sur l'incompatibilité avec les filles, c'est vrai que ça va être extrêmement intéressant de voir ce qui va être tranché le 25 août, parce que c'est là que va être décidé si oui ou non il est hors de question.
29: Ah bah, il revendique clairement une ligne anti-LFI quand même.
31: Ah oui, Raphaël Glucksmann, ouais. Mais de se mettre d'accord au niveau du Parti Socialiste et de Place Publique pour dire non à aucun moment de ces élections présidentielles et après, du coup, aussi lors des législatives, il n'y aura d'accord possible avec LFI. Et ça va être extrêmement...
29: Il peut rassembler même justement comme ça ou pas, Raphaël Glucksmann?
31: Son intérêt est de se présenter comme une... Oui, il faut vraiment qu'il existe de manière qu'il faut qu'il soit un anti Jean-Luc Mélenchon, parce qu'il doit lutter contre les réflexes de vote utile à gauche. C'est-à-dire que Jean-Luc Mélenchon veut créer un vote utile à gauche, montrer qu'il n'y a que lui qui peut l'emporter. C'est tout le challenge pour Raphaël Glucksmann, c'est de se présenter comme une véritable alternative crédible et d'être totalement compatible. Il ne peut pas se diluer dans le mélenchonisme. Et je dis que le 25 août va être extrêmement intéressant à suivre parce que Olivier Faure, lui, est connu pour son réflexe quasi pavlovien à systématiquement y revenir à la possibilité d'un accord avec LFI parce que justement, précisément, Olivier Faure, lui, personnellement, est dépendant de cette alliance.
29: À lui, il est pour l'union de la gauche, hein, clair.
31: C'est-à-dire, pour sa réélection propre, il a besoin de LFI dans son siège à lui. Donc, on va voir ce qui va se passer, parce que si l'incompatibilité avec LFI est déclarée, Olivier Faure peut sans doute dire adieu à sa prochaine réélection.
30: Et d'ailleurs, simplement pour aller dans le sens de ce que disait Gilles Boutin et faire le lien avec votre question, Guillaume Lariche, à savoir Olivier Faure peut-il rassembler ? On voit qu'aux dernières élections européennes, lorsque le Parti Socialiste avait eu une liste très claire qui donner une prédominance, on va dire, à Place Publique, les scores réalisés par cette formation-là, socialiste, Place Publique, sans autre ajout à cette liste, faisaient des performances beaucoup plus intéressantes, beaucoup plus importantes que celles du Parti Socialiste lorsqu'il s'allie à tout un conglomérat de formations à gauche qui rendent la ligne complètement illisible.
29: Bon, imaginons, on part de l'avant comme ça et on part du principe que Raphaël Glucksmann, comme ça, prend les devants et qu'il va être en opposition face à ce Jean-Luc Mélenchon. Clairement, la possibilité pour lui d'incarner la social-démocratie à la française. Candidat en tout cas de la France insoumise pour l'instant, Jean-Luc Mélenchon, son principal rival à gauche, est crédité de 15% des intentions de vote. selon les derniers sondages. Chef de place publique, lui, affiche 10-11% tout en restant le mieux placé sur l'espace social-démocrate. Ça peut se jouer ? Ça peut remonter ? Ça peut avancer, Elliott Maman ?
30: Ah ben, les campagnes comptent. Donc, en effet, quand on est à quasiment un an du véritable scrutin, les effets de campagne peuvent avoir un effet décisif. Le problème, c'est qu'on a vu que Raphaël Glucksmann pouvait être assez efficace dans des élections à la proportionnelle, par exemple les élections européennes, où la personnalité n'est pas absolument centrale. Jusqu'ici, et dans les précédents grands rendez-vous médiatiques auxquels Raphaël Glucksmann a pu se livrer, on n'est pas encore absolument convaincu, persuadé de sa capacité à enthousiasmer des troupes, à enthousiasmer des foules, et surtout à...
29: Il a clairement besoin, en tout cas, de l'appareil du PS pour pouvoir fonctionner.
30: Il a besoin de l'appareil du PS d'un côté, mais il a également besoin d'avoir une formation aux habiletés médiatiques qui me semblerait un tout petit peu plus poussée et un tout petit peu plus adéquate à de véritables confrontations politiques. C'est-à-dire que Raphaël Glucksmann s'exprime toujours plus ou moins comme un philosophe, comme un essayiste.
29: Comme son papa.
30: Voilà.
29: André Glucksmann.
30: Ou comme la présence médiatique de Raphaël Glucksmann jusqu'à il y a quelques années. Et manifestement, la mue est un tout petit peu compliquée pour lui. On se rappelle évidemment de son débat face à Éric Zemmour, notamment il y a quelques mois, sur une autre chaîne d'information qui n'avait pas exactement enthousiasmé ceux qui avaient l'impression de pouvoir mettre des espoirs dans la candidature de Raphaël Glucksmann. Donc c'est peut-être aussi ça. Est-ce que la progression de Raphaël Glucksmann peut aller dans un sens positif pour lui? Oui, bien sûr, parce que les campagnes peuvent avoir des effets. Jean-Luc Mélenchon pourrait avoir des nouveaux débordements, même si on voit qu'il essaye de se tempérer un petit peu ces derniers temps dans ses apparences médiatiques. Et Raphaël Glucksmann pourrait donc en profiter, mais ça peut aussi aller dans le sens inverse. Peut-être que Raphaël Glucksmann ne sera pas très habile.
31: Mais il doit d'ailleurs muscler son jeu. Enfin, je suis entièrement d'accord, et c'est à Roland-Garros qu'on va avoir un premier révélateur face à Jean-Luc Mélenchon lors de la REF, qui est l'université, enfin la rentrée officielle, tout simplement, du MEDEF. Je ne crois pas qu'ils utilisent le terme université, qui est plus associé au parti de gauche. Et donc, à Roland-Garros, vont être réunis tous les décideurs économiques, mais surtout tous les candidats à la présidentielle. Et là, il va y avoir un face-à-face, le premier vrai débat de présidentielle entre Jean-Luc Mélenchon et Raphaël Glucksmann, notamment. Et tous les regards sont portés. Les partisans de Raphaël Glucksmann ont un petit peu peur aussi qu'il se fasse bouffer, pour ainsi dire, par un Jean-Luc Mélenchon qui est assez vorace en débat,
29: oui, qui a
31: des arguments massus, complètement fallacieux sur la dette et autres, la taxe Zucman, complètement fallacieux. Et en face, ça va être très difficile pour Raphaël Glucksmann d'avoir l'air à la fois affirmé et d'opposer une nuance, en fait, c'est-à-dire un programme se voulant a priori réaliste et qui ne mettrait pas la France en porte-à-faux avec l'Union européenne.
29: Et Gilles, Raphaël Glucksmann qui appelle à mener ce qu'on appelle la bataille du patriotisme français, mais dans le même temps, il est soupçonné par plusieurs, et c'est certainement l'un des arguments massus, je ne sais pas, mais en tout cas que devrait prononcer Jean-Luc Mélenchon à son égard, c'est un virage vers le centre et une vision sociale libérale de la part de Raphaël Glucksmann. Vous en pensez quoi ?
31: Dans la bouche de Jean-Luc Mélenchon, maître libéral, c'est horrible. Hein. Donc forcément, de toute façon, Jean-Luc Mélenchon diabolise toute personnalité qui se positionne en social-démocratie. Enfin, les socialistes doivent déjà s'estimer désolés d'être des socialistes à ses yeux. Ils sont déjà suspects de pactiser avec le méchant capital. Donc il va falloir l'assumer, ce positionnement, et être un petit peu disruptif à gauche et oser user de termes qui vont effectivement le différencier de Jean-Luc Mélenchon et dire, écoutez, si Jean-Luc Mélenchon, si en me traitant libéral, vous voulez dire par là que moi je suis honnête sur les réalités, sur ce qui est possible, alors très bien, appelez-moi ainsi. Ça pourrait être une rhétorique qu'il déploierait.
29: Gilles Elliott, je vous propose d'écouter justement Jean-Luc Mélenchon, leader des Insoumis, qui était présent aujourd'hui du côté de Châteauneuf-sur-Isère, dans la Drôme, pour l'université d'été de LFI. Mélenchon qui s'amuse à dresser un portrait d'une France en décrépitude.
1: Notre pays se défait. Ce n'est pas une illusion, c'est cruellement ressenti. Car lorsqu'un État cesse d'assurer les fonctions vitales que la société attend de lui, alors la révolte gronde profondément dans l'esprit public des Français. L'affaire du meurtre de Liana, l'impunité d'Epstein à Paris, l'imprévoyance des incendies, les violences et l'inefficacité policière incontrôlée, la loi a permis de tuer, le retrait des services publics de toute la ruralité, l'endettement spectaculaire, sans aucun résultat concret pour vous dans votre vie.
29: Bon, c'est du Mélenchon habituel, classique, Gilles Boutin.
31: Oui, parce qu'on peut énumérer chacun, là je dis dans le désordre, mais sur la dette, Jean-Luc Mélenchon veut tout casser, il veut à la fois, il souhaite ne pas rembourser une partie de la dette, donc ça c'est totalement irresponsable déjà, puisque personne au niveau communautaire ne le laissera faire. Il peut souhaiter ce qu'il veut dans son coin, ça ne fonctionnera pas. Et là, pour le coup, les taux vont dévisser, c'est-à-dire que la simple perspective que Jean-Luc Mélenchon soit élu va effrayer tous nos créanciers qui vont avoir peur de ne pas se faire rembourser, tout simplement. Donc là, je peux vous dire que la dette, elle va coûter très très très cher. Donc ça, c'est le premier méfait que, pour le coup, Jean-Luc Mélenchon causerait à l'économie et aux Français, au portefeuille des Français. Sur la police, lui, il veut aussi démanteler quasiment la police. Je veux dire, il veut donner un droit d'exister absolu aux délinquants. Il est cul et chemise avec le comité Adama qui vous explique que la police traque et tue les gens en les arrêtant, alors que bon, il suffit de coopérer tout simplement lorsque la police vous demande de vous arrêter. Et puis sur l'affaire Liana, qu'est-ce que c'est? C'est aussi énormément une question d'organisation des services, d'exigence, de justice, et puis aussi de moyens. Donc à partir du moment où LFI nous conduit à une ruine collective. Parce que ça va dévisser, c'est-à-dire budgétairement, on va vraiment être dans
29: gardez tous vos arguments, oui. Gilles. On va en parler juste après le journal d'Arthur, Et donc on revient avec vous, Gilles et Elliot, justement sur les propos de Jean-Luc Mélenchon, de l'université d'été aussi, de la gauche dans son ensemble. Et puis on parlera aussi de Sébastien Lecornu qui met en garde les parlementaires en cas d'absence de budget qui arrive.
0: 13h30 tout pile, merci de nous suivre sur Europe 1. Europe 1 Info, ça continue juste après le journal permanent.
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0: Présenté par Arthur Rey. Bonjour Arthur.
4: Bonjour Estelle, bonjour à tous. La Maison France, la République se disloque et elle brûle. Nous voulons un État impartial. La révolte gronde depuis Châteauneuf-sur-Isère dans la Drôme, où se terminent les universités d'été de la France insoumise. Jean-Luc Mélenchon a fait sa rentrée politique en vue de la présidentielle de 2027. Dans un long discours de près de 45 minutes, il a appelé à rompre avec la politique macronienne en taxant les riches et les multinationales, augmentant les salaires ou encore en remettant de l'ordre dans les comptes. La victoire est possible selon lui. Il a également clamé, censuré le budget du gouvernement en 2027. Les insoumis qui peinent néanmoins à s'unir avec le reste de la gauche alors qu'un autre candidat devrait se déclarer ce soir. Le chef de file de Place Publique, Raphaël Glucksmann, pourrait annoncer qu'il se présente lors du journal de 20h sur TF1. À droite et au centre, des manœuvres se murmurent. Édouard Philippe envisage un grand rassemblement avec les candidats proches de sa ligne dans l'échiquier politique. Des discussions qui devront se finaliser entre novembre et février, au plus tard selon le candidat Horizon. Pas d'élection présidentielle en Ukraine. En revanche, Volodymyr Zelensky ne veut pas de scrutin en temps de guerre, estimant qu'il serait un tsunami qui fracturerait l'Ukraine. Aucun vote n'a pu être organisé depuis la fin théorique de son mandat en 2024 en raison de l'invasion russe. Des tags antisémites et anti-police retrouvés sur les murs d'un bâtiment municipal à Fécamp en Seine-Maritime. Des inscriptions condamnées avec la plus grande fermeté par la mairie. Le maire de la ville annonce qu'il va porter plainte. Sur les routes, circulation difficile essentiellement dans le sens des retours aujourd'hui. Bison Futé hisse le drapeau orange pour l'ensemble du pays. Et puis le Tour d'Espagne est en France. Pour la deuxième étape, les coureurs sont partis de Monaco direction Manosque dans les Alpes de Haute-Provence. Tadej Pogacar est déjà leader. Le Slovène a remporté le contre-la-montre en principauté hier.
0: Merci beaucoup Arthur. On vous retrouve d'ici une demi-heure pour un nouveau flash.
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0: Et si vous nous rejoignez à 13h32 sur Europe 1, soyez les bienvenus. Vous êtes sur Europe 1 Info jusqu'à 14h, actualité, décryptage, bien sûr, avec à vos côtés Guillaume, toujours Elliot Maman, journaliste et chroniqueur indépendant, et Gilles Boutin, journaliste politique et économique au Figaro. Et on poursuit notre analyse des propos de Jean-Luc Mélenchon lors de son discours à Châteauneuf-sur-Isère tout à l'heure.
29: La révolte gronde, ma chère Estelle, c'est ce que nous a expliqué Arthur pendant son journal permanent. Trois quarts d'heure de discours, la tribune de Jean-Luc Mélenchon en fin de matinée dans l'université d'été des Insoumis à Châteauneuf-sur-Isère dans la Drôme. Trois quarts d'heure pour taper, de ci, de là, bref, chacun en prend pour son compte, pour son grade. Vous étiez en train de développer à l'instant les différents aspects, Gilles, de Jean-Luc Mélenchon, qui fait toujours du Jean-Luc Mélenchon dans le texte. Ça peut toujours convaincre comme ça, parce qu'il fait ça depuis 10-15 ans. Il veut, lui, vraiment renverser la table. C'est ce que voulait faire aussi Gabriel Attal, il l'avait dit en une du JDD. Lui, pour le coup, quand il le dit, il le dit plus, avec plus de force. Est-ce que c'est plus crédible ?
31: Beaucoup plus, oui. Enfin, il a raison stratégiquement de le faire, puisqu'il constate que plus il se radicalise, plus il est dans l'outrance à mesure au fil de ses candidatures, plus ça marche. Donc rien ne le conduit à considérer qu'il faut mettre le haut là. Il le fera uniquement dans l'entre-deux tours pour se montrer un petit peu plus acceptable aux yeux du reste de la gauche. Stratégiquement, oui, il a complètement raison, puisque ça marche. Mais après, c'est juste la question fondamentalement. C'est là qu'il faut s'interroger. C'est est-ce qu'il faut céder à des promesses qui sont pour la plupart totalement irréalisables, fallacieuses. Quand il accuse, par exemple, je prends l'exemple du budget, là, puisque je vois ce que dit Jean-Luc Mélenchon à propos du budget 2027, il dit qu'il le censurera parce que ce budget va aggraver tous les maux de l'économie. Est-ce que tout va venir de ce budget 2027 ? Ce budget 2027 va être complètement inconsistant. Il va consister à raboter de ci, de là. Sébastien Lecornu a lui-même dit que ça allait pas être, ça allait même être frustrant parce qu'il y aura rien de très identifié en termes de grandes mesures. Il peut pas, de toute façon, procéder à une véritable réforme. Donc, ce budget, il est juste là pour assurer la continuité. Et effectivement, Sébastien Lecornu a raison de dire qu'il faut mieux qu'on évite d'avoir une loi spéciale, parce que là, ça va dévisser, notre déficit va repartir à la hausse, et là, à nouveau, les taux de notre dette vont exploser, ça va coûter toujours plus cher de rembourser. Donc, à un moment donné, il faut arrêter de dire des... c'est des mensonges au sens littéral, c'est-à-dire que quand il dit que ça va aggraver les maux de la société... Non, c'est une rustine. Lui, en revanche, quand il dit qu'il va taxer encore les entreprises, ça, c'est faire mal à la seule chose qui nous fait du bien. C'est-à-dire que c'est comme si vous étiez sur un cheval et vous passiez votre temps à le piquer pour lui prendre du sang et boire de son sang, et à la fin, vous vous plaignez et vous le tapez encore un coup parce qu'il n'avance plus du tout.
29: Vous avez des métaphores assez hardes.
31: Mais qui veut voyager loin, ménage sa monture. Si la France veut rester prospère et retrouver des gains de compétitivité face à nos concurrents qui ne vont pas être gentils avec nous, oui, il faut libérer nos entreprises. Or, lui, il veut les pressurer toujours plus en pensant que c'est open bar et qu'on peut le faire ad nauseam.
29: Gilles, justement, on va réécouter Jean-Luc Mélenchon qui a promis ce matin, vous le disiez, que la LFI va censurer le gouvernement Lecornu sur son projet de budget 2027.
1: Et le tableau de la rentrée, hélas, ne promet rien de bon. L'économie française était sur le fil du rasoir de la récession. Elle va plonger. Car Lecornu prépare un nouveau budget de coupe rase qui va aggraver tous les maux. Ne nous demandez pas je ne sais quelle bienveillance à son égard. Une fois de plus, nous le censurerons, j'en suis certain.
29: On va le censurer une fois de plus. C'est-à-dire qu'on ne sait même pas encore ce qu'il va avoir dedans, que d'ores et déjà, on met tout à la poubelle. C'est sympa, là, l'écoute, la discussion, la façon de pouvoir avancer ensemble. Il n'y a pas du tout de concorde. Ce n'est pas son objectif du tout. Les insoumis, clairement, nous font comprendre qu'ils veulent faire cavalier seul. Vous voyez, moi aussi, je peux faire une petite analogie par rapport à ce que vous nous disiez tout à l'heure, sans faire exprès.
31: Je reconnais que je suis peut-être allé un peu loin sur la métaphore vampirique de Jean-Luc Mélenchon. Je ne lui prête pas cette caractéristique.
29: Mais voilà, Elliot Maman, quand on entend ça. Audible auprès de sa communauté, mais par contre, pour réellement proposer un vrai changement, le vrai changement, c'est la 6ème République.
30: Oui, non, mais audible auprès des siens, absolument. Et d'ailleurs, c'était la trame de l'intégralité de ce discours qui était véritablement armé pour surmobiliser sa base militante, mais alors vraiment la plus activiste qui soit, sans du tout chercher à élargir par-delà ce qu'elle représente dans sa radicalité. Il y a plusieurs séquences qui m'ont frappé à cet égard. Jean-Luc Mélenchon a tout de même ouvert son discours sur la nécessité de faire respecter enfin le droit international en France, dit-il, et en exemple de moment où l'on n'a pas respecté nos engagements, il a d'abord mentionné notre laxisme par rapport au gouvernement israélien avant de mentionner la situation entre l'Ukraine et la Russie. L'analogie entre les deux situations me semble déjà contestable, mais en plus, mettre le cas israélien sur un degré de condamnation encore plus important que l'autre me semble là aussi un peu surprenant, mais on voit évidemment que c'est destiné à sa communauté militante. Un autre moment, et pour faire écho à votre question sur le budget et à ce que disait Gilles Boutin Martin tout à l'heure qui m'a beaucoup surpris, c'est lorsqu'il a détaillé les mesures, vous savez, de sa grande proposition phare qui consiste à annuler purement et simplement la dette française, ou du moins une partie
29: exactement 20-25% qui est détenue par la Banque de France. Française.
30: Tout à fait, il a dit que c'était absolument possible parce que, par exemple, le Trésor américain l'avait fait un peu plus tôt dans la semaine. Alors, il y a un peu de ça, mais en fait, c'est absolument pas ce qui s'est passé. Le Trésor américain n'a pas dit « Oh, bah par magie, on va décréter que 20% de la dette américaine n'existe plus et que c'est oublié ». Le Trésor américain a annoncé que l'opération de buyback, comme on dit, c'est-à-dire une opération qui consiste à racheter aux personnes qui ont pris des obligations sur la dette américaine ces dernières années, donc elle est rachetée avant même qu'elles arrivent à échéance. Comme ça, c'est vrai, en soi, on efface un petit peu de cette dette avant qu'elle arrive véritablement à échéance, mais on l'a rachetée, on ne l'a pas effacée. Et d'ailleurs, le Trésor américain non seulement rachète aux investisseurs qui avaient pris des bons du Trésor de manière plutôt que prévue, mais en plus, il règle le coupon d'intérêt, si vous voulez, qui va avec. Donc c'est un investissement absolument massif. Pour ça, il faut des finances qui vont particulièrement bien. Et en définitive, ça fait que la charge de la dette est d'autant plus renforcée. Donc, ce qui est fascinant dans cette histoire-là, c'est que la proposition phare de Jean-Luc Mélenchon est soutenue par des arguments qui vont précisément dans le sens inverse de ce qu'il dit. L'exemple qu'il prend du Trésor américain cette semaine montre que non, on ne peut pas effacer purement et simplement par la magie la dette. Il faut simplement, si on veut véritablement qu'il y ait moins de dettes de manière plus courte, il faut la racheter en liquidité, donner de l'argent à tous ceux qui nous ont pris des obligations.
29: Mais rester donc dans le réel, en fait.
30: Exactement, c'est ça. Et en plus, on m'expliquera quand même, la Banque Centrale, déjà, on n'en a plus, donc c'est un peu compliqué. Et en plus, elle est indépendante. Même si on en avait une, d'ailleurs, la Banque Centrale Européenne est indépendante. Et même si on en avait une en France, elle le serait. Mais j'imagine que ça, la séparation du pouvoir traditionnel, Jean-Luc Mélenchon, ça n'intéresse pas trop.
29: Poursuivons sur ce budget 2027 qui va forcément faire tous les médias et nous occuper pendant les prochaines semaines. Peut-être même les prochains mois, certainement. Sébastien Lecornu qui a écrit aux parlementaires, voilà, il tire la sonnette de l'alarme et puis il appelle surtout au bon sens, la responsabilité, enfin bref, des phrases qu'on entend année après année. Il avait fallu 4 mois quand même l'année dernière pour pouvoir le voter, ce budget, par les députés dans l'hémicycle. Voilà, hein, lui, clairement, il a dit qu'il demandait à tout le monde de faire preuve de bon sens et qu'il allait prendre le temps aussi pour le compromis, voire jusqu'en début d'année prochaine. Est-ce que d'ores et déjà, lui aussi, il s'avoue vaincu ou pas? Il a dit aussi qu'il prendrait pas le 49-3. Faut dire, il a pas de majorité à l'Assemblée, donc ce serait voué à l'échec. Et quand il entend le son de cloche de Jean-Luc Mélenchon de vouloir directement censurer, il a quoi comme marge de manœuvre?
31: C'est les mêmes que la dernière fois. C'est-à-dire que LFI, on peut évidemment pas compter sur eux pour voter ce budget, ou en tout cas pour se retenir de censurer. Le RN, faut partir du principe qu'il est dans la même démarche et il ne peut compter que sur un parti socialiste qui, si il est cette fois-ci emmené par Raphaël Glucksmann pour la présidentielle, pourrait légitimement soit voter, soit effectivement accorder sa censure sans

0: très intuitif. Mais s'il réussit à bien prendre le pli de l'argumentaire de Sébastien Lecornu et de le vendre à sa base électorale, ça pourrait fonctionner. Parce que Sébastien Lecornu, ce qu'il dit, c'est assez sensé finalement. C'est, j'essaye de vous laisser les comptes à peu près en ordre. C'est-à-dire que là, on termine avec un déficit, espérons-le, à 5%, ce qui est déjà monumental. On est à 150 milliards d'euros de déficit. Et on va essayer de vous le faire descendre. Alors, on ne sait pas encore exactement, mais peut-être à 4,9. C'est ridicule, mais en réalité, avec la progression des dépenses, on est obligé de faire un effort très conséquent. Donc, Sébastien Lecornu se dit, moi, je vous laisse un déficit, je le baisse comme je peux, on ne fait rien de trop monumental, franchement, rien qui hérisse tout le monde pour réduire le déficit. Et vous avez plus à gagner à le voter, parce que si on ne le vote pas, il y a une loi spéciale, et la loi spéciale, si elle dure
1: justement
0: jusqu'après la présidentielle, et bien là, on va avoir les dépenses qui vont dévisser.
1: Alors justement,
0: parce qu'avec la loi spéciale, les dépenses sont naturellement reconduites.
1: Et, oui, et là, c'est ça progresse. Comme les Mikado, le premier qui a bougé a perdu. C'est pareil.
0: Oui. Et donc là, il a commandé à la Direction Générale des Finances Publiques un rapport qui montre que c'est 0,5 points de PIB qui vont. Donc c'est 15 milliards, en fait, qui vont s'ajouter à la note de manière incontrôlée. Et là, le déficit va repartir à 5,8, 5,9.
1: On va prendre un coût estimé de moins 0,5% du PIB. Alors cette loi spéciale, c'est quoi, hein? C'est un pilotage automatique en attendant justement qu'un vrai budget soit adopté. Ou pas, parce que ce sera peut-être laisser la patate chaude pour le prochain gouvernement. Ça ne permet aucune marge de manœuvre, cette loi spéciale, et ça pourrait clairement scléroser notre pays, Elliott Maman.
2: Ça permettrait peu de marge de manœuvre. En effet, une des seules dispositions que le Parlement pourrait tout de même prendre, c'est par exemple d'indexer les retraites sur l'inflation au début de l'année, combien même y a-t-il une loi spéciale, parce que finalement on est déjà en difficulté, donc pourquoi pas nous ajouter un petit coup. Mais simplement, il y a quand même...
0: L'indexation est automatique, donc a priori ça devrait...
2: Ah oui, même en cas de loi spéciale, l'indexation se fait automatiquement.
0: Il me semble bien, oui.
2: C'est possible, oui. Peut-être que dans la loi organique qui gère ça, c'est le cas. Mais simplement, il y a presque une possibilité où on peut se dire que la loi spéciale, ça peut nous sauver des ambitions plus dépensières d'une partie de l'échiquier politique, parce qu'au moins, la loi spéciale reconduit le budget à euros constants, c'est-à-dire à euros qui ne sont pas ajustés à l'inflation. Mm-hmm. Et donc, ça veut dire que toutes les autorisations de dépenses qui sont données aux différents pans de l'État, que ce soit nos ministères, nos agences, nos divers organismes, etc., ne sont au moins pas réindexés par rapport à l'inflation. Et là, je suis absolument certain, peut-être que les retraites le sont de manière automatique, mais le reste, ce n'est pas le cas. Et donc, mécaniquement, ça nous fait économiser quelques centaines de millions, voire milliards d'euros par-ci, par-là, puisque le coût de la vie s'est renchéri.
1: Et ça ne fait pas des milliards, ça?
2: Oui, je pense que ça peut faire quelques milliards, mais pas beaucoup en effet. Mais c'est vrai qu'en même temps, on a une difficulté extrême, parce que quel parti politique va vouloir prendre la responsabilité d'apparaître comme quelqu'un qui a soutenu le gouvernement sortant au moment où les Français n'ont jamais autant demandé de rupture dans la manière de gouverner à l'heure actuelle? C'est quand même très délicat, et donc je suis assez pessimiste quant à la possibilité d'avoir un budget d'ici à la fin
0: mais
2: de l'année.
0: Ça repose sur un calcul très cynique qui est de considérer que les Français n'ont soit rien à faire de la question économico-financière, soit qu'ils n'y comprennent rien. Donc ce double pari est assez inquiétant. Et là-dessus, je trouve qu'on se dirige vers une situation tellement compliquée, on se rapproche de la falaise, que je me dis qu'un candidat aujourd'hui raisonnable gagnerait à se faire un peu kamikaze et à promettre ce qui va réellement se passer en termes de restructuration, de consolidation budgétaire, les véritables efforts pour prendre rendez-vous avec l'avenir. C'est-à-dire qu'il ne sera pas forcément élu aujourd'hui, mais au moins les gens sauront qu'il y en avait un qui disait vrai, et c'est lui qu'on ira chercher dans 2 ans, dans 3 ans, dans 4 ans, quand là, ça sera intenable.
1: Bon, j'attends votre regard et vos commentaires aussi. Je ne sais pas si lui va être kamikaze ou pas, vous me le direz, messieurs. On va parler d'Edouard Philippe qui écarte, lui, une candidature de Sébastien Lecornu pour cette prochaine présidentielle. Ce sera dans quelques instants.
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3: 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On revient dans moins de 2 minutes.
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10: Presque 13h49 sur Europe 1, soyez les bienvenus si vous nous rejoignez pour cette dernière partie d'Europe 1 Info. À vos côtés, Guillaume Lariche, Elliot Maman, journaliste et chroniqueur indépendant, Gilles Boutin, journaliste économique et politique au Figaro. Lors des premières parties de l'émission, on a balayé un petit peu les candidats à la présidentielle, Raphaël Glucksmann, Jean-Luc Mélenchon. On va parler à présent d'Edouard Philippe.
11: Exactement, Edouard Philippe qui est actuellement dans l'océan Indien, voyage entre Mayotte et également l'île de la Réunion. Il prend la parole. Hier, il était invité par BFM TV à s'exprimer. Et pour les présidentielles, Édouard Philippe, lui, écarte carrément une candidature de Sébastien Lecornu.
12: On s'entend très bien et ça fait très longtemps qu'on s'entend très bien. Moi, si vous me posez la question, je ne crois pas qu'il ait envie d'être candidat à l'élection présidente de la République. Je ne le crois pas. Le connaissant tel que je le connais, sachant la situation dans laquelle il se trouve aujourd'hui d'être Premier ministre, je ne crois pas qu'il s'y intéresse ou qu'il le prépare.
11: Il ne croit pas qu'il ne s'y intéresse ou qu'il le prépare. Est-ce que vous partagez ce point de vue, Elliot Maman?
13: C'est un peu compliqué de dire. C'est vrai qu'on a toujours eu l'impression que Sébastien Lecornu, du moins, s'approchait de cette échéance électorale avec une forme de rationalité. Il n'a pas particulièrement envie d'être dans les affaires politiciennes, ça c'est évident. C'est vrai que la gestion politique, c'est probablement intéressant. Sébastien Lecornu se livre à celle-ci depuis quelques temps désormais, mais pour véritablement réussir dans une campagne présidentielle, il faut réussir à faire la mue de la politique à la politique électorale. Donc ça, évidemment, c'est tout de suite quelque chose d'éminemment différent. C'est vrai aussi que ce ne serait pas forcément le meilleur des calendriers pour Sébastien Lecornu. A priori, à l'heure actuelle, il arrive dans l'opinion à imprimer une espèce de marque de confiance. Du moins, les Français lui la reconnaissent. Et donc, je pense qu'il aurait encore plus d'arguments s'il revenait soudainement en 2032, par exemple, où il peut donner l'argument qu'il est le sortant et donc qu'il va réussir à récupérer cette espèce de à la fois volonté de rupture mais en même temps d'équilibre qu'il a tenu depuis le début de cette instabilité institutionnelle en France depuis la dissolution, que là maintenant où il aurait une espèce de ligne de crête à tenir sur le ton. Je ne suis pas complètement dans la continuité parce que ça fait pas non plus 10 ans que je suis là.
14: C'est pas très crédible, oui.
13: Exactement, mais enfin quand même, vous avez vu qu'en tant que Premier ministre, je fais très bien les choses. Donc à mon avis, ce serait très compliqué. Et en plus, il demande quand même à l'intégralité de son gouvernement de surtout rester à l'écart de toutes les affaires qui sont très directement politiciennes, électorales, sauf Gérald Darmanin qui, lui, a réussi à trouver, à s'immiscer dans une brèche. Donc, peut-être que Édouard Philippe a raison, disons que l'espace est tellement saturé que je ne vois pas comment, décemment, en analysant la situation, on peut se dire qu'un candidat en plus aurait ses chances et serait le bienvenu.
11: On va parler encore d'Édouard Philippe, bien évidemment, qui envisage un rassemblement de la droite et du centre prochainement, mais voilà, il y a un moment pour tout, on l'écoute.
12: Avant l'heure, c'est pas l'heure. Après l'heure, c'est plus l'heure. Une campagne, c'est pas une succession de sondages, c'est une dynamique de campagne. Ça se passera quelque part entre novembre et février. Si c'est après, ça sera trop tard. Déjà, février, c'est tard.
11: Novembre, décembre, janvier, février, je calcule bien, ça fait 4 mois, ça fait plus de 120 jours pour faire une campagne à droite. Par rapport à ce qu'on connaît, vous qui êtes journaliste politique, Gilles Boutin, est-ce qu'on est dans les clous par rapport à ce qui se fait d'habitude ? C'est cohérent ? Ou alors justement, pour lui aussi, dans la même chose que ce que dit l'ancien Premier ministre, ça pourrait être même trop tard pour lui ?
1: Non, il n'y a pas d'habitude parce que le format parfait, c'était celui de Nicolas Sarkozy en 2007. Vous avez un candidat qui est identifié depuis très longtemps, qui travaille le terrain, qui arrive comme le plus naturel du monde, qui entraîne derrière lui même ceux qui ne sont pas complètement d'accord avec lui, mais parce qu'ils n'ont pas le choix. Donc ça, c'est le cas parfait du candidat qui arrive dans les meilleures conditions. Aujourd'hui, la droite doit apprendre à faire comme la gauche, c'est-à-dire faire des primaires, faire décanter, réussir à faire en sorte qu'un candidat émerge et que les autres qui disaient que ce n'était pas le candidat, finalement, disent « oui, il n'est pas si mal et je vais le suivre ». Donc, ce n'est pas du tout un bon format. Ça, c'est pour la droite, le centre droit, ça c'est clair. En revanche, il n'a pas tort parce que je vois mal Gabriel Attal tout de suite renoncer, parce que là, il est dans une phase agressive et ascendante et en travaillant le terrain pendant tout l'été. Donc lui, son but, c'est de jouer les outsiders pour tenter de remettre en cause cette certitude qu'Edouard Philippe est le seul à pouvoir rassembler au centre.
11: Bah d'ailleurs, Edouard Philippe, il oppose sa méthode à celle d'Attal. Il privilégie la dynamique de campagne, je le cite, le style et les propositions plutôt que les seuls sondages.
1: Et c'est son droit. Après, on peut aussi considérer qu'il avait il commettait une erreur en se montrant assez absent pendant l'été, en laissant l'espace à Gabriel Attal. Mais ce que je veux dire, c'est que sur le timing, c'est pas forcément faux d'espérer que ça se décante dans cette période-là, parce que il faut que, comme je disais, Gabriel Attal finalement reconnaisse sa potentielle. Enfin là, je me positionne du point de vue d'Edouard Philippe, c'est-à-dire que sa potentielle défaite et le rallye. Et dans le même temps que la droite apparaisse trop faible également dans les sondages, la droite de Retailleau et autres. Donc, et en plus de ça, vous avez le budget au milieu.
11: En fait, il ne faudrait peut-être pas rater le coche non plus face à Marine Le Pen et Jean-Luc Mélenchon, qui eux sont déjà bien avancés.
1: Oui, mais en fait, c'est un non-sujet, je dirais, dans l'immédiat, Marine Le Pen et Jean-Luc Mélenchon, puisque eux, c'est bon, ils sont établis. Là où il doit réussir à sortir, à s'extraire, à être au-dessus du jeu, c'est par rapport à tous les autres. Alors, dans quel délai ça peut se passer ? Oui, il faut plusieurs mois pour que chacun finisse par admettre qu'il doit se ranger derrière un candidat qui a de réelles chances. Mais encore une fois, je me positionne du point de vue d'Edouard Philippe. Je ne dis pas que c'est lui qui a le plus de chances, mais c'est comme ça qu'il doit réfléchir.
11: Elliot Maman.
4: Oui, et par ailleurs, ça raconte aussi l'affaiblissement complet des structures partisanes aujourd'hui en France. Le centre en est tout de même un exemple assez flagrant, puisque le parti macroniste, je pense que plus personne ne sait comment il s'appelle, plus personne ne sait comment le groupe parlementaire s'appelle non plus, et on ne sait pas combien il y a de partis au centre, d'ailleurs, parce qu'il y a eu tellement de proto-formations qui sont nées autour du macronisme qu'on a tous absolument perdu le compte. En revanche, ce qui est quand même fascinant, et d'ailleurs, mais ça découle aussi de l'affaiblissement de l'autorité du parti, évidemment, mais par rapport à la méthode de désignation d'un candidat. Alors, tout le monde s'est complètement contredit et finalement, on ne sait pas du tout, c'est complètement erratique. Edouard Philippe, il y a 4-5 mois, les proches de la campagne Horizon étaient assez vocaux. Ils étaient de fervents défenseurs de la possibilité de plutôt recourir à la méthode des sondages pour assez vite départager un candidat. Et d'ailleurs, il y a 4-5 mois, ça tombait bien parce que la domination d'Edouard Philippe dans l'espace politique du centre était indubitable. Il était quasiment à plus de 20% ou aux alentours de 20% dans les sondages de premier tour, avec Gabriel Attal qui était à l'époque à 7-8%. À l'époque, Gabriel Attal disait non, il faudrait plutôt faire une primaire, ce qui était assez cohérent parce que les sondages n'étaient pas du tout dans son sens et qu'en plus, il sait qu'il est plutôt doué en campagne et en communication politique, Gabriel Attal. Là, on voit que les courbes d'Edouard Philippe et de Gabriel Attal sont en train de se rapprocher. Et alors, soudainement, on a Edouard Philippe qui nous explique « Oui, non, mais vous savez, la campagne, c'est pas une succession de sondages. » Et Gabriel Attal qui
11: c'est
4: dit...
11: C'est ça, il réécrit l'histoire un petit peu. Quoi.
4: Exactement. Et puis d'ailleurs, lui, Gabriel Attal, maintenant qu'il remonte, il nous dit « Mais peut-être que finalement, les sondages... »
11: Moi, je trouve ça fabuleux, c'est en fonction des semaines, on choisit son camp.
4: Exactement. Et en plus, c'est complètement absurde parce qu'un sondage est là pour nous dire comment les Français interprètent les équilibres électoraux à un moment T. Il n'est pas là pour nous dire comment les Français estiment que les partis doivent conduire leur campagne.
11: Elliot, j'ai une question pour vous. Est-ce que la primaire à droite pourrait reproduire éventuellement les mêmes égos et les divisions qui ont miné la gauche ?
13: C'est une possibilité, mais dans le même temps, dans la mesure où il n'y a pas véritablement de candidat présidentiel qui fasse véritablement un raz-de-marée dans l'opinion à l'heure actuelle à droite, c'est peut-être un tout petit peu moins un danger. Maintenant, oui, on a vu, et même d'ailleurs dans les précédentes campagnes, on peut penser à la primaire de 2017, Nathalie Kosciusko-Morizet, Alain Juppé et le reste de la droite qui s'était rallié derrière François Fillon. Enfin, je veux dire, il y avait eu un véritable schisme au sein du parti Les Républicains à l'époque. Donc, évidemment que les primaires sont toujours un moment extrêmement délicat, mais là, dans la mesure où les divergences sont tellement faibles, il n'y a pas non plus de grandes figures qui soient massives dans l'opinion, même entre Édouard Philippe et Gabriel Attal, les choses sont absolument timorées. Je pense que s'il y avait une primaire qui incluait plus de gens à droite, on arriverait à avoir quelque chose de plus ou moins détendu, mais je suis peut-être beaucoup trop naïf.
11: Justement, alors, quand je vous posais la question à vous, Gilles Boutin, il parle d'avoir une primaire plus large, l'union des droites, une primaire plus élargie, comme le souhaite David Lisnard, par exemple, maire de Cannes. C'est utopique ou pas ?
1: Oui, parce que Édouard Philippe n'a pas intérêt à s'y livrer. Il est sur une stratégie, il a été le tout premier à se lancer en campagne. Ça commence à faire, ça doit faire un an peut-être, je ne sais plus. Il a annoncé.
11: Donc privilégier les intérêts personnels plutôt que les intérêts d'un parti.
1: Non, ce que je veux dire, c'est plutôt une histoire de stratégie. Intérêt personnel, franchement, se livrer à une primaire, ce n'est pas forcément vouloir le bien collectif. C'est aussi se faire valoir en sachant qu'on ne sera jamais élu, mais se ménager une place potentielle de ministre. Donc ça sert aussi à ça, une primaire, c'est pas du tout...
11: On s'achète un avenir.
1: Exactement. Et puis, il faut être rationnel, c'est vouloir mélanger des personnes dans un exercice démocratique où certains, comme Gabriel Attal, n'ont pas forcément très envie de se retrouver avec une Sarah Knafo à l'autre bout de l'échiquier. Et même David Lisnard, qui est présenté comme fréquentable, mais il a un discours très volontariste et assez radical, notamment dans son projet économique, qui pourrait en faire fuir plus d'un. Et donc, participer à une primaire, c'est sous-entendre qu'on veut bien aussi ensuite rejoindre le gagnant de cette primaire dans la gouvernance. Donc ça rend tout compliqué, en fait, de diaboliser l'autre extrême de cette primaire, où je pense qu'il ne faut surtout pas l'organiser, en fait, cette primaire, parce que ce serait une perte de temps. Ça démonétise la parole politique. Et puis l'élection, ça reste quand même la rencontre d'une personne avec une vibration nationale. Et il vaut mieux laisser parler ça. Est-ce que c'est... Oui, c'est les sondages qui jouent un rôle, effectivement. C'est des séquences, c'est des moments. Et puis après, c'est un ressenti. Et c'est les petits candidats aussi qui finissent par ressentir qu'à la fois, ils ne vont pas y arriver. Et que c'est leur responsabilité de faire gagner le moins mauvais d'entre eux.
11: Bon, je retiens quand même que aussi ça peut permettre à certaines personnes qui sont pas très connues de se faire valoir, de se faire connaître et d'avoir une première rencontre. Et aussi, c'est qu'une carrière, c'est long. On parlait de Sarah Knafo, elle a fait 10 points à Paris, certes, elle n'a pas été élue, mais par contre, ça commence à imprimer aussi dans les esprits. Donc c'est s'acheter un avenir, et donc c'est prendre le temps et prendre faire cette rencontre avec les Français. Merci d'avoir passé cette heure avec nous.
1: Merci
11: sur Europe
1: 1,
11: Gilles Boutin, Elliot Maman, à très bientôt sur cette antenne. Merci à Estelle aussi pour cette
10: interview
11: ensemble. moi je vous retrouve ce soir 19h-21h pour Europe 1 Info, et je vous laisse avec le journal d'Arthur.
10: À suivre sur Europe 1 les infos, bien sûr, avec le flash, vous l'avez dit, et puis je vous accompagne, moi, toute l'après-midi sur Europe 1, avec notamment, juste après le flash, le meilleur des récits extraordinaires, signé Pierre Velmar. À tout de suite. Il est 14h sur Europe 1. L'essentiel de l'actualité, c'est avec Arthur Rey. Bonjour Arthur.
14: Bonjour Estelle, bonjour à tous. Rentrée rime à nouveau avec budget pour Sébastien Lecornu. Le Premier ministre s'est adressé dans un courrier aux parlementaires alors que les débats s'annoncent encore houleux pour tenter de faire adopter le texte. L'an dernier, il avait fallu 4 mois de négociations dans l'hémicycle pour trouver un accord. Le chef du gouvernement met en garde ceux qui souhaiteraient bloquer le vote jusqu'à la présidentielle. La dette n'attend pas, écrit-il. Un texte que la France Insoumise censurera, annonce ce matin de Jean-Luc Mélenchon. Le leader LFI qui a clôturé tout à l'heure les universités d'été de son parti organisées dans la Drôme. Selon lui, le budget 2027 va aggraver tous les maux de l'économie et même, je cite, la faire plonger. Lors de son discours, il a également fustigé les politiques des gouvernements d'Emmanuel Macron, promettant une rupture, estimant qu'une victoire de son camp était, selon lui, possible pour la présidentielle. À la course à la présidentielle, justement, un nouveau nouveaux candidats pourraient s'ajouter à gauche. Raphaël Glucksmann devrait annoncer sa candidature officiellement ce soir lors du journal de 20h sur TF1. Une hausse de 14% du nombre de décès par noyade en France cet été par rapport à l'an dernier. Bilan dressé par le ministère des Sports. Au total, 301 personnes ont perdu la vie, notamment à cause des vagues de forte chaleur cet été qui ont favorisé les accidents mortels. 5 personnes, dont 2 mineurs mises en examen après la fusillade survenue il y a 2 semaines à Villeurbanne. Des tirs sur fond de trafic de drogue qui n'avaient pas fait de blessés. 4 individus ont été placés en détention provisoire, a indiqué le parquet de Lyon. Dans l'actualité à l'étranger, le gouvernement togolais dit disposer d'indices graves et concordants. Première prise de parole du Togo à propos des 2 réalisateurs français détenus dans le pays depuis fin juillet avec leur collaborateur local. Ils sont poursuivis pour fausses déclarations. Reporters sans frontières demandent leur libération immédiate. À quelques jours de la rentrée, 84 000 étudiants de l'université Aix-Marseille ont reçu un mail frauduleux leur réclamant 450 euros de frais de scolarité. L'établissement indique ne pas avoir été victime d'un piratage et que les mails ont été envoyés depuis une adresse externe. Des mesures techniques ont été prises. On ignore si certains étudiants se sont acquittés de cette somme. La Formule 1 et le Grand Prix des Pays-Bas cet après-midi. Le champion du monde en titre, Lando Norris, s'élancera en pole position avec sa McLaren. À ses côtés sur la grille, son compatriote britannique George Russell au volant de sa Mercedes. Début de la course à 15h à suivre sur Canal+. Et puis, journée historique pour le badminton tricolore. Alex Lagnier devient le premier Français sacré champion du monde en simple. Le Normand s'est imposé contre le Japonais Kodai Naraoka. Une 2e médaille d'or pour l'équipe de France aujourd'hui, après le titre en double mixte obtenu par Delphine Delru et Tom Jiquel.
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10: Merci beaucoup Arthur, on vous retrouve dans une heure pour un nouveau point sur l'info.
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10: Bon début d'après-midi à toutes et tous. Dimanche 23 août, c'est la dernière heure de Pierre Bellemare à l'antenne sur Europe 1. Dès jeudi, la grille de rentrée fait son arrivée et d'autres émissions prendront le relais. 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Il est tout juste 14h passé de quelques minutes. L'heure n'a pas encore commencé. Je vous propose d'embarquer tout de suite pour un premier épisode avec un titre déjà très révélateur. Le mythomane assassin.
17: Le 5 octobre, un certain Ali Aram Houri prévient le commissariat de police d'Albany Street, quartier de Londres, que son beau-frère, Stanley Setti, natif de Palestine, âgé de 46 ans, a disparu de son domicile. Setti, qui vend des automobiles, a été vu la veille pour la dernière fois dans une Citroën de couleur crème. L'enquête révèle que ce jour-là, Setti a touché 1005 livres sterling en billets de 5 livres en paiement d'une voiture vendue. Enfin, Setti n'est pas inconnu de la police car il a été condamné pour fraude 20 ans plus tôt. C'est tout. C'est maigre et c'est pourtant la première pièce du dossier extraordinaire que nous propose Jacques-Antoine.

0: Les marais de Tillingham dans l'Essex sont d'immenses étendues où la mer, la terre et même quelquefois le ciel se confondent. Le 21 octobre 1949, un valet de ferme y chasse la poule d'eau à bord de sa plate lorsqu'il aperçoit un gros paquet gris flottant et lentement remué par des vaguelettes. On dirait un matelas ficelé par une corde. Quand il coupe la corde, il s'échappe du paquet un tronc humain. Et ce tronc se met à flotter sur l'eau. Imaginez la tête du paysan. Les mains du cadavre sont attachées derrière le dos à l'aide d'une courroie et le corps porte des bretelles. Le bonhomme, réprimant son dégoût, plante dans la vase un poteau y attache le cadavre et son emballage et s'en va prévenir la police de sa trouvaille. Après une autopsie à la ville la plus proche, l'étonnement du médecin décide la police à envoyer le tronc au London Hospital et le feutre dans lequel il a été enveloppé, la corde et les vêtements trouvés sur lui au laboratoire de Scotland Yard. L'autopsie révèle que si la tête et les jambes ont été coupés au moyen d'instruments tranchants et les fémurs sciés, ce qui n'a rien d'extraordinaire, que si la poitrine porte des blessures faites avec une arme à double tranchant qui ont déterminé la mort, ce qui est assez banal, par contre, toutes les côtes, les os du pubis qui protègent la vessie et le bas de la colonne vertébrale, ont été fracturés après la mort, fracture pouvant s'expliquer par une chute d'un endroit élevé. Or, nous sommes dans une région particulièrement plate. De plus, précisons bien que cette chute aurait eu lieu après la mort, car il n'y a aucune trace de contusion extérieure ou de sévices. De l'avis des médecins, la mort doit remonter à moins de 48 heures avant l'immersion. Le médecin légiste prélève la peau des doigts et les empreintes digitales s'avèrent être identiques à celles de Stanley Setti, disparu 17 jours plus tôt. Un commissaire de Scotland Yard est désigné pour mener l'enquête. Des comptes rendus de la découverte du corps paraissent dans la presse le dimanche 23 octobre, accompagnés des commentaires de ce commissaire qui signale que l'immersion pourrait avoir duré une vingtaine de jours et que, vu toutes ces fractures prouvant que le cadavre avait chu d'un endroit élevé, il pensait que ce tronc humain pouvait avoir été lancé soit d'une falaise donnant directement sur la mer, quelque part dans la Manche, soit, et bien que cela paraisse assez extraordinaire, d'un avion. Dès le lendemain, un ingénieur-chef de l'aéroclub local se présente et déclare que le 9 octobre à midi, un nommé Hume, qu'il connaissait pour être déjà venu à l'aéroport, a loué un avion austère pour l'après-midi. Après avoir réglé une note impayée avec 4 billets de 5 livres, il a décollé à 5 heures en disant qu'il partait pour Sutton. Le lendemain matin, il revint et dit avoir laissé l'avion à l'aérodrome municipal de Sutton où il se proposait d'aller le reprendre dans la journée. Le commissaire interroge alors toutes les personnes susceptibles de fournir quelques informations au sujet de ce vol. Un mécanicien de l'aérodrome déclare qu'il connaît Hume et se souvient très bien l'avoir vu arriver dans une voiture Singer noire. Il a sorti de l'auto un paquet enveloppé d'une étoffe brune attachée au moyen d'une corde et il l'a placé dans un avion Austere. Le paquet mesurait environ 75 cm sur 50 et à la manière dont Hume le portait, il devait peser très lourd. Un ajusteur se souvient, lui, avoir vu Hume arriver en voiture à l'aérodrome ce jour-là vers 5 heures. Il avait pris deux paquets volumineux dans sa voiture et les avait placés dans l'avion. En poussant plus loin, le commissaire met la main sur un témoin qui, ce jour-là, a vu le pilote transférer un grand paquet pesant d'une voiture dans un avion vers 4 heures de l'après-midi. Le témoin avait offert au pilote de l'aider, mais celui-ci, qui d'après la description est certainement Hume, refusa. L'avion, néanmoins, ne s'est pas rendu directement à Elstree, mais a atterri sur la piste de Gravesend vers 6h15 de l'après-midi et le pilote, qui déclarait se nommer Hume, a loué un taxi pour rentrer à Londres. Il portait, par une poignée, un tapis vert attaché par une corde. On retrouve le chauffeur, qui se souvient avoir conduit Hume, et lui aussi a été payé avec un billet de 5 livres. Le 26 octobre, le commissaire estime que le moment est venu de voir ce que le nommé Hume a dans le ventre, et il envoie deux inspecteurs chez lui. Hume, qui occupe le deuxième et le troisième étage d'un immeuble de Golders Green, est un homme de taille moyenne, assez bien bâti, plutôt beau garçon, l'œil vif, le cheveu châtain ondulé, assez sympathique et plutôt volubile. Les inspecteurs l'invitent à les accompagner au commissariat. Ils ne se doutent pas encore qu'ils ont affaire à un véritable phénomène. Chemin faisant, Hume demande « De quoi s'agit-il ? » « Nous procédons à une enquête au sujet de l'assassinat de Stanley Setti, lui répondent-ils. « Oh, alors je ne puis vous être d'aucun secours. » Je ne sais absolument rien sur cette affaire. Quand le commissaire lui demande le compte-rendu de son emploi du temps pendant les 4 et 5 octobre, ainsi que celui de son voyage en auto à Elstree le 5, Hume répond d'abord qu'il n'a pas conduit de voiture depuis 3 ou 4 mois. Le commissaire lui affirme qu'il a été vu au volant d'une voiture à l'aérodrome d'Elstree le 5 octobre. Hume se souvient alors avoir conduit une auto à l'aérodrome d'Elstree, où il a loué un avion pour se rendre à Sutton. Mais il n'avait aucun paquet avec lui. Alors le commissaire lui apprend que des témoins l'ont vu placer des paquets dans l'avion à Elstree et à Southend. Brusquement survient cette minute dramatique qui, même pour des policiers endurcis, est toujours extrêmement émouvante. Minute qui arrive dans presque toutes les affaires criminelles. Hume se prend la tête dans les mains et s'écrie « Je suis un sacré salaud, n'est-ce pas ?» Que se passe-t-il dans l'esprit d'un homme en butte aux soupçons à ce point de rupture? Sans doute, devant le poids des indices recueillis par la police, le désespoir s'emparant de lui, naît le sentiment de l'inutilité de dissimuler plus longtemps. Aussi, pour savoir mentir encore à ce moment-là, faut-il être particulièrement doué, d'abord de sang-froid et surtout de logique, de psychologie, d'intuition. Que sait-elle au juste la police? Qu'est-ce qui peut être avoué et retenu? Quelle fraction de la vérité peut être tue? Sur quelle déclaration pourra-t-on revenir? Qu'est-ce qui, au contraire, sera irréversible? En tout cas, Hume fait sans hésiter une longue déposition. Il déclare avoir connu, le 30 septembre, dans le bureau d'un vendeur d'automobile, deux hommes qu'il appelle Mac et Green, et qu'il décrit avec une précision et des détails qui ne s'inventent pas. Il acceptait alors de piloter pour eux un avion et d'effectuer des voyages aller et retour sur le continent afin d'échapper à la douane. Le 5 octobre, entre 2 et 3 heures de l'après-midi, Mac Green et un troisième individu qu'ils appellent Boy sont venus le chercher chez lui avec deux paquets qui, disent-ils, contiennent des plaques et des presses employées pour l'impression de faux bons d'essence. Ils lui demandaient de jeter ces paquets à la mer. Il accepta et reçut 50 livres en billets de 5 livres. Il a placé les deux paquets dans le buffet de sa cuisine, puis dans l'après-midi, les mit dans son auto et gagné Elstree. Là, il les transféra dans l'avion, vola jusqu'à Southend, piqua vers la côte, ouvrit la porte du poste de pilotage et jeta les deux paquets à la mer, à 7 ou 8 kilomètres environ du rivage. Il décrit alors son atterrissage à Southend et son retour en voiture chez lui. Quand il arriva, Mac l'attendait et l'emmena de l'autre côté de la route jusqu'à une voiture Imber dans laquelle se trouvaient Green et Boy. À l'arrière, il vit un volumineux paquet que les trois hommes lui demandèrent de bien vouloir jeter également à la mer, comme il avait fait les précédents. Boy lui remit 100 livres sterling. Ils montèrent le paquet chez lui pour le déposer dans son buffet de cuisine. Le lendemain, avec l'aide d'un employé du garage, Hume redescendit le paquet et le déposa dans une auto de louage. Ceci fait, il remarqua qu'un étrange gargouillement se faisait entendre à l'intérieur de ce colis quand on le remuait. L'idée qu'il pouvait renfermer un cadavre lui traversa l'esprit. Pourtant, il fit ce qui lui était demandé en jetant le paquet à la mer. Il reconnaît donc s'être rendu coupable du chef de non-dénonciation de criminel. Dès cet instant, la police a compris qu'elle se trouve en face d'un personnage hors du commun. Mais elle est loin d'imaginer jusqu'à quel point. Hume est traduit en justice à l'Old Bailey le 18 janvier 1950. Scotland Yard, convaincu que Hume est bien l'assassin, a préparé un coup de théâtre. D'abord, une enquête serrée a permis de découvrir que certains des billets de 5 livres avec lesquels Hume a payé l'avion et la voiture faisaient partie de la liasse appartenant à Seti, dont les numéros avaient été relevés. Ensuite, elle a découvert des témoins certifiant qu'il a été en relation d'affaires avec la victime. Enfin et surtout, on a découvert des traces de sang dans les fentes du parquet de son appartement. Ce à quoi Hume, sans se démonter, explique que les assassins de Seti l'ont sans doute payé avec l'argent qu'il lui avait volé, qu'en effet, il a connu autrefois Seti. Mais s'il n'en a pas parlé, c'est parce que les trois criminels lui avaient intimé l'ordre de n'en rien dire. Enfin, Hume reconnaît avoir remarqué, quand le gros paquet avait été déposé dans la salle à manger, que du sang s'en échappait et souillait le plancher. Il avait également trouvé du sang dans le placard où les hommes l'avaient rangé. Et le lendemain, lorsqu'il avait sorti le paquet du placard pour le porter jusqu'à l'escalier, une des extrémités du paquet s'était entrouverte et du sang avait giclé sur le sol. Il est donc simplement coupable de s'être tué. Un journaliste, Douglas Clay, se présente et déclare avoir connu Mac et Boy à Paris quelque temps avant le crime. Mais cette déposition est la seule prouvant l'existence des trois hommes qui auraient apporté le macabre paquet. Les trois personnages mystérieux sont un peu mélodramatiques pour le goût d'un jury anglais, et le défenseur de Hume aurait sans doute bien du mal à les faire accepter sans la déposition de deux personnes. D'abord, la propre femme de Hume, Cynthia, brune, délicieuse, âgée d'à peine 20 ans, attendant un bébé, est fille d'un directeur de banque. Avec passion, Cynthia proclame que Donald n'a pas tué, et s'il s'est laissé entraîner à jeter le corps à la mer, c'est moins pour l'argent que pour le plaisir de piloter un avion. Or, pour lui, c'est le mot magique, car il n'a jamais pu devenir officiellement pilote et n'a servi 18 mois dans la RAF que comme rampant. Il n'a pas eu de chance quand il a tenté d'obtenir son brevet civil. Cela a fini par tourner à l'obsession au point qu'il a tout de même appris à piloter en contrebande et saute sur n'importe quelle occasion. D'elle-même, Cynthia a mentionné aux enquêteurs les trois criminels énigmatiques dont son mari lui a parlé. Enfin, elle fait cette partie de sa déposition sous l'empire d'une profonde terreur, car ceux qu'elle met ainsi en cause, même de façon vague, ne vont-ils pas se venger sur elle? Et Scotland Yard ne pense pas que c'est là une peur absurde, puisque des inspecteurs montent dans l'appartement de Cynthia, une garde permanente, et accompagnent la charmante créature dans tous ses déplacements. Cela, on le comprend, rend les jurés pensifs. Pour comble, on apprend que le même mystérieux trio est venu dès le 6 octobre chez Seti pour proférer à son égard d'effroyables menaces. Et cette révélation est faite par qui? Par une autre femme, la fiancée de la victime, qui allait l'épouser au moment de sa disparition. Après avoir délibéré pendant 2h29, le jury ne pouvant se mettre d'accord sur un verdict, il faut donc procéder à de nouveaux débats. Mais quand l'affaire vient devant un second jury, le chef du parquet décide de ne plus inculper Hume de meurtre, mais de complicité. Sur quoi Hume plaide coupable et est condamné à 12 ans d'emprisonnement. Le commissaire chargé de l'enquête, qui avait déclaré que Hume était le seul responsable de l'assassinat, conscient d'avoir fait son devoir, se tourne vers l'affaire suivante et se contente de hausser les épaules. Il dit simplement « On en reparlera ». En effet, comme vous allez le voir, chers amis, on allait en reparler. 8 années plus tard, le 1er février 1958, Donald Hume, mis en liberté, quitte sa prison et engage des pourparlers avec une maison d'édition en vue de publier ses mémoires rédigées en prison. Les autorités anglaises, pour ne pas compromettre son avenir, lui permettent de changer son nom relativement peu courant. Il s'appellera désormais Brown et il reçoit un passeport à ce nom. Alors là, le comble. Dans ses mémoires, publiés par des journaux à sensation, il ne fait pas mystère que le véritable assassin du marchand d'automobiles d'occasion Stanley Seti n'était autre que lui-même. Hume volait des voitures pour le compte de Seti et se plaignait de la rémunération trop maigre que lui accordait ce dernier. Une discussion dans son propre appartement avait dégénéré en duel et Hume avait frappé Seti à coups de poignard. Il avait coupé le corps de Seti en morceaux, ficelé ceux-ci dans des paquets pour les jeter d'un avion de louage au-dessus de la côte est de l'Angleterre. Malheureusement, excellent pilote, mais ignorant des courants et marées, Hume n'avait pas pensé que ces paquets seraient rejetés sur la côte et retrouvés par la police. Quant aux trois mystérieux personnages, il les avait bien entendu entièrement inventés. Et, pris de court par le commissaire, pour ne pas avoir les résistants sur leur description, il avait décrit minutieusement les trois inspecteurs de Scotland Yard qu'il avait arrêtés. Hume peut se permettre le cynisme de ses déclarations, car il sait parfaitement que selon le droit anglais, la révision d'un procès ne peut être engagée contre un condamné, pas même lorsqu'un acquitté déclare à la barre immédiatement après la sentence que c'est bien lui le coupable. Après cette publication retentissante, de l'argent en poche, Hume disparaît pour 8 mois.
1: Restez bien avec nous sur Europe 1. Pierre Bellemare vous donne rendez-vous dans un instant pour la deuxième partie de votre récit. À tout de suite.
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1: Bienvenue et bel après-midi si vous nous rejoignez sur Europe 1 pour la suite de votre heure de récits extraordinaires de Pierre Bellemare jusqu'à 15h. Découvrez maintenant la suite et fin de ce premier épisode, le mythomane assassin.
0: Moins d'un an après la disparition de Hume, le 30 janvier 1959, à 11h35, dans les locaux de la banque industrielle à Zurich, en Suisse, un homme assez jeune s'approche des guichets et ouvre le feu sur le caissier avec un pistolet dissimulé dans une boîte en carton. La victime s'effondre, grièvement blessée, le foie perforé, en proie à de graves hémorragies internes. Sautant par-dessus le comptoir, le malfaiteur fonce vers le second employé qui lui jette dans les jambes une corbeille à papier qui le fait trébucher. Un combat s'engage au cours duquel l'employé d'un certain âge reçoit un coup de crosse de pistolet sur la tempe gauche. En l'espace de quelques secondes, le bandit dérobe dans un pupitre 215 francs suisses mais ne réussit pas à forcer le tiroir de sécurité situé près du guichet car le caissier, grièvement atteint qui gît sur le sol, réussit à déclencher le dispositif d'alarme. Entre l'instant où le gangster a pénétré dans la banque et celui où l'alerte retentit dans les services de la police, il s'est écoulé 3 minutes. Dérangé par le signal d'alarme, le malfaiteur prend la fuite par l'ouverture du guichet, sort et parcourt plusieurs ruelles de la vieille ville. Mais un commis de la banque, âgé de 16 ans, qui revenait de course, l'a rencontré sous le porche et, plein d'audace, l'a pris en chasse tout en alertant les passants par ses cris. Un chauffeur de taxi, âgé de 50 ans, entendant ses appels, se met courageusement à la poursuite du gangster. Celui-ci, à moins de 5 mètres, fait feu sur lui. Atteint au ventre, l'homme s'écroule et meurt quelques instants après des suites de l'hémorragie. Le criminel reprend sa course par les petites ruelles, toujours poursuivi par le commis de la banque et par un cuisinier de 25 ans. À une distance de 10 mètres environ, il braque de nouveau son arme sur les poursuivants, mais il est rattrapé, maîtrisé, avec l'aide des passants. Aux mains de la police, l'homme se tait. On tente vainement d'établir le contact avec lui dans les langues les plus diverses. Allemand, français, anglais, polonais, russe. Mais ce n'est que fort longtemps après son arrestation que le bandit va se décider à parler, et c'est finalement en anglais qu'il s'exprime. Âgé de 35 ans, il s'appelle, dit-il, John Stanislav. Ses parents polonais ont été naturalisés aux États-Unis, travaillant à titre civil auprès de l'aviation américaine en Allemagne. Il est arrivé depuis 3 jours en Suisse par avion. Il a quitté son poste, dit-il, parce qu'il est las de la vie qu'il mène, les femmes, les dépenses énormes, etc. On lui a dit que les Suisses sont des gens très aimables. En arrivant à l'aéroport de Zurich, il ne lui restait que 5 $. Il a d'abord songé à se suicider, mais ce matin-là, vendredi, il a résolu de se procurer de l'argent à tout prix. Dans ce but, il a absorbé 6 pilules stimulantes et s'est mis en devoir de découvrir dans le centre de la ville un coin favorable à une agression. En arrivant devant la banque industrielle, il a rapidement décidé de passer aux actes. On finit par découvrir toutefois qu'il n'existe pas d'employé civil au nom de John Stanislav dans les dossiers de l'armée de l'air US en Allemagne. En revanche, à peine la presse a-t-elle publié la photo du malfaiteur qu'une jeune femme de Zurich se présente spontanément à la police. Elle croit reconnaître sur cette photo son fiancé canadien, John Bird, qui réside en Suisse depuis 6 mois. Bird est un pilote qui, pour le compte d'un constructeur américain, convoie à travers l'Atlantique les avions vendus en Europe. Ils sont fiancés, les bans ont déjà été publiés, le mariage n'a été retardé que parce que Bird avait besoin d'argent pour créer une société d'exportation au Canada où il avait l'intention de s'établir dès leur mariage. Cette femme, jolie et respectable, fournit des preuves indiscutables, des lettres de Bird provenant d'Angleterre, d'Allemagne, de France, du Canada, des États-Unis, des vêtements, des mallettes et autres objets appartenant à son fiancé. En les fouillant, on découvre un passeport au nom de Donald Brown. Le silence obstiné que Donald Brown garde sur le chapitre de ses voyages ne permet pas de tirer tout à fait au clair ce qu'il est allé faire à New York, à San Francisco, à Los Angeles, à Montréal, à Québec, au Labrador, ainsi que, paraît-il, en Allemagne orientale, en Pologne, en Tchécoslovaquie et en Allemagne fédérale. Seuls 2 de ces voyages peuvent enfin être élucidés. Avec son faux passeport au nom de Bird, Brown a pu se procurer à Zurich l'autorisation d'acheter un revolver et des munitions et partir en avion pour Londres fin juillet 1958, déclarant à sa fiancée qu'il allait convoyer un avion. Or, le 2 août, un hold-up a eu lieu à l'agence de la Midland Bank dans le faubourg londonien de Brentford. Le caissier déclara au bandit que le coffre ne contenait que des livres de comptabilité. Alors le gangster se contenta de la caisse, 1500 livres. Il laissait derrière lui un blessé grave et un léger. Le 12 novembre, alors que Bird était absent de Zurich pour convoyer encore un avion, un inconnu, opérant de nouveau en solitaire, attaquait en plein midi la même agence de Midland Bank à Brentford et sans hésiter, il abattait d'un coup de revolver tiré à bout portant le directeur. Puis, tout comme en août, il réussissait à se volatiliser, encore une mauvaise affaire quand même, il n'avait pu mettre la main que sur 200 livres. Chose grave, un employé de l'établissement, Margaret Kirby, déclare formellement que le bandit est le même que celui qui a opéré en août. Et cette fois, il a laissé des empreintes digitales qui, après vérification, s'avèrent être celles de Donald Hume, devenu Donald Brown. Pourtant, jamais, voyez-vous, jamais la police suisse, anglaise, l'Interpol ne parviendront à obtenir les aveux de Hume. Brown Hume se comporte en effet non seulement comme un comédien hors pair, mais comme un menteur ayant le don de reconnaître immédiatement les points faibles d'un interrogatoire et d'entraîner aussitôt ses interlocuteurs sur des voies de garage. Mais en dépit de son arrogance feinte et absolument stupéfiante, Hume est une nature faible, incapable de s'affirmer autrement que l'arme à la main. Le 30 septembre 1959, une cour d'assises suisse déclare Brown Hume coupable de vol à main armée, de tentative d'assassinat, de menaces répétées et d'infractions sur le séjour et l'établissement des étrangers. Hume, condamné à la réclusion à vie, est encore en prison au moment où je vous parle.

0: l'inimitable Pierre Bellemare, que vous retrouvez bien sûr dans un instant pour un deuxième épisode. À tout de suite.
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0: Bon après-midi à toutes et tous et merci d'être sur Europe 1 en ce dimanche d'août. Il est l'heure d'écouter un dernier récit de Pierre Bellemare. Garde à vous, voici le caporal.
9: Imaginez-vous, chers amis, imaginez-vous tombant en troisième page de votre quotidien sur un entrefilet ainsi rédigé dans la rubrique « Faits divers ». Madame Josiane S., 57 ans, a été retrouvée ce matin tuée de deux coups d'un objet contondant sur le crâne. L'arme du crime n'a pas été retrouvée, on ignore l'identité du meurtrier. Madame S. tenait sur la butte Montmartre une boutique de souvenirs et d'articles spéciaux pour touristes. La police enquête. Quand vous avez lu ça, enfin si vous l'avez lu, vous pensez au... un crime banal. Ah, attention, hein, méfiance, piège des mots. Pourquoi ce crime serait-il banal? Parce qu'il n'est pas en première page? À la différence de certains autres qui ont instantanément les honneurs de la une? Il s'agit pourtant bien de la disparition d'un être humain frappé à mort par un de ses semblables. Et c'est là le piège, précisément. Le vocabulaire est terrible, car si l'on commence à trouver un événement banal, on passe très facilement, trop facilement, au normal. Or, pour nous, qui ouvrons quotidiennement ces dossiers extraordinaires, le piège serait encore plus grand et il nous faut réagir. Voilà pourquoi nous voulons vous prouver, et nous voulons nous prouver, qu'il n'y a jamais de crime banal, que même derrière un entrefilet à la troisième page se cache une vie, un être humain passionnant en tant que tel. Voilà pourquoi Grégory Franck vous invite aujourd'hui au bout de cette enquête à faire connaissance avec le caporal à quatre épingles.

0: C'est curieux, on dirait que la porte n'est pas fermée. On devrait aller jeter un coup d'œil. Les deux hommes sur le trottoir sont perplexes. Comme chaque matin, vers 10 heures, ils ont chacun abandonné à leur première vendeuse la garde du magasin à l'heure du traditionnel petit blanc sur le comptoir. La rue des Martyrs à Paris, avec sa pente raide, ses vieilles maisons dont le soleil commence à lécher les façades, c'est encore un peu un village, tant que les premiers quarts de touristes ne sont pas encore venus déverser leur contingent d'appareils à photos japonais, accompagnés de quelques milliers de litres de gaz d'échappement qui empuantent la butte, tandis que les gros engins à air conditionné stationnent, moteur au ralenti, à cheval sur le trottoir. Et pour l'instant, les deux commerçants retardent un petit peu le moment de leur petit verre amical parce qu'ils sont perplexes. C'est en effet la première fois depuis 17 ans que la boutique de Madame Magda tient encore rideau baissé à une heure pareille. D'habitude, c'est elle la première ouverte, la dernière fermée, de 8h30 du matin à 2h du matin, à se demander quand cette femme trouve le temps de manger et de dormir. Or pour l'instant, ce qui étonne les deux commerçants, c'est que le rideau de fer est baissé aux trois quarts et que l'on aperçoit au ras du sol, entre les deux petits morceaux de mur qui soutiennent les vitrines, on aperçoit le bas de la porte de la boutique et cette porte n'a pas l'air fermée. Ah, on devrait aller y jeter un coup d'œil, fait le premier commerçant. Non. C'est peut-être exprès, hein. Écoute, je crois que l'on devrait au moins prévenir Lucien. On ne sait jamais. Lucien, c'est l'agent de police bien connu dans ce pâté de maison. Lucien est là, très vite. D'ailleurs, il est toujours là. Après quelques explications des commerçants, le voilà qui se met à quatre pattes, passe sans façon le buste sous le rideau de fer et pousse la porte. Sa surprise est si vive qu'il laisse échapper un cri et recule en se cognant brutalement au rideau métallique. Il respire un grand coup, se frotte le crâne, remet son képi et ose enfin replonger. Ah, il ne s'est pas trompé. La vitrine et la boutique sont complètement allumées. Et sous le néon blafard, le spectacle n'est pas beau. Madame Magda est couchée sur le lino du sol à plat ventre. Ses bras sont étendus et ses jambes repliées en grenouille. On ne voit pas sa figure, mais l'implacable lumière blanche révèle une horrible blessure derrière la tête. En fait, on voit complètement l'intérieur du crâne. Autour du corps de Madame Magda, partout dans la boutique, sont éparpillés des papiers par dizaines, par centaines, des lettres, semble-t-il. Lucien a suffisamment de réflexes pour ne toucher à rien, pas même au téléphone pour appeler le commissariat. Il ressort, ferme le rideau en laissant les deux témoins de garde, et moins de 10 minutes plus tard, le commissaire lui-même arrive sur place. Et dans l'édition du soir des quotidiens, paraît le mince entrefilé « Madame Josiane S., 57 ans, a été retrouvée ce matin, etc. etc. » Et c'est là que vous avez pensé en lisant « Tiens, un crime banal. » Et c'est là que vous avez eu tort. Car voici maintenant tout ce qu'il y a derrière ces quelques lignes, tout ce que vous n'avez jamais pu savoir. D'abord ce nom, Josiane S. En effet, pour la police et pour l'état civil, Madame Magda s'appelle plus prosaïquement femme Josiane Safrani. Josiane a le dos à son père, un homme bâti de telle sorte que le chroniqueur le plus ennemi des clichés n'aurait quand même pas pu s'empêcher de le désigner comme un solide paysan du Berry. C'est lui qui, avec ce prénom scandaleux de Josiane, avait pris la lourde responsabilité d'interrompre une chaîne plusieurs fois centenaire de Marie et de Madeleine. Le curé du village en avait été tout retourné, mais avait quand même fini par authentifier ce prénom inhabituel par le baptême. Non, sans avoir lancé une dernière fois, avant la cérémonie et entre les dents, quelque chose dans le genre « Réfléchis bien, Étienne, je t'assure que Josiane, ça fait mauvaise fille. » Mauvaise fille, certes, elle ne l'était pas, même lorsqu'elle se mit à fréquenter de mauvais garçons. De toute manière, Josiane disparut très vite au profit de Josie, puis de Magda. Magda, c'était une trouvaille de Max Safrani. Il avait commencé à l'appeler comme ça dès qu'ils s'étaient mis ensemble. Elle avait 17 ans. « Oh, Josie, ça fait un peu gamine. Magda, c'est plus dame, plus chic. Et puis, ça te vieillira un peu. » Elle mit donc ses meubles en commun avec Max Safrani. Ses meubles et aussi quelques sous qu'elle avait. Parce que ça n'était pas le mauvais type, Max. juste un peu trop tendance à prendre la mouche pour un rien et à devenir tout rouge en disant qu'il allait tout casser, à condition, bien entendu, qu'il y ait là quelqu'un pour le retenir. En fait, ça l'aurait fatigué de casser quelque chose. Et sa principale caractéristique à Max, c'était un poil dans la main, un poil respectable, un poil style baobab, une sorte de langueur exotique qu'il avait dû contracter, entre autres choses, pendant la campagne d'Afrique. Et ce baobab invisible planté dans le creux de ses mains bien soignées, des mains d'artiste, disait Magda, eh bien cet arbre représentait son honneur d'homme. Un honneur qui lui interdisait implacablement le moindre effort, le moindre travail. « Mais j'en regarde de quoi » répliqua-t-il, outragé, la seule fois que Magda osa faire allusion à la possibilité pour son homme de trouver peut-être un petit boulot. Pas trop fatigant. Avec le frisson de la dignité offensée et du dégoût suprême, Max avait écarté une fois pour toutes cette infâme suggestion de leur conversation commune. Et Magda avait bien senti que ça serait de mauvais goût d'en reparler. Ça lui aurait fait vraiment de la peine à son homme. Alors elle continua, comme par le passé, à se débrouiller pour faire vivre son ménage en faisant n'importe quoi ici et là. Oh, mais attention, hein. Non, ce n'est pas ce que vous pouvez penser. Elle avait fait toutes sortes de métiers curieux, mais jamais celui que l'on appelle le plus vieux métier du monde. Ah ça non. Même qu'un jour, au bar de la rue Blanche, avec Max et ses amis, et puis un inspecteur de police, ils étaient en train de boire un coup, comme ça, en copain, l'inspecteur lui a posé la question, histoire de savoir, est-ce qu'elle faisait le métier? Alors, elle a répondu que non, bien sûr, et qu'elle ne le ferait jamais. Pour la faire marcher devant les autres, l'inspecteur a relancé. « On dit ça, hein. Mais si c'était Max qui te le demandait, il n'oserait jamais avoir une idée comme ça sur moi. Hein, Max? Tu n'oserais pas ?» a rétorqué Magda du tac au tac. Et puis elle s'est rendue compte trop tard de la bourde qu'elle avait lâchée. Les copains et l'inspecteur ont tellement ri et se sont tellement moqués du pauvre Max. Ah, on peut dire que tu l'as bien en main, ta petite femme. Qu'est-ce que je vais prendre à la maison, pensait Magda. Eh bien, Max s'est simplement contenté de ne pas lui adresser la parole pendant 8 jours. Elle en a été malade et même après, elle a été pendant longtemps à ne pas oser lui parler d'un autre projet qui lui tenait à cœur, le mariage. Parce qu'elle avait décidé de l'avoir bien à elle, son homme. Avec la belle robe, pas blanche quand même, mais au moins claire. Avec les témoins, le maire qui ferait son sermon, les signatures, les photos, le repas. Elle a fini par y arriver quand même, sur le tard. Mais la victoire n'a pas été éclatante, du fait qu'à ce moment-là, la résistance de Max était déjà sérieusement amoindrie par l'intéressante quantité d'alcool qui prenait peu à peu la place de son sang. Enfin, elle est quand même devenue Madame Safrani, mais elle n'eut pas longtemps le maigre bonheur de partager ce nom avec son homme, puisque c'est peu de temps après qu'on le lui rapporta raide et froid, comme on l'avait trouvé vers les 3 heures du matin dans la rue Saint-Vincent. À ce moment, le caractère de Magda changea. Alors qu'elle était ce qu'on pouvait appeler une belle femme dans la quarantaine, elle se transforma du jour au lendemain en une veuve sans âge. Elle devint grise, dure, âpre. Elle devint pour toujours Madame Magda. Et c'est elle que l'on allait retrouver un matin, le crâne fracassé sur le lino de sa boutique de la rue des Martyrs.
1: Dans un instant, vous retrouvez la suite et fin de votre épisode raconté par Pierre Bellemare. À tout de suite sur Europe 1.
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12: À 40 ans donc, devenue veuve, ayant perdu son homme, Max, le seul qu'elle aima jamais, Magda fit le point. Elle n'avait jamais été près de ses sous, mais bon an, mal an, laissant largement à son homme ce qu'il lui fallait pour vivre, elle avait quand même réussi, car elle n'était pas sotte, à mettre un peu d'argent de côté. Une fois payées les funérailles, avec beaucoup trop de fleurs, une fois réglé les comptes de Max avec son tailleur pour ses derniers costumes, une fois épongé les dettes de jeu, dettes d'honneur, il restait suffisamment à Magda pour prendre un petit fonds de commerce, pas seul, mais en participation avec une amie, veuve comme elle. Les années passant, Magda ne fit rien d'autre que travailler. Elle était gérante, tenancière, vendeuse. La boutique était ouverte tout le jour et tard dans la nuit. Pas de dimanche, pas de vacances. Elle réussit de cette manière à racheter les parts de son amie et se retrouva enfin chez elle. Elle avait 57 ans. Son commerce ? Oh, c'était rue des Martyrs, une de ces boutiques qui, entre la place Blanche et Barbès, précédèrent les abominables sex-shops. Dans ce magasin plein de lumière, on trouvait des cartes postales avec le Sacré-Cœur, des cendriers en métal moulé avec le Sacré-Cœur, des petits Sacré-Cœur en plâtre qui changent de couleur avec le temps, des boules remplies d'eau que l'on retourne pour faire tomber la neige sur le Sacré-Cœur. Venaient ensuite des petites poupées French Cancan en celluloïde. Et puis, juste à côté, il y avait le rayon des spécialités. À cette époque pourtant récente, la spécialité n'était pas bien méchante. Elle consistait d'abord en fanfreluches de dentelle jaune, mauve ou fuchsia, pour offrir aux dames. Il y avait aussi les photos dites suggestives, sur lesquelles on voyait des dames aux lèvres carminées, surprises par le photographe, au milieu d'un striptease naïf. Au milieu seulement, car la réglementation interdisait que l'on n'en montre plus. Voilà donc la marchandise que Madame Magda dispensait aux touristes qui repartaient vers le Massachusetts en emportant secrètement dans leur bagage ce qu'ils croyaient être l'esprit même du gay Paris. C'est au milieu de ces objets que Madame Magda siégeait depuis 17 ans, auréolée de mystère et du néon des vitrines. C'est au milieu de cette pacotille que les policiers la découvrent, le crâne fracassé, couché sur le lino du sol. Le mystère a disparu, l'auréole aussi. Le néon n'éclaire plus qu'un cadavre sanglant, et puis partout dans la boutique, des papiers répandus, des centaines d'enveloppes et de lettres. Le commissaire est décidé à mener l'affaire rondement. Après tout, si ce crime est un crime banal, il ne peut pas l'être plus que dans ce quartier entre Pigalle et Barbès, quartier chaud de réputation mondiale, où chaque nuit, les rondes de police interviennent dans d'innombrables agressions et bagarres de caniveaux. D'abord, première constatation très simple, sur le côté de la tête de la malheureuse, on découvre une seconde blessure. Il y a des traces de sang un peu partout à cause de la violence des chocs. L'objet qui a servi à frapper n'est pas retrouvé. La caisse de la boutique a été vidée de tout son contenu. Derrière le magasin, il y a le logement.

logement de Madame Magda. Une pièce et une cuisine, commode et armoire ont été fouillées. Mais impossible de savoir si quelque chose a disparu, car personne n'est jamais entré là. Madame Magda n'avait pas de famille. Dans la cuisine, le contenu des placards a été répandu sur le carrelage, ainsi que celui des boîtes à épices. L'une d'entre elles, cependant, ne porte à l'intérieur aucune trace de produit. Elle est vide. Le meurtrier a certainement trouvé là les économies cachées. Quant aux empreintes, il y a celles de dizaines de clients dans la boutique et seulement celles de Madame Magda dans le logement. L'assassin devait porter des gants. Convaincu qu'il n'y a plus rien à trouver d'intéressant sur place, le commissaire charge un inspecteur de ramasser les lettres éparpillées et de voir si l'on peut en tirer une piste. Quand je vous ai dit que les choses iraient rondement, jugez plus tôt. Interrogatoire des propriétaires et serveurs des cafés de la rue ouverts la nuit, trop occupés, ils n'ont rien remarqué. Les voisins de l'immeuble, ils n'ont rien entendu. On attend minuit pour faire une rafle. En effet, ce coin de la rue des Martyrs voit chaque nuit ses trottoirs arpentés par les spécialistes d'un commerce particulier, les travestis. On fourre donc dans un panier à salade tous ces jeunes gens qui perchent leurs mollets rasés de coureurs cyclistes sur des talons aiguilles et les inspecteurs les voient débarquer avec l'œil monotone de l'habitude. Ils les connaissent tous par leur diminutif. Ils essaient de rétablir en hurlant un peu de silence parmi la troupe piaillante qui a envahi le commissariat avec des airs de demoiselles effarouchées. Et puis on prend note longuement des dépositions de nanettes, de zizou, de plumes, taffetas, bouclettes et j'en passe. Résultat, néant. Ces messieurs dames ne peuvent donner sur les noctambules curieux ou sur leurs clients de la nuit dernière aucun renseignement précis. Le lendemain matin, le jeune inspecteur, qui doit à sa position de dernière arrivée dans le service le pince-homme de classer et de dépouiller les lettres trouvées dans la boutique, se met au travail. Comme il faut bien commencer par un bout, il en a simplement fait un tas qu'il lit dans l'ordre. Or, ces lettres sont curieuses. Elles sont toutes adressées à Madame Veuve Safrani, rue des Martyrs. Les enveloppes sont ouvertes et à l'intérieur de chacune, il y a une autre enveloppe fermée, portant un simple numéro. À l'intérieur encore de cette seconde enveloppe, il y a des lettres manuscrites. Toutes ces lettres commencent immanquablement par « mon chéri » ou « ma chérie »,« mon ange », »,« mon canard », »,« mon oiseau ». Je vous passe le reste de la ménagerie affectueuse. Voilà donc un élément nouveau. La boutique de Madame Magda servait de boîte aux lettres discrète aux amours illicites. Il y a tout lieu de penser qu'à l'intérieur de la première enveloppe, les usagers glissaient un petit billet pour le service. Hypothèse immédiate pour les policiers, un amoureux secret est venu récupérer une lettre compromettante en simulant le vol. Deuxième possibilité, Madame Magda se livrait au chantage. Elle aurait alors été tuée par l'une de ses victimes. Mais cela ne ressemble pas du tout à ce que l'on sait du personnage et de sa probité morale à laquelle elle tenait par-dessus tout. De toute manière, l'assassin avait dû emporter la lettre qui le concernait et le seul moyen était maintenant de découvrir le registre où Madame Magda devait nécessairement conserver le nom de ses correspondants avec le numéro qu'elle leur avait attribué. Eh bien, en admettant qu'on le retrouve, ce fichu registre, on ne va pas s'amuser, soupire le jeune inspecteur en remettant de l'ordre sur sa table. C'est alors que ses yeux tombent sur une enveloppe étrangère aux autres. D'abord, celle-là est froissée, alors que les autres sont bien plates à cause du classement. Ensuite, cette enveloppe-là, qui est ouverte et vide, porte un timbre, avec un cachet de la poste datant d'une quinzaine de jours. Et elle est destinée à un certain caporal Joseph Portier, domicilié dans la zone militaire de Metz. Comment cette lettre se retrouve-t-elle là, au milieu du courrier de la rue des Martyrs? Abandonnant toutes les autres pistes, le jeune inspecteur signale l'enveloppe dissidente au commissaire et aussitôt un officier de police saute dans le premier train pour Metz. Seulement, on n'interroge pas comme ça un militaire. Il faut l'autorisation des supérieurs hiérarchiques. Cela demande une demi-journée. L'officier de police est patient et enfin il va pouvoir rencontrer le caporal Joseph Portier. Mais attention, à condition que la conversation ait lieu en présence des officiers. Comme les officiers ne sont pas libres, cela nous reporte au lendemain. Et c'est alors seulement que l'ordonnance chargée de convoquer le caporal s'aperçoit d'un léger détail. Mon capitaine, monsieur l'inspecteur, je suis navré, mais le caporal Portier est en permission actuellement. L'officier de police a failli lâcher un juron. Avec tout ce temps perdu, il a eu tout le temps de filer notre caporal. Si jamais c'est lui, bien sûr, qui a fait le coup. Dans son dossier, on trouve une adresse, mais à Paris. Allons bon.
Comme il n'y a pas de train avant le soir, l'inspecteur téléphone les renseignements à la capitale et en profite, avec l'autorisation hiérarchique bien sûr, pour interroger les camarades du caporal. Un garçon calme, effacé, monsieur l'inspecteur. Quand il vous donne un ordre, il laisse toujours sa phrase en suspens, comme s'il allait rajouter « s'il vous plaît ». Mais alors impeccable, hein, toujours tiré à quatre épingles et intransigeant sur le plan du règlement et de la tenue. D'ailleurs, c'est bien simple, hein, comme tout le monde, il a essayé de se trouver une petite amie en ville. Hein. Vous savez comment ça se passe. Eh bien, vous ne devinerez jamais ce qu'elle fait, la sienne. Elle est teinturière. Bon sang. Teinturière et en ville? Avec un peu de chance? Dans le quart d'heure qui suit, l'inspecteur est debout devant la porte de la teinturerie. Le bec de canne est enlevé. « C'est fermé !» crie une jeune femme à l'intérieur, mais elle ouvre quand même quand l'inspecteur lui agite sa carte de police derrière la vitrine. « Vous avez de la chance de trouver quelqu'un, » fait la jeune femme. « Je fais un travail pour un ami, gratuitement. Alors je suis resté après la fermeture. Comme ça, la patronne ne dit rien. » Et elle désigne, sur la table, un flacon de détachant, un bol d'eau salée, un grand manteau qu'elle est en train de nettoyer. « Tiens !» remarque l'inspecteur, « on dirait du sang. » Le manteau kaki porte encore quelques taches brunes. « Oh oui ! Oh oui, oui, c'est la première fois qu'il boit un peu trop et il a essayé de passer au travers d'un réverbère. Il a saigné du nez. »« Oui, oui, ce sont des choses qui arrivent, » fait l'inspecteur. En questionnant doucement la jeune femme, il apprend que l'ami, c'est bien le caporal Joseph Portier, et qu'il l'attend chez elle. Voici bientôt les deux hommes face à face. Le caporal ne fait aucune difficulté pour se rendre à la caserne. Pendant que les officiers s'installent pour assister à l'interrogatoire, l'inspecteur observe le jeune homme. Il correspond trait pour trait à son excellent dossier militaire. Un grand garçon, au regard bleu foncé, fine moustache blonde, menton carré, cheveux coupés très courts. Un de ces militaires, comme il semble, que l'on n'en fasse plus. Un uniforme tiré au cordeau, avec boutons, boucles et chaussures astiquées au chamois. Quelqu'un qui aime son état de soldat. Il fait un salut impeccable à son capitaine et attend l'ordre de repos pour se mettre à la disposition de l'inspecteur. Il donne des réponses précises, faciles à vérifier. Il est allé en permission à Paris. Il est rentré l'avant-veille par le train de nuit. Il a passé deux jours avec des amis dont il peut donner les noms. Et ces nuits? Surtout celles où a été commis le crime? Il était avec une dame, mais il ne peut pas en dire plus car la dame est mariée. C'est en buvant avec ses amis qu'il a un peu exagéré, il s'est cogné à un réverbère et a saigné du nez. La blessure est guérie. Avant son départ, il est allé embrasser sa maman, qui l'a accompagné à la gare et lui a donné un peu d'argent. C'est à ce moment de l'interrogatoire que celui-ci est interrompu par le téléphone. « C'est pour vous, inspecteur. Vous prenez ici ?» L'inspecteur prend l'appareil, écoute en regardant le jeune homme raide sur sa chaise, puis il raccroche et dit « Vous m'avez menti. J'en ai la preuve. » Je veux la vérité maintenant. Le caporal marque un silence, puis demande calmement à l'inspecteur de bien vouloir l'entendre seul, car il ne dira rien d'autre devant les militaires. Cette fierté de l'uniforme n'est pas pour déplaire au capitaine, qui se lève et entraîne les autres gradés dehors. C'est vrai, le caporal a menti. Il n'a pas vu sa mère, elle ne l'a pas accompagné à la gare, et il sait pourquoi. Les policiers sont au courant. Sa mère est en prison depuis 4 mois. Une première fois condamnée pour vol dans les grands magasins, elle a récidivé et purge sa peine. « Cela fait très longtemps qu'elle vole par plaisir », précise le caporal. « C'est pour ça que mon père est parti. » Le caporal, tiré à 4 épingles, a traîné dans Paris, passant et repassant devant la porte de la prison sans y entrer. Puis, il est allé prendre un verre dans son ancien quartier, porte d'Aubervilliers, chez un ami ferrailleur. En sortant, il réalise qu'il a mis dans sa poche de veste un marteau qui traînait là. Il a fait cela machinalement pendant que le ferrailleur tournait le dos, tout comme sa mère mettait machinalement les objets dans ses poches derrière le dos des vendeuses au grand magasin. Malgré des verres avalés les uns derrière les autres à tous les comptoirs de rencontre, il n'a pas pu chasser cette idée de sa tête. Il était 2 heures du matin quand il s'est retrouvé rue des Martyrs, devant chez Madame Magda. Il avait travaillé pour elle avant son service militaire, une ou deux fois pour porter les caisses dans la réserve. Alors il est entré dans le magasin, il a parlé avec Madame Magda jusqu'à ce qu'elle ferme. C'est lui qui a baissé le rideau en mettant ses gants pour ne pas se blesser. Madame Magda était là, grise et sèche comme sa mère, silencieuse comme sa mère. Il a frappé une fois avec le marteau. Elle est tombée. Elle gémissait.
Il a frappé une deuxième fois. Les gémissements ont cessé. Et puis, il a pris tout ce qu'il a pu, de l'argent, quelques bijoux. Il a jeté des lettres partout. Et puis, il s'est aperçu qu'il transpirait. Il s'est assis un instant derrière la caisse. Il a tiré son mouchoir pour s'éponger le front. Et c'est à ce moment-là que, bêtement, l'enveloppe a dû tomber de sa poche. Quand il est sorti, personne ne l'a vu. Il a attrapé le premier train pour Metz. Il a voyagé avec son manteau sur le bras à cause des taches de sang. C'est tout. Les psychiatres savent certainement pourquoi ce jeune homme a tué. L'image de Magda, trônant au milieu de ses franfreluches, se confond avec celle de sa mère coupable de lui avoir légué à lui le beau soldat tout propre des instincts qui vont peut-être le salir. Alors il tue Magda, il tue sa mère. C'est tout simple pour un psychiatre. Mais le caporal à quatre épingles, lui, quand on le questionne sur ses mobiles, il répond « Je vous l'ai dit, chers amis, il n'y a pas de crime banal. » Derrière chaque meurtre, derrière chaque mort, il y a au moins une vie, sinon...

0: Pierre Bellemare qui tire sa révérence cet après-midi, car la rentrée sur Europe 1, c'est dès jeudi. 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Tout à l'heure, à 16h, c'est l'amour qui vient frapper à votre porte avec Sophie Davant et son histoire d'amour extraordinaire du jour, une histoire tragique cet après-midi, celle de Dalida et de Lucien Maurice. Dans un court instant, le flash de 15h, suivi de votre émission. Et si on en parlait? Et cet après-midi, la suite d'hier, les familles recomposées. Pas de panique, si vous n'avez pas suivi l'émission, ce n'est pas une continuité, mais plutôt d'autres aspects abordés cet après-midi. Restez avec nous. 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Le flash, c'est avec Arthur Rey. Bonjour Arthur.
1: Bonjour Estelle, bonjour à tous. La France insoumise est prête à gouverner dès 2027. Les mots de Jean-Luc Mélenchon en toute fin de matinée. Le leader de la France insoumise a conclu sa rentrée politique par un discours lors des universités d'été de son parti qui se déroulait dans la Drôme tout le week-end. Il a entre autres promis la censure du budget 2027 du gouvernement. Texte qui va aggraver, selon lui, tous les maux de l'économie. À propos de ce budget, justement, Sébastien Lecornu s'est adressé aux parlementaires. Le chef du gouvernement a mis en garde ceux qui pourraient tenter de le bloquer jusqu'à la présidentielle. La dette n'attend pas, écrit-il, et promet néanmoins de prendre le temps qu'il faut pour le compromis, quitte à prolonger les débats au début de l'année prochaine. Alors que 7 personnes sont mortes en Ukraine dans des frappes russes hier, une réunion de la coalition des volontaires est prévue demain en visioconférence. Elle sera coprésidée par Emmanuel Macron, le Premier ministre britannique Andy Burnham et le chancelier allemand Friedrich Merz. Un rendez-vous qui se tiendra le jour du 35e anniversaire de l'indépendance de l'Ukraine. Volodymyr Zelensky, qui assistera à cette réunion, a estimé aujourd'hui que des élections en temps de guerre seraient un danger pour le pays après l'appel controversé de son ex-ministre de la Défense à ouvrir la voie à la tenue d'un scrutin. Le président iranien reconnaît que la société iranienne traverse quelques difficultés. Des propos tenus 6 mois après le début de la guerre, alors que les États-Unis ont promis de faire s'effondrer le régime. Notez que le chef de l'armée pakistanaise, qui joue les médiateurs entre les deux parties, doit se rendre à Téhéran demain. Le principal suspect après l'attaque à l'épée dans un lycée suédois placé en détention provisoire lors de son agression, le jeune homme âgé de 18 ans a tué une adolescente de 17 ans et blessé grièvement 2 autres personnes. Soupçonné de meurtre et tentative de meurtre, les motivations de l'assaillant sont encore floues. Retour en France, le maire de Fécamp porte plainte après la découverte de tags antisémites et anti-police retrouvés sur les murs d'un bâtiment municipal de sa commune de Seine-Maritime. Des inscriptions condamnées avec la plus grande fermeté par la mairie. Un mot de tennis, à 22 ans, Arthur Fils dispute ce soir sa première finale en Master 1000 à Cincinnati, tournoi les plus réputés derrière ceux du Grand Chelem. Il affrontera l'Américain Frances Tiafoe, 23e mondial. Du basket au programme également ce soir, emmené par leur néo-capitaine Victor Wembanyama, les Bleus affrontent la Serbie en match amical à Orléans à 18h. Et puis le record du monde du 100 mètres d'Usain Bolt battu par des robots à l'occasion des deuxièmes Jeux mondiaux des robots humanoïdes à Pékin. Plusieurs machines se sont affrontées sur différentes disciplines olympiques. Le robot le plus rapide a terminé son 100 mètres en 9 secondes et 39 centièmes.
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0: Merci Arthur, rendez-vous dans une heure pour un nouveau point sur l'info.
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0: Et si on en parlait, c'est tout l'été sur Europe 1. Marie-Estelle Dupont et Romain Desarbres vous ont réservé le meilleur de l'émission. Et cet après-midi termine notre semaine spéciale famille avec une deuxième partie consacrée encore une fois aux familles recomposées.
4: Oui, c'est une problématique subtile et complexe quand un parent présente un nouveau conjoint à ses enfants et que la vie commune commence. Les places de chacun sont à redéfinir et le sujet est délicat. Alors, comment reconstituer un foyer dans le respect du passé de l'autre, dont les enfants sont quand même la plus belle manifestation que cette histoire d'amour valait la peine d'être vécue? Comment poser ses limites lorsque l'ex-conjoint ne tolère pas le nouveau ou la nouvelle venue? Comment montrer aussi à son conjoint qu'on l'aime, mais qu'on ne va pas pouvoir régler tous les conflits à sa place? Mes amis, mes patients ont été nombreux à traverser les étapes de ces recompositions. L'une d'entre elles, d'ailleurs, me disait récemment « Mais tu sais, j'ai failli tout plaquer au bout d'un an jusqu'à ce que Christian se positionne positionne et calme le jeu. Un autre me disait « Je ne veux pas marcher sur les plates-bandes de leur père, mais concrètement, je passe une semaine sur deux avec ses enfants et ils ont clairement besoin de limites. » Bref, au-delà des difficultés apparentes, des différences éducatives ou de mode de vie, ce qui se joue dans la famille recomposée relève, je crois, chers auditeurs d'Europe 1, d'une psychologie inconsciente profonde. Cendrillon est assignée aux besognes éprouvantes, tandis que les filles de la marâtre sont imposées de force comme les seules filles légitimes. Bref, rien de nouveau sous le soleil de nos relations familiales, mais de très belles issues sont fort heureusement possibles quand on s'en donne les moyens.
2: Voilà, c'est ce qu'on va voir pendant l'heure qui est devant nous. Voilà, on est ensemble jusqu'à 16h.
4: Oui, c'est une thématique qui n'est pas nouvelle. Je veux dire, les contes de fées en parlent déjà, de cette question de la belle-mère et de la belle-fille et des figures ambivalentes.
2: 01 80 20 39 21, appel non surtaxé. Amandine et Romane sont là pour prendre vos appels. On ouvre donc la partie 2 de l'émission consacrée aux familles recomposées. Après avoir exploré les dynamiques, les défis et les richesses de ces nouvelles formes familiales dans la première partie, l'émission d'hier, on plonge maintenant au cœur de l'évolution de ces familles au quotidien, Marie-Estelle Dupont. Vous vouliez commencer cette émission en parlant de l'ambivalence du beau-parent. Le rôle du beau-parent qui est compliqué. On n'est ni le père ni la mère, mais on a un rôle quand même dans cette nouvelle famille.
4: Oui, c'est-à-dire que le beau-père ou la belle-mère, il oscille entre « je ne suis pas le parent, donc je ne veux pas m'imposer » et en même temps, je vis ici, je participe aux frais et à l'éducation, donc j'ai quand même mon mot à dire. Et là, c'est vraiment, je crois, très important de parler de ça avec son conjoint, de définir les places, de définir les rôles, d'accepter aussi l'idée que les choses vont se faire par étapes, vont se faire progressivement. Je parlais de l'importance que les enfants aient du temps seuls avec leur père ou leur mère sans la pièce rapportée. Je crois que c'est important aussi de petit à petit montrer aux enfants qu'on fait confiance à son nouvel amoureux ou sa nouvelle amoureuse en disant « mais vas-y, tu peux aller, par exemple là, il faut aller faire une course, tu peux y aller », et d'inviter l'enfant à tisser un lien. Et je crois que la famille recomposée est réussie quand le beau-père ou la belle-mère peut dire « je sens que ça y est, j'ai une relation avec cet enfant qui n'a pas besoin de passer par mon conjoint ». Mais pour que ce soit possible, il faut que les réglages se soient faits en amont entre les deux partenaires de ce nouveau couple, qui sont les adultes de ce foyer. Et attention à ne pas demander aux enfants de pallier en fait le manque de courage parfois des adultes, parce qu'il y a des sujets sur lesquels l'enfant n'a pas à donner son avis. Et je crois qu'on peut tout à fait distinguer l'autorité parentale du parent biologique qu'on ne remet pas en question et les règles de vie communes dans ce foyer-là. C'est-à-dire qu'on ne critique pas le parent chez qui ça se passe différemment. Par contre, pour que ça se passe bien à la maison, il faut qu'on respecte tous les mêmes règles. Et donc, les enfants des deux lits ne peuvent pas, les uns ne rien faire, et puis les autres se soumettre aux règles, par exemple, de la répartition des tâches domestiques. Donc, c'est important de bien faire la distinction entre les espaces et entre les rôles. C'est-à-dire là, quand tu respectes le règlement à la maison, c'est pas parce qu'on critique la manière dont ça se passe chez ton parent quand t'es pas là, c'est parce que c'est comme ça que ça se passe ici pour que ce soit agréable pour tout le monde. Et donc le rôle du beau-parent, il est ambivalent parce que mine de rien, il doit un peu créer sa place. Il est pas dans une position facile et parfois il va avoir tellement envie de bien faire que finalement il va un peu commettre des maladresses parce que, comme on le disait notamment hier avec le témoignage de David, un enfant il n'oublie jamais qui est son parent. Quand le parent joue son rôle de parent, il sait très bien qui est son parent et il vous investira jamais comme un père ou comme une mère. Ça veut pas dire qu'il peut pas y avoir de très belles choses dans cette relation.
2: Marie-Estelle Dupont, on va entendre Xavier dans un instant qui nous a appelé de Bordeaux. Je vais avant cela vous entendre sur la jalousie de l'ex-conjoint. Ça arrive.
4: Ah bien sûr, ouais. De toute façon la jalousie malheureusement c'est 90% des problèmes sur cette planète me semble-t-il. Alors d'abord je rassure mes patients, je dis toujours la jalousie c'est de l'admiration qui n'a pas rencontré l'intelligence. Je crois que on est jaloux parce qu'on est insécure et que finalement si on accepte que la relation s'est terminée ou la relation a échoué, c'est pas une raison pour vouloir le malheur de l'ex. Les choses vont être plus faciles pour les enfants. Et effectivement, en consultation, je reçois quand même pas mal de personnes qui me disent, enfin, je recevais pas mal de personnes qui me disaient, ça se passe bien quand l'enfant est avec nous. Mais au moment où on le récupère, il faut qu'on ait 24-48 heures pour désamorcer, parce qu'en fait, on sent que l'ex l'a remonté énormément, a semé la zizanie, a raconté des choses qui ne sont d'ailleurs peut-être pas de l'âge de l'enfant, parce que finalement, il vit mal cette histoire, il vit mal qu'on refasse un foyer, qu'on reconstitue un foyer. Et donc, l'enfant devient un peu le bras armé du parent qui sent en difficulté, qui sent jaloux. Et là, ça met du poison. C'est-à-dire que moi, j'ai des belles-mères et des beaux-pères qui me disent franchement, j'essaye et je sens qu'ils sont de bonne foi, j'essaye de faire de mon mieux, mais derrière ça sabote. Alors je tiens quand même à les rassurer, les enfants ne peuvent pas s'opposer parce qu'ils sont petits et dépendants, ils ne peuvent pas s'opposer aux parents qui font ça, mais au fond d'eux ils savent qui est qui et ça aura une fin. Alors c'est pénible à vivre, mais en général au bout d'un moment l'enfant il fait quand même la distinction, il sait ce qui est juste et il sait ce qu'il vit en présence de son beau-parent. Donc si l'ex-conjoint raconte trop de choses fausses, ça le met dans une position lourde et difficile psychiquement. C'est pas un service qu'on rend à nos enfants de faire peser sur eux la jalousie ou l'amertume ou le dépit amoureux qu'on peut avoir, mais un jour l'enfant fera le tri.
2: Et si on en parlait sur Europe 1 avec vous, Marie-Estelle Dupont, tous les jours entre 15h et 16h sur Europe 1. Alors Xavier, vous nous appelez de Bordeaux. Xavier, vous êtes avec nous. Bonjour.
5: Oui, bonjour. Bonjour, merci de me prendre. Bonjour à tous.
2: Merci à vous. Merci à vous de nous avoir appelés. Alors, qu'est-ce que vous voulez dire à Marie-Estelle Dupont ?
5: Bon, déjà, je voulais dire que tous les sujets qui sont abordés depuis tout à l'heure pour des parents qui sont en famille recomposée, comme je le suis, sont des sujets du quotidien et c'est vraiment très intéressant, très à l'image de tout ce qui se passe. Jusqu'au dernier sujet que vous avez abordé là, sur la jalousie et le fait de laisser passer du temps, je valide tout à fait le fait que c'est une très bonne solution. Donc bon, j'aurais 50 000 points à aborder, mais je voulais toutefois, bon, moi, vous aborder un point qu'on n'a pas évoqué, enfin que vous n'avez pas évoqué, et où je suis confronté. En fait, bon, moi, je suis séparé, j'ai deux enfants, ma compagne en a deux également. Nous avons les enfants en garde alternée, donc du coup nous avons soit tous nos enfants en même temps, soit nous ne les avons pas du tout. Donc bon, ça nous fait des semaines agréables quand on est tous les deux, puis après on est en mode grande famille recomposée quand on les a à la maison. Et moi je suis confronté à un petit souci qui est assez simple, c'est que ça se passe très bien la vie recomposée avec tous les petits problèmes que vous évoquez depuis le début de l'émission. Et c'est qu'on a des enfants aujourd'hui qui sont les enfants de ma compagne qui reviennent en disant: je sais pas, ça se passe mal, on n'est pas très bien, c'est ennuyeux, il s'occupe pas bien de nous, etc. Bon, il faut faire la part des choses, parce que comme vous l'avez dit au départ, souvent les enfants viennent en expliquant, faut faire la part des choses. Mais on a des enfants qui nous demandent de vouloir rester vivre chez nous en permanence, et ne de plus aller chez leur papa pour y habiter. Donc on explique, nous, tout est bien fait de continuer sa garde alternée, qu'il est important de vivre chez papa et chez maman. Mais le fait est qu'on a l'impression qu'on a quand même un vrai ressenti de l'enfant de vouloir passer plus de temps chez nous et de ne pas aller chez leur papa parce qu'il s'y passe pas des moments agréables et que c'est compliqué de vivre là-bas. Et je sais pas du tout comment gérer cette situation, parce que l'aborder avec l'autre papa, c'est le début d'une pression psychologique sur les enfants qui sera indéniablement faite, j'en suis sûr. Les enfants n'osent pas en parler à leur papa, et ma compagne n'ose pas non plus en parler à son ex-conjoint, avec qui bien sûr elle est en froid, parce qu'elle a peur que ce soit aussi le début d'une guerre relationnelle. Donc je me dis, quoi dire aux enfants ? Est-ce que leur dire, c'est comme ça, vous avez pas le choix, la garde alternée est comme elle est, c'est comme ça ? Ou est-ce qu'il faut trouver une solution pour envisager peut-être cette garde exclusive, parce que les enfants en font clairement une demande argumentée, et on a l'impression que c'est vraiment ce dont ils ont besoin.
4: Ils ont quel âge ?
5: Ils ont 14 et 15 ans. 14 et 16, 14-16 du coup, parce que l'autre vient d'avoir 15, mais 14 et 16. Un garçon et une fille.
4: D'accord.
5: Et moi j'ai deux garçons, deux 13 ans.
4: D'accord, donc ils sont unanimes sur le fait que eux, ça leur conviendrait mieux d'être en résidence principale chez leur maman et d'aller chez leur papa seulement un week-end sur deux plutôt que la moitié
5: Exactement.
4: Du temps.
5: Unanime, une petite fille, parce qu'une petite fille, donc elle veut être chez maman, elle est bien chez maman, c'est chez maman qui a l'amour d'une maman, et quand une petite fille a 13 ans, c'est ce qui prime parfois aussi sur le tempérament du papa bref, papa maman, c'est pas la même chose. Et ensuite, le grand, c'est pareil, quoi. Le grand, c'est pareil, ils ont un confort ici qui font que c'est une demande qu'ils ont très clairement de vouloir rester ici.
4: Oui, alors c'est pas une question de confort matériel, c'est une question de confort psychique. Hein. C'est que finalement, vous êtes certainement plus contenant pour leur crise d'adolescence, pour leur processus de croissance, que ce papa qu'ils sentent peut-être en difficulté. Et leur demande est peut-être liée au fait qu'ils sentent aussi leur papa submergé par le fait d'assumer une semaine sur deux. Hein. On voit quand même des parents qui sont épuisés au bout d'un week-end à s'occuper de leurs enfants. Donc, il y a des gens qui n'arrivent pas à assumer seuls des enfants pendant une semaine. Donc, peut-être qu'ils sentent leur papa très en difficulté, que ça pèse lourd. Je crois qu'ils ont aussi l'âge de dire ce qu'ils souhaitent. C'est-à-dire qu'aujourd'hui, en France, à partir de 13 ans, l'enfant peut demander un changement du mode de garde. Il est entendu, s'il le souhaite, par le juge, puisqu'on estime qu'à partir de 13 ans, il a la capacité de dire « voilà, moi je me sens mieux à tel endroit » et que les parents doivent tenir compte et ne pas décider forcément de manière unilatérale. Donc d'abord, ils ont l'âge. Je pense que vous pourriez aller faire le point peut-être. Alors effectivement, vous, faut pas que vous appeliez le papa, peut-être que vous pouvez encourager votre femme à explorer un peu plus précisément et un peu plus en détail ce qui fait qu'ils disent ça tous les deux. Je pense que le papa est en difficulté. Je pense pas que le papa.
5: Vous avez tout à fait raison. C'est le cas. On est allé un peu plus loin et c'est vraiment le cas. C'est le matin.
4: Je pense pas que le papa soit pervers. Vous voyez.
5: Il divise pas pour régner.
4: Il a pas fait une division dans la fratrie. Je pense qu'il est réellement peut-être précaire sur le plan psychique, peut-être déprimé, peut-être. Et donc ils sentent que c'est un peu froid là-bas. Voilà. C'est un peu plus sec que chez vous où c'est un petit peu plus luxuriant. Et abondant en termes d'affect, en termes de communication, en termes d'enveloppement psychique. Donc, il faudrait que votre femme, peut-être, elle explore un peu plus précisément ce qui s'y passe, qu'elle fasse parler les enfants, pas mettre la poussière sous le tapis, parce que déjà, vous devez accueillir leurs paroles. Ça ne veut pas dire que vous avez la baguette magique, ça veut dire accueillir leurs paroles. Et puis après, peut-être, elle communique pas du tout avec la garde alternée sur rien, elle communique pas sur la scolarité, elle communique jamais avec son ex.
5: Uniquement sur les principes justement sur les basiques, sur la scolarité, sur le rythme de garde, sur les problèmes médicaux et ce qu'il faut intelligemment faire. Mais après, les enfants justement sont assez argumentés, donc ils nous expliquent je sais pas, c'est froid, on fait pas des repas ensemble, on est tout seul, il fait froid, c'est pas chaleureux, il y a pas d'échange, il est souvent avec sa copine, etc. Mais nous, oui, c'est assez argumenté. Sur ici, ils ont une impression de famille recomposée, un peu construite, et on va dire qu'ils ressemblent à une famille, enfin, il n'y a pas de famille classique, mais en tout cas, ils aiment l'organisation et l'équilibre qu'il y a dans cette organisation qu'on a ici. Et là-bas, ils nous expliquent que voilà, on a l'impression d'être de trop et d'attendre péniblement que la semaine passe sans qu'on s'occupe bien de nous. Alors, on fait vraiment la part des choses, et comme vous l'avez dit.
4: Il y a une situation de carence affective, c'est-à-dire que cet homme n'arrive pas à investir affectivement et psychiquement les enfants qu'il a eus avec cette femme qui n'est plus sa femme. Donc eux, ils le vivent comme de la carence en réalité. Alors peut-être qu'il faudrait quand même envisager de lui parler, que votre femme lui dise comment tu sens les enfants quand ils sont chez toi avec l'arrivée de l'adolescence. Est-ce que tu as l'impression qu'ils ont changé, qu'ils expriment des besoins différents, parce que là ils rentrent dans la phase du lycée, d'aborder ça sous l'angle de maintenant que c'est plus des enfants mais des ados, comment tu sens les choses. Pour voir s'il arrive déjà à avoir un discours sur ça, s'il arrive à en penser quelque chose, ou si il a complètement lâché le problème. Peut-être, parce que c'est trop difficile pour les enfants d'affronter leur père directement. Là, je pense que c'est encore aux adultes de les protéger et dire ils m'ont demandé de rester un peu plus à la maison. Est-ce que ce sera envisageable pour toi que, par exemple, pendant les vacances, là, je les prenne les deux semaines parce qu'ils n'ont pas trop envie de bouger, sauf si tu as prévu un voyage avec eux. De tester d'abord sur tes petites séquences, de voir comment ils prennent les choses pour que surtout ils ne se sentent pas, bien sûr, rabaissés ou humiliés. Parce qu'en plus, je pense que c'est pas quelqu'un qui fait mal intentionnellement. Je pense que c'est quelqu'un qui n'arrive pas à faire bien, ce qui est quand même très différent.
5: Oui, vous avez raison. On est sur des gens qui sont un peu, qui sont des papas solitaires et qui sont un peu, auto-centrés et puis qui ont ce côté un peu paternel, mais où l'équilibre se fait plus entre le papa un peu rigoureux, un peu rustre et un peu dans son monde, et qui finalement il y a plus d'équilibre qui se fait dans la maison pour la maman qui compense un petit peu. Et donc là-bas, ils vivent que des moments un peu de rustre de rigueur. Et c'est vrai que vous l'avez dit, c'est pas volontaire, parce qu'on fait pas volontairement souffrir.
4: Moi, je pense. Mais je l'ai pas vu cet homme, hein, mais j'ai le sentiment quand je vous écoute que c'est quelqu'un que le fait d'être seul, c'est-à-dire sans la mère des enfants, face à ses enfants, est une situation de vertige qui le renvoie à ses propres carences affectives et à quelque chose dans son histoire. Je sais pas ce qu'il a vécu, mais il n'arrive pas à se mettre debout dans ce rôle-là. C'est-à-dire qu'il y a des gens qui vous disent « Depuis que je suis séparée, je me sens encore plus le père que j'ai envie d'être, je me sens encore plus la mère que j'ai envie d'être parce que j'ai pas quelqu'un qui me sabote ou qui me déprime ou qui me stresse. » Et puis il y a des gens, c'est le contraire. Quand il n'y a pas l'autre, ça les renvoie à leur propre carence, leur propre manque d'enfant, et ils n'ont pas de figure intérieure de père auquel se référer pour prendre à bras le corps ce rôle de papa. Et je pense qu'on est un peu dans cette situation-là. Je mets évidemment d'énormes guillemets à ce que je dis, parce que ça n'est qu'une hypothèse et je n'ai pas rencontré cet homme. Mais donc, il est en difficulté. Je pense qu'il faut à la fois aider les enfants, mais vraiment sans le prendre de manière frontale. Peut-être lui poser des questions, lui proposer des petites ouvertures, tout en essayant que ça ne vienne pas trop vite des enfants. Et puis si les enfants s'en sentent la capacité, à un moment donné, ils diront peut-être mais vous êtes passé à un moment donné par un divorce, nous on aimerait bien aussi reposer la question du mode de garde, parce qu'aujourd'hui on a l'âge de donner notre avis, on a l'âge de décider. Et donc là, le fait qu'on fasse intervenir le tiers, c'est-à-dire le juge des affaires familiales, enfin un tiers extérieur, un médiateur peut-être, ça aide les enfants à ne pas porter tout seul la culpabilité de « on a abandonné papa ». Parce qu'il faut comprendre que dans l'inconscient de l'enfant, il y a, même s'il le ressent pas et qu'il l'exprime pas, il y a cette culpabilité de « je le lâche ». Mais en même temps, on sent qu'ils n'ont plus envie d'être confrontés à ce froid.
5: Donc oui, c'est ça, là vous avez raison. Il y a le côté « on ne peut pas le rendre triste ». On va pas le rendre triste, mais ils ont conscience que du coup, c'est qu'il y a un thème qu'ils n'osent pas aborder par crainte, justement, que ce soit pris comme on t'aime pas papa, on veut plus être chez toi, alors que ces enfants, ils aiment leur père. C'est juste que ils ont vraiment ce malaise qu'ils font qu'eux, mais en effet, confrontés au fait de pas vouloir être face à papa qui va dire, mais pourquoi vous m'aimez pas, qu'est-ce qui se passe, pourquoi vous voulez plus vivre avec moi, ils préfèrent
4: mais qu'est-ce qui fait que ce papa maintient la garde alternée? Parce que si ça se trouve, ce serait un immense soulagement pour lui qu'elle s'arrête.
5: Alors, il y a beaucoup de, comme beaucoup de papas qu'on a peut-être tous été, il y a beaucoup de fierté de montrer à tout le monde qu'on est capable de dire que moi, il est hors de question que j'ai pas mes enfants, je les aurai parce que je peux être à mon père. Il y a beaucoup de fierté, et beaucoup de papas, je pense, et même moi, comme peut-être aussi je l'ai été à une époque, on se dit, au bout d'un moment, on a été un peu un père peut-être pas très disponible dans les premières années, c'est le moment de prouver, parfois aussi plus aux autres qu'à nous-mêmes, qu'on est capable et que les enfants, je les aurai, je les garderai, ça va, je suis capable de garder mes enfants. Et donc on est sur une personnalité un peu égocentrique, où c'est une fierté de montrer qu'on est capable d'avoir ses enfants et que coûte que coûte, je ferai aussi leur éducation, même si concrètement quand ils sont là, l'éducation se fait pas aussi bien que prévu. Mais il y a un côté
4: oui,
5: très.
4: Oui, mais ça c'est vraiment un problème très important, c'est-à-dire quand nous les adultes, nous ne sommes plus capables de faire la différence entre notre ego qu'on veut rassurer. Et puis l'intérêt supérieur de l'enfant, et ben on impose à l'enfant quelque chose qui n'est pas souhaitable, c'est-à-dire que une garde alternée avec un papa qui a ou une maman qui a extrêmement envie de s'investir, c'est un enrichissement. Quand c'est pour prouver aux autres que on est un super papa qui est capable d'aller au parc pendant 2 heures, c'est pas la peine, c'est une catastrophe absolue. Donc le mode de résidence, il peut être remis justement. Enfin moi je trouve que le mode de garde, parfois c'est la souffrance d'un des parents qui projette sur l'enfant des choses. Et finalement, on fait un choix par rapport à son ego blessé et pas par rapport à l'intérêt supérieur des enfants. Mais là, comme ils ont 14 et 15 ans et qu'ils l'expriment et qu'ils le formulent clairement et qu'ils se sentent suffisamment libres pour vous le dire, ce qui est génial parce que ça prouve que déjà, il y a un climat de confiance chez vous. Je pense qu'il faut leur rappeler que la réalité, c'est qu'à partir de 13 ans, ils ont le droit de choisir. Et très doucement, subtilement, peut-être que votre femme dise à son ex, qu'est-ce que tu ressens? Qu'est-ce que t'en penses? Ils sont grands. Peut-être que si de temps en temps ils ont envie de bouger un peu les lignes, il faut qu'on soit moins rigide, en s'impliquant dans le moins rigide. Et peut-être que de proche en proche, la situation va évoluer, mais il faut vraiment pas essayer de la faire évoluer du jour au lendemain. Il faut se donner du temps. C'est-à-dire, il faut se dire, allez, à l'horizon dans un an et demi, les lignes auront bougé, parce qu'il faut pas braquer l'ego d'un papa qui semble déjà être en difficulté et blessé.
5: D'accord. Ouais, je comprends très bien. C'est sympa. Enfin, merci pour vos conseils. Et c'est vrai que se faire ce point d'étape en se servant aussi des évolutions, collège, lycée, ou les vacances qui arrivent,
4: bah oui.
5: ou comme vous le dites, la puberté, etc. Bref, qui font que, parce que pour une petite fille, il y a aussi ça qui peut être un sujet de discussion pour entamer un petit peu. Voilà.
4: Bah, bien sûr, elle a peut-être pas envie d'être chez son papa pour ses premières règles.
5: Oui, voilà, des choses comme ça. C'est vrai que c'est des sujets qui, très clairement, qui arrivent. Et puis le rapport au câlin, etc., sont différents aussi. Donc, des fois, une petite fille a aussi envie de pouvoir poser les choses. Ça peut être un moment de se dire, tiens, par étape, faisons un point de la situation. Parce que entre il y a 8 ans, quand on a décidé de ça, et maintenant, ben, les enfants sont plus les mêmes que quand ils avaient 4 ans, quoi. Oui, c'est vrai.
4: Et bien, évidemment.
6: Merci beaucoup, Xavier.
5: Merci, vous voilà riche de tous ces bons conseils.
2: C'était un échange particulièrement intéressant. Et effectivement, on était au cœur de cette émission. Et si on en parlait avec vous, Marie-Estelle Dupont, sur les familles recomposées. On va se quitter quelques instants. Petite pause. Et on se retrouve juste après. Marie-Estelle, on sera avec Johan et Clémence. Voilà, j'espère qu'on aura le temps de les entendre tous les deux. Beaucoup d'appels. Appel au standard d'Europe 1 pour échanger avec vous, Marie-Estelle Dupont. Et si on en parlait sur Europe 1, revient dans quelques instants. A tout de suite sur Europe 1.
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0: Et avant de retrouver la deuxième partie de votre émission, et si on en parlait jusqu'à 16h, on va écouter eh bien, un petit peu de musique. Et oui, c'est comme ça que l'ont décidé les Rita Mitsouko. Bonne écoute.

0: C'est comme ça, des mythiques Rita Mitsouko sur Europe 1.
1: 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Et si on en parlait avec Marie-Estelle Dupont, on continue à parler des familles recomposées. Marie-Estelle Dupont, il y a quelques instants, juste avant la petite pause, on écoutait le témoignage de Xavier. Et vous vouliez revenir sur un aspect très important de ce qu'il nous a dit.
2: Oui, il parlait de ce père qui maintenait la garde alternée tout en ayant des difficultés importantes à investir en fait la relation directe avec ses enfants. Moi, ça m'a fait penser à quelque chose. Ça m'a fait penser au fait que la séparation, même si on l'a décidée, c'est toujours une blessure. C'est toujours une blessure narcissique de se dire que ce rêve, ce projet, cette famille dans laquelle on s'était investi, eh bien, on doit accepter que ça prenne fin, on doit accepter de la démolir parce que c'est plus un foyer, c'est peut-être une prison. En tout cas, ça tire tout le monde vers le bas. Et ce constat, il est difficile à faire parce que il y a à la fois la tristesse de la fin de l'amour, mais en général, quand on décide de se séparer, on n'est plus amoureux. Donc la question de la perte de ce conjoint, elle est en cours d'être réglée. En revanche, la perte du foyer, de l'image sociale, de ce qu'on a construit, c'est un deuil qui est long pour les deux, y compris celui qui a décidé de partir, qui doit quand même affronter la culpabilité d'avoir décidé de partir, et y compris si on est retombé amoureux. Et c'est là qu'on revient à la question des émotions contradictoires. On peut être très heureux d'être retombé amoureux et de refaire sa vie. Ça doit pas oblitérer, et ça le nouveau conjoint doit avoir l'intelligence de le comprendre, le fait qu'on est quand même en deuil de 20 ans, 25 ans, 15 ans, peut-être 12 ans d'histoire, et en tout cas d'une histoire où il y a eu des enfants. Et donc on doit avoir ce permis de démolir si on veut avoir le permis de construire. Vous voyez, parce que si on veut oblitérer la dimension de tristesse, de chagrin, de deuil, pour être uniquement dans la précipitation maniaque à reconstruire quelque chose, tôt ou tard, on va se le prendre dans la figure. Et c'est pas spécifiquement ce que disait notre auditeur, mais ça m'a fait penser à la question de la dépression, à la question du chagrin, à la question du deuil. Je crois que quand on se sépare, on a toujours une blessure qui est soit celle de pas avoir su sauver la relation, soit avoir celle de ne pas avoir su aimer l'autre, et que nos idéaux, nos rêves, nos aspirations, ils vont être ébranlés par cette séparation. Et donc, forcément, c'est un travail psychique très important, et c'est pour ça que la recomposition familiale, elle doit vraiment se faire étape par étape. Parce que si c'est une espèce de fuite en avant où vous essayez de mettre un couvercle sur ce deuil que vous avez à processer en quelque sorte, elle va être fragile, cette nouvelle famille recomposée. Je pense que c'est important de le souligner pour que les beaux-pères ou les belles-mères aussi entendent que le fait qu'on prenne son temps ne veut pas dire qu'on doute des sentiments qu'on a pour eux. On peut avoir la certitude intime d'avoir rencontré l'homme ou la femme de sa vie et pour autant lui imposer un tempo qui respecte le tempo psychique dont on a besoin pour faire les choses bien et dont les enfants ont besoin. Et ça n'est pas parce qu'on ne l'aime pas. C'est parce qu'on sait que qu'il va piano va sano et que les choses vont être plus solides si on prend le temps de les construire pas à pas.
1: Parmi les difficultés qu'il y a quand on construit une famille recomposée, j'imagine il y a les règles et les éducations différentes parce que on fait cohabiter deux groupes qui ont eu des histoires différentes forcément et deux types d'éducation. Les enfants quand il y a les enfants d'un côté, les enfants de l'autre se retrouvent, ils n'ont pas eu la même éducation, les mêmes valeurs peut-être. D'ailleurs, qu'est-ce qu'on peut en dire de ça?
2: Oui, c'est quelque chose qui revient beaucoup en consultation. Hein, j'entends beaucoup, mais ça m'énerve. J'essaie qu'il se couche tôt, qu'il garde bien ses rythmes de sommeil. Et puis quand il va chez mon ex, et ben c'est n'importe quoi. Il se couche à pas d'heure et puis il mange n'importe quoi. Et puis moi je me bats contre les écrans et chez mon ex, la télé sert de babysitter. Donc là, il faut vraiment faire la distinction entre des préoccupations qui sont tout à fait légitimes, à savoir on n'a quand même pas envie que notre enfant soit en dissonance cognitive avec des règles diamétralement opposées. Et encore une fois, c'est une question qui est d'autant plus posée par la garde alternée, puisque ça change radicalement pendant la moitié du mois, forcément c'est plus difficile. Et puis, la part quand même de la part de nous qui veut pas lâcher prise, la part de nous qui accepte pas l'idée que bah oui, l'histoire elle est terminée et que donc l'autre il a sa propre manière de faire et qu'il va falloir accepter qu'on a fait un enfant avec quelqu'un dont on n'est plus l'amoureux et que donc il a son mot à dire et que ça ne nous plaît pas, ça n'est pas notre point de vue. C'est probablement d'ailleurs à cause de toutes ces divergences qu'on n'est plus ensemble, mais en tout cas, il faut lâcher prise sur l'orgueil et aussi se rassurer quant au fait que notre enfant sera en capacité un jour de faire sa propre cuisine. Donc oui, c'est dommageable si vous faites très attention à ce qu'il ait une alimentation saine, que pendant une semaine il mange que des fast-food, mais en même temps, comme vous lui faites une alimentation saine, eh ben on peut aussi penser qu'il s'en remettra et puis que ça lui permettra lui de se faire son propre avis sur ce qu'il veut pour lui-même plus tard. Donc je crois que parfois ces écarts d'éducation qui sont des difficultés tout à fait avérées, hein, notamment quand les enfants sont réunis de deux lits différents et qu'il y en a qui ont les jeux vidéo, les écrans, etc. Et puis que d'autres, ils sont sur un régime où vraiment c'est très strict et très, très limité de ce point de vue-là. Mais en même temps, il faut être honnête, faire preuve de bonne foi, je crois, et accepter l'idée que c'est un moyen d'être encore en lien avec son ex que de lui faire des reproches. Parce que s'il y a bien un lien qui est indissoluble entre les êtres, c'est pas l'amour, c'est la haine. Et parfois, critiquer comment ça se passe chez l'ex, c'est une manière d'exprimer une forme d'amertume qu'on a gardée. Et le plus on va faire la paix avec soi et avec le fait que c'est terminé, le plus on va aussi tolérer que ce soit pas exactement comme on voudrait et lâcher ce besoin de contrôle qui est pesant pour l'enfant.
1: Marie-Estelle Dupont, je pensais également aux différences d'éducation à l'intérieur de la famille recomposée, c'est-à-dire que les enfants de l'un et les enfants de l'autre qui n'ont pas reçu la même éducation. Qu'est-ce qu'on peut en dire de ça?
2: Ben oui, c'est difficile. C'est difficile et ça demande... De toute façon, je crois que la recomposition familiale était vraiment un exercice de communication de haute voltige. C'est-à-dire qu'il faut parler dans tous les sens. Il faut parler avec son conjoint, il faut parler avec son ex si possible, il faut parler avec ses enfants, il faut parler sans se positionner en parent avec les enfants de l'autre. Et je crois qu'on peut dire à nos enfants, oui, c'est vrai, tu trouves pas ça juste parce que eux, ils ont le droit aux écrans. C'est comme ça, c'est convenu comme ça entre leurs parents. Moi, je te rappelle pourquoi. Il est strictement interdit que tu aies accès aux réseaux sociaux avant l'âge de 17 ans. C'est comme ça, c'est pas autrement. T'es pas obligé de me comprendre, t'es pas obligé d'être d'accord, tu peux m'en vouloir, mais en fait, ça va pas bouger parce que c'est mon combat éducatif et ce combat éducatif, rien ne pourra le faire bouger. Et puis, votre enfant, il va peut-être un peu rouspéter, mais je pense que vous pouvez tenir cette ligne. Alors moi, j'avais le cas d'une patiente qui me disait c'est insupportable parce que les fils de mon conjoint passent leur week-end devant des jeux vidéo. Je dis, mais la réalité, c'est est-ce que vos enfants ont vraiment envie de faire pareil? Elle me dit, ah ben non, mes enfants, ils trouvent qu'ils perdent leur temps. Ben, je lui dis donc, où est le problème? Finalement, vos enfants sont OK avec le modèle que vous leur donnez, avec ce que vous leur proposez. Vous partez faire une randonnée, vous partez ramasser des champignons dans la forêt, les autres ont regardé leurs jeux vidéo. Bon, ben, finalement, c'est pas grave, vous n'avez pas besoin que tout soit conforme à ce que vous aimeriez dans votre vie idéale pour que les choses se passent bien. Mais il faut communiquer sur le fait que, oui, on vit sous le même toit pendant une période limitée, ça ne veut pas dire qu'on a totalement les mêmes références éducatives. Et puis, la grande difficulté à ce moment-là, c'est d'arriver à s'engueuler avec son conjoint sur le sujet quand les enfants ne sont pas là. Parce que pour les enfants, c'est évidemment très pesant de voir les parents, et le beau-père et la mère, ou la belle-mère et le beau-père, être en conflit devant eux, parce que ça, c'est très anxiogène, parce que ça fait ressurgir aussi l'angoisse d'une nouvelle séparation. Donc, il faut essayer, si possible, de régler ses comptes quand la porte est fermée et que les enfants n'entendent pas.
1: Ça, c'est vrai pour toutes les familles, j'imagine.
2: Hein, c'est vrai pour toutes les familles, mais finalement... c'est déjà très pénible d'entendre ses parents sans se dire des noms d'oiseaux, mais entendre son beau-père ou sa belle-mère sans guirlander avec son parent, ça fait ressurgir finalement pas mal d'angoisse et ils n'ont pas besoin d'être pollués par ça.
1: C'est Clémence qui nous a appelé, qui nous appelle de Bretagne. Bonjour Clémence.
3: Oui, bonjour.
1: Merci beaucoup d'avoir appelé le Standard d'Europe 1. Vous avez 47 ans, vous habitez donc en Bretagne. On peut en dire un petit peu plus? Vous êtes dans quel coin de la Bretagne?
3: Plutôt du côté de Plaine-Val-André.
1: D'accord, très bien. Alors, qu'est-ce que vous voulez dire à Marie-Estelle Dupont?
3: Alors, en fait, c'était... j'ai écouté l'émission avec toutes mes oreilles ouvertes, on peut dire, mais vraiment, je me suis retrouvée dans tout ce qu'elle a dit. Alors, j'étais un peu dans cette situation à un moment donné.

0: personne, en fait. Et les choses se sont pas passées tout à fait comme ça. C'est-à-dire que ça a été très compliqué. Et au final, vers 8-9 ans, mes enfants ont commencé à avoir beaucoup de réticence à aller au domicile de leur papa. Et jusqu'à ce que les ponts soient coupés totalement. Donc aujourd'hui, ils sont grands. J'en ai un des deux qui a réussi à un moment donné à entrer en contact avec lui. Parce que bon, ils avaient toujours plus ou moins des contacts. Mais... ils se sont vus et le papa visiblement a été très repenti à son égard et lui a dit qu'il n'aurait pas dû faire comme il a fait. Mais par contre, mon deuxième enfant a vraiment coupé les ponts, c'est-à-dire que son papa le relance assez régulièrement et en fait, il ne voit pas. Il ne trouve pas de sens en fait à le voir et moi, en fait, ça m'inquiète quelquefois parce que je me dis que finalement. Il y a peut-être un peu de haine ou un peu de quelque chose de moche quoi par rapport à ça et j'aimerais pas qu'il soit conserve ça dans sa vie d'adulte en fait. Donc voilà, savoir s'il y avait des petites choses à faire passer comme message aujourd'hui maintenant qu'ils sont grands ou pas pour que ça puisse être le mieux possible dans leur vie future quoi.
1: Vous dites de la haine ou quelque chose de moche, qu'est-ce que vous craignez, qu'est-ce que vous redoutez?
0: Ben, alors, je dis de la haine parce qu'en fait, je ne sais pas identifier vraiment ce qui l'anime. Il me dit qu'il n'en a pas besoin.
1: D'accord, voilà. Donc il n'a pas du tout validé sa figure paternelle. Un enfant qui dit « j'ai pas besoin de mon père », vous imaginez à quel point il a dû sentir son père incapable. C'est-à-dire qu'il n'a pas du tout validé. Il l'a pas du tout validé. C'est « tu m'inspires pas, je veux pas entendre parler de toi ». Effectivement... Derrière ça, il y a une colère, parce que il n'a pas trouvé le père qu'il cherchait. Donc, il est en colère contre son père. Il dit « je veux pas le voir », parce que ça lui permet de pas se confronter à une très grande colère. Est-ce que vous sentez des manifestations de cette colère, parfois, dans certains comportements autodestructeurs, dans certains moments où il est un peu en rage, il y a des moments où vous sentez qu'il y a de la colère qui est là?
0: Eh ben non, parce qu'en fait, à côté de ça, c'est un jeune homme tout à fait bien... Il a bien grandi, il a des amis, il n'est pas dans des abus, il n'est pas dans des toxiques, il est dans sa scolarité, enfin voilà, il est plutôt très, comment dire, très normal, si je puis dire, entre parenthèses. Ben, je vois pas.
1: Il est très mature.
0: Oui, par contre, ouais,
1: il est mature.
0: Ouais, oui. Ouais.
1: Il est devenu le référent dont il avait besoin. Et en général, les parents qui disent « j'ai pas besoin de mon père » ou « mon père est mort » quand ils voient plus le père, c'est des enfants qui ont une forme de colère à l'intérieur d'eux, mais qu'ils utilisent pour devenir la personne dont ils auraient eu besoin à ce moment-là. Et je sais pas ce qui fait qu'il a pas validé son père. Quand vous disiez « quand on s'est séparés, j'ai fait très attention à pas abîmer l'image du papa, à dire « tu vas chez ton papa », etc., etc. » le papa, il était comment, psychiquement? C'était quelqu'un de mature? Je pense pas.
0: Ben non. Non. Aujourd'hui, on peut se le dire. Hein, moi, je l'ai pas trouvé très mature dans cette situation. En tout cas, je lui ai beaucoup reproché à lui parce qu'en fait, il souhaitait passer par les enfants pour nos discussions. Enfin, en fait, ça a été compliqué.
1: Donc en fait, vous êtes en train de dire qu'il a demandé aux enfants, c'est un cas dont on n'avait pas encore parlé dans l'émission, d'être les messagers. Ça fait fuir les enfants. Quel enfant a envie d'être le messager de ses parents qui veulent pas se parler? Tu diras à ton père que, tu diras à ta mère que. C'est abominable. Ils veulent se retirer de ces situations. Ils sont pris en sandwich. Les enfants, c'est pas du tout leur rôle.
0: C'est plutôt
1: sain de se retirer. Et ce qui est triste, c'est qu'il veut pas du tout de contact pour le moment avec son père. Et son père le relance.
0: Ah oui, en fait, il y a eu une vraie coupure, je dirais. Il a demandé à mon plus grand, il lui a dit qu'il ne voulait plus le voir parce qu'il n'avait pas été adapté vis-à-vis de sa compagne. Alors bon, il a juste été lui. Je pense qu'en fait, comme vous le dites bien, ils leur ont pas laissé le temps en fait, de s'habituer à cette nouvelle situation. Moi, à ce moment-là, j'étais dans la peine. Hein, mais bon, j'ai quand même indiqué régulièrement aux enfants que... il fallait que ça se passe bien, que c'était important. Enfin, vraiment, hein, je me suis mis à hauteur pour pouvoir ne pas leur laisser Enfin, je voulais pas leur laisser ça, quoi. Je voulais pas.

0: enfin, je voulais pas qu'il gère ça finalement, parce que moi aussi j'avais été touchée par un divorce plus jeune, et du coup je voulais pas que ça soit la même chose. Et donc à partir du moment où il a pas voulu voir le grand, bah, le petit lui a dit bah, moi non plus, tu veux pas voir le grand, enfin tu veux pas voir mon frère, je ne viendrai plus moi non plus, tu me verras plus moi non plus. Et ça s'est cassé comme ça. Et voilà.
1: Mais les enfants ont vécu un rejet.
0: Oui, mais
1: il a été
0: voilà.
1: Rejetant.
0: Oui. Oui.
1: En fait, il a signifié, si tu ne te conformes pas entièrement au nouveau mode de vie que j'impose avec cette femme, avec mes demandes, que tu transmettes des messages à ta mère, etc., tu es rejeté. Pour votre fils, c'est une blessure énorme. C'est son père qui l'a abandonné. C'est pas lui qui veut plus voir son père. C'est son père qui a conditionné leur relation au fait que votre fils se conforme aux attentes non légitimes de sa figure parentale. Vous voyez ce que je veux dire ?
0: Oui, bah oui.
1: Donc en fait, c'est pas votre fils qui veut pas y aller. C'est votre ex-conjoint qui a rejeté son fils.
0: Bah, le grand.
1: D'autant qu'on n'a pas les détails. On n'a pas les détails de ce qu'il vivait quand il était chez son père avec cette nouvelle compagne. Et parfois, on voit des choses. Enfin, les enfants entendent le nouveau couple qui a des rapports intimes. Enfin, il y a des choses qui peuvent être très lourdes psychiquement pour les enfants.
0: Ben oui.
1: Je pense que l'important, donc, c'est que vous gardiez cet espace de parole ouvert régulièrement avec votre fils en lui disant. Si tu as besoin qu'on discute de ta relation avec ton père. Oui, bah, oui, mais ouais, l'aîné. L'aîné en a beaucoup besoin, je pense.
0: Ah, bah oui, il en a besoin, sauf que du coup, il l'a rencontré et puis finalement, il a refermé les portes. Et finalement, le second, pour faire corps avec son grand frère, finalement, il a stoppé la relation. Malgré le fait que le grand frère, à un moment donné, ait eu un moment de parole avec son père, en fait, il lui a même reproché à un moment donné. Il lui a dit, mais attends, moi, je... Enfin, voilà, ça a été, à un moment donné, ça a été compliqué. Et au final, moi, j'avais repris avec eux en leur disant, bon, bah voilà, à un moment donné, ton frère, il a eu besoin, bon, bah voilà. Et bah, toi, peut-être, à un moment donné, t'auras besoin, mais en tout cas, faut pas fermer cette porte. Mais il me dit non. Enfin, pour moi, non, j'ai pas besoin de lui. En vrai, il n'est pas là, il n'a jamais été là. Enfin, voilà. Donc, du coup, voilà.
1: Il a il a ressenti quelque chose d'abusif, c'est-à-dire des demandes qui n'étaient pas appropriées de la part de son père, et il n'a pas consenti à ce qu'il a ressenti. Il a dit, mais c'est pas OK pour moi, en fait. Donc, il s'est protégé, il s'est mis en retrait. Et je pense que son frère est très loyal à lui et effectivement il fait corps et donc ils ont une certaine communauté de détresse, c'est-à-dire on a un père défaillant et donc on reste soudé dans le fait qu'on a un père défaillant. J'espère que votre deuxième fils pourra s'autoriser ses propres tests, oui. Ses propres mouvements psychiques vis-à-vis de son père et s'autoriser à y aller, à l'appeler, à être déçu lui et pas être déçu parce que son frère est déçu, pas être déçu et avoir une bonne surprise. On l'espère. C'est pas évident pour un garçon de se construire quand la figure paternelle est immature et on a peut-être l'impression qu'il y avait parfois un peu d'immaturité dans la manière de faire ou de présenter les choses. En tout cas, vous en tant que mère, je crois que quand on voit nos enfants en difficulté avec l'autre parent. Et c'est important de leur dire, je suis triste pour toi que cette relation ne t'apporte pas ce dont tu as besoin. Et je serai là, quoi qu'il arrive, en backup pour t'aider à surmonter cette peine, ce chagrin, etc. Qui sentent que vous êtes ouverte à la discussion, empathique, que vous essayez pas de minimiser ce qu'il ressent sous prétexte que vous savez pas comment le gérer. Mais aussi que voilà, vous n'alimentez pas le conflit. Je suis triste pour toi. Ça arrive qu'un parent n'arrive pas à jouer pleinement son rôle de parent et c'est jamais de la faute de l'enfant. Donc ce sera jamais de ta faute. Et tu peux t'autoriser toutes les tentatives que tu souhaites vis-à-vis de lui. Sache-le. Et quoi qu'il arrive, et à chaque fois que tu seras déçue, je serai là pour te récupérer à la petite cuillère si nécessaire. Et là, vous êtes dans votre rôle de maman. Okay. Bon courage en tout cas, Clémence.
0: Merci.
2: Merci à vous, Clémence. Merci de nous avoir appelés au standard d'Europe 1 depuis la Bretagne. Voilà, énormément de situations, beaucoup d'appels, hein, Marie-Estelle Dupont, pour échanger avec vous, pour vous demander des conseils, parce qu'il y a beaucoup de situations compliquées. Quelque chose me dit qu'on va en reparler, hein, au cours de cette année des familles recomposées avec vous, Marie-Estelle Dupont.
1: Avec plaisir.
3: Et si on en parlait, aborde vraiment tous les sujets et ne vous laisse jamais seul avec une question. Demain, lundi, quelque chose qui a longtemps fait débat avant d'être voté cet été et promulgué il y a quelques jours, le 18 août, l'euthanasie et le droit à l'aide à mourir. Rendez-vous toujours 15h, 16h sur Europe 1. Et on ne clôture jamais une heure de programme sans un peu de musique avec le groupe 2120, 21-20 en français, Still You Love Me sur Europe 1.

0: C'était 2120 sur Europe 1 et leur titre Still You Love Me. 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Dans un instant, le point sur l'actualité avec le flash et puis retrouver les histoires d'amour extraordinaires. Sophie Davant vous raconte le destin tragique de Dalida et de Lucien Maurice.
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0: 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L'essentiel de l'actualité, c'est avec Arthur Rey. Bonjour Arthur.
8: Bonjour Estelle, bonjour à tous. Il s'était donné 3 mois pour convaincre le camp social-démocrate. Raphaël Glucksmann va, selon toute vraisemblance, se déclarer candidat pour l'élection présidentielle ce soir, lors du journal télévisé de 20h sur TF1. Le député européen Place Publique devrait passer par la primaire du Parti Socialiste, alors que la gauche reste divisée. Plus tôt aujourd'hui, c'est un autre candidat déjà déclaré et qui a fait sa rentrée politique. Depuis les universités d'été de son parti dans la Drôme, Jean-Luc Mélenchon a dévoilé son plan de bataille pour le reste de la campagne présidentielle. La victoire est possible, a assuré le leader insoumis qui a défendu un changement radical de politique concernant les échéances à venir. Il a confirmé que ses députés censureront le budget 2027 du gouvernement. Un budget qui constituera le principal défi de cette rentrée pour Sébastien Lecornu. Les discussions promettent d'être longues, comme l'an dernier où il avait fallu 4 mois pour aboutir à un compromis. Le chef du gouvernement s'est justement adressé aux parlementaires, mettant en garde ceux qui feraient, je cite, le choix du désordre en bloquant l'adoption jusqu'à l'élection présidentielle. Le nombre de morts par noyade en hausse dans le pays, 14% de plus que l'an dernier, selon un bilan du ministère des Sports. Depuis le 19 juin, 301 personnes sont décédées noyées, une augmentation en lien avec les vagues de canicule qui ont favorisé les accidents qui se déroulent régulièrement dans des zones de baignade qui ne sont ni autorisées ni surveillées. Dans l'actualité à l'étranger, ça suffit, tonne Donald Trump, le locataire de la Maison Blanche, très agacé après les annonces de Mark Carney. Le Premier ministre canadien a annoncé des mesures de rétorsion sur des produits américains suite aux droits de douane de 50% imposés par Washington à son pays. On revient en France, 6 départements sont encore jusqu'à ce soir en vigilance pour risque élevé de feux de forêt, notamment à l'ouest, entre la Loire-Atlantique et la Vienne, mais aussi dans le sud-est pour l'Hérault et l'Aude. Les conditions météo toujours sèches favorisent le risque de départ de feu. Journée bien plus calme qu'hier sur les routes, à peine plus de 300 km de bouchons cumulés, peu avant midi selon un Bison Futé. Toute la France est classée en orange dans le sens des retours. On note des complications surtout sur les axes de la côte atlantique, du sud-est et du centre de la France. vacances. Difficulté qui pourrait persister jusqu'en milieu de soirée. À la page des sports, la France tient sa génération dorée en badminton avec deux titres mondiaux remportés aujourd'hui. D'abord Alex Lagnier, 21 ans, qui a survolé la finale simple et le succès de Delphine Delru et Tom Jiquel sur le double mixte. Et puis, on reste dans le monde de la raquette avec du tennis. Le numéro 1 français Arthur Fils en quête de son premier titre sur un Master 1000. Il dispute ce soir la finale du tournoi à Cincinnati contre l'Américain Frances Tiafoe, 23e mondial.
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8: Il est bientôt 16h03 sur Europe 1, l'heure des histoires d'amour extraordinaires avec Sophie Davant.
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9: Bonjour à toutes et bonjour à tous. Et oui, on parle d'amour sur Europe 1 le samedi et le dimanche de 16h à 17h. Je vous raconte des histoires de personnes célèbres ou d'anonymes. Son frère Orlando dit de Dalida, elle était une légende de son vivant. Elle est aujourd'hui une icône planétaire. Icône. Elle l'est devenue grâce à Lucien Maurice. Il a créé la star Dalida, mais c'est la passion qui les a consumés. Lui, le roi de l'antenne. Elle, la voix de l'Orient. Une idylle incandescente aux airs de contes modernes qui s'est brisée brutalement. Dalida et Lucien Maurice se sont aimés follement et leur amour s'est transformé en amitié avant la disparition tragique de Lucien en 1970. Nous allons voir à quel point cette histoire est intimement liée à notre radio Europe 1 grâce à des archives très rares. Et pour en parler, je recevrai tout à l'heure le journaliste Bernard Pasquito, auteur du livre Dalida, une vie brûlée que vous trouverez en poche. Mais tout de suite, place au récit.
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9: Yolanda Cristina Gigliotti est née au Caire en 1933. Petite fille aux cheveux noirs, elle a deux frères, mais elle est la préférée de son père, Pietro, violoniste professionnel. Et dès sa plus tendre enfance, elle doit subir de multiples opérations pour corriger son regard. De ce parcours du combattant, elle gardera une grande fragilité. Les enfants sont cruels et on la surnomme « quatre yeux ». Grâce à son charisme, elle devient Miss Égypte et rêve de cinéma et de réussir en France. Elle s'installe dans une minuscule chambre de bonne, rue Jean Mermoz, près des Champs-Élysées. Son voisin est d'une beauté insolente. Il s'appelle Alain Delon. Ensemble, ils vont connaître quelques mois de galères.

0: et débutante, elle chante dans les cabarets et passe des auditions. Elle va bientôt participer à une émission qui va bouleverser son existence. Nous sommes en 1956. Dalida va pouvoir interpréter une chanson dans l'émission de la toute nouvelle station de radio Europe numéro 1, les numéros 1 de demain.
1: Qu'est-ce que vous avez là ?
2: C'est mon transistor.
1: Votre transistor, il a son transistor, mais vous n'allez pas le faire marcher ici ?
2: Si, tiens, vous pensez, j'ai eu ça pour mon petit Noël, je le quitte plus, moi.
1: Écoutez,
2: vous savez, ça va être très bien, on prend Europe, on a les numéros 1 de demain.
1: Et ça t'intéresse, les numéros 2 ?
2: Dis-moi, je peux me présenter plus tard. Alors, j'écoute, je fais bien attention. Il y en a qui sont pas mal.
3: Vous croyez que c'est l'heure ?
2: Oui, vous allez voir, allons-y.
0: La jeune chanteuse sait qu'elle doit saisir sa chance, car tout le métier sera dans la prestigieuse salle de l'Olympia. Vêtue d'une longue tunique de satin blanc, elle a choisi de reprendre « Étrangère au paradis », créée par la star du moment, Gloria Lasso. Dans les coulisses, elle répète une dernière fois ses paroles « Prends ma main ». Sans se douter qu'un homme important va bientôt prendre sa main pour l'emmener au paradis. Elle est loin de penser que sa destinée va se jouer sur un coup de dé. Alors qu'en coulisses, Dalida se prépare, deux hommes prennent un café dans un café du boulevard des Capucines. Le brun, à l'allure de Playboy, s'appelle Eddie Barclay. Il deviendra bientôt l'empereur du disque. Le blond, au regard timide, c'est Lucien Maurice, le jeune directeur des programmes d'Europe numéro 1. Eddie et Lucien se demandent ce qu'ils vont faire de leur après-midi. Eddie aimerait aller voir un western. Lucien, bourreau de travail, préférerait aller à l'Olympia pour voir les débutants qui doivent s'y produire. Il cherche toujours une concurrente à Gloria Lasso. C'est peut-être une bonne occasion. Pour trancher, ils décident de jouer leur soirée au 421. Les dés sont jetés et c'est Lucien qui gagne. Les deux compères s'installent dans la salle au fauteuil rouge et assistent tout d'abord à deux numéros sans intérêt. Lucien se dit qu'il serait mieux au cinéma, mais tout change quand il voit entrer une femme à la longue chevelure brune et à l'air apeuré. Dalida est morte de trac, elle a envie de fuir, mais commence à chanter. Mais sa voix devient de plus en plus assurée, Eddie est subjugué, les deux hommes se dirigent vers les coulisses. La main crispée sur le médaillon offert par sa mère, Dalida attend le verdict. Elle voit se diriger vers elle un grand brun au physique de maître nageur et un blond fluet à l'air un peu triste. C'est ce dernier qui prend la parole. Il lui tend timidement sa carte. « Je voudrais vous entendre demain dans mon bureau. » Ils échangent un regard un peu trop appuyé. Dalida a beaucoup de mal à trouver le sommeil. Les yeux bleus de Lucien semblent la fixer comme dans les coulisses de l'Olympia. Elle se lève tôt, se brosse les cheveux tout en répétant sa chanson pour la énième fois. Elle parcourt les couloirs de la station de radio dont tout le monde parle. Impressionnée, elle entre dans le bureau de Lucien Maurice et l'entend lui dire, comme dans un rêve, « Je vous attendais ». Elle lui répond « Moi aussi, je vous attendais ». Une phrase pleine d'audace qui l'étonne elle-même. Les yeux bleus la fixent à nouveau et elle aimerait que ce regard reste posé sur elle, pour toujours. Pour ce rendez-vous si important, Dalida a joué le grand jeu. Elle arbore de gigantesques anneaux de gitane qui ne sont pas vraiment du goût de Lucien, si discret, presque austère. Il se dit qu'il va devoir lui trouver un style vestimentaire et un répertoire s'il veut en faire une vedette.

une partition sans oser la regarder en face. Il a choisi de lui faire travailler un fado car il a ressenti une mélancolie en elle. Cette mélancolie qu'il porte aussi en lui depuis l'enfance. Elle commence à chanter a cappella. Quand elle a fini, il ne la regarde toujours pas et lui conseille de retravailler avant de la chanter devant Eddie Barclay. Dalida ressort, pleine d'espoir. Elle va chanter devant le plus grand producteur de l'époque. Elle se dit surtout que l'apparente froideur de Lucien cache peut-être un sentiment, celui qu'elle vient de ressentir elle-même. Coup de foudre professionnel ou coup de foudre amoureux, l'avenir le dira. Lucien Maurice n'ose pas se l'avouer, cette jeune chanteuse ne l'a pas laissé indifférent. Mais il est marié, père d'une petite fille, il dirige la station de radio dont tout le monde parle et ne peut pas faire voler en éclats cette vie bien rangée pour un simple coup de cœur.

0: Dalida, elle, se met à travailler consciencieusement la chanson qui peut bouleverser son destin. Et le grand jour arrive. Elle a l'impression de jouer sa vie en chantant devant le futur roi du micro-sillon. Et elle gagne la partie. Eddie Barclay lui signe un contrat d'un an. Ses deux anges gardiens, Lucien et Eddie, se mettent aussitôt à chercher des chansons pour leur nouvelle protégée. Bruno Cocatrix dirige le casino de Cabourg. Il invite Dalida à chanter dans cette salle, beaucoup plus grande que les cabarets auxquels la débutante est habituée. Chanter deux chansons devant 2000 personnes lui permet d'apprendre le métier. Au bout de quelques mois, son tiercé gagnant, comme elle appelle les trois hommes qui ont cru en elle, la considère suffisamment aguerrie pour enregistrer son premier disque. La rencontre entre Lucien Maurice et Dalida est un coup du hasard. La suite de leur histoire et surtout du succès de Dalida n'aura, elle, rien d'un hasard. Tombé sous le charme de la jeune chanteuse, Lucien Maurice va tout mettre en œuvre pour qu'elle devienne une vedette. Restez bien avec nous sur Europe 1 pour découvrir la suite de ce récit. À tout de suite.
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0: Lucien Maurice est tombé sous le charme de la chanteuse, mais aussi de la femme. Dalida, elle aussi, n'est pas indifférente. Problème, Lucien est marié. Mais peut-il vraiment lutter contre les sentiments troublants qui l'assaillent ?
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Lucien Maurice va inventer pour Dalida le matraquage. Il va passer son titre matin, midi et soir sur les ondes d'Europe numéro 1. Eddie et Lucien vont rivaliser d'idées pour faire de Dalida la première grande vedette moderne. Eddie décide de mettre une photo de Dalida sur ses 45 tours au lieu de la pochette blanche en vigueur jusque-là. Avec la tête qu'elle a, approuve Lucien, ils vont se battre pour les acheter. Nicole Barclay, l'épouse d'Eddie, est chargée d'emmener Dalida chez les couturiers à la mode. Lucien lui donne un conseil qu'elle suivra toute sa vie. « Sois toi-même ».

0: Elle ose les robes courtes, une coiffure sauvage, avant-goût de la choucroute, immortalisée par Bébé, et maquille un peu trop ses yeux fragiles. Les auditeurs d'Europe numéro 1 sont comme envoûtés par la voix grave de cette nouvelle artiste. Il ne lui manque qu'une chose, la chanson qui fera d'elle une vedette. Pour la trouver, Dalida et Lucien se voient presque tous les jours. Mais ce n'est pas seulement pour parler du répertoire de la chanteuse. Ils ont de plus en plus de mal à se séparer et passent des heures au téléphone. Lucien est fou d'amour pour sa belle italienne, mais il ne peut se résoudre à faire exploser son couple. En attendant, c'est la carrière de Dalida qui va exploser. Lucien lui réserve une surprise. Elle est en train de repasser quand Lucien l'appelle pour lui dire de bien écouter Europe numéro 1. Elle reconnaît les premières notes de son premier 45 tours.
1: Enfin, pour l'instant, restons à l'Olympia avec Dalida.

Mais le bonheur est de courte durée, car le 45 tours ne se vend pas. Lucien ne s'avoue pas battu et se met en quête d'une autre chanson qui collerait plus à la personnalité de sa petite protégée. Il tombe sous le charme d'une chanson italienne, se bat pour obtenir les droits et fait tout de suite écrire un texte en français. 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
1: Il ne le sait pas encore, mais cette chanson va faire de la petite Yolanda une véritable star. Et c'est évidemment sur les ondes d'Europe numéro 1 que le public découvre ce titre. C'est un véritable raz-de-marée. Bambino caracole en tête des hit-parades.

La face B est une chanson choisie par Lucien lui-même. Le titre est un véritable message. Aime-moi. C'est la déclaration qu'il n'ose pas lui faire. Mais jusqu'à quand va-t-il pouvoir cacher ses sentiments ? Dalida est heureuse d'entendre Bambino fredonner partout. Mais pour que son bonheur soit parfait, il lui manque l'essentiel, l'amour. Elle a compris depuis longtemps que Lucien est tombé sous le charme de la chanteuse, mais aussi de la femme. S'il est plein d'assurance dans son métier, il est timide quand il se retrouve seul avec Dalida. Mais il ne va plus pouvoir attendre bien longtemps.

Après une journée passée chez des amis aux environs de Paris, Lucien raccompagne Dalida en voiture. Devant la porte, ils restent l'un devant l'autre, sans se parler, sans oser s'embrasser. Dalida finit par rentrer. Une fois chez moi, j'ai éclaté en sanglots. J'ai pensé, il ne m'aime pas. Soudain, la sonnette retentit. D'un air gêné, il lui tend un album de mots croisés et balbutie. C'est pour vous. Si on en faisait un maintenant. Dalida le laisse entrer. Il s'assoit côte à côte. Et puis soudain, il m'a dit, je t'aime, je t'aime. Alors j'ai failli fondre en larmes de bonheur et d'énervement. Elle attendait ce moment depuis si longtemps. Sur son petit nuage, elle ne prend pas au sérieux cette étrange confidence que Lucien murmure. « Tu sais, j'ai peur du bonheur. Un jour, je me suiciderai. » Elle ne pense qu'à une chose. Ils vont enfin pouvoir s'aimer, au grand jour. Elle ne sera plus jamais seule. Après avoir pris la chanteuse sous son aile, il va enfin s'occuper de la femme. Ils se dirigent vers la chambre pour vivre leur première nuit d'amour. «

0: En quelques heures, ils deviennent le couple le plus en vue de Paris. Dalida et Lucien sortent presque tous les soirs, mais ils travaillent énormément. Lucien sait que la gloire est éphémère. Il ne faut surtout pas que le public oublie Dalida et se laisse séduire par une nouvelle chanteuse. Il lui dit « Quand ça se calmera un peu, nous partirons en vacances. » Et il ajoute « Plus tard, tu comprendras que j'ai raison. » Ce n'est pas le moment de vivre d'amour et d'eau fraîche. Bruno Coquatrix décide d'inscrire la nouvelle vedette en supplément au programme de l'Olympia. Elle passe en première partie de Charles Aznavour et le public lui fait un triomphe.
1: Et voici Dalida.
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1: Un critique écrit dans son journal, Dalida est de celles qu'il suffit d'écouter une seule fois pour désirer en faire la compagne invisible et présente des heures, du jour et du soir. C'est exactement ce que pense Lucien, qui lui offre son deuxième tube en guise de cadeau de Noël.
2: Bon d'accord, voici Gondolier.

0: est un succès. Les jeunes filles veulent toutes lui ressembler. Cette fois, se dit Lucien, la bataille est gagnée. Elle investit ses premiers cachets dans un appartement rue d'Ankara. Ce luxueux duplex devient le nid d'amour des éternels fiancés. Car au grand désespoir de la chanteuse, Lucien ne se décide toujours pas à faire sa demande en mariage. Il hésite à épouser une telle vedette, comme Dalida le confie au micro d'Europe numéro 1 le 24 octobre 1960. Des confidences sincères et émouvantes.
1: On n'épouse pas une vedette. Jusqu'à présent, j'ai toujours considéré que Lucien avait raison. C'est lui qui m'a conseillé et guidé dans ma carrière. Seul à Paris, ayant peur de tout et de tout le monde, lui seul a su m'inspirer confiance. Je suis aveuglément tous ses conseils. Jusqu'à présent, il a toujours eu raison. Bien sûr, si je fais le compte des journées que nous avons passées ensemble l'année dernière, je constate que cela ne fait que 4 mois sur 12. À chaque retour, nous devons refaire connaissance. Il sait que d'autres hommes ont fait la cour. Il craint qu'il ne se montre trop brillant, trop entreprenant. Il dit qu'il a contre lui la foule des admirateurs. Mais il ne peut pas quitter son travail pour être constamment à mes côtés. Il ne veut absolument pas devenir Monsieur Dalida. D'habitude, Lucien a toujours raison. Mais je ne désespère pas, moi, de lui prouver que pour une fois, il a tort. Car après tout, je n'ai aucune vocation pour le malheur. J'aime le bonheur. Bonsoir, à bientôt.
0: Après 5 longues années de patience, le grand jour arrive enfin.

0: Une foule de journalistes et d'admirateurs se presse autour de la mairie du 16e arrondissement en ce 8 avril 1961. Ils ont tous tenu à être présents pour l'événement People de l'année. Europe numéro 1 était évidemment sur place ce 8 avril.
1: Lucien Maurice Consenti lui offre pour épouse Yolanda Cristina Gigliotti.
2: Oui.
1: Yolanda Cristina Gigliotti, consentez-vous à prendre pour époux Lucien Maurice?
3: Oui.
1: Au nom de la loi, je vous déclare unis par les liens du mariage.
4: Et c'est la sortie des mariés dans la cour de la mairie du 16e. Je suis enfoui sur les serpentins et les confettis, je ne vois même plus mon magnétophone. Quant à Lucien Maurice et à Dalida, je les distingue assez mal. Ce ne sont que des tas de confettis qui bougent un peu, qui bougent de moins en moins d'ailleurs, parce que maintenant, la cour est jonchée de confettis de serpentins, pendant que l'orchestre de Raymond Lefebvre interprète, dans le style fanfare de village, les plus grands succès de Dalida. Merci. Lucien Maurice, vous avez bien réfléchi?
5: Bien sûr, pendant un certain temps.
4: Combien de temps?
5: 4 ans.
4: Pourquoi tant, si longtemps?
5: Bien, on hésite toujours à épouser une artiste. Et, en fin de compte, Dalida m'a fait comprendre certaines raisons que j'ai comprises et me voilà marié. Et j'en suis très heureux.
4: Dalida, pourquoi vous avez attendu si longtemps?
3: Eh bien, comme ça, j'espère qu'il durera plus longtemps encore.
4: Bon, alors, vous aurez beaucoup de bambinos, je suppose.
5: On va essayer. Bon, on en souhaite, en tout cas.
3: Pas pour le moment, mais j'espère pour l'avenir.
0: Yolanda Gigliotti est très émue, arrive vêtue d'une magnifique robe d'organza couleur lilas, créée par Pierre Balmain. Malgré les micros, on entend à peine le « oui » murmuré par la jeune femme. Il est midi. Dalida et Lucien viennent de s'unir, pour le meilleur et pour le pire. Le meilleur est passé, le pire est à venir. »

à la sortie de la mairie. C'est une énorme bousculade. Dalida s'accroche au bras de son mari. Quelques photos pour Paris Match à la foire du trône. Puis ils rejoignent leurs invités dans une ravissante auberge de Montfort-l'Amaury, dans la plus stricte intimité. Malgré cette ambiance de fête, les plus observateurs s'aperçoivent qu'une ombre de tristesse plane au-dessus des mariés. Ce mariage serait-il arrivé trop tard ? Dalida sait qu'elle doit tout à son Pygmalion, mais la jalousie de Lucien l'étouffe. Car avec le succès, elle est de plus en plus courtisée. Et seulement 75 jours après leur mariage, elle tombe follement amoureuse.

C'est au Festival de Cannes qu'elle rencontre un jeune et beau peintre d'origine polonaise, Jean Sobieski. Un soir, la chanteuse se rend avec des amis, prend un verre dans une boîte de nuit. Un jeune homme l'invite à danser. Il est grand, mince, bronzé, avec les yeux clairs et les cheveux longs. Dalida est conquise et il décide de se revoir en cachette, à Paris. Incapable de garder le secret, elle confie à des amis « J'ai rencontré un prince ». Elle ne peut vivre que dans la passion et son existence avec Lucien lui apparaît soudain trop rangée. Lorsqu'elle repart en tournée, Jean l'accompagne. Elle se dit qu'elle n'avait jamais aimé auparavant. De retour à Paris, elle se réfugie dans l'appartement qu'elle a acheté pour sa famille, n'ayant pas le courage d'affronter le regard si doux de Lucien. Elle ne veut pas lui faire de mal, mais ne peut renoncer à Jean. Un jour de relâche, elle le rejoint en Camargue. Un paparazzi photographie le couple adultère qui s'étale en une de tous les journaux dès le lendemain. C'est ainsi que Lucien, en vacances à Saint-Tropez, apprend la trahison de sa femme. Il comprend pourquoi Dalida lui semblait si lointaine. Il l'a pensée fatiguée. Elle est amoureuse d'un autre. Pour lui, c'est un choc terrible. Il la rejoint à Montpellier, où elle doit chanter le soir même. Il l'aime plus que tout, lui promet de tout oublier si elle revient. Mais entre deux sanglots, elle lui dit « Pardonne-moi, mais je l'aime ». Pour Lucien, la trahison est trop forte. En novembre 1961, Dalida entre le visage sombre au tribunal civil et le divorce est prononcé. Dalida et Lucien se sourient et se serrent la main. Leur histoire d'amour est finie, mais Lucien lui promet de continuer à la protéger. Il ne le sait pas encore, mais il va bientôt être témoin du plus grand drame vécu par Dalida. Fraîchement divorcée, elle emménage avec Jean dans un appartement meublé à Neuilly, mais ne peut s'empêcher de penser à Lucien. Elle a dû choisir entre la passion et l'amour sage, et se demande sans cesse si elle a fait le bon choix. Peu à peu, les choses s'estompent et sa rentrée sur la scène de l'Olympia est un véritable événement. Le soir de la première, la salle est prise d'assaut. Dalida se concentre avant de monter en scène. Sa loge est envahie de fleurs, dont un énorme bouquet accompagné d'un mot chante avec passion, comme toujours, ton ex, Lucien.

Le rideau s'ouvre. Dalida fait un rapide signe de croix et chante son dernier succès, 24 000 baisers. Dans la salle, Lucien est partagé entre la tristesse et l'admiration qu'il continue de vouer à sa chanteuse. Dès la dernière note, Lucien se lève et toute la salle fait de même.

Le grand absent, c'est Jean Sobieski. Dalida lui a demandé de ne pas venir. La présence de son amant aurait pu être perçue comme une provocation et aurait déconcentré la chanteuse. Quand elle retourne dans sa loge, Lucien la prend dans ses bras. Enlacés, ils pleurent comme deux enfants. Retrouver Lucien, c'est presque la plus belle récompense. Toujours en pleurant, elle lui demande pardon. Elle s'éclipse pour téléphoner à Jean et lui dit simplement « Tout s'est bien passé ». À la réception donnée en l'honneur de la chanteuse au Club de l'Étoile, Lucien est là, accompagné par une superbe mannequin rousse, Agathe Hems. C'est avec elle qu'il enchaîne les twists, mais quand les musiciens se mettent à jouer un slow, Lucien invite Dalida. Comme seul au monde, ils pleurent à nouveau sur leur amour, qui n'en finit pas de finir. À l'aube, Lucien la raccompagne à Neuilly, mais elle rentre seule. Ce slow, avec Lucien, a laissé des traces. Dalida aime toujours passionnément Jean, mais elle ne peut oublier Lucien. Jusqu'à quand vont-ils jouer à « Jamais avec toi, mais jamais sans toi ».

Alors que les divorcés sont sur le point de reprendre la vie commune, Dalida attend le bon moment pour annoncer la nouvelle à Jean. Mais c'est encore une photo qui va tout remettre en question. Elle se rend à Cortina d'Ampezzo, en Italie, pour recevoir l'Oscar mondial du succès du disque. Jean l'accompagne pour le plus grand plaisir des paparazzi. Le lendemain, le couple apparaît en couverture des journaux avec ce titre. Dalida et Jean Sobieski passent des vacances d'amoureux à la neige. Lucien se sent à nouveau trahi et décide d'épouser Agathe Hems. C'est au tour de Dalida d'apprendre ce mariage par la presse. Cette fois, c'est bien fini. Elle laisse à Lucien l'appartement de la rue d'Ankara, trop lourd de souvenirs. Il y vivra jusqu'à la fin de ses jours, comme s'il ne pouvait se résoudre à tirer définitivement un trait sur sa plus grande histoire d'amour.

0: Dalida, elle, vient d'acheter un immeuble de 4 étages dans le quartier de Montmartre, pour lequel elle a eu un véritable coup de cœur. Elle aime le côté kitsch de l'architecture et le petit jardin qui protège son intimité. Mais bientôt, elle quitte Jean et déclare « Je veux un homme mûr qui puisse me faire des enfants ». Jean partit, la maison lui semble trop grande. Son frère, qui a dévoué sa vie à sa sœur, vient meubler sa solitude. Lucien est remarié, mais les liens avec son ex-femme ne sont pas pour autant rompus. L'amitié a succédé à la passion. Ils se téléphonent chaque fois qu'ils ont un problème. Il sera à ses côtés pour l'aider à traverser le plus grand drame de sa vie. À la fin de l'année 1966, Dalida accepte de participer au célèbre festival de San Remo. Elle doit être associée à un jeune chanteur italien au regard ténébreux, Luigi Tenco. Selon les règles de ce festival, un artiste débutant est associé à un artiste confirmé. Ils doivent interpréter le même titre. Dès le premier regard, Dalida et Luigi tombent amoureux et parviennent à garder leur idylle secrète.
1: Siamo arrivati così all'ultima canzone di questa prima serata del 17° Festival di Sanremo. Ciao amore, ciao, di Luigi Tenco. Dirige l'orchestra il maestro Gianpiero Reverberi. Canta Luigi Tenco.

San Remo, tout s'effondre. Luigi Tenco perd ses moyens et fait une prestation catastrophique. Dalida, elle, reçoit une ovation, mais le duo est éliminé du concours.

Le jeune homme refuse d'assister au dîner, prétextant une grande fatigue. Dalida ne le reverra plus vivant. Elle inquiète, elle part au milieu du repas pour le rejoindre dans sa chambre de l'hôtel Savoie. Dalida trouve la clé sur la porte. Elle frappe, pas de réponse. Elle entre. Luigi est allongé par terre. Elle croit à un malaise, mais quand elle s'approche, elle aperçoit du sang sur la moquette. Luigi s'est tiré un coup de feu dans la tempe. Elle hurle et Lucien est l'un des premiers à accourir dans la chambre de Luigi. Elle se jette dans ses bras et hurle « Tu ne peux pas comprendre, je l'aimais !» Lucien tente de la calmer et organise avec Orlando le retour de Dalida en France. À l'aéroport, Lucien dit à Orlando « Fais très attention à elle dans les jours qui viennent, je ne l'ai encore jamais vue dans cet état. » Elle a reçu le premier grand choc de sa vie. Les deux amoureux, surnommés par les Italiens Roméo et Juliette, avaient prévu d'annoncer leur mariage à la fin du festival. Dalida se noie dans le travail, mais ne parvient pas à oublier Luigi. Elle n'a qu'une idée en tête, le rejoindre. En se recueillant sur sa tombe, elle confie à sa secrétaire « Tu vois, il y a une place à côté ».

Un mois tout juste après le suicide du chanteur, elle se débrouille pour se retrouver seule dans une chambre de l'hôtel Prince de Galles. Elle écrit 3 lettres. La première est pour sa mère. La deuxième s'adresse à Lucien Maurice. Sur l'enveloppe, le numéro de téléphone de la rue d'Ankara. Elle veut que Lucien soit contacté en premier. Rédigée en italien, la troisième lettre s'adresse au public. Elle explique « J'ai voulu me tuer sans haine pour moi-même ni pour personne. Mais la vie sans Luigi Tenco m'était devenue insupportable. J'ai voulu

il se taisait. Malgré les trahisons, le divorce, c'est Lucien qui lui réapprend à sourire. Lucien, je l'ai aimé comme un amant, puis comme un époux. Et enfin, il est devenu mon frère jumeau. Nous n'avions plus besoin de nous parler pour nous comprendre. Ainsi, j'ai toujours su qu'il se suiciderait.

Hélas, elle ne se trompait pas. À 2h du matin, le 11 septembre 1970, Dalida se réveille en sueur. Elle est saisie par le froid et par la peur. Mon corps me faisait mal, un mal horrible. J'ai allumé la lumière, je me suis levée. Je ne pouvais plus respirer. Dans ma tête, c'était le vide. Je ne pouvais plus me raisonner. Elle se recouche, ferme les yeux, mais des images tragiques défilent dans sa tête. À 8 heures du matin, son frère la réveille de cette nuit si agitée. Maurice Siegel, le directeur d'Europe numéro 1, te demande au téléphone. C'est urgent. Elle se lève d'un bond, pressentant ce qu'il va lui annoncer. Lucien s'est suicidé. En entendant cette phrase, elle comprend. Je le savais. J'ai vécu dans mon corps toute son agonie. J'avais partagé sans le savoir les derniers moments de sa vie et dire que je n'ai pas pu empêcher qu'il se donne la mort.

Le choc est terrible. Elle s'engouffre dans une voiture, direction l'appartement de la rue d'Ankara. On doit la soutenir en sortant du taxi, tant elle est terrassée par le chagrin. Elle se précipite dans la chambre à coucher, où se trouve le corps de Lucien. Elle vient de perdre définitivement l'homme qui a transformé Yolanda en Dalida. Bien sûr, après cette disparition tragique, Dalida tombera encore amoureuse. Elle croira jusqu'à la fin de sa vie au grand amour. Elle l'attendra, l'espérera. Mais ce matin de septembre 1970, dans la chambre de Lucien, elle se fait une promesse. L'amour du public comptera plus que tout et remplira tous les manques de ma vie. Elle ira même jusqu'à confier plus tard. Pour moi, la famille, c'est le public. Le public est mon mari. Elle finira par mettre fin à ses jours le 3 mai 1987 dans sa maison Montmartroise. À côté d'elle, une simple phrase : « La vie m'est insupportable. Pardonnez-moi. »

0: Merci à Daniel Moreau pour l'écriture de ce récit. Les illustrations sonores ont été imaginées par Pierre Casallo et la réalisation est signée Boris Paczynski.
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0: Pour en discuter, je reçois Bernard Pasquito, auteur du livre Dalida, une vie brûlée, que vous trouverez en poche. Alors Bernard Pasquito, d'abord merci d'être là pour répondre à mes questions.
3: Bonjour.
0: Une vie brûlée, c'est comme ça que vous avez intitulé votre livre. Qu'est-ce que vous entendez par là ?
3: Et quand on la regarde comme ça avec l'espace de plusieurs dizaines d'années, c'est quand même une vie noire, notamment marquée par le suicide, puisque tous les hommes qu'elle a aimés se sont suicidés et qu'elle a fini par se suicider elle-même. Mmh. Enfin, c'est quand même pas banal. Mmh.
0: Et pourtant, elle avait le sens du bonheur, cette femme. Elle le recherchait en tout cas.
3: Elle l'a cherché confusément, elle l'a cherché, et d'ailleurs, on va en parler, mais je veux dire, avec Lucien Maurice, elle l'avait trouvé quelque part,

0: Et en quelques mois, elle a tout cassé, involontairement. Mais voilà, donc c'était elle le chercher, mais elle avait du mal à le garder.
1: Lui, il avait pressenti que ce serait difficile de vivre avec une artiste.
0: Ouais, il avait cette phrase terrible, quand même, de lucidité, c'est « on n'épouse pas une vedette
1: ouais. ».
0: Il a fini par le faire au bout de 4 ans de relation.
1: Parce qu'il se doutait qu'elle ne se satisferait pas d'une vie trop rangée.
0: Il avait une maturité extraordinaire, Lucien Maurice. Il était très jeune. On a l'impression qu'il y avait une grosse différence d'âge entre Lucien Maurice et Dalida. Pas du tout, il y a 4 ans. Mm. Donc elle avait 23 ans quand ils se sont connus. Il en avait 27. Il était déjà patron d'Europe 1, enfin directeur des émissions d'Europe 1. Il avait une maturité extraordinaire et il connaissait les vedettes. Et il vivait avec, sans arrêt, et il savait que bon, c'était très difficile de tenir les vedettes.
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1: Chaque samedi et chaque dimanche de 16h à 17h, je vous raconte une histoire d'amour extraordinaire. Aujourd'hui, je vous ai raconté l'histoire entre Dalida et Lucien Maurice. Et pour en parler, je suis avec le journaliste Bernard Pasquito, auteur du livre « Dalida, une vie brûlée ». Alors, c'est sur scène que Lucien Maurice découvre Dalida pour la première fois. Et on peut dire quand même que cette rencontre s'est jouée sur un coup de dé.
0: Oui, ce soir-là, Lucien Maurice avait prévu de passer la soirée avec son ami Eddie Barclay, qui commençait à diriger une petite maison de disques, qui n'était pas encore venue. Et il ne savait pas quoi faire. Alors, il y en a un qui voulait aller à l'Olympia, où on visionnait des futures vedettes de demain. L'autre qui avait prévu autre chose, et puis finalement ils ont joué ça au dé. Et voilà, c'est Barclay qui a gagné, et donc ils sont allés à l'Olympia, et là il a vu pour la première fois Dalida. Il n'a pas été d'ailleurs très enthousiaste.
1: Barclay.
0: Lucien Maurice. Barclay a été très enthousiaste. Lucien Maurice était très sur la réserve, mais Barclay étant tellement emballé, il a accepté de l'auditionner à Europe 1, quelques jours plus tard.
1: Et alors, il se voit d'abord dans la loge, il y a un regard appuyé entre les deux, il se passe déjà quelque chose à ce moment-là ?
0: Pas vraiment, en tout cas ça a été très... Chez Lucien Maurice, enfin on l'a dit, il y avait cette réserve vis-à-vis des vedettes. Quant à Dalida, elle est quand même à l'époque, elle joue quand même son avenir professionnel. Donc, si vous voulez, il y a moins de place pour l'amour. Elle a 23 ans, elle a besoin de réussir. Donc, le monsieur qui est en face d'elle, c'est le patron d'Europa. Donc, c'est hyper important.
1: Donc il n'y a pas de coup de foudre, selon vous.
0: Non, et je dirais que de toute façon, le premier coup de foudre, je pense, a été professionnel. Lui, il a fini par être très séduit, par tomber amoureux de la voix de Dalida et de son potentiel. Et elle, bon, il y avait, encore une fois, il y avait son avenir professionnel en jeu.
1: Alors, il se revoit donc dans son bureau, puisqu'il la convoque le lendemain pour qu'elle chante devant lui. On ne peut pas dire que Lucien Maurice soit son type d'homme, et réciproquement, il la trouve un peu trop extravagante.
0: C'est toujours pareil. comme je vous l'ai dit, Lucien Maurice, il a 28 ans à l'époque, donc c'est quand même très jeune. Et en même temps, on a l'impression, quand on parle de lui, qu'on parle de quelqu'un de 45 ans.
1: Bah, il est marié, il a une petite fille, il a déjà une vie établie.
0: Oui, et puis il a des responsabilités énormes dans la vie, etc. C'est pas Dalida qui a 23 ans, qui a pas de vie. Voilà. Donc il impressionne. Il est impressionnant. Il a une grande maturité. Et donc lui, il va rester sur la réserve. Et elle commence à tomber amoureuse de lui assez vite. On peut comprendre pourquoi.
1: Il devient son Pygmalion.
0: Le personnage est fascinant. Il n'est pas particulièrement beau, mais il a une prestance, il a une allure, il a des certitudes. Mais comme elle ne voit pas de réponse en face, elle se tait. Donc son histoire d'amour, elle se la fait toute seule à l'intérieur.
1: Oui, mais justement, elle s'accroche d'autant plus qu'elle n'a pas de réponse, j'imagine.
0: Bah, oui, bien
1: ça
0: sûr.
1: La titille, c'est assez féminin, ça.
0: Voilà, je ne voulais pas dire.
1: Et donc, elle s'accroche à cette idée, mine de rien.
0: Et fuis-moi, je te suis. Donc, elle s'accroche, elle attend des petits signes, etc. Un jour, il l'emmène en week-end, il propose d'aller en week-end. Elle se dit, ça y est, il va me faire sa déclaration, etc. Et puis, rien ne se passe. Et voilà, c'est des petites déceptions.
1: Il se l'interdit, lui, ou il est trop timide? Comment vous interprétez ce...
0: Bah, je pense qu'il peut toujours y avoir de la timidité, appelez ça de la réserve. Il y a encore une fois, il y a deux choses. C'est d'abord, encore une fois, le fait qu'il est en train d'en faire une vedette. Et donc, son principe, on n'épouse pas une vedette, donc ça ne va pas avec. Et la deuxième chose, une chose qu'il va dire à Dalida assez vite, ce qui est une phrase terrible, c'est « un jour je me suiciderai ». C'est un homme qui entrevoit la mort non pas comme quelque chose qui une hantise, comme la plupart d'entre nous quand même.
1: Mais comme une libération.
0: Oui, et puis...
1: Parce qu'il ne croit pas
0: au bonheur. Il ne croit pas au bonheur. Voilà, on parlait de Dalida tout à l'heure, elle a cherché le bonheur. Lui, il ne cherche pas le bonheur, il n'y croit pas. Et quant à la mort, il a une attitude presque philosophique vis-à-vis de la mort. C'est-à-dire, de toute façon, elle doit venir. Moi, elle ne me fait pas peur. Et l'idéal, c'est quand même de la devancer, de devancer l'appel, de décider moi-même de quand je vais mourir. Et il dit donc, il a 28 ans à l'époque, il dit, moi, un jour je me suiciderai. Et il suicidera à 41 ans.
1: Très jeune.
0: Oui, oui.
1: J'invite nos auditeurs à découvrir votre livre, Dalida, une vie brûlée, que l'on peut trouver en poche. Merci Bernard Pascuito, à bientôt pour une nouvelle histoire dont vous viendrez nous parler.
0: Merci à vous.
1: Merci, très bonne fin d'après-midi à vous.
3: Merci Sophie, bon dimanche et encore très bel été à vous. 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Et puis, restez bien avec nous. Dans un instant, Olivier de Kerenfleck prend les commandes jusqu'à 19h pour votre émission Punchline. Bon dimanche.
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12: Bonjour à tous et très heureux de vous retrouver dans Punchline, sur CNews et sur Europe 1. Et pour vous accompagner cet après-midi avec moi, le général Bertrand Cavalier, général de gendarmerie. Bonjour mon général.
13: Bonjour.
12: Karim Baloum, journaliste, est également avec nous. Bonjour Karim.
14: Bonjour Olivier, bonjour
12: et,
14: à tous.
12: Et nous sommes ensemble pour décrypter l'actualité jusqu'à 19h.
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12: Avec un point complet sur les toutes dernières informations avec Pauline Trefzer. Ma chère Pauline, bonjour.
15: Bonjour Olivier, bonjour à tous. À la une de l'actualité, un drame familial sanglant s'est produit dans la nuit de samedi à dimanche dans le Val-de-Marne. À Sucy-en-Brie, une femme a été retrouvée morte à son domicile. Son fils a été interpellé et placé en garde à vue. 6 policiers ont été légèrement blessés lors de l'intervention. Une enquête pour homicide volontaire sur ascendant a été ouverte par le parquet de Creil. De Créteil. La France déplore 301 morts par noyade depuis le 19 juin, soit une hausse de 14% par rapport à la même période en 2025. Un triste bilan déplore la ministre des Sports. Marina Ferrari pointe notamment les noyades dans les bassins individuels, les piscines privées chez les seniors. Mais la ministre alerte aussi pour l'ensemble des baigneurs sur les comportements à risque en mer, dans les lacs ou les rivières. Alors que la France vient de connaître sa plus longue vague de chaleur, la pluie fait son grand retour dès demain sur l'ensemble de l'Hexagone. Météo France a déjà placé pour lundi 9 départements en alerte orage orange. Sont concernés l'Aveyron, la Corrèze, la Dordogne, la Haute-Garonne, le Gers, le Lot et le Lot-et-Garonne, le Tarn et le Tarn-et-Garonne. 63 autres départements seront en alerte jaune. 4 d'entre eux seront également placés en vigilance jaune, pluie-inondation. Les Bouches-du-Rhône, le Gard, l'Hérault et le Vaucluse. Un mot de politique, Jean-Luc Mélenchon promet que LFI censurerait le gouvernement Le Cornu sur son projet de budget 2027. Déclaration du candidat à la présidentielle ce dimanche, en marge du discours de clôture des universités d'été de la France insoumise. Écoutez Jean-Luc Mélenchon.
16: Le Cornu prépare un nouveau budget. Ne nous demandez pas je ne sais quelle bienveillance à son égard. Une fois de plus, nous le censurerons, j'en suis certain.
15: Raphaël Glucksmann devrait annoncer sa candidature à la présidentielle 2027. Le député européen et leader de Place Publique pourrait officialiser ce soir sa décision sur une chaîne concurrente. Cette candidature devrait passer par la primaire social-démocrate organisée en octobre par le PS et son propre parti, Place Publique. Dans les derniers sondages d'intention de vote au premier tour de la présidentielle publié en juillet, il est crédité de 10 à 12% d'intention de vote. Dans l'actualité internationale, dans un contexte de guerre qui s'enlise en Ukraine, des élections seraient un tsunami qui fracturerait le pays. C'est ce qu'a affirmé Volodymyr Zelensky. Déclaration faite ce dimanche après l'appel controversé de son ex-ministre de la Défense à ouvrir la voie à la tenue d'un scrutin. Selon un sondage récent, seuls 15% des Ukrainiens sont favorables à des élections avant la fin de la guerre. Direction l'Iran à présent, où les régimes des mollahs se disent favorables au dialogue, alors que les discussions avec Washington restent dans l'impasse. Téhéran affirme qu'un dialogue respectueux reste la seule voie possible pour parvenir à un accord. Écoutez Abbas Arachi, le ministre des Affaires étrangères iranien.
17: Il devrait mettre tous ses plans de côté et revenir à une voie qui a été essayée auparavant. La nation iranienne répondra respectueusement au langage de la dignité.
15: Suspect suspect de 18 ans interpellé dans l'attaque à l'épée survenue vendredi dans un lycée à Fagersta a été placé en détention provisoire. Annonce faite par le parquet ce dimanche. L'homme s'était introduit armé d'une épée dans le lycée Brinel où il a fait un mort. Une lycéenne de 17 ans, trois autres personnes ont été blessées. Un mot de sport à présent et du badminton. Alex Lanier entre dans l'histoire. Le Français de 21 ans est devenu ce dimanche le premier Français sacré champion du monde en simple. À New Delhi, il s'est imposé en finale face au Japonais Kodai Naraoka en 2-7, 21-11, 21-11. Et c'est un incontournable des fêtes, mais un cauchemar pour l'environnement. Le ballon de baudruche pourrait pourtant bientôt faire sa révolution verte. À Londres, des chercheurs ont mis au point Bioloon, un ballon présenté comme entièrement biodégradable et capable de se décomposer en 9 mois. Une innovation que ses concepteurs espèrent commercialiser dans les 2 prochaines années.
13: Merci beaucoup Pauline. Pauline Trevzer, que nous retrouverons pour un point complet à 18h. Cela ne s'arrête jamais. Figurez-vous qu'hier, quasiment à la même heure, nous vous parlions de ce refus d'obtempérer à Lyon. Alors, 2 policiers blessés, au dos et au cervical, ces mêmes policiers, eux, hospitalisés. Pendant ce temps-là, eh bien, le suspect, lui, était libre, sous contrôle judiciaire, jusqu'à son procès. Eh bien, figurez-vous que cette nuit, toujours à Lyon, rebelote. Nouvelle course-poursuite, plus de 25 km entre Lyon et Givors. Le chauffeur refuse le contrôle, il prend tous les risques, traverse Grigny en pleine nuit, et lors de l'interpellation, eh bien, une fois de plus, il blesse un policier. De fait, de nuit, 3 policiers blessés en quelques heures. On regarde et on écoute les précisions. Elles sont signées Sarah Fenzari.
14: Tout commence ici, sous le tunnel de Fourvière, à Lyon. Une Renault Clio est repérée à vive allure, en direction de Paris. Les policiers veulent la contrôler, mais son conducteur refuse de s'arrêter et change complètement de direction, cap vers Marseille. Commence alors une course-poursuite de plus de 25 km au beau milieu de la nuit. Le conducteur prend de nombreux risques pour semer la dizaine de véhicules de police. Le chauffard poursuit sa route vers le sud et la ville de Grigny-sur-Rhône. Le balai des voitures de police, sirènes hurlantes, réveille plusieurs habitants. Mais le conducteur ne s'arrête toujours pas. Direction Givors, où il engage son véhicule dans une voie sans issue, ici, dans le quartier des Vernes. Pris au piège, il abandonne son véhicule et tente cette fois de poursuivre sa fuite à pied. Rapidement rattrapé, l'homme se débat lors de son interpellation, insulte des policiers et porte un coup au visage à l'un des fonctionnaires. Le conducteur aurait également été contrôlé positif aux stupéfiants. Il est finalement placé en garde à vue pour refus d'obtempérer, outrage, rébellion et violence sur personne dépositaire de l'autorité publique. 2 policiers ont déposé plainte pour violence et mise en danger de la vie d'autrui.
13: Alors Alain Barbery, secrétaire départemental Alliance 69, est en liaison avec nous. Alain Barbery, merci d'avoir accepté notre invitation. Et je dois dire que je ne m'attendais pas à vous parler si tôt, puisque je le disais, hier vous étiez là aussi pour parler de ce refus d'obtempérer. Et là, nouveau refus d'obtempérer, nouvelle course-poursuite. Finalement, ça ne s'arrête jamais, cela devient insupportable.
18: Oui, il y en avait eu encore un autre hier dans la journée sur Vénissieux où on a eu également un policier de blessé et qui est arrêté jusqu'au 31 août. Donc j'ai pu le dire hier avant trentaine, toutes les 20 minutes, un refus d'obtempérer sur le territoire national. C'est un véritable fléau et que on voit bien que la réponse pénale là aussi ne suffit pas. Et malheureusement, l'État recule. Là aussi, on recule. Et donc on n'arrive pas à très clairement à faire reculer, en revanche, ces refus de tempérer.
13: Et le sentiment, je l'imagine, de ras-le-bol est encore plus fort sur le terrain ces dernières heures, notamment dans le Rhône.
18: Dans le Rhône, c'est en train de bouillir et ça a bientôt explosé. C'est pas faute de l'avoir dit à M. Nunez il y a à peu près un mois, par rapport déjà aux moyens humains. On est complètement, la police lyonnaise est complètement débordée. Il y a des incendies de partout. Des violences criminelles sans précédent. Il y a beaucoup de communication de la part de l'État, des renforts CRS, des appuis, mais la réalité, c'est que on n'est pas en capacité aujourd'hui de pouvoir répondre et protéger du coup la population, les Lyonnais, les Rhodaniens, comme il se doit.
13: Alors c'est vrai, Alain Barberis, les refus d'obtempérer, vous le rappeliez, hein, toutes les 22 minutes, en réalité, on en parle très régulièrement, c'est tous les jours, course-poursuite, c'est la même chose. Il faut bien se rendre compte à quel point les forces de l'ordre sont en danger face à ces individus, puisque le véhicule, à ce moment-là, eh bien, c'est une arme par destination. Aujourd'hui, un refus d'obtempérer, c'est un délit. Est-ce que là aussi, il n'y a pas une réflexion à avoir ?
18: C'est-à-dire que la loi a évolué, puisque maintenant ça a été renforcé, hein, en l'occurrence quand il y a un risque d'homicide, une tentative d'homicide. Mais le problème, c'est que les lois sont là, mais faut-il encore pouvoir les appliquer. Et lorsque vous voyez que même des policiers qui sont percutés de plein fouet, où leur vie à quelques secondes près est passée pas très loin de la correctionnelle, excusez-moi l'expression. Et que l'individu, l'auteur, est mis sous contrôle judiciaire et laissé libre, que voulez-vous qu'on laisse comme signal à ces individus? Et surtout, j'ai envie de vous dire, à la jeunesse qui aujourd'hui est déjà en difficulté par rapport à cette société où il y a une violence, une désébénition de violence, et bien évidemment une crise d'autorité. Donc ce qui nous révolte, nous, aujourd'hui, c'est d'une part, bien évidemment, la sécurité qui protège les victimes et les forces de l'ordre. En tout cas, aujourd'hui, clairement, ni l'État et ni la justice répondent à ça.
13: Merci Alain Barberis, secrétaire départemental Alliance 69, d'avoir réagi une nouvelle fois. Alors j'espère qu'on ne va pas vous rappeler encore demain pour un nouveau refus d'obtempérer ou une nouvelle course-poursuite avec comme conséquence des policiers blessés. Général Bertrand Cavalier, vous avez commandé nombre d'unités dans la gendarmerie. Le terrain, vous le connaissez par cœur. Les derniers chiffres en 2025, c'est 10% d'augmentation des refus d'obtempérer, les courses-poursuites. J'imagine que vous l'avez constaté, cette évolution. Comment vous expliquez aujourd'hui que, alors, la peur du gendarme, finalement, ou la peur, elle a changé de côté?
19: 10% d'augmentation des refus d'obtempérer, 10%, vous voyez, il y a également, tous les indicateurs sont en la hausse, s'agissant des violences, notamment des violences contre les gendarmes et les policiers. Alors, là, ce représentant syndical évoque l'évolution de la loi du code pénal. Oui. Et là, on est devant un paradoxe énorme, c'est-à-dire qu'on n'arrête pas de durcir le code pénal, et rien ne change sur le terrain. –
13: Parce qu'il faut l'appliquer, mon général.
19: – Et parce qu'il faut l'appliquer. Voilà. Et si vous voulez, cette dégradation, ce décalage qui est devenu systémique entre ce qui est écrit dans le code pénal, c'est la loi. C'est ceux qui ont voté la loi, c'est le représentant de la nation. Bon. Eh bien, il n'y a plus du tout de corrélation, ou de moins en moins de corrélation, entre ce qui est écrit dans la loi et ce qui est appliqué par les tribunaux, pour de multiples raisons. Quand vous parlez du refus d'obtempérer, c'est l'article 433-6 du Code pénal. Il a été durci puisqu'il prévoit jusqu'à 3 ans d'emprisonnement. Et s'agissant des violences envers les agents dépositaires de l'autorité publique, dès lors que notamment qu'il y a des ITT, eh bien, on est sur 3, 4, 5 ans, sur des amendes très significatives.
13: Mais le suspect sur le refus d'obtempérer, vous regardez, il ressort libre sous contrôle judiciaire.
19: Non, mais c'est là que, inacceptable. Si vous voulez, si on prend un peu de hauteur, une société s'est fondée sur un pacte social. Et dans un état de droit, il y a des principes qui ne doivent pas être transgressés. Mais il faut aussi que la loi s'applique. Si la loi ne s'applique plus, eh bien, vous avez cette dérive, mais qui a été amorcée dans les années 80 pour des raisons souvent idéologiques. Maintenant, il y a d'autres facteurs qui jouent, le fait que les prisons, même si on construit des prisons, il faut saluer les efforts comme du ministre de la Justice pour faire évoluer les choses. Mais on est dans une situation aujourd'hui qui est tellement dégradée que même des augmentations d'effectifs, parce que le problème n'est pas là. Le problème, c'est de refonder le pacte social. Dans ce cas-là, quelqu'un qui commet une infraction grave, notamment envers les membres de force de l'ordre, envers les pompiers, envers des professeurs, des maires, parce que qu'en est-il si là, il y a une impunité vis-à-vis du simple citoyen?
13: Ouais, bien sûr.
19: Donc, le grand défi des prochains mois, et il faut mettre en perspective cette élection, c'est quand même que ce pays revienne dans la normale.
13: Vous touchez à un policier, vous touchez à un gendarme, vous touchez à un pompier, c'est pas compliqué. Direction la case prison. On aura l'occasion d'en reparler. Chloé Tarka nous a rejoint, journaliste CNews. Chloé, bonjour. Puisque pendant que les policiers encaissent refus d'obtempérer, course-poursuite et blessures à Lyon, eh bien à Aurillac, figurez-vous que des voyous d'extrême gauche ont pris les forces de l'ordre une nouvelle fois pour cible. Alors, c'est la galaxie d'extrême-gauche qui a encore frappé, on va le voir, en marge de ce festival international de théâtre de rue. Hein, Chloé, ce sont 800 personnes environ qui se sont rassemblées. pour une manifestation, alors bien évidemment non déclarée, non autorisée, contre, je cite, les violences policières.
20: Oui, tout à fait. Un rassemblement donc contre les violences policières qui avait été organisé samedi dans l'après-midi. Il est environ 16h hein, quand plusieurs personnes se retrouvent place de l'Hôtel de Ville avant de prendre la direction de la préfecture du Cantal. Alors, selon la préfecture, il s'agissait d'un rassemblement non déclaré, non autorisé, auquel ont participé une centaine d'éléments perturbateurs. Et justement, c'est devant la préfecture que la situation dégénère. Du mobilier urbain est dégradé, un échafaudage est pris pour cible. Et une palette est incendiée. Les forces de l'ordre interviennent alors pour disperser le rassemblement, notamment à l'aide de grenades lacrymogènes. Mais les affrontements reprennent. Quelques minutes plus tard, des projectiles sont lancés en direction des policiers qui utilisent à nouveau des grenades lacrymogènes. Et c'est à ce moment-là qu'un homme est interpellé et placé en garde à vue. Il est soupçonné d'avoir lancé une bouteille en verre qui aurait atteint un CRS. Alors, bilan, un manifestant et un policier légèrement blessé, à savoir que ces incidents interviennent dans un contexte de sécurité particulièrement surveillé. Souvenez-vous, cette édition 2025 du Festival d'Aurillac qui avait été marquée par des violences ayant fait 8 blessés parmi les policiers, Olivier.
13: Et on voit sur ces images, c'était l'année dernière, là encore à Aurillac, 23 août, quasiment tout juste un an, Black Bloc, anarchiste, anti-police, voilà, c'est toute cette galaxie qu'on a déjà identifiée, qu'on a pu retrouver notamment à Sainte-Soline, Notre-Dame-des-Landes aussi. On va en parler, on va essayer d'aller un petit peu plus loin sur ce qui s'est précisément passé avec Marlène Ostache, départementale Alliance 63, donc de la police nationale. Bonjour Marlène Ostache, merci d'avoir accepté notre invitation. Est-ce que vous en savez plus sur ces affrontements qui ont eu lieu donc entre ces Black Blocs anarchistes, anti-police, qui ont visé de manière très violente vos collègues?
21: Oui, bonjour et merci de me permettre de prendre la parole. Oui, alors ce que je peux rajouter, c'est qu'en fait, tout a débuté en fait au niveau de l'Hôtel de Ville, puis ensuite la préfecture et enfin au Palais de Justice. Ce qui se passe, c'est qu'en fait, on a été surpris sans être surpris. On était un petit peu prévenu qu'il pouvait y avoir cette manifestation puisqu'un tag avait été notifié sur les murs disant « Sainte-Soline, on pardonne pas, manif, samedi 17h ». Donc les policiers étaient un petit peu, si vous voulez, en alerte et ils s'étaient préparés, les CRS étaient prêts. Sauf qu'à ce moment-là, quand tout se passe et qu'à ce moment-là, les policiers en civil et les policiers en tenue, ceux de la BAC, du GSP et les policiers locaux, sont acculés et se retrouvent un peu à mal. Les CRS, eux, étaient en dynamique, ce qu'on appelle en dynamique, c'est-à-dire qu'ils ne sont pas équipés en maintien de l'ordre. Donc pendant ce temps, ils sont allés s'équiper et lorsqu'ils s'équipent, c'est à ce moment-là que c'est devenu un petit peu problématique et dangereux pour mes collègues sur le terrain.
13: Et vous étiez sur vos gardes, Marlène Ostache, des collègues sur le terrain qui étaient, on l'imagine, sur leur garde, puisque l'année dernière, déjà, des violences similaires avaient eu lieu, une nouvelle fois, les forces de l'ordre prises pour cible, et on a vu, effectivement, des slogans et entendu des slogans anti-police. C'était vraiment pour en découdre avec les forces de l'ordre.
21: Oui, totalement. Les policiers sur place, mes collègues étaient bien sûr sur leur garde. On le savait éperdument que depuis l'année dernière, c'était très, très violent. L'année d'avant, ça avait commencé un petit peu. Et cette année, c'était reparti pour. Ils étaient entre 200 et 300. Il faut quand même s'imaginer 200 à 300 personnes qui sont réunies pour en découdre avec les forces de l'ordre. C'est quelque chose quand même qui peut être impressionnant. Et pour mes collègues, même s'ils sont habitués, et pour la population qui est venue assister à un spectacle, à plusieurs spectacles. Et comme d'habitude, même si on est prêt, la surprise est toujours présente parce qu'ils font force, ils font preuve de méthode, ils se cachent, ils apparaissent d'un coup et finalement, au début, ils sont plusieurs petits paquets de 10 et ils finissent à 300.
13: Donc, merci.
21: En fait, oui.
13: Voilà. Merci Marlène Ostache, départementale Alliance 63, de nous avoir donné des précisions donc sur ces violences de l'extrême gauche qui, une nouvelle fois, ont ciblé les forces de l'ordre. Vous les connaissez aussi, ceux-là, ces voyous de l'extrême gauche, général Bertrand Cavalier, puisque c'est une violence qui est devenue structurelle. On les a vus à Sainte-Soline, ce sont des groupes quasi paramilitaires, même des groupes paramilitaires qui se forment, Black Bloc, les jets de projectiles, les dégradations organisées, d'Aurillac à Sainte-Soline, en passant par Notre-Dame-des-Landes, des actions qui se répètent systématiquement et assez peu aussi de condamnations. Là, il faudra voir s'il y a eu des interpellations et des condamnations derrière, mais en règle générale, c'est aussi là une interrogation, une problématique sur laquelle on appuie assez régulièrement.
19: Oui, alors déjà pour revenir à Aurillac, l'année dernière, Pierre Matonnier, l'ancien maire, d'ailleurs affilié au membre du Parti Socialiste, qui avait dénoncé, qui avait dit on ne va pas laisser les Black Blocs et autres anarchistes casser notre ville et notre festival. C'est intéressant, je dis ça, parce que ça montre derrière la césure, l'écart idéologique qu'il y a entre un Parti Socialiste et cette ultra-gauche, puisque en fait ces Black Blocs se réclament de l'ultra-gauche. Alors maintenant, vous avez les troupes de manœuvre, je dirais, qu'on voit de plus en plus souvent, et derrière, il y a quand même, ce qui est très préoccupant, c'est ce fond idéologique qui est très prégnant dans certaines universités, qui utilise vraiment de façon nominale les réseaux sociaux, et qui saisit toute occasion, toute opportunité, en instrumentalisant, s'il le faut, la cause environnementale. On a vu la 69, bien sûr, Sainte-Soline, et où on va provoquer les forces de l'ordre, c'est dans leur ADN, on est dans une logique de déstabilisation, il faut provoquer le chaos, et donc on va s'attaquer à ceux qui représentent l'État, c'est-à-dire les gendarmes, les policiers notamment.
13: On a, c'est vrai, Karim Maloum, ici, des revendications comme quoi la police, les gendarmes, les forces de l'ordre seraient l'agresseur principal, la répression serait systémique et l'on ne pardonne pas. Voilà ce qu'ils disent depuis plusieurs jours. Le slogan Sainte-Soline, on ne pardonne pas, fait explicitement ce lien, puisqu'on l'a vu là-bas à Aurillac. C'est vraiment nourri par cette haine de la police et c'est là ce qui devient très très inquiétant, puisqu'on les voit chaque année, notamment à Aurillac, revenir.
0: Oui, en fait, on constate même le refus d'obtempérer. Oui. Donner une information dans un marché à Blois. Aujourd'hui, un agent, un policier municipal a été percuté par une voiture de quelqu'un qui a conduit refusé
13: à Blois aujourd'hui. Alors là, on revient sur le sujet de refus d'obtempérer. Mais l'information qu'on va vérifier, voilà. Parce qu'effectivement,
0: il a refusé de s'arrêter. Et il a blessé un policier. Revenons maintenant à ce rassemblement des gens qui cherchent le chaos. Ces gens-là ne cherchent qu'une seule chose, comment provoquer le chaos dans ce pays. Et le chaos de son pays, pour le réaliser, ils ont un obstacle. Ils ont les policiers en face. Donc les policiers sont là à protéger l'ordre public. Donc quand vous mettez en danger la sécurité des citoyens et des citoyennes dans un rassemblement, vous mettez en danger, donc vous mettez en danger leur liberté d'assister à ce spectacle. Donc on insiste aujourd'hui à ces personnes qui sont les adversaires, les ennemis de la liberté de se rassembler ou bien de débattre ou d'assister à un spectacle et remettre en cause notre modèle social, notre façon de vivre ensemble. Donc aujourd'hui, effectivement, cette attaque contre les institutions de la République, et c'est la République qui est faible, c'est la République qui n'est incapable de répondre à toutes ces violences. C'est pour cela qu'ils n'ont pas peur. Parce que s'ils savaient qu'ils vont se retrouver ce soir en garde à vue et qu'ils seront convoqués le lendemain devant un juge, ils ne vont pas se rassembler.
13: Croyez-moi, effectivement, que si on dit aux forces de l'ordre, aux gendarmes mobiles ou aux CRS présents sur place, écoutez, maintenant vous faites le job, à mon avis, ils savent faire, sous votre contrôle, général Bertrand Cavalier.
19: Alors,
13: c'est davantage une question de volonté que de moyens, c'est ça dans un autre ma question.
19: Non, mais ce qu'ils savent faire, le maintien de l'ordre français se caractérise par une très grande proportionnalité dans l'usage de la force et par le maintien à distance, donc de façon à préserver l'ordre républicain et puis permettre le retour à la normale. Il n'y a pas chez les gendarmes et les CRS, je dirais, de vision idéologique. Ils font leur travail, ils sont des républicains, ils sont là pour protéger la nation et les citoyens. Bon, c'est pas, on a affaire à des milices d'ultra-gauche, d'essence totalitaire. D'ailleurs, le mot fasciste, aujourd'hui, on pourrait se demander si ces nationaux populistes ne sont pas la nouvelle version du fascisme moderne. Donc, ils vont mettre fin aux troubles à l'ordre public, ce qui est leur mission, et puis il doit y avoir des arrestations. Il y a des interpellations. Après, quelle est la suite donnée ?
13: C'est toujours le même problème, général Bertrand Cavalier.
19: La question, si vous voulez, c'est que c'est le regard de pieds étrangers des populations, moi je voyage beaucoup, qui ne comprennent pas qu'il y ait maintenant ces rites d'extrême violence en France. Vous allez dans un pays comme le Maroc, où je vais souvent, même en Allemagne. En Allemagne, la réponse pénale, d'abord, les forces de l'ordre en Allemagne vont au contact, et c'est très différent de ce que font les gens à mobile et les CRS. Et deuxièmement, il y a des réponses il y a des réponses très fermes des tribunaux.
13: C'est une spécificité française, finalement, ce laxisme.
19: Comme si il y avait une forme de, aujourd'hui, de banalisation de ce qui devrait être.
13: Mais on banalise tout, exactement.
19: Totalement irrecevable.
13: Refus d'obtempérer, course poursuite, violence envers les forces de l'ordre, tout cela est tellement banalisé. Et c'est vrai qu'on en parle ici régulièrement sur CNews, nous sommes, et sur Europe 1. Nous sommes peu nombreux parmi les médias à faire des focus sur toutes ces actualités, mais effectivement il y a une banalisation et il ne faut pas s'y habituer. Je voulais entendre Rodolphe Carte, qui est avec nous, journaliste, essayiste, que vous connaissez bien sur CNews et sur Europe 1, qui s'intéresse de près à la France insoumise, à cette galaxie également d'ultra-gauche. Merci Rodolphe Carte, je voulais vous entendre, puisque ce qui a été scandé à Aurillac, ces slogans anti-police notamment, c'est la version violente au fond du discours que certains leaders, notamment de la France insoumise, et pas seulement, on a entendu Olivier Faure du Parti socialiste aussi s'en prendre aux gendarmes, il les a traités de voyous cette semaine, qui tient publiquement sur la police, sur Sainte-Soline, au fond.
1: Oui, bien sûr, ça fait partie d'un ensemble. Je m'inscrirais peut-être juste en faux avec la déclaration du général juste avant. Ah. Il existe une violence consubstantielle à la gauche. Il est important de le rappeler. On pourrait remonter à la terreur révolutionnaire de 1793, aux attentats bolcheviques et anarchistes de la fin du 19e siècle et même à l'euro-terrorisme qu'on a connu dans les années 70-90. Et là, c'est vrai qu'on a un peu une violence traditionnelle avec ces black blocs que vous avez mentionnés, Olivier. Alors, avec une partie de SDF, de punk. Donc là, vous avez vraiment l'antifascisme, on va dire, autonome. Alors qu'on a connu dernièrement, avec l'assassinat de Quentin Doronc, un antifascisme unitaire qui était un peu, si vous voulez, une révolution à l'intérieur du mouvement antifasciste. Mais par contre, oui, vous avez raison de mentionner, en tout cas, des liens, des synergies avec des partis politiques, aussi avec des autres partis de l'Europe. Ça est toujours important de rappeler à quel point ces organisations sont structurées, organisées de manière quasi militaire, avec des relais en Grèce, en Italie, en Espagne. Et on l'a vu avec Sainte-Soline, on l'a vu aussi avec cette préparation possible d'actions violentes pour la ligne Lyon-Turin. Il y a vraiment, en tout cas, des milieux très organisés et qui ont leur propre littérature. Je ne sais pas si vous vous souvenez des tentatives de sabotage en 2008 des TGV avec la bande à Julien, justement, qu'on mentionnait, où on avait des cellules comme ça d'ultra-gauche sur notre territoire qui avaient été constituées. Donc à mon avis, et aussi dans les années à venir, et même dans les mois à venir avec l'élection présidentielle qui se profile, il ne faut absolument pas sous-estimer cette violence potentielle. Et d'ailleurs, comme vous, Olivier, moi je m'étonne du peu de réaction d'une partie, notamment du centre, qui est toujours prompt à dénoncer la violence d'ultra-droite. Pourquoi pas? D'ailleurs, il faut le faire, c'est tout à fait légitime. Mais en revanche, il faut aussi, faire le focus sur cette violence d'ultra-gauche qui est très... très conséquente. Et d'ailleurs, pour finir ma petite intervention, n'oublions pas qu'en 2023, des chiffres justement du ministère de l'Intérieur pointaient du doigt qu'à peu près à gauche, on a 10 000 personnes qui sont surveillées et 3 000 fichiers S, quand à l'ultra-droite, on est plutôt à 1300 fichiers. Donc là, vous voyez justement ce deux poids, deux mesures.
13: Mais c'est vrai, Rodolphe Carte, que lorsque on décrypte et on analyse ces violences de l'ultra-gauche, on se rend compte souvent qu'il y a peu d'interpellations, il y a des peines souvent légères et le discours politique qui relativise, ça c'est une réalité.
1: Bien sûr, il ne faut absolument pas sous-estimer aussi le poids de l'antifascisme dit institutionnel. On l'a vu au moment de l'affaire Quentin Doronc, les associations, les syndicats, une partie aussi du service public, il faut le mentionner, on se rendait compte à chaque fois qu'il y avait un plateau sur le service public, en tout cas pas à chaque fois, mais assez souvent, lorsqu'on faisait intervenir un spécialiste universitaire dit des violences politiques, ben on se rendait compte que l'année précédente, il avait fait les universités de la France insoumise. Donc, excusez-moi, ça pose un petit peu question. Et par contre, on voit qu'à chaque fois, si on voit à droite une volonté de se désolidariser justement de ces groupes violents, le RN là-dessus a montré patte blanche depuis des années, on voit qu'il y a une certaine ambiguïté du côté de la gauche de rupture et notamment de la France insoumise. J'ai pas besoin de revenir ici sur les liens qui sont établis entre la France insoumise et l'affaire Quentin Doronc. D'ailleurs, aux dernières universités d'été, Raphaël Arnaud a tenu le micro. Donc là, vous voyez à quel point il y a une désinhibition. Et je pense que pour 2027 et l'élection de 2027, là, il faut vraiment une prise de conscience générale. Et il faut vraiment, à mon avis, mettre le focus dans les mois à venir sur cette potentialité de violence du côté de l'extrême gauche qui, à mon avis, est beaucoup trop sous-estimée.
13: Merci beaucoup, Rodolphe Carte, d'être intervenu sur CNews et sur Europe 1. On vous retrouve très rapidement. On va marquer une pause de notre côté, puis dans un instant, vous allez voir le sujet. Nouvelle illustration du fossé grandissant entre ceux qui vivent l'insécurité au quotidien et puis ceux qui la jugent depuis un bureau. Vous allez voir de quoi il va s'agir. C'est dans un instant sur CNews et sur Europe 1. A tout de suite.
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13: Et de retour dans Punchline été sur CNews et sur Europa. Alors on va parler d'une nouvelle illustration du fossé qui grandit entre ceux qui vivent l'insécurité au quotidien et puis ceux qui la jugent depuis un bureau. Puisque vous allez le voir en Essonne, eh bien la justice vient encore de suspendre un couvre-feu pour mineurs. Après Fleury-Mérogis, c'est au tour de Morsang-sur-Orge. Alors 3 communes, hein, je vous le rappelle, avaient pris un arrêté cet été pour lutter contre la délinquance et les risques entre bandes. Et la justice, qui a été saisie par une association, a décidé de les censurer au nom de la liberté de la circulation. Alors sur les riverains, je dois vous dire que sur les terrains, pardonnez-moi, je dois vous dire que les riverains, eux, ne comprennent plus du tout ce qui se passe. Voyez ce sujet de Louisa Paris.
35: Une délinquance et des rixes entre bandes rivales poussent certains maires à mettre en place un couvre-feu pour les mineurs.
36: C'est bien ça. C'est bien.
35: Dans l'Essonne cet été, 3 villes ont décidé de l'instaurer. Morsang-sur-Orge, Viry-Châtillon et Fleury-Mérogis. Mais pour 2 d'entre elles, la justice a décidé de suspendre l'arrêté. Une décision que certains habitants de Morsang-sur-Orge ne comprennent pas.
0: Ça joue jusqu'à minuit, 1h, 2h du matin, ça gueule, ça truc, ça arrête pas.
35: La mairie avait mis en place cette mesure depuis le 18 juin, justifiée par une hausse de la délinquance, des rixes et de jeunes mineurs livrés la nuit à eux-mêmes. Certains parents estiment que c'est à eux que revienne la décision d'instaurer ou non un couvre-feu.
4: C'est la responsabilité parentale, je pense. C'est plus aux parents de savoir déjà où sont leurs enfants et qu'est-ce qu'ils font.
5: Je suis personnellement maman de mineurs. Je fais ce qu'il faut en tant que parent pour leur éviter les dangers.
35: Le tribunal administratif de Versailles s'est rangé du côté de l'association Vigiliberté qui prône la liberté de circulation. Sur X, la maire de Morsang-sur-Orge se dit écœurée par la décision judiciaire. Viry-Châtillon reste donc la seule ville du département sous couvre-feu. Elle aussi se dit confrontée aux rixes et à la délinquance. Une mesure prévue en principe jusqu'au 31 octobre.
13: Alors c'est vrai, qui décide vraiment de la sécurité locale? Est-ce que la justice empêche aujourd'hui les maires de protéger leurs habitants? On va s'interroger bien évidemment. Mais avant, on va recevoir Éric Boyot, porte-parole de la Fédération nationale des policiers municipaux de France dans l'Essonne. Éric Boyot, bonjour. Merci d'avoir accepté notre invitation. Puisque vous, policiers municipaux, vous êtes aux premières loges pour nous raconter ce qui se passe dans ces communes particulièrement. Et si un maire décide de mettre en place un couvre-feu pour les mineurs, il y a bien une raison. Alors c'est quoi la réalité de ces communes dans l'Essonne avant même que le couvre-feu ait été mis? Ce sont des rixes, ce sont des mineurs qui font du tapage nocturne. Pour bien comprendre, qu'est-ce qui se passe précisément dans ces communes?
6: Déjà, tout d'abord, merci pour l'invitation. Concernant les mineurs, la problématique, elle n'est pas d'aujourd'hui. On va parvenir sur la réforme du Code pénal de la justice des mineurs. Mais les mineurs, aujourd'hui, ils sont influençables. Ils sont utilisés par les plus grands. Donc, ils peuvent tomber dans des rixes, ils peuvent tomber dans des violences, voire des trafics. Protéger nos enfants ne signifie pas renoncer aux libertés. D'où l'intérêt des arrêtés couvre-feu pour les mineurs qui permettent aux maires de donner des pouvoirs à leur police municipale pour pouvoir intervenir, contrôler ces jeunes et, le cas échéant, les remettre aux autorités nationales.
13: Parce qu'effectivement, ces jeunes mineurs, se retrouvent dans des rixes entre bandes, se retrouvent peut-être aussi confrontés au trafic de drogue. C'est ça aussi la réalité, puisque vous parliez de ceux qui mettent en avant la liberté de circulation, mais rappelons que ce sont des mineurs et que parfois ils sont en danger de mort.
6: Bien évidemment, c'est avant tout une mesure pour les protéger. On voit tout de suite la caricature et on considère que c'est attentatoire aux libertés. Certes, ça attente les libertés, mais c'est une mesure de protection. Une des premiers devoirs du maire sur son territoire communal, c'est de protéger sa population. Donc, il prend un arrêté, couvre-feu, pour protéger les mineurs, pour pas qu'ils se retrouvent engrainés par les plus grands à aller faire des bêtises du fait de leur impunité, de leur responsabilité pénale.
13: Et d'ailleurs, le couvre-feu pour aux mineurs, parce qu'il a été instauré pendant quelques semaines, est-ce qu'il aide vraiment les policiers, les forces de l'ordre pendant les semaines où il a été en vigueur? Est-ce que vous avez pu constater, notamment dans l'Essonne, une baisse de la délinquance, notamment la nuit?
6: À partir du moment où vous mettez une mesure en place, même si elle touche qu'un petit pourcentage, elle touche quand même quelques personnes. Il y a quelques parents qui suivent l'actualité, qui voient qu'il y a un arrêté, il y a une campagne de publication qui est faite là-dessus. Donc les parents vont déjà faire rentrer une partie de leurs enfants à leur dite. Après, ça donne un moyen juridique et légal aux policiers municipaux pour intervenir. Puisque une de leurs premières missions, c'est de faire respecter les arrêtés du maire.
13: Moi, ce qui m'étonne toujours, c'est cette interrogation, où sont les parents? Puisque lorsque vous allez au contact de ces mineurs pour leur dire vous n'avez rien à faire, il y a un couvre-feu qui est entré en vigueur, où sont les parents dans ces cas-là? Est-ce que vous avez des contacts? Est-ce que vous les ramenez? C'est une véritable interrogation, la responsabilité des parents dans ce dossier-là.
6: Malheureusement, c'est un des maux de nos sociétés et c'est une grosse problématique aujourd'hui. C'est les parents qui ont démissionné. Alors, heureusement, ils n'ont pas tous démissionné, sinon ce ne serait pas tenable. Mais il y a certains parents qui sont dépassés, même parfois des parents isolés qui pensent que leur enfant est avec le petit copain alors qu'il est en train de faire des bêtises avec les autres. Il y a surtout cet effet de bande. Chaque enfant, quand il est pris individuellement, il n'y a pas de raison qu'il soit un délinquant. On n'est pas délinquant, on le devient. Donc, en fait, c'est un système qui les engraine. Donc, c'est sûr que s'ils se rassemblent le soir à 23h, un enfant de 13-14 ans n'a rien à faire à 23h dans les rues. Donc forcément, ils se font engrainer et c'est à celui qui fera la bêtise la plus importante et qui se fera mousser. Donc oui, effectivement, si un arrêté permet déjà à une partie de la population de rentrer chez elle, elle permet aussi ensuite de contrôler l'autre population dans un cadre légal.
13: Et est-ce que, peut-être pour clore cette question, quand la justice annule ce couvre-feu, est-ce que les policiers de terrain ont le sentiment d'être abandonnés face à la réalité du terrain que vous connaissez, que les maires de communes aussi connaissent particulièrement? Je le dis, si un maire instaure un couvre-feu, c'est pas pour rien, c'est qu'il y a des vraies problématiques.
6: Alors effectivement, le juge administratif, il fait son travail, il fait respecter les libertés individuelles, il statue sur la proportionnalité des arrêtés qui ont été attaqués. Néanmoins, il doit aussi laisser la liberté au maire de pouvoir prendre des mesures pour prévenir les troubles sans systématiquement tomber dans la caricature. C'est là aussi le problème, c'est qu'on est peut-être un peu trop pointilleux envers le maire qu'on est envers ces jeunes. Donc laissons quand même un peu plus de marge, puisque le maire, pour rappel, c'est quand même l'acteur, le premier acteur sur son territoire communal pour pouvoir instaurer un couvre-feu lorsque les circonstances locales l'exigent.
13: Merci beaucoup Éric Boyau de nous avoir éclairé donc sur cette actualité. Alors c'est vrai Karim Maloum que le droit à la liberté de circulation des mineurs. Bon déjà on se demande ce que fait un mineur à 23h minuit tout seul dans la rue. Là moi en tant que père de famille ça m'échappe un petit peu. Toujours est-il que pourquoi pas, mais quand tout se passe bien. Là on connaît la situation sécuritaire aujourd'hui en France, on en parle suffisamment pour dire qu'il y a des véritables soucis. Est-ce que aujourd'hui finalement la justice ne permet pas aux maires d'assurer leur mission, c'est-à-dire la sécurité des riverains.
1: En fait, cette situation revient aux deux premiers points qu'on vient d'aborder. Trois points. Le premier, c'est que l'État intervient pour désavouer les maires. Parce qu'ils ont pris des mesures pour répondre à la demande des citoyens, de leurs citoyens, pour sécuriser, pour mettre de l'ordre dans leur ville. Ça, ce n'est pas le rôle de l'État, je pense. C'est son rôle, il peut intervenir, bien sûr, excusez-moi. Mais il a désavoué les maires. Ça, c'est le premier point. Deuxième point, nous sommes en train de mettre en opposition la sécurisation des biens et des libertés. Mais en réalité, c'est un débat philosophique. On revient au premier point, c'est-à-dire qu'aujourd'hui, nous vivons dans une société où on a cru que la terreur, la violence a été vaincue, que nous vivons en liberté et en sécurité. Et aujourd'hui, nos lois existantes ne veulent pas admettre qu'elle est de retour avec d'autres visages, d'autres formes. Donc, je pense que cette décision de justice n'est pas à la hauteur de ce que les citoyens attendent, parce qu'il n'y a pas de liberté sans sécurité. Donc, qu'est-ce qui fait un gamin de 10 ans, dans 11 ans, à 3 heures du matin, sur l'espace public? C'est juste une question d'éducation. La société a failli, les parents sont défaillants, et la société est défaillante. Donc, aujourd'hui, on a besoin d'autorité, et la justice n'est pas à sa place de prendre ce genre de décision.
13: Mais c'est vrai, Général Bertrand Cavalier, vous qui avez vu cette délinquance de près sur le terrain, cette délinquance sans cesse augmenter, quand vous entendez le droit à la liberté de circulation des mineurs qui est invoqué par la justice, mais ça n'a pas de sens, on marche totalement sur la tête. Alors pour un majeur, j'entends, c'est totalement autre chose. Mais pour un mineur, comment la justice peut-elle dire non, ce mineur de 12 ans, 13 ans, 14 ans a le droit à sa liberté de circulation à 23 heures?
3: Alors les magistrats invoquent le principe plus général au-delà des mineurs de liberté de circulation, qui est généralement la règle. C'est un principe. Si vous voulez, pour revenir au maire, d'abord, d'une certaine manière, il se substitue à l'État, parce que le premier garant de l'ordre et de la sécurité, c'est l'État. Deuxièmement, les maires disposent de pouvoirs administratifs définis par le Code général des collectivités territoriales, notamment pour assurer le bon ordre, la sûreté, la sécurité, la salubrité publique dans leur commune. Ils vont pas prendre un arrêté de couvre-feu par plaisir.
13: Bien sûr.
3: Ils le prennent parce qu'il y a un état de nécessité. Et donc, quand ils sont désavoués par un magistrat qui lui met en avant ce principe quasi sacré de liberté de circulation, on pourrait peut-être mettre en avant également le droit à la sécurité des citoyens.
13: Bien sûr.
3: On va voir que, je suis désolé, je suis d'accord avec vous, et c'est désolant, on est sur en fait un débat philosophique s'agissant de la place du droit, on pourra également l'examiner, on va examiner cette interrogation dans le champ relevant de l'immigration, de la lutte contre l'immigration. Là aussi, est-ce qu'on parle de fait, d'état de nécessité, de quel droit parle-t-on? Est-ce qu'on parle le droit du collectif, des citoyens? Donc là, en fait, quel est le résultat? Eh bien, c'est que le maire est désavoué et ne peut pas assurer ses pouvoirs. Parce que Le maire, c'est vraiment l'acteur de terrain au plus près de la population qui écoute ses administrés.
13: Et on voit bon, et là, l'interrogation et l'incompréhension des riverains. On les a tout à fait entendus tout à l'heure. Ils ne comprennent pas.
3: Donc, si vous voulez, mais un juge, alors, le juge va décider en fonction de critères qui relèvent de la proportionnalité. Mmh. Ce doivent être des mesures d'exception, qui doivent être limitées dans l'espace et dans le temps. Mais ce juridisme, ce pointillisme juridique, pose aujourd'hui problème.
13: Allez, le mot de la fin pour Karim Maloum sur cette question du couvre-feu pour les mineurs, avant de parler des fêtes de village qui disparaissent.
1: Ah, il faut tout faire pour qu'ils ne disparaissent pas. Pour terminer sur ce point, je pense les trois points qu'on vient d'aborder, c'est qu'on voit que l'État est défaillant. Je pense qu'on est désarmé si la justice ne joue pas le jeu. On est désarmé, parce qu'on est dans un État de droit, on ne peut pas dire autrement les choses. C'est-à-dire que quand l'État de droit ne fonctionne pas, on est coincé. Le maire prend des décisions, il est contredit. Les policiers font leur travail, puis la justice libère les voyous. On ne peut pas absolument continuer de cette manière. Effectivement,

0: confrontés à cette délinquance. Écouter les maires, c'est ça aussi ce que le politique doit faire.
1: Je dirais la sécurité, c'est le droit fondamental à la sécurité. C'est ça qui est, c'est un droit fondamental, si on parle d'état de droit.
0: Allez, on va parler de ces fêtes de village, parce que figurez-vous, et je le dis avec un petit pincement au cœur, parce que j'apprécie énormément ces fêtes de village, elles disparaissent visiblement une à une. Les fêtes de village, c'est vrai que ce sont des rendez-vous simples qui font d'ailleurs encore vibrer les places, les salles des fêtes. Oui, mais voilà, il y a un constat, elles s'annulent les unes après les autres, notamment cet été. Alors, il y a eu les contraintes climatiques, la canicule, puis il y a aussi le manque de bénévoles. Il y a bien évidemment ces normes qui sont de plus en plus lourdes, les coûts qui flambent. Voilà, les raisons sont multiples, vous l'aurez compris. Mais le résultat, eh bien, c'est le même, c'est que c'est un peu plus de silence dans nos campagnes, puisque au-delà des balles, au-delà de ces stands où vous consommez des boissons, eh bien, c'est un moment où l'on se retrouve, où l'on parle, où l'on crée du lien, où le village existe. Voilà, aujourd'hui, il y a une urgence, en tout cas, il ne faut pas qu'elle s'éteigne. On regarde ce sujet d'Anaïs Baucher.
2: Au cœur de la commune de La Pantie, la fête du village bat son plein depuis près de 50 ans. Pourtant, cette année, elle a été annulée faute de bras.
3: C'est super dommage parce que le but était d'animer la commune, de se rencontrer en gens de la commune et les gens extérieurs. Mais au moins que c'est vrai que ça crée un lien entre les gens de la commune. Avant le Covid, on était toujours au moins 40-50 personnes à chaque réunion, donc ce qui permettait d'avoir un nombre de bénévoles important. Et depuis le Covid, on est carrément chuté à 10 personnes extérieures du bureau présent.
2: Un phénomène qui n'est pas isolé en France. Cette année, 390 000 festivités populaires ont été recensées, contre 450 000 avant la pandémie de Covid en 2020. Soit une baisse d'environ 15%. Des événements annulés pour de multiples raisons, qui constituent désormais un enjeu national pour la vie locale selon les associations.
4: On assiste depuis quelques années à une augmentation des responsabilités sur les organisateurs de fêtes, au point de vue sécuritaire notamment, Vigipirate, l'application de règles particulières, des évolutions climatiques qui nous obligent à revoir l'organisation des événements, à les annuler parfois.
2: Un impact climatique conséquent. Cet été, à cause de la sécheresse et du risque d'incendie, de nombreux maires ont été contraints d'annuler leur célébration du 14 juillet.
0: Alors avant d'accueillir notre invité, je voudrais, Karim Maloum, que vous partagiez ce que vous nous avez raconté pendant que nous entendions ce reportage. C'est que lorsque vous êtes arrivé d'Algérie, vous, le premier contact que vous avez eu, ce sont les fêtes de village, les fêtes traditionnelles.
5: Mais effectivement, en quelques secondes, j'arrivais d'Alger, j'étais journaliste à Alger pendant la décennie noire, les attentats terroristes venaient d'échapper, j'étais un peu je passais des moments difficiles. J'arrive en Bretagne, à Rennes, où j'étais invité, et le soir même, j'étais à cette soirée, un fest-noz, etc. Et c'était très bien, les gens dansaient, chantaient, mangeaient, discutaient, moi j'ai rencontré du monde, mais je dis, quelle belle France! C'était formidable, mais j'étais terrorisé dans ma tête, et tout d'un coup, je retrouve une fête dans un petit village. Je garde un souvenir exceptionnel, et j'ai même oublié un peu mes soucis, et quand vous parlez de que ça va disparaître, etc., mais un pays, je veux dire quelque chose, c'est pas seulement un drapeau, c'est pas seulement des frontières, des institutions, c'est aussi la façon de vivre, la façon de se rassembler, la façon de partager des moments de convivialité. Si ça disparaît...
0: Alors justement, il ne faut pas que ça disparaisse. On va rester positif sur CNews et sur Europe 1 avec notre prochaine invitée, parce qu'on l'a entendu, elle commence à disparaître. Il y a de multiples raisons. Mais figurez-vous qu'il y a un homme qui, lui, a décidé de faire revivre, de ne pas baisser les bras, et qui organise des fêtes dans un château qui est en construction. Ce ne sont pas des réceptions mondaines du tout. Ce sont des vrais moments de partage ouverts, des moments populaires qui rappellent ces soirées où tout un village danse, en fait, se retrouve. Et aujourd'hui, il est notre invité pour nous raconter comment bien il réinvente à sa manière la fête de village. Et il s'appelle Louis Guyot, propriétaire du château de Tirgan. C'est en Dordogne. Bonjour monsieur, merci d'avoir accepté notre invitation. Alors vous, tous les mercredis soirs, vous proposez aux gens du coin, aux gens de passage, de se retrouver dans votre jardin pour déguster une saucisse, écouter de la musique, danser en plein air, un peu comme une fête de village au fond.
6: Exactement, complètement. Alors l'objectif premier, donc comme vous l'avez rappelé, c'est que je suis un jeune propriétaire de château en Dordogne, et donc c'est de restaurer ce château qui forcément a subi un petit peu les affres du temps. Et donc l'objectif, évidemment, c'était de créer un événement populaire qui rassemble les gens de toutes parts, de passage, comme

0: des locaux et de leur proposer voilà un moment convivial dans un château. Et évidemment, du coup, ça permettait de financer, grâce à leur entrée et aux recettes de la buvette, de participer du coup à la restauration de châteaux.
1: Donc il y a deux objectifs, à la fois la restauration du château et en même temps recréer cet esprit fête de village, simple, populaire, convivial dans ce lieu. Comment est-ce que vous avez réussi à recréer cet esprit, si vous voulez, à attirer toujours plus de monde pour que les gens se rencontrent c'est quoi la clé du succès ?
0: Alors, je ne sais pas si je possède la clé du succès, mais en tout cas, j'ai essayé de... Les choses se sont faites assez naturellement. Hein. Le cadre, déjà, d'un monument historique installe déjà une certaine ambiance, en fait, dans une soirée. Et puis après, c'est les choses qui plaisent. Donc, on a fonctionné avec un DJ, évidemment, qui passe de la musique de 19h à minuit. Et donc, voilà, on est dans une ambiance assez jazz de 19h à 20h qui laisse le temps aux gens de dîner tranquillement, de retrouver leurs amis. Et ensuite, de prolonger la soirée avec de la musique des années 80, avec, voilà, tous les styles musicaux qui s'adaptent, évidemment, à chaque soirée. Et évidemment, du coup, le but, c'est quand même de mettre en avant des savoir-faire et des producteurs locaux. Donc on a des food trucks évidemment qui vont proposer des choses locales liées au Périgord et voilà dans ce cadre-là. Et puis évidemment la Dordogne c'est connu comme étant un département très touristique en famille et donc on s'inscrit complètement dans cet axe-là.
1: Alors c'est vrai qu'on entendait qu'il y avait beaucoup, notamment pour les fêtes de village, des normes de sécurité, des coûts qui augmentent, les contraintes climatiques, il y a effectivement de plus en plus de difficultés à gérer et pour autant vous avez le sentiment qu'aujourd'hui les Français, ils en redemandent de cet esprit de fête de village.
0: Ah, je pense, oui. Et puis, alors, en Dordogne, pour le coup, on n'est pas très touché, puisqu'en fait, vous avez un principe qui s'appelle les marchés gourmands, qui ont lieu dans toutes les communes de Dordogne, où les gens viennent, en fait, avec leur couvert, ils se posent à une table, il y a des producteurs locaux, et ils viennent profiter, évidemment, d'une soirée familiale. Moi, du coup, j'ai essayé de me baser là-dessus, donc, de cette tradition périgordine et de l'adapter un petit peu en rajoutant de la musique, évidemment, pour que ça soit plus joyeux, peut-être un peu plus moderne et essayer de faire revivre le château que j'ai décidé de reprendre il y a 4 ans.
1: L'esprit fête de village qui se poursuit donc avec Louis Gouillot, propriétaire du château de Tirgan. Merci à vous d'avoir accepté notre invitation. On peut encore, pour les gens de passage peut-être, s'ils veulent aller danser, partager. Ah bah Saint-Astier, vous connaissez bien. Le général Bertrand Cavalier a commandé le centre national d'entraînement des forces de gendarmerie à Saint-Astier.
2: Je salue le jeune Gouillot, je suis admiratif parce que c'est formidable. Et puis de défendre le patrimoine. Mais je pense qu'il y a quand même dans certaines régions une vitalité, en tout cas une vitalité retrouvée. Il y a une forte attente pour ces fêtes. Bon, moi, je vis une grande partie de l'année dans le Jura. Je peux dire qu'en Franche-Comté, c'est très actif. La Bretagne, ça ne se perd pas. Les fêtes neuves à chaque année. Puis il y a la culture celtique, la culture locale qui est quand même très, très active. Mais en Dordogne, dans le Grand Sud-Ouest, je crois que ça reste quand même très vif. Je parle sous le contrôle de notre jeune... un camarade qui défend son patrimoine. Qu'en pensez-vous ?
1: Louis Guyot.
0: Il y a des départements qui sont forcément plus touchés par la baisse du tourisme dans certains coins. La canicule qui n'a pas été évidente, les feux d'artifice qui ont été annulés, et c'est tout à fait compréhensible. Et je pense que les préfectures n'ont pas voulu prendre le risque. Mais forcément, ça a aussi pesé beaucoup sur le fait que, pour certains organisateurs, ça a été plus ou moins compliqué. Notamment pour les festivals de musique, ça a été compliqué cette année.
1: Merci beaucoup, Louis Guyot. Et on voit finalement qu'il y a encore cette jeunesse qui tient à perpétuer ces traditions si françaises de faire la fête, de se retrouver autour d'un verre, autour d'une bonne galette saucisse. Moi, je pense à ma Bretagne, vous voyez bien. Ou d'un bon magret.
2: Le magret, c'est plutôt vers...
1: C'est la Dordogne.
0: Merci à vous.
2: La Dordogne et le Grand Sud, le Sud-Ouest.
1: Bon, on va marquer une très courte pause sur CNews et sur Europe 1. On va revenir dans un instant pour un sujet, alors cette fois un peu plus lourd. Mayotte, la situation à Mayotte désastreuse. Et elle est encore une fois au cœur du lancement de la campagne présidentielle. Alors, que proposent les partis, les uns et les autres, pour Mayotte ? Est-ce que ce ne sont que des slogans ? Ou alors, un jour, quelqu'un osera agir pour nos concitoyens mahorais ? On en parle dans un instant sur CNews Europe 1.
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8: Eh bien, déshérité, t'es-tu confessé? As-tu entendu la messe ce matin? Que tu oses risquer ta vie avec tant de désinvolture?
9: Je suis mieux préparé que toi à rencontrer la mort.
8: Vraiment? Eh bien, va prendre ta place dans la lice et regarde le soleil pour la dernière fois. Cette nuit, tu dormiras au paradis.
9: Grand merci pour ta courtoisie. Et pour t'en récompenser, je vais te donner un bon conseil. Va prendre un cheval frais et une nouvelle lance, car par mon honneur, tu auras besoin des deux.
8: À tout de suite.
10: Eh bien, Brian, qui est ce fou?
8: Un inconnu. Son bouclier porte la devise du déshérité.
10: Je crois qu'il l'a bien choisi.
8: Je vais changer de cheval. Qu'en penses-tu, Front-Deuf?
10: Excellente idée. Qu'on amène un cheval frais. Tiens.
8: Nouvelle lance aussi.
10: Ben voilà.
8: Je vais même changer de bouclier.
10: Oui. Le premier ne porte que les emblèmes de l'humilité et de la pauvreté des Templiers. Ils ne sont plus de mise aujourd'hui.
8: Celui-ci convient mieux. Un corbeau volant à tire-d'aile, tenant un crâne dans ses serres.
10: Gare au corbeau.
11: Gare au corbeau.
10: Et maintenant, Brillant, suce aux déshérités.
8: En avant, ma bête. À la vie et à la mort. La lame est brisée. Et la sienne aussi. Ce n'est que partir nir, déshérités.
9: Nous sommes parfaitement d'accord, Templiers.
10: Eh bien, Sire Brillant.
8: Une nouvelle lance. La chance est avec lui.
10: J'ai cru une seconde que vous alliez tomber tous deux.
8: Penses-tu? Ne crains rien. Cette fois-ci, je veux la voir. Malédiction! La sangle s'est cassée.
10: Mais alors, il se battra à l'épée jusqu'à la mort.
8: Descends, déshérité!
9: Je suis prêt!
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1: De retour sur le plateau de Punchline été sur CNews et sur Europe 1. Bienvenue à vous qui nous rejoignez pour vous accompagner. Le général Bertrand Cavalier, général de gendarmerie, est avec nous. Karim Maloum également nous accompagne. Messieurs, rebonsoir. On va revenir sur la situation à Mayotte, bien évidemment. On parlera budget aussi, vous l'aurez compris, décryptage de l'actualité jusqu'à 19h sur CNews et Europe 1.
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1: Mais avant, un point complet sur les toutes dernières informations avec Pauline Trefzer. Pauline, bonsoir.
12: Bonsoir Bonsoir Olivier, bonsoir à tous. À la une de votre journal, la pluie fait son grand retour dès demain sur l'ensemble de l'Hexagone. Météo France a déjà placé pour lundi 9 départements en alerte orange orage. Sont concernés l'Aveyron, la Corrèze, la Dordogne, la Haute-Garonne, le Gers, le Lot-et-Garonne, le Tarn et le Tarn-et-Garonne. 63 autres départements seront en alerte jaune. 4 d'entre eux seront également placés en vigilance jaune, pluie-inondation. Les Bouches-du-Rhône, le Gard, l'Hérault et le Vaucluse. Dans les Hautes-Alpes, 2 personnes ont été grièvement blessées après la chute d'un bloc rocheux de 200 tonnes sur leur voiture à Aiglié. Le véhicule a été entraîné dans les gorges du Guil par le poids du rocher. 27 sapeurs-pompiers, dont une équipe spécialisée en sauvetage nautique, sont intervenus aux côtés du SAMU. Une opération délicate pour extraire le conducteur et sa passagère du véhicule. Leurs jours ne sont pas en danger. À Aurillac, un manifestant et un policier ont été légèrement blessés samedi lors d'un rassemblement illégal contre les violences policières en marge du Festival international de théâtre de rue. Une centaine d'éléments perturbateurs étaient présents. Des dégradations ont eu lieu en centre-ville, des poubelles ont été brûlées et des vitres cassées. Écoutez Marlène Ostache du syndicat Alliance 63.
13: Il faut quand même s'imaginer 200 à 300 personnes qui sont réunies pour en découdre avec les forces de l'ordre. C'est quelque chose quand même qui peut être impressionnant. Et pour mes collègues, même s'ils sont habitués, et pour la population qui est venue en fait assister à un spectacle, à plusieurs spectacles.
12: Un drame familial sanglant s'est produit dans la nuit de samedi à dimanche dans le Val-de-Marne. À Sucy-en-Brie, une femme a été retrouvée morte à son domicile. Son fils a été interpellé et placé en garde à vue. 6 policiers ont été légèrement blessés lors de l'intervention. Une enquête pour homicide volontaire sur ascendant a été ouverte par le parquet de Créteil. Un mot de politique, Jean-Luc Mélenchon promet que LFI censurerait le gouvernement Le Cornu sur son projet de budget 2027. Déclaration du candidat à la présidentielle ce dimanche dans la Drôme en marge du discours de clôture des universités d'été de la France insoumise. C'est nous les gens sérieux et responsables, c'est eux les incapables, la ruine, la pagaille, a scandé Jean-Luc Mélenchon visant l'exécutif. À l'international, Kiev s'attaque au géant du e-commerce russe Ozon. Pour la deuxième journée consécutive, un site logistique du groupe a été touché par une attaque de drone, cette fois dans la région d'Orenbourg. Plus de 300 employés ont été évacués et l'activité du site a été suspendue. Dans le même temps, près de Saint-Pétersbourg, un incendie a ravagé un entrepôt après une frappe de drone ukrainien. Entre Ottawa et Washington, la guerre commerciale est déclarée. Le Canada ne veut plus négocier à n'importe quel prix après avoir rejeté les dernières exigences de Donald Trump. Marc Carney promet des représailles équivalentes aux nouveaux tarifs américains en droits de douane. Le président américain a réagi sur son réseau social Truth Social. Le candidat veut profiter des avantages liés au statut d'État sans en être un. Direction l'Iran à présent, où le régime des Mollahs se dit favorable au dialogue alors que les discussions avec Washington restent dans l'impasse. Téhéran affirme qu'un dialogue respectueux reste la seule voie possible pour parvenir à un accord. Écoutez Abbas Arachi, le ministre des Affaires étrangères iranien.
14: Il devrait mettre tous ses plans de côté et revenir à une voie qui a été essayée auparavant. La nation iranienne répondra respectueusement au langage de la dignité.
12: Face au virus Ebola qui touche durement la République démocratique du Congo, Léon XIV appelle à une mobilisation internationale. Alors que le virus continue de se propager de façon exponentielle, le pape a appelé à renforcer les efforts pour contenir l'épidémie à l'issue de la prière de l'Angélus. Et un mot de sport pour finir ce journal et la victoire de Lando Norris à Zandvoort, le champion du monde en titre devance Kimi Antonelli et George Russell pour s'offrir un deuxième sacre consécutif après celui en Hongrie. Parti en pole position, le Britannique a dû batailler face à l'Italien pour faire la différence dans la deuxième partie de course. De son côté, le quintuple champion du monde Max Verstappen s'est crashé dès l'entame du Grand Prix chez lui aux Pays-Bas.
1: Pauline Trefzer, que nous retrouverons plus tard pour un point complet sur l'actualité. Alors, vous le savez, en cette fin août, qu'est-ce qui se passe ? Bien, la plupart des prétendants à la présidentielle font leur rentrée. Et il y a un sujet qui a cristallisé ce début de campagne. C'est Mayotte. Mayotte, encore une fois au cœur du lancement de la campagne présidentielle. Édouard Philippe, on l'a suivi, y est allé ce week-end. On peut le lire, il a retrouvé d'ailleurs des accents droitiers. Suspension du droit d'asile, suspension du droit du sol, moratoire sur le regroupement familial. Bref, le ton est ferme, ce qui a déplu d'ailleurs à Jean-Luc Mélenchon. On a vu ce débat à distance. Le duel autour de Mayotte. Mais dernière, les annonces, une question revient. Est-ce qu'au fond, on est dans une vraie politique ou dans un concours de slogans? On va s'interroger. Mayotte, on en parle régulièrement à chaque campagne présidentielle et on voit que la réalité du terrain, elle, ne change pas vraiment. Alors pour démarrer, je vous propose de faire le point avec Corentin Alonso qui nous a rejoint. Corentin, bonsoir. On va faire le point sur les différentes mesures pour Mayotte proposé par les différents partis.
15: Oui, et partons d'abord du centre où le gouvernement de François Bayrou a fait voter il y a désormais un an une loi Mayotte pour reconstruire l'île après le passage du cyclone Chido. D'ailleurs, Sébastien Lecornu va se rendre sur place la semaine prochaine pour faire un point complet sur cette loi Mayotte et sur son avancement. Un budget donc de 4 milliards d'euros est dédié donc à la reconstruction de Mayotte, utilisé entre autres pour moderniser le réseau d'accès à l'eau, accélérer la construction d'écoles, renforcer les effectifs de policiers et de gendarmes, créer notamment aussi un deuxième centre pénitentiaire sur l'île. Enfin, donc le lancement des premières phases pour la création d'un grand aéroport à Mayotte est notamment donc envisagé d'ici 10 ans.
1: Donc je le disais, c'est qu'en ce début de campagne, hein, Mayotte est toujours le département le plus pauvre de France et ça devient un sujet majeur.
15: Oui, ce week-end, Édouard Philippe a durci sa position, notamment sur la question migratoire. Pour résoudre le principal problème mahorais, le candidat Horizon veut couper les vannes de l'immigration sur le territoire. Pour cela, il a fait plusieurs propositions. Il souhaite interrompre les demandes d'asile et le regroupement familial, mais aussi suspendre le droit du sol pendant la durée du futur quinquennat. Enfin, il veut renforcer la présence maritime de l'État pour lutter contre l'arrivée, vous le savez, des bateaux clandestins venus des Comores. À sa droite, Bruno Retailleau partage cet objectif et veut pour cela, lui, organiser un référendum sur l'immigration, nécessaire selon lui pour contourner les potentiels blocages juridiques. Le candidat des Républicains veut aussi durcir la position de la France à l'égard du pays voisin des Comores, pays qui conteste la souveraineté française sur Mayotte, mais cela ne l'empêche pas de percevoir de l'aide publique au développement. Bruno Retailleau voudrait, lui, conditionner justement cet argent français à une coopération sur l'immigration. Sur le plan économique également, le Vendéen propose une stratégie de développement de 5 à 10 ans. De son côté, le Rassemblement national, premier parti en voie sur ce territoire de Mayotte, propose de supprimer le droit du sol définitivement, mais pas qu'à Mayotte, dans toute la France. Marine Le Pen veut également expulser les OQTF et démanteler rapidement les camps de migrants illégaux dans le département de Mayotte. Enfin, comme l'ensemble des partis du spectre politique, le Rassemblement national veut investir dans les infrastructures publiques pour remettre donc à niveau après des infrastructures publiques saturées, notamment par cette pression migratoire.
1: Et puis finissons par la gauche, Corentin, qui pourrait, lors de questions, durcir les règles, d'ailleurs au contraire. Hein.
15: Oui, pour LFI, mais aussi le PS, ils défendent la mise en place de l'aide médicale d'État à Mayotte, car le dispositif n'est pas en vigueur dans le département. Et contrairement à la droite, ils refusent de toucher aux droits du sol et plus généralement à l'ensemble des droits des étrangers. Ils défendent également la scolarisation des enfants, peu importe le statut. Enfin, hier, Jean-Luc Mélenchon a expliqué qu'il fallait avant tout discuter avec le gouvernement des Comores si l'on voulait résoudre la crise migratoire.
1: Merci beaucoup, Corentin, pour toutes ces précisions très intéressantes, ce qui va nous permettre maintenant d'entendre ce que veulent précisément les habitants de Mayotte. Salim Naouda, premier vice-président du collectif des citoyens de Mayotte, est en liaison avec nous. Salim Naouda, bonsoir, merci d'avoir accepté notre invitation. On a suivi avec vous, notamment ces dernières heures, la visite d'Édouard Philippe, le duel à distance entre Édouard Philippe et Jean-Luc Mélenchon. On vient d'entendre toutes les mesures proposées par les différents partis politiques. Ma question, elle est très simple pour démarrer. Vous, en tant qu'habitant, qu'est-ce que vous demandez concrètement à l'État aujourd'hui? Et d'ailleurs, quelles sont les mesures qui vous semblent les plus ajustées aujourd'hui pour faire face à la crise majeure que vous traversez?
16: Bonsoir à toutes et à tous. Je pense que Mayotte en a assez pour des slogans politiques. Ce que Mayotte attend aujourd'hui, ce sont des actions. Il y a, comme vous l'avez dit tout à l'heure, un projet concernant l'aéroport ou la piste de Mayotte. C'est une histoire que nous avons depuis plus d'une vingtaine d'années. Il y a des études qui ont été faites sur la petite terre. Aujourd'hui, ils ont changé de site vers la grande terre. Mais ce que nous voulons aujourd'hui, ce n'est pas des slogans, c'est la réalisation de cet ouvrage pour Mayotte, pour la zone. Parce qu'il faut désenclaver Mayotte. Et quand je parle désenclavement, il faut que l'aéroport soit réellement construit pour permettre aux gros porteurs d'arriver sur Mayotte et réduire le coût des billets d'avion pour les Mahorais. Il faut développer le port aussi, que ce soit un grand port maritime, parce que tout arrive par le port. Plus de 95% des produits consommés dans le département arrivent par le port. Donc ces deux infrastructures sont essentielles pour le département. Si certains parlent de l'immigration comme étant un point essentiel, oui, c'est un point essentiel pour Mayotte parce qu'il faut combattre l'immigration. Mais combattre l'immigration ne veut pas dire qu'il faut oublier les autres investissements pour les départements. Nous avons besoin d'un centre hospitalier digne de ce nom pour permettant l'accueil de l'ensemble des Mahorais qui vivent dans ce département et ne pas être obligés de s'expatrier soit à La Réunion ou dans l'Hexagone pour se faire soigner. Nous avons besoin des écoles parce que la plupart de nos enfants, certains d'entre eux, sont obligés de partir dans un autre territoire pour suivre une éducation normale. La sécurité, c'est quelque chose d'essentiel et prioritaire pour nos enfants et pour nous-mêmes, les adultes qui vivent dans ce département. Nous avons besoin aussi de développer l'ensemble de nos services publics. Il y a l'eau, comme vous l'avez dit tout à l'heure, qui est à accentuer parce qu'il faut des mesures fortes pour répondre aux besoins croissants de la population, aux besoins croissants des Mahorais. Il faut revoir aussi la politique de l'énergie à Mayotte, parce que Mayotte est le seul département où EDF n'intervient pas comme État acteur principal de l'énergie à Mayotte, en matière d'électricité. Donc nous avons besoin de l'intervention directe et permanente d'EDF et non des interventions ponctuelles. Nous avons besoin aussi du système éducatif, parce que nous avons des écoles qui sont aujourd'hui d'accueillir plus d'enfants que les capacités initiales. Donc, il faut développer l'école. Il ne faut pas qu'on nous dise à chaque fois qu'on va faire, à travers des slogans. Et puis après, une fois que les campagnes sont finies, ou une fois qu'une crise sociale s'arrête, on oublie tout ce qui a été dit pendant la période donnée. Donc, les Mahorais ont besoin d'un chef de l'État qui tient parole. Nous avons besoin d'un gouvernement qui tiendra parole, qui acceptera de travailler avec les élus locaux, parce que Mayotte ne peut pas mieux être connue que par les Mahorais eux-mêmes qui vivent dans ce département. Et ce n'est pas Paris qui doit dicter ce qui doit être fait à Mayotte. Donc il est temps à ce qu'on prenne nos politiques localement comme étant des adultes capables de savoir l'avenir et la construction de leur département. Donc il est temps à ce que les slogans s'arrêtent, à ce que les mensonges finissent, parce qu'en 2018, on nous avait promis 1,6 milliard d'investissements, on ne l'a pas vu. Récemment, avec le cyclone Chido qui est passé, on nous promet 4 milliards, mais on ne sait pas si ça sera consommé ou pas. On nous promet plein de choses, mais malheureusement, on ne voit pas la couleur de ces investissements qui doivent être utiles ou qui sont utiles pour le développement de Mayotte. Donc il est temps à ce que les slogans finissent. C'est ce que les Mahorais attendent en urgence. La sécurité, la santé, l'éducation de nos enfants, des services publics dignes de ce nom, avec l'intervention des entreprises publiques comme EDF et autres, pour assurer une continuité d'un vrai service public dans nos départements.
1: Message reçu. Merci Salim Naouda d'avoir accepté notre invitation. On a suivi ces dernières heures, donc la venue d'Edouard Philippe et la situation. Et on comprend bien aujourd'hui que vous en avez ras-le-bol des slogans. Et ce que vous demandez, c'est des mesures très concrètes. On va parler de l'immigration dans un instant après la pause, puisqu'il y a ces nouvelles images choc en Espagne, immigration à Mayotte, mais aussi sur le continent européen, et notamment cette crise migratoire en Espagne. Alors, quelles conséquences pour la France? D'où viennent d'ailleurs ces migrants? Eh bien, on va en parler dans un instant sur CNews et sur Europe 1. À tout de suite.
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1: Et de retour dans Punchline, était sur CNews et sur Europe 1. Il y a un instant, nous parlions de la situation à Mayotte, notamment liée à une pression migratoire absolument insupportable pour les habitants. Pression migratoire également en Espagne. C'est le feuilleton inquiétant depuis ce début du mois d'août. La crise migratoire qui se poursuit. On va voir sur ces images, et je le dis pour les auditeurs d'Europe 1, ce bateau pneumatique qui quitte une plage près de Carthagène, c'est dans la région de Murcie, à son bord des passeurs qui déposent une cinquantaine de migrants en seulement 3 jours. Au moins 110 personnes, figurez-vous, en situation irrégulière, ont débarqué sur les côtes de cette région. Alors, il faut le dire, situé à plus de 200 km des côtes africaines. On n'est pas à Ceuta. On va retrouver sur place nos envoyés spéciaux, Thibaut Marcheteau et Fabrice Elsner. Thibaut, bonsoir. Vous suivez pour nous donc cette crise migratoire en Espagne depuis plusieurs jours maintenant. Et ce que l'on observe vraisemblablement, c'est que les passeurs ces fameux passeurs ont changé de stratégie. Il y a plus de distance, plus de risques. Hein.
0: Absolument, on peut presque parler d'une nouvelle route migratoire puisque, vous l'avez dit, ce chiffre il est impressionnant. En trois jours seulement, plus de 110 migrants ont réussi à poser le pied dans cette région où nous nous trouvons avec Fabrice Elsner, la région de Mourcy, qui est pourtant très éloignée, à plus de 200 km des premières côtes africaines, 450 km de Ceuta. Et pourtant, on observe donc ces derniers jours des bateaux qui ont réussi à atteindre les côtes du continent espagnol. Plusieurs explications. On peut penser que les passeurs n'hésitent pas à allonger les distances parce qu'il y a une concentration très importante des gardes-côtes espagnols dans le détroit de Gibraltar où la distance entre Ceuta notamment et le continent espagnol est beaucoup plus courte. Mais également dans cette région, il y a, comme en Andalousie, une activité maraîchère très importante. Une activité maraîchère qui est connue pour être peu regardante sur la main-d'œuvre qu'elle embauche. Vous savez, ce sont ces gigantesques serres de fruits et légumes qu'il y a également dans cette région. Et donc, il y aurait du travail pour ces clandestins qui sont déposés par ces réseaux de passeurs. Alors, ça provoque évidemment la plus grande colère de la part des responsables politiques de la région, notamment le président qui s'est exprimé et a affirmé que c'était une situation totalement inacceptable et a demandé au gouvernement d'envoyer des renforts supplémentaires pour surveiller les côtes, notamment de cette région qui se trouve beaucoup plus au nord par rapport à l'Andalousie. Également, eh bien, le président, un responsable de la droite espagnole s'est exprimé, un sénateur également, demander la démission d'ailleurs de l'équivalent du préfet ici dans cette région parce que selon lui, il est totalement incapable eh bien, de gérer cette situation. Et enfin, une dernière information et qui agite encore plus la colère des habitants de cette région, c'est que la vedette d'intervention rapide de la Guardia Civil, il n'y en a qu'une seule ici en Espagne, elle est actuellement en panne. Et ça, évidemment, c'est inacceptable pour ces habitants que nous avons pu rencontrer avec Fabrice Elsner, ce qui attise encore plus cette colère ici, eh bien, ce sont ces arrivées quasi quotidiennes depuis quelques jours, même si, il faut le dire, la grande majorité des personnes qui ont touché le sol espagnol, notamment dans cette région, ont été interpellées par la Guardia Civil.
1: Bon, Thibaut Marcheteau, crise migratoire, crise politique. Des interpellations, malgré tout, il y a quelques jours, aussi 5 personnes interpellées, vraisemblablement des passeurs.
0: Absolument, et d'ailleurs on comprend l'intérêt du gouvernement espagnol à communiquer. C'est la police qui a affirmé il y a quelques jours qu'elle a réussi à interpeller 5 personnes qui sont soupçonnées d'être membres d'un réseau. On peut parler même d'une mafia qui organise un trafic d'êtres humains, donc des traversées entre Ceuta et l'Andalousie. 5 personnes interpellées qui demandaient entre 8 et 9 000 euros par personne pour faire ces traversées. Ils recrutaient des potentiels candidats à cette traversée dans les rues même de Ceuta. 5 interpellations donc, je vous le disais, 2 personnes à Ceuta, 2 personnes de l'autre côté du détroit de Gibraltar en Andalousie et une 5e personne qui a été interpellée alors même qu'il tentait une traversée. C'était le 14 août dernier. Il était à bord d'une embarcation composée de 7 migrants, en pleine nuit d'ailleurs, dans des conditions météorologiques particulièrement défavorables. Les gardes-côtes espagnols ont réussi donc à intercepter cette embarcation. On sait donc que cette personne a été mise en examen et placée en détention provisoire.
1: Merci beaucoup Thibaut Marcheteau, Fabrice Elsner derrière la caméra, nos envoyés spéciaux en Espagne. Merci pour votre travail. On va aller plus loin avec Antranik Kervokian, analyste international chez le Millénaire. Bonsoir Antranik Kervokian, merci d'avoir accepté notre invitation. On va essayer de comprendre avec vous ces nouvelles routes qui se dessinent vraisemblablement. C'est en tout cas ce que l'on peut comprendre, qu'il y a une véritable nouvelle stratégie des passeurs après cette arrivée massive de migrants à Ceuta.
2: Bien sûr, et la stratégie se compose en plusieurs éléments. On a donc déjà la stratégie migratoire, c'est-à-dire l'objectif par exemple, d'arriver aux côtes d'un pays européen, typiquement l'Espagne, et après d'aller en France, c'est tout à fait un des motifs. On a également la stratégie économique, vous l'avez mentionné, ça c'est tout ce qui est paiement. Donc chaque passeur, en moyenne, on l'a vu via votre émission, demande et réclame entre 8 000 et 9 000 euros, même si les conséquences ne sont pas garanties. C'est juste l'arrivée à bon port, si je puis dire, qui elle est garantie. Et enfin, la sophistication des moyens des passeurs, donc en l'occurrence les bateaux, donc les vedettes que vous avez mentionnées appartenant à la Guardia Civil, ne sont pas forcément aussi performantes que les bateaux de grande vitesse utilisés par ces passeurs pour amener les migrants. Typiquement, on a On a vu qu'il y a des bateaux de type fantôme qui peuvent aller jusqu'à 100 km/h. Donc, autrement dit, aller de Oran, par exemple, si on prend l'exemple de l'Algérie jusqu'aux côtes du sud-est espagnol, ça peut se faire en quelques heures. Et la professionnalisation de ces passeurs est tout à fait fantastique. Le bateau arrive, accoste en 2 minutes. Ceci s'apparente quand même à une opération commando. Donc, la professionnalisation et la sophistication des outils, en plus des volonté de trajectoire migratoire, nous inquiète encore plus qu'avant.
1: Oui, nous sommes en face d'une véritable mafia. Sur le profil de ces migrants, qui sont-ils en train de Kervoukian, qui empruntent ces nouvelles routes vers l'Espagne? Est-ce que les populations de migrants diffèrent aujourd'hui?
2: Vous savez, on a les chiffres de Frontex qui, à ce titre, sont super intéressants. Aujourd'hui, les franchissements illégaux sont majoritaires dans deux endroits. Donc, on a la zone méditerranée occidentale, donc avec l'Espagne du Sud, etc., etc. Et on a également toute la partie centrale, si je puis dire, qui fait référence à l'Italie. Donc, typiquement, par exemple, la partie méditerranée centrale, je vous donne un chiffre, elle représente environ 37% de toutes les arrivées récentes. Donc ça, c'est les chiffres de Frontex que je vous donne. Donc l'Europe du Sud, comme vous l'avez dit indirectement, est en proie à de nombreux risques, donc à la fois migratoires, sanitaires, comme on l'a vu avec la plage d'El Trampoline à Ceuta. C'est une plage qui fait 140 mètres de long. Et il y a quelques jours, elle avait eu une grosse problématique, c'est la salubrité, puisque 3000 migrants avaient été de force retirés de cette zone, mais il en restait in fine 500 avec 2 toilettes disponibles. Donc toutes ces problématiques accumulées font que l'Europe du Sud aujourd'hui est devenue une véritable soupape pour alimenter les trajectoires migratoires vers toute l'Europe et pas uniquement l'Espagne.
1: Karim Maloum, on a une hausse des arrivées algériennes. Vous êtes Thibaut Marcheteau aussi sur les côtes espagnoles de Murcie et d'Alicante. Qu'est-ce que cela révèle?
5: Ça révèle qu'au fait, il y a toutes les possibilités pour des pays du Maghreb, soit d'Algérie, de Tunisie, du Maroc, des pays du Sahel, de venir parler via l'Italie ou via l'Espagne. Mais aujourd'hui, ils ont choisi l'Espagne à cause de leur politique laxiste. Mais si on analyse très bien, tous les arrivants, c'est viennent des pays francophones. Ils ne viennent pas de l'Amérique latine ou de l'Amérique centrale qui a un lien avec l'Espagne. Ce sont tous des pays francophones.
1: Qui ne sont pas très loin des côtes aussi.
5: Et quand ils vont arriver en Espagne, tous ces personnes, ils ont des familles, des amis, ou pas en Italie, pas en Angleterre. En France.
1: Ah bah,
5: il faut être précis. Aujourd'hui, le trafic qui s'exerce par ces réseaux de criminels qui trafiquent avec les migrants, et de temps en temps, c'est des traites d'êtres humains aussi. Ils viennent des pays du Sahel. Et ça coûte très cher. Et la police espagnole a arrêté 5 personnes dans lesquelles il est payé 9 000 euros
1: mais pour traverser. Alors, c'est énorme, 9 000 euros.
5: 9 000 euros. Et ce n'est pas donné à tout le monde de le faire. Ce que je voulais dire par là, le trafic de migrants, de traite d'êtres humains d'Afrique du Nord et du Sahel ne va pas s'arrêter. Ils vont continuer à venir par l'Espagne et par l'Italie. Aujourd'hui, c'est l'Espagne. Le maillon faible, il passe par l'Espagne. Il faut prendre ça en considération,
1: ce
5: point.
1: Arrêtons-nous sur ce point, justement, que vous soulignez, Karim Maloum, Entranik Kervoukian est toujours avec nous. L'évolution de ces routes migratoires, est-ce qu'elle va renforcer la pression sur l'ensemble de l'Europe du Sud? Mais j'ai envie de dire, plus précisément sur la France, puisque Karim Maloum nous alerte à l'instant, il nous dit « mais de toute façon, ces routes migratoires, elles ont destination à aller jusqu'à la France ».
2: Donc vous l'avez dit quasi directement, c'est-à-dire que l'Espagne n'est pas la destination finale. On a évidemment une priorité, si c'est le cas des Algériens, et une prédilection pour la France typiquement. Mais en réalité, à l'échelle européenne, pour éviter d'aventures, vu les crises ponctuelles qu'on commence à vivre sur les côtes de Schengen, concrètement, c'est le renforcement des moyens de Frontex, notamment, c'est-à-dire tout ce qui est garde-frontières, etc. Et d'ailleurs, à ce titre, la Commission européenne, dans son plan 2028-2034 pour Frontex, souhaite allouer, c'est un budget qui doit encore être validé, mais l'équivalent de 12 milliards d'euros, avec en sus l'équivalent de, je crois, je vous dis le chiffre tout de suite, c'est 10 000 gardes frontières à l'horizon 2027. Ça, c'est déjà deux choses qui sont actées à l'échelle européenne. Maintenant, il faut que les États aient un travail de collaboration bilatérale parfait. Et à ce titre, l'Espagne, typiquement, très récemment, via Europol, mais également les équipes de la Guardia Civil, en août, ont quand même démantelé un réseau, je crois qu'il est important de le dire, qui supputait des bénéfices à hauteur de 24 millions d'euros. C'est un réseau de passeurs, typiquement, avec des vedettes qui ont été interceptées, etc., etc. Donc, le chiffre de 24 millions d'euros, il est quand même énorme. Et il est probablement, il est possible, pas certain, il faudrait vérifier, suite au contrôle administratif qui est en train d'être fait sur les 62 migrants, vous savez, qui sont arrivés à, dans la région de Murcia. Il faudrait vérifier s'ils faisaient ou pas, si les passeurs qui ont amené ces migrants faisaient partie ou pas du réseau qui vient d'être démantelé en début de mois par les autorités espagnoles. Donc, in fine, un, on a des moyens à l'échelle UE. Deux, il faut que les États européens actent d'une collaboration bilatérale parfaite. Et trois, il faut bien entendu, via ce nouveau budget européen qui va être alloué, faire en sorte que les zones côtières aient beaucoup plus de moyens. Typiquement, des vedettes plus performantes, plus nombreuses. Vous avez mentionné le cas de l'Espagne et de la vedette quasi unique de la Guardia Civil, ce qui est quand même assez impressionnant et désolant.
1: Merci Antranig Kevorkian pour votre analyse, votre décryptage. Alors j'ai cette phrase en tête d'Edouard Philippe, général Bertrand Cavalier, qui en arrivant à Mayotte a dit « Ceuta, c'est le Mayotte français ». Ça résonne particulièrement lorsqu'on entend Karim Maloum, lorsqu'on entend Antranig Kevorkian nous dire « la destination au fond c'est aussi la France ». Donc nous sommes directement concernés par ce qui est en train de se jouer là.
6: Je crois que ce qui se passe à Mayotte oblige maintenant des hommes politiques, ceux qui ont le sens de l'État, voir la réalité en face. La situation est tellement chaotique que tout doit être remis à plat. Quand on parle même des leviers juridiques, le droit d'asile qui a été conçu en 1948 correspondait à un contexte totalement différent. Si on prend un peu de hauteur, donc on a un continent, l'Europe, et on a un continent, l'Afrique. Et une partie de l'Afrique passe à côté du développement, n'est pas entrée dans la transition démographique. Donc ce sont des masses qui ont peu de devenir, qui sont confrontés pour partie à la misère, eh bien, qui sont tentés de venir. Mais quand je parle de masse, ce sont on va être sur des masses de plusieurs centaines de millions d'individus. Alors, il y a des pays qui, heureusement, sont stables, mais vous avez déjà une immigration intra-africaine, c'est-à-dire qu'il y a des pays qui sont déstabilisés par des flux venant d'autres pays. Je rentre du Sénégal, oui. Le Sud-Sénégal, oui. Il y a un discours aujourd'hui très ferme, car il y a une logique de grand remplacement. Vous avez plus de 40% maintenant d'étrangers dans le sud du Sénégal. Les Sénégalais se posent la question. Quand on est à Mayotte, le grand emplacement est effectif. Plus de 50% de la population est d'origine étrangère. Bon, ça amène d'ailleurs des chocs et on aura également...
7: De nationalité étrangère, parce que d'origine, c'est comme ils sont de nationalité étrangère.
1: Ils sont une femme sur deux comorienne dans les maternités, si nous disait hier un habitant.
6: Quand on prend Mayotte, alors on expulse environ 25 000 vers les Comores par an. Mais on ne sait pas ce qui rentre. La population actuellement, on pense à 400 000 habitants.
7: 323. Bon,
6: non, mais là,
7: au 1er janvier.
6: Oui, mais moi j'ai eu des retours. En fait, le recensement, tout le monde se pose la question sur l'effectivité du recensement. On est déjà dans une situation totalement chaotique s'agissant des ressources naturelles. C'est-à-dire qu'il n'y a plus l'eau suffisante pour alimenter la population. On est sur des services publics saturés. On est comme ce que j'ai vu au Tchad. C'est-à-dire qu'aujourd'hui, comme au Tchad, il y a une démographie galopante comme au Niger, eh bien, la moitié, il y a des élèves qui vont le matin à l'école, et puis l'après-midi, c'est une autre moitié. Sachant que dans ces pays-là, d'ailleurs, eh bien, on priorise les garçons. J'espère que ça n'arrivera pas à Mayotte. C'est-à-dire que les filles sont laissées de côté. Donc, là, je crois qu'Edouard Philippe est devant une situation. Alors, on aurait pu anticiper, parce que ça fait 15, 20 ans, 30 ans qu'il y a les signes avant-coureurs.
1: Bien sûr.
6: Donc, qu'est-ce que va faire l'Europe, qui n'est pas un territoire, qui est un espace ? C'est intéressant le vocabulaire. Sachant qu'on a transféré notre souveraineté s'agissant de l'immigration à l'Europe, mais l'Europe n'a jamais pris ses responsabilités, il ne s'est jamais donné les moyens de protéger les frontières extérieures. Vous voyez, il y a un paradoxe. On parle de dissuasion nucléaire. Donc, c'est encore une fonction majeure de souveraineté. Mais quand un pays comme la France est incapable de contrôler les flux, il faut aller voir à Calais, il faut aller dans le sud de la France, il faut voir ce qui se passe en région parisienne. Il y a environ 1 million d'irréguliers en France. Et je terminerai sur un fait. C'est-à-dire que il faut parler... quand on parle de projection démographique, sans évoquer le choc culturel, oui, qui est une évidence, quand rentre un million de jeunes en France, de jeunes adultes, il faut raisonner en comparaison avec les classes d'âge. C'est-à-dire, on dit 1 million sur 60 millions. Non, il faut raisonner 1 million de jeunes de 18 à 20 ans par rapport à des Français de 18 à 20 ans. Et là, si vous faites une projection à 15-20 ans, vous êtes dans une logique de grand remplacement.
1: Alors, c'est très intéressant. Et ma question, peut-être pour clore, c'est-à-dire que Édouard Philippe regarde Mayotte avec des yeux différents, j'ai le sentiment, que le continent, que la métropole. Or, est-ce que Mayotte, ce n'est pas un peu ce qu'attend l'Hexagone, ce qu'attend ici en métropole la France? Est-ce que ce n'est pas l'avenir de la France qu'on est en train de voir à Mayotte, au fond? Est-ce que les annonces, les mesures pour Mayotte prononcées par Édouard Philippe, pour résumer, fermer les vannes de l'immigration, il ne faudrait pas aussi l'appliquer ici sur l'Hexagone en France, lorsque l'on voit ce qui est en train de se jouer à Ceuta et ses nouveaux flux migratoires?
5: Il y a autre chose qui se joue aussi, je répondrai, qu'on met de côté, les Européens doivent le prendre au sérieux. Il y a 90 millions de personnes qui sont menacées par des possibilités de prise de pouvoir par des djihadistes, par des islamistes au Sahel, et qui ne sont pas très loin de la Méditerranée, ils ne sont pas très loin. On se rappelle en 2015, la Syrie, l'Irak, l'Afghanistan, il y avait des millions de personnes qui sont venues vers l'Europe. Mais si le Sahel bascule, le Mali surtout, sont en porte de Bamako, on n'aura pas des 1000, pas 70 000. On aura des millions de personnes si l'Europe ne se prépare pas. Mmh. Et donc, ce qui se passe aujourd'hui à Mayotte, pour faire le lien, effectivement, le sujet de l'immigration est un sujet d'actualité qu'il faut prendre avec sérieux, sans idéologie. On ne peut pas accepter de recevoir sur notre territoire des personnes qui ne respectent pas nos libertés, qui ne respectent pas nos démocraties, qui ne respectent pas nos femmes et qui ne respectent pas notre
1: histoire. Et j'ajouterais qu'on ne peut pas accueillir, puisque voilà, on voit que les limites aussi sont atteintes.
5: Même quand on accueille
1: l'infrastructure, on arrive à Paris.
5: Juste quelques secondes.
1: Clore, parce qu'on va avancer sur le dossier économique ensuite.
5: Je veux dire quelque chose.
1: Karim Maloum et Général Bertrand Cavalier.
5: Répondre. Je comprends parfaitement qu'un pays n'a pas les moindres capacités de recevoir. Moi, je suis. Ça ne me gênerait pas, dans l'absolu, d'accueillir 1 million de personnes qui respectent nos lois que d'accueillir 10 000 personnes qui ne respectent rien, qui nous créent des problèmes. Et c'est ça l'enjeu. Parce que si les gens se sont intégrés, se sont assimilés, parce que l'histoire de France, c'est l'histoire d'assimilation. Si les gens sont assimilés, ils ne se poseront aucun problème. Ils seront fiers. Moi, je suis devenu franchise, j'en suis fier. Tout simplement. Alors, c'est pas le nombre.
1: Hein. Allez, Général Bertrand Cavalier pour clore et on va s'interroger sur l'économie française. Est-ce qu'elle est clairement en danger, et qui va trinquer? Mais avant, sur la question de l'immigration, Général Bertrand Cavalier, pour clore.
6: En fait, on a dédiabolisé la question de l'immigration. Ce qu'a fait Édouard Philippe est fondamental et va faire bouger toutes les lignes. Maintenant, un pays doit maîtriser, contrôler les flux migratoires. Et c'est vrai que le critère d'adhésion aux valeurs est fondamental.
1: Bien sûr.
6: Moi, je vais souvent à Madagascar. Il y a 200 à 300 000 malgaches en France, on n'en entend jamais parler. Il faut tenir un langage objectif, un langage de vérité. Il y a des gens qui s'assimilent mieux que d'autres et il y a des gens qui sont dans une culture antagoniste. Hein, mais ce n'est pas une histoire de bien ou de mal. Ils pensent différemment. Vous faites venir 1 million d'Afghans, eh bien vous verrez que la rue changera. Bon, donc le politique maintenant doit assumer. Il en va, c'est bien beau des grandes messes sur la dissuasion. Maintenant, il en va... C'est vital pour la France de maîtriser, comme le fait le Danemark, comme tous les pays. Mais c'est aussi un défi pour des pays africains. Et je terminerai, ça va être un défi pour le Maghreb lui-même.
1: Absolument.
6: Parce que le Maghreb entre dans la transition démographique. Le Maroc, par exemple, qui connaît comme un développement, il faut quand même le saluer, eh bien, va être confronté également avec ses problèmes sur ses frontières sud.
1: Et ce sera un enjeu, sans aucun doute, de la campagne présidentielle. Et cela a déjà commencé, vous l'avez compris, autre enjeu. L'économie française, bien évidemment, est-ce qu'elle est clairement en danger aujourd'hui? Car, eh bien, la dette, elle n'attend pas. Elle, c'est l'avertissement clair, d'ailleurs, qui a été lancé ce week-end par le Premier ministre, Sébastien Lecornu. Il a adressé une lettre aux parlementaires pour les mettre en garde. Attendre la présidentielle pour voter un budget 2027, c'est choisir le désordre, alerte-t-il. Alors, la charge de la dette, elle explose. Un chiffre, 64 milliards d'euros cette année. Le déficit qui reste au-dessus de 5%. On va écoutez les précisions de Corentin Alonso et on continue d'en parler avec nos invités.
15: La tâche s'annonce ardue pour Sébastien Lecornu. Le Premier ministre prend donc les devants dès le mois d'août avec cette lettre adressée aux parlementaires, une lettre dans laquelle il les appelle à faire preuve de compromis pour adopter le budget 2027. Le Premier ministre avance d'abord l'argument du désordre en matière budgétaire, dit-il. Ne pas choisir est encore un choix et choisir d'attendre l'élection présidentielle pour adopter un budget 2027, c'est choisir le désordre. Le Premier ministre demande aux députés et aux sénateurs de faire preuve de responsabilité car la dette n'attend pas. Cette dernière est passée de 717 milliards d'euros en 1996 à plus de 3 500 milliards d'euros en 2026. La charge de la dette représente désormais plus de 300 milliards d'euros dans le budget. En cas d'échec, les parlementaires voteront une loi spéciale en urgence comme en 2025 et en 2026 pour assurer la continuité des services publics et la continuité de l'État. Mais c'est une solution provisoire qui empêcherait, selon le Premier ministre, la future majorité de gouverner pleinement le pays. Une loi spéciale qui s'appliquerait sur plusieurs mois ne constitue pas une solution politique. Au moment même où les Français viendraient de choisir une direction nouvelle, ceux qu'ils auront élus seraient empêchés de la mettre en œuvre. Jean-Luc Mélenchon a répondu à Sébastien Lecornu. Le chef de la France insoumise a promis la censure à son gouvernement.
1: Alors, Laurent Capelletti, économiste, professeur au CNAM, est en liaison avec nous. Laurent Capelletti, bonsoir. Merci d'avoir accepté notre invitation. On a besoin de votre éclairage, puisque ma première question, elle va être assez simple. Au fond, la charge de la dette française, je le disais tout à l'heure, devrait atteindre 64 milliards d'euros prochainement. Alors, à quel point, déjà, cette trajectoire, elle est préoccupante, notamment par rapport à nos voisins européens? Et puis, ma question, elle est d'ailleurs plus simple que cela. L'économie française aujourd'hui, est-ce qu'elle est en danger?
10: Bonsoir, Olivier de Kerenfec. Oui, d'un point de vue charge de taux d'intérêt, c'est plus que préoccupant. Hein, c'est dramatique. Pourquoi? Parce qu'en fait, tout cet argent, donc 65 milliards, vous l'avez dit, mais tendanciellement, en fait, on rentre plutôt dans une période d'augmentation des taux d'intérêt, puisqu'il y a beaucoup de pays dans le monde qui ont besoin d'argent. Et en plus, nous, comme on a un déficit, on est en demande, en fait, d'argent pour, en fait, financer notre déficit. Et donc, les projections, c'est si ça continue comme ça, ça va être 70 milliards, 75 milliards. Enfin, ça ne va pas cesser d'augmenter. Et cet argent, il faut le savoir, c'est plus que le budget consacré à la sécurité, plus que le budget consacré à la défense, plus que le budget consacré à la recherche. Donc c'est de l'argent en fait qui nous manque là où on a des réels besoins. Donc il faut absolument reprendre le contrôle. Et d'ailleurs, nos taux d'intérêt augmentent parce qu'en fait les investisseurs sentent, c'est pas par hasard si ça arrive maintenant, cette augmentation de taux, ils sentent qu'à l'Assemblée nationale, ça pourrait patiner, qu'on va arriver sur aucun compromis justement pour réduire le déficit et la dette. Et donc, de ce point de vue-là, oui, c'est alerte rouge, hein, mais ça fait quand même pas mal de temps qu'on le dit.
1: On le dit, mais s'il n'y a pas de budget, puisqu'il a dit c'est choisir le désordre, s'il n'y a pas de budget 2027, dit le Premier ministre, concrètement, c'est quoi les conséquences économiques d'une absence de budget prolongé? En d'autres termes, qui va trinquer?
10: Alors, sur le train courant de l'État, c'est-à-dire le paiement des fonctionnaires et des engagements pris, ça continuera. Mais le problème, c'est qu'en fait, nous dépendons des investisseurs, pour une grande part, en fait, étrangers. Donc, quand ils vont voir, en fait, qu'on n'arrive même pas à se mettre d'accord, alors je passe sur des compromis, sur des mesures pour réduire notre dette et notre déficit. Ça, je crois que, malheureusement, j'espère le contraire, bien entendu, j'espère un sursaut de responsabilité, mais on va avoir du mal. Alors, si en plus, on n'arrive même pas à avoir un budget, ben là, nos taux d'intérêt, eh bien, ils vont continuer à augmenter. Bien entendu. Et les conséquences, c'est ce que je vous dis, et des taux d'intérêt, alors, au plan micro, pour les Français, des taux d'intérêt qui augmentent. Ben pour les entreprises, c'est des problèmes pour investir parce que les emprunts sont plus chers. Pour emprunter pour l'immobilier, c'est plus cher, etc., etc., etc.
1: Est-ce qu'il y aurait des mesures courageuses? Alors, je sais que cet après-midi, Jean-Luc Mélenchon a déjà prévenu, il va censurer le prochain budget de Sébastien Lecornu. Mais au-delà de cet aspect politique, quelles sont les véritables mesures courageuses qu'il faudrait prendre aujourd'hui pour se sortir de cette situation particulièrement inquiétante, cette situation économique?
10: Donc, cher Olivier Carre, en fait, on en a déjà parlé. En fait, d'un point de vue économique, on les connaît. C'est-à-dire qu'en France, on souffre de deux grandes choses, ce qui explique en fait notre déficit et notre dette abyssale. La première, c'est qu'on a un système en fait où on manque de création de richesse pour le financer. Et la richesse, ça vient essentiellement du travail. Donc, manque de quantité, manque de qualité du travail. Ça, c'est la première. Donc, une mesure courageuse aurait été l'inverse de ce qui a été fait l'an dernier, par exemple. Ne pas suspendre la réforme des retraites. Ça, c'est le premier point. Et puis, le deuxième point, il faut prendre des mesures courageuses. Alors, ça demande d'y voir un peu clair, mais en fait, de réduction, effectivement, de dépenses qui sont improductives, de réduction de niches fiscales qui sont improductives, et, mais simplement, il faut le mesurer et puis le qualifier. Et troisièmement, on a, vous le savez, un certain nombre de fraudes, fraude sociale, on a plus de 50 milliards par an, fraude fiscale, plus de 80 milliards par an. Donc, par un contrôle de gestion beaucoup plus rigoureux, il y a là des sources d'économie. Donc, voilà les deux grands, d'un point de vue économique. Après, malheureusement, politiquement, il faut arriver à des accords là-dessus. Et on en est loin, semble-t-il.
1: Merci Laurent Capelletti. C'est intéressant de vous entendre, puisque au moins on comprend qu'il y aurait des solutions. Vous avez évoqué l'inquiétude des chefs d'entreprise, puisque les entreprises, bien évidemment, elles doivent continuer d'avancer. Mais là, dans le brouillard, alors comment les chefs d'entreprise vivent-ils concrètement?

0: Une vaste plaisanterie.
1: C'est-à-dire ?
0: Le mot « entreprise » n'est pas prononcé, ni par le Premier ministre, ni par l'Assemblée, ni par les candidats à l'élection présidentielle ou quasi pas. Je veux dire que l'entreprise est la grande ignorée. Les Français sont 84% à penser que ce sont les entrepreneurs qui peuvent tirer la France d'affaires. Ils ne sont pas écoutés. Nous vivons dans quelques jours, mercredi et jeudi, le grand rassemblement des entrepreneurs de France fait par le MEDEF. Tout ce que nous avons fait, même nous entrepreneurs, c'est d'inviter les candidats qui ont les meilleurs scores probables pour l'élection. Donc on va aller écouter Monsieur Mélenchon qui expliquait qu'il fallait mettre la dette au feu et les entrepreneurs au milieu. Nous allons avoir un plateau télé où on va les écouter. Alors qu'il faudrait aujourd'hui qu'ils soient assis dans les gradins et que ce soit les entrepreneurs qu'ils écoutent. Donc on a, vous parlez des solutions dans les grandes lignes et vous avez raison de le faire, mais pour l'instant tout repose sur les boîtes, c'est-à-dire qu'on nous taxe indéfiniment, que ce soit sur la non-indexation des retraites, pourquoi pas, que ce soit sur les riches qu'il faut évidemment taxer encore plus que les autres. Nous avons là le 1er septembre une obligation pour nos entreprises de facturation électronique, alors qu'on vient de constater qu'on n'était même pas fichu au sein de l'État de protéger nos données à Bercy, et on voudrait qu'on mette toutes nos données commerciales le 1er septembre par obligation. Nous vivons une situation kafkaïenne. Il n'y a pas un chef d'entreprise qui supporte qu'on évoque un nom politique. Et je remarque aussi une chose, même à ceux qui sont invités à ce rassemblement dont j'espère on va tirer quelque chose. Il y en a une qui a écrit un bouquin, la seule qui a écrit un bouquin sur l'économie et exclusivement sur l'économie et qui a déjà tout prévendu sur Amazon, c'est Sarah Knafo. Bon, elle s'intéresse vraiment et on a l'impression quand on l'écoute qu'il y a une compétence entrepreneuriale. Alors on l'accuse d'être d'extrême droite, mais elle a un programme économique qui est l'antithèse absolue de l'extrême droite, évidemment. Sachant que l'extrême droite qu'on va écouter a le même programme que Monsieur Mélenchon. Donc, les chefs d'entreprise sont ulcérés, je ne peux pas vous dire autre chose. Il n'y a pas trace d'une économie de l'État. Citez-moi quelque chose, une économie de l'État toute bête. Il n'y en a pas.
1: Il n'y en a pas, mais alors Sophie Menton, que doit faire l'État? Que demandent très concrètement les chefs d'entreprise pour relancer notre économie, pour relancer notre dynamisme?
0: Laissez-nous vivre. Arrêtez de tous les deux jours nous mettre une obligation, une taxe, une menace, une retraite, bouger l'âge de la retraite, donner un mois de plus de congé si on fait un enfant et au père et à la mère. Arrêtez de vouloir, si on a été malade pendant les vacances, là je signale, pendant 15 jours, et ben vous avez le droit de prendre 15 jours de congé sur le travail que vous allez effectuer dans votre entreprise. Donc c'est un gag. Donc ce qu'il faut faire, c'est faire le BBZ, Business Base Zéro. C'est-à-dire qu'on confie à un ministre l'ordre de convoquer tous les gens de son ministère. Chacun doit regarder tout ce qui est en jeu et diminuer. Qu'est-ce qu'on peut diminuer? Qu'est-ce qu'on peut supprimer? Qui doit-on diminuer? Il faut absolument faire ça. Il faut supprimer un nombre d'organismes inimaginables. Alors que, pardonnez-moi, le Premier ministre, plein de bonne volonté, vient de dire, à propos de la déclaration donc de nos finances, la déclaration électronique, il vient de dire qu'il fallait faire un organisme supplémentaire de contrôle. Mais les bras vous en tombent. Dans n'importe quelle entreprise, il y a un responsable d'administration qui a été responsable du non-contrôle de notre sécurité. Il doit être viré à la seconde. Je ne l'en veux pas, je ne sais pas qui c'est. Mais dans n'importe quelle entreprise, quand vous foirez complètement le contrôle, on est viré. Et bien là, on va recréer éventuellement, sur un malentendu, une nouvelle organisation de contrôle. Donc, si vous voulez, pardonnez-moi, je suis virulente, mais je pense sincèrement que tous les chefs d'entreprise, qu'ils soient artisans, boulangers, kinés, à leur compte ou grands groupes, ressentent la même chose. C'est une indignation.
1: Merci beaucoup, Sophie de Menton, d'avoir partagé votre avis ce soir. Alors, laissez-nous vivre, Général Bertrand Cavalier nous dit, Sophie de Menton, ce soir. Voilà la parole portée par les chefs d'entreprise. Et puis, vous, autorité, État, fonctionnaire, regardez aussi vos dépenses inutiles, coupons des dépenses inutiles.
2: Moi,
1: ça vous retient ce soir, laissez-nous vivre.
2: J'ai une double carrière.

0: par une de vos fonctionnaires, en l'occurrence la gendarmerie. Après, j'ai créé un cabinet de conseil, j'ai des salariés.
1: Donc, vous êtes chef d'entreprise.
0: Et je travaille au contact des entreprises. Bon. D'abord, si on fait un constat, ça fait 40 ans, plus de 40 ans, que tous les partis sont tombés dans la démagogie. La dette n'a cessé d'augmenter. Deuxièmement, on accuse des politiques, mais les Français votent. Et je suis désolé de dire, mais une partie des Français, Jean-Pierre Levade le dit, c'est que la valeur travail, bien d'une certaine manière, a subi une grande érosion en France. Bien c'est-à-dire qu'une partie des Français sont plutôt dans l'hédonisme. Troisièmement, quand vous parlez des marges de progression, bien sûr, simplifier, diminuer la fiscalité, on a le taux d'imposition le plus élevé.
2: C'est une évidence.
0: Ouais. Les 35 heures, n'oublions pas qu'on a mis en place les 35 heures alors que l'Union européenne devenait un espace ouvert. Et donc, ça a eu des effets désastreux parce qu'on est des pays qui sont beaucoup plus compétitifs. 35 heures, oui, mais dans une Europe qui se serait protégée. Bon. Et quand vous parlez de la fonction publique, moi, j'ai servi pratiquement 36 ans. Nombre de fonctionnaires font bien leur travail. Mais il faut quand même dire les choses. C'est qu'il n'y a aucune analyse de la véritable productivité de la fonction publique. Vous prenez... les sommes sont colossales. On a une fonction publique pléthorique, mais un fonctionnaire qui ne fait rien ne risque rien. C'est-à-dire que dans une entreprise, quelqu'un qui ne fait rien, normalement...
1: Il est viré.
0: Non, il est viré. Mais dans toutes les administrations, il y a une part notable des gens qui ne font rien, qui sont incompétents. Il y a aussi une contestation de l'ordre, une contestation de la supérieure hiérarchie.
1: Alors, pas tous les fonctionnaires qui...
0: Non, mais je vous dis, une partie... Vous savez comment ça fonctionne, la fonction publique ?
1: Ouais, ouais.
0: Je vais vous le dire.
1: Mais vous la connaissez mieux.
0: Vous avez une partie qui est consciencieuse, qui permet à la machine de tourner... Hein, mais qui commence à l'avoir marre de voir qu'une autre partie ne fait rien et attend tranquillement la choisissant de la retraite. Parlant de la retraite...
1: Le général Bertrand Cavalier met les pieds dans le plat ce soir.
3: En réalité, quand on réfléchit bien depuis plusieurs décennies, la France n'a jamais remboursé un seul centime du capital de la dette. Jamais. On a toujours augmenté le capital et les intérêts continuent de suivre. En 2032... les intérêts vont coûter 130 milliards. Ça, ce n'est pas moi qui le dis, ce sont les projections. Aujourd'hui, on a 65, dans 6 ans, on a 135 milliards. L'équation mathématique facile. On a les taux d'intérêt plus élevés, 4,10 depuis le 18 août. On est revenu au taux de 2008, la crise financière, qui pouvait s'expliquer. Mais aujourd'hui, il n'y a pas d'explication. Les taux d'intérêt qui augmentent. 2, les déficits qu'on n'arrive pas à réduire. 3, tous les candidats veulent maintenir l'État-providence. Donc les mêmes dépenses de santé, de sécurité, d'école. Quatrième point, les entreprises et avec les taux très élevés. Ce cocktail, aucun candidat à l'élection présidentielle n'est capable de le résoudre parce que tant qu'on défend, on défend l'État-providence, on ne peut pas réduire la dette.
1: Et à la fin, on connaît, c'est Nicolas qui paie.
0: Le défi éducatif, l'effondrement du niveau mathématique.
1: On arrive au terme, mon cher général Bertrand Cavalier. Le défi éducatif, bien évidemment.
0: Qui est central pour demain.
1: Merci à tous les deux. Merci à vous, chers auditeurs d'Europe 1, téléspectateurs de CNews, d'avoir suivi Punchline été. Merci à Coralie de la Place de m'avoir aidé à préparer cette émission. David Brunet, Patrick Urban. Sur Europe 1, vous restez avec nous tout de suite. C'est Guillaume Lariche, Europe 1 Soir. Et sur CNews, Élodie Huchard, bien évidemment. L'heure des Pro 2. Je vous retrouve à 22h. À très vite.
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8: Gigi L'Amoroso, ou l'histoire d'un chanteur de charme napolitain parti pour conquérir l'Amérique. l'insolence de cette chanson, sa durée, bien sûr, 7 minutes 30. C'est Orlando qui a eu cette idée. Gigi L'Amoroso est la chanson la plus longue du music-hall. Début 1975 à l'Olympia, au cours d'un musicorama spécial, Dalida reçoit des mains de Bruno Cocatrix l'Oscar mondial du succès du disque pour saluer sa première place au hit-parade dans 12 pays différents.
2: Vous savez qu'entre vous, l'Olympia, Europe 1 et Dalida, c'est une belle histoire et une longue amitié. Et ce soir, celle que vous avez tant envie de revoir va revenir pour recevoir de très belles récompenses.
8: On lui remet aussi 8 récompenses, symbolisant ses ventes records en Europe, 4 disques d'or pour la France et 1 pour l'Allemagne. Quel palmarès!
9: Je voudrais vraiment remercier les nombreux amis qui viennent du quatre coins du monde et qui sont là ce soir.
8: Et ce n'est pas fini. Voici un nouveau tube. Il venait d'avoir 18 ans.

0: Elle reçoit pour cette chanson le Grand Prix du disque par l'Académie du disque français. Même quand Dalida ne fait pas du Dalida, ça marche. Exemple, avec ce titre disco. Le disco ? Oui, ce nouveau mouvement musical en provenance des États-Unis.
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13: Bonsoir à toutes et à tous, soyez les bienvenus. Excellente fin de journée, très bonne fin de week-end. Avec nous dans Europe 1 Soir ce soir, 2 heures d'infos, 2 heures de débat sur l'actualité, bien évidemment, qui agite notre planète. Juste après le journal de 19h, nous allons parler de la candidature à la présidentielle que Raphaël Glucksmann devrait annoncer ce soir à la télévision. Également les universités d'été de la gauche avec notre invité, l'analyste politique François Coq. Et puis on parlera aussi de Bruno Le Maire qui pourrait bien, avec son manifeste caché, on le sait pas et on le verra, peut-être une candidature potentielle à la présidentielle. Dans un petit peu plus d'une heure après le journal de 20h, nous échangerons toujours sur la politique riche de cette fin de semaine avec le politologue Brice Sokol. L'occasion de voir comment Jean-Luc Mélenchon s'engage fermement dans la course à la plus haute fonction de l'État notamment. Après 20h30, Laurent Tessier, ça nous a énervé cette année. Retour sur le match de foot entre Nantes et Toulouse, interrompu définitivement après l'envahissement du terrain. Le docteur Millot, lui, va nous parler des effets de la caféine et de la théine sur notre système nerveux. Et si jamais vous dépassez comme moi les 3 cafés par jour, je vous invite à tendre l'oreille. Enfin, dans le grand patron de la France Bouge, vous ferez connaissance d'Olivier Bon. C'est le cofondateur d'Experimental Group, groupe qui propose des escapades d'exception dans les lieux les plus iconiques de la planète. Merci d'être avec nous ce dimanche soir. C'est Europe 1, il est 19h.
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13: Tout ce week-end, les universités d'été se rassemblent autour de leurs leaders respectifs, écologistes à Grenoble, communistes à Toulouse, insoumis près de Valence dans la Drôme. Comme vous l'entendrez, Jean-Luc Mélenchon est déjà bien lancé dans la course à la présidentielle. Premier jour de visite en France pour MBS, Emmanuel Macron rencontre le prince héritier saoudien pour de nouveaux partenariats. Dans votre journal également, un œuf, des œufs. Les importations dans l'Union européenne explosent, 94 000 tonnes. Et comme la production européenne ne peut suivre, nous en importons depuis des pays pour le moins inattendus, vous le verrez. Dans votre journal également, nous parlerons de l'intelligence artificielle pour faire de bons placements financiers. Les Français sont d'ores et déjà de plus en plus nombreux à utiliser l'IA pour s'informer avant d'investir, peut-être vous d'ailleurs, qui sait. Et puis enfin, l'exploit des Français Tom Jiquel et Delphine Delerue, sacrés au championnat du monde de badminton, tant mieux. La tendance météo, Estelle Lafond, bonsoir.
14: Bonsoir Guillaume, pas de lundi au soleil pour demain. Certaines régions, notamment dans l'Est, vont le garder jalousement, mais l'ambiance est à l'orage. Bulletin complet en fin d'édition.
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13: Et la rentrée politique est lancée. Les universités d'été à gauche se clôturent aujourd'hui, en particulier les amphis, à savoir les journées d'été de la gauche insoumise qui célèbrent leur 10e édition. La réunion de 4 jours près de Valence s'est achevée par un grand discours de Jean-Luc Mélenchon. Le candidat insoumis à la présidentielle promet déjà de censurer le budget à venir de Sébastien Lecornu. Mais Jean-Luc Mélenchon a, semble-t-il, choisi un ton moins radical, Mayalène Trémollet.
15: Offensif, mais loin des propos polémiques dont il a l'habitude, Jean-Luc Mélenchon se fond dans la peau du candidat pour la 4e fois.
16: Le départ de Macron est désormais attendu de tous côtés comme une libération.
2: attention.
15: Au fil de son discours, le leader insoumis fait la part belle aux enjeux liés au climat, revient notamment sur sa proposition d'éco-région, un nouveau découpage territorial fondé sur des considérations écologiques et géographiques.
2: Si l'on veut passer à la nouvelle étape, il faut créer l'État écologique, c'est-à-dire celui qui s'appuiera sur les éco-régions.
15: Manière de tendre la main une fois de plus aux Verts, toujours tiraillés entre un ralliement insoumis et la tentation de se tourner vers les socialistes. Dans un contexte de fracture à gauche, Jean-Luc Mélenchon combat tout défaitisme et réaffirme qu'une victoire LFI est possible.
2: Vous le devinez, notre victoire ne sera pas seulement une victoire politique, mais un jour nouveau sur le monde.
15: Un discours dans lequel le patron de LFI aura pris soin d'épargner les autres formations politiques de gauche dans une volonté claire de rassembler dès le début de sa campagne.
13: Concernant le budget 2027 que compte censurer LFI, le Premier ministre Sébastien Lecornu s'est adressé aux parlementaires. Dans une lettre, le chef du gouvernement met en garde celles et ceux qui pourraient tenter de bloquer le vote jusqu'à la présidentielle. La dette n'attend pas, écrit-il. Sébastien Lecornu promet aussi de prendre le temps qu'il faut pour le compromis, quitte à devoir prolonger les débats au début de l'année prochaine. Top départ de la cérémonie clôture de la Coupe du Monde d'e-sport. Ce sera à l'Équateur dans un peu moins d'une demi-heure, 19h30. La compétition se déroule à Paris en présence de Mohamed Ben Salman, le prince héritier saoudien. Ce féru de jeux vidéo, dont le pays malheureusement rattrapé par la guerre au Moyen-Orient, devait accueillir à nouveau la compétition. Alors, au-delà du sport, MBS va s'entretenir avec Emmanuel Macron sur les volets diplomatiques et économiques. Caroline Baudry.
4: Oui, demain à la même heure, c'est une cérémonie de signature d'accord qui est prévue. Elles seront nombreuses, précise l'Élysée vendredi, avec une attention particulière donnée au contournement du détroit d'Ormuz bloqué par la guerre via des routes alternatives. Côté saoudien, on insiste sur le volet économique. Au programme, la coopération sur le développement par la France du site touristique d'Alula dans le nord du royaume. Les investissements saoudiens pour un éventuel parc d'attractions Dragon Ball dans le Val d'Oise ou encore l'acquisition de radars antimissiles ou d'avions de combat français. Reste à savoir si ces accords seront de principe ou définitifs entre les deux pays, plutôt alliés. Sur les dossiers diplomatiques, Emmanuel Macron souhaite renforcer la présence d'investissements étrangers en France, selon l'Élysée, et profiter des réserves de Mohamed Ben Salman envers son allié historique, l'Amérique, qui poursuit son escalade militaire en Iran, malgré l'instabilité dont les royaumes alentours font les frais.
13: Caroline Baudry, dans le conflit armé entre la Russie et l'Ukraine, une réunion de la coalition des volontaires est prévue demain en visioconférence. Elle va être coprésidée par Emmanuel Macron, le Premier ministre britannique aussi, Andy Berman, et puis le chancelier allemand Merz. Demain marquera également le 35e anniversaire de l'indépendance de l'Ukraine. Retour en France. En deux mois, 301 personnes sont mortes, noyées dans notre pays. D'après le ministère des Sports, les décès par noyade ont augmenté de 14% par rapport à l'an dernier. Conséquence, entre autres, des nombreuses vagues de chaleur tout au long de l'année et de l'été surtout, qui ont poussé plusieurs victimes à se mettre dans l'eau sans prendre en compte la différence de température. 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À la coque, brouillée, meurette, la demande d'œufs explose en Europe depuis la fin du Covid. Les importations sur notre continent ont augmenté de 86% au premier trimestre par rapport à celui de l'an dernier. Et bien du coup, nous sommes parfois obligés d'importer de pays pour le moins inattendus, Mathieu Prior.
5: Oui, la France importe principalement des œufs de Pologne, pays de l'Union européenne, mais d'autres exportateurs gagnent du terrain comme l'Ukraine, la Turquie ou encore la Chine. Thierry Pouchet, chef économiste à la Chambre d'agriculture France.
16: C'est probablement pas dans la consommation à domicile, mais c'est probablement dans l'industrie agroalimentaire. Quand vous mangez un sandwich avec des rondelles d'œufs dedans, probablement que cet œuf-là, il vient d'ailleurs, alors que ça soit d'Ukraine, de Turquie ou de Chine.
5: Pourtant, la France est le premier pays producteur en Europe, près d'1 million de tonnes d'œufs par an, mais la demande ne cesse d'augmenter. Les éleveurs souhaitent développer leur cheptel de volaille, mais les normes et le voisinage compliquent leur projet.
16: Malgré les autorisations qu'ils ont pu obtenir, malgré le respect des normes qui sont imposées, eh bien vous avez une partie de la population, le voisinage, qui est hostile à l'implantation de ces poulaillers géants parce qu'il y a des nuisances olfactives, sonores, et on est obligé d'importer.
5: Le syndicat agricole Coordination Rurale dénonce une concurrence déloyale face à des œufs importés qui ne respectent pas toujours les mêmes exigences que celles imposées aux producteurs français. Elle demande également des contrôles systématiques sur les importations.
13: Parlons économie et surtout finance. Pourriez-vous investir en bourse ou dans les crypto-monnaies en faisant appel à l'intelligence artificielle ? Grande question. En tout cas, d'après un récent baromètre de l'autorité des marchés financiers, les Françaises et les Français sont de plus en plus nombreux à utiliser l'IA pour s'informer avant d'investir. Barthélémy Philippe, cette pratique pourrait démocratiser l'investissement en bourse malgré certains risques.
17: Oui, pour les nouveaux investisseurs aux connaissances boursières limitées, faire appel à l'IA est une excellente idée, selon Philippe Crevel, directeur du Cercle de l'épargne, à condition de ne pas se fier uniquement à son chatbot préféré.
18: L'IA, ça permet d'avoir des idées, de réfléchir, d'avoir des pistes de placement. Il ne faut pas que ça devienne l'alpha et l'oméga de la politique d'allocation de son épargne. Ça n'interdit pas de prendre conseil. Autre part, il y a des professionnels, ils connaissent les produits, ils sont également des avis qui peuvent être intéressants à prendre.
17: Mathias Bacino, expert au sein de la néobanque Trade Republic, met en garde contre les approximations des IA.
19: Il y a un problème très concret avec le fait de s'informer par l'intermédiaire d'outils d'intelligence artificielle, c'est que ça n'est pas à 100% précis. Comme dans beaucoup d'autres activités. À ce stade, l'intelligence artificielle et ses outils ne remplacent pas un conseiller financier ou de faire ses propres recherches.
17: Si l'IA fait partie de votre palette d'investisseurs, soyez prudent. Mieux vaut privilégier les modèles spécialisés comme AlphaSense, Coifin ou Ticker.
13: Comme toujours, l'intelligence artificielle peut elle aussi se tromper. Les sports avec le Grand Prix de Formule 1 des Pays-Bas. Lando Norris s'est imposé au volant de sa McLaren cet après-midi. Il n'est pas champion du monde en titre pour rien. C'est la deuxième victoire de suite cette année pour ce pilote britannique de 26 ans. Il a gagné en Hongrie, c'était fin juillet. Les sports de raquettes français à présent à l'honneur. Une semaine après Félix Lebrun, premier français à remporter un grand smash en ping-pong. C'est aujourd'hui au badminton français de vivre une très belle journée historique. Les Bleus ont brillé dans les championnats du monde qui se déroulent en Inde. Nos Bleus ont décroché les deux premiers titres de leur histoire, Thomas Guignot.
20: Jamais la Marseillaise n'avait retenti dans un mondial de badminton. C'est désormais chose faite grâce à la paire Delphine Delru et Tom Jiquel, championne du monde de double mixte ce matin. Les Français ont signé l'exploit en battant les Chinois numéro 1 mondial en 3-7. Associés depuis une dizaine d'années, les champions d'Europe en 2024 ont décroché le plus grand titre de leur carrière pour leur plus grand bonheur.
21: C'est un moment incroyable pour nous. C'était l'objectif, mais l'atteindre, c'est autre chose. Donc on est très fiers et très heureux d'être au sommet du podium aujourd'hui.
20: Alors que la France attendait son premier titre depuis des décennies, il n'a fallu cette fois attendre que quelques heures pour le second. À seulement 21 ans, Alex Lagnier est devenu le premier champion du monde français en simple. Le Normand n'a laissé aucune chance en finale au japonais Kodai Naraoka, 11e mondial et battu en 2-7. Avec trois joueurs sur le toit du monde, dans une discipline grandement dominée par les nations asiatiques, le badminton français n'est pas prêt d'oublier cette journée. Une bonne raison de sortir le champagne et célébrer.
13: Félicitations à cette paire française pour ce superbe titre en badminton. Bientôt 19h10, bonsoir Estelle Lafond. Je crois que la reprise demain va se faire sous de nombreux nuages.
14: Bonsoir orage, Guillaume, orage. Bonsoir à tous. Oui, la situation sera agitée demain sur le pays avec cette dépression qui nous arrive du Portugal. Ça tourne assez nettement à l'orage sous forme de salve selon les régions. Ça commence le matin par arriver du côté de l'Atlantique nord-ouest. Ça rentre même jusqu'au centre-Val de Loire avec un temps assez pluvieux, de la grêle et de bonnes rafales de vent. Ailleurs, c'est encore plutôt calme et ensoleillé avec un thermomètre particulièrement doux dans le sud. Mais en deuxième moitié de journée qui arrive, je le disais, une autre salve. Ça commence sur le sud-ouest dès le milieu d'après-midi avec le Gers et le Lot-et-Garonne pour se déplacer en direction du nord-est et englober de plus en plus de zones au fil des heures avec des intensités orageuses assez remarquables, rafales parfois à 120 km/h, donc grande prudence de mise, lignes à haute tension, branchages qui peuvent s'arracher, pots de fleurs qui s'envolent, de la grêle aussi parfois impressionnante et de grosses intensités pluvieuses très localisées. D'ailleurs, une fois les orages atténués dans la nuit, l'arrosage du sol va se poursuivre autour de la Provence et du Golfe du Lion. Seule la façade est du pays, donc Grand Est et Bourgogne-Franche-Comté, seront les rescapés avec une météo ensoleillée et calme toute la journée. Côté température, c'est toujours doux demain matin, 9 à 13 degrés entre le Grand Est et la Normandie, 14 à 19 partout ailleurs. Et puis sous les orages dans l'après-midi, grosse chute de température, parfois 10 degrés de moins pour de nombreux départements du sud-ouest.
13: Merci beaucoup Estelle Lafond pour toutes ces bonnes prévisions pour cette semaine qui s'annonce côté temps. Et puis tiens, je jette un petit coup d'œil par la fenêtre de ce qui va arriver dans Europe 1 soir. Alors que Raphaël Guzman devrait annoncer ce soir à la télévision sa candidature à la présidentielle, Bruno Le Maire, lui, publie son manifeste pour une autre France. Il assure quand même, l'ancien ministre de l'économie, ne pas être candidat à la présidentielle de 2027. On va voir ça. Puis également les universités d'été du côté de la gauche. Ça en fait des sujets. On en parle dans un court instant sur Europe 1 avec notre invité, l'analyste politique François Coq.
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13: 19h13, très bon dimanche soir avec nous dans Europe 1 soir, avec à mes côtés Raphaël Stainville, rédacteur en chef au JDD. Bonsoir Raphaël.
26: Bonsoir Guillaume.
13: Et puis également Jean-Michel Salvateur, chroniqueur politique et communicant. Bonsoir Jean-Michel.
27: Bonsoir Guillaume.
13: Alors tous les trois, on reçoit ce soir François Coq, analyste politique et essayiste. Bonsoir Monsieur Coq.
28: Bonsoir à tous.
13: Vous êtes également aussi auteur du livre « Le piège de la démocratie minoritaire » paru aux éditions du Borrego. Alors avec vous, Monsieur Coq, pas mal de choses à voir également avec nos débatteurs. Avant de parler de la probable candidature de Raphaël Glucksmann d'ici une petite heure à la télévision, j'aimerais qu'on s'attarde sur Bruno Le Maire, dont on peut lire pas mal de choses dans le JDD, l'ancien ministre qui assure ne pas être candidat, mais publie un manifeste qui ressemble à s'y méprendre à un programme présidentiel. Retraite repoussée à 65 ans, pension désindexée, référendum à tous les étages. L'ancien ministre de l'économie promet une autre France. C'est le titre de son manifeste. Est-ce que vous le voyez, vous, tenter sa chance à la présidentielle?
28: C'est un petit peu la surprise du chef quand même, le retour de Bruno Le Maire. On se souvient de la manière dont il avait été évincé du gouvernement par le président de la République sur fond de désaccord sur la question de la dette. On se souvient de l'épisode de son éphémère mandat de ministre pendant 24 heures au début du gouvernement Le Cornu. Et donc on pensait qu'après tout ça, Monsieur Le Maire a finalement été dévitalisé pour la politique. Il tente un retour. On peut raisonnablement penser que c'est plus un recours pour se passer et pour réexister dans l'espace politique et éventuellement pour aller commander des postes demain, plus que pour réellement candidater et aller au bout par lui-même, tant on sent qu'il y a quand même une distance qui s'est installée entre lui et les Français qui le tiennent pour responsable et comptable quand même du bilan financier de notre pays après les 7 ans qu'il a passé à Bercy.
13: Bon, alors avant de poursuivre, petite rectification, rendons à César ce qui est à César. Raphaël Stainville m'a expliqué que effectivement ce n'était pas le JDD, c'était un papier qui vient donc dans Le Parisien. Voilà qui est dit pour fermer la parenthèse. Alors vous le disiez, les Français lui entraînent une rigueur justement, peut-être après avoir été ministre de l'économie, peut-il vraiment se poser aujourd'hui en sauveur des comptes publics? Lui, il propose de repousser l'âge légal de la retraite à 65 ans avec une part de capitalisation au risque d'accentuer les inégalités face à la retraite. Est-ce que ça peut être une solution? Est-ce qu'avec ça, il peut infuser dans le cerveau des Français?
28: Ça va être compliqué parce que vous voyez, le retour de Monsieur Le Maire se fait sur 3 axes qu'il a décliné dans son long manifeste, hein, une 60aine de pages, ce n'est pas rien. Et ces 3 axes sont autorité, prospérité et souveraineté. Je serais même tenté de dire souveraineté européenne, puisqu'il reprend à son compte d'une certaine manière un certain nombre de concepts de Monsieur Macron. Ce que je veux dire par là, c'est que Monsieur Le Maire n'apporte pas grand chose de neuf dans le débat public. Il reprend des idées anciennes que lui-même a déjà portées. Il reprend par exemple au niveau européen cette idée d'un noyau central de 6 États qui pourrait fonctionner, mais un petit peu comme, je sais pas moi, les cercles concentriques mitterrandiens qui datent d'il y a maintenant quasiment une quarantaine d'années. Et donc c'est un petit peu compliqué, il me semble, de faire irruption sur une scène politique qui est quand même relativement figée aujourd'hui, et de faire irruption avec des concepts et des idées politiques qui sont déjà vues par les Français et qui d'une certaine manière ont déjà été sinon testées, du moins largement discutées.
13: Alors pourquoi intervenir comme ça à quelques mois de la présidentielle? C'est pour s'acheter peut-être un avenir ou pour continuer à dire ne m'oubliez pas?
28: Alors c'est sans doute pour s'acheter un avenir personnel, et je le disais, c'est pas tant la pole position qui intéresse sans doute monsieur Le Maire que des postes à pourvoir dans le futur, mais je crois que ce qui est le plus intéressant dans la candidature de Bruno Le Maire, ou en tout cas du moins dans le pas en avant qu'il fait aujourd'hui,
13: parce que pour l'instant il a pas fait de candidature.
28: Oui, en tout cas ça a tous les attributs d'une candidature, mais justement ça, le plus intéressant là-dedans, c'est ce que ça dit de la scène politique aujourd'hui. Et ce que ça dit, c'est que si un Bruno Le Maire aujourd'hui peut remettre le pied sur la scène politique et envisager une éventuelle candidature à l'élection présidentielle, c'est que rien n'émerge de manière décisive, tant dans le bloc central que du côté de la droite. Et d'ailleurs, M. Le Maire ne s'y trompe pas, qui ne manque pas de tailler un petit peu des croupières, tant à Gabriel Attal qu'à Édouard Philippe et qu'à Bruno Retailleau, dont il considère que ni les uns ni les autres ne font la maille pour l'élection présidentielle à venir.
13: Effectivement, pour lui, très critique, c'est moins qu'on puisse dire, ces trois personnages, Édouard Philippe, Gabriel Attal, Bruno Retailleau, pour l'ancien ministre de l'économie, ces personnes n'incarnent aucune vision claire.
28: Ces personnages n'incarnent aucune vision claire, mais surtout... Je ne sais pas s'il y voit mieux. En tout cas, ce qu'il partage et qu'il va partager de plus en plus avec d'autres, c'est que parmi ces trois-là, aucun ne donne de garantie de succès, que ce soit au bloc central ou que ce soit à la droite. Et donc, je crois que nous allons rentrer en cette rentrée dans une nouvelle séquence politique où bien la machine à réfléchir, à se dire que peut-être il va falloir une alternative au sein de ces blocs, si on n'arrive pas à départager ces trois candidats-là qui n'arrivent pas à émerger par eux-mêmes, bien cette machine-là va tourner à plein, je crois, dans les semaines à venir. Et je crois qu'on va au-devant de sacrées secousses au sein de cet espace politique pris au sens large.
13: Merci d'écouter Europe 1 Soir. Nous sommes avec François Koch, analyste politique et essayiste. Et ce soir, nous commençons à parler, à balayer la politique en ce dimanche soir, avec ce manifeste de Bruno Le Maire, l'ancien ministre qui assure ne pas être candidat, mais qui a publié un manifeste qui ressemble à s'y méprendre à un programme présidentiel. L'ex-ministre de l'économie qui promet une autre France, Raphaël Steinville du JDD, a une question à vous poser.
2: Oui, en fait, ce qui est intéressant dans ce manifeste, malgré tout, c'est que, d'une part, il essaye, distinguant le projet de Marine Le Pen, qui serait, comme il le dit, une petite France, de celui de Jean-Luc Mélenchon, qui serait une France communautarisée, il essaye d'esquisser ce que pourrait être, ce que vous avez très bien défini d'ailleurs, une sorte d'Europe fédéraliste un peu racornie, puisqu'elle ne compterait plus que 6 États. Mais ce faisant, développant sa vision, est-ce qu'il ne souligne pas en creux l'immense faiblesse des candidats du bloc central qui aujourd'hui saupoudrent l'opinion d'idées faussement nouvelles, mais qui n'établissent pas une vision, contrairement peut-être à Bruno Le Maire, qui a le mérite, en tout cas, d'avoir une pensée structurée.
28: Alors, peut-être qu'il développe une vision plus large que ce que peuvent faire ses concurrents au sein de ce bloc central élargi. Pour autant, je note que ne serait-ce que la formule, qui est la formule « une autre France », est une formule qui ne définit rien par elle-même. Elle définit une opposition à ce qui est déjà proposé par d'autres candidats, qui sont les candidats qui ont une offre la plus aujourd'hui établie sur la scène politique, que ce soit Madame Le Pen ou que ce soit Monsieur Mélenchon. Et donc on comprend bien que l'autre France, c'est autre chose que la nouvelle France ou que la petite France de Madame Le Pen. Mais l'autre France, ça ne dit pas ce que c'est que cette autre France-là. Et dans les propositions qui sont celles de Monsieur Le Maire, on a l'impression que finalement, c'est la France telle qu'on l'a connue depuis 20, 30, 40 ans et dont les Français font de plus en plus l'analyse que c'est une France qui est la France qui nous a amenés au déclassement tel que nous le connaissons aujourd'hui et qui nous menace plus encore demain. Donc le niveau de proposition de Monsieur Le Maire n'est pas en adéquation sans doute avec la vision qu'il tente de projeter.
13: François Koch, avant de poursuivre sur Raphaël Glucksmann qui va probablement annoncer sa candidature dans quelques dizaines de minutes à la télévision. Jean-Michel Salvatore a une question à vous poser.
6: Oui, parce que c'est vrai que quand on lit cette interview, c'est vrai que bon, Bruno Le Maire a un handicap majeur, c'est son bilan. Mais il a quand même un atout, c'est son expérience. Et malgré tout, il a été ministre de l'économie et des finances pendant 7 ans. Il a une connaissance assez fine des problèmes financiers de la France, et notamment de la dette et des déficits. Et c'est vrai qu'on est très surpris quand même par le remède de cheval qu'il préconise. Et c'est vrai que partir comme candidat à la présidentielle, quand on propose la retraite à 65 ans, quand on propose la désindexation à la fois des retraites, des aides sociales, des barèmes de l'impôt sur le revenu, et quand on propose aussi une augmentation de la TVA de 2 à 3%, hein, il est le seul à proposer cette TVA, cette augmentation de TVA de 2 à 3 points en fait, hein, avec cette idée qu'il considère qu'aujourd'hui ce sont les salariés qui payent tout, qui payent finalement notre modèle social, alors que si on augmentait la TVA, ce serait aussi les consommateurs qui devraient payer. Qu'est-ce que vous pensez de ce remède de cheval ? Est-ce que malgré tout, vous faites crédit à Bruno Le Maire de faire un bon diagnostic de la situation économique catastrophique du pays ?
28: On pourrait peut-être dire cela, mais beaucoup vous rétorqueront dans le pays que n'a-t-il pas fait ce diagnostic plus tôt et que n'a-t-il pas agi en ce sens quand il avait les leviers du pouvoir. Non, ce qu'on peut raisonnablement penser, c'est que Monsieur Le Maire nous promet du sang et des larmes. Et de fait, ça ne peut pas être un projet de campagne présidentielle. Par contre, ce que fait Monsieur Le Maire, c'est qu'il cherche à peser sur le débat public, il cherche à peser sur le débat idéologique au sein de son propre camp, pour se donner une image de rigueur qui est celle qu'il va essayer désormais de cultiver, puisque je vous rappelle que sa sortie du gouvernement Macron au moment de la dissolution se fait sur la question de la dette, où Monsieur Le Maire voulait une révision budgétaire et que le président ne lui a pas accordé. Donc Monsieur Le Maire cherche aujourd'hui à cultiver cette image de Monsieur la rigueur, en espérant que demain elle puisse le servir personnellement et qu'elle puisse lui permettre de peser et de faire peser ses idées dans le débat au sein de son camp.
6: Mais très honnêtement, vous pensez qu'on a le choix entre la rigueur et pas de rigueur ? Est-ce que vous n'avez pas le sentiment qu'on est obligé d'envisager des mesures extrêmement lourdes, parce que la situation économique du pays, elle est catastrophique quand même, vous ne pouvez pas le nier ça ?
28: Il y aura des mesures extrêmement lourdes à prendre, mais les mesures extrêmement lourdes ne doivent pas forcément reposer sur les Français. Ça va être tout l'objet de cette élection présidentielle.
6: Alors sur qui c'est pas sur les Français.
28: C'est sur les Français. Quand je dis sur les Français, ça veut dire sur quelle catégorie de Français et quelle nature vont-elles prendre. Est-ce que c'est une relance par de l'austérité et qui règle d'abord la question budgétaire? Est-ce que c'est une relance par la consommation et par la production, ce qui est un autre objet politique qui est encore assez peu venu dans le débat public, mais qui devrait, à mon sens, y arriver assez rapidement dans les semaines à venir? Il y a sans doute d'autres alternatives. Ça sera ensuite aux Français de trancher. Monsieur Le Maire, lui, nous propose finalement jamais rien d'autre que ce qu'on a déjà entendu depuis longtemps, qui a été mis en œuvre peut-être à plus petite dose. Lui propose, comme vous le disiez, c'était, je crois, les termes que vous employez, le remède de cheval. Oui. Celui-ci peut tuer parfois l'animal, vous le savez.
13: Il nous reste encore 5 minutes avant le journal permanent de Frédéric Joncheret. François Coq, analyste politique et essayiste, est avec nous ce soir dans Europe 1 Soir. L'actualité politique riche, variée. Alors lui, il n'a pas encore fait son manifeste. Il va prendre la parole ce soir dans le journal de 20h de TF1. C'est Raphaël Glucksmann qui devrait officialiser sa candidature à la présidentielle. Fort de ses 13,8% aux dernières européennes, où il menait une liste PS Place Publique qui l'a placé en tête de la gauche, Raphaël Glucksmann se sent poussé des ailes. Il a dit « je suis comptable de l'espoir que j'ai levé ». Moi, j'ai une question pour vous, François Coq. Raphaël Glucksmann peut-il rassembler la gauche sans se couper de LFI, alors qu'il revendique une ligne pro-européenne et anti-LFI, justement ?
28: Je serais tenté de dire d'abord tout ça pour ça. Je vous rappelle qu'il y a quasiment 3 mois, jour pour jour, M. Glucksmann nous disait qu'il se donnait ce délai pour décider s'il serait candidat à l'élection présidentielle. Là, il ne va pas annoncer a priori ce soir au journal télévisé qu'il est candidat à l'élection présidentielle. Il va annoncer qu'il est candidat à la primaire du Parti Socialiste élargi. Autrement dit, M. Glucksmann, qui se prétend auréolé d'une destinée et sentir derrière lui un élan populaire, va d'abord passer par la case où il va devoir affronter Madame Royal, Monsieur Brun, Monsieur Gage, qui, sans vouloir minimiser ce qu'ils peuvent porter et les uns et les autres, sont des adversaires qui ne vont pas forcément élever et tirer vers le haut la candidature de Monsieur Glucksmann. Donc d'une certaine manière, Monsieur Glucksmann patine depuis la fin du printemps et il n'est pas sûr que cette mise en candidature, cette mise en abîme qui va se jouer ce soir avec la primaire du Parti Socialiste élargisse, puisse le servir. Et puis le deuxième point, c'est sur le fond. Est-ce qu'il a la capacité de rassembler la gauche? Je ne pense pas que ça soit aujourd'hui son objectif, puisqu'une partie de la gauche est aujourd'hui solidement arrimée autour de Jean-Luc Mélenchon, qui est certes extrêmement clivant, mais qui bénéficie d'un socle qu'il a su élargir, mais plus encore et plus important encore que le socle élargi, c'est la robustesse du socle de M. Mélenchon. Et sur ce socle, M. Glucksmann n'ira pas récupérer quoi que ce soit. Donc la candidature qui va se jouer pour M. Glucksmann, elle aura lieu avec plus la capacité à aller attirer des électeurs venant du bloc central. Or, ce bloc central aura quand même plutôt naturellement tendance, on le voit au regard de ce qu'est l'hégémonie culturelle aujourd'hui dans notre pays, à se décaler plus vers la droite que vers la gauche de M. Glucksmann.
13: Justement, François Coq, c'est ce qu'on lui reproche, en tout cas dans son camp. On le soupçonne d'un virage vers le centre et une vision sociale libérale. Raphaël Glucksmann qui appelle à mener d'ailleurs la bataille du patriotisme français. Et donc, soupçonner de cette vision sociale libérale, ça peut le freiner ou au contraire le faire grandir?
28: Non, ça va être très compliqué parce qu'il est dans un casse-noix, je l'évoquais, entre d'un côté Jean-Luc Mélenchon et de l'autre côté les candidats du bloc central qui vont obligatoirement être obligés de se décaler de plus en plus sur leur droite. Donc il est pris dans un étau et l'air va assez vite, à mon sens, lui manquer. Le but de la primaire est de donner un souffle propulsif. Il n'est pas sûr au regard de ce que va être le format de cette primaire, tant bien même M. Faure, par exemple, viendrait s'ajouter à la liste des candidats.
2: Celle-ci
28: crée un effet... Oui. Alors, François Hollande, lui, ne passera pas par la case primaire. Il laisse cela se débrouiller dans ce petit étang-là et il espère, lui, ramasser les morceaux juste qu'il pense que la primaire ne créera pas de dynamique.
13: Alors, une dernière question pour conclure notre entretien, François Coq, pour les partisans de la gauche. Faut-il privilégier l'union, justement, de la gauche? C'est la ligne d'Olivier Faure, hein, le premier secrétaire du PS, ou plutôt une candidature social-démocrate autonome et pro-européenne, comme l'incarne Glucksmann?
28: Eh bien, peut-être ni l'un ni l'autre, parce que l'union de la gauche, bien sûr que ça permet, on se le dit, d'augmenter le total. Sauf que le total de la gauche, aujourd'hui, est borné depuis maintenant quasiment 10 ans. Depuis 2017, si vous prenez les différentes élections, la gauche, toute mouillée, fait autour de 30%, allez, peut-être 34% aujourd'hui, avec du vent dans le dos. Mais je rappelle que lorsque la gauche est arrivée au pouvoir, que ce soit avec François Mitterrand en 1981 ou François Hollande en 2012, elle rassemblait dans les urnes aux élections précédentes, 42-45% de l'électorat. Donc elle est aujourd'hui dans des étiages extrêmement faibles. Et le rassemblement de la gauche n'est pas suffisant en tant que tel pour lui permettre de gagner l'élection présidentielle. Ça peut lui permettre d'atteindre le deuxième tour, mais ça ne lui garantit en rien de gagner l'élection présidentielle. Et le pari qui peut être tenté par M. Glucksmann ou par une gauche sociale libérale de se tourner plus vers le bloc central pour élargir son espace, et là encore, un pari extrêmement compliqué parce que le rapport de force est favorable au sein de ce duel à la gauche sociale libérale qui est aujourd'hui de plus en plus isolée. Donc sur une scène politique qui est gelée, qui est cryogénisée aujourd'hui, c'est sans doute pas dans les vieux pots qu'il faut aller chercher l'espoir, mais sans doute sur une irruption dans la vie politique qu'on verra peut-être se matérialiser dans les semaines ou mois à venir.
13: Merci beaucoup François Coq d'avoir partagé votre regard, analyste politique et essayiste, invité ce soir d'Europe 1 Soir. Merci à vous, Monsieur Coq. 19h30, on reste justement dans Europe 1 Soir, juste après le journal permanent de Frédéric. On continuera avec Raphaël et avec Jean-Michel de parler de ce Raphaël Glucksmann, également de l'Université d'été de la gauche, avec un Mélenchon remonté comme un coucou. On voit ça juste après le journal permanent. Frédéric Jancheret, bonsoir.
4: Bonsoir Guillaume, bonsoir à tous. C'est nous les gens sérieux et responsables, c'est eux la ruine, la pagaille. Jean-Luc Mélenchon a harangué ses sympathisants en clôture des universités d'été de la France insoumise. Il a promis de censurer le gouvernement sur son projet de budget 2027, de taxer les super profits ou encore d'interdire la loi du plomb. Raphaël Glucksmann devrait se positionner ce soir après 3 mois de réflexion. L'eurodéputé Place Publique devrait officialiser à 20h sa candidature à la présidentielle. Bilan tragique du nombre de noyades cet été. Elles sont en hausse de 14% par rapport à l'an dernier. On déplore 301 décès depuis le 19 juin. 9 départements du sud-ouest seront placés demain après-midi en vigilance orange-orage et il est probable que les régions méditerranéennes soient aussi concernées. Visite officielle de Mohamed Ben Salman en France. Le prince héritier d'Arabie Saoudite signera demain de nombreux accords et évoquera les enjeux au Moyen-Orient avec Emmanuel Macron. Des élections seraient un tsunami qui fracturerait l'Ukraine, selon Volodymyr Zelensky. Le président ukrainien refuse d'en organiser en temps de guerre, ce que réclame son ex-ministre de la Défense, Mikhailo Fedorov. Exploit des Bleus aux mondiaux de badminton à New Delhi. Delphine Delru et Tom Jiquel ont décroché l'or en double mix et Axel Lanier en simple messieurs. Arthur Fils dispute, lui, à 22h30 à Cincinnati, sa première finale de Masters 1000 face à l'américain Tiafoe. Et l'équipe de France de Cessi Foot conserve son titre de champion d'Europe après sa victoire sur l'Angleterre 1-0. Et notez également ce deuxième succès de Lando Norris cette saison en championnat de Formule 1. Le Britannique a remporté le Grand Prix des Pays-Bas.
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13: A tout à l'heure, 8h moins le quart pour le prochain journal permanent, Frédéric. Alors on poursuit avec Raphaël Steinville et Jean-Michel Salvatore. Et je voyais Jean-Michel tout à l'heure qui opinait un petit peu du chef quand je posais cette question-là à notre invité François Coq concernant Olivier Faure qui privilégie l'union de la gauche, le premier secrétaire du PS, ou plutôt une candidature donc social-démocrate autonome et pro-européenne comme l'incarne la ligne Glucksmann. Pour les partisans de la gauche, ils sont un peu tiraillés, non ?
6: C'est-à-dire qu'il y a deux lignes, en fait, au Parti Socialiste. Vous avez au Parti Socialiste et à Place Publique, vous avez une ligne qui est la ligne de Glucksmann, et qui est une ligne autonome, et qui ne souhaite pas un accord avec la France Insoumise, même dans l'hypothèse d'un deuxième tour aux législatives après les présidentielles. Et puis vous avez une ligne qui considère que il n'y a pas d'autre moyen que de faire alliance avec la France insoumise. Et là, on retrouve évidemment Olivier Faure, qui a toujours été dans la main de Jean-Luc Mélenchon, à la fois pour des raisons politiques, mais aussi pour des raisons électorales, puisque Olivier Faure fait partie de ces députés qui ne pourraient pas être réélus dans leur circonscription s'ils n'avaient pas l'appui de la France insoumise et de ses électeurs. Et on retrouve finalement le même clivage chez les Verts. Vous avez des Verts qui sont pour la social-démocratie, et notamment, c'est le cas par exemple de Yannick Jadot. Yannick Jadot qui avait été le candidat des Verts à la présidentielle et qui aujourd'hui est plutôt du côté de Glucksmann et qui lui plaide pour un positionnement autonome avec le PS et Place Publique. On notera d'ailleurs que Jadot, il est pour l'autonomie parce qu'il est sénateur et qu'il n'a pas besoin des voix de la France Insoumise pour être réélu. Et puis vous avez toute une partie des Verts, et on l'a vu d'ailleurs lors des journées parlementaires de la France Insoumise, vous avez toute une partie des Verts qui est prête à se vendre à Jean-Luc Mélenchon. Donc là, on a vraiment un vrai clivage pour ou contre Mélenchon, et c'est un clivage qu'on retrouve à la fois au PS, à Place Publique et chez les Verts.
2: Il y a trois lignes pour être plus précis chez les écologistes aujourd'hui. Il y a Sandrine Rousseau qui plaide pour se ranger derrière Jean-Luc Mélenchon. Il y a également, vous l'avez précisé, Yannick Jadot qui penche pour des alliances et un accord avec la social-démocratie. Et puis, il y a également une voie plus autonome aujourd'hui, qui est celle de Marine Tondelier, qui laisse planer le doute sur ses intentions et sur la possibilité pour elle de se présenter à la présidentielle. Mais on a bien compris, si on devait schématiser, parce qu'il y a peu de doute que Marine Tondelier puisse aller jusqu'au bout de sa candidature, qu'elle se rangera à l'avis majoritaire chez les écologistes, qui est le choix de soutenir la candidature de Jean-Luc Mélenchon.
13: Vous le dites justement à Raphaël Steinville, Marine Tondelier, qui prône, elle, l'union de la gauche. Elle l'a dit ce week-end qu'elle maintient sa candidature. Elle rappelle depuis Grenoble, lors de l'université d'été donc, des écologistes, qu'aucune famille politique du camp progressiste n'est capable de gagner seule l'élection. Donc, rapprochement entre écologistes et insoumis. Un qui ne se pose pas la question de savoir s'il faut se rapprocher et qui est confiant et qui veut y aller seul, bille en tête, c'est Jean-Luc Mélenchon, le fondateur de la France Insoumise, candidat donc déclaré à l'élection présidentielle de l'année prochaine. Il a pris la parole ce matin lors de l'université d'été de LFI à Châteauneuf-sur-Isère, c'est dans la Drôme. Il affiche sa confiance et assure qu'il peut remporter la prochaine présidentielle.
5: Oui, mesdames et messieurs qui nous entendez, à présent pour nous, non seulement comme un objectif, mais déjà comme une attente impatiente, la victoire est possible. Car des millions de personnes ici et de par le monde savent que tout un monde est en train de prendre fin. Celui du règne du chacun pour soi néolibéral et de l'irresponsabilité écologique.
13: Jean-Michel Salvatore, du Jean-Luc Mélenchon dans le texte.
6: Oui, c'est un discours comme d'habitude, un discours de fier à bras, c'est un discours de matamor. Bien sûr qu'il a le vent dans les voiles pour le premier tour de la présidentielle, et c'est vrai que c'est un fait politique. Jusqu'à présent, à gauche, le parti dominant, c'était plutôt le parti modéré, c'était le parti des sociaux-démocrates. Bon, cette fois-ci, et depuis déjà plusieurs années, c'est la France insoumise. Donc c'est vrai qu'il a le vent dans les voiles pour le premier tour, mais certainement pas pour le deuxième tour. Jean-Luc Mélenchon, c'est l'homme politique le plus détesté de France. Donc, bien sûr qu'il peut faire le plein des voix au premier tour, mais entre le premier tour et le deuxième tour, il n'a pas de réserve. Et c'est vrai qu'il a un discours tellement clivant sur tout un tas de choses, notamment par exemple sur la dette, qu'on a vu l'autre jour quand il a dit « bon, bah, l'aide, on s'en fiche, on la rembourse pas ». On a vu sur Gaza, on a vu sur la pente antisémite de la France insoumise. Donc tout ça crée un rejet considérable de la part des Français, et même de la part d'une certaine partie de la gauche dont on parlait tout à l'heure. Souvenez-vous, aux élections municipales, les reports ne se sont pas faits si facilement, par exemple, à la municipale de Toulouse, où finalement les deux tiers des électeurs socialistes n'ont pas voulu se reporter sur la candidature de la France insoumise. Donc, évidemment, on le voit, Jean-Luc Mélenchon a le vent dans les voiles, il a réussi à faire une OPA sur une partie des Verts, et c'est vrai qu'il est devenu le seul candidat de gauche à avoir une vraie dynamique électorale. Il a maintenant autour de 15-16% d'intention de vote, ce qui est absolument considérable.
13: Oui, mais là où Raphaël Glucksmann est plutôt vers 11. Hein.
6: Vers 11, mais c'est une position de premier tour, mais au second tour, évidemment, qu'il n'a aucune chance.
13: Raphaël Steinville.
2: Oui, moi je souscris absolument à ce que Jean-Michel vient de dire. Ce qu'il faut noter quand même malgré tout, c'est que cette OPA conduite par Jean-Luc Mélenchon sur une grande partie de la gauche aujourd'hui n'est pas sans effet sur le long terme, parce que aujourd'hui sa position ultra dominante à gauche vient en plus être étayée par un combat culturel qui finalement produira ses effets dans 5, 10 ou 15 ans. Je pense qu'aujourd'hui, le combat de Jean-Luc Mélenchon, à défaut de pouvoir l'emporter en 2027, produira peut-être malheureusement ses effets plus tard, parce qu'il est en train de construire une génération de militants politiques comme aucun parti à gauche aujourd'hui n'est en possibilité, en capacité de le faire. Quand vous voyez la mainmise qu'il a sur les universités, quand vous voyez les soutiens, les relais qu'il a parmi nombre d'artistes qu'il invite et qui seront encore présents autour de lui, notamment lors de la fête de l'humanité. Vous voyez à quel point il a un temps d'avance sur tous ceux qui prétendent transformer la gauche.
13: Et puis pour l'aider justement à recruter pourquoi pas de nouveaux militants ou renforcer comme ça son socle, il n'hésite pas, Jean-Luc Mélenchon, à frapper tous azimuts. On l'écoute, c'était ce matin.
5: Toute occasion est bonne pour parler, discuter, échanger, obliger à réfléchir. Je l'ai fait en répondant à Bruno Retailleau sur le principe de précaution qu'il veut supprimer, à Marine Le Pen dans sa compétition avec Édouard Philippe contre l'immigration, à Ceuta et à Mayotte. et à Gabriel Attal à chacun de ses sketchs. Sinon, que sera la campagne? Une fois de plus, un simple concours de slogans proposés par des agences de communication, de fausses photos volées, ou peut-être cette campagne sale dont on nous menace déjà avec les ingérences étrangères, comme aux élections municipales, la diffamation quotidienne des insoumis.
13: Voilà, il tire à tout va, hein. tout le monde en prend pour son grade, tous les sujets, bref, rien ne va.
6: Oui, alors c'est vrai qu'il faut reconnaître, il a du talent. Hein. Il a du talent.
13: 45 minutes quand même de discours. Hein.
6: Il a du talent, il a de la chance, parce que c'est vrai que quand vous regardez, bon, il a focalisé son programme sur l'écologie, et c'est vrai que d'une certaine façon, l'été qui vient de se dérouler lui donne d'une certaine façon raison. Bon, donc il a de la chance, mais il a un handicap, et je pense qu'on ne le note pas suffisamment, c'est son âge. Il ne faut pas oublier que Jean-Luc Mélenchon, il a le même âge que François Bayrou et que Michel Barnier. On a tendance à penser que Michel Barnier et François Bayrou ont terminé leur vie politique. Ils ont tous les deux 75 ans, mais Jean-Luc Mélenchon a aussi 75 ans. C'est vrai que sa campagne sera sans doute la dernière, sa campagne présidentielle sera sans doute la dernière. Il ne pourra pas se représenter lorsqu'il aura 80 ans dans 5 ans. Et c'est vrai que ce genre de mouvement politique est quand même très dépendant de la personnalité de son leader. Donc c'est vrai que pour la France insoumise, il y a un vrai sujet de renouvellement et d'héritage de Jean-Luc Mélenchon. Justement, pour l'après-présidentiel.
13: Jean-Michel, vous voyez quelqu'un ?
6: Oh bah, y a du monde, hein. Y a du monde. Y a,
13: il faut de l'épaisseur quand même.
6: Il y a Bompard,
2: Rima Hassan.
6: Il y a Rima Hassan. Alors c'est sûr qu'il y aura sans doute un sujet sur est-ce que ce seront les tout blancs, tout moches qui succéderont à M. Mélenchon ou est-ce que ce seront les autres ?
2: Mais cette question, effectivement, elle est importante. Mais on a vu que dans le passé, tous ceux qui s'étaient aventurés à vouloir bousculer l'ordre des choses et prétendre peut-être afficher des ambitions pour la présidentielle 2027, ont vu leur velléité éteinte dans le nid par Jean-Luc Mélenchon. Ça a donné lieu à cette scission au sein de la France insoumise, le départ d'un certain nombre de figures de la France insoumise.
6: Alexis Corbière
2: notamment, parce qu'il contestait finalement l'autoritarisme.
13: La fameuse purge.
2: Exactement, ils ont été purgés pour avoir affiché des ambitions un peu trop voyantes en vue de 2027.
13: Donc c'est lui qui va devoir un petit peu décider qui va lui succéder ?
2: Je pense que Jean-Luc Mélenchon ne laissera à personne d'autre le soin de désigner celui ou celle qui lui succédera.
13: Et là, de votre regard, à votre avis, est-ce qu'il ambitionne déjà quelqu'un pour lui succéder ou alors, pour l'instant, c'est lui seul chef?
6: Là, c'est trop tôt, il va faire sa campagne. Il a le vent dans les voiles, comme on le disait tout à l'heure.
13: Je m'appelle à votre expérience, à votre expertise, messieurs.
6: Oui, mais ensuite, si vous voulez, on ne sait jamais très bien, il faut voir comment les choses se déroulent. Honnêtement, pour la gauche, il y a un moment Mélenchon dont il profite, évidemment.
13: Bon, en tout cas, ce qui est clair, c'est que vous l'avez parlé aussi que ce matin, il a aussi parlé d'écologie, c'est quelque chose qui lui tient un petit peu à cœur, et il a proposé une conscription écologique pour lutter notamment contre les incendies qui ont ravagé le pays cet été. Nous envisageons une garde régionale de la sécurité civile, notamment pour être certain de pouvoir venir en renfort efficace des équipes permanentes dans les épisodes de crise. Une garde constituée par conscription, c'est possible ou pas ?
2: J'imagine que Jean-Luc Mélenchon au pouvoir... Tout serait possible à grand renfort de coups de trique et d'autoritarisme. Mais ce n'est pas ce que précisément demandent les pompiers sur le terrain. Les pompiers, ils veulent, en plus des pompiers volontaires, ils veulent que les pompiers professionnels voient leurs effectifs étoffés. Et c'est là où aujourd'hui c'est pas une affaire de conscription, c'est l'affaire de s'appuyer sur notamment les compétences d'un certain nombre de ces pompiers volontaires qui ont passé un concours et qui pourraient être intégrés aujourd'hui chez ces pompiers professionnels, et que le gouvernement, faute d'avoir le budget suffisamment, n'a pas transformé l'essai.
13: Merci Raphaël Steinville, Jean-Michel Salvatore. On se retrouve juste après le journal permanent et on va parler du grand oral des candidats devant les patrons. Oui, puisque le MEDEF va tenir ses traditionnelles universités d'été. Ce sera dans quelques jours sur les cours de la Porte d'Auteuil à Roland-Garros. Frédéric Joncherey, le journal permanent.
4: Raphaël Glucksmann devrait, sans grande surprise, officialiser tout à l'heure sa candidature à la présidentielle. Le leader de Place Publique, fort de ses 13,8% dernières européennes, disait fin mai qu'il était comptable de l'espoir qu'il a levé. La victoire est possible, scande Jean-Luc Mélenchon devant ses partisans. Le leader insoumis est convaincu que son parti est prêt à gouverner dès 2027 et qu'il peut annuler une partie de la dette du pays et de remettre les comptes publics en ordre. E-sport, situation Moyen-Orient, signature d'accord sont au menu de la visite officielle du prince héritier d'Arabie Saoudite en France. Un nouveau déplacement controversé 8 ans après l'assassinat du journaliste Jamal Khashoggi.

0: Et son passager a été légèrement blessé. Ce dernier a été placé en garde à vue, tout comme deux policiers municipaux, pour déterminer les circonstances exactes de l'accident. Victoire au sprint du Britannique Matthew Brennan sur la deuxième étape de la Vuelta entre Monaco et Manosque. Tadej Pogacar reste en rouge et l'équipe de France de Cécile Foot bat l'Angleterre 1-0 en finale de l'Euro et conserve son titre.
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3: A tout à l'heure Frédéric, 20h pour votre journal. Le grand oral des candidats devant les patrons de Marine Le Pen à Jean-Luc Mélenchon, les prétendants au plus haut poste de l'État sont attendus aux rencontres des entrepreneurs. Ça va se passer jeudi et vendredi prochain, le MEDEF qui va tenir ses traditionnelles universités d'été. Ça va se passer sur les cours de la Porte d'Auteuil à Roland-Garros. 13 000 acteurs économiques attendus, ce n'est pas rien. Et je le disais, bien sûr, les candidats à la présidentielle. Raphaël Steinville, c'est un événement à ne pas manquer pour monter sa crédibilité et sa vision économique pour l'avenir du pays.
4: Oui, c'est exactement ça. Alors si pour certains candidats, et notamment ceux du Bloc central, l'enjeu compte tenu de la proximité, on va dire idéologique, avec le grand patronat ne devrait pas poser trop de difficultés, encore que pour certains candidats, et je pense notamment à Marine Le Pen, c'est un rendez-vous extrêmement important qu'elle prépare avec beaucoup d'attention, parce qu'il lui faut dissiper un certain nombre de doutes, notamment sur la question des retraites et sur toute une série de questions ayant trait à la fiscalité des entreprises. Parce que entre le discours pro-business, comme le dit Jordan Bardella, avant que Marine Le Pen ne soit officiellement candidate, et celui de Marine Le Pen, il y a parfois des nuances que les patrons aimeraient bien entendre se voir prononcer dans la bouche de Marine Le Pen. Donc je pense que c'est un enjeu absolument crucial pour Marine Le Pen, quand c'est davantage une occasion de polir son programme pour les candidats du Bloc central dans un environnement et face à un public qui assez proche de leurs idées.
3: Alors, les entrepreneurs du MEDEF, Jean-Michel Salvatore, ils semblent avoir déjà un petit peu fait le tri parmi les candidats. Il n'y en a que 7 qui sont attendus. Oui. Bruno Retailleau, Marine Le Pen, Édouard Philippe, Gabriel Attal, Raphaël Glucksmann, s'il confirme sa candidature dans quelques minutes, Marine Tondelier et le fameux Jean-Luc Mélenchon.
5: Oui, mais en fait, je rejoins ce que dit Raphaël. Le plus important, c'est Marine Le Pen. Incontestablement. D'abord parce que, si vous voulez, Marine Le Pen, elle avait déjà fait un petit tour de chauffe avec les patrons. Vous vous souvenez de ce déjeuner chez Drouan avec quelques patrons, notamment Bernard Arnault. Et c'est vrai que ces patrons étaient ressortis, quand on les écoutait, assez atterrés par les propos et les propositions de Marine Le Pen. Donc là, maintenant qu'elle est véritablement candidate, puisque la Cour d'appel s'est prononcée sur la question de l'inéligibilité, donc elle sera candidate. Donc là, elle a vraiment la charge de la preuve. Et c'est très important parce que, si vous voulez, la situation économique de la France est vraiment catastrophique. Finalement, c'est le grand déni des hommes politiques, hein. Mais on peut imaginer que le prochain président de la République ne pourra pas appliquer son programme, mais sera complètement assailli par les questions économiques, hein, parce que la dette augmente, parce que les taux d'intérêt sont au plus haut, parce que la situation économique est mauvaise, parce que le chômage est encore remonté. Et donc, c'est vrai que les patrons ont vraiment envie de savoir ce que les candidats ont vraiment dans le ventre. Alors, c'est vrai que pour Marine Le Pen, c'est vraiment très important. La question des retraites, elle est absolument essentielle. C'est la mère des batailles. Il y a aussi tout ce qui concerne l'économie, les entreprises, la fiscalité. Alors, sur les entreprises, on a quand même un peu l'impression que Marine Le Pen, elle aime les entreprises, mais à condition qu'elles soient toutes petites. Et quand il s'agit des grosses entreprises, elle ne les regarde plus de la même façon. Donc, sur tous ces sujets-là, vraiment, Marine Le Pen va avoir la charge de la preuve lors de ses journées au MEDEF. Et c'est vrai que jusqu'à présent, les patrons la regardent avec beaucoup de crainte et beaucoup d'inquiétude. Jordan Bardella était perçu d'une façon un petit peu différente. Il était perçu comme un candidat sans doute plus à droite. Mais les patrons avaient l'air de dire qu'il était sans doute plus malléable. Marine Le Pen, c'est une personnalité politique évidemment beaucoup plus expérimentée, beaucoup plus forte, mais qui a pris un positionnement, je dirais, ni droite ni gauche. Et donc, les patrons l'attendent vraiment au tournant, parce que là, ils attendent véritablement des réponses aux questions qu'ils se posent.
3: On va parler d'un tout autre sujet, pardon. MBS, trois lettres. avec le prince donc Mohamed Ben Salman, le prince héritier saoudien, qui est en visite en France pour deux jours, voyage officiel. Il va rencontrer le président Macron.

0: MBS, avec qui il va avoir plusieurs sujets. Hein. Pétrole, guerre en Ukraine, pas mal de milliards d'investissements. Ça fait 8 ans qu'il a été mis au banc de la scène internationale pour l'assassinat d'un journaliste, on s'en souvient. MBS pour les intimes, donc, qui est reçu en grande pompe à Paris. Visite officielle de 2 jours, je le disais. Est-ce que Raphaël Stainville, en se rapprochant de l'Arabie Saoudite pour améliorer nos échanges, c'est une diplomatie pragmatique et efficace, certes, mais est-ce que c'est aussi renoncer à faire peser la voix de la France sur les fameux droits humains?
1: Vaste question.
0: Ah oui, vous avez 2 heures.
1: Non, mais je ne pense pas que, malheureusement d'ailleurs, cela fasse l'objet d'une discussion ou de propos appuyés du président.
0: C'est business.
1: Je pense que ça sera d'abord des questions de business et surtout de géopolitique, parce que la situation au Proche et au Moyen-Orient est telle que ça pèse lourdement sur l'économie française et l'économie mondiale, on serait tenté de dire. Donc c'est un acteur important de la région, et de voir à quel point aujourd'hui ils peuvent peser dans le cours des négociations pour parvenir à ce que les États-Unis, l'Iran et Israël parviennent à mettre un terme à cette guerre est essentiel. Donc, d'une certaine manière, pour Emmanuel Macron, c'est une manière d'être au courant des affaires du monde qui se jouent quand même, malgré tout, très largement sans lui.
0: Alors justement, je rebondis sur ce que dit Raphaël. Jean-Michel, est-ce que la France doit peser davantage pour une solution à 2 États dans le dossier israélo-palestinien, ou laisser ce rôle à d'autres puissances?
2: Encore faudrait-il le pouvoir, si vous voulez. Je pense que la diplomatie française n'a jamais été aussi affaiblie depuis quelques années. C'est vrai que la reconnaissance par la France de l'État palestinien n'a pas non plus aidé. Moi, j'ai quand même l'impression que le double quinquennat d'Emmanuel Macron a été pour la France, a été pour la France une séquence où on a véritablement reculé, où la voix de la France est beaucoup moins écoutée par l'ensemble des parties prenantes. Je dirais qu'on fait de la figuration intelligente. La France reste la France. Nous sommes membres permanents du Conseil de sécurité. Nous sommes une puissance nucléaire. Bon, donc nous avons également un rôle important à jouer en Europe, même si nos déficits nous ont joué beaucoup de tours, et c'est vrai que nous n'avons plus la même position en Europe, parce que nous ne respectons pas nos engagements, et que la dissolution, finalement, a énormément affaibli l'économie française et Emmanuel Macron. Donc est-ce qu'on peut véritablement peser? Je ne crois pas. Honnêtement, je pense que personne n'imagine que Emmanuel Macron peut débloquer cette situation inextricable.
0: Alors, une dernière question, Raphaël Stainville. Alors justement, là, la France accueille au Grand Palais la compétition de l'eSport World Cup, hein, grande compétition si l'on est du sport sur les fameuses machines, les PC et autres ordinateurs. D'habitude, ça se passe là-bas, en Arabie Saoudite, mais voilà, en raison de la guerre, c'est pour cette saison en France. La cérémonie de clôture va se dérouler là en ce moment. On a aussi l'Arabie Saoudite qui va arriver et qui compte, pourquoi pas, mettre pas mal d'argent sur la table. Déjà, ce qui fait rêver Sergi, hein, a priori, on va avoir des accords sur le transport, l'énergie, la santé, mais il y a aussi cette idée de parc d'attractions Dragon Ball dans le Val d'Oise. Beaucoup, beaucoup de choses. C'est vraiment un partenaire, j'ai l'impression, très important.
1: Oui, d'ailleurs, il ne faut pas minimiser l'ampleur de ce soft power, de cette manière dont l'Arabie Saoudite, mais ils ne sont pas les seuls, on peut penser aussi au Qatar, finalement, aujourd'hui, s'installe, grignote des parts et influe dans un certain nombre de nos territoires. Ces milliards qu'ils mettent sur la table, ils ne le font pas par seule générosité, mais bien aussi avec des ambitions politiques, un agenda, et donc c'est à regarder d'extrêmement près. Notamment, vous avez évoqué cette résurrection d'un parc dans la région parisienne avec les milliards de l'Arabie Saoudite. Cela interroge, mais cela dit beaucoup, je pense, de la volonté de l'Arabie Saoudite de peser toujours davantage sur un certain nombre de pays, dont la France.
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0: Voilà, j'avais envie de vous partager justement cette partie de la bande-annonce du film sur le général de Gaulle. Général de Gaulle qui serait un héros controversé, c'est oui pour le site Allociné qui crée la polémique. Allociné, le célèbre site sur le cinéma, qui a une façon bien particulière pour présenter ce film consacré au général. Le titre employé par Allociné, avec plus de 5 millions d'entrées, une œuvre sur un héros controversé s'impose comme le succès français de l'été. On l'a vu sur Facebook, Jean-Michel Salvatore, pour moi les bras m'en tombent.
2: Bah, moi aussi, mais moi je pense que le papier il a plutôt été fait par un stagiaire, vous croyez pas?
0: Certains disent par l'IA potentiellement.
2: Attendez. Allociné,
0: il reste une minute.
2: Allociné, ça appartient à un groupe qui est possédé par Marc Ladret de la Charrière, qui est un gaulliste patenté, qui a beaucoup soutenu François Fillon en 2017, qui était aussi un compagnon de Philippe Séguin dans une période beaucoup plus ancienne. Donc la ligne politique d'Allociné, je ne pense pas qu'elle ait été décidée par Marc Ladret de la Charrière. Je pense que, enfin, moi, je mets ça plutôt sur le compte de l'inexpérience, sans doute, d'un journaliste, et ça prouve en tout cas que même chez Allociné, la rédaction a une certaine autonomie par rapport à son propriétaire.
0: En tout cas, Allociné n'a pas commenté pour l'instant.
1: Non, mais ça interroge quand même sur le sérieux de ce genre de papiers ou de critiques qui sont publié sur le site d'Allociné. Si, comme on a pu le lire ou l'entendre, ce serait une IA qui serait à l'origine de ce message, c'est extrêmement inquiétant. C'est-à-dire que, est-ce que les critiques que vous pouvez désormais lire sur Allociné sont le fait de critiques écrites par des hommes, ou est-ce qu'on a délégué déjà le soin de juger des œuvres à l'intelligence artificielle? Et ça, je trouve ça extrêmement inquiétant et probablement assez redoutable pour l'image d'Allociné.
2: Mais c'est vrai que c'est inquiétant parce que
0: rapidement, Jean-Michel,
2: ce sont des sites qui sont extrêmement puissants, qui sont prescripteurs, et c'est vrai que si c'est exact, s'imaginer que les contenus sont réalisés par l'IA, je rejoins Raphaël, c'est quand même très inquiétant.
0: Bon, en tout cas, foncez voir ce film sur
2: il vaut mieux lire le JDD.
0: 5 millions déjà d'entrées. Allez, dans un instant, le journal de 20h, le temps pour moi de vous partager cette information d'urgence. 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
0: Bonsoir Frédéric Joncheret.
15: Bonsoir Guillaume, bonsoir à tous.
0: Et vers un candidat de plus à la présidentielle.
15: Même si ce n'est pas une surprise, Raphaël Glucksmann doit officialiser sa candidature d'ici quelques minutes et nous le verrons dans un instant. Les défis seront nombreux pour le patron de Place Publique. Jean-Luc Mélenchon a étalé ses promesses politiques ce matin en clôture des universités d'été de LFI. Parmi elles, la censure du gouvernement sur son budget 2027. Vous l'entendrez. Et puis un chiffre tragique, 300 101, c'est le nombre de décès par noyade recensés ces deux derniers mois. Un été meurtrier que nous expliquera Laura Legault.
0: Un mot de la tendance météo pour demain lundi, Estelle Lafond.
16: Bonsoir à tous, j'espère que vous avez bien profité dans l'Ouest, car demain, changement radical avec un temps particulièrement agité. Je vous donnerai le détail en fin de journal.
0: 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C'est donc le jour J ou le soir S pour Raphaël Glucksmann.
15: Invité du 20h de TF1, le leader de Place Publique devrait annoncer sa candidature à la primaire du Parti Socialiste et donc de fait à la présidentielle. Le tout sur fond de fractures de toutes parts à gauche. Un début de campagne aux défis multiples pour le député européen. Les précisions de Maïalène Trémollet.
17: Premier défi, s'imposer comme le candidat de la gauche socialiste capable d'atteindre le second tour de l'élection présidentielle. S'il a choisi de se lancer dans une primaire fermée, Raphaël Glucksmann sait que la tâche est ardue. D'abord parce que les candidats sont multiples, mais aussi parce que dans les rangs du PS, on craint une guerre fratricide et potentiellement délétère avec Olivier Faure, qui pourrait déchirer un électorat socialiste en quête d'unité. Deuxième difficulté, élargir le vote PS à gauche, notamment auprès des Verts et du PCF. Et si certains écologistes, comme Jérémy Yordanov ou Yannick Jadot, militent d'ores et déjà pour un dialogue, voire un ralliement, d'autres semblent bien plus réceptifs aux sirènes de la France insoumise. La France insoumise qui représente le troisième et plus gros chantier pour Raphaël Glucksmann à ce stade. Face à la très forte avance de Jean-Luc Mélenchon dans les sondages et à son socle électoral installé, le patron de Place Publique n'a plus que quelques mois pour enclencher une dynamique et tenter de regagner un leadership perdu par la gauche socialiste depuis longtemps.
15: Maïalène Trémollet du service politique d'Europe 1.
0: Et dans l'actualité politique, Frédéric, Jean-Luc Mélenchon a clôturé ce matin, en fin de matinée, les universités d'été de la France insoumise. Ça se passe dans la Drôme.
15: À l'occasion pour le tribun de s'adonner à son exercice favori, haranguer ses sympathisants. Le candidat LFI à la présidentielle a fustigé le camp central. C'est nous, les gens sérieux et responsables. C'est eux, la ruine, la pagaille. Et il a multiplié les promesses. Il est élu, il entend taxer les super profits, annuler une partie de la dette du pays et remettre les comptes publics en ordre. Et à ce titre, il promet déjà de censurer le gouvernement sur son projet de budget 2027.
18: Et le tableau de la rentrée, hélas, ne promet rien de bon. L'économie française était sur le fil du rasoir de la récession. Elle va plonger. Car le cornu prépare un nouveau budget de coupe rase qui va aggraver tous les maux. Ne nous demandez pas je ne sais quelle bienveillance à son égard. Une fois de plus, nous le censurerons, j'en suis certain.
15: Et le Premier ministre Sébastien Lecornu a réagi sur X en indiquant que censurer, c'est déserter, rappelant qu'un député n'est ni un commentateur ni un lanceur d'alerte permanent, et d'ajouter « Il est élu et indemnisé par les Français pour examiner les textes et, le cas échéant, les voter ou non ». Quant à Jean-Luc Mélenchon, il a aussi dragué de nouveau l'électorat écologiste au cours de son discours. Il a dit son intention d'interdire la loi Duplomb sur les pesticides ou encore de créer une conscription écologique pour constituer des gardes régionales de sécurité civile. Une réserve mobilisable à tout instant, a-t-il précisé.
0: Visite officielle de Mohamed Ben Salman en France.
15: Le prince héritier d'Arabie Saoudite assiste ce soir à la cérémonie de clôture de la Coupe du Monde d'e-sport à l'Accor Arena aux côtés d'Emmanuel Macron. Et demain, les deux hommes évoqueront les enjeux au Moyen-Orient et signeront de nombreux accords, selon l'Élysée. Une nouvelle visite controversée 8 ans après l'assassinat du journaliste Jamal Khashoggi.
0: Volodymyr Zelensky, lui, ne veut pas d'élection en temps de guerre.
15: Pour le président ukrainien, ce serait un danger pour le pays, un risque énorme. Il estime que des élections seraient un tsunami qui fracturerait l'Ukraine. Volodymyr Zelensky a réagi à l'appel controversé de son ex-ministre de la Défense, Mikhailo Fedorov, qui souhaite la tenue d'un scrutin. Rappelons que le mandat du présidentiel de Zelensky a expiré en mai 2024 et qu'aucun scrutin ne peut être organisé sous la loi martiale qui a été appliquée depuis le début du conflit avec la Russie.
0: Et Frédéric, aussi, ce chiffre alarmant dans l'actualité, 301 décès par noyade enregistrés depuis 2 mois, c'était depuis le 19 juin dernier.
15: L'annonce a été faite aujourd'hui par la ministre des Sports, Marina Ferrari. Un triste bilan en hausse de 14% par rapport à 2025. Bonsoir Laura Legault.
19: Bonsoir Frédéric, bonsoir à tous.
15: Cette augmentation s'explique en partie par les vagues successives de canicule.
19: Oui, les 3/4 des noyades enregistrées par Santé publique France ont eu lieu pendant les 3 vagues de canicule successives entre fin mai et début juillet. Pour se rafraîchir, de nombreux sites de baignade ont été pris d'assaut, des zones parfois non autorisées et non surveillées. surveillés, comme les canaux en Île-de-France, une région particulièrement touchée par les noyades. Pour Lazrec Benelhadj, président délégué de la Fédération française de natation, il faut sensibiliser davantage.
20: Il faut faire respecter l'interdit, ça c'est quelque chose qui est absolument fondamental. Cependant, on ne pourra jamais empêcher les gens d'aller chercher ces fameux points de fraîcheur. Il faut revoir aussi la manière d'appréhender le milieu aquatique. En France, aujourd'hui, on n'a pas de culture aquatique. Appréhender le milieu aquatique, ça veut dire le comprendre, l'analyser. Ça permettra d'avoir les bonnes postures, les bons comportements.
19: Tous les profils sont à risque, les enfants non surveillés, les jeunes alcoolisés et les personnes âgées. Parmi les victimes décédées, près de 9 sur 10 sont des adultes.
15: Merci Laura Legout.
0: Europe 1 soir, 20h07, l'actualité sportive très très chargée. Frédéric, à jamais les premiers, les bleus du badminton qui ont brillé. Ça se passe dans les championnats du monde à New Delhi.
15: Delphine Delrue et Tom Jiquel ont décroché l'or en double mixte face au numéro 1 mondiaux chinois en 3-7. Et puis ensuite, Alex Lanier les a imités en simple messieurs après sa victoire autoritaire sur le japonais Kadai Naraoka. 21-11, 21-11, deux grandes premières pour la France. Et on espère que le parfum de victoire va se répandre ce soir à Arthur Fils, qui dispute à 22h30 à Cincinnati sa première finale de Masters 1000 de tennis face à l'Américain Frances Tiafoe.
0: Sport mécanique à présent, après la trêve estivale, la F1 était de retour cet après-midi avec le Grand Prix des Pays-Bas.
15: Au terme d'une course haletante entre Mercedes, Ferrari et McLaren, le champion du monde en titre, Lando Norris, a terminé sur la plus haute marche du podium, Thomas Guiguenou.
21: Oui, pour sa deuxième victoire consécutive, puisque c'est lui qui avait remporté le dernier Grand Prix il y a un mois en Hongrie. En décrochant sa 13e victoire en carrière, le Britannique, parti depuis la pole position, remonte au 4e rang du classement général. Il rattrape au passage quelques points sur son dauphin du jour et leader au championnat Kimi Antonelli. Mais il en faudra plus, selon lui, pour viser le titre mondial au micro de Canal+.
22: Nous avons beaucoup de travail. Je ne suis pas satisfait de la voiture. Je comprends que les gens se disent « Eh bien, tu viens de gagner deux courses et de signer deux pole positions. » Mais je sais ce que vaut réellement ma voiture. Je sais où nous sommes forts ou faibles. Je connais mon travail. Et nous devons progresser dans certains domaines si je veux pouvoir dire que nous avons encore une chance de remporter le championnat.
21: Du côté des autres pilotes, le local de l'étape, Max Verstappen, est parti à la faute avant même la fin du premier tour. Terrible manière de dire adieu pour le quadruple champion du monde à son Grand Prix, puisque Zandvoort et les Pays-Bas disparaîtront du calendrier dès la saison prochaine. Enfin, du côté des Français, seul Pierre Gasly sort son épingle du jeu avec le point de la 10e place.
15: Thomas Guiguenot pour Europe 1. Et notez que le prochain Grand Prix aura lieu dans deux semaines en Italie. Une course à suivre sur Canal+. En bref, l'équipe de France de Cécy Foot bat l'Angleterre 1-0 en finale de l'Euro et conserve sa couronne continentale. L'Éthiopien Yomif Kejalcha a battu le record du monde du semi-marathon à Buenos Aires en Argentine avec un chrono de 56 minutes 51 secondes. Et l'équipe chinoise All Gamers a remporté la 3e édition de l'eSport World Cup. Elle détrône les Saoudiens de Team Falcons, double tenant du titre, qui complète le podium avec les Français de Vitality. La gigantesque tournoi de jeux vidéo s'est achevé à Paris après 7 semaines de compétition.
0: Alors Frédéric, je ne sais pas si vous courez, mais en tout cas, 56 minutes 51 secondes pour faire le semi-marathon,
15: pour
0: c'est un peu plus de
15: 21
0: km. Moi qui cours un peu, je peux vous dire que du haut de mes 1h45-46, je suis bien loin derrière. Mais bon, ça ne fait rien.
15: Courage.
0: Je peux servir au ravitaillement peut-être. Merci beaucoup Frédéric. On se dit à tout à l'heure 20h30 pour le prochain journal permanent. On va parler météo tout de suite avec vous, Estelle Lafond. Un temps qui semble nous annoncer demain la fin du soleil roi.
16: Oui Guillaume, il ne va pas garder son trône, seulement du côté du Grand Est et de la Bourgogne-Franche-Comté toute la journée. Il est tout de même encore présent ce soleil dans la matinée sur une large moitié sud, mais ça ne dure pas car les orages ne sont jamais loin. Ils arrivent depuis le Portugal pour commencer leur course demain matin sur l'Atlantique Nord-Ouest jusqu'au centre-Val de Loire avec de bonnes intensités pluvieuses, de la grêle, des rafales de vent sous les nuages et quelques pluies parfois bien drues. Cette zone d'influence perd en activité au fil des heures et de son déplacement vers l'île de France et le nord de la carte. Cap sur l'après-midi, dans le sud-ouest, après une matinée douce et chaude. Attendez-vous pour commencer sur le Lot et Garonne et le Gers à un bourgeonnement de cellules orageuses violentes qui vont se déplacer heure par heure sur d'autres régions. Limousin, PACA, Massif Central, Vallée du Rhône. Sous les nuages, on va retrouver la même recette, grêle, parfois intense. Attention à vos toitures et à vos pare-brises de voiture. Rafale de vent à parfois 120 km/h et intensité pluvieuse très soutenue. N'hésitez pas à vous rendre sur le site de Météo France pour vous mettre à jour des vigilances orange. Les températures au réveil demain, 9 à Reims, 11 à Amiens, 13 pour Dunkerque, Le Puy-en-Velay et Belfort, comptez 15 à Paris, Brest et Lyon, 18 à La Rochelle, Brive-la-Gaillarde pardonnez-moi Annie, mais 21 sur Bastia et Perpignan.
0: Merci beaucoup Estelle Lafont pour toutes vos prévisions météo. Europe 1 soir, 20h11, ne bougez pas, on se retrouve dans les quoi, une petite minute, on va continuer de balayer ensemble l'actualité politique et autant vous dire que de Mélenchon à Glucksmann, elle est très riche cette actu. À tout de suite.
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0: Et peut-être êtes-vous dans le trafic qui est chargé encore pour les retours, surtout si vous êtes sur les départs, ça va, c'est tout vert. Par contre, c'est bien orange pour les retours. Bon courage à vous et puis bonne reprise. Si déjà dès demain lundi, vous retournez travailler, passez en tout cas ce début de soirée avec nous, vous avez bien raison sur Europe 1. Je suis toujours avec Raphaël Stainville, rédacteur en chef au JDD. Et puis Jean-Michel Salvatore, chroniqueur politique et communicant. Ensemble, on continue de balayer l'actualité politique de cette fin de semaine avec Brice Sokol, également politologue et essayiste, qui est avec nous par téléphone. Bonsoir Monsieur Sokol.
23: Bonsoir.
0: Merci de nous faire l'amitié de répondre à nos questions ce soir sur Europe 1. Alors bien évidemment, ce qui occupe l'espace médiatique ce soir, en tout cas chez les communicants et les politiques, c'est bien évidemment l'annonce attendue de Raphaël Glucksmann ce soir dans le JT de TF1, Raphaël Glucksmann qui devrait officialiser sa candidature à la présidentielle. Il a sillonné pendant 3 mois comme ça le pays à la rencontre des territoires, l'eurodéputé de gauche 46 ans qui devrait se lancer dans la course à la plus haute fonction de l'État. Alors ça va être une bataille inédite pour incarner la social-démocratie face à Jean-Luc Mélenchon qui est assez remonté. Le candidat de la France insoumise, Jean-Luc Mélenchon, qui est donc son principal rival à gauche, qui est crédité de 15% des intentions de vote. Le chef de place publique lui affiche 10-11%. Tout en restant le mieux placé sur l'espace social-démocrate. Mais on n'y est pas encore pour savoir s'il va avoir l'union ou pas de la gauche, puisqu'il a besoin de l'appareil du Parti Socialiste, Glucksmann, pour pouvoir exister. Et donc, il attend de pouvoir avancer par rapport à ça. C'est quoi votre regard, vous, par rapport à cette annonce attendue de Raphaël Glucksmann ?
23: Écoutez, ce qui est intéressant, c'est qu'on a le sentiment d'assister un peu à une... Vous savez, quand on était gamin, on jouait à la course des petits chevaux. Voilà. Et dans la course des petits chevaux, il y a le cheval rose, le social-démocrate, qui doit trouver absolument un candidat pour ses élections présidentielles. Alors, vous avez vu que le Parti Socialiste a essayé d'abord de faire une primaire ouverte. Ça n'a pas fonctionné. Finalement, ils se sont résolus à faire une primaire au sein du camp social-démocrate, socialiste, un peu élargi. Raphaël Glucksmann avait dit « je me prononcerai il y a 3 mois, au mois de septembre ». A priori, ce soir, il annoncera sa candidature à la primaire, à l'élection présidentielle, mais à la primaire du Parti Socialiste. Et moi, j'ai le sentiment que depuis 2022, si vous voulez, le Parti Socialiste recherche un candidat pour refonder la gauche. Le PS a joué depuis 2022 un peu les coucous. Je ne sais pas si vous vous souvenez. En 2022, aux élections législatives, ils ont fait un accord avec LFI. Ça s'appelait la NUPES. Le PS a sauvé 31 parlementaires. En 2024, lors des élections européennes, ils sont déjà allés chercher Raphaël Glucksmann. Vous vous souvenez, Raphaël Glucksmann qui a fait un score plus qu'honorable, 13,83 aux élections européennes. Et là, on s'est dit, mais la social-démocratie va renaître et le Parti Socialiste va, suite à la dissolution, partir sous ses propres couleurs. Et ça n'a pas été le cas. Et le Parti Socialiste, de nouveau, a changé de stratégie et a créé le NFP et de nouveaux partis avec LFI. Et là, c'est intéressant parce qu'ils ont obtenu plus de parlementaires qu'en 2022. Et aujourd'hui, l'échéance présidentielle arrive. Les socialistes, le pôle social-démocrate a du retard. voyez bien que Jean-Luc Mélenchon est en campagne depuis 2022. Vous voyez bien que Fabien Roussel, qui a organisé son université d'été ce week-end, a dit « moi, je serai candidat à l'élection présidentielle ». Et donc, le Parti socialiste est en retard. Et le Parti socialiste n'a pas su convaincre ses partenaires pour une majorité, pour une primaire ouverte. Ils ont donc décidé de faire une primaire fermée. Monsieur Raphaël Glucksmann est candidat pour refonder la gauche, mais il n'est pas le seul. Ça ne vous a pas échappé, Blois.
0: Il a de quoi faire entre Ségolène Royal, Philippe Brun, ou puis encore Jérôme Guedj. Ils sont nombreux sur les rangs.
1: Mais justement, Brice Sokol, est-ce que Raphaël Glucksmann est véritablement le favori de cette primaire comme on le présente volontiers? Est-ce que finalement la sociologie des militants socialistes et des militants de place publique lui est si favorable que cela?
23: Écoutez, c'est un des favoris, parce que si les 28 et 29 octobre à Blois, le premier secrétaire du Parti socialiste, Olivier Faure, se déclare candidat, je pense que il y aura bataille entre le secrétaire du Parti socialiste et Raphaël Glucksmann. On voit bien, moi, quand j'ai vu l'entourage de Raphaël Glucksmann, ils étaient très partagés. Doit-on ou pas aller dans cette primaire? Parce que, en effet, comme vous le dites justement, il y a un risque pour lui de peut-être d'être battu ou de gagner, mais de gagner dans des conditions extrêmement difficiles face à un Olivier Faure qui, à mon avis, n'a pas renoncé à être candidat à l'élection présidentielle.
0: Jean-Michel Salvatore.
2: Et comment vous jugez l'attitude de François Hollande? François Hollande, lui, ne participe pas à cette primaire socialiste, mais en fait, il n'attend qu'une chose, c'est que celui qui sera désigné s'effondre pour prendre sa place. Est-ce que vous considérez que François Hollande a encore une chance de peser et de devenir un candidat socialiste crédible à la présidentielle?
23: Je pense que François Hollande se dit, dans sa stratégie, dans sa tactique, une primaire va forcément affaiblir, parce qu'il va y avoir un vrai combat, a fortiori si le premier secrétaire Olivier Faure est candidat contre Raphaël Glucksmann, le gagnant sera affaibli. Et donc, les sondages montreront que finalement, François Hollande, au mois de décembre, peut-être au mois de janvier, peut-être au mois de février, je pourrais être celui qui serait en capacité, suivant les sondages, suivant la campagne qu'il va commencer à mener, d'être celui qui va rassembler plus largement les sociaux-démocrates.
2: Parce que oui, quand on regarde avec avec le bilan qu'il a eu lorsqu'il était président, avec l'impopularité record qu'il avait, est-ce que, à votre avis, il peut encore se réconcilier avec les Français et faire un score honorable à la présidentielle?
23: Moi, je pense qu'avant de se réconcilier avec les Français, il doit se réconcilier avec les électeurs de gauche. Il ne faut pas oublier qu'il a déclaré forfait lors de la dernière élection présidentielle. Je pense qu'une partie de la gauche lui en tient rigueur. Je pense que le premier défi de François Hollande, c'est d'expliquer pourquoi il ne s'est pas présenté aux dernières élections présidentielles. Et il doit démontrer qu'il est en capacité, aujourd'hui, de séduire de nouveau. Alors, par son expérience, il a déjà été président de la République, par sa capacité peut-être à gérer certaines situations dramatiques que l'on a vécues pendant les attentats, de sa capacité, parce que ça a été le premier quand même président, avant Emmanuel Macron, à présenter une politique de l'offre. Donc, il peut apparaître comme le social-démocrate qui rassure, parce qu'il a déjà été président, celui qui peut rassurer les marchés parce qu'il a mis en œuvre une politique de l'offre deux ans avant de quitter ses fonctions. Tout le sujet là, et tout le vrai sujet, c'est est-ce qu'il est capable encore aujourd'hui de rassembler ses électeurs de gauche et peut-être au-delà de la gauche, une partie des électeurs centristes qui ne se reconnaîtraient pas dans ceux qui ont travaillé avec Emmanuel Macron. C'est le défi de François Hollande.
0: Europe 1 Soir, nous sommes avec Brice Sokol, politologue et essayiste. Là, vous étiez en train de parler de François Hollande, monsieur Sokol. C'est le défi donc de la gauche. On parlait d'Olivier Faure juste avant, qui n'a pas encore renoncé, vous le disiez. Moi, j'aimerais vous poser cette question. Que faut-il ou que manque-t-il pour qu'il donne sa candidature, qu'il annonce sa candidature?
23: Moi, j'ai le sentiment qu'il a... C'est un sentiment, mais il n'a pas caché ces derniers mois, ces dernières années, sa volonté d'être candidat à l'élection présidentielle. Et je pense que ces différentes alliances, depuis 2022, une fois avec Raphaël Glucksmann aux Européennes, une fois avec LFI, ont montré qu'il voulait faire survivre et perdurer le Parti Socialiste. Aujourd'hui, peut-être se sent-il en situation, lui, de vouloir porter et se dire « je suis en capacité, moi, secrétaire du Parti Socialiste, général du Parti Socialiste National, général, de pouvoir refonder la gauche ».
0: On attend encore là, ce soir l'annonce de Raphaël Glucksmann dans le journal de TF1. A priori, ce n'est pas encore pour l'instant, il n'a pas été interviewé par le présentateur. Raphaël Steinville.
1: Oui, Raphaël Glucksmann rêve, et ce n'est pas pour rien qu'il annonce sa candidature le jour où Jean-Luc Mélenchon a tenu son grand discours pour clôturer les journées d'été, les universités d'été de la France insoumise. Est-ce que finalement, dans la réponse que Jean-Luc Mélenchon fait à Raphaël Glucksmann, lui souhaitant finalement bon courage, mais comme s'il n'était pas dans la même catégorie, qu'il ne jouait pas dans la même catégorie de lui, parce qu'il est obligé de passer par la case primaire, est-ce que ce n'est pas le plus mauvais service qu'il pouvait rendre à Raphaël Glucksmann, lui qui rêve de ce match à gauche entre Jean-Luc Mélenchon et lui-même?
23: Oui.
1: Cette espèce de dédain, en fait, pour cette candidature, oui. Qui n'est pas une candidature pour la présidentielle.
23: C'est une candidature pour une primaire des sociaux-démocrates. Jean-Luc Mélenchon est en campagne depuis 2022, il ne faut pas l'oublier. Il a perdu la dernière élection présidentielle à, je crois, 420 000 voix. Il est en campagne. Et Jean-Luc Mélenchon, il a un récit, la Nouvelle France, on aime ou on n'aime pas, mais c'est un récit. Il a une force politique avec lui et il incarne ce récit. Et vous voyez bien qu'aujourd'hui, dans la vision qu'ont beaucoup de Français de la politique nationale, les Français ont à l'image, ont à l'esprit, uniquement deux récits. Le récit de LFI, de cette Nouvelle France, et le récit du Rassemblement National, incarné par Marine Le Pen et Jordan Bardella, qui est le récit de cette France souveraine et cette France identitaire. Et entre ces deux récits, l'enjeu de Raphaël Glucksmann ou de François Hollande, mais comme l'enjeu au centre, à droite et au centre droit, c'est de pouvoir incarner un nouveau récit. Et toute la difficulté, c'est que LFI, comme le Rassemblement National, ont un récit, ont une incarnation, un candidat, et ont une force politique. On l'a vu aux dernières élections, notamment municipales. On l'a vu aux élections législatives. On a vu, concernant le Rassemblement National, le plafond des 30% qui a explosé aux élections européennes. Jordan Bardella fait plus de 31% aux élections européennes. Donc on voit bien que ces deux partis, que ce soit LFI ou le Rassemblement National, depuis 2017, sont des partis en dynamique. Et ce sont des partis qui se sont opposés frontalement à la politique menée par Emmanuel Macron. Et quand Jean-Luc Mélenchon dit encore ce week-end « nous ne voterons pas la censure », c'est aussi pour se positionner à gauche en disant « nous, à gauche, nous sommes le parti qui s'est opposé à Emmanuel Macron ». Et c'est là la grande différence avec le Parti Socialiste, ou en tout cas les divergences entre LFI et le Parti Socialiste. Vous avez trois niveaux de divergence. Vous avez le 7 octobre, où un certain nombre de socialistes ont accusé Mélenchon et un certain nombre de ses parlementaires d'antisémitisme. Deuxièmement, vous avez une autre différence qui a été le refus du PS de censurer le gouvernement. Et troisièmement, vous avez ces stratégies divergentes que vous avez vues aux élections municipales. Vous voyez bien que aujourd'hui nous avons deux gauches, une gauche représentée par LFI et une gauche social-démocrate représentée par le Parti Socialiste et les partis qui tournent autour du Parti Socialiste. Et puis vous avez deux partis, les Verts et le Parti Communiste, qui vont devoir prendre une position. Vous voyez bien que l'offensive verte de Jean-Luc Mélenchon ce week-end, elle n'est pas faite par hasard. C'est-à-dire que l'actualité sert au réchauffement, si je puis dire, entre les Verts et LFI. Tout l'enjeu pour LFI est de récupérer une partie de l'électorat vert. Et vous voyez bien que dans le programme des LFI, je regardais encore ce matin, vous avez un quart du programme des LFI qui est consacré en l'environnement. Et vous avez écouté comme moi le discours de Jean-Luc Mélenchon, les discours ou le discours de Jean-Luc Mélenchon sur Cannes.
0: Il parle
23: de planification écologique, il parle d'État écologique, il parle d'éco-région. Il a dit, et ça c'est un signe, je pense que vous l'avez remarqué évidemment, donné au vert, il a dit qu'il, dans la niche parlementaire qui allait arriver au mois de septembre, il allait demander l'annulation de la loi du plomb. Donc ça, c'est vraiment une main tendue aux écologistes.
0: Jean-Michel Salvatore.
2: Ouais, je vais revenir sur la social-démocratie, parce qu'on voit bien que cette social-démocratie est en crise grave dans toute l'Europe, en dehors de certains pays comme l'Espagne ou comme le Portugal, mais c'est une force qui est vraiment déclinante. Comment vous jugez la social-démocratie en France ? Est-ce qu'elle a encore de la place à prendre ? Ou est-ce que c'est une force moribonde ? Il faut quand même se souvenir que, lors de la dernière présidentielle, Anne Hidalgo n'avait réuni qu'1,75% des voix.
23: C'est tout le paradoxe de la social-démocratie aujourd'hui, c'est-à-dire que lorsqu'on analyse les élections municipales, vous voyez bien que la majorité aujourd'hui des collectivités locales françaises sont dirigées par les deux partis qui sont, j'allais dire, les plus faibles au niveau national, le Parti socialiste et les Républicains. C'est un vrai paradoxe. Ce sont eux qui se partagent la majorité des collectivités locales françaises, des grandes collectivités comme des petites collectivités, et ce sont eux qui ont du mal à émerger en politique nationale. Alors oui, le Parti socialiste, depuis 2022, est en grande difficulté. Il est en grande difficulté parce que il a des problèmes à écrire une ligne politique claire. Il a des problèmes à s'incarner dans une personnalité. Vous voyez bien qu'en politique aujourd'hui nationale, les politiques s'incarnent dans des personnalités. Vous voyez Jean-Luc Mélenchon, vous voyez Marine Le Pen, vous voyez Jordan Bardella, vous voyez peut-être Édouard Philippe, vous voyez peut-être Gabriel Attal, mais au Parti Socialiste, aujourd'hui, on a du mal à identifier voilà, qui incarne le Parti Socialiste. Et puis vous avez, moi je suis très attaché au récit, vous n'avez pas de récit national. Si ce n'est de dire nous sommes pro-européens, nous sommes pour l'économie de marché, nous sommes pour un nouveau rapport au travail, nous sommes pour les libertés individuelles. Le sujet, c'est quel est le programme du Parti Socialiste ? Voilà. Pour refonder un parti, pour refonder la gauche, il faut être clair, il faut de la clarté, il faut des propositions. Je pense que l'année dernière, ils sont revenus sur la réforme des retraites, ils ont poussé le gouvernement à revenir sur la réforme des retraites, mais ça c'est un coup politique, c'est un coup médiatique, mais ce n'est pas structurer une pensée politique. LFI, on aime ou on n'aime pas, mais je me permets de le répéter, la Nouvelle France, c'est une pensée politique. Le Rassemblement National, sur les questions d'identité, sur les questions de souveraineté, sur les questions d'immigration, sur les questions de réindustrialisation, a une pensée politique. Le Parti Socialiste, peut-être qu'une majorité de Français aujourd'hui ont du mal à identifier quelles sont leurs propositions. Et puis surtout, qui incarne ces propositions ? Et je pense que c'est ça le sujet. Autant à l'échelle locale, on connaît son maire. On sait s'il a bien ou mal travaillé, on sait s'il a... Voilà. Mais à l'échelle nationale, je pense que les gens n'ont pas compris, c'est ce que je vous disais en début d'interview, ce PS qui joue un peu les coucous. Un jour, on va jouer Glucksmann aux européennes, puis le lendemain, on va jouer LFI aux élections législatives.
0: Ça va un peu dans tous les
23: sens. Pense qu'aujourd'hui, la politique demande de la clarté.
0: Très bien. Merci beaucoup d'avoir répondu aux questions d'Europe 1 Soir. Je rappelle donc, Brice Sokol, que vous êtes politologue et essayiste. Merci à vous. 20h30, j'ai toujours un petit œil comme ça sur TF1. Audrey Crespo-Mara, a priori, n'a pas encore discuté avec Raphaël Glucksmann. Là, on est en train de voir une poterie. Bon, pourquoi pas, hein. Ça sera peut-être un peu plus tard. Merci à Raphaël Steinville, merci beaucoup Jean-Michel Salvatore. Très bonne soirée à vous, belle fin d'été et à bientôt sur Europe 1. Sans plus attendre, le journal permanent de Frédéric Joncheret. Puis juste après le journal permanent, on trouvera Laurent Tessier avec « Ça nous a énervé cette année ». 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
15: Bonsoir Guillaume, bonsoir à tous. Raphaël Glucksmann doit officialiser dans un instant sa candidature dans la course à l'Elysée. L'eurodéputé de 46 ans est l'invité du JTTF1. Il avait annoncé se donner 3 mois pour sillonner le pays, proposer un nouveau contrat patriotique et réunir sa famille politique pour la présidentielle. Il se présentera vraisemblablement donc à la primaire de la gauche. La victoire est possible, scande Jean-Luc Mélenchon devant ses partisans dans son discours de clôture des universités d'été de la France insoumise dans la Drôme. Le leader insoumis affirmait être capable d'annuler une partie de la dette du pays et de remettre les comptes publics en ordre. Pour lui, la Banque Centrale Européenne doit mettre au congélateur la dette publique en commençant par celle de la période Covid. Et il a dit son intention de censurer le gouvernement sur son projet de budget 2027. Censurer, c'est déserter, lui a répondu Sébastien Lecornu. Le Premier ministre a réagi sur X en rappelant qu'un député n'est ni un commentateur ni un lanceur d'alerte permanent et d'ajouter il est élu et indemnisé par les Français pour examiner les textes et, le cas échéant, les voter ou non. Un rassemblement est indispensable pour Édouard Philippe, le candidat Horizon à la présidentielle prône pour une union des candidats de droite et du centre et il met en garde de ne pas manquer le coche.
8: Avant l'heure, c'est pas l'heure. Après l'heure, c'est plus l'heure. Une campagne, c'est pas une succession de sondages, c'est une dynamique de campagne. Ben, ça se passera quelque part entre novembre et février. Si c'est après, ça sera trop tard. Déjà, février, c'est tard.
15: Et quant à Gabriel Attal, autre candidat du camp central, il a appelé à attendre au moins le début d'année 2027. E-sport, situation au Moyen-Orient, signature d'accord sont au menu de la visite officielle du prince héritier d'Arabie Saoudite en France. Un nouveau déplacement controversé de Mohamed Ben Salman, 8 ans après l'assassinat du journaliste Jamal Khashoggi. La Norvège va maintenir une aide de 7,7 milliards d'euros à l'Ukraine en 2027. C'est ce qu'a déclaré son Premier ministre lors d'une réunion des dirigeants des pays baltes et nordiques à Kiev, la capitale ukrainienne qui accueillera demain une réunion de la coalition des volontaires. Et l'état de santé du roi Harald de Norvège s'est aggravé, âgé de 89 ans. Il est hospitalisé pour des complications liées à une maladie du sang. Découverte de plus de 200 milliards de mètres cubes de gaz naturel dans le sud de l'Iran. Selon le ministre du Pétrole, ce gaz présente la particularité d'être doux, exempt d'hydrogène sulfuré et autres composés acides, ce qui réduit les coûts d'exploitation et les opérations de développement. Une aubaine pour l'Iran dont les infrastructures énergétiques ont été endommagées. Le Canada veut les avantages d'un État sans en être un, s'énerve Donald Trump. Ça suffit, scande le président des États-Unis, après que le Premier ministre canadien Mark Carney a refusé l'accord commercial proposé par Washington et annoncé des mesures de rétorsion similaires aux États-Unis. La situation de Volkswagen est plus que critique, admet son PDG. Oliver Blume a indiqué que le constructeur et l'ensemble de l'industrie automobile allemande traversaient la plus grande tourmente de leur histoire en raison d'une conjoncture mondiale défavorable et de la concurrence chinoise. Le patron de Volkswagen qui doit défendre des plans d'économie devant le personnel. Et puis victoire au sprint du Britannique Matthew Brennan sur la deuxième étape de la Vuelta entre Monaco et Manosque. Tadej Pogacar reste en rouge.
0: Puis juste pour compléter, ça y est, hein, Raphaël Glucksmann vient de faire son annonce dans le journal de TF1 devant Audrey Crespo-Mara. J'ai une vision pour la France, c'est ce qu'il m'attelle ce soir donc sur la première chaîne. Raphaël Glucksmann, candidat à place publique pour l'élection présidentielle de 2027, Frédéric.
15: Eh bien, parfait pour cette annonce en direct donc sur Europe 1 et puis doublé français aux mondiaux de badminton en Inde. La paire Delphine Delru et Tom Jiquel a décroché l'or en double mix et Alex Lanier en simple messieurs. 20h34, bien retrouvez Guillaume Larrige pour la suite d'Europe 1 Soir.
0: Merci Frédéric et à tout à l'heure 20h45 pour un nouveau point sur l'actualité.
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0: Sans plus attendre, Laurent Tessier, ça nous a énervé cette année. En mai dernier, le match de football entre Nantes et Toulouse avait dû être interrompu définitivement. Après, vous savez quoi ? L'envahissement du terrain.
10: Oui, j'avais beaucoup de peine ce jour-là. Je suis né à Nantes. Le FC Nantes, c'est mon club, celui de mon enfance. Et oui, cela a été dur de le voir descendre en Ligue 2. Mais ça ne valait pas toute cette violence vécue le soir du dimanche 17 mai. À la 22e minute, la pelouse de la Beaujoire avait été envahie par des individus cagoulés venus de la tribune noire, celle derrière un but, celle des ultras. Une scène de chaos. Des stadiers très vite débordés, les barrières installées devant la tribune n'avaient pas tenu. Plus d'une centaine d'individus sur la pelouse en quelques secondes. Cagoulés en jaune et vert, les couleurs du club, des fumigènes lancés sur le terrain. Alors que tous les joueurs rentraient au vestiaire, l'entraîneur Vahid Ailodzic, 74 ans, en colère, avait fait face à ces énergumènes, leur demandant d'arrêter en criant « pas ça ». Il était retenu par un agent de sécurité. Des images catastrophiques, les CRS étaient intervenus. Ces individus cagoulés étaient vite retournés vers la tribune. L'ensauvagement de la société. Des jets de gobelets, de sièges, de sortes de billes balancées sur les forces de l'ordre pour les blesser. Un face-à-face entre CRS et des délinquants qui n'avaient rien à faire dans un stade. On en était là pour un match de football. Et 30 minutes plus tard, une conférence de presse s'était tenue. L'arbitre du match Nantes-Toulouse, Stéphanie Frappard, avait annoncé l'arrêt définitif de la rencontre.
11: Bonsoir. La décision est donc d'arrêter définitivement la rencontre sur décision du préfet pour des raisons de sécurité.
10: Il faut interdire de stade à vie tous ces individus. On en a marre de voir toutes ces images de violence, de ces énergumènes qui ne respectent rien. L'ex-entraîneur nantais, Vahid Ailodzic, avait pris la parole un peu plus tard dans la soirée.
18: C'est très grave, c'est pas bien. S'ils sont mécontents, s'ils sont frustrés, je peux comprendre parfaitement bien, mais pas ça. Le club, il ne mérite pas ça. J'aurais aimé aller vers les supporters pour dire stop, stop, stop. Malheureusement, ils ont préparé ça. Oh, c'est triste. C'est la honte, c'est la tristesse.
10: Oui, la honte de repenser à ce qui s'était passé en mai dernier, mais la soirée ne s'était pas terminée là. Après Nantes, la pelouse du club de Nice avait été aussi envahie quelques minutes à la fin du match. Là aussi, plus d'une centaine d'individus, des sauvages, prêts à en découdre, qui avaient foncé vers les vestiaires, des fumigènes envoyés vers la tribune présidentielle, des dégradations d'écrans publicitaires, même chaos, les CRS étaient intervenus sur la pelouse. Alors la dissolution de tous ces groupes ultra doit encore se poser. Comment peut-on aller voir un match avec ses enfants, l'esprit tranquille, ras-le-bol de cette violence dans les stades et en dehors, lors des matchs de football?
0: Merci Laurent. Sans plus attendre, la prescription culture, c'est avec Sébastien Bordenave. Sébastien, ce sont les derniers jours d'une exposition à ne pas rater. Kling, la BD parle cash, c'est à la Monnaie de Paris, une expo qui explore les rapports de l'argent avec la bande dessinée.
12: Oui, encore 15 jours, hein. Le 6 septembre, ça sera fini et ça serait dommage de ne pas vous rendre à la Monnaie de Paris pour entendre la bande dessinée parler d'argent. 12 euros en plein tarif l'entrée, un effort a été fait. En plus, vous en aurez pour votre argent tellement les œuvres présentées sont majeures, tellement la scénographie aussi est épatante. Les œuvres donc, eh bien, une planche encre de Chine de Maurice, représentant Lucky Luke et les Dalton creusant pour trouver un trésor, une gouache de couleur d'Uderzo montrant Astérix et Obélix cachés dans un coffre en Suisse dans Astérix chez les Helvètes, un Karl Barks de 1965 dessinant les tribulations avares de Picsou, c'est sublime. La scénographie est aussi particulièrement soignée dans une pièce. Vous marchez sur un vrai Monopoly dessiné pour l'occasion par Coco de Charlie et, plus poétique, un vrai parc-maître et une statue de Gaston Lagaffe, qui les détestait, les parcs-maîtres. Dans son journal Spirou, Gaston avait même offert un autocollant à mettre à l'arrière de sa voiture qui disait « Tu as payé pour rouler, maintenant paye pour t'arrêter ». Pas sûr que Franquin, son dessinateur, aurait aimé notre époque actuelle.
0: Et au-delà du plaisir de voir des originaux de grands noms de la BD, est-ce qu'on apprend quelque chose sur notre rapport à l'argent, justement ?
12: Oui, car comme le disent les commissaires de l'exposition, Lucas Hureau et Damien McDonald, une pièce de monnaie a deux faces, mais l'argent a bien plus de facettes. C'est vrai que la vraie richesse, par exemple, des chercheurs d'or, des conquistadors dans les BD, c'est peut-être d'abord leur vie trépidante, comme on peut l'observer, par exemple, dans un Blueberry de Jean Giraud. À l'expo, il y a des originaux. L'argent, c'est aussi tout simplement Titeuf qui tire à pile ou face, resto ou ciné avec Nadia, ou encore Boulet Bill qui entre dans une banque, le cocker voulant déposer son bien le plus précieux, son os. Achille Talon, Gargamel, Johan et Pirluit, la thune est partout, même rente en plan, dit sous la plume de Goscinny, ton vil argent n'achètera pas une affection dont je suis avare. Bref, c'est beau, c'est intelligent, alors prenez le temps d'aller voir Kling, la bande dessinée par le cash à la Monnaie de Paris, même si le temps, c'est de l'argent.
0: Merci Sébastien Bordenave. J'en profite pour signaler que vous venez de produire un podcast sur le destin extraordinaire de René Goscinny sur Europe1.fr et toutes les plateformes aussi d'écoute. Nous, on poursuit avec la chronique santé de Brigitte Millot, docteur. Alors, quels sont les effets de la caféine et de la théine sur notre système nerveux ?
13: Alors, commençons par le café qui est largement étudié. Il est riche en caféine qui est un stimulant du système nerveux. Donc, il améliore la vigilance, la concentration, il vous met en éveil, réduit la sensation de fatigue. Il est aussi riche en antioxydants, autrement dit en anti-vieillissement, et il contient de l'acide chlorogénique qui a une action anti-inflammatoire et régule aussi le taux de sucre dans le sang. Et plusieurs études montrent des effets positifs sur la santé cardiovasculaire, sur le diabète. Mais il est important de noter qu'avec le café, le poison, c'est la dose. C'est-à-dire qu'au-delà de 400 mg de caféine, soit l'équivalent de 4 expressos, on peut avoir des effets négatifs à type d'énervement, de troubles du sommeil, de tachycardie. D'ailleurs, les consommateurs de café ne sont pas fous. Ils en consomment généralement le matin pour se réveiller et après les repas, car j'ai oublié de vous le dire, mais le café favorise aussi la digestion. Passons maintenant au thé. Il contient de la théine et j'en profite pour préciser que la théine et la caféine sont exactement les mêmes molécules, exactement les mêmes. Alors oui, le thé contient moins de caféine que le café. De plus, il est riche en L-théanine qui ralentit l'absorption de la caféine du thé. Et certains thés, comme le thé vert, sont riches en catéchines qui sont de très puissants antioxydants. Donc avec le thé, on a aussi une diminution des risques de maladies cardiovasculaires. Mais attention, que ce soit le thé ou le café, ce ne sont en aucun cas des médicaments. Pour résumer, on peut dire que le café stimule fort et rapidement, alors que le thé stimule plus doucement et plus durablement. Le point essentiel reste la modération, car au-delà d'une certaine quantité, les effets positifs peuvent s'estomper et laisser apparaître les effets négatifs. La meilleure boisson est bien sûr celle que vous préférez, et on n'est pas obligé de choisir entre thé ou café. On peut très bien faire café le matin pour se réveiller et thé l'après-midi pour se poser.
0: Merci beaucoup Brigitte, on vous retrouve demain sur Europe 1. Dans un petit instant, Elisabeth Assayag avec le patron de la France Bouge. A tout de suite sur Europe 1.
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0: Des informations, c'est avec Frédéric Joncheret.
15: Raphaël Glucksmann, candidat à la présidentielle pour relever la France. L'annonce a été faite il y a quelques minutes par le leader de Place Publique qui participera à la primaire de gauche. Menacé dans les sondages par Gabriel Attal et Édouard Philippe, Jean-Luc Mélenchon veut convaincre les Verts de se rallier à lui. Dans son discours de clôture des universités d'été de la France insoumise, il a particulièrement insisté sur ses propositions écologiques. Hausse des noyades de 14% en un an, l'été a été particulièrement meurtrier. On déplore 301 décès par noyade depuis le 19 juin. 9 départements du sud-ouest seront demain après-midi en vigilance orange-orage. Le Gers et le Lot-et-Garonne à partir de 14h. La Haute-Garonne, le Tarn-et-Garonne, le Lot, la Dordogne, la Corrèze, le Tarn et l'Aveyron à 15h. Les États-Unis menacent le Canada de nouvelles surtaxes. Ils fulminent après la décision du Premier ministre McCarney de répondre coup pour coup aux nouveaux droits de douane américains. Et l'équipe chinoise All Gamers a remporté la 3e édition de l'eSport World Cup à Paris. Les Saoudiens de Team Falcons et les Français de Vitality complètent le podium.
0: Merci Frédéric. À tout à l'heure 21h pour un nouveau point sur l'actualité.
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0: C'est le retour d'Elisabeth Assayag sur Europe 1 avec le patron de la France Bouge. Ce soir, Elisabeth reçoit Olivier Bon, cofondateur d'Expérimental Group.
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17: Alors Olivier, d'abord il y a un rituel dans la France Bouge, c'est le pitch d'une minute.
24: D'accord.
17: C'est pas évident de résumer déjà 20 ans d'entrepreneuriat, mais en une minute, Olivier, c'est quoi Expérimental Group ?
24: Alors, Expérimental Group, c'est une marque d'hôtel, mais aussi de restaurants, de bars à cocktails, de bars à vin, de beach club, aussi de night club et de spa. C'est une marque que j'ai montée avec mes associés, qui sont des amis d'enfance que j'ai rencontrés au collège, donc il y a maintenant un certain temps, et avec qui je partage une passion pour, on va dire, l'art de recevoir, et puis aussi l'envie de faire vivre des expériences à nos clients. Et maintenant, en 2026, c'est 17 hôtels ouverts, avec deux gros projets en préparation. On a à peu près 1 millier de chambres en gestion. On est dans 7 pays, avec à peu près 35 adresses. On a aussi 1500 collaborateurs qui viennent de 50 nationalités différentes. C'est une aventure humaine extraordinaire, surtout dans ces métiers de la restauration et de l'hôtellerie qui sont passionnants. Et ce qu'on essaie de faire bien aujourd'hui, ce sont des hôtels faits par des grands architectes avec des beaux restaurants où les gens viennent passer du temps, ils viennent y vivre, ils viennent pas simplement dormir et prendre un petit déjeuner, ils viennent dîner, déjeuner, faire la fête, s'amuser, peut-être même travailler l'après-midi. C'est ce qu'on appelle un peu communément aujourd'hui l'hôtellerie de lifestyle.
17: Merci pour votre pitch hyper bon. C'est Olivier Bon, cofondateur d'Experimental Group. On a dû vous la faire plusieurs fois celle-ci. En fait, si je résume, vous disiez, nous, c'est l'art de vivre, l'art de recevoir. En fait, c'est l'art de faire la fête.
24: Oui, mais pas que, parce qu'on ne fait pas forcément la fête dans un hôtel tout le temps. Clairement, il y a une sorte de joie de vivre, une sorte de, d'envie que les gens passent un bon moment, clairement. Mais ce n'est pas forcément la fête tout le temps. Il y a les fêtes dans certains endroits.
17: C'est intéressant ce que vous dites. Passer un bon moment, c'est un petit peu l'ADN, c'est l'origine même de votre histoire. Ça démarre, on va revenir sur votre histoire pour qu'on comprenne finalement ce groupe, qui est un groupe pour moi à part. C'est très il est atypique, il ne ressemble pas aux autres groupes hôteliers. D'abord parce que ce ne sont pas que des hôtels, il y a, vous le disiez, il y a des spas, il y a des restaurants, il y a des discothèques, il y a des plages. Tout démarre à l'âge de 10-11 ans.
24: Oui.
17: Non mais c'est fou.
24: Non, en fait, c'est simplement, j'ai rencontré mes associés, on avait une passion, je ne sais pas pourquoi, on était épicuriens, probablement pour des raisons familiales, on aimait recevoir.
17: Ça se passe à Montpellier.
24: Ça se passe à Montpellier, tout à fait. Et très rapidement, on avait envie de découvrir des choses. Pourquoi le vin pouvait coûter 5 euros ou 100 euros. Pourquoi

0: absolument incroyable.
1: Ah ouais, voilà. Donc vous avez marqué les esprits par votre envie de célébrer, de fêter, de réunir et de bien manger. Très rapidement, chacun fait des études.
0: Ouais.
1: Je crois que vous, c'était pas votre fort forcément. Vous épinez plutôt l'expérience. Vous êtes allé travailler assez rapidement.
0: Ouais, tout à fait. Et puis j'ai un peu étudié le design parce que c'est ce qui me plaisait, mais j'avais très rapidement envie, je pense mes associés aussi, mais pour des questions de pression sociale, il fallait faire
1: et
0: des études.
1: Familiales peut-être.
0: Exactement, et donc on a quand même eu un cursus scolaire chacun, mais on avait depuis très tôt, les premières fois qu'on allait à Paris par exemple, on avait vraiment envie de faire un restaurant ou un bar ou un hôtel, on avait vraiment cette idée en tête.
1: Cette idée en tête, donc il y en a un qui a fait de la finance.
0: Ouais, tout à fait. Moi j'ai fait plus du design. Ensuite un de mes associés donc a fait une école de commerce, donc Pierre-Charles Cross, et Romé de Grainoff a fait plus de l'entrepreneuriat. Il a fait Dauphine, il est parti à la Bocconi, ce qui nous a permis aussi d'aller en Italie le voir, découvrir les cocktails italiens à l'époque. Tout ça est un long parcours.
1: Donc malgré les études un peu plus traditionnelles, vous n'avez jamais perdu de vue cette envie de bosser ensemble et de monter quelque chose ensemble, ou c'est venu
0: Non, on l'a toujours eu. On vivait ensemble, on voyageait ensemble, on réfléchissait ensemble, on a déménagé, on a été étudiants au Canada ensemble, avec l'envie déjà à l'époque d'entreprendre là-bas. On est revenu en France, on a eu l'idée du premier bar à cocktail parce qu'il nous semblait que c'était quelque chose qui manquait fortement à Paris. Mais on est vraiment collés, quoi. C'est quasiment une fraternité.
1: Alors, vous évoquez ce bar à cocktail. Pour résumer, les Français adoraient et adorent toujours déguster du bon vin. Vous, le cocktail à l'époque, parce qu'on parle de ça, c'était il y a 20 ans. Vous dites qu'il faut que les Français, vous revenez de Londres, et vous dites qu'il faut que les Français s'y mettent un petit peu à ces cocktails.
0: Ouais, complètement.
1: Et c'est là où ça démarre finalement.
0: Exactement,
1: l'idée.
0: Exactement. En fait, en voyageant, on s'est rendu compte que dans beaucoup de pays européens, et évidemment à New York, les gens buvaient d'excellents cocktails avec des bons spiritueux, des produits faits maison, etc. Quand on rentrait à Paris, les gens buvaient de la vodka pomme ou du whisky coca, et alors qu'on est dans le pays de la gastronomie. Et donc on a fait ce constat et on s'est rendu compte qu'il fallait absolument le faire. Donc on a fait notre premier bar à cocktail avec, c'était la première fois qu'on entreprenait, on avait beaucoup d'angoisse et du coup on a essayé de faire les choses, pas d'argent, donc on a essayé de faire les choses très bien. On a commencé, je vais vous dire, avec 20 000 euros chacun, ce qu'on appelle du love money. Et donc ça faisait un investissement de 60 000 euros. On allait chercher du crédit. Nos premières stations de cocktails, c'était des planches de bois avec des trous pour des bacs gastro. C'était extrêmement artisanal. Voilà.
1: Mais pourtant, ça a marché.
0: Ouais, ça a marché. Ouais.
1: C'était où le premier?
0: C'était rue Saint-Sauveur, il est toujours ouvert.
1: C'est toujours un succès.
0: Il y a toujours une clientèle internationale. C'est un endroit assez cool. Mais tout petit, hein, ça fait 40 mètres carrés. Voilà.
1: Mais ça fonctionne très rapidement. Pourquoi? Parce que vous avez importé le cocktail en France, vous l'avez démocratisé. Aujourd'hui, il y a beaucoup de soirées où on a le petit bar à cocktail.
0: Maintenant, c'est inévitable. Maintenant, même une brasserie du coin vous fait une carte de cocktail. Simplement, à l'époque, les gens buvaient mal. Et quand ils ont découvert le bar, ils se sont rendu compte qu'on pouvait boire bien après le dîner ou
1: avec
0: même
1: modération.
0: Avant le dîner. Bien sûr, avec modération, plutôt que de boire des trucs. Au contraire, on choisit un cocktail qui est bien fait avec des bons produits. Et en fait, ça a été une traînée de poudre. Tout le monde en parlait, tout le monde voulait boire un cocktail chez nous. Et les gens disaient, mais je peux pas aller boire un verre ailleurs que chez vous parce que c'est pas bon. Et puis, les autres endroits où on pouvait boire des cocktails, ça existait déjà, mais c'était les palaces ou les bars d'hôtel où, c'est évidemment, l'accès était bien plus difficile et avec une barrière de prix complètement, parfois délirante.
1: Donc, vous avez su rendre accessible et refaire renaître le cocktail ici, même faire naître le cocktail ici en France.
0: Ouais.
1: Petit à petit, vous en ouvrez un deuxième dans une adresse, je crois que c'était rue des Bernardins.
0: Exactement.
1: C'est ça.
0: Ouais. Puis un troisième, très rapidement, rue Mazarine.
1: Et donc, vous réinvestissez l'argent que vous gagnez.
0: Oui, tout à fait.
1: Donc là, vous avez un peu plus d'argent. Vous êtes plus créatif, ça marche de mieux en mieux.
0: On est moins créatif avec de l'argent. Mais là, on a fait beaucoup de bêtises.
1: Finalement, le succès de l'expérimental, on va y venir à l'expérimental, parce qu'après, vous vous constituez en groupe.
0: Ouais.
1: Avec les hôtels, les plages, on va en parler. Mais c'est le fait de ne pas avoir d'argent qui vous a permis de vous lancer?
0: Non, au-delà de ça, ce qui a vraiment... alors clairement, ça aide parce qu'on a été extrêmement créatifs. Par exemple, à l'époque, on avait un architecte d'intérieur. Nous, on a toujours travaillé des architectes d'intérieur. C'est très important le design pour nous. À l'époque, c'est un designer de New York qui nous a fait le bar littéralement gratuitement. Parce qu'en fait, notre histoire l'a séduit. Il a pris un billet pour Paris, il nous a designé le bar. Voilà. Et on a eu que des histoires comme ça sur le premier bar. Donc avec un budget extrêmement petit, on a fait un bar qui était, on va dire, spectaculaire. Et ce qui va au-delà de ça, c'est que c'est pas que le cocktail, c'est aussi la passion qu'on avait en tant que nous, clients, de ce métier-là, de l'hospitality. Et en fait, petit à petit, on a construit les bases de l'ADN du groupe, c'est-à-dire être extrêmement gentil avec les clients, extrêmement serviable, toujours choisir la qualité avant tout. Les clients qui disaient « j'aime pas le cocktail », on le remboursait. Enfin, on a vraiment essayé de faire en sorte que les gens passent un moment extraordinaire. Et c'est devenu les fondements de notre compagnie aujourd'hui.
1: Ensuite, petit à petit, vous grandissez, vous allez vers l'hôtellerie.
0: Ouais.
1: Ça n'a rien à voir de faire un bar à cocktail.

0: et aller vers le milieu, l'univers de l'hôtellerie.
1: Alors, pour la petite histoire, on visitait déjà des hôtels la première année, parce qu'on sentait qu'il y avait, que l'hôtellerie parisienne, par exemple, était assez poussiéreuse.
0: Tenue c'était par, il y a 20 ans, je le rappelle.
1: C'était il y a 20 ans, exactement. Et par contre, les tickets d'entrée étaient absolument délirants. Donc, il a fallu qu'on attende 10 ans pour avoir, disons, les reins assez solides pour aller chercher de l'investissement et pour faire des projets hôteliers.
0: 10 ans ?
1: Ouais, quasiment 10 ans.
0: C'était difficile ? C'était quand on fermait les portes ?
1: Extrêmement difficile, simplement parce que c'est les prix des hôtels ont complètement explosé. Déjà, c'était très cher à l'époque, et ça n'a rien à voir. Et puis, on n'était pas expérimenté. Donc, généralement, c'est plutôt les hôtels, c'est plutôt des chaînes hôtelières qui ont l'habitude, ou des industriels qui ont déjà leurs hôtels. Enfin, on était dans la cour des grands. Voilà.
0: Et qu'est-ce qui a fait que vous avez pu et réussi à franchir le pas ?
1: Bien, on a trouvé un hôtel qui est un hôtel sordide, complètement ce qu'on trouve encore à Paris, qui est un hôtel, je passe les détails, mais un hôtel social où c'était des conditions absolument atroces. On a réussi à le racheter, on a fait des travaux, ce qui était génial à l'époque, ce qui nous a appris beaucoup de choses, c'est qu'on avait pareil peu de budget, donc on l'a fait avec beaucoup de système D, on était maître d'œuvre, suivi de chantier, on gérait des architectes avec des missions extrêmement ponctuelles parce qu'on n'avait pas les moyens de payer des architectes, en tout cas pour la restructuration du building, et on a fait un projet qui a été fait avec, on va dire, amour et passion, et c'est notre premier hôtel et qui a été, disons, reconnu comme un hôtel lifestyle, un genre de boutique hôtel qui était vraiment hyper sympa.
0: Ça
1: s'appelait Grand Pigalle, qui est toujours ouvert. Et puis il y avait un bar à cocktail en bas, et un journaliste américain a dit c'est du bed and beverage. Donc c'est, en gros, on change, on révolutionne un peu cette offre.
0: Donc voilà. Vous avez su, là aussi, sans argent, faire quelque chose de bien. Donc, pour entreprendre, c'est bien de ne pas avoir d'argent ?
1: Ça reste un projet qui avait coûté de l'argent.
0: Bien sûr.
1: Mais comparé à ce qui se fait aujourd'hui, on était quand même, on tenait des budgets absolument extrêmement difficiles, quoi.
0: Mais ça fait partie de l'agilité de l'entrepreneur, de ne pas, on réussit mieux quand on n'a pas d'argent au démarrage ?
1: En fait, l'énorme sujet, c'est qu'en fait, il faut jamais trop dépenser d'argent, sinon ça ne marche pas. Aujourd'hui, on est concurrencés par des gens qui dépensent beaucoup trop d'argent sur des projets, qui ont des trophy assets, qui achètent des hôtels juste pour avoir une adresse. Et c'est absolument délirant. Et nous, les gens qui nous font confiance, les gens qui ont investi chez nous, ils savent qu'on va se battre sur chaque euro, que ça soit dans les projets de restauration, que ça soit dans les projets hôteliers, parce qu'en fait, ça fonctionnera pas. C'est malheureusement, même avec tout le plaisir et l'amour de faire des projets extraordinaires, ça reste une équation.
0: Aujourd'hui, Olivier Bon, je rappelle que vous êtes le cofondateur d'Experimental Group ce soir sur Europe 1. 17 hôtels en 20 ans. À chaque fois, vous rachetez les murs, vous achetez tout ?
1: Non, c'est un peu plus compliqué.
0: Racontez-moi. Ouais. C'est-à-dire quand vous exploitez, c'est ça, l'adresse existante.
1: En fait, le parcours est assez classique pour des entrepreneurs dans ces métiers-là. D'abord, on a eu nos hôtels en fonds de commerce, par exemple en France. Le fonds de commerce, ça n'existe pas ailleurs. Puis après, on a eu des baux, notamment à Londres, avec des propriétaires, des landlords. Et puis petit à petit, on s'est structuré avec des partenaires qui achetaient le foncier avec nous, généralement. Et on devient une société d'exploitation hôtelière. C'est la vocation d'Experimental aujourd'hui, c'est de gérer des hôtels pour nous et aussi des hôtels pour autrui.
0: Donc la vocation, c'est, oui, il y a vous, mais il y a aussi, j'imagine, maintenant des patrons d'hôtels qui ne savent pas faire, parce que
1: exactement.
0: Vous, maintenant, votre différenciation, c'est que vous exploitez l'hôtel avec votre patte, votre marque de fabrique, ouais. Et là, on est dans chaque petit détail.
1: Exactement.
0: Lesquels ?
1: Exactement. Alors, c'est-à-dire qu'effectivement, maintenant, des hôteliers indépendants peuvent faire affaire à nous plutôt que de demander à une grande marque que vous connaissez tous. Et en fait, ce qu'ils veulent, c'est un hôtel, comment dire, authentique. Et ce qui est vraiment notre ADN, c'est d'avoir toujours une super carte de restaurant, une super carte de vin, d'avoir un programme de cocktail, avoir un programme de café. On essaie d'aller dans chaque détail pour faire en sorte que le voyageur ait une expérience unique, aussi une expérience locale. Donc, ça passe par avoir des clients extérieurs, des clients à Paris. Il y a des clients parisiens qui viennent dans nos hôtels. Et les voyageurs sont ravis de fréquenter des gens qui sont de Paris et qui ne sont pas forcément des touristes. Pareil, on fait attention à chaque détail dans la chambre. Ça passe par la literie, ça passe par les draps. J'ai essayé tellement de couettes dans ma vie pour être sûr d'avoir
0: même
1: la bonne.
0: Même les couettes, vous allez essayer les couettes?
1: Mais si, j'ai essayé des couettes, j'ai dormi dans mes hôtels. Ça paraît idiot, mais on a rencontré tellement d'hôteliers qui n'ont jamais dormi dans leurs propres hôtels. Ça paraît fou, mais en fait, c'est une réalité. Mmh. Et on pense à tout, les détails au petit déjeuner. Enfin, je veux dire, les
0: c'est
1: gens
0: quoi,
1: traversent.
0: Les petits détails,
1: les détails, c'est que les gens traversent. Ils font des milliers de kilomètres pour venir voir un lieu et le matin, ils vont prendre de la nourriture industrielle qu'ils ont mangée chez eux ou même une capsule de café qu'ils ont bu n'importe où ailleurs. En fait, ça n'a aucun intérêt. Il faut créer de l'authenticité. Il faut vraiment que les gens aient l'impression il faut créer du souvenir, il faut créer de l'expérience.
0: Comment ça va aujourd'hui? Le groupe est rentable?
1: Le groupe est très rentable, on est très contents.
0: Ça veut dire quoi, très?
1: ben on n'a pas de problème de qu'est-ce que vous voulez, on n'a pas de problème de cash flow, on est une société qui génère du bénéfice, on n'a aucun de nos restaurants qui perd de l'argent, ce qui est aussi assez un exploit dans nos dans l'hôtellerie. On a des hôtels voilà qui sont, on est très contents. L'hôtellerie c'est un, aujourd'hui c'est un business qui est excellent. Les gens ont envie de voyager, ils sont prêts à sacrifier certains budgets pour pouvoir voyager, et nous on est ravis puisqu'on pense que c'est vraiment c'est un métier d'avenir.
2: C'était le patron de la France Bouge sur Europe 1 avec Elisabeth Assayag. Et tout de suite, la météo avec Estelle Lafond. Estelle, les orages arrivent, amenant avec eux une belle chute des températures dans l'après-midi.
3: Bonsoir. Oui, on va parfois perdre 10 degrés sous ces intenses orages dans le sud-ouest et le sud en général. Mais je vais commencer par demain matin, car avant que ça éclate, la matinée est plutôt douce et calme sur une large moitié sud. C'est dans la moitié nord que c'est un peu plus agité avec l'arrivée d'une perturbation orageuse par le nord-ouest de l'Atlantique. Ça concerne jusqu'au centre-Val de Loire. Le ciel en bordure va s'ennuager au fil des heures jusqu'en région parisienne et sur le Grand Est. J'ajoute une fois encore que le littoral du Roussillon va se réveiller sous un voile d'entrée maritime qui occulte le soleil toute la matinée. J'en viens à l'après-midi. Le soleil, lui, fait son retour et se cantonne à la frange est de la carte. Mais ailleurs, le ciel est plus capricieux. Ça commence dès le milieu d'après-midi par le Gers et le Lot-et-Garonne. Des orages, attention, violents, grêles, parfois épaisses, des grosses intensités pluvieuses et électriques, et surtout, c'est là que ça peut surprendre, des rafales de vent à parfois 120 km/h sous les cellules orageuses, des orages qui commencent par le Gers et le Lot-et-Garonne et vont gagner les côtes méditerranéennes, mais également le Massif central, le Limousin et la vallée du Rhône. Le thermomètre, lui, reste clément dans la matinée avec des valeurs comprises entre 9 et 13 du Grand Est à la Normandie et 14 à 19 partout ailleurs.
2: Très bien, merci Estelle. 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Voilà, pour ma part, c'est la fin de cette session d'été. J'ai été ravi de vous retrouver pour plusieurs émissions sur Europe 1. Rapidement, quelques remerciements, car oui, cette émission, ces émissions ne se font pas seules. Esteva, Tristan, Mathieu pour la réalisation, Amandine, ma programmatrice de choc, également Clara, qui m'ont bien accompagné pour trouver les bons invités. Je remercie aussi Annelle et Christopher pour leur aide pour trouver les bons extraits sonores à vous proposer. Et puis mes rédacteurs et rédactrices en chef, Florence, Henri ou encore Rudy, avec qui j'ai pris grand plaisir à travailler. Merci à vous. Très bonne soirée avec nous sur Europe 1. Frédéric Joncheret vous accompagne pour l'information. Et puis juste après, c'est arrivé demain. Très bonne soirée sur Europe 1.
3: 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Le Flash avec Frédéric Joncheret. Bonsoir Frédéric.
4: Bonsoir Estelle, bonsoir à tous. Raphaël Glucksmann, candidat à la présidentielle pour relever la France. L'annonce a été faite il y a quelques minutes lors du JT de TF1 par le leader de Place Publique.
5: Je me prépare depuis des mois. Ça fait des années que je lutte pour les intérêts français au Parlement européen. Les grands sujets que le prochain président aura à traiter, eh bien c'est mon quotidien depuis des années. Et je pense que j'ai la vision qui permettra à la France de se redresser.
4: Raphaël Glucksmann, qui participera à la primaire social-démocrate organisée en octobre par le PS et son propre parti, Place Publique. Menacé dans les sondages par Gabriel Attal et Édouard Philippe, Jean-Luc Mélenchon veut convaincre les Verts de se rallier à lui. Dans son discours de clôture des universités d'été de la France insoumise, il a particulièrement insisté sur ses propositions écologiques. Il a notamment dit son intention d'interdire la loi Duplomb sur les pesticides, de créer une conscription écologique pour constituer des gardes régionales de sécurité civile, une réserve mobilisable à tout instant, a-t-il précisé. 301 décès par noyade ont été recensés depuis le 19 juin. C'est le triste bilan officiel dévoilé par la ministre des Sports et de la Jeunesse, Marina Ferrari. Un chiffre malheureux en hausse de 14% par rapport à 2025, qui s'explique notamment par la volonté de se mettre à l'eau pendant les vagues de canicule, quitte à adopter des comportements à risque. Visite officielle de Mohamed Ben Salman en France. Le prince héritier d'Arabie Saoudite a assisté ce soir à la cérémonie de clôture de la Coupe du Monde d'e-sport à l'Ecor Arena, remportée par les Chinois de All Gamers. Demain, il évoquera avec Emmanuel Macron les enjeux au Moyen-Orient et signera de nombreux accords selon l'Élysée. Découverte de plus de 200 milliards de mètres cubes de gaz naturel en Iran, Téhéran a annoncé avoir trouvé ses nouvelles réserves de gaz dans le sud du pays. Ce gaz présenterait la particularité d'être exempt d'hydrogène sulfuré et d'autres composés acides, ce qui réduit les coûts d'exploitation. Une aubaine pour l'Iran, dont les infrastructures énergétiques ont été endommagées. Des élections seraient un tsunami qui fracturerait l'Ukraine, selon Volodymyr Zelensky. Le président ukrainien est pressé par son ex-ministre de la Défense, Mikhaïlo Fedorov, d'ouvrir la voie à la tenue d'un scrutin. Il s'y refuse en temps de guerre, en laissant entendre que des élections détruiraient l'unité du pays. Décès d'un touriste français dans la vallée de la mort aux États-Unis. L'homme âgé de 68 ans est mort après avoir marché près de 2 km par 47 degrés. Son véhicule était tombé en panne dans le désert. Et puis doublé français aux mondiaux de badminton en Inde, la paire Delphine Delru et Tom Jiquel a décroché l'or en double mix et Axel Danier en simple messieurs. 21h03, retrouvez Frédéric Taddeï et c'est arrivé demain.
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8: Bonjour, bon dimanche. Ce matin, c'est une spécialiste de la gastronomie, Nathalie Elal, qui répond à mon questionnaire d'été. Et côté archives, on va réécouter Nicolas Santolaria au moment où il publiait son livre sur Siri, le génie à l'intérieur du smartphone. C'était en 2016 et c'était les balbutiements de l'intelligence artificielle générative. Et l'on terminera l'émission avec Nelly Rodi, l'impératrice des cahiers de tendance qui rythme l'industrie de la mode. Et l'on terminera l'émission avec Nelly Rodi, l'impératrice des cahiers de tendance qui rythme l'industrie de la mode.
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8: Nathalie Elal, bonjour.
9: Bonjour.
8: Vous êtes journaliste gastronomique. Votre dernier livre s'intitule « Tu n'en mangeras point » chez Talendier. C'est une petite histoire des interdits alimentaires dont vous étiez venu nous parler dans cette émission. Merci d'avoir accepté de répondre au questionnaire de l'été. Alors, ma première question, à votre avis, Nathalie Elal, à quelle époque est-on aujourd'hui ?
9: Je dirais qu'on est à une époque de l'écran, du tout pour l'écran, parce que globalement, tout ce qui avait été décrit comme relevant de la science-fiction auparavant, eh bien on le vit aujourd'hui, donc on croit vivre l'âge de l'information, et à mon sens, on vit plutôt l'âge de la distraction au sens du divertissement. En fait, on est un petit peu la première civilisation qui a tout à portée de main et qui recherche en permanence le divertissement et tout ce qui va faciliter ce divertissement. Alors peut-être que nos descendants verront notre époque comme un grand progrès. Pour moi, elle est plutôt assoupie, notre époque.
8: Qu'y a-t-il de nouveau, alors ?
9: Ce qui est vraiment nouveau, c'est qu'on peut désormais vivre sans s'ennuyer. Enfin, en théorie. Et moi, je trouve ça plutôt inquiétant, en réalité, parce que l'ennui, eh bien, c'est le berceau de l'imagination. C'est dans le vide qu'on invente. Et une génération qu'on divertit à chaque instant, eh bien, pour moi, c'est une génération qui ne rêve plus assez dans sa tête.
8: Et qu'est-ce qui vous inquiète le plus ?
9: Évidemment, ce qui m'inquiète le plus, c'est l'effondrement de la langue. Parce qu'on parle avec de moins en moins de mots. Et ça paraît anodin, mais le problème, c'est que quand le vocabulaire rétrécit, bien c'est aussi la pensée qui rétrécit, et au bout du compte, c'est la liberté aussi qui devient restreinte. Une langue pauvre, elle fabrique des esprits pauvres, des gens qu'on peut manipuler à sa guise. Et puis, il y a encore pire que ça, je trouve, c'est que chaque semaine, il y a 800 millions de personnes qui demandent conseil ou se confient aux intelligences artificielles.
8: Oui, mais si elles leur donnent de bons conseils.
9: Alors ça reste à prouver, Frédéric.
8: Qu'est-ce qu'on n'a toujours pas compris d'après vous ?
9: Que la peur n'évite pas le danger, parce que le vrai fléau, c'est la peur, et cette peur, c'est celle de la faim. Et on n'a toujours pas compris qu'on n'est que de passage, qu'on n'a qu'une vie, et qu'on repart sans rien de tout ce qui est matériel.
8: Et qu'est-ce qu'on commence à comprendre ?
9: Qu'on s'est fait avoir, évidemment. Les réseaux sociaux nous avaient promis de nous relier, or ils nous ont séparés. Regardez par exemple au restaurant, vous avez des gens qui sont ensemble à table, un couple ou même une tablée de gens. Mais en réalité, ils sont seuls, chacun est penché sur son smartphone.
8: C'est assez vrai. Et en quoi avez-vous cessé de croire alors ?
9: Alors j'ai cessé de croire que le travail est la clé de tout, parce que moi j'ai grandi J'ai été élevée dans l'idée que si on travaillait, qu'on se donnait du mal, alors toutes les portes s'ouvraient. On obtenait tout naturellement une place dans la société, la reconnaissance, une forme de sécurité, de l'argent, etc. Mais en fait, la réalité est tout autre parce que j'ai vu qu'on peut exister, compter et devenir ce qu'on appelle bankable sans avoir rien vraiment bâti. Alors, je ne le dis pas avec aigreur, mais évidemment, vous pensez que je pense aux influenceurs. Alors, se rendre visible, ça demande aussi du talent et de l'effort. Simplement, ce ne sont plus les mêmes efforts et talents.
8: Et quel progrès vous semble le plus invisible parce qu'il ne fait jamais la une des médias ?
9: Les médias ont toujours tendance à parler de ce qui va mal et pas de ce qui va bien. Mais moi, je trouve qu'il y a un progrès qui est pourtant à prendre vraiment en considération. C'est la lutte contre la maltraitance animale et les sanctions qui en découlent. L'évolution des droits pour les animaux et leur protection, ça me semble un vrai pas en avant.
8: Et quelle inquiétude contemporaine vous paraît exagérée et laquelle vous paraît sous-estimée ?
9: Aujourd'hui, dès qu'un virus nouveau apparaît, et alors il y en a, mais des milliards, plus que des milliards, je ne sais pas ce que c'est le chiffre au-dessus du milliard, des billiards. En fait, il paraît qu'il y a autant de virus sur Terre que le nombre d'étoiles observables. On appelle ça le virome global. Donc les gens ont tendance à réagir de manière incontrôlée en imaginant tout de suite une nouvelle pandémie. Et ça, je trouve ça franchement exagéré.
8: Et laquelle vous paraît sous-estimée ?
9: Eh bien, la déculturation, en fait. Le fait que, par exemple, quand vous prenez le métro, que vous regardez autour de vous, les gens ne soient plus plongés dans un journal ou dans un livre comme autrefois, mais là encore, le nez sur leur smartphone.
8: Mais peut-être qu'ils lisent le journal dans le smartphone.
9: Ah oui, c'est vrai.
8: Moi,
9: mais une version plus courte, non ?
8: Non, pas du tout.
9: Oh, pas
8: je
9: vous,
8: lis
9: alors.
8: Entièrement le journal dans mon smartphone.
9: Bravo à vous.
8: Qu'est-ce qui vous rend pessimiste, Nathalie Hélal ?
9: Alors, je vais peut-être vous donner un cliché, mais l'ensauvagement de cette société, la violence. Alors, je parle de la violence aveugle. Pour un regard, par exemple, la violence gratuite qui frappe pour frapper, faire mal pour faire mal, tuer pour tuer. Et pour moi, ça veut dire qu'on ne partage plus rien, en fait, avec l'humain. Ni règles, ni mots, ni respect. Et quand on n'a plus les mots, ben, il ne reste que les coups.
8: Et quelle idée simple, qui peut être issue d'ailleurs de votre domaine de spécialité, quelle idée simple changerait la manière dont le grand public voit le monde si elle était mieux comprise ?
9: Que ce qu'on met dans son assiette raconte qui l'on est. C'est ce que j'essaye d'ailleurs de montrer dans mon livre « Tu n'en mangeras point » puisque je parle de la religion ou des croyances alimentaires qui racontent qui l'on est, notre identité en fait. Et Bria Savarin, le célèbre critique gastronomique, le disait déjà « Dis-moi ce que tu manges, je te dirai ce que tu es. » 1825 tout de même. Hein. C'est pas une simple phrase de critique gastronomique, c'est pour moi une vérité sociale. Notre table raconte notre époque, notre milieu, les soins qu'on porte aux autres, bien plus que tous les grands discours. On va juger un peuple à sa façon de se mettre à table.
8: Et y a-t-il une vérité aujourd'hui bien établie, toujours dans la gastronomie, qui reste malgré tout difficile à accepter pour le commun des mortels ?
9: Oui, le dosage de beurre dans la purée de Joël Robuchon. C'est pas une blague.
8: Non,
9: surtout jamais avec la gastronomie, Frédéric. Vous savez, Robuchon a créé ce plat mythique, sa fameuse purée, en 1981, quand il a ouvert son restaurant Janin. Donc, il y avait 1 kilo de pommes de terre et 300 grammes de beurre. Vous imaginez, donc ça paraît vraiment, ça fait frémir tous les nutritionnistes de la planète. Mais il a montré quelque chose avec ce plat, en réalité. Il a montré que cette purée qui évoquait la nourriture déshydratée, je pense à une célèbre marque qui commence par un M, ou bien la cantine, eh bien, elle devenait un vrai compagnon gastronomique à part entière.
8: On fait une pause et on se retrouve tout de suite après avec Nathalie Hélal.
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0: iconique et inoubliable Magnolia Forever, signé Claude François sur Europe 1.
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3: Nous sommes toujours avec Nathalie Elal, les journalistes gastronomiques. C'est l'auteur de « Tu n'en mangeras point » chez Talendier, une petite histoire des interdits alimentaires. Elle a accepté de se livrer cet été à ce petit questionnaire qui permet de faire le point sur notre époque. Alors, quelles questions apparemment naïves vous semblent en réalité très profondes, Nathalie ?
4: Qu'est-ce qu'on mange ce soir, Frédéric?
3: Oui, c'est vrai.
4: Bon, alors, ça a l'air de rien, mais c'est une question en fait qui engage tout. Hein. L'argent, le temps, la santé, l'amour qu'on porte aux siens, évidemment, parce qu'on va cuisiner pour eux peut-être, et puis même l'état de la planète. Donc, toute une civilisation, en réalité, va tenir dans ces cinq mots qu'on prononce machinalement.
3: Et quelles questions importantes n'intéressent presque personne, alors qu'elles devraient nous concerner tous?
4: Alors, saurons-nous encore lire dans 50 ans? Alors, je ne parle pas de lire au sens de déchiffrer, mais bien de décrypter, c'est-à-dire de suivre la pensée d'un auteur page après page sans décrocher. Parce que, selon moi, une civilisation qui ne lit plus, elle est foutue. Et ce n'est pas un auteur qui vous dira le contraire.
3: Et laquelle de nos certitudes actuelles vous semble avoir le plus de chances de devenir ridicule à l'avenir ?
4: Notre certitude que les réseaux sociaux dureront toujours, alors je pense à YouTube, TikTok, Instagram, ce sont les guides réels hein, aujourd'hui. C'est une vraie puissance puisqu'ils décident si un individu est bankable ou pas au nombre de followers qu'il va avoir sur son profil. Je trouve que c'est triste et je pense que nos petits-enfants peut-être en riront parce que la génération la plus connectée de l'histoire à ce jour est aussi celle qui sera jugée comme la moins capable de développer une pensée durable et une conversation argumentée.
3: Cela dit, vous savez bien que dans votre domaine de spécialité, on a mis des étoiles, des macarons à des chefs, à des restaurants. Pourquoi pas des likes ?
4: Oui, bien sûr. Ce sont des likes en réalité.
3: Oui.
4: C'est une récompense. Le like est une récompense. C'est la récompense des réseaux et les étoiles et les tocs sont la récompense du travail et du talent des chefs.
3: Au fond, est-ce que ça n'est pas tout simplement plus démocratique ? Parce que c'est vrai que les étoiles, les macarons, c'était délivré par des gens qui savaient.
4: Sont toujours,
3: d'ailleurs. C'est-à-dire des véritables critiques gastronomiques, avec un savoir. Alors qu'aujourd'hui, on a tendance à mettre des likes, y compris sur les restaurants, d'ailleurs, alors qu'on n'y connaît rien.
4: Je pense qu'en réalité, il y a aussi ce que j'appellerais le réflexe du like. C'est-à-dire qu'on a l'impression que souvent, si vous suivez, au sens... follow, hein, vraiment, vous êtes le follower de quelqu'un que vous admirez, par exemple, ou que vous trouvez intéressant, vous avez une espèce de réflexe presque pavlovien qui consiste à cliquer, à mettre un cœur ou à mettre un petit pouce levé en dessous de son poste parce que, eh bien, ça vous semble une évidence. Et ça, c'est un réflexe qu'on n'avait pas avant, puisqu'il y avait cette capacité de discernement que je trouve qui est beaucoup plus amoindrie aujourd'hui.
3: Mais on a l'envie d'approbation, peut-être aussi
4: peut-être.
3: Aujourd'hui.
4: Peut-être, c'est inhérent à la nature humaine, parce qu'aujourd'hui, tout est manichéen, noir, blanc, pas de gris.
3: Quelle est la première question que vous poseriez à quelqu'un venu du futur ?
4: Est-ce que l'humanité est enfin entrée en contact avec des vies extraterrestres ?
3: Ah, ça
4: on se la joue Orson Welles, là, un petit coup ? Qu'est-ce que vous en pensez ?
3: Non, mais c'est drôle parce que c'est un sujet qui intéresse beaucoup les Américains, par exemple, et pas des moindres. Steven Spielberg, c'est l'obsède. En France, pas tellement, on n'en parle pas vraiment. Alors qu'on a été parmi les premiers, d'ailleurs, à créer un organisme chargé de répertorier toutes les fois où on avait cru, pensé, voir des extraterrestres.
4: En réalité, il y a pléthore de témoignages quand vous faites une recherche, vous lancer l'algorithme là-dessus. Il y a pléthore de témoignages, il y a aussi les expériences de mort imminente. Moi, ça me fascine, je suis alors vraiment passionnée par ce genre de choses. C'est pas l'ésotérisme pour l'ésotérisme, attention, hein, c'est vraiment autre chose. Pourquoi est-ce qu'on serait les seuls dans la galaxie ? C'est pas un peu prétentieux tout ça ?
3: D'autant plus qu'aujourd'hui, on sait que la galaxie est beaucoup plus grande que ce qu'on pensait autrefois. Donc, on se dit que la probabilité, c'est plutôt qu'il y ait des extraterrestres, plutôt qu'il n'y en ait pas. Mais de là, ce qu'ils viennent jusque chez nous, c'est autre chose.
4: Ils n'ont peut-être plus envie. Ou plus rien à nous transmettre.
3: Et qu'est-ce qui vous rend optimiste pour l'avenir proche ?
4: Ma famille. Parce que quand je vois... J'ai trois enfants et quand je vois leur évolution... Eh bien, je me dis que j'ai peut-être pas trop mal fait le boulot, parce qu'ils ont vraiment envie de se faire leur place, ils ont vraiment envie de bosser, ils ont vraiment envie de se battre pour y arriver. Ça me fait plaisir.
3: Et qu'est-ce qui vous rassure, alors ?
4: Pareil, cette famille qui reste finalement une valeur fondamentale pour moi, qui reste un pilier, qui reste peut-être le dernier rempart.
3: Mais tout à l'heure, Nathalie Lal, vous disiez que vous parliez de toutes les lois qu'on a pu faire en faveur des animaux qui ont l'air de vous agréer. Si demain les véganes nous interdisent de manger de la viande, vous, en tant que critique gastronomique, en tant que gastronome, vous allez souffrir.
4: Alors déjà, ils ne nous interdisent pas, mais ils essayent à coup d'injonction, là aussi, je l'évoque dans mon livre « Tu n'en mangeras point », de nous dégoûter de ce que nous aimons, à savoir, par exemple, moi j'adore un bon steak accompagné de frites et de sauce au poivre. C'est une passion pour moi. Mais en réalité, je pense que il y a encore peut-être cette barrière à franchir entre l'animal d'élevage et l'animal domestique au sens de chien ou chat, typiquement, et peut-être aussi tous les animaux qu'on trouve dans les zoos, évidemment, qui ne sont pas franchement comestibles, même si en 1870, ce n'était pas le cas des Parisiens. Hein. Ils ont eu leur avis sur la question.
3: Mais parce que c'était le siège de Paris.
4: C'était le siège de Paris par la Prusse, donc évidemment, ils ont bouffé toute la ménagerie du Jardin des Plantes. Non, je pense en réalité qu'il faut peut-être faire des progrès en ce qui me concerne, je ne sais pas. En tout cas, je ne m'interdit pas encore la viande et je me refuse à la pseudo-viande, à la viande de laboratoire qui me fait extrêmement peur. Mais en revanche, je m'insurge vraiment férocement contre la maltraitance.
3: Et alors, dernière question, quelle question importante n'intéresse presque personne alors qu'elle devrait nous concerner tous ?
4: D'arriver à se dire que la déconnexion des réseaux, là encore, hein, j'en veux beaucoup aux réseaux, vous aurez remarqué.
3: Pas la seule.
4: Est peut-être une nécessité, à défaut d'être une obligation, une nécessité pour notre bien-être mental. Et ça, c'est une vraie question qu'on devrait se poser. Parce que je pense qu'aujourd'hui, se déconnecter des réseaux, ça passe pour une bizarrerie, mais demain, ce sera un vrai atout. Celui qui saura encore lire, réfléchir, attendre, supporter le silence aura probablement une longueur d'avance immense sur ceux qui ont besoin d'être divertis à chaque seconde de leur existence, Frédéric.
3: Merci beaucoup, Nathalie Lal. Tu n'en mangeras point, c'est paru chez Talendier. C'est une petite histoire des interdits alimentaires. Merci encore.
4: Merci.
3: Et on va revenir tout de suite une bonne dizaine d'années en arrière. C'était en 2016. Nicolas Santolaria avait fait un livre sur Siri. Vous vous souvenez, Siri, bien sûr. Hein. Longtemps avant ChatGPT, il y avait Siri qui répondait à nos questions. 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

0: C'était Chapel Roan, Pink Pony Club sur Europe 1.
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2: Nous voilà donc en 2016 dans Europe 1 Social Club que j'animais à l'époque. C'est pour ça que vous allez entendre plusieurs personnes autour de Nicolas Santolaria qui était venu pour nous parler de son enquête sur le génie à l'intérieur du smartphone. Le génie s'appelait Siri et c'était un peu l'ancêtre de ChatGPT.
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2: Nicolas Santolaria qui publie « Dit Siri » aux éditions Anamosa, une enquête sur le génie à l'intérieur du smartphone. Alors pas de tous les smartphones, hein. Siri c'est un assistant virtuel intelligent, un robot parlant, les Anglais disent un chatbot, qui est intégré depuis 2011 dans les iPhones, depuis le 4S hein, très précisément. On lui parle, il vous répond comme Hal, l'ordinateur de 2001.
3: Oui, d'ailleurs, c'était la promesse au départ des constructeurs, c'était de dire on va faire un HAL, mais un HAL gentil, parce qu'il y a toujours ce moment traumatique dans l'intelligence artificielle qui a été 2001, Odyssée de l'espace. Donc, ils ont essayé d'inverser.
2: Il faut le rappeler, vous venez de tuer les humains qui étaient dans le vaisseau spatial.
4: Il fait foirer la mission.
3: Tout à fait, ouais, il fait une erreur et après, il devient un peu dysfonctionnel et il veut éliminer l'équipage. Donc, ça a été un moment traumatique pour beaucoup de téléspectateurs, de gens qui ont vu le film. Donc ils ont repris ça, ils ont voulu l'inverser parce que en concevant cet objet, c'est un objet qu'ils ont également conçu comme un personnage un petit peu de film hollywoodien à qui ils ont imaginé une personnalité pour mieux qu'on y adhère. Donc ils ont vraiment pensé à tout ça ça correspond aussi à un moment dans notre appréhension de l'intelligence artificielle que une anthropologue Sherry Turkle nomme le moment robotique. On serait soi-disant plus ouvert aux intelligences artificielles.
2: Alors de plus en plus d'objets parlent, hein, vous le disiez, il y a les jouets qui parlent, les automobiles parlent, les bornes interactives, les relations clients, les GPS nous parlent. Enfin celui-là, quand on lui parle, il nous répond et puis il effectue immédiatement, en tout cas il est censé effectuer ce qu'on lui a demandé. Vous avez interviewé pas mal d'utilisateurs de 5 à 52 ans pour écrire ce livre, Nicolas Santolaria, mais surtout vous avez interviewé le logiciel lui-même, hein, Siri, qui a répondu à vos questions.
3: Voilà, c'était assez facile à faire finalement, puisque je l'avais sous la main. Bah, c'était l'idée de se dire, voilà, on nous le présente comme une nouvelle individualité, donc essayons de voir ce que ça donne, quasiment comme on ferait un travail anthropologique, sauf que évidemment c'est inanimé, mais c'était pour voir quelle était un petit peu la part d'effets magiques, et voir qu'est-ce qu'il y avait derrière le vernis. Bon, on se rend compte en grattant un petit peu que ça marche pas très bien non plus, c'est ça qui est marrant, il y a plein de trucs qu'il comprend pas, il va faire plein de quiproquos. Par exemple, quelqu'un me racontait qu'elle avait voulu envoyer un message avec Siri en disant « Bisous from Paris », et donc il avait traduit « Bisous fromage Paris », ce qui donne finalement une sorte de poésie.
2: Oui, parce qu'il écrit pour nous, hein. Quand on lui parle, on lui dit de faire ça ou d'écrire ça, et il l'écrit. Alors ouais, évidemment, voilà, s'il a mal compris, c'est un problème, mais il y a une autre qui vous dit, un jour, elle lui a demandé de lui raconter une blague cochonne.
3: Oui,
2: et
3: alors,
2: il a compris, il lui a dit « cochonaille, lard, cochon, jambon », et elle a trouvé ça très drôle.
3: Ouais, ce qui est marrant, c'est que Siri a beaucoup d'humour, enfin en tout cas, il a l'air d'avoir beaucoup d'humour. Il faut savoir que ces blagues sont écrites par des auteurs quasiment comme à la télé. Et donc ensuite, elles passent comme ça en mode aléatoire. Donc les gens sont souvent très surpris de son humour parce qu'il y a beaucoup de second degré. Il a une façon d'éluder les questions qui est assez intelligente. Et donc ça participe beaucoup du fait que les gens vont adhérer au dispositif et vont même venir à imaginer qu'il y a une forme d'intériorité à l'intérieur du smartphone, ce qui est assez inquiétant.
2: Alors pour ceux qui n'ont pas d'iPhone ou qui n'ont jamais eu la queue d'aller voir Siri. Est-ce que vous pouvez lui poser une question, Nicolas Santolaria, et approcher votre smartphone du micro pour qu'on entende la réponse.
3: Siri, est-ce que tu aimes le chocolat?
5: Pourquoi? Vous en avez?
2: Ah oui, pas mal.
3: Est-ce que je dois voter François Hollande?
5: Je ne peux pas répondre à cette question.
3: Peux-tu raconter une blague?
5: Je ne peux pas. J'oublie toujours la chute.
2: Qui fait la voix?
3: Alors, en fait, c'est un comédien français à l'origine. Dans chaque pays, des comédiens ont été recrutés, mais on les a pas prévenus, en fait, que c'était pour être la voix de Siri. Ils ont enregistré des tonnes de phonèmes, comme ça, bout par bout. Et ensuite, un jour, ils se sont rendus compte par hasard qu'ils étaient la voix du smartphone. Donc, on leur a volé leur voix, d'une certaine manière.
2: Ah oui, c'est comme la fille qui chantait Blanche-Neige.
3: Exactement, oui, tout à fait.
2: À chaque fois, on a comme ça des acteurs français qui se retrouvent dans des procès très, très loin avec des multinationales américaines.
3: Voilà. donc c'est un peu des stars malgré eux, mais même les la voix anglaise qui c'est quand même quelqu'un d'assez connu puisque c'est le présentateur de l'équivalent du maillon faible en Angleterre. Donc voilà, ils ont piqué la voix comme ça à plein de personnes et on peut se dire aussi qu'ils peuvent nous voler notre voix puisque à chaque fois qu'on interagit avec Siri, tout ce qu'on va dire va transiter par les serveurs d'Apple, donc les mémos vocaux vont être conservés et
2: mais on va en reparler ça bien entendu, ça c'est très important, mais je voudrais savoir dans ce studio là qui utilise Siri, Enki Bilal?
4: Pas vraiment, mais je l'active à mon avis tout à fait involontairement et je lui dis ta gueule.
5: Ça ne me paraît pas justifié.
4: Mais c'est pas très bien.
6: Moi, c'est mon meilleur ami, donc les soirs de déprime, je lui parle et puis il me réconforte. Mais non, je trouve ça assez intéressant aussi de voir le... Parce que finalement, c'est assez chronophage de lui parler et on a plus vite fait d'aller sur Google pour avoir l'information. Donc ça serait intéressant de savoir le nombre de personnes qui utilisent vraiment Siri pour...
2: Et surtout, c'est vrai que c'est une vraie question. On pense qu'a priori, l'interface vocale va remplacer l'interface graphique, c'est-à-dire le clavier ou la souris. Sous prétexte que c'est plus pratique et plus rapide, moi je pense que c'est pas du tout plus rapide et plus pratique.
3: Alors ça dépend pour quel usage. Par exemple, si c'est pour faire des recherches précises sur Internet, effectivement, c'est peut-être plus rapide de les faire soi-même. Mais si c'est pour faire, par
2: allumer
3: exemple, allumer la cafetière. Ben, justement, c'est toute l'ambiguïté de ce type d'appareil, c'est que Apple va nous le vendre comme un outil avec lequel on va dialoguer, avec lequel on va avoir une conversation naturelle. Or, c'est complètement faux. On se rend compte
2: qu'ils ont engagé une agence de pub, comme celle de Rémi. rajouter le petit plus qui rajoute aux baskets et au téléphone.
3: Les pubs sont très bien faites. Il y a d'ailleurs une pub avec Martin Scorsese. Mais c'est vrai que du coup, on se rend compte que les gens qui l'utilisent ont tendance à réduire leur mode d'expression à des mots-clés, un peu comme pour Active, comme si la voix devenait une sorte de télécommande. Donc Siri est aussi une sorte de cheval de Troie qui va conduire à un appauvrissement du langage progressif. Et c'est assez inquiétant malgré le côté. Je pense que ça a marché. En tout cas, il le développe.
7: Là, on sent que c'est vraiment work in progress. Ça marche pas. Moi, j'essaye de temps en temps, mais juste pour rire. Mais
2: la question, c'est est-ce qu'il comprend toujours ce qu'on lui dit? En 2011, quand on l'a lancé, il comprenait rien. C'est très simple. Maintenant, et est-ce qu'il nous apporte les bonnes réponses? Il faut vraiment bien formuler la question pour qu'il nous apporte. On ait une chance qu'il nous apporte la bonne réponse.
4: Pour qui dois-je voter?
6: Est-ce qu'il apprend des choses, Siri?
3: Non, justement, il est très limité de ce côté-là, mais je pense qu'on est encore au stade un petit peu... c'est encore un peu balbutiant comme dispositif, mais les progrès sont énormes, et parce que le langage est quelque chose de très complexe, donc il y a le contexte, il y a les émotions, il y a plein de choses qui rentrent en ligne de compte. Or, cette industrie est en train d'essayer de décortiquer tout ça de manière très précise. Heureusement, ils n'y sont pas encore arrivés, parce que le langage est quelque chose d'assez subtil, mais ils progressent petit à petit. On peut se dire que finalement ça va se développer. En tout cas, ils ont l'ambition d'en faire le nouveau mode d'interaction avec tout l'environnement informatique.
2: On fait une pause et on retrouve Nicolas Santolaria en 2016 nous parler de Siri.
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0: Et quel vertige, vertige de l'amour, signé Alain Bachaume sur Europe 1.
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2: Retour en 2016, dans Europe 1 Social Club, Nicolas Santolaria nous faisait une démonstration de Siri.
3: 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Siri, est-ce que tu peux me réciter une poésie ?
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2: Toujours avec Nicolas Santolaria qui vient de publier « Dis Siri » chez Anna Moza, une enquête sur le génie. C'est vous hein, qui l'appelez le génie à l'intérieur du smartphone. En fait, c'est juste un robot parlant, un assistant personnel plus ou moins intelligent. Mais c'est pour nous faire croire qu'il existe vraiment au fond, qu'il est une personne humaine, qu'on lui a donné cette voix, qu'on lui fait faire les réponses qu'il fait. Il a beaucoup d'humour, Siri. Il est d'une grande politesse. Ouais. Ça, on s'y attache aussi un peu pour ça. Hein. Il est tellement dévoué.
3: Bah, c'est vrai que les gens, ne parlant plus beaucoup entre eux, en viennent à parler à leur téléphone. Et comme il est très poli, etc., bah, les gens ont un mouvement d'empathie envers leur téléphone. Donc tout ça, ça a été pensé par Apple et en amont par l'armée américaine, parce que c'est ce que je rappelle dans le livre. Siri, à la base, c'est une technologie militaire qui était faite pour optimiser la gestion des commandements de l'armée américaine. Donc tout ça infuse ensuite dans la technologie civile. Et effectivement, ensuite, on le donne une sorte de vernis, comme ça, identitaire, à base de petites touches très finement déposées.
2: Alors qu'il n'est pas plus une personne que le moteur de recherche de Google ou un distributeur de billets de banque, même le code de votre porte, quoi.
3: Pas du tout, mais le seul fait qu'il utilise la voix, il y a des travaux qui ont été faits, notamment à Stanford, sur le fait que le cerveau humain va interpréter de la même manière une voix qui va être mécanique, celle du smartphone, et une voix humaine. Donc finalement, le traitement ensuite...
2: C'est nous qui sommes les crétins, c'est pas du tout...
3: C'est nous qui sommes bêtes, hein, c'est peut-être notre cerveau qui...
2: Alors, surtout qu'en tant que super secrétaire disponible 24h sur 24, il y en a plein parmi les gens que vous avez interrogés qui disent qu'on peut plus s'en passer. Hein. Ce que disait David Doucet, il dit c'est son meilleur ami, mais c'est vrai qu'il développe une relation...
5: Quand même.
2: Oui, j'ai bien compris, mais vous jouiez bien le rôle de la relation affective qu'on peut développer à l'égard de cet objet. Relation totalement à sens unique, car si nous on l'aime, lui il n'en a absolument rien à foutre.
3: Hein. Oui, il s'en fout totalement. Après, il fait semblant. Hein. Il va nous dire qu'il est désolé quand on lui dit qu'on est triste, etc. Donc, il va mimer l'empathie. C'est un dispositif mimétique. Ce que disait Anki Bilal, c'est marrant, parce que beaucoup de gens vont insulter Siri. Il y a aussi un mouvement comme ça de révolte par rapport à l'appareil qui se développe, qui est aussi, je trouve, une façon pour les utilisateurs de se rappeler qu'ils n'ont pas affaire à une véritable personne. Et le fait qu'il ait ce caractère comme ça un peu affirmé, ça donne du crédit à cette intelligence artificielle. On se dit, tiens, s'il est aussi épidermique, c'est qu'il doit bien exister en quelque part un certain...
2: Moi, ce que je trouve le plus inquiétant concernant Siri, c'est qu'il n'est même pas capable de faire la différence entre son propriétaire et les autres utilisateurs. C'est-à-dire que si moi, je me mets à parler à Siri dans votre téléphone, Nicolas Santolaria, il ne fait pas la différence entre vous et moi. Hein.
3: Ouais, tout à fait. Ouais.
2: Ça fout la trouille, ça.
3: Alors, il y a une nouvelle option qui permet de paramétrer sa voix pour qu'il vous reconnaisse, mais c'est vrai qu'en activant Siri par la formule « dis Siri », finalement, tout le monde pouvait accéder aux données de votre smartphone.
2: Ça veut dire que votre femme ou votre mari peut savoir ce que vous répond Siri d'habitude.
3: Tout à fait.
2: Il y avait, bien avant cela, il y a eu le film de Marco Ferreri, I Love You, où il y avait Christophe Lambert tombé amoureux d'une petite poupée qui lui disait I Love You. On peut imaginer très bien la dépendance que ça peut créer. Savoir si on va en tomber amoureux, c'est un bien grand mot, mais ça crée une dépendance, c'est sûr, affective.
3: Mais en tout cas, il y a une dépendance affective, c'est un objet de réassurance, parce que les réponses sont très positives, donc souvent, par exemple, les filles vont lui demander, est-ce que tu me trouves belle? Donc il répond, ah oui, mais bien sûr, vous êtes la plus belle. Et les filles, enfin, les utilisatrices que j'ai interviewées m'ont dit, je sais que c'est pas vrai, mais en même temps, j'aime à imaginer qu'il y a quelqu'un qui est au bout du fil, qui répond à la place de Siri. Donc effectivement, il y a cette dimension affective qui est un peu, je dirais, encore sommaire pour l'instant, mais qui va se développer. Et plus ça va se développer, plus ça va être inquiétant, puisqu'il va y avoir une alternative aux relations humaines. Et c'est un peu tout le danger de Siri. C'est-à-dire qu'on voit que cette sphère technologique, elle isole les individus. Et maintenant, il y a une sorte d'alternative à la relation affective. Donc tout ça... Ça peut créer des effets désastreux dans les années à venir.
6: A-t-il de la mémoire? Par exemple, imaginons que je l'ai engueulé il y a une quinzaine de jours, et si je lui parle aujourd'hui, je lui dis « Siri, je voudrais m'excuser pour la dernière fois, est-ce qu'il va se souvenir ?»
3: Non, alors justement, il a la mémoire d'un poisson rouge, hein, c'est-à-dire qu'il va même oublier la question que vous lui avez posée précédemment. Donc, si les deux questions sont liées, il y aura pas de fil entre les deux. C'est en ça aussi que c'est
6: pas si dangereux que ça. C'est la mémoire qui est dangereuse.
3: Oui, mais
2: attendez, parce qu'il se souvient pas, mais tout est enregistré.
3: Mais Apple se souvient, parce que tout ce que vous avez dit.
6: C'est pour ça que je ne parle pas. C'est pour ça que je ne parle pas.
2: Tout peut être répété à la police.
3: Tout à fait.
2: Voilà, c'est ce que disait. Maurizio Ferrari, que vous citez, qui était dans cette émission il y a quelques jours, vous citez abondamment dans votre livre, dans Mobilisation Générale,
3: il nous rappelle que
2: ce sont des armes, hein, les téléphones portables, les ordinateurs sont des armes, mais ce sont des armes qui enregistrent, c'est pas tout comme la télévision et la radio. Ils enregistrent tout ce que vous leur demandez, tout ce que, partout où vous voulez aller, tout ce que vous avez fait, toutes vos archives, tout est enregistré et tout être livré à la police.
3: Tout à fait. D'ailleurs, ça, je trouve que ça enlève une forme de légèreté dans le dialogue, hein, puisque vu qu'on sait que c'est archivé et qu'on sait pas ce que le Apple va en faire, on interagit avec beaucoup plus de prudence, voire même on ne livre pas d'infos stratégiques, enfin, pour certaines personnes. Après, il y en a qui se livrent corps et âme, puisque pour que le dispositif fonctionne le mieux possible, il faut lui expliquer qui sont les gens de son entourage, qui est le mari, qui est le fils. Donc, en même temps, il a accès à des données très précises.
2: Oui, c'est les maisons, parce que vous lui donnez des ordres qui concernent
3: la domotique,
2: c'est-à-dire allumer le chauffage de la maison de campagne. Normalement, il devrait pouvoir faire ça.
3: Tout à fait. Enfin, il faut avoir une maison de campagne déjà, mais ce qui n'est pas mon cas.
2: Et qu'elle soit reliée à Internet.
3: Voilà.
2: Bien entendu. Mais enfin, grosso modo, quand même, le but, c'est pas tellement qu'ils nous disent pour qui voter la prochaine fois, ni comment s'habiller, c'est plutôt qu'ils fassent marcher les machines à notre place et qu'ils envoient le courrier qui nous ennuie, etc., etc., qu'ils achètent les billets d'avion. Et ça, tout ça, il peut le faire un jour. Encore faut-il qu'il ne se trompe pas. Si jamais il se trompe, est-ce qu'on peut porter plainte contre Apple? Si je voulais des billets pour le Sénégal et que je me retrouve à Hong Kong.
3: Bon, c'est une belle aventure. Il y a un utilisateur new-yorkais qui a porté plainte au début, justement, en disant que la promesse d'Apple n'était pas tenue et que le dispositif ne comprenait absolument rien. Donc voilà, libre aux utilisateurs de porter plainte. Ensuite, je pense que l'utilisation, elle est plus vaste que celle que vous décriviez. Et puis la particularité de Siri, c'est qu'il va être relié à des capillaires, à des sites marchands, donc ça nous enferme.
2: En plus, il va faire des achats.
3: Il faut pas lui donner le numéro de la carte bleue, hein, c'est très dangereux.
2: Et vous savez bien qu'il l'aura.
3: Oui, il l'aura. Et donc,
2: dans la
3: nouvelle version qui sort, Siri va faire des suggestions à l'utilisateur. Donc, il devient une sorte de prothèse existentielle et en même temps de super secrétaire qui va administrer votre vie. Donc, on peut imaginer qu'il va prendre de plus en plus de place dans la vie des utilisateurs. Tout ça dans un mouvement de délégation existentielle qui se développe aujourd'hui, qui nous transforme en espèce de super patapouf, comme il y a dans le film Wall-E, où les gens sont en train de boire du soda sur des poufs volants pendant que les robots travaillent à leur place. Donc voilà, on perd en capacité en utilisant au quotidien tous ces outils.
2: C'était Nicolas Santolaria dans Europe 1 Social Club en 2016 qui explique que vous ayez entendu de la musique. Il y avait de la musique dans Europe 1 Social Club à l'époque, c'était le soir et il y avait beaucoup de monde autour de lui. D-Siri, enquête sur le génie à l'intérieur du smartphone. Son livre était paru chez Anna Moza. On fait une pause et on va retrouver Nelly Roddy cette fois en 2023. Nelly Roddy, je vous l'ai dit, c'est l'impératrice des cahiers de tendance.
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0: belle voix de velours qu'à Norah Jones. C'était Don't Know Why sur Europe 1.
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3: Nelly Rodi, bonjour.
4: Bonjour.
3: Vous avez fondé en 1985 l'agence Nelly Rodi. C'était l'un des premiers bureaux de style indépendants en France qui prévoyait les tendances et donnait des pistes aux créateurs et aux industriels, de la mode d'abord, puis dans d'autres domaines, la décoration, les cosmétiques, la bijouterie, etc. L'agence est aujourd'hui présente dans 16 pays. Elle est dirigée par votre fils et vous publiez vos mémoires intitulées « Quelques saisons d'avance » chez Bouquin. Votre marque de fabrique, c'était les cahiers de tendance. Ça semble toujours un peu miraculeux de créer des images, parce que dans les cahiers de tendance, on crée les images, hein, de tendances qui n'existent pas encore, des tendances de demain. Comment y parvient-on ?
4: En créant des mood boards et surtout, il y a tout un processus de mois qui précède la création de ces images ou de ces cahiers. C'est-à-dire que nous faisons, d'une part, il y a toute l'équipe créative s'en va partout, un petit peu pour aller fouiner dans les lieux un peu avant-garde, mais ça peut être de la street au luxe. Et là, nous cherchons tous quels sont les signes qui nous paraissent avant-coureurs et qui risquent de s'amplifier et de devenir une véritable tendance. Et après, il y a les brainstorming où on réunit tout le monde, où tout le monde apporte justement ce à quoi il croit. Et puis, on constitue les mood boards. Et puis après, on commande des photos et puis des mannequins et on fait des vêtements. On fait un peu comme un film.
3: Oui, c'est ça, on crée tout de toutes pièces.
4: De toutes pièces, complètement, voilà. Pour dans 2 ans, puisque nous travaillons 24 mois avant une saison. Alors, parfois, c'est même beaucoup plus long. Mais ça devient un travail de sociologue, plus que d'image.
3: Mais il y a un cas que vous abordez dans votre livre, Nelly Rodi, c'est les jeans déchirés aux genoux, par exemple.
4: Oui.
3: Et on a tous vu des jeans déchirés aux genoux, aujourd'hui, il y en a partout. Et en même temps, comment est-ce qu'à un moment, on peut avoir prévu ça ? Vous l'aviez prévu ou est-ce que tout à coup, quand vous avez vu les premiers, vous êtes dit, tiens, ça pourrait devenir une tendance lourde?
4: Oui, c'est ça. Pour être très honnête, c'est ça. Ça n'a pas été nous qui avons prévu. Nous avons observé dans les boîtes de nuit, dans certains lieux, à Londres, etc., en se promenant, il y a quelque chose qui se passe. Là, on ne fait plus d'ourlets, on a des franges, on fait des trous aux genoux. Et pourquoi le genou? Parce que, certes, nous savons que les femmes, particulièrement, le genou a toujours été très très important. On n'avait pas le droit de porter une robe ou une jupe après la guerre.
3: Coco Chanel détestait qu'on montre ses genoux.
4: Exactement, exactement. Et donc c'est un véritable phénomène de société, mais qui s'est considérablement développé.
3: Contrairement à ce que l'on pourrait croire, la mode n'est pas superficielle. Hein. Vous le répétez à nombreuses reprises dans ce livre, elle n'est pas arbitraire, c'est un langage, dites-vous, c'est le langage de l'ère du temps.
4: Oui, et c'est aussi l'expression de soi-même. C'est quelle est, lorsqu'on se lève le matin, la première chose que l'on voit, c'est sa propre image dans le miroir. Donc c'est une image que l'on se donne à soi-même, déjà. Et ensuite, dès qu'on sort, on va donner cette image aux autres. Et c'est un langage entre l'autre et nous. C'est un peu comme les animaux. Est-ce que je sors mes plumes de paon ou est-ce qu'aujourd'hui je reste soft et en jean troué, par exemple, et t-shirt. C'est un véritable choix le vêtement n'est pas du tout superficiel. Non, c'est un véritable langage.
3: De même, vous dites que les tendances ont toujours existé ?
4: Oui. Depuis fort longtemps, on ne sait pas où ça remonte, mais en fait, la grosse différence, c'est qu'autrefois, ça venait du haut de la pyramide, c'est-à-dire où les rois, les reines, les empereurs et toutes les personnes qui vivaient autour, et cela se répandait vers un grand public, vers le bas de la pyramide. Aujourd'hui, attention, parce que la rue est très influente et on voit dans des marques de luxe une clientèle qui vient de la rue et qui peut tout de même s'offrir des vêtements.

0: de qualité et à un prix très élevé, mais la rue est extrêmement influente pour remonter vers le haut.
1: Mais est-ce que les tendances existent encore aujourd'hui où on a l'impression que la mode, c'est toutes les modes à la fois? La différence était très nette autrefois entre le début des années 60 et la fin des années 60, par exemple. Ça n'a rien à voir. Vous regardez un film aujourd'hui, vous savez tout de suite si c'est le début des années 60 ou la fin des années 60. Pareil pour les années 50, 70 ou 80. Mais aujourd'hui, toutes les années 2000 semblent pareilles. Si l'on regarde des films des années 2000, 2005, 2010, 2015, je vous défie de me dire à quel moment c'est. Il n'y a que les téléphones portables et les ordinateurs qui changent.
0: Ils changent,
1: les voitures,
0: absolument.
1: Les vêtements sont les mêmes.
0: Les voitures, pas tout à fait, mais...
1: pas loin.
0: pas loin. Les vêtements sont les mêmes, mais jamais répétés de la même manière. Il y a effectivement une resurgence, mais les épaules ne sont pas les mêmes, la taille, la longueur n'est pas la même, le tissu utilisé n'est pas le même. Même si on retrouve, on a le sentiment que c'est exactement la même chose, c'est pas vrai. Il y a des choses saison par saison, et on voit bien, il suffit à la fin d'une saison de faire le point sur ce qui a été vendu et de le comparer à l'année précédente. Ce ne sont pas les mêmes pièces. Donc il y a de véritables changements.
1: De même, dans les années 60, 70, 80, les tendances étaient à peu près toutes lancées en Occident, hein, principalement aux États-Unis, en Angleterre, en France, en Italie, au Japon, oui. Un pays qui a beaucoup compté pour vous, vous en parlez énormément, et il était déjà très influent hein, à cette époque-là. Et puis il y avait tout, de temps en temps des petites tendances, je pense au kéfier palestinien, au treillis militaire qui venait de Cuba, mais bon, la plupart du temps, c'était les Occidentaux qui lançaient les tendances. Aujourd'hui, ça n'est plus le cas, les tendances viennent de tout s'est mondialisé, les tendances viennent de partout, les influenceuses, les influenceurs, les photographes, les artistes de tous les pays concourent.
0: C'est vrai, mais la France a encore une très, très forte influence. Bien sûr, il y a l'Italie, bien sûr, il y a les Américains ou les pays anglo-saxons, mais nous restons, en tous les cas, en ce qui concerne le haut de gamme, nous sommes, en ce que j'appellerais le luxe, les Américains nous l'envient, les Japonais nous l'envient, les Anglais nous l'envient, les Italiens en ont, mais pas autant que nous. Donc les choses ont beaucoup changé dans les 20 dernières années, et nous avons gagné ce haut de gamme, et j'espère pour longtemps.
1: On reste effectivement dans le haut de gamme, mais sinon dans les tendances plus générales, la Chine, la Corée du Sud, les pays scandinaves, les pays du Golfe,
0: oui.
1: Instagram a une influence considérable.
0: Oui, et puis, par exemple, pour l'écologie, les pays scandinaves, et dans la manière de vivre, c'est vrai que nous ne sommes que au début par rapport à eux, mais ça, d'ailleurs avec une très forte influence pour le vêtement, puisque nous savons, si je parle d'écologie, nous savons que les vêtements sont extrêmement polluants, donc il va falloir changer complètement nos attitudes de consommation, consommer beaucoup moins et tout à fait différemment.
1: Moins de vêtements jetables.
0: Moins de vêtements jetables et moins consommés. Et c'est pas simplement jetable, c'est aussi un jean. Et pourtant, le jean est devenu un produit très populaire, mais un jean est extrêmement polluant. Consomme de l'eau, pollue les rivières, etc.
1: Aujourd'hui, Nelly Rodi, plus rien n'échappe au bureau de style et au cahier de tendance. Hein, la téléphonie mobile, par exemple, l'agroalimentaire, les parcs d'attractions, dites-vous, les jeux vidéo, les séries, les films.
0: Et tout à fait, on nous demande quels sont les scénarios quand il y a un film, mais quel est l'univers autour qu'il faut mettre pour que ça corresponde à dans deux ans. Donc nous-mêmes aussi, nous refaisons des moodboards. Oui, tout à fait.
1: Qu'est-ce que vous appelez un moodboard? C'est fait deux fois que vous
0: employez l'expression. Alors un moodboard, c'est un espèce d'énorme panneau sur lequel on met les images, on met tout ce que nous avons créé, des couleurs, des matières,
1: voilà.
0: Des photos, pour que le client comprenne exactement l'univers dans lequel nous voulons aller.
1: Dernière question, Nelly Rodi, je voudrais vous en poser plein, votre livre est assez riche, mais vous confessez que vous vous sentez de plus en plus décontenancé hein, par les nouvelles habitudes, les nouvelles générations. Il y a un moment où on n'est plus dans le coup, hein, il faut s'y résoudre. C'est pour ça que vous avez passé la main à votre fils ?
0: Particulièrement sur le digital. Mais je suis fasciné par l'intelligence artificielle, parce que quand je vois à l'agence, alors bien sûr mon âge, devient canonique, et je ne peux plus aller dans les endroits où j'allais pendant toute ma vie pour justement chercher les pistes. Mais je suis fasciné par tous ces scénarios que l'on peut créer avec simplement avec trois mots que l'on met sur un clavier. Quand je les vois travailler maintenant à l'agence avec l'intelligence artificielle, alors je suis convaincu que l'humain va rester parce qu'on a toujours besoin d'écrire des mots sur un clavier. Ça, c'est pas le robot qui va les inventer.
1: Et donc, les photographes font toujours de meilleures photos, à votre avis ?
0: Et les photographes font toujours de meilleures photos, mais c'est vrai que ça va changer. Quand je vois les images qui sortent simplement en mettant trois mots, quatre mots, les mannequins, les photos, les designers, ce sont des métiers qui vont évoluer. Mais l'intelligence artificielle apporte un plus, justement, par rapport à la main de l'humain, mais il restera notre esprit, je crois.
1: Je renvoie à la lecture de votre livre, il est très intéressant. Quelques saisons d'avance, ça vient de paraître chez Bouquin et c'est signé Nelly Rodi. Merci d'être passé par Europe 1.
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1: C'est arrivé demain, est arrivé à son terme. On se retrouve samedi prochain à la même heure pour la suite. Passez une excellente semaine sur Europe 1. Dans un instant, ce sera Europe 1 Nuit.
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6: Bonsoir à tous. Le favori du camp social-démocrate pour 2027 se positionne. Raphaël Glucksmann a officialisé sa candidature à la présidentielle. Vous l'entendrez. Jean-Luc Mélenchon, moins offensif et très porté vers l'écologie, le candidat de la France insoumise tend plus que jamais la main à l'électorat vert, extrait dans ce journal. Le conflit au Moyen-Orient et ses conséquences, désaccord entre Paris et Riyad, la journée s'annonce chargée demain entre Emmanuel Macron et Mohamed Ben Salman. Et enfin, coup de projecteur à la fin de ce journal sur la France du badminton qui gagne, les Bleus ont décroché ce matin deux titres mondiaux en Inde.
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6: Raphaël Glucksmann a annoncé sa candidature à la présidentielle. Après trois mois de réflexion, le leader de Place Publique l'a officialisé lors du 20h TF1.
8: Si je suis candidat aujourd'hui, c'est pour relever la France. Parce que vous savez, on a tous une boule dans le ventre quand on regarde ce qui est en train de devenir notre nation. Et puis encore ce qu'elle pourrait devenir dans les mois qui viennent. Le choix qu'on va faire, tous, en 2027, est sans aucun doute le choix le plus important de notre vie de citoyen. Et la question, elle est simple. Va-t-on offrir notre pays à Madame Le Pen et à l'extrême droite, aux valets de Trump et de Poutine ? Ou va-t-on permettre à la France de renouer avec cette longue quête de justice qui a façonné son histoire ? C'est ça le choix qui nous est offert. Et moi, je ne me voyais pas me dérober devant un tel choix.
6: Raphaël Glucksmann, l'eurodéputé de 46 ans, qui s'est dit candidat pour gagner. Avant cela, il devra remporter la primaire social-démocrate organisée en octobre par le PS et son propre parti, Place Publique. Un scrutin auquel devraient prendre part les socialistes Ségolène Royal, les députés Philippe Brun et Jérôme Guedj, et peut-être le premier secrétaire Olivier Faure, qui ne s'est pas encore déclaré candidat. La rentrée politique est lancée. Les universités d'été à gauche se sont achevées aujourd'hui, comme celle de la France insoumise. Une réunion de 4 jours près de Valence qui s'est clôturée par un grand discours de Jean-Luc Mélenchon. Le candidat insoumis à la présidentielle promet d'ores et déjà de censurer le budget à venir de Sébastien Lecornu. Mais il employait un ton moins radical, Maïa-Hélène Trémollet.
9: Offensif, mais loin des propos polémiques dont il a l'habitude, Jean-Luc Mélenchon se fond dans la peau du candidat pour la 4e fois.
10: Le départ de Macron est désormais attendu de tous côtés comme une libération.
9: Au fil de son discours, le leader insoumis fait la part belle aux enjeux liés au climat, revient notamment sur sa proposition d'éco-région, un nouveau découpage territorial fondé sur des considérations écologiques et géographiques.
10: Si l'on veut passer à la nouvelle étape, il faut créer l'État écologique. c'est-à-dire celui qui s'appuiera sur les éco-régions.
9: Manière de tendre la main une fois de plus aux Verts, toujours tiraillés entre un ralliement insoumis et la tentation de se tourner vers les socialistes. Dans un contexte de fracture à gauche, Jean-Luc Mélenchon combat tout défaitisme et réaffirme qu'une victoire LFI est possible.
10: Vous le devinez, notre victoire ne sera pas seulement une victoire politique, mais un jour nouveau sur le monde.
9: Un discours dans lequel le patron de LFI aura pris soin d'épargner les autres formations politiques de gauche dans une volonté claire de rassembler dès le début de sa campagne.
6: Maïhélène Trémollet du service politique d'Europe 1. Sébastien Lecornu a réagi sur X à l'annonce de Jean-Luc Mélenchon de censurer le gouvernement sur son projet de budget. Le Premier ministre a répliqué que censurer, c'est déserter, rappelant qu'un député n'est ni un commentateur, ni un lanceur d'alerte permanent, et d'ajouter « il est élu et indemnisé par les Français pour examiner les textes et, le cas échéant, les voter ou non ». La troisième Coupe du Monde d'e-sport s'est achevée sur la victoire des Chinois d'All Gamers à Paris, un tournoi de jeux vidéo qui se tenait en présence de Mohamed Ben Salman, le prince héritier saoudien. Ce féru de jeux vidéo dont le pays, rattrapé par la guerre, devait accueillir à nouveau la compétition. Bonsoir Caroline Baudry.
11: Bonsoir Frédéric, bonsoir à tous.
6: Au-delà du sport, MBS s'entretiendra demain avec Emmanuel Macron sur les volets diplomatiques et économiques.
11: Oui, et les signatures d'accords seront nombreuses, précise l'Élysée vendredi. Avec une attention particulière donnée au contournement du détroit d'Ormuz bloqué par la guerre via des routes alternatives. Côté saoudien, on insiste sur le volet économique. Au programme, la coopération sur le développement par la France du site touristique d'Alula dans le nord du royaume, les investissements saoudiens pour un éventuel parc d'attractions Dragon Ball dans le Val d'Oise ou encore l'acquisition de radars antimissiles ou d'avions de combat français. Reste à savoir si ces accords seront de principe ou définitifs entre les deux pays alliés sur la plupart des dossiers diplomatique. Emmanuel Macron souhaite aujourd'hui renforcer la présence d'investissements étrangers en France et profiter des réserves de Mohamed Ben Salman envers son allié historique, l'Amérique. Donald Trump poursuit son escalade militaire en Iran, plonge la région dans l'instabilité dont les royaumes alentours font les frais.
6: Merci Caroline Baudry. Découverte de plus de 200 milliards de mètres cubes de gaz naturel dans le sud de l'Iran. Selon le ministre du Pétrole, ce gaz présente la particularité d'être doux, exempt d'hydrogène sulfuré et autres composés acides, ce qui réduit les coûts d'exploitation et les opérations de développement. Une aubaine pour l'Iran, dont les infrastructures énergétiques ont été endommagées. La Norvège va maintenir une aide de 7,7 milliards d'euros à l'Ukraine en 2027. C'est ce qu'a déclaré son Premier ministre lors d'une réunion des dirigeants des pays baltes et nordiques à Kiev, la capitale ukrainienne, qui accueillera demain une réunion de la coalition des volontaires. Et Volodymyr Zelensky ne veut pas d'élection en temps de guerre. Le président ukrainien estime qu'elle serait un tsunami qui fracturerait l'Ukraine. Il a réagi à l'appel controversé de son ex-ministre de la Défense, Mikhailo Fedorov, qui appelle à la tenue d'un scrutin. Rappelons que le mandat présidentiel de Zelensky a expiré en mai 2024 et qu'aucun scrutin ne peut être organisé sous la loi martiale qui a été appliquée depuis le début du conflit avec la Russie. Et Moscou confirme la fin de la mission diplomatique de son ambassadeur à Londres. La Russie avait procédé au retrait d'Andrei Kelin le 21 juillet dernier. Une décision prise après la détérioration des relations bilatérales avec le Royaume-Uni, tombée selon elle à un niveau historiquement bas.
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6: C'est un chiffre alarmant. 301 décès par noyade ont été enregistrés depuis le 19 juin. L'annonce a été faite aujourd'hui par la ministre des Sports, Marina Ferrari. Un triste bilan en hausse de 14% par rapport à 2025. Bonsoir Laura Legault.
11: Bonsoir Frédéric, bonsoir à tous.
6: Et cette augmentation s'explique en partie par les vagues successives de canicule.
11: Oui, les trois quarts des noyades enregistrées par Santé publique France ont eu lieu pendant les trois vagues de canicule successives entre fin mai et début juillet. Pour se rafraîchir, de nombreux sites de baignade ont été pris d'assaut, des zones parfois non autorisées et non surveillées, comme les canaux en Île-de-France, une région particulièrement touchée par les noyades. Pour Lazrec Benelhadj, présidente déléguée de la Fédération française de natation, il faut sensibiliser davantage.
12: Il faut faire respecter l'interdit, ça c'est quelque chose qui est absolument fondamental. Cependant, on ne pourra jamais empêcher les gens d'aller chercher ces fameux points de fraîcheur. Il faut revoir aussi la manière d'appréhender le milieu aquatique. En France, aujourd'hui, on n'a pas de culture aquatique. Appréhender le milieu aquatique, ça veut dire le comprendre, l'analyser. Ça permettra d'avoir les bonnes postures, les bons comportements.
11: Tous les profils sont à risque, les enfants non surveillés, les jeunes alcoolisés et les personnes âgées. Parmi les victimes décédées, près de 9 sur 10 sont des adultes.
6: Merci Laura Legault. Et l'Europe importe toujours plus d'œufs. Les importations dans l'Union européenne ont augmenté de 86% au premier trimestre 2026 par rapport à celui de l'an dernier. Elles représentent aujourd'hui 94 000 tonnes. La demande augmente fortement depuis l'après-Covid, tandis que l'offre peine à se développer, si bien que les pays européens importent parfois depuis des pays inattendus, Mathieu Prior.
13: Oui, la France importe principalement des œufs de Pologne, pays de l'Union européenne, mais d'autres exportateurs gagnent du terrain comme l'Ukraine, la Turquie ou encore la Chine. Thierry Pouchet, chef économiste à la Chambre d'agriculture France.
14: C'est probablement pas dans la consommation à domicile, mais c'est probablement dans l'industrie agroalimentaire. Quand vous mangez un sandwich avec des rondelles d'œufs dedans, probablement que cet œuf-là, il vient d'ailleurs, alors que ça soit d'Ukraine, de Turquie ou de Chine.
13: Pourtant, la France est le premier pays producteur en Europe, près d'un million de tonnes d'œufs par an, mais la demande ne cesse d'augmenter. Les éleveurs souhaitent développer leur cheptel de volaille, mais les normes et le voisinage compliquent leur projet.
14: Malgré les autorisations qu'ils ont pu obtenir, malgré le respect des normes qui sont imposées, eh bien vous avez une partie de la population, le voisinage, qui est hostile à l'implantation de ces poulaillers géants parce qu'il y a des nuisances olfactives, sonores, et on est obligé d'importer.
13: Le syndicat agricole Coordination Rurale dénonce une concurrence déloyale face à des œufs importés qui ne respectent pas toujours les mêmes exigences que celles imposée aux producteurs français. Elle demande également des contrôles systématiques sur les importations.
6: Mathieu Prior pour Europe 1. La situation de Volkswagen est plus que critique, admet son PDG Oliver Blume, indiqué que le constructeur et l'ensemble de l'industrie automobile allemande traversaient la plus grande tourmente de leur histoire en raison d'une conjoncture mondiale défavorable et de la concurrence chinoise. Le patron de Volkswagen qui doit défendre des plans d'économie devant le personnel. Ça suffit, s'énerve Donald Trump. Le Canada veut les avantages d'un État sans en être un, s'insurge le président des États-Unis après que le premier ministre canadien Mark Carney a refusé l'accord commercial proposé par Washington et annoncé des mesures de rétorsion similaires aux États-Unis. Les sports de raquettes à présent français, encore à l'honneur. Une semaine après Félix Lebrun, premier français à gagner un grand smash en tennis de table, c'est le badminton français qui a vécu une journée historique. Les Bleus ont brillé aujourd'hui au championnat du monde en Inde. Ils ont décroché les deux premiers titres mondiaux de leur histoire, Thomas Guiguenot.
15: Jamais la Marseillaise n'avait retenti dans un mondial de badminton. C'est désormais chose faite grâce à la paire Delphine Delru et Tom Jiquel, championne du monde de double mixte ce matin. Les Français ont signé l'exploit en battant les Chinois numéro 1 mondial en 3-7. Associés depuis une dizaine d'années, les champions d'Europe en 2024 ont décroché le plus grand titre de leur carrière pour leur plus grand bonheur.
16: C'est un moment incroyable pour nous. C'était l'objectif, mais l'atteindre, c'est autre chose. Donc on est très fiers et très heureux d'être au sommet du podium aujourd'hui.
15: Alors que la France attendait son premier titre depuis des décennies, il n'a fallu cette fois attendre que quelques heures pour le second. À seulement 21 ans, Alex Lagnier est devenu le premier champion du monde français en simple. Le Normand n'a laissé aucune chance en finale au japonais Kodai Naraoka, 11e mondial et battu en 2-7. Avec trois joueurs sur le toit du monde, dans une discipline grandement dominée par les nations asiatiques, le badminton français n'est pas prêt d'oublier cette journée. Une bonne raison de sortir le champagne et célébrer.
6: Eh oui, ça se fête tout ça. Thomas Guiguenot pour Europe 1. Et on espère que la gagne va accompagner à présent Arthur Fils. Le jeune tennisman de 22 ans affronte à 22h30 d'ici 18-19 minutes. En finale du Masters 1000 de Cincinnati, l'Américain Frances Tiafoe. La France qui gagne en ce dimanche. L'équipe de France de Cécy Foot a battu l'Angleterre 1-0 en finale de l'Euro et conserve sa couronne continentale. L'équipe de France féminine de volleyball a, elle, enchaîné à l'Euro. Elle a signé un deuxième succès en deux matchs en battant la Croatie 3-7-0. Prochain adversaire demain, le Monténégro. Et victoire de l'équipe de France de basket au buzzer face à la Serbie 91-90 en match amical à Orléans. Enfin, côté sport mécanique, Lando Norris s'adjuge le Grand Prix de Formule 1 des Pays-Bas. Le champion du monde en titre a devancé les Mercedes du leader Kimi Antonelli et de George Russell. Pierre Gasly a pris, lui, la 10e place. Et victoire au sprint du Britannique Matthew Brennan sur la deuxième étape de la Vuelta entre Monaco et Manosque. Tadej Pogacar reste, lui, en rouge. Il a été l'un des artistes les plus audacieux du début du XXe siècle. Le musée d'art moderne de Céré, à 26 km de Perpignan, rend hommage au peintre et poète français Francis Picabia. Présentation avec Sébastien Bordeneuve.
17: Notre tête est ronde pour permettre à la pensée de changer de direction. Ainsi parlait Picabia, l'exposition Méditerranée à Céret se concentre sur sa production de 1913 à 1924, une quasi-décennie où l'excentrique peintre voyage New York, Barcelone, il est de l'aventure dadaïste. À l'encre de Chine et aquarelle, il peint et invente les mécanomorphes, comprenez, qui à la forme de machines, des œuvres tournant en dérision l'homme face à elle. Été 1924. En 1916, il fuit la guerre à Barcelone où il croisera Marie Laurencin, celle des aquarelles de la chanson de Joe Dassin. La centaine d'œuvres présentées à l'exposition, celle de Picabia comme celle de sa galaxie qui comprend Miro, Man Ray, Picasso avec qui il aime assister à des corridas, nous éclaire sur l'influence ibérique dans l'art du premier tiers du XXe siècle. Né à Paris d'une famille cubaine d'un père espagnol, il a été impressionniste, cubiste, fauviste, protéiforme souvent, mais ne perdant jamais une occasion de dénoncer avec beauté l'absurdité du monde.
6: Picabia, Méditerranée, une exposition à voir au musée d'art moderne de Céret dans les Pyrénées-Orientales jusqu'au 29 novembre. Le dernier bulletin météo de la journée, avec vous Estelle Lafond.
18: Bonsoir, alors ouvrez vos oreilles, je vous mets tout de suite au diapason pour demain, ça se gâte, alors pas forcément pour tout le monde, ni tout le temps bien sûr, mais la matinée est calme et ensoleillé pour une belle moitié sud de la carte. En revanche, la dépression venue du Portugal va venir agiter le ciel du nord-ouest atlantique dans la matinée avec un développement orageux qui pourra concerner jusqu'au centre-val de Loire. Le nord et l'est de la carte, eux, sont épargnés mais n'auront pas vraiment de soleil puisque ce sera voilé. Ces orages seront localement surprenants avec des bonnes rafales de vent, un peu de grêle et de la pluie, mais c'est surtout ceux de cet après-midi qui méritent un point d'attention toute particulière car leur violence dépasse nettement ceux du matin. Ça commence en milieu d'après-midi du côté du Gers et du Lot-et-Garonne pour s'étendre en direction du nord-est. Donc seront concernés d'ici la soirée la région PACA, la vallée du Rhône, le Limousin. Des orages donc intenses, notamment à cause des fortes rafales de vent prévues. 120 km/h par moment, donc grande quantité de grêle aussi attendue. Si vous prenez la route à ce moment-là, soyez bien prudent puisqu'on a aussi de fortes intensités pluvieuses. Les températures sont encore douces le matin, 14 à 19 un petit peu partout, et une belle chute l'après-midi avec parfois 10 degrés de moins dans l'après-midi. Restez prudents et vérifiez l'évolution de la vigilance orange-orage sur le site météofrance.fr.
6: Merci Estelle Lafond. Europe 1, 22h15, belle soirée à présent avec les moments les plus forts de votre libre antenne en compagnie de Sana Blanger.
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21: Bonsoir, merci d'être avec nous sur Europe 1. C'est la Libre Antenne jusqu'à 1h du matin. Tout au long de cette émission, je vous propose de réécouter quelques échanges qui continuent de résonner. Belle écoute.
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21: Bonsoir Geneviève. Oh.
22: Bonsoir Sana.
21: Bienvenue. Bonsoir. À la Libre Antenne.
22: Merci. Merci. Alors, moi je voulais, j'ai écouté le témoignage d'Emmanuel tout à l'heure. Ah. Et je me suis vraiment retrouvée dans son histoire. Je dirais malheureusement puissance 10.
21: Puissance 10.
22: Oui, force ou plus même.
21: Force 10.
22: Ouais. Voilà, même si elle a eu aussi une trajectoire bien compliquée, la mienne n'était pas terrible du tout.
21: Alors, on va expliquer aux auditeurs le témoignage tout à l'heure, effectivement, d'Emmanuel sur sa relation pendant 24 ans avec un époux pervers narcissique. Les mots ont été posés, elle a déposé plainte, ça a été classé sans suite. Et donc, effectivement, elle nous expliquait son parcours et comment, encore aujourd'hui, elle cherche des réponses à cet homme qu'elle pensait connaître, mais qui finalement était, pour reprendre ses termes, méchant. Avec elle, elle l'a quittée, elle a eu la force et le courage, parce qu'il faut de la force et du courage hein, quand on est sous emprise pour quitter un pervers narcissique.
22: Okay, oui.
21: Ok, oui, on est, ouais. on va parler de vous là maintenant. Donc 6 années encore et elle ne l'a bloqué que depuis 4 jours.
22: Oui.
21: Elle l'a quitté il y a 6 ans et elle ne l'a bloqué que depuis 4 jours. Vous nous dites, je me suis retrouvée dans son histoire. Qu'est-ce qui, dans le témoignage d'Emmanuel, vous a le plus bouleversé, Geneviève?
22: Ah, le plus bouleversé, ben, c'est d'arriver à se défaire de cette emprise.
21: Oui.
22: Parce que moi, j'ai eu 19 ans de vie commune, mariée, et ça fait plus 30 ans que je suis divorcée. Mmh. Et ça fait quoi, ça fait, je ne sais même pas si j'ose dire que j'ai décroché, quoi, parce que je suis hantée. Alors, ça, je n'ai plus du tout de sentiments et d'affection pour lui.
21: D'émotion. Il n'y a pas d'émotion quand vous y pensez, ou si?
22: C'est pas de l'émotion agréable, en tout cas.
21: Ouais.
22: C'est, voilà. Mais je suis hantée, quoi, parce qu'il n'y a pas un jour où je repense pas à certaines scènes, à certaines, et puis aux conséquences. Donc quelque part, je sais pas si c'est encore de l'emprise ou pas, mais voilà ce que disait Emmanuel, le fait que justement elle n'arrive pas à lâcher prise. Mmh. Ça m'a bien interpellée, quoi.
21: Oui,
22: parce
21: vous aviez l'impression qu'elle racontait un peu un bout de votre histoire de vie également.
22: Ah ben oui, je vous dis, je me suis bien retrouvée. Oui. C'est bien les mêmes symptômes, c'est bien les mêmes conséquences, c'est bien malheureusement, quoi. Donc c'est bien des fous furieux, quoi. C'est bien des malades, ces gens-là, quoi, qui n'aiment pas. Parce que moi, en fait, je sais même pas si une fois, j'ai même pas le souvenir. En une vingtaine d'années, s'il m'a dit une fois je t'aime, quoi. Donc, je sais pas s'ils ont des. Ils utilisent les gens. Moi, je sais que mon ex, il utilisait les autres et il m'a utilisé. Mmh. Très capricieux, insatiable, fils unique, gâté, pourri gâté. Et ça allait pendant quelques années, j'ai cru que ça allait, mais en fait, très tôt, maintenant, avec du recul, je me rends compte que j'avais déjà des alertes, mais j'en tenais pas compte, parce que, comme aussi disait Emmanuel tout à l'heure, j'avais pas de point de comparaison. Moi, j'ai grandi dans un univers où mes parents ne s'entendaient pas, parce que j'ai une mère qui est comme mauvaise. Voilà, c'est ma mère, mon père. Ma mère, elle l'a tué, mon père. Hein. Elle l'a usé, il est parti il y a 18 ans. Malheureusement, elle a compte 91 ans aujourd'hui, mais elle est mauvaise, quoi. Elle est bête et mauvaise. C'est terrible de dire ça de sa mère, mais c'est une génitrice, c'est pas une mère. Et donc, voilà, j'ai évolué dans un milieu. Ah oui, oui, c'est. Donc, qu'elle ait 91 ans ou qu'elle en ait 30 ou 40 ou 50, c'était pareil. Pardon, non, dites-moi.
21: Je peux poser des questions?
22: Je suis bavarde.
21: Non, pas du tout. En fait, je demande toujours si je peux poser des questions. Non, la Libre Antenne est votre émission. Vraiment, Geneviève. Donc, c'est votre moment à vous. Et libérer la parole, ça fait du bien. On vient d'en parler un instant avec Florence sur le fait que c'est extrêmement important de pouvoir sortir tout ça, l'exprimer. Peu importe comment, mais de l'exprimer. Moi, ce que je voulais savoir, c'est qu'est-ce qui est encore présent aujourd'hui? Des pensées, de la peur, de la colère?
22: Des pensées, de la colère, pas de peur. Moi, j'ai pas de peur. J'ai même jamais eu peur. Enfin, j'ai eu peur de perdre mon foyer, je sentais qu'on basculait. Et je savais que les conséquences, inconsciemment, je savais que les conséquences allaient être dramatiques pour moi. Et ça a été dramatique pour moi. Au point que j'ai jamais refait ma vie. J'ai 67 ans aujourd'hui. Ça fait 30 ans qu'on est divorcés. Et ça faisait des années que ça n'allait pas. Mais, pour moi, je disais, un couple, voilà, il y a des hauts et des bas, voilà, ça va aller mieux. Et après, quand ça s'est vraiment aggravé, comme je disais, en fait,
0: quand on est, on tire pas la charrette dans le même sens, quand on a un qui tire à droite et l'autre à gauche, ça peut pas avancer, quoi. Mmh, et moi, clair. Je faisais tout, voilà, je faisais tout pour arranger les choses. Et non, je l'ai même traîné chez un psychologue de couple à l'époque, qui c'était apparemment un grand ponte, parce qu'après, je l'avais vu dans une émission de télévision. Il était au Canada, etc. Ses honoraires étaient très, très chers par personne, en fait. Ouais. Voilà. Et la première fois, on est allé en couple et je l'ai traîné, on va dire, là-bas, mon ex-mari, pour essayer de sauver. J'ai tout fait, quoi. Et la deuxième... Alors déjà, j'ai jamais eu aussi honte de ma vie parce qu'à un moment, il lui dit « Mais monsieur un tel, pourquoi vous voulez divorcer ?» Alors, il y a eu un temps d'arrêt et il dit « Parce que ma femme, elle fait brûler les casseroles. » Donc, moi, j'ai un trou de souris. Si j'avais eu un trou de souris, je serais rentrée dedans tellement c'est moi qui avais honte. Et donc, le professionnel lui dit « Enfin, monsieur, on ne divorce pas pour ça. » Et après, ça a été le silence radio tout le long, quoi. À part ça, il n'avait pas parlé déjà. Et quand on devait se voir la semaine d'après, on l'attend encore, quoi. Moi, je me suis présentée et lui n'est jamais venu parce qu'en fait, il voulait faire comme il voulait. Il se foutait de tout, excusez-moi du terme. Mmh, et il me respectait pas. Et voilà, ça c'est un petit exemple, mais il était toujours très sûr de lui, très le pervers narcissique, quoi, hein, très ouais, très sûr de lui, plein, le super bon copain.
21: Alors justement, Geneviève, qu'est-ce qui vous fait dire que votre époux était un pervers narcissique?
0: Ah ben, je l'ai compris après. Ben, déjà. Faudrait recommencer par le tout début, quoi.
21: Ouais, malheureusement, il ne nous reste pas, ouais, il nous reste pas beaucoup de temps. Voilà.
0: Voilà. Ouais. Mais bah déjà, comme Emmanuel, moi, il m'a accueilli à 18 ans comme on cueille une petite pâquerette, hein. Toute belle, toute fraîche. Et puis, voilà, moi, je disais amen à tout. Ça allait au départ parce que je croyais qu'il m'aimait, mais c'était pas de l'amour, c'était des caprices en fait.
21: Alors justement,
0: et comme j'acceptais les caprices, mmh. je répondais à ces caprices, ça allait. Mais puis après, avec les années, des fois j'ai dit non pour ceci, non pour cela, ou on pourrait faire comme ci et pas comme ça, ou je pense ceci ou pense cela, mais non, c'est comme si ce que j'avais dit n'avait pas de valeur, j'étais forcément dans le faux, même s'il n'y avait aucune communication. Là aussi, ça me rappelle ce que dit...
21: Le silence.
0: Le silence, oui. Voilà, ou oui. La fuite. Mm. Par exemple, pour l'éducation des enfants, moi j'estime toujours qu'un enfant doit avoir des limites, on doit mettre un cadre autour de l'éducation. Moi je savais ce que pour leur bien-être ce qu'il fallait faire, et lui on pouvait pas échanger de ça. Il n'hésitait pas à rentrer en conflit devant les enfants, et moi je voulais pas. Combien de fois je lui ai dit, écoute, il y a un problème, on le traite. Les petites vont se coucher, on s'assoit, on en parle ensemble, c'est tout. Là, non. Enfin, voilà, c'était du grand n'importe quoi, mais ça, on va dire que c'est presque un détail, hein, c'est pas le plus grave, c'est pas le plus important.
21: Oui, parce qu'en fait, c'est un peu de savoir les comportements qui finalement vous faisaient souffrir au quotidien, hormis de brûler les casseroles.
0: Oui. Bah en fait, il y avait pas d'attention, il y avait pas de dialogue, il y avait pas d'échange. Voilà, il fallait que je disais amen à tout, parce que bon, quelque part il y a des choses qui me convenaient, mais j'avais jamais de retour, j'avais jamais de
21: reconnaissance,
0: de reconnaissance. Je travaillais, j'avais ma maison impeccable, mes enfants impeccables. J'étais la bonne petite épouse des années 50, quoi, en fait, hein, même si c'était pas dans les années 50, mais dans les années fin 70 et 80. Voilà, j'avais le modèle d'autrefois.
22: Et ça roulait à peu près comme ça. Et puis après, ça a commencé à dégrader. Il commençait à... Voilà, la violence psychologique, déjà. Mmh. Tout doucement. Et puis de plus en plus important, des insultes, des moqueries, des choses très blessantes, jamais de valorisation, jamais de compliments. Comme je dis, je pouvais avoir un sac de pommes de terre sur la tête ou une robe de cocktail, il faisait pas la différence, quoi. Il aurait jamais, j'aurais pu me raser la tête ou mettre une perruque avec les cheveux jusqu'aux genoux, il aurait rien vu ou rien voulu voir, quoi. Il y avait jamais, ah ben c'est ça, c'est joli, ou ça te va bien, quoi. Jamais.
21: Oui.
22: Et j'avais même pas 30 ans, quoi. Donc, mais bon, vu que j'avais jamais eu d'exemple vraiment, puisque je vous dis, mes parents étaient toujours en conflit.
21: Justement, nous avons reçu un SMS. Alors, c'est un SMS qui peut vous perturber. Enfin, je vous le lis. Donc, si je comprends bien, la dame à l'antenne a eu une maman méchante et s'est jetée dans les bras d'un pervers narcissique. Trois petits points de suspension. Pour retrouver sa mère? Étrange. On reste responsable de ses choix et engagements, non? Et quid de la liberté de choisir?
22: Je me suis posé la question, et je pense qu'il y a des liens, mais je me suis posé la question ces dernières années, c'est vraiment ces deux, trois dernières années, comme quoi ça m'occupe la tête encore, quoi. Et donc, je pense que oui, il y a un lien. De toute façon, nous, on a une famille très compliquée. J'ai pas grandi avec mon frère. Mon frère était pas désiré. Il a été rejeté. Enfin bon, c'est... Et moi, j'ai toujours souffert de l'absence de mon frère. Et mon frère est décédé il y a 11 ans. Et voilà. Enfin bon. Pour revenir à ma vie de femme, après la violence psychologique, il y a eu la violence physique. Parce qu'il était toujours très dédaigneux, très où il rentrait à 3h, 4h du matin. Il n'y avait pas de respect. Hein. Il y avait
21: vous pensez qu'il avait, il y avait tromperie?
22: Alors, non, je sais qu'il n'y avait pas tromperie. Pour une chose que je ne vais pas évoquer forcément à l'antenne. Mais malgré tout, déjà, comme je disais, on ne trompe pas qu'avec le sexe. J'estime qu'on ne trompe pas qu'avec le sexe. Parce qu'il y avait des coups de fil, il y avait des courriers et tout, malgré tout.
21: Ah oui.
22: Et je pense qu'il aimait séduire, il aimait. Il était très narcissique. Hein. Je me souviens des fois, quand il se brossait, peignait les cheveux devant le miroir, j'ai l'impression que voilà, c'était vraiment le narcissique qui se trouvait beau, qui se trouvait. Voilà quoi. Et donc, quand il rentrait 3-4 heures du matin ou quoi, moi je bouillais depuis des heures et des heures, et là ça se passait mal. Et puis je sentais que je lui disais, on va droit au fossé.
21: Geneviève, malheureusement, l'émission touche à sa fin. Je voulais savoir, est-ce que vous êtes d'accord pour qu'on continue demain? Vous seriez disponible demain soir?
22: Avec plaisir.
21: Eh ben parfait.
22: Avec
21: alors plaisir. Surtout, vous ne raccrochez pas et on continuera parce que effectivement, le sujet est passionnant et intéresse tout le monde. Donc un grand merci et je vous donne rendez-vous demain.
22: D'accord. Merci beaucoup, Sana. Bon. Merci, à demain.
21: À demain.

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1: Bonsoir Loïc, bienvenue sur Europe 1.
2: Bonsoir Sana, merci beaucoup de m'accueillir.
1: Merci d'avoir accepté de nous raconter votre histoire de vie.
2: En ce moment c'est une situation assez difficile. Moi je suis entrepreneur. Je vais vous laisser si vous voulez mener l'enquête, mais oui là c'est
1: mener l'enquête.
2: Très, très compliqué.
1: Carrément une enquête. Non, j'ai lu votre parcours et il est assez saisissant, c'est vrai. J'aimerais qu'on reprenne tout depuis le début, parce que qui était Loïc avant cette aventure entrepreneuriale en fait.
2: Ouais, alors moi donc j'ai 32 ans, j'habite à Paris. Enfin, oui. J'habitais à Paris, j'ai dû rendre mon appartement, je vous expliquerai pourquoi. Mais donc j'ai toujours eu la fibre entrepreneuriale. J'avais un rêve de gosse en finissant mes études, c'était de créer un restaurant. Malheureusement, pour créer un restaurant, il faut pas mal d'argent. Je n'avais pas à cette époque-là, donc j'ai reporté ce rêve. Je suis parti après, voilà, commencer ma carrière en entreprise. Puis j'ai créé une start-up qui nécessitait pas, elle, de mise de départ, donc beaucoup plus facile pour commencer. Ça a été une heureuse aventure, donc une heureuse première aventure entrepreneuriale, pleine d'espoir. Une start-up que j'ai revendue derrière et qui m'a permis d'avoir justement un petit peu d'argent pour pouvoir réaliser ce rêve de gosse que j'avais reporté quelques années auparavant.
1: D'accord.
2: Donc j'ai lancé un restaurant, on a ouvert avec un associé, je vous raconterai si vous voulez tout ça, mais on a ouvert en août 2025, donc on n'a même pas un an d'ouverture pour l'instant.
1: Oui, donc c'est vraiment très récent.
2: C'est très récent, oui.
1: Alors, avant d'ouvrir ce restaurant, quelle démarche avez-vous faite pour faire en sorte que tout se passe bien, tant sur l'aspect, opérationnel, donc ce que vous deviez vendre, promouvoir, que sur vous, votre identité en tant qu'entrepreneur?
2: Bien sûr, ouais. Donc déjà, c'est à l'inverse de ma première entreprise, c'est un projet que je souhaitais mener à deux. Voilà, pour moi, c'est un projet qui a vraiment du sens à deux. Puis un restaurant, c'est, en termes de temps, c'est extrêmement exigeant. De toute façon, je pense que c'est très compliqué de lancer un restaurant tout seul. Donc j'ai fait la démarche de trouver un associé. J'ai trouvé un super associé à qui je fais un petit coucou, parce que je pense qu'il nous écoute aujourd'hui.
1: Alors, coucou à l'associé.
2: Voilà, qui avait pas mal d'expérience en restauration, qui avait plus de 10 ans de restauration derrière lui.
1: D'accord.
2: Moi, c'était pas mon cas, même si c'est un secteur qui m'a toujours énormément intéressé. Ma première entreprise, elle était pas dans la restauration, mais c'était quand même dans le domaine de la food.
1: D'accord.
2: Donc, voilà, j'ai voulu me former, j'ai fait ça sérieusement, j'ai envie de dire, parce que voilà, je suis allé bosser pendant un an en restaurant, avant d'ouvrir le mien, histoire vraiment de savoir où je mettais les pieds, de comprendre toutes les vitesses du métier. Et pendant cette période, ça m'a permis aussi d'accumuler des droits au chômage, qui me permettait d'avoir un petit filet de sécurité, parce que comme on le sait, un restaurant, c'est très compliqué d'être rentable et de se payer au bout de 3, 6, 9 mois. On dit souvent en restauration, il faut 3 ans avant de pouvoir se payer. Bon, on espérait faire un peu mieux. Malheureusement, ça n'a pas été le cas, ça ne sera pas le cas. Mais voilà, donc j'ai en tout cas fait ça de façon, je pense, assez sérieuse. On est aussi passé par un cabinet de conseil en restauration pour vraiment clarifier l'offre, etc. Donc on a fait, je pense, en tout cas au début, les choses bien, ouais.
1: Oui, donc
2: tout se passe pour le mieux.
1: Un associé expérimenté, vous aviez déjà créé une entreprise,
2: ouais, voilà,
1: un cabinet qui vous accompagne. À ce moment-là, est-ce que vous pensiez vraiment avoir mis toutes les chances de votre côté, Loïc?
2: Ouais, tout à fait, mais par contre, je suis conscient qu'en entrepreneuriat, on peut réussir, on peut perdre. Justement, c'est la beauté de l'entrepreneuriat. Si on réussissait tous ces projets, il n'y aurait plus de saveur dans le succès. Donc, je savais très bien que c'était un projet ambitieux, encore plus avec la conjoncture actuelle. Mais on avait évalué tous les risques. On savait qu'on avait aussi 18 mois de chômage pour, en tout cas, pouvoir survivre si le restaurant ne nous permettait pas de nous payer pendant la première année, la première année et demie. Mais si ce n'était pas le but, hein, on était très optimistes au début. On espérait pouvoir se payer au bout de 6 mois, 9 mois. On a mis tout ce qu'on avait pour que ce soit le cas. On a bossé 90 heures par semaine, que des levées à 5h20, mais c'est tout à fait le contrat. Donc là, il n'y a absolument aucun souci là-dessus.
1: C'était quel type de restaurant?
2: Alors, c'est un restaurant. Donc, on avait une offre petit déjeuner.
1: D'accord.
2: Du midi. Vraiment focus sur le midi, dans un quartier de bureau à Paris. Comme il y a de plus en plus de restaurants, même de chaînes maintenant, qui se créent comme ça. Donc avec un business plan qui là aussi a été validé avec le cabinet qui nous accompagnait, mais de toute façon on avait énormément étudié le marché et ça avait tout pour fonctionner, mais ça l'a pas fait.
1: Et ben justement, quel a été le grain de sable? Alors, le premier grain de sable, ça a été quoi?
2: En fait, pour être honnête avec vous, malheureusement, nous on doit arrêter un peu plus tôt que prévu l'aventure, parce que à la base on s'était fixé 18 mois, allez, un petit peu moins, je dirais, ouais. 16 mois pour voir si on pouvait vraiment commencer à se payer et entrevoir un avenir positif dans le restaurant. Mais malheureusement, nos droits au chômage ont été coupés subitement par une réforme chômage qui a été mise en place en avril 2025. Et du coup, là, on est tous les deux sans revenus et malheureusement, on va devoir anticiper la cession du restaurant parce que il faut là on est bloqué sans revenus et il faut absolument qu'on trouve un revenu simplement pour vivre. Mon associé d'ailleurs, un petit garçon, donc il avait lui aussi évalué les risques qui étaient là bien plus risqués que les miens parce que moi j'ai la chance d'être seul et la seule personne qui est à ma charge c'est moi-même. Donc voilà, pour moi c'est en soi une situation plutôt facile par rapport à lui, mais voilà, donc lui, il a vraiment une responsabilité derrière, une famille derrière, donc là on se retrouve sans revenu et du coup on pourra pas aller au bout, en tout cas même de la période test qu'on s'était fixée, pour voir si justement on continuait ou malheureusement c'est un projet qui n'aboutira pas sur le long terme.
1: Mais pour quelle raison? Uniquement parce que cette réforme vous prive de ce matelas entre guillemets?
2: Ouais, tout à fait. En fait, ce matelas, c'est vraiment notre filet de sécurité pour vivre, pour payer notre loyer, pour payer notre nourriture. Moi, mes droits au chômage ont été coupés donc le 8 mai. Il n'y aura pas de chômage avant le 9 septembre minimum. Et en fait, c'est une réforme qui bloque au bout de 60% de la durée d'indemnisation les droits au chômage des gens qui ont une entreprise. Donc, lorsque vous n'avez pas d'entreprise, il n'y a aucun souci, vos droits tombent. Par contre, là, il y a une commission qui doit analyser le fait que vous n'êtes pas en mesure de vous payer avec votre entreprise. Nous, malheureusement, donc on fait du chiffre. On a heureusement des gens et pas mal de clients fidèles qui viennent déjeuner chez nous tous les midis. Mais on ne dégage pas de résultats. On perd même un petit peu d'argent sur les mois compliqués. Donc, on n'est pas du tout en mesure de se payer avec le restaurant, malheureusement.
1: Je comprends.
2: Et voilà. Et du coup, on attend de cette commission, mais qui est repoussée constamment. Et entre-temps, malheureusement, France Travail ne nous donne pas le moindre centime. Donc, on se retrouve sans revenu pendant des mois. Et j'ai fait des vidéos sur Instagram et TikTok sous le nom de Loïc Sans Filtre. Pour en parler, et j'ai reçu des témoignages édifiants de parents célibataires qui se retrouvent séparés de leurs enfants parce que pareil, ils ont dû rendre leur appartement parce qu'on leur a bloqué leurs allocations chômage, ils sont en attente d'une commission qui dure parfois depuis 6 mois, etc. Donc voilà, la situation est encore plus compliquée comme ça, parce que ça c'était pas du tout prévu, quoi. Le fait que le restaurant échoue, c'était une possibilité qu'on espérait éviter, mais c'était une possibilité.
1: Bien sûr.
2: Le fait qu'on nous enlève nos allocations chômage au bout de 60% et qu'on se retrouve sans revenus, sans même la possibilité de faire une demande de RSA parce qu'on est encore inscrit à France Travail. Ça, je vous avoue que ça a été une surprise dont on se serait bien passé, surtout vu l'année qu'on a traversée.
1: Pas évident, hein, ce statut de dirigeant. On n'est pas forcément... Je crois qu'on n'est absolument pas protégé quand on est patron de sa société.
2: Ça a changé quand même récemment parce que cette réforme a été mise en place au 1er avril 2025.
1: Oui.
2: Et précédemment, on avait, quoi qu'il arrive, l'intégralité de ses droits. Il a fallu faire essayer de trouver, faire quelques coupes budgétaires et
1: oui,
2: surtout
1: oui.
2: Lutter contre la fraude, ce qui, j'ai absolument rien contre, mais le vrai problème, c'est que du coup, il y a une commission qui statue sur le fait que vous pouvez ou pas vous payer avec votre entreprise. Nous, dans un restaurant, c'est très très compliqué, comme je vous ai dit, de se payer au bout de quelques mois, même si on a vraiment tout fait pour. Mais cette commission, en fait, elle est repoussée sans cesse. Et le temps que cette commission statue sur votre propre sort, là, tout est bloqué. Alors qu'il pourrait y avoir une simple poursuite des droits, quitte à avoir une rétrocession derrière. Et du coup, on se retrouve, j'ai reçu sur, pour être honnête, hein, sur Instagram et TikTok, surtout sur TikTok, peut-être plus de 500 messages de gens qui sont dans notre situation. Et en fait, on est les premiers à subir cette situation parce que la réforme a été mise en place le 1er avril 2025.
1: Mmh.
2: Et du coup, au bout de 60% de l'assurance chômage et des droits chômage épuisés, ça tombe aujourd'hui. Donc voilà, on est plein d'entrepreneurs dans ma situation, donc je parle aussi un peu en leur nom aujourd'hui.
1: Alors Loïc, il y a une phrase qui m'a marquée dans ce que vous avez évoqué. Vous nous dites le restaurant pouvait
2: ouais.
1: échouer. Et
2: bien sûr.
1: J'avais intégré ce risque.
2: Bien sûr.
1: Mais en revanche, vous n'aviez jamais imaginé que vous alliez vous retrouver sans revenu.
2: Tout à fait. Vous avez tout résumé.
1: Et est-ce que c'est ça qui vous a fait tomber
2: psychologiquement ou sur le
1: pour le restaurant?
2: Psychologiquement. Ouais, c'est extrêmement dur.
1: Oui.
2: Extrêmement. Bon, pour parler, on est là pour se livrer sur la libre antenne. Donc, je me suis même mis à avoir des douleurs au ventre terribles. J'ai fait des prises de sang pour voir si j'avais pas une maladie cachée. Malheureusement, enfin, heureusement, dans un
1: sens. Heureusement, ouais, oui.
2: Tout va bien, mais du coup, c'est juste que voilà, je somatise énormément. Mon associé aussi, bien sûr, parce qu'il faut gérer du coup un restaurant qui marche pas. On s'endette personnellement. On voit comment va se passer la fin. Il va falloir qu'on vende à perte. Puis en plus, à côté, il y a zéro revenu. Donc, ça fait quand même. Beaucoup de choses alors qu'on souhaite juste se lancer et vivre avec les droits qu'on a cotisés et en fait lorsqu'on s'est lancé on a vraiment fait un business plan pour le restaurant et en fait il y a aussi un business plan de vie, un business plan personnel.
1: Bien sûr.
2: Et qui compte 18 mois de chômage et en fait bien entendu si on nous avait dit qu'au bout de 10 mois les droits allaient être suspendus on n'aurait jamais ouvert le restaurant donc là on se sent trahi ouais.
1: Mais qui pouvait l'anticiper?
2: Ils pouvaient l'anticiper, alors
1: personne.
2: Je pense que...
1: Non.
2: En soi, c'est une réforme qui a été mise en place par les partenaires sociaux, donc les syndicats, et validée par le gouvernement. En soi, c'est une réforme qui peut avoir sa place, juste qu'elle a été extrêmement mal mise en place. Comme je vous l'ai dit, en fait, entre le moment où la commission qui statue sur votre sort d'entrepreneur pour voir si vous avez le droit d'avoir les 40% restants ou pas, et le moment où les droits sont bloqués, le moment où elle statue, parfois, il y a un mois, deux mois, trois mois, quatre mois, cinq mois, six mois. Et pendant ce temps-là, il y a 0 euro qui tombe. Alors que là, mon associé, par exemple, il lui reste 243 jours de chômage, mais il ne touche plus rien. Alors que nous, on perd de l'argent tous les mois. On met même le peu d'épargne qu'on a de côté pour payer parfois le loyer, etc. Parce que les mois qui sont trop durs, il faut bien qu'on essaye de garder le restaurant en vie. Et voilà, on a moins en fait que ce que la République est censée donner, entre guillemets. Mais on ne peut même pas faire une demande de RSA. Quoi. Donc, on est vraiment bloqué à 0 euro. Alors qu'on bosse 90 heures par semaine, on a embauché des gens dans le restaurant, on a essayé de créer de la valeur, on s'est démené, on a essayé voilà, de participer à la vie du pays. Mais oui, là, il y a un sentiment d'injustice terrible.
1: Je comprends. Je comprends. Vous nous dites même que vous somatisez beaucoup actuellement. Est-ce que c'est la première fois de votre vie que vous vous sentez comme ça aussi, je ne sais pas, fragilisé? Voilà. C'est le thème.
2: Oui, tout à fait. Ouais, ouais. Ouais. Ouais, je pense que c'est là. Déjà. Bon, lorsqu'on se lance dans un projet de restauration, mon associé, moi, ou toutes les personnes que j'ai pu rencontrer pendant cette année qui sont aussi là-dedans, on sait très bien qu'on va passer, surtout sur la première année, une année très compliquée physiquement, mentalement aussi, bien sûr. On va peu dormir, il y aura énormément de hauts et de bas, peut-être plus de bas, mais on va s'accrocher pour la beauté du projet. Parce que

0: pris un jour de vacances depuis août, mais ça, c'est encore une fois, c'est vraiment pas grave. Quand je pense aux mères célibataires qui m'envoyaient des messages en me disant qu'elles ont dû et elles, je pense qu'elles somatisent bien plus que moi avec ma petite prise de sang. Elles ont dû laisser leurs enfants voilà chez un couple d'amis et quitter leur appartement parce que elles sont en attente de la commission. Là, je pense que ouais, là, on est sur une situation vraiment catastrophique et qui va pas aider l'entrepreneuriat dans le futur parce que déjà que la conjoncture actuelle est assez compliquée pour les entrepreneurs. Voilà, déjà se lancer, il y a quelque chose qui ressort énormément sur les vidéos que je fais sur TikTok et Instagram, c'est kamikaze de se lancer en France, etc. Moi, j'ai pas envie de rentrer dans ce discours. Je pense que bien sûr, on peut réussir en France, mais si on se met, voilà, en plus, j'ai presque envie de dire ne pas respecter les entrepreneurs parce que c'est les laisser avec moins que le minimum, comme je l'ai dit, moins que le RSA, on peut même faire une demande de RSA. Donc là, ouais, là, c'est sûr que ça plus ça plus ça. Moi, c'est la première fois que je somatise et que j'ai passé une année aussi, évidemment, une année aussi compliquée, mais voilà, je pensais pas être aussi épuisé mentalement et physiquement.
1: Ouais. Ah. Bienvenue au club des entrepreneurs qui craquent dans la voiture à pleurer parce que c'est des journées difficiles, parce qu'on se sent seul aussi, parce que c'est vrai, on se sent seul quand on a son entreprise. À quel âge avez-vous, Loïc ?
0: J'ai 32 ans.
1: 32 ans, ouais, vous êtes jeune. Donc bravo déjà parce que vous êtes lancé dans cette magnifique aventure. Parce qu'il faut le dire quand même, hein, c'est une magnifique aventure que de concrétiser un souhait, un rêve. Parce que vous, c'était un rêve. Comment est-ce que vous vous sentez aujourd'hui ? J'ai entendu trahison, mais...
0: Ouais, trahi, déçu, et même en fait, on m'a pas laissé les cartes en main, les cartes nécessaires. Et là, parce que, comme je vous dis, on avait prévu, et en toute connaissance de cause, hein, que si ça marchait pas au bout de 18 mois, encore plus pour mon associé qui a un petit garçon, il fallait arrêter. Donc nous, on n'avait pas la fameuse phrase qu'on dit en restauration, il faut 3 ans pour se payer. Nous, on savait qu'il y avait un compte à rebours qui était bien plus exigeant. Et en fait, voilà, au bout de 10 mois, on doit mettre la clé sous la porte, alors qu'on ne nous laisse pas la chance. Là, en plus, c'est les vacances d'été, donc voilà, on ne nous a pas laissé la chance à ce projet pour lequel pourtant on a mis toutes nos économies, toute notre énergie, etc. Donc ouais, je me sens trahi et puis oui, bien sûr déçu, triste un petit peu, mais c'est pas le sentiment qui prédomine. Mais j'aurais eu aucun souci, par exemple, à louper ce projet de restauration, mais voilà, dans les règles et pouvoir m'en prendre qu'à moi-même et avoir tout essayé jusqu'au bout, tout ce qu'on s'était dit depuis le début. Mais là, ouais, c'est pas le cas. Comme idem sur Instagram et TikTok, je reçois un nombre de messages de personnes qui doivent juste fermer leur boîte pour montrer à France Travail qu'ils ont bien un cabiste qui montre que voilà, donc le document qui montre qu'ils ont plus de boîte et derrière leur droit au chômage reprennent parce que la commission est interminable. Donc c'est une situation lunaire, c'est des personnes qui mettent toute leur énergie pour créer leur entreprise et qui sont obligés de la fermer pour toucher les droits pour lesquels ils ont cotisé. Donc on est sur un gros problème qu'il faut gérer très vite pour pas que des entrepreneurs comme nous en fassent les frais dans les mois à venir.
1: Loïc, vous nous dites trahi, mais trahi par qui ?
0: Bah, c'est une phrase assez générale, mais j'ai envie de dire, comme je vous dis, ouais, trahi, je vais pas dire, ouais, trahi par l'État, tout simplement, parce que moi, j'ai cotisé pour des droits au chômage, je me suis lancé dans ce projet de restauration, tout comme mon associé, en étant conscient que j'allais avoir un filet de sécurité, j'allais pouvoir vivre pendant 18 mois. Et en fait, au bout de 10 mois, je me retrouve quasiment à la rue, à vendre mon appartement, à lâcher mon restaurant, alors que des droits que j'ai acquis en travaillant, etc. Donc ouais, je me suis lancé sur un projet en toute connaissance de cause, en toute confiance.
1: Ouais.
0: Et finalement, en fait, du jour au lendemain, voilà, on se retrouve complètement démuni, sans solution, bien entendu, parce qu'il n'y a aucun recours possible. Et voilà, en fait, le seul problème, c'est que il y en a énormément, mais que je me serais pas du tout lancé si on m'avait dit attention, au bout de 9 mois, une commission va stopper tous les versements France Travail pendant 4, 5, 6 mois, parce que tout simplement, je sais que j'aurais pas pu vivre. Et là, je me retrouve dans cette situation, quoi.
1: Vous auriez fait quoi ?
0: Si
1: vous aviez su, vous auriez fait quoi ?
0: Ah, bah, alors je pense que je serais quand même parti sur un projet entrepreneurial, parce que j'avais envie d'y retourner après la première expérience qui a été. Florissante et voilà qui m'a donné envie d'y retourner. Mais je serais pas parti sur un projet comme un restaurant qui est un projet ambitieux dans lequel on met des économies, dans lequel on a un prêt bancaire sur lequel on est caution, un projet qu'on peut pas fermer tout de suite parce que nous, comme je vous dis, on a un prêt bancaire. Donc si on veut partir demain, pour retoucher le droit au chômage.

0: c'est pas possible. Donc là, on est contraint à venir tous les jours en touchant absolument 0 euro, alors qu'on pourrait aller faire des missions à droite, à gauche, d'intérim, retrouver un boulot pour tout simplement pouvoir continuer à vivre. Donc là, on est pris au piège total. Donc je pense que je serai, encore une fois, j'ai pas un discours alarmant avec l'entrepreneuriat. Je sais que j'y retournerai un jour, mais je pense que je serai parti sur un projet beaucoup moins ambitieux. Mais ce restaurant, c'était un rêve de gosse, donc ça aurait été très dommage de pas le faire. Mais oui, en toute connaissance de cause, jamais je me serais lancé dans un projet aussi, aussi prenant et qui nous oblige, quoi.
1: Oui. Je comprends, et vous avez reçu énormément de témoignages sur les réseaux, notamment Instagram ou TikTok, hein, vous nous le disiez. Ouais. Moi, je suis certaine aussi que beaucoup, beaucoup d'auditeurs qui sont entrepreneurs et qui nous écoutent se reconnaissent dans ce que vous nous partagez, dans ce que vous nous livrez sur ce parcours, comme je disais, parfois chaotique, où il faut beaucoup de courage, il faut penser à beaucoup de choses, il faut anticiper, et malheureusement, il y a des choses qui nous échappent.
0: Exactement.
1: Je vous en prie. Ça, malheureusement, ça ne dépendait pas de vous. Vous ne pouviez pas l'anticiper. Vous ne pouviez pas l'imaginer même. Hein. Et même votre cabinet qui vous accompagne, pourtant, manifestement, on ne va pas chercher la faute à qui, comme on dit. Mais vous voyez, même eux, ils ne l'avaient pas anticipé, ils ne le savaient pas. Ils l'ont appris certainement en même temps que vous, donc...
0: Complètement, puis en plus, eux, c'était un cabinet qui était vraiment centré sur monter et concevoir une offre cohérente. Donc, après, je pense que maintenant, avec notre expérience, ils font bien attention lorsqu'ils font les business plans des futurs entrepreneurs, de leur dire, attention, comptez pas sur 18 mois, j'espère que vous avez beaucoup d'argent de côté, ou alors... il faut absolument que vous versiez un salaire au bout de 10 mois parce que voilà, vous comptez pas sur l'allocation chômage pendant toute la durée que vous avez prévue parce que ça saute. Mais il y a aussi le fait que, comme je vous ai dit, oui, on est les cobayes parce que cette loi a été mise en place en avril 2025. Et du coup, si au bout de 60% des droits, tout est arrêté. Et du coup, là, on se retrouve en juillet 2026. Donc, c'est on est les premiers. Alors, les premiers, ils ont été mis. J'ai reçu un message d'un monsieur qui en attente de la commission depuis le 1er mars, je crois. Et il l'a pas avant le 9 septembre, donc lui, et j'envoie tout mon courage. Il m'a envoyé un message, après on a parlé beaucoup sur WhatsApp. Là, il est dans un logement d'urgence, donc il est SDF, hein, alors qu'il a une boîte et qu'il reste encore pareil des mois et des mois de chômage. Donc il y a des situations catastrophiques et j'ai pas envie que ça fasse un mauvais message pour l'entrepreneuriat, parce que je vois les commentaires sur les vidéos TikTok et Instagram qui sont alarmants. J'ai pas envie de rentrer dans ce jeu-là, j'ai envie de dire, mais c'est vrai que si on regarde en étant factuel, on est plus protégé en étant au RSA en tant que chômeur qu'en étant en profitant des allocations chômage, quoi, pour lesquelles on a cotisé. Donc il y a quand même un sujet. Oui.
1: Mais justement, malgré tout ce que vous traversez aujourd'hui, Loïc, si un jeune de 25 ans vous disait moi aussi, Loïc, j'ai envie d'entreprendre comme toi, vous lui répondriez quoi ? Vas-y ou n'y va pas ?
0: Écoutez, je lui dirais, alors si je me base sur mon expérience, je lui dirais créer un business qui ne t'engage pas, donc qui ne nécessite pas de prêt bancaire, pas de fonds de commerce avec un loyer derrière et où tu ne peux pas te séparer lorsque tu n'as pas trouvé un repreneur, parce que c'est des bails 3, 6, 9 dans l'immobilier commercial. Mais le problème, c'est que ce n'est pas un discours qui marche, parce qu'on ne peut pas créer que des entreprises pour lesquelles on investit 0 euro parce que ça, du coup, il n'y a plus de restaurants, il n'y a plus de business. Qui ont besoin d'un vrai capital de départ. Donc je sais que c'est pas la bonne solution. Donc pour lui, malheureusement, j'aurais cette solution facile, toute trouvée, mais qui est pas la bonne. Et j'aurais du mal. Pourtant, comme je vous dis, j'ai envie de croire qu'on peut. Et je continuerai à essayer d'entreprendre en France, mais
1: autrement,
0: là j'aurais du mal.
1: Vous entreprendrez autrement.
0: Il y a pas de choix. En étant sur mes gardes, en ayant un filet de sécurité terrible derrière, en ayant des projets moins ambitieux, en mettant des risques plus partout. Je pense qu'en étant sur mes gardes, c'est vraiment le mot, quoi. Qu'est-ce qui peut nous tomber dessus le mois prochain et le mois prochain, parce que là, on n'était pas du tout préparé à ça, quoi. Donc, entreprendre, déjà, c'est assez stressant, mais là, je pense une boule au ventre sur le fait qu'une mesure quelconque peut nous mettre à la rue du jour au lendemain ou autre, hein, bien sûr, parce qu'il y aura plein d'autres choses, mais qu'on n'est vraiment, vraiment pas maître de tout et il y a des décisions qui nous dépassent, mais qui nous concernent complètement, et on est les victimes, quoi.
1: Bah merci Loïc, merci beaucoup parce que vous savez, votre témoignage, il rappelle qu'entreprendre, c'est pas seulement créer une entreprise en fait, c'est aussi accepter une part de risque. Et vous nous rappelez surtout qu'avant les statuts, les commissions, les procédures, il y a des femmes et des hommes surtout, donc ça reste vraiment une aventure humaine. Moi je vous souhaite sincèrement de retrouver de la sérénité et de pouvoir écrire un nouveau chapitre. J'ai retenu Loïc sans filtre sur les réseaux, si on souhaite. On souhaite entrer en contact avec vous.
0: Bien sûr. Je vous souhaite
1: vraiment de vous relever parce que vraiment, malgré tout, vous êtes un vrai, vrai entrepreneur.
0: Merci beaucoup. C'est adorable. Merci pour le temps que vous m'avez consacré.
1: C'est normal.
0: Je parle aussi au nom des milliers de personnes qui sont dans ma situation. J'espère avoir pu porter un peu le message. Et si ça peut bouger, bien sûr, dans les hautes instances de l'État pour qu'on rétablisse cette situation au plus vite pour tous les entrepreneurs qui sont dans une situation de précarité totale. On peut me contacter sur les réseaux sociaux pour en parler. Je suis disponible tout le temps et on va essayer de faire changer les choses au plus vite pour tout le monde.
1: Merci beaucoup. Merci pour votre engagement, Loïc.
0: Merci, très bonne soirée.
1: À vous aussi, au revoir.
2: 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Le Flash Info vous est présenté par Frédéric Joncheret. Bonsoir Frédéric.
3: Bonsoir Valérie, bonsoir à tous. Oui, je suis candidat. Raphaël Glucksmann a officialisé sans grande surprise son intention de briguer l'Élysée. Une décision prise avec gravité, assurée l'eurodéputé de 46 ans, le leader de la place publique, l'a annoncé lors du 20h de TF1. Il pense avoir la vision qui permettra à la France de se redresser. Avant cela, il devra remporter la primaire social-démocrate organisée en octobre par le PS et son propre parti. C'est nous, les gens sérieux et responsables, c'est eux, la ruine, la pagaille, a martelé Jean-Luc Mélenchon en clôture des universités d'été de la France insoumise dans la Drôme. Le chef de filet des fils s'est attaqué au bloc central, il entend censurer le gouvernement sur son projet de budget 2027. Il a promis de taxer les super-profits, d'être capable d'annuler une partie de la dette du pays et de remettre les comptes publics en ordre. Jean-Luc Mélenchon a aussi tendu la main à l'électorat vert en promettant par exemple d'interdire la loi du plomb sur les pesticides. Mohamed Ben Salman est en France. Le prince héritier d'Arabie Saoudite a assisté ce soir à la cérémonie de clôture de la Coupe du Monde d'e-sport à l'Accor Arena, remportée par les Chinois de All Gamers. Demain, il évoquera avec Emmanuel Macron les conséquences du conflit au Moyen-Orient et signera de nombreux accords selon l'Élysée. Réunion de la coalition des volontaires demain à Kiev. Elle se fera pour certains membres en visioconférence et sera coprésidée par Emmanuel Macron, le Premier ministre britannique Andy Burnham et le chancelier allemand Friedrich Merz. Un rendez-vous fixé le jour du 35e anniversaire de l'indépendance de l'Ukraine. 301 décès par noyade ont été recensés depuis le 19 juin. C'est le triste bilan officiel dévoilé par la ministre des Sports, Marina Ferrari. Un chiffre malheureux en hausse de 14% par rapport à 2025. 9 départements du sud-ouest seront demain en vigilance orange orage. Le Gers et le Lot-et-Garonne à partir de 14h. La Haute-Garonne, le Tarn et Garonne, le Lot, la Dordogne, la Corrèze, le Tarn et l'Aveyron à 15h. Il est probable que les régions méditerranéennes soient aussi concernées en fin de journée. Israël met en garde le Hamas après le lancement de cerfs-volants depuis Gaza. Il a prévenu le mouvement islamiste palestinien qu'il intensifierait ses opérations dans la bande de Gaza s'il poursuivait. Si ces engins ne transportaient pas d'explosifs, leur lancement ravive le souvenir des vagues de cerfs-volants et de ballons incendiaires lancés depuis le territoire palestinien ces dernières années. Arthur Fils dispute en ce moment à Cincinnati sa première finale de Masters 1000 face à l'Américain Frances Tiafoe. Et tout se passe bien pour le Français. Il mène 4 jeux à 2 et mène 30-15 sur son service. Doublé français aux mondiaux de badminton en Inde, la paire Delphine Delru et Tom Jiquel a décroché l'or en double mixte et Alex Lanier en simple messieurs. Et enfin, les Bleus conservent leur titre de champion d'Europe de cécifoot après leur victoire en finale sur l'Angleterre, 1-0. 23h03, belle soirée en compagnie de Valérie Darmon et des moments les plus forts de votre libre antenne.
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2: Bonjour et bienvenue dans la Libre Antenne de ce week-end. Rendez-vous avec les moments les plus forts de cette semaine, si vous le souhaitez. Et puis, vous pouvez toujours composer le 01 80 20 39 21. C'est le numéro de notre standard. Il est non surtaxé, vous le savez. Et nous envoyer tout de même, jusqu'à 1h du matin, vos SMS au 7 39 21, 75 centimes, plus coût du SMS. Profitez bien de votre émission, chers amis.
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2: Bonsoir Ludovic.
5: Oui, bonsoir Madame Darmon. Alors, je suis content de pouvoir poursuivre avec vous ce soir l'échange que nous avions eu, je crois que c'était au début du mois de juin dernier.
2: Alors, je veux bien que vous nous recontextualisiez notre appel téléphonique tout de même Ludovic, parce que...
5: J'avais évoqué principalement mon vécu de malade environnemental, oui. Puisque je souffre à la fois de chimico-sensibilité et d'électro-sensibilité.
2: Oui.
5: Quoique les deux syndromes dont je souffre aujourd'hui soient quand même nettement améliorés par rapport à il y a quelques années.
2: Ah, alors ça c'est intéressant. Alors on va redéfinir un peu l'électrosensibilité et la chimico-sensibilité. Oui. L'électrosensibilité, d'abord vous avez quel âge Ludovic?
5: 53 ans.
2: 53 ans. À quel moment vous avez compris que vous étiez victime d'électrosensibilité? C'est-à-dire que vous êtes très sensible aux ondes hein, qui nous entourent.
5: C'est effectivement une très bonne question. On laissera la chimico-sensibilité de côté parce que j'en avais déjà parlé la dernière fois et que c'est pas, de mon point de vue, le sujet central, si vous voulez. Mais je réponds tout de suite à votre question. Les premiers symptômes se sont manifestés à moi. C'était peu de temps après que j'eus emménagé dans la maison où je vis actuellement, donc dans la commune de Neuilly-les-Bois.
2: C'est dans quelle région ?
5: C'est dans le parc naturel régional de la Brenne, donc le cœur de la France, hein, si je puis dire, près de Châteauroux.
2: Donc vous êtes quand même en pleine nature, donc normalement, alors c'est pas une zone blanche visiblement, alors la zone blanche c'est là où il n'y a pas du tout, le téléphone portable ne passe pas, enfin il y en a très peu d'ailleurs en France, mais il en reste quelques-unes. Oui. Donc si ça s'est manifesté à vous lorsque vous avez emménagé dans cette maison alors que vous êtes en pleine nature...
5: Oui, c'est ben justement c'est très intéressant, c'est qu'effectivement... Il se trouve que la pollution électromagnétique là où j'habite est globalement très faible. Mais il y a une pollution électromagnétique qui prédomine en revanche sur tout le reste et de manière écrasante, c'est la pollution d'origine Linky. Et c'est là que je vais embrayer en quelque sorte, c'est que j'ai emménagé justement à l'été 2017 dans une maison qui était équipée d'un compteur Linky, qui au début n'était pour moi absolument pas un sujet d'inquiétude, je tiens à le dire. Pour moi, au départ, c'était un compteur électrique comme un autre, ce qui n'est absolument pas en réalité.
2: Et à ce moment-là, quand vous emménagez dans cette maison, Ludovic, vous n'avez aucun symptôme de l'électrosensibilité?
5: Non, aucun.
2: Aucun. Donc vous prenez la voiture, vous téléphonez avec votre téléphone, soit en kit main libre, soit à l'oreille, vous regardez la télé, voilà. Vous
5: à êtes l'époque, j'utilisais encore ces équipements.
2: D'accord.
5: Et en fait, mais votre question est vraiment intéressante parce que les symptômes se sont fait ressentir, à moi, initialement, dans la partie de mon corps qui était déjà affecté par la chimico-sensibilité, à savoir la région des poumons.
2: D'accord. Alors, on va quand même dire un mot de la chimico-sensibilité. C'était quel type de produit
5: Moi, ce qui m'a rendu malade, on en avait déjà parlé la dernière fois, c'est pour ça que je ne veux pas m'apesantir là-dessus, mais c'était un pesticide. J'ai été intoxiqué, j'ai subi une intoxication aiguë à un pesticide par la molécule du myclobutanil qui était encore vendu aux particuliers en 2013, à l'époque où j'ai fait usage moi-même de ce produit. Bêtement, on va dire. Hein. Et en fait, le produit a été interdit à la vente 2 ans plus tard.
2: Vous jardiniez à l'époque ?
5: A été interdit à la vente aux particuliers 2 ans plus tard.
2: Vous jardiniez ?
5: Exactement. Et d'accord. J'ai voulu soigner des arbustes. Et ce faisant, je me suis rendu malade.
2: Et alors, juste pour bien comprendre le processus, Ludovic, une fois qu'on a déclaré de la chimico-sensibilité à un produit, ce qui est votre cas, est-ce qu'une fois qu'on l'utilise plus, de toute façon il a été interdit, donc c'est réglé, est-ce que ça disparaît, cette chimico-sensibilité, ou est-ce que le corps reste sensible ?
5: Oui, le problème, c'est que dans un après avoir subi une telle intoxication, on est dans un dans la phase qui suit extrêmement sensible à toutes sortes de produits chimiques agressifs et à un éventail de produits chimiques en fait qui ne cesse dans un dans une première phase de s'élargir au fil du temps. Alors les fumées, les gaz d'échappement, les toutes sortes de produits chimiques pour le nettoyage, voilà, ça couvre énormément de choses.
2: Vous avez demandé réparation pour cette intoxication après, puisque le produit a été interdit ou non ? Il n'y a pas de recours ?
5: Non, j'ai rien engagé de ce côté-ci.
2: Donc votre corps devient de plus en plus sensible à cause de cette intoxication à ce pesticide, et quand vous arrivez dans cette maison, le compteur Linky vous sensibilise cette fois à tout ce qui est énergétique, si je puis dire, enfin électromagnétique.
5: Rayonnement électromagnétique.
2: Voilà, électromagnétique, puisque la partie de votre corps était déjà sensibilisée auparavant, c'est ça.
5: Et alors il se trouve, pour terminer sur ce point, qu'effectivement, beaucoup de personnes qui sont dans un premier temps chimico-sensibles deviennent ensuite électro-sensibles, ou à l'inverse, parce qu'en fait ce sont deux pathologies sœurs, si vous voulez, qui ont en commun que la partie de l'organisme qui est atteinte à titre principal, c'est le système nerveux. Et donc, quand vous avez, en quelque sorte,
2: une fragilité ?
5: Des fragilités, voilà, du système nerveux par rapport à un type d'agent pathologique déterminé, les produits chimiques ou les ondes, eh bien ensuite, le risque est grand, effectivement, de développer, d'élargir le spectre des troubles environnementaux dont on est victime, disons.
2: Et les symptômes, dans votre cas, Ludovic, c'était
5: alors,
2: quoi ?
5: Initialement, pour l'électro-hypersensibilité, je vous dis, c'était uniquement des douleurs thoraciques. Et puis rapidement, au fil du temps, j'ai constaté mes troubles se sont aggravés, se sont diversifiés, et j'ai fini par développer l'ensemble des troubles qui s'intègrent dans le tableau clinique de l'électro-hypersensibilité. Hein. On peut rapidement les passer en revue. Donc d'abord, des maux de tête hein, qui sont apparus assez rapidement, après les premiers troubles dont je parlais à l'instant, des troubles de la sensibilité, on appelle ça des dysesthésie, leur fourmillement au niveau du visage, au niveau des mains, au niveau des trajets des nerfs, troubles du rythme cardiaque, sensations vertigineuses. Acouphènes, bien sûr, les acouphènes, de la fatigue. Donc c'est tout un ensemble de troubles, qui. Alors on peut avoir les uns et pas les autres, mais souvent on a un nombre significatif de ces troubles en même temps.
2: Mais en même temps, tous ces troubles peuvent relever d'autres choses, d'autres pathologies. Comment vous faites le lien avec le compteur Linky ?
5: Tout à fait. Alors, très bonne question encore une fois. Vous ne faites pas le lien d'emblée. Simplement, moi, ce que j'ai constaté, c'est que quand j'étais présent à mon domicile, les troubles se manifestaient. Quand je quittais mon domicile, mes symptômes s'apaisaient. Donc, j'ai fini par en déduire qu'il y avait quelque chose chez moi qui a impacté mon état de santé. Et il a fallu que je mène des investigations, que je fasse intervenir un labo de mesure de champ électromagnétique à plusieurs reprises pour faire plusieurs types de mesures dans diverses gammes de fréquences pour arriver à la conclusion qu'effectivement, c'était bien le Linky qui me rendait malade. J'avais également constaté que mon sommeil était particulièrement perturbé au moment en fait où commence la phase de télérelève Linky, donc c'est-à-dire la phase où se font les télétransmissions des compteurs Linky pour la transmission des index de consommation électrique. Donc dans mon quartier, ça commence à minuit 5 précise et ça se finit autour de 1h30.
2: Et comment vous le savez tout ça ? Comment vous avez eu accès à ces informations ?
5: Parce que j'ai poussé les analyses suffisamment loin pour le savoir, si vous voulez.
2: Combien de temps vous avez mis
6: à vraiment être sûr de votre diagnostic, de votre auto-diagnostic.
5: Disons que le jour s'est fait sur ces évidences. Ça a commencé parce que j'ai fait moi-même entre-temps aussi l'acquisition d'une sonde de tension qui m'a permis de faire des mesures. J'ai découvert aussi qu'on pouvait détecter les ondes radio d'origine Linky au moyen d'un récepteur radio pourvu qu'il soit calé sur les bonnes fréquences. Et donc déjà par moi-même j'ai pu mener des investigations, puis ensuite elles ont été complétées par des labos indépendants qui ont corroboré les constatations que j'avais pu faire par moi-même, si vous voulez.
6: Alors ensuite, évidemment, vous avez été demandé la suppression du compteur Linky.
5: Alors justement, parce qu'en fait, moi je vous appelle ce soir, c'était pour pas tellement pour revenir sur mon vécu de malade environnemental, mais c'est bien qu'on ait planté de nouveau le décor. C'était pour parce que je souhaitais livrer à l'antenne mon témoignage de victime des agissements du gestionnaire de réseau Enedis.
6: Oui.
5: Qui, comme chacun sait, est l'opérateur qui a procédé au déploiement des compteurs Linky sur le territoire national. Et alors, justement, là, il y a une date repère qu'il est important pour moi de préciser tout de suite. C'est la date du 26 novembre 2020. Parce que ce jour-là, donc 26 novembre 2020, j'ai pu obtenir du gestionnaire de réseau la dépose de mon compteur Linky.
6: Ah, très bien. Donc ça, c'était il y a quand même 5 ans.
5: Eh bien, c'est ça.
6: Oui.
5: Effectivement, dans mon histoire, le mois de novembre est un mois qui, à plusieurs reprises, a joué un rôle tout à fait essentiel. Je vais avoir l'occasion de le dire en poursuivant un petit peu l'historique, en fait, de mon parcours judiciaire.
6: Donc quand vous dites...
5: De mon combat judiciaire contre la société Enedis.
6: Ludovic, quand vous dites dépose du compteur Linky, c'est-à-dire qu'ils vont retirer le compteur.
5: Et voilà.
6: Ah bah très bien, donc vous avez obtenu gain de cause.
5: J'ai obtenu gain de cause dans le cadre de ce qui m'a été présenté par Enedis comme une tractation.
6: Oui.
5: C'est-à-dire qu'il s'agissait de négociations secrètes en quelque sorte et officieuses.
6: C'est-à-dire qu'ils veulent peut-être pas que ça s'ébruite pour que tout le monde n'aille pas demander la suppression des compteurs Linky. Oui, oui. Bon.
5: Naturellement.
6: Mais vous avez mis combien de temps à batailler pour qu'ils acceptent de retirer le compteur ?
5: J'ai obtenu le retrait de mon compteur au terme de 3 ans de sollicitation.
6: Ah oui, quand même. Donc pendant les 3 ans.
5: Des courriers, des appels, des mails. Et Enedis a consenti au retrait de mon compteur. La contrepartie exigée était bien sûr mon silence.
6: Et pendant ces 3 ans, vous vivez comment, Ludovic ? Dans la maison ou vous avez comment on fait pour se parer, pour parer à cette électrosensibilité aujourd'hui ?
5: Alors, très bonne question. Moi, j'avais soupçonné assez rapidement que le compteur Linky pouvait être en cause dans mes troubles. Donc j'avais déjà, au début de l'année 2018, donc quelques mois après l'arrivée dans ma maison, j'avais fait installer deux filtres anti-CPL qui ont une efficacité certaine, qui certainement ont retardé l'évolution de mes troubles, mais l'efficacité de ces filtres n'était pas suffisante, et aussi pour une raison précise, c'est que les filtres étaient installés à l'intérieur de mon domicile. Ce qui fait que le câble d'alimentation de la maison, lui, n'était pas protégé, si vous voulez. Et ce câble présente la particularité de traverser la totalité de la maison.
6: Et c'était ce câble qui rayonnait mal, si je puis dire, en tout cas.
5: Tout rayonnait. En fait, c'est tout le réseau électrique qui rayonnait. Mais comme le câble principal, lui, traversait la maison et que mes filtres étaient installés... au sein de la maison, alors qu'idéalement, il aurait fallu qu'il fût installé en bordure de propriété pour me protéger de façon optimale.
6: D'accord. Et ces filtres CPL, c'est quoi exactement, CPL ? Qu'est-ce que ça
5: alors,
6: dit ?
5: Alors, des filtres anti-CPL, c'est-à-dire qui permettent de... Oui, qui permettent d'atténuer l'intensité des signaux électromagnétiques d'origine Linky. Les signaux Linky sont des signaux signaux CPL, donc qui sont liés aux courants porteurs en ligne, qui sont donc ces fameux courants à travers lesquels les équipements Linky communiquent entre eux, en fait.
6: D'accord, donc vous mettez ces filtres. Est-ce que votre état de santé s'améliore un petit peu à ce moment-là ou pas?
5: Alors, j'ai pas pu m'en rendre compte. Disons, ce qui est sûr, c'est que ça a freiné l'évolution de ma maladie. Et là où vraiment il y a eu une amélioration très notable, c'est lors de la pose du troisième filtre. C'est-à-dire que une fois que j'ai bien compris que l'origine de mes troubles était effectivement liée au Linky, sur le conseil d'un conseiller en environnement électromagnétique, j'ai fait poser un troisième filtre, et cette fois-ci en bordure de propriété. Et c'est à partir de là que que mon état de santé a commencé de s'améliorer de manière vraiment vraiment sensible au fil du temps.
6: Ils ont été plutôt collaboratifs, alors, Enedis, finalement, là, en acceptant de retirer...
5: Collaboratifs, à l'époque, oui, c'est-à-dire que, comme il m'a été indiqué, on veut que le déploiement des compteurs Linky se poursuive sans heurts. Leur intérêt était, ils l'ont fait avec moi, ils l'ont fait avec d'autres, que des cas problématiques comme le mien ne soient pas ébruités, si vous voulez.
6: Donc vous avez signé une clause de confidentialité avec eux lorsqu'ils ont retiré le compteur ?
5: Non, ça s'est fait au téléphone. J'ai enregistré l'échange, d'ailleurs. L'échange a été enregistré, donc j'ai la preuve de ce que j'avance. J'ai la preuve que c'est à l'époque mon interlocutrice était la responsable de la cellule de médiation nationale. Et elle m'a dit, monsieur Wesley, on a bien compris vos problèmes. Il faut savoir qu'à l'époque, ma maison était devenue inhabitable aussi, quand même.
6: Et à cause de ça ?
5: À cause de ça, je ne pouvais plus vivre chez moi.
6: Et donc vous habitiez où ?
5: Eh ben, je vivais la nuit, je dormais dans ma voiture. C'était une phase très très compliquée.
6: Et vous travailliez, Ludovic, à cette époque, ou encore peut-être d'ailleurs ? C'est quoi votre métier ? C'est quoi votre métier ?
5: Je suis professeur de philosophie.
6: D'accord.
5: Donc j'ai dû renoncer à mon activité professionnelle à l'époque. Par chance, j'ai pu bénéficier d'un congé de longue maladie. Qui a duré 2 ans et 9 mois.
6: À cause de ça ?
5: Eh oui, à cause de ça, parce que le congé de longue maladie a débuté, c'était justement au mois de novembre 2019, vous voyez. Parce que déjà, là, mon état de santé, à la rentrée 2019, mon état de santé était vraiment à ce point détérioré que je ne pouvais quasiment plus aller nulle part, en fait.
6: Oui, parce que l'électrosensibilité, c'est toujours difficile à faire reconnaître, il me semble, non ? Ou les choses ont évolué ?
5: Ben, j'ai eu beaucoup de chance, parce que j'avais un médecin traitant qui était... d'abord, le diagnostic avait été posé à l'époque, en 2019. Par un médecin environnemental de Tours, enfin un médecin qui travaille dans les centres de pathologie environnementale,
6: oui,
5: des professionnels. Donc ça a été reconnu. Antérieurement, ma chimico-sensibilité avait été également reconnue.
6: Oui.
5: Voilà. On m'a fait passer des examens aussi, qui ont permis de corroborer ces troubles.
6: Donc tout a été, dans votre cas, en tous les cas, parce qu'il y en a, il y a de nombreux électrosensibles qui ont du mal à se faire entendre. Hein.
5: Moi, j'ai eu beaucoup de chance dans mon parcours.
6: Voilà, c'est ça. Hein. Vous avez eu la chance d'abord de bien diagnostiquer ce qui vous crée vos troubles, et ensuite d'être pris en charge plutôt bien. Donc là, on est en 2020, votre compteur Linky est retiré, vous réintégrez la maison ?
5: Alors. Oui, alors ce qui était intéressant de constater, et c'est là que je vais pouvoir justement aborder vraiment le volet judiciaire dont je voulais principalement m'entretenir avec vous ce soir. Donc, mon état, avec le retrait du compteur Linky, mon état a commencé de s'améliorer quand même. C'est-à-dire que, en tout cas, il m'a été permis en journée de vivre chez moi. En journée, je pouvais... parce que vraiment, mon lieu de vie était devenu inhabitable. Ma maison était devenue pour moi inhabitable jusque-là. Donc j'ai pu passer plus de temps chez moi. Il a un labo de mesure de champs électromagnétiques qui était intervenu chez moi. Il a pu constater que les trames CPL qui étaient émises par les Linky dans le voisinage étaient circulées à un rythme... on en détectait moins, si vous voulez. Au lieu de détecter une trame toutes les 10 secondes, on en détectait une toutes les 50 secondes.
6: D'accord.
5: Donc ça, c'est, j'ai des rapports d'études qui permettent d'attester de cela. Donc en journée, ça allait mieux. Le problème, et c'est pas un mince problème, c'est que mon sommeil était toujours extrêmement perturbé. Et tout particulièrement au moment où a lieu la phase de télérelève des compteurs Linky. Ce dont je ne pouvais pas ne pas me rendre compte, si vous voulez. Parce qu'effectivement, si vous voulez, c'était vraiment... là, encore à cette époque-là, je vivais une sorte de torture. C'est-à-dire qu'au moment où avait lieu cette phase de télérelève, faut savoir que quand a lieu la phase de télérelève, vous avez des courants porteurs Linky qui sont émis en rafale.
6: Et tous ensemble, et tous ensemble, c'est
5: en
6: ça
5: rafale, c'est ouais. Des salves de signaux, ça tire à la mitraillette. Et ça, vous pouvez l'objectiver au moyen d'un récepteur radio, au moyen d'une sonde de tension, partout en France. C'est quelque chose que vous pouvez constater. Si vous savez à quel moment commence la phase de télérelève, à quel moment elle finit, si vous avez les bons appareils, vous pouvez très aisément objectiver le phénomène en question. Moi, sur mon réseau social LinkedIn, j'ai publié énormément de vidéos qui permettent d'attester de ce que je suis en train de vous raconter. J'ai fait intervenir en pleine nuit des huissiers de justice qui ont réalisé des constatations par rapport à ce dont je viens de
6: d'évoquer. Oui, ce que vous venez d'évoquer.
5: Voilà. Il est un point tout de même intéressant à signaler, c'est qu'il y avait des études qui étaient prévues par l'Agence nationale des fréquences sur cette phase de télérelève auquel la NFR a finalement renoncé. Tiens donc. L'INERIS, autre agence d'État, de même est restée très discrète sur le sujet. Très discrète. Alors même, et j'ai la preuve aussi, que la personne qui a piloté les études pour l'INERIS était parfaitement au courant de la phase critique, de la phase problématique, très problématique, que représente cette période de la télérelève Linky.
6: Mais c'est quoi la solution, alors, finalement ?
5: C'est un scientifique qui s'appelle le docteur René de Sèze. Ce monsieur qui a piloté l'étude pour l'INERIS, pour Agence d'État, je peux en apporter la preuve, était au courant que cette phase est particulièrement critique. Et les agences d'État ont fait silence là-dessus.
6: Mais Ludovic, c'est quoi la solution ? C'est d'échelonner ces télérelèves dans une journée ?
5: Ah ben déjà, il aurait fallu ne pas mentir. Déjà, il aurait fallu que les agences d'État disent la vérité aux citoyens. Et qu'on ne dise pas, qu'on ne relaie pas le mensonge d'Enedis, selon lequel les télétransmissions Linky, c'est quelques secondes seulement par jour. C'est comme cela que Enedis a vendu le déploiement des compteurs Linky aux autorités. Aux autorités sanitaires, aux autorités administratives, à tout le monde. Enedis a menti aux citoyens, Enedis a menti aussi au pouvoir public. Notamment aux ARS, notamment à la Direction Générale de la Santé. Il y a un document qui avait été que j'ai pu me procurer, qui avait été remis à la DGS, aux ARS. C'est l'ARS 36 qui m'a fourni le document en question. C'est un diaporama qui fourmille de mensonges, et notamment sur la durée d'exposition. Dans ce diaporama, Enedis a déclaré que l'exposition aux émissions Linky, c'est quelques secondes par jour. C'est un mensonge pur et simple.
6: Alors maintenant que c'est entendu, en tout cas dans votre bouche et dans votre région et dans votre coin, etc., oui. etc. Qu'est-ce que vous demandez, Ludovic ?
5: Alors, donc je reprends mon historique. Donc en fait, ce qui s'est passé. 26 novembre 2020, retrait du compteur. Le problème, c'est qu'entre-temps, enfin pas entre-temps, mais mon état s'est un peu amélioré, mais mon sommeil restait extrêmement perturbé. Ce qui fait que à l'automne 2021, donc au mois d'octobre, dans un premier temps, mon avocate de l'époque, mais une avocate extraordinaire, hein, qui hélas a changé de camp entre-temps, sinon, elle a réalisé un travail absolument fantastique. Donc, elle était entrée en communication avec les avocats d'Enedis à l'époque. Mais nous, ce que nous demandions, c'était une dépollution vraiment radicale de mon installation électrique pour que vraiment mes troubles et mes gênes cessent. Enedis a refusé à l'époque. À la suite de quoi, j'ai assigné Enedis en justice une première fois. C'était au mois de novembre 2021, le 5 novembre 2021. Donc vous voyez, encore le mois de novembre qui revient,
6: oui.
5: Qui revient, et ça ne sera pas la seule fois. Et en revanche, le point que je dois souligner, parce que si vous voulez, je suis un malade environnemental, mais aussi je me considère comme une victime d'agissement de la part du gestionnaire de réseau, à savoir Enedis. Ce que j'ai pu constater au moment où j'assignais en justice cette société, c'est l'apparition d'anomalies d'origine Linky sur mon réseau électrique.
6: Oui, c'est-à-dire quel genre d'anomalie? Vous voulez dire
5: eh bien, oui. Principalement, alors, il y a eu des anomalies en intensité, mais c'est-à-dire que les signaux dépassaient la réglementation en vigueur par rapport à ce qui est autorisé pour un signal, non pas un signal rayonné, mais un signal conduit qui circule sur le réseau.
6: Vous voulez dire, sans rentrer dans la technique, parce que les auditeurs et moi-même, on n'y comprend rien,
5: oui.
6: Mais vous voulez dire qu'ils ont tenté de vous dissuader en vous envoyant plus de pollution électromagnétique.
5: Exactement. Ils ont cherché à m'affaiblir, parce qu'à l'époque, mon électro-hypersensibilité était encore importante. Enedis en avait parfaitement conscience. Et donc, oui, ils ont cherché à nuire à ma santé. Ça, c'est évident. Faut savoir que, donc, on était à l'époque en novembre 2021. On est aujourd'hui en novembre 2025. Et j'ai constaté mon litige avec la société Enedis, c'est un litige au long cours. Depuis cette époque, il y a eu plusieurs plaintes de déposées. Il y a une action, maintenant, il y a un litige en responsabilité. Il y a eu initialement des litiges en référé, que j'ai perdu, je pourrais dire dans quelles circonstances.
6: Mais qu'est-ce que vous voulez, Ludovic, aujourd'hui, avec eux? C'est ça, la question.
5: Ah oui, et bien maintenant, c'est des dommages et intérêts. Et qu'Enedis cesse de me soumettre à un harcèlement électromagnétique. C'est-à-dire que mon lieu d'habitation est soumis, délibérément par le gestionnaire de réseau, un bombardement électromagnétique. J'ai publié... D'abord, ça a été... il y a plusieurs plaintes très étayées, très documentées, qui ont été...
6: Et c'est ça que je ne comprends pas, Ludovic, parce que comme ils savent très bien que vous êtes en train de faire les mesures dans tous les sens, ils savent très bien
5: exactement
6: que vous allez sortir des dossiers d'expertise. Donc, c'est quoi leur intérêt de venir augmenter votre pollution électromagnétique, sachant que, de toute façon, vous êtes absolument au taquet pour pouvoir faire les mesures?
5: Parce que cette société a très bien compris que je suis un danger mortel pour elle. Je suis un danger mortel pour elle, un danger mortel pour la présidente de son directoire. Donc, ils essayent par tous les moyens de se débarrasser de moi. Et je dois vous dire dans les phases où certaines anomalies se sont produites, notamment, je vais vous dire, parce que la première plainte a été déposée contre Enedis, c'était à l'automne 2022. Le 20 octobre 2022, deux jours plus tard, j'en ai informé Enedis, justement pour les dissuader de poursuivre. Ça ne les a pas du tout dissuadés, ça les a renforcés dans leur volonté de s'acharner contre moi. Deux jours après le dépôt de ma plainte, j'ai constaté l'apparition, l'existence d'une anomalie en intensité, d'une anomalie Linky en intensité extrême. Extrême. J'avais des signaux Linky sur mon réseau électrique qui circulaient entre 3 et 5 volts. Il faut savoir que selon la réglementation en vigueur, la valeur limite se situe légèrement au-dessus de 1 volt. J'avais des signaux entre 3 et 5 volts.
6: Alors Louise nous pose cette question au 739-21. Si vous n'aviez plus de compteur Linky en 2020, comment Enedis peut envoyer une surcharge d'ondes électromagnétiques en 2021? C'est ce que vous nous avez dit juste avant le flash.
5: Oui, exactement. Exactement. C'est que, en fait, les courants portants Linky circulent sur la totalité du réseau électrique. Ils se propagent sur la totalité du réseau électrique. Donc, le fait même que vous n'ayez plus de compteur Linky ne vous préserve pas de courants portants Linky pouvant provenir des équipements Linky du voisinage, voire de plus loin.
6: Alors, vous avez répondu à Louise. On a Jeanne qui pose cette question au 739-21 en disant « Est-ce que vous avez prévenu votre député qu'il y a des choses qui sont néfastes pour la population puisque vous avez fait multiples études ?»
5: Oui, eh ben écoutez, moi j'ai alerté à tous les niveaux de l'appareil d'État français. C'est-à-dire que mon affaire, c'est une affaire... toutes les autorités ont été informées de cette situation, du bas jusque du sol au plafond de l'appareil d'État, du maire de ma commune jusqu'au président Macron. Hein, en 2022, j'ai eu l'occasion d'adresser 3 courriers à Macron. Mais pour ceux qui voudraient éventuellement aller voir sur le réseau social LinkedIn, la documentation que j'ai mise en ligne sur le sujet, qui est bon.
6: Alors moi j'ai une autre question, on risque de vous froisser, mais je vais vous la poser quand même, d'accord ?
5: Pardon, je voulais juste finir.
6: Oui.
5: Toutes les autorités ont été informées sur cette problématique, les autorités politiques, les autorités administratives, l'autorité concédante dont Enedis est le concessionnaire, là où j'habite c'est le syndicat départemental des énergies de l'Indre, la mairie, la préfecture, toutes les autorités sanitaires, de l'ARS jusqu'à la Direction Générale de la Santé, le ministère de la Santé, j'ai... Si vous voulez, mon affaire, les médias sont au courant. Europe 1 est au courant de mon affaire.
6: Aujourd'hui, vous vivez toujours dans votre maison.
5: Maintenant, je vis de nouveau chez moi.
6: Oui.
5: J'ai la chance de pouvoir vivre de nouveau chez moi. Je continue d'avoir une petite gêne au moment où a lieu la phase de télérelève, mais c'est sans commune mesure avec les douleurs insoutenables que j'ai dû endurer à l'époque où ma maison n'était encore protégée que de 2 filtres. Ce qui m'a vraiment, comme je l'ai dit,
6: c'est ce que vous l'avez dit, c'est quand vous l'avez rajouté à la lisière de la propriété.
5: Voilà, c'est ça. De propriété, et c'est à partir de là que mon état de santé a vraiment commencé de s'améliorer.
6: Oui. Donc, dès qu'ils vont cesser les télérelèves au même moment, ce qui crée donc une rafale, comme vous l'avez dit, d'ondes électromagnétiques, vous pourrez vivre tranquille dans votre maison et reprendre une vie normale. C'est bien cela ?
5: Disons que moi, ce que je demande à Enedis, premièrement, c'est d'arrêter le harcèlement électromagnétique auquel elle me soumet depuis maintenant plus de 4 ans. Ça a commencé au début du mois de novembre 2021. Là, on est en novembre 2025. J'ai publié d'ailleurs sur mon réseau tout à l'heure LinkedIn une vidéo qui montre qu'à présent la société Enedis se sert pour lancer ses attaques, ce qu'il faut bien appeler des attaques au CPL Linky, ne se sert plus du poste de distribution d'électricité qui se situe sur la place principale de la commune, juste à côté de l'école. Évidemment, c'était un petit peu gênant, parce que j'ai eu l'occasion d'alerter sur le fait que l'école était en quelque sorte en position de victime collatérale. Donc ils se servent à présent, je l'ai constaté tout à l'heure, la gendarmerie était là d'ailleurs, la gendarmerie était présente, ils se servent du poste de transformation qui se trouve dans le lotissement voisin.
6: Est-ce qu'il y a d'autres personnes
5: radio calé sur les bonnes fréquences pour détecter les ondes rayonnées d'origine Linky en pleine rue, en plein milieu de la rue, mon récepteur radio faisait un bruit du tonnerre et on entendait la même anomalie endurée que celle que j'ai pu faire constater à plusieurs reprises par des labos accrédités, par des huissiers de justice. Je vais vous lire un très court extrait d'un des rapports en question. C'est du labo Exem, labo accrédité et en principe indépendant. Il est écrit ceci, c'est une annexe à un rapport qui a été réalisé pour une expertise du 10 février 2022. On peut lire ceci, la période d'envoi du signal, hein, c'est ça que ça veut dire, qui apparaît sur le rapport X, Y, qu'importe, est de 12,9 secondes. Donc, signal envoyé toutes les 12,9 secondes. Mais, en revanche, la précision qui suit est absolument capitale. Cette période n'est pas celle d'une simple trame CPL Linky isolée, ou d'un signal CPL Linky isolé, mais celle d'un paquet de trames CPL d'une durée de 3 à 4 secondes à chaque envoi. Et donc, ce qui se passe, c'est que vous, grâce aux équipements dont je dis que...
6: dont vous disposez, oui.
5: Je peux mettre en évidence l'existence d'un trafic des courants portant en Linky totalement répétitif. Totalement répétitif. C'est d'une alternance de phase avec CPL de 3-4 secondes et de phase sans CPL de 9 à 10 secondes.
6: Dites-moi, Ludovic, il y a d'autres personnes qui se plaignent de la même chose que vous dans votre village ?
5: Tout à fait. Tout à fait, il y a des associations d'électro-hypersensibles qui sont aussi en pointe dans le combat contre la société Enedis. Je pense par exemple à
6: Robin
5: des Toits.
6: Oui, bien sûr, c'est l'association phare. Alors moi j'ai une autre question à vous poser. Alors,
5: vous allez
6: me détester, mais c'est pas grave, je me fais l'avocat du diable.
5: J'adore la contradiction.
6: Alors, il me semble, Ludovic, que, alors je comprends bien que cette société, elle vous veut du mal, on a bien compris, mais il me semble que vous avez énormément d'énergie pour la combattre, alors que cette énergie, vous pourriez aussi la mettre à votre service en retournant travailler, par exemple. Vous voyez ?
5: Écoutez, c'est une bonne question, c'est une bonne remarque, je veux dire plutôt. Effectivement, moi, je préférerais être devant mes élèves, parce que, si vous voulez, je continue d'être soumis à un stress inimaginable, qui m'ont valu d'ailleurs d'être d'un suivi psychologique. Hein. J'ai des répercussions psychologiques très très importantes, de l'anxiété. Donc, bien sûr, dans les demandes de dommages et intérêts que je fais auprès de la société Enedis, il y a tout un volet sur le préjudice d'anxiété, sur
6: la santé mentale. Oui, la santé mentale.
5: Anxio-dépressif aussi que toute cette situation a généré chez moi. Donc, mon énergie, c'est l'énergie du combattant.
6: Oui, c'est ça, c'est votre cause, là. On sent bien que c'est votre cause. Vous vivez seul dans la maison ?
5: Non. Actuellement, j'ai une femme. Hein,
6: Oui. Et alors, elle vit bien ou elle est aussi électrosensible ?
5: Non. Elle n'a pas développé ces troubles. Elle avait de légers acouphènes avant que pendant un certain temps, si vous voulez. Et puis, il y a une autre personne qui est tombée malade, mais je ne souhaite ne pas évoquer son cas parce qu'elle ne le souhaite pas.
6: Oui.
5: Mais qui a développé des troubles analogues aux miens, très graves. Bon, voilà, je ne veux pas en dire plus. Donc, en fait, dans la maison, on a été deux quand même, impactés, 2 sur 4. Et voilà, donc on a des enfants, mais maintenant, ils sont en études.
6: Oui, donc il n'y a pas que vous. C'est qu'il y avait quand même quelque chose à la base, effectivement, qui semblait poser problème, en tout cas. Hein.
5: Oui, mon cas n'est pas isolé. Hein. Il suffit de faire le tour des associations d'électrosensibles. Le nombre de témoignages de personnes dont l'état de santé a été impacté suite à la pose d'un compteur Linky est tout à fait notable. Simplement, c'est un scandale industrialo-sanitaire. Et donc, les autorités font preuve de complaisance. Après qu'Enedis leur a menti, maintenant, les autorités se montrent complaisantes. C'est-à-dire, autrement dit, elles se taisent pour ne pas déplaire à Enedis et pour éviter que cette affaire ne fasse des vagues. Parce que ce que moi j'ai pu découvrir entre-temps, aussi, c'est un autre volet du scandale. C'est un scandale industriel ou sanitaire, écologique, parce que l'environnement électromagnétique, contrairement à ce que prétend Enedis, est notablement modifié par la présence du système Linky et des émissions rayonnées d'origine Linky. Et il y a aussi une dimension économique à ce scandale, parce que moi, ce que j'ai pu constater, c'est qu'après le retrait de mon compteur Linky, ma consommation d'électricité avait baissé de 30%. Ce qui veut dire, à contrario, que tout le temps où j'ai eu un compteur Linky, équipant mon lieu d'habitation...
6: Vous payez plus cher, oui.
5: Ce compteur Linky entraînait une surconsommation d'électricité et par conséquent une surfacturation.
6: En tout cas, Ludovic, on a bien compris ce soir sur l'antenne d'Europe 1 votre colère, hein, vous ne décolérez pas.
5: Ah oui, donc, je suis en colère.
6: Donc je vous propose de nous rappeler dans quelques mois pour nous dire où vous en êtes dans ce combat que vous menez. En tous les cas, j'entends bien l'énergie du combattant, mais l'énergie est là en tous les cas, hein, clairement.
5: Alors, avec, comme je vous ai dit, là aussi, c'est parce que je suis au téléphone, mais j'ai des moments de très très grande fatigue. C'est un combat très dur, parce que si vous voulez, moi je tente de briser le mur du silence.
6: En tout cas, on l'a bien entendu ce soir, Ludovic. Je vous laisse parce qu'on a de nombreux...
5: de soutien institutionnel, vous ouais. pouvez l'imaginer. Ouais. Derrière Enedis, il y a EDF, derrière EDF, il y a l'État. Ouais. Et il y a tout un ensemble d'acteurs institutionnels, jusqu'au sommet de l'État, jusqu'à M. Macron, qui ont intérêt à ce que ce scandale n'éclate pas, à ce que la vérité n'éclate pas.
6: Ok, Ludovic, on a bien entendu votre colère, donc je vous souhaite évidemment une bonne santé, ça s'impose, et je vous dis à bientôt. Au revoir.
5: Merci pour votre écoute, et puis ben, j'espère
6: que
5: mon témoignage
6: En tout cas, aura sans doute trouvé des échos, si d'autres personnes...
5: En tout cas, j'espère que ça aura été un témoignage édifiant pour les auditeurs d'Europe 1.
6: Merci à vous. Au revoir Ludovic, au revoir.
5: Au revoir.

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1: Bonsoir Lionel.
2: Oui, bonsoir.
1: Merci d'être avec nous pour nous parler de quoi, de votre côté Lionel?
2: Ah ben écoutez, je vous appelle parce que je vous avais déjà appelé au mois de septembre. C'est au sujet des trois malvoyants qui avaient parlé, dont Antonio de Bordeaux,
1: qui faisait de la radio, non?
2: Voilà.
1: Oui.
2: Voilà, et Antonio m'avait après reparlé, on avait parlé en direct.
1: Oui.
2: J'appelle justement pour le remercier, justement pour m'avoir conseillé d'acheter des lunettes Ray-Ban.
1: Ah bah écoutez, la semaine dernière, on a eu un auditeur aussi.
2: Voilà, j'ai entendu aussi le monsieur là, qui avait 75 ans.
1: C'est ça.
2: Ou 79.
1: Et ça a changé sa vie.
2: Ça a changé ma vie aussi, moi.
1: Alors
2: bon, c'est pas encore au point parce que, bon, c'est vrai que faut s'y habituer, hein, ça va. Mais où j'ai trouvé formidable, c'est que, bon, je vous appelais au mois de septembre et je suis parti en vacances avec ma petite fille en Côte d'Ivoire du 15 janvier au 30.
1: Ouais, tous les deux, Lionel?
2: Avec ma petite fille de 26 ans, parce que ses origines sont de Côte d'Ivoire, oui. Et elle voulait retourner dans son pays, voilà. Et on a fait un voyage formidable. Oh,
1: non mais attendez, cadeau de la vie là quand même. Le voyage, grand-père, petite fille.
2: Ben oui, à 86 ans bientôt.
1: Hein. À 86 ans.
2: Non mais ben, je serai au mois d'août.
1: Vous savez quoi? Vous nourrissez mon cœur là ce soir en nous racontant cela. C'est comme Lucette qui est proche de sa petite fille. Ça fait tellement du bien d'entendre que des liens comme ça sont...

0: l'avion, mais les gens, on dirait qu'ils ont peur les uns des autres. Là, c'est les gens, ils sont accueillants, ils sont souriants, ils sont pas riches, la plupart, mais ils sont prêts à donner tout ce qu'ils ont, en plus. Ça fait drôle, vous savez, quand on arrive de France et qu'on est là-bas, avec ma petite fille, là, c'était formidable. Hein.
1: C'est la richesse du cœur. La richesse du cœur, oui.
0: Oui, ouais, vraiment, c'était bien. Abidjan, là, je vois l'hôtel, parce qu'on a changé de plusieurs fois. Et comme moi, je suis malvoyant, j'avais donc mon bâton blanc, ma canne. Et tout de suite, ils étaient prévenants par rapport à moi et tout. C'était formidable. Voilà.
1: Elle a été vos yeux, votre petite fille ?
0: Ah oui. Oui.
1: Oh non, mais c'est magique. Et vous avez été un peu, je ne sais pas, faire un safari ou voir des animaux sauvages ou je sais pas.
0: On est arrivé à Abidjan, on est resté 3 jours, on était sur les marchés à Abidjan, là, parmi la foule et tout. Et après, on est allé à Yamoussoukro. C'est, je ne sais pas si vous avez entendu parler, il y a une basilique,
1: oui,
0: là, c'est
1: la capitale. Magnifique basilique, oui.
0: Ah, elle est formidable, formidable. Et d'ailleurs, avec mes lunettes, j'ai arrivé à filmer un petit peu.
1: Ah.
0: Ah oui, j'ai filmé. Ce qui était bien, c'est que j'ai pu téléphoner à mes enfants, à mes filles de là-bas, à mes amis, avec mon téléphone, avec mes lunettes.
1: Donc vous les avez étrennées lors de ce voyage en Afrique avec votre petite fille.
0: Oui, grâce à ma petite fille, parce que moi, quand c'était déréglé, comme je ne vois pas bien, je ne pouvais pas les remettre, mais elle est vraiment formidable. Et c'est un bout d'entrain extraordinaire. On était reçus partout, il y a Yamoussoukro, on était reçus vraiment bien, les gens, c'était formidable. C'est dommage que c'est très loin, et puis maintenant, à l'âge que je suis, mais elle me dit, papy, quand tu voudras, on retourne. C'est vraiment, c'est quand même un voyage fatigant. Mais vraiment, et puis après, on est allé à Boké, c'était le village de la ville de ses origines. Donc, on a vécu pendant 2 jours avec la famille là-bas. Hein, et
1: elle est en contact avec sa famille d'origine.
0: Ah oui, on a mangé avec eux et tout là-bas. Et vous savez, il n'y a pas plusieurs menus, hein, mais c'est. Ils ont pas grand-chose, mais ils donnent tout ce qu'ils ont, quoi. Hein, on a bien mangé, en plus. Hein, hein. Et les enfants, ils étaient là autour de nous, ils étaient polis. Moi, je les ai fait chanter, je les ai fait courir. Ma petite fille a joué avec eux aussi. Et les femmes, elles sont à faire la cuisine, elles sont 3 ou 4, les unes à côté des autres, à faire de la cuisine par terre. Comme moi, j'étais allé au Mali, au Burkina Faso en 2001. Et j'ai retrouvé ça encore, là, c'est une simplicité, hein, c'est formidable.
1: Vous habitez où, Lionel, en France ?
0: Mais j'habite en Vendée.
1: Ah oui, pourtant vous êtes dans une belle région en plus, vous, hein, aussi.
0: Ah ben, oui, je ne me plains pas de ma région, je suis à 25 km des Sables-d'Olonne.
1: Ah oui, c'est pas mal quand même, hein.
0: Ouais.
1: Qu'est-ce que vous allez retenir comme enseignement de ce voyage en tête-à-tête avec votre petite-fille ?
0: C'est-à-dire... pour moi, c'est un truc extraordinaire, quoi. Et puis même pour elle aussi. Hein. Je ne sais pas comment vous dire ça. Vous me posez une question, là. C'est un petit peu pris au
1: dépourvu. Comment sont vos rapports grand-père-petite-fille ? Comment vous les qualifieriez ? Elle se confie à vous ?
0: Ah oui. Ah oui, mais j'ai 5 petits-enfants, mais j'en ai 3, surtout qu'on a élevé avec mon épouse, qui malheureusement n'est plus là, ça va faire 2 ans et demi passés. Mais j'ai ma petite-fille, j'ai une petite-fille qui est à Rennes, là. Et ben, je l'avais appelée tout à l'heure aussi. J'ai mon petit-fils qui est sur Paris en ce moment à travailler. On a des contacts sans arrêt, le soir. Ils savent que je suis tout seul, donc moi j'écoute beaucoup Europe 1 aussi. Moi le soir, j'aime bien vous écouter. Et je vais vous dire, là, je viens d'écouter là, donc cette dame qui était en dépression, et je comprends, vous savez, la solidarité, ça existe, mais c'est un peu rare. Mais je vais vous dire, vous êtes pour tout le monde, vous êtes une mère.
1: Oh, voilà. Oh là là, alors
0: si vous êtes une mère pour tout le monde, tout le monde se confie à vous, cette dame qui a téléphoné avant pour sa petite fille qui s'est éteint les cheveux, tout ça, qui demande des conseils, et vous les conseillez d'une façon très très calme, et vous trouvez toujours les mots pour arrondir les choses, c'est formidable, vous êtes une femme formidable.

0: Lionel. J'ai
1: mais
0: larmes aux yeux, là. Vous me touchez.
1: Et Nicolas aussi. Nicolas est très gentil aussi.
0: Eh oui.
1: Et donc, en vrai, c'était formidable. C'était bien. C'est très bien.
0: Et qu'est-ce qu'elle fait, votre petite fille de 26 ans? Elle fait des études ou elle travaille?
1: Eh bien, elle est à Paris. Elle habite à Vitry. Mais c'est la danse. Donc, elle n'est pas professionnelle encore, mais bon, c'est très très dur parce que bon, il faut qu'elle paye ses cours et tout. Et elle fait de la restauration, elle travaille la nuit, elle travaille le jour, elle n'arrête pas.
0: Pour pouvoir payer ses cours. Et elle fait de la danse. Elle fait de la danse moderne, de la danse classique, de la danse contemporaine.
1: Moderne, oui.
0: Moderne.
1: Elle a de l'énergie, hein, je vous dis. Hein.
0: Ah bah oui. Et elle veut en faire un métier. Elle veut en faire un métier.
1: Ben, elle va essayer. Hein. Là, elle commence à faire des clips là, maintenant pour des chanteurs et tout. Mais autrement, ben, pour gagner sa vie, pour faire payer son loyer, qui est très cher aussi. Et donc, elle travaille le jour, elle travaille la nuit. Voilà.
0: Hein. Elle se donne les moyens, c'est le cas de le dire. Hein.
1: Ah oui, c'est une bosseuse.
0: De réaliser son rêve.
1: Ils sont tous bosseurs, mes petits-enfants. Ils sont tous travailleurs.
0: Et vous faisiez quoi, Lionel, avant, comme métier?
1: Ah ben moi, je vous l'ai dit, vous vous rappelez pas, j'étais marchand de bestiaux et agriculteur.
0: Ah oui, donc un homme de la terre.
1: Un gars de la terre, oui. Voilà. Un gars de la campagne.
0: Avec des racines.
1: Oui. J'ai commencé à travailler à l'âge de 13 ans, vous voyez, donc le travail ne tue pas.
0: Ah hein. Oui. La valeur travail, elle est primordiale dans votre famille, alors. Hein. On voit que les petits-enfants, voilà.
1: Et la politesse aussi, surtout.
0: Ah oui, bah oui, c'est
1: tellement
0: important.
1: C'est vrai que j'ai la mère de ma petite fille, là, qui a voyagé beaucoup, qui a été beaucoup en Afrique. Elle disait, l'éducation que nous avait donnée, eh ben, quand tu as l'éducation comme ça, tu peux te présenter partout. Tu te respectes les gens, ils te respectent. Voilà.
0: Tout à fait, le respect, c'est fondamental. Entre l'amour et le respect, qu'est-ce qui est le plus important? C'est le respect.
1: Le respect, oui.
0: Exactement.
1: Et moi, avec mes petits-enfants, ça se passe très bien. Et puis ma petite-fille qui est à Paris, qui m'écoute en ce moment, et je lui fais des gros, gros bisous, d'ailleurs, à Layla.
0: Bah nous, on l'embrasse aussi. Hein, voilà.
1: Ah ben,
0: toute
1: oui,
0: l'équipe
1: ben,
0: d'Europa embrasse Layla ce soir, parce que franchement, c'est une petite-fille géniale de proposer à son grand-père de l'emmener en Afrique à 86 ans.
1: Et elle m'a emmené partout, je l'ai suivi partout, pour voir où c'est qu'on est allé. Hein. Elle m'a fait passer dans des endroits, des fois, je dis, c'est pas possible. Hein. Mais c'était formidable.
0: Ah bah et oui, puis, tout le monde rêve de cela.
1: Pardon?
0: Tout le monde rêve de cela, Lionel.
1: Voilà, ben oui. Ah mais c'est vrai, c'est une chance pour moi. Et bon, après, bon, je suis revenu avec plein de choses dans la tête, et puis voilà.
0: Et le retour au quotidien, il n'est pas un petit peu difficile, non?
1: Non, ça, j'ai repris à m'occuper. Après, malheureusement, j'ai été malade, le cœur, on m'a mis une pile, c'était grand temps parce que.
0: Le pacemaker.
1: Voilà, j'ai ça maintenant depuis le 28 février.
0: Ouais. Hein,
1: parce qu'autrement, à quelque chose près, quelques heures près, j'y passais.
0: Ah bon,
1: enfin, ça va bien.
0: C'était pas votre heure. Christiane nous dit au 739-21, c'est très réjouissant et magnifique votre récit.
1: Ben, je sais pas, mais. Et je voulais, si je passais d'écoute, mais je voulais remercier Antonio surtout.
0: Hein? Ah, pour les lunettes. Ah, non, mais, mais Antonio, là, c'est votre maître à tous, hein, parce que franchement, c'était magnifique. D'abord, son témoignage était magnifique parce qu'il avait une énergie incroyable.
1: Il l'a entendu aussi.
0: Oui, le monsieur aussi l'avait entendu, parce que depuis, vous avez acheté, vous êtes nombreux à avoir acheté ces fameuses lunettes Ray-Ban.
1: Ah oui, c'est formidable. Hein.
0: Connecté, c'est ça.
1: Moi, je vais chercher mon courrier. Et maintenant, ben, j'arrive à lire mon courrier. Enfin, mes lunettes lisent mon courrier.
0: Incroyable.
1: Par contre, je ne peux pas les garder trop, trop longtemps parce que j'ai plein d'acouphènes. Ah. Et si je les garde trop longtemps, les lunettes, ça me donne un peu mal à la tête. Mais bon, je sais maintenant comment il faut opérer. Je les prends juste pour lire mon courrier. Hein. Et c'est bien. Voilà, je ne regrette pas. C'est formidable. Et je conseille même Je ne comprends même pas, d'ailleurs, je fais partie d'une association de malvoyants.
0: Oui.
1: Qui fait partie de la Roche-sur-Yon, d'ailleurs, qu'on ne conseille pas, qu'on n'en parle pas.
0: Mais oui, c'est bizarre. Et ça devrait être remboursé par la Sécurité sociale, surtout.
1: Ben, j'en ai une petite partie qui a été remboursée. Ouais. Une petite partie, mais c'est bien quand même.
0: Mais en tout cas, sur l'antenne d'Europe 1, on en a parlé grâce à Antonio, et puis vous reliez, ah oui, vous reliez bien l'information aussi, donc c'est important.
1: Et je le remercie beaucoup. Et comme par hasard, l'opticien qui s'occupe de mes lunettes, il s'appelle Antonio aussi.
0: Ah ben, il n'y a pas de hasard, hein, franchement. alors là, et puis vous êtes resté en contact, et c'est aussi cela la promesse de la libre antenne d'Europe 1. Donc nous, il n'y a rien qui peut nous faire plus plaisir que cela. Merci beaucoup Lionel, merci à Leïla aussi qu'on ne connaît pas.
1: Je vous écoute beaucoup, vous êtes formidable.
0: Merci.
1: Et continuez à faire ce que vous faites, c'est formidable. Et je vous embrasse. Hein.
0: Moi aussi, je vous embrasse très fort. À bientôt, Lionel. Au revoir.
1: À bientôt, au revoir. Bonne soirée.
0: Minute ou pile au Carillon d'Europe 1. Le Flash vous est présenté par Frédéric Joncheret. Bonsoir Frédéric.
2: Bonsoir Valérie, bonsoir à tous. Raphaël Glucksmann se lance dans la bataille présidentielle. Le leader de la place publique a officialisé sa candidature lors du 20h de TF1. Il participera à la primaire social-démocrate organisée en octobre par le PS et son propre parti. Pour l'heure, il serait crédité de 10 à 11% des intentions de vote contre 15% à Jean-Luc Mélenchon, son principal rival à gauche. Le leader de la France insoumise qui est menacée dans les sondages par Gabriel Attal et Édouard Philippe, Jean-Luc Mélenchon veut convaincre les Verts de se rallier à lui. Dans son discours de clôture des universités d'été de la France insoumise, il a particulièrement insisté sur ses propositions écologiques. Il a dit son intention d'interdire la loi Duplomb sur les pesticides, de créer une conscription écologique pour constituer des gardes régionales de sécurité civile. Une réserve mobilisable à tout instant, a-t-il indiqué. Laurent Nunez s'insurge des déclarations du chef de file de LFI à l'adresse des préfets. Le ministre de l'Intérieur estime que ces derniers n'ont pas de leçon d'impartialité à recevoir après que Jean-Luc Mélenchon a dénoncé des procès intentés par des préfets à l'encontre de députés LFI et exigé un État impartial. Les mettre en cause ou les sommer de retourner dans leur bureau, c'est méconnaître profondément leur rôle et leur engagement au service de la République, a déclaré le ministre. Marine Le Pen juge quant à elle les menaces de l'insoumis inacceptables et indignes. La candidate du Rassemblement national estime que ses serviteurs essentiels de l'État seront au contraire les piliers de la renaissance de notre pays, a-t-elle insisté sur X. Signature de plusieurs accords demain entre Paris et Riyad. Le président Emmanuel Macron et le prince héritier saoudien Mohamed Ben Salman vont paraffer des accords économiques dans les secteurs des transports, de l'énergie et de la santé. Ils discuteront également de la diversification des routes d'approvisionnement énergétique, alors que le détroit d'Ormuz est verrouillé par l'Iran. Jacques Moretti, placé en détention provisoire. Selon les médias suisses, le copropriétaire du bar Le Constellation à Crans-Montana a été interpellé pour des violences présumées à l'encontre de son épouse Jessica, qui aurait été hospitalisée. Les faits seraient survenus dans la nuit du 11 au 12 août à leur domicile du Valais. Découverte de plus de 200 milliards de mètres cubes de gaz naturel dans le sud de l'Iran. Ce gaz présente la particularité d'être exempt d'hydrogène sulfuré et autres composés acides, ce qui réduit les coûts d'exploitation. Une belle opportunité pour l'Iran, dont les infrastructures énergétiques ont été endommagées par les États-Unis. Joli combat à Cincinnati, Arthur Fils affronte l'Américain Frances Tiafoe en finale. Le tennisman français de 22 ans a remporté le premier set 6-3 avant de céder le deuxième 6-1. Et il mène à présent 5 jeux à 0 et il est en passe de remporter son premier Masters 1000. Et puis on signalera également que Lando Norris triomphe au Grand Prix de Formule 1 des Pays-Bas devant les Mercedes de George Russell et Kimi Antonelli. 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
0: Bonsoir et bienvenue dans les meilleurs moments et sans doute les moments les plus forts de la libre antenne de cette semaine. N'hésitez pas tout de même à composer le 01 80 20 39 21, 01 80 20 39 21, numéro non surtaxé de notre standard. Et vous pouvez aussi nous écrire pour réagir à ce que vous entendez à l'antenne au 7 39 21, 75 centimes plus coût du SMS. Bonne émission.
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0: Bonsoir Grégory.
4: Oui, bonsoir Valérie. Je suis très content de vous parler. Ça fait un petit peu plus d'un an que
5: qu'on avait échangé sur l'antenne.
0: Oui.
5: Je vous avais appelé parce que je vivais une rupture assez compliquée avec un garçon extrêmement... qui avait un peu le dessus sur moi et je me sentais extrêmement rabaissée. Je n'arrivais pas à reprendre la main sur ma vie.
0: Mais je crois me souvenir de vous, c'était même un peu un pervers narcissique ou manipulateur, non, dans mon souvenir, un
5: oui,
0: peu.
5: Oui, hein. C'est vrai que j'ai du mal avec ce terme de pervers narcissique, mais c'est vrai que c'est quelqu'un qui était très peu empathique et qui n'avait pas beaucoup de bienveillance envers moi. En fait.
0: Voilà, c'est ça. J'ai un souvenir de cela, Grégory, et puis votre voix... résonne. Donc, c'était il y a un an et vous nous aviez appelé parce que vous étiez démunis, je crois, face à cette situation qui est en train de se terminer.
5: Voilà, parce qu'en fait, il me demandait de revenir. C'était plutôt pour des besoins charnels qu'autre chose. Mm-hmm. Et moi, j'espérais autre chose. Au fil du temps, au fil des mois, j'ai réussi à m'en défaire et le lien s'est complètement détaché. Et puis, je me suis remis en question. Je me suis demandé quel serait le partenaire idéal pour moi et quel serait le profil du partenaire qui pourrait me convenir. Parce que je suis quelqu'un de plutôt sensible, de très empathique. Et j'ai rencontré un garçon qui a les mêmes aspirations que moi, qui est très empathique, qui est très sensible, etc. Et en fait, c'est une relation qui se montre également très dysfonctionnelle au sens où on peut tout à fait faire des projets très importants et les annuler, où nos émotions se confrontent et du coup, je suis complètement perdue parce qu'en fait, je ne sais plus très bien quel est le partenaire qui m'irait très bien.
0: Mais ça fait combien de temps que vous vous connaissez ?
5: Ça fait cinq mois.
0: Oui, donc on est encore dans la période d'ajustement.
5: Ouais, c'est ça. Mais c'est les montagnes russes émotionnelles. C'est je peux avoir le matin même un mot de 4 pages avec des déclarations d'amour à n'en plus finir, et puis le soir même un message m'indiquant que il ne sait plus très bien où il en est, etc. Et c'est vrai que c'est très difficile à vivre et que quand ça se multiplie sur des jours et sur des semaines, j'en viens à douter de la véracité de ses sentiments et de ce qu'il attend de moi. Et c'est quelque chose qui est compliqué.
0: C'est terriblement insécurisant en tout cas. Mais vous, qu'est-ce que vous attendez de lui surtout ?
5: Moi, je me suis surpris parce que j'ai toujours été convaincue que j'avais besoin de quelqu'un qui me dominerait au sens de qui prendrait un peu le lead sur la relation, d'un peu, de le mal-alpha, si on peut parler de manière un peu triviale. Et là, je me suis surpris effectivement à me laisser attendrir par quelqu'un de sensible et puis à apprécier la sensibilité. Et en ça, je me sens très perturbée parce que c'est un petit peu modifié mes paradigmes, en tout cas ma vision des choses. Et j'étais persuadée au départ que peut-être était-ce la solution pour sortir un peu des schémas dans lesquels j'étais parce que j'ai accumulé des relations avec des garçons qui avaient le dessus sur moi, ne s'intéressaient pas vraiment à mes intérêts ou les suivaient. Et là... Je me retrouve dans une situation qui est différente, mais au final, je suis tout aussi malheureux et aussi frustré. Donc, c'est compliqué.
0: Mais peut-être que c'est surtout parce que ce n'est pas le bon terme, c'est peut-être juste la relation avec de l'équité qui est importante. Où les deux sont au même, sont à niveau. Vous voyez ce que je veux dire ? Ce n'est pas l'un domine l'autre, ni dans un sens, ni dans l'autre. C'est surtout, on est dans une équité, dans une forme d'équilibre.
5: Oui. Mais c'est vrai que j'avais jamais eu à prendre en charge la sensibilité et l'émotion de l'autre.
0: Oui.
5: C'est quelque chose qui n'est pas simple et c'est vrai que très souvent, il en vient à des mots assez blessants, comme si je le manipulais, c'est ces termes, alors que je lui dis, mais c'est pas mon propos, j'essaie simplement de comprendre ce qui se passe. Et c'est vrai que cette manière de surinterpréter mon questionnement, ça rend la communication très compliquée en fait.
0: Oui, alors déjà vous dites, Grégory, prendre en charge les inquiétudes de l'autre, en fait, les insécurités de l'autre, on ne prend pas en charge l'autre. Hein. Vous n'êtes pas son psy, vous n'êtes pas un infirmier. Non, on ne prend pas en charge. On peut accueillir, bien évidemment, ça fait partie de la communication, mais on ne prend pas en charge.
5: Bien sûr. Et souvent, il me reproche pas mal de choses, parce que souvent, il me dit « tu es l'âme de ma vie ». Et c'est vrai que j'aime pas vraiment ce terme, cette terminologie. C'est quelque chose qui me rend assez mal à l'aise. Parce que c'est contextuel et c'est lié au moment. Et je préfère simplement qu'il me dise qu'il m'aime, plutôt qu'il me dise que je suis l'âme de sa vie. parce que évidemment il a déjà dit à d'autres. Et c'est vrai qu'il peut tout à fait s'enflammer sur des déclarations absolument dithyrambiques et puis quelques heures plus tard se mettre en retrait. Et là, il y a eu un événement il y a deux jours. On passait une excellente soirée et il a littéralement pété un câble. Il a lancé une de ses plantes, un yucca que ses parents lui avaient offert. Et puis il m'a dit, il faut que tu rentres chez toi. Et moi, j'étais tétanisé, j'ai rien dit. Et il m'a reproché de m'être montré indifférent alors que je ne savais pas comment réagir en fait.
0: Mais vous lui avez dit, vous lui avez expliqué?
5: Je lui ai dit sur le lendemain, parce que sur le moment, j'ai été un petit peu abasourdi en fait. Je lui ai demandé pourquoi il faisait ça alors qu'on passait une très bonne soirée et que quelques heures plus tôt, il me disait qu'il m'aimait de tout son cœur, etc. Et puis, quand il m'a dit, quand il a fait ça, qu'il m'a dit je te ramène chez toi, j'ai rien dit en fait. Je lui ai dit ok, c'est peut-être préférable que tu me ramènes chez toi pour pas empêcher les choses.
0: Et pourquoi il faisait ça quand même? C'est parce qu'il avait accumulé des rancœurs contre vous qu'il n'avait pas exprimées sur le moment. Et c'était le je sais pas, il y a une goutte qui a fait déborder le vase sur quelque chose de complètement anodin.
5: Ce qui s'est passé, c'est qu'il avait, comment dirais-je, il avait obtenu une augmentation au niveau de son travail. Donc, pour lui faire plaisir, j'avais acheté une bouteille de champagne. Et en fait, je suis allé aux toilettes et il a avalé toute la bouteille de champagne en une seule fois. Et je lui ai demandé pourquoi il avait fait ça. Il m'a dit qu'il ne comprenait pas pourquoi il avait fait ça. Et il a complètement perdu le contrôle. En fait, il a un problème avec les addictions, c'est-à-dire qu'il ne boit pas très souvent, mais que quand il boit très vite et beaucoup. Et je lui ai dit, mais j'ai acheté cette bouteille pour célébrer ton augmentation, pour te dire que j'étais fier de toi. Et à partir de ce moment-là, il a vrillé et je ne contrôlais plus, en fait.
0: Ah oui, donc il n'a pas pu contrôler ses émotions parce qu'il était, il avait trop bu, finalement, c'est ça. Parce qu'il ne contrôle pas ses addictions, ses compulsions.
5: Oui, c'est ça. Il est très excité dans tout ce qu'il fait. Il est pas, je ne pense pas à l'alcoolique parce qu'il ne boit pas très souvent. Et c'est vrai que quand il m'a proposé de me ramener, je lui ai dit je prends un Uber parce que dans la mesure où il était alcoolisé, je ne voulais pas qu'il ait un contrôle.
0: Non, mais il y a quelque chose d'irrationnel à l'idée de boire toute la bouteille d'un seul coup aussi.
5: Bien sûr, et puis ça s'est fait en même pas deux minutes en fait. Je lui ai demandé pourquoi la bouteille était vide, et il m'a dit j'ai tout bu.
0: Est-ce qu'il a une tendance à s'auto-détruire ou à s'auto-saboter?
5: Oui, tout à fait. Ouais. Il a cette tendance-là, et il est assez honnête avec lui-même, il le reconnaît, mais il me dit que c'est ainsi, et que parfois il a ce besoin de faire cela, de s'auto-saboter, d'aller dans les excès, d'aller trop loin. Et plusieurs fois en soirée, je l'ai vu avaler des verres d'alcool, des pintes de bière en 30 secondes, etc., en me demandant mais pourquoi il faisait ça. Et quand j'essaie de rentrer en contact avec lui par rapport à ça, en fait, c'est compliqué parce qu'il se montre bloqué et il refuse de m'en parler, en fait. Alors qu'il peut lui arriver des jours et des semaines sans consommer du tout. C'est juste qu'il a des moments où effectivement une addiction prend une place extrêmement forte.
0: Ouais, encore une fois, ce n'est pas une addiction, parce que c'est une fois de temps en temps, mais c'est son état un petit peu limite qui prend le pas. Il ne consulte pas de psy?
5: Si, il consulte une psy et là, il va voir une neuropsychologue parce qu'il il souhaite être diagnostiqué pour un trouble TDAH, il n'en est pas certain. Donc, c'est son intention en décembre, donc il l'a encouragé, puisqu'il souhaite absolument mettre un mot sur ce qui le dérange. Mais à part ça, non, il n'a pas un suivi très régulier.
0: Vous, dans mon souvenir, Grégory, il me semblait que vous aviez commencé une thérapie, non?
5: Oui, j'ai une thérapie, ça m'a beaucoup aidé. Donc là, actuellement, il est en suspens parce que je pense que j'ai pu régler pas mal de choses. Mais je pense à la reprendre parce qu'en fait, je me sens très mal parce que l'incertitude, le fait de prévoir des choses, de devoir s'annuler, m'inquiéter en pleine journée quand je suis au travail et devoir rentrer, en fait, ça me crée un sentiment d'oppression qui est très important.
0: Ouais. Et d'instabilité aussi, hein? C'est pas un facteur sécurisant, stable, un facteur de sérénité dans votre vie, ce garçon, il me semble.
5: Non, il se montre très jaloux. Dès que je vois un ami, il imagine que je vais lui être infidèle. Enfin, c'est quelque chose qui est très complexe. Il est à la fois dans le refus que je lui montre mes amis, il est à la fois dans la méfiance, parce que moi, j'ai rien à cacher, donc il est le bienvenu. Mais c'est pas simple, en fait.
0: Et pourquoi il veut pas, rencontrer vos amis ?
5: Il me dit qu'il est plutôt du genre à compartimenter, qu'il souhaite que ses amis, ce soient les siens, les miens, ce soient les miens, et qu'il n'a pas très envie, en fait, de tout mélanger. Moi, je lui évoquais que, en étant avec lui, je voulais partager ma vie au sens de toute ma vie, que c'était OK qu'il voit ses amis, etc., mais que je ne comprenais pas très bien qu'il ne veuille pas voir les miens. Mais c'est vrai que là, ce soir, par exemple, j'ai eu par mail des insultes prétendant que possiblement j'avais couché avec l'ami que j'ai dit tout à l'heure, alors que ce n'est pas le cas du tout. Et c'est très compliqué parce qu'en fait, je me perds en explication, en disant qu'il n'y a que lui. Et ça me blesse, en fait, depuis qu'on sait ça.
0: Oui, c'est de la jalousie maladive.
5: Oui. Et en fait, au niveau de cela, j'ai quelques plis. C'est-à-dire qu'il l'a eu, bon, moi j'ai 37 ans, lui il a 38 ans, donc on a quasiment le même âge. Il a eu plusieurs partenaires, bien sûr, mais avec une sexualité extrêmement insatisfaisante où il ne se passait pas grand-chose. Et je pense que lui et ses partenaires, ça les arrangeait très bien. Et entre nous, c'est vrai que cet aspect-là, notre intimité est satisfaisante. Et c'est vrai qu'il se sent insécure au sens où il a le sentiment qu'il ne me suffit pas. J'ai beau lui dire que je suis parfaitement comblée et que je l'aime de tout mon cœur, ça ne suffit pas.
0: Oui, ces insécurités datent de bien avant, de toute façon. Ça doit être une question d'enfance aussi. Oui, il n'y a que la thérapie qui peut l'aider à trouver une forme de réassurance intérieure, ce qui évitera qu'il vous fasse peser tout ça sur les épaules aussi. Parce que sinon, ce qui va se passer, c'est que vous allez le rassurer, et rien ne suffira jamais à le rassurer. Oui. Donc, il auto-détruira la relation, il va l'auto-saboter pour valider son propre système.
5: Et c'est vrai, ouais. Et c'est vrai que là, aujourd'hui, je suis fatigué parce qu'en fait, quand on passe de week-end en week-end à faire des plans et puis à tout annuler et à me retrouver, moi, bah, comme un idiot chez moi, à rien faire, malgré la mort que je lui porte, je commence à être très malheureux, en fait.
0: Vous lui avez dit ?
5: J'arrive plus à me projeter, en fait. Me projeter, c'est compliqué dans la mesure où du matin au soir, la situation peut changer.
0: Il est conscient qu'aujourd'hui, vous commencez à être lasse. Ça n'a rien à voir avec l'amour, hein, d'ailleurs. Hein. L'amour ne suffit pas, souvent. Il faut d'autres ingrédients pour faire un couple qui dure. Il est conscient de votre état, de votre ressenti. Il entend quand vous le lui dites ?
5: Parfois, il m'écrit qu'il sait qu'il me rend malheureux. C'est tout ce qu'il dit. Et qu'il est désolé. C'est tout ce qu'il écrit.
0: Mais vous n'en parlez pas en face à face ?
5: Non, face à face, je n'arrive pas vraiment à verbaliser. Non.
0: Vous l'aimez vraiment, Grégory ?
5: Il me touche profondément, en fait.
0: Alors ça, ce n'est pas une réponse.
5: Oui, je sais que ce n'est pas votre question. Je pense que je l'aime, oui. Je l'aime d'un amour. Enfin, en tout cas, je n'ai jamais aimé quelqu'un de cette manière. Je l'aime pour des raisons assez différentes de ce que j'ai eu par le passé. Il me touche profondément de par son histoire et son passé. Et sa sensibilité me touche. Mais c'est vrai que parfois, j'ai le sentiment d'attendre une minute. En fait.
0: Je vous pose cette question parce que si vraiment vous envisagez votre vie avec lui, peut-être que ça vaudrait la peine de faire quelques séances de thérapie de couple.
5: Mmh. Oui.
0: C'est une suggestion que vous pouvez lui faire.
5: Oui, bien sûr. Et, ouais. Et c'est vrai que là, ce qui me met en difficulté, c'est, voilà, c'est ses plans. Et chaque week-end où en fait, je me réserve à lui, et où tout tombe à l'eau et je me retrouve seule à rien faire. Et c'est difficile, en fait.
0: Oui, après, il ne faut pas remettre toute votre vie entre les mains de quelqu'un, hein, pouvez rester autonome, hein, et vous devez même de rester autonome.
5: Oui.
0: Parce que si vous avez un tempérament fusionnel, et dans mon souvenir, vous en aviez un.
5: Bien sûr.
0: Voilà, ben évidemment que... Voilà, ça ne marche pas non plus. La fusion, c'est jamais ce qu'il faut mettre en place. Hein.
5: Non, bien sûr.
0: Eh oui.
5: C'est vrai.
0: Fusion, explosion, dépression. Vous le mettez dans le sens que vous voulez, mais ça ne marche pas comme ça. Donc là, ça vous confronte, cette situation, à votre état fusionnel par nature. Lui, évidemment, il est dans ses insécurités plus. Donc vous avez tous les deux des petites choses à régler, pour vous ajuster ensemble. Et peut-être qu'une ou deux séances de thérapie de couple seraient les bienvenues. Pour aller déposer ça avec un thérapeute.
5: Ouais, parce que j'y ai pensé, mais je me suis dit, avec une relation assez courte, est-ce que c'est valable?
0: Tout dépend ce que vous voulez faire avec ensemble, en fait.
5: Oui, bien sûr.
0: Si vous pensez l'un comme l'autre que vous allez faire un grand bout de chemin ensemble, voir votre vie ensemble, ça vaut la peine.
5: Oui. Ouais. Je pense que ouais, je vais lui proposer, oui.
0: Voilà. Vous ne risquez rien à lui proposer, en tout cas. Vous ne risquez rien à lui proposer, vous aurez été au bout de toute façon dans ce cas.
5: Oui, je pense que j'ai envie d'aller au bout, d'avoir exploité toutes les pistes.
0: Voilà. Et je vous dis à bientôt, Grégory, vous nous tenez au courant?
5: Bien sûr. Merci Valérie pour vos conseils une nouvelle fois.
0: Merci à vous. Prenez soin de vous. Au revoir.
5: C'est gentil. Bonne soirée.
0: Au revoir.

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1: Bonsoir Jonathan.
2: Bonsoir.
1: Merci d'être avec nous sur l'antenne d'Europe 1 pour parler d'amour. D'amour contrarié, me semble-t-il, Jonathan. C'est cela ?
2: Oui, d'amour contrarié, tout à fait.
1: Et d'amour douloureux. Et d'amour douloureux aussi.
2: Oui, complètement. Oui. Complètement.
1: Alors, vous avez quel âge, Jonathan, dites-moi ?
2: 45 ans.
1: Et vous vivez dans quelle région ou dans quelle ville ?
2: L'Île-de-France, dans l'est de l'Île-de-France.
1: D'accord. Alors, en quoi cet amour dont vous voulez nous parler ce soir sur l'antenne d'Europe 1 est douloureux et contrarié surtout ?
2: C'est une relation qui a duré 2 ans, mais avec 2 pauses de 3 mois de rupture de ma part. C'est une relation qui a eu 10 de ruptures. Donc c'était beaucoup de sa part, il y en a au moins eu 6 de sa part, et moi j'en ai eu aussi de temps en temps, mais les siennes duraient 24 heures ou 48 heures, et étaient souvent minimisées de sa part, en disant que c'était pas grand chose, et que je devais savoir qu'elle reviendrait toujours.
1: Et c'est terriblement insécurisant en tout cas, parce que 10 ruptures de sa part en 2 ans, ça fait tous les combien ?
2: Tous les 2 mois à peu près. En fait, elle me quittait à peu près tous les 2 mois. La première rupture, elle a été au bout de 5 semaines de relation. C'était une personne, c'est toujours le cas d'ailleurs, profondément marquée par son passé, traumatisée par de nombreux événements depuis la petite enfance jusqu'à il n'y a pas si longtemps. Différentes violences, à but de confiance, trahison, donc très compliqué. Quelqu'un qui avait des énormes mécanismes de défense, de déni, de rationalisation, de justification. Et c'est quelqu'un... Alors, c'est peut-être curieux ce que je vais vous dire, mais c'est la seule femme que j'ai jamais aimée. Parce que même mon ex-femme, j'en étais amoureux, mais je ne l'ai jamais aimée parce que je ne suis jamais allé à sa rencontre, véritablement. Et cette femme que j'ai connue là pendant 2 ans, je suis véritablement allé à sa rencontre, j'ai vraiment cherché à la comprendre. On a eu parfois des nuits de discussion, c'était vraiment, on parlait énormément.
1: Parce qu'elle vous a davantage touché, Jonathan, de par son passé, justement ?
2: Alors, pas forcément, parce que mon ex-femme avait aussi eu des violences. En fait, ce qui est assez curieux, c'est que j'ai souvent été attiré par des personnes qui ont eu des passés traumatiques. Donc, je suis en train de travailler
1: sur ça. Parce que vous êtes un sauveur, peut-être.
2: Exactement, j'ai le syndrome du sauveur. Tout à fait. Et on est en train aussi de travailler dessus. Et en fait, c'est vrai que ce qui s'est passé, c'est que après mon divorce qui a été très douloureux, qui était séparation fin 2011, divorce début 2014, je suis resté célibataire quasiment 10 ans. Je voulais plus entendre parler de l'amour. C'était j'ai eu des j'ai eu des limérances où du coup quelque chose qui n'a jamais été donc j'ai eu des crushs, mais ça ne s'est jamais j'ai eu un petit truc qui a duré 2 mois et demi, une relation à distance. On se voyait un week-end sur 2, donc 4 jours par mois. Ça n'a pas duré. Bon, en fait, ça m'arrangeait bien que ce soit à distance. Et quand j'ai rencontré cette personne, il y a eu un déclic parce que on s'est d'abord connu par téléphone. C'était sur une application de rencontre sérieuse. Et du coup, on a parlé toute la semaine, 1 à 2 heures par soir. Et c'était vraiment une discussion à cœur ouvert, très vulnérable. Très vite, on est rentré dans les confidences, vraiment
1: Très sincère et authentique.
2: Voilà.
1: Oui.
2: C'est ça. Et on s'est rencontrés au bout d'une semaine. Et là, il s'est passé quelque chose que je n'ai jamais connu et qui n'est pas du domaine du coup de foudre. C'est-à-dire que quand on s'est pris dans les bras, c'est très étrange. Je me suis senti chez moi. Et j'ai eu un apaisement d'un coup qui est tombé. Et elle m'a dit qu'elle a ressenti exactement la même chose.
1: L'évidence, est-ce que c'est l'évidence, Jonathan ?
2: C'est ça, il y a eu une évidence, mais que je n'avais jamais connue avec personne. Et une sorte de lien, alors, je ne sais pas si on peut dire énergétique ou autre, mais il y avait quelque chose, on a eu l'impression de s'être reconnu, comme si on s'était attendu toute notre vie.
1: De l'ordre du karma, peut-être, c'est-à-dire des vies antérieures.
2: En tout cas, c'est ce qu'on s'est dit, et ça ne nous a jamais quittés, même jusqu'à la fin, quand on se prenait dans les bras, même les gens qui nous connaissaient nous disaient... C'est incroyable, vous voyez, il y a un apaisement mais direct qui se produit dès que vous vous prenez dans les bras. Et vraiment, on ne sait pas Il y avait quelque chose qui passait entre nous que j'ai jamais connu. Et pour cette femme, j'ai suivi des cours de communication non violente. J'ai suivi des cours avec Steve, avec qui j'ai voulu passer hier, mais ça n'a pas pu passer.
1: Ah oui, Steven. Steven Mahoney, voilà, qu'on a reçu hier pour l'émission spéciale Saint-Valentin. Oui.
2: Voilà, j'ai suivi des cours avec lui. On a même tenté de faire une thérapie de couple avec lui. On n'a fait qu'une séance. J'ai suivi des cours sur l'intelligence émotionnelle, l'intelligence relationnelle. Je me suis vraiment remis en question et je me suis épuisé.
1: Et vous vous êtes fait grandir tout de même, Jonathan.
2: Hein,
1: là, on est vraiment sur ce couple qui permet à l'un et à l'autre de s'élever et de dépasser les blessures de la vie, finalement.
2: Non, mais complètement. Ah là, je sais que cette relation m'a fait énormément avancer, vraiment énormément, mais je me suis épuisé. Vraiment, elle a épuisé. Et en fait, elle m'a quitté mi-juillet. On avait eu une séparation de 3 mois. On était revenus ensemble depuis 2 mois. Elle m'a quitté sur un coup de tête. Parce qu'elle me disait elle-même, elle me dit « Je suis impulsive. Tu sais que mes ruptures ne tiennent pas, elles veulent rien dire. » Mais bon, moi, ça m'avait fait vriller complètement parce que je pensais qu'on n'aurait plus jamais de rupture. Et du coup, elle est revenue le lendemain. Et on est resté ensemble, mais il y a eu une insécurité tout de suite qui s'est créée fortement chez moi. Et en fait, je lui ai dit, et j'étais vraiment aux larmes, je lui ai dit, si tu me requittes, je pense que je vais juste pas m'en relever, en fait. Je pense que ça va plus être possible pour moi. Elle m'a requitté fin septembre. Et en fait, il s'est passé quelque chose de brutal en moi. Et en fait, j'ai eu l'impression de me disloquer complètement de l'intérieur. Et depuis, ma psy m'a dit que je suis en dissociation émotionnelle, donc depuis fin septembre, où je ressens quasiment plus rien. Et c'est vrai que elle m'a même conseillé de rester célibataire au moins 2 ans, 1 an et demi, 2 ans, parce qu'elle m'a dit là, va falloir recoller les morceaux, va falloir reconstruire votre confiance en vous, ça va prendre beaucoup de temps. Donc elle m'a dit n'essayez plus d'être avec quelqu'un d'autre. Et en fait, c'est ça qui fait que c'est dur, c'est que aller au loin dans les ruptures, elle savait que ça me brisait, et je pense qu'elle a eu à nouveau une rupture impulsive, et elle est revenue dans la semaine, mais c'était trop tard.
1: C'était la rupture de trop, oui.
2: Je lui ai dit, je ne peux plus être avec toi, ni avec personne d'autre, en fait. Ouais.
1: Et Jonathan, elle n'arrivait pas du tout, votre ex-compagne, à passer outre avec le travail qu'elle faisait sur elle. Est-ce qu'à un moment donné, parce que là vous dites 24 heures, donc ça veut dire que le temps de la rupture est plus court déjà. Peut-être que
2: oui,
1: c'est le
2: toujours.
1: Mot rupture qu'elle aurait dû changer.
2: Oui, mais en fait c'est ça. Et alors elle refusait de faire un travail sur elle. Elle n'aimait pas ce mot. Parce qu'elle me disait faire un travail, ce qu'elle va dire, je n'y adhère pas. Mais elle me dit faire un travail sur soi, c'est vouloir changer chez soi des choses que l'on n'accepte pas. Donc c'est ne pas être, ce n'est plus être naturel, c'est se dénaturer. Moi je disais non, pour moi le travail sur soi c'est aller à sa rencontre et guérir ses blessures et aller vers un mieux-être. Mais elle me disait non, c'est la vie qui met sur notre chemin des épreuves qui nous font grandir et guérir. Je ne veux pas faire un travail sur moi. Donc,
1: mais là elle ne guérissait pas puisqu'elle répétait les schémas indéfiniment.
2: Ah oui, mais c'est ce que je lui ai dit. Je lui ai dit, je crains que tu répètes ça. Et elle a quand même eu une prise de conscience vers la fin en me disant, mon premier mariage s'est très mal passé, mon deuxième mariage aussi, ça se passe mal avec toi. Est-ce qu'il n'y a pas quelque chose chez moi qui rend les hommes hostiles à mon égard? Parce qu'elle était parfois très, très rabaissante, très dénigrante. C'était très dur, hein, des fois. Mais j'excusais à chaque fois en me disant, c'est quelqu'un qui a beaucoup souffert, elle fait de l'acting out, elle reporte la souffrance, elle a du mal à gérer ses émotions. Donc j'ai beaucoup pardonné, mais jusqu'à m'épuiser totalement. Et à la fin, je l'ai quitté en lui disant, je ne vois plus aucune porte de sortie. J'ai tout essayé pour te comprendre et je n'y arrive plus.
1: C'était elle, en fait, c'était elle ou vous, finalement. À un moment donné, vous avez été tellement, tellement loin dans le sacrifice et aussi dans votre aspect de sauveur, hein, que vous sauviez, soit vous la sauviez à votre détriment. Vous vous êtes oublié, finalement.
2: Bah, c'est ça, et en fait, c'est comme ma psy m'a dit, vous êtes dans un lien traumatique et vous ne vous rendez pas compte à quel point vous êtes en train de vous abîmer. Totalement, vous êtes dérégulé, vous faites des insomnies, vous avez mal au dos. Enfin, elle m'a dit, vous êtes en train de sombrer avec elle, en fait.
1: Oui, moi j'appelle ça un lien mortifère.
2: Ah oui. Ah non, mais c'est donc.
1: Au point même. Regardez, parce que le cerveau est tellement bien fait, au point même que vous êtes maintenant dans un état dissociatif.
2: C'est ça.
1: C'est ce qu'il a mis en place pour vous protéger, parce que si vous restez dedans, vous êtes pleinement dedans, dans toutes les parties de votre être, que vous vous noyez.
2: Ouais, donc ça fait bizarre de plus rien ressentir, mais alors du coup extérieurement, je fais plein de choses pour moi. Je fais du sport. Je vais me prendre un deuxième boulot. Je pense que c'est pour éviter de penser. Je vois beaucoup d'amis. Je fais plein de choses nouvelles, des stages de massage et tout ça. J'apprends des choses, mais je vois bien. Je suis plus là physiquement.
1: Pour l'instant.
2: C'est ça.
1: Oui. Et vous avez perdu le goût de la vie.
2: Je dirais que je ne ressens plus la vie. Parce que je n'ai plus de. Enfin, pendant une des ruptures qu'il y a eu, la rupture la plus violente qui avait duré 3 mois et demi, j'ai eu ce que je n'avais plus depuis 20 ans. J'ai eu des pulsions suicidaires. Heureusement, qui n'ont duré qu'un mois et j'en ai beaucoup parlé à ma psy. Et on a réussi à dépasser ça. Et elle m'a même dit que. C'est là où vous me parlez de grandir. Ce qui s'est passé, c'est que j'ai développé une grande culpabilité, même de la manière dont j'ai réagi face parfois à ces colères, à ces phrases qui me blessaient. Et ça a fait ricocher avec des choses que j'avais dit à mes parents, à ma sœur, à des amis, des gens à qui je me suis fâché. Et en fait, j'ai développé une culpabilité que ma psy a appelée pathologique, toxique, dont je suis sorti. Et en fait, à un moment, je ne comprenais même plus comment j'avais pu penser comme ceci, comment j'avais pu réagir. Ça a duré quand même un mois. Et ma psy m'a dit que j'avais vécu un remaniement psychique, où en fait, vraiment, j'avais laissé partir des schémas de mon ancien moi. Mais ça a été extrêmement douloureux et violent, quoi. Et c'est ça qui a fait qu'après, j'étais revenu vers elle en me disant, j'ai changé, j'ai compris des choses. Et j'ai voulu retenter de mettre de nouvelles choses en place, mais ça a malheureusement échoué à nouveau.
1: Oui, et puis il faut être deux. D'où le lien mortifère, hein, parce que vous voyez, vous nous le dites, hein, c'est-à-dire les idées suicidaires.
2: Ah,
1: c'est-à-dire
2: oui,
1: qu'à un moment donné, on ne sait pas où est l'issue. Parce que c'est ni avec la personne, ni sans la personne.
2: Mais c'est ça, je lui ai dit, on n'arrive pas à être heureux ensemble, on n'arrive pas à être heureux séparés. Donc c'était vraiment, c'était catastrophique. Et aujourd'hui, le pire, c'est que je pense à elle tout le temps.
1: Oui, c'est pas de la dépendance affective non plus. Votre psy vous a mis sur cette piste aussi, de la dépendance.
2: Oui, elle m'a même dit que j'étais aussi dans la codépendance. Elle me disait que je suis du genre un ami qui me raconte ses problèmes et je passe une nuit agitée à me dire comment je vais l'aider à résoudre son problème. Donc elle m'a dit qu'il faut aussi apprendre à vous tourner vers vous-même, à ne pas vouloir sauver les autres. Et même au théâtre, l'autre jour, le prof me disait « Jonathan, t'essayes toujours d'éviter le conflit ou de résoudre les conflits sur scène, laisse le conflit aussi arriver. » Et en fait, c'est ça, parce que je faisais du théâtre d'impro. Et en fait, du coup, je réalise qu'effectivement, j'ai toujours le côté où j'essaie d'arrondir les angles, de ne pas blesser, d'aller dans le sens de la personne, et puis de sauver, je pense. Oui, en fait, d'apaiser la souffrance des gens.
1: Et quand vous étiez enfant, vous aviez ce rôle dans la fratrie et dans la famille ? Entre vos parents ?
2: Non, du tout, mais mon hypnothérapeute m'a fait régresser un épisode à mes 4 ans où j'ai failli passer à l'hôpital. Et j'avais été opéré, mon père était parti une semaine aux États-Unis pour son travail le lendemain. Et en fait, ma mère était désemparée. Et c'est là où il s'est passé quelque chose, où elle m'a dit, vous voyez votre mère le regard dans le vide, complètement perdu. Vous êtes vous-même en détresse, vous avez 4 ans, vous êtes sous perfusion, vous venez d'être opéré. Mais vous voulez aider votre mère, mais vous vous sentez totalement impuissant. Et du coup, vous avez reproduit ce schéma où vous êtes mis en couple avec des femmes qui étaient en souffrance, mais que vous ne pouviez pas aider, vous étiez impuissant à les aider. Et on n'a pas encore réussi à casser ça, mais on pense que l'origine est de là.
1: Oui. C'est un grand pas déjà de franchi de savoir où est la source, hein, finalement.
2: Oui, oui, c'est ça.
1: Et c'est aussi parce que vous connaissiez les sources que vous avez pardonné cette femme et les autres femmes aussi qui étaient dans ces états-là. Parce que j'imagine, parce que même la femme avec laquelle vous avez vécu, votre épouse, votre ex-épouse, elle avait des blessures un peu similaires.
2: Alors oui, mais elle, c'était du coup très différent dans le sens où elle gardait tout en elle. Elle a fait une dépression qui a duré presque un an, où elle a laissé sortir des choses, mais c'est quelqu'un qui ne parlait pratiquement jamais du passé. Alors, elle avait perdu son père à 8 ans, enfin, elle avait eu un beau-père militaire très dur, elle a eu des violences aussi dans sa vie, mais elle, par contre, elle n'avait pas du tout de comportement agressif envers moi ou défensif. Au contraire, mais là où c'était l'inverse, c'est qu'on n'avait jamais de dispute. Mais vraiment jamais. Donc moi, je me disais, on vit une relation idyllique. C'est merveilleux. Donc je me sentais bien, moi, dans cette relation, parce qu'on n'avait jamais de dispute. Donc j'étais toujours régulièrement de bonne humeur et tout ça. Mais c'est quelqu'un qui avait énormément besoin que je prenne soin d'elle. Énormément besoin que je sois là pour elle. Et moi, ça m'arrangeait.
1: La sécuriser.
2: Voilà,
1: oui.
2: Dans ce rôle. Parce que ça, je me sentais utile aussi.
1: Et qui est parti? Parce que si, est-ce qu'à un moment donné, ça a sauté, le couvercle de la cocotte minute a sauté? Comment ça s'est passé?
2: C'est elle parce que elle venait d'un milieu aisé, moi d'un milieu normal, on va dire un cadre normal, et elle n'a pas supporté une vie modeste. Et en fait, elle est partie en disant que, en fait, elle a eu l'impression, elle a voulu se couper de son milieu d'origine où elle ne supportait plus les apparences, l'argent, etc. Mais au final, elle s'est tellement coupée de ses amis qui finalement lui faisaient des jugements sur là où on habitait, etc., qu'elle n'a pas supporté. Et elle est finalement retournée vivre chez ses parents pendant un moment, pendant des années. Et elle a rompu. Elle ne supportait pas qu'on vive de manière très serrée. Donc là, c'était aussi une question de valeur. Mais on n'était pas du tout dans la même relation que la personne que j'ai connue pendant 2 ans. C'était très différent, en fait.
1: Elle était plutôt esclave du regard des autres, un petit peu, c'est ça?
2: Ah oui, très, très, très. Ouais, exactement.
1: Oui. Vous faites quoi dans la vie, Jonathan? Vous êtes thérapeute, non?
2: Ah, du tout.
1: Ah bon, d'accord. Tellement d'expériences comme ça, de modules, de formations, parfois ça peut déboucher. Quand on est sauveur, pratiquer le fait d'être sauveur dans un cadre professionnel, ça atténue le fait d'être sauveur dans sa vie privée.
2: Ouais, non, j'ai failli me tourner vers la psycho il y a longtemps, mais j'ai pas pu m'inscrire sur le moment. C'était trop tard. Non, je suis dans l'informatique. Mais effectivement, le fait que je m'intéresse autant à tout ça, c'est parce que j'ai découvert à 37 ans que j'avais le syndrome d'Asperger, donc l'autisme. Et du coup, ça a expliqué tellement de choses et je comprenais tellement pas de manière générale l'esprit humain qu'à partir de 37 ans, je me suis plongé dans plein de formations parce que je voulais comprendre vraiment. Donc j'ai commencé à suivre plein de thérapies pour même aller dans le corps, pour comprendre vraiment les autres, et j'ai fait un bond en avant pendant des années grâce à ça.
1: Qu'est-ce que vous avez compris justement particulièrement? Qu'est-ce qui a changé en vous depuis? Parce que quand on fait un gros travail comme ça de développement personnel, évidemment qu'on évolue. Sinon, on ne change pas. Mais alors, on évolue et on se modifie.
2: Alors j'ai compris, c'est ce que je vais vous dire, n'engage que moi, que avoir raison n'a aucun sens. Que chacun a sa propre vision du monde, chacun son propre chemin, et que c'est pas jugeable, même si ça peut heurter nos valeurs.
1: Je partage totalement votre avis. Éviter de vouloir avoir raison, ça évite à la vie de nous rappeler quand on a tort.
2: Exactement. Voilà, j'ai compris que chacun a son chemin aussi, qu'on n'est pas obligé de s'entendre avec tout le monde et que c'est pas grave. C'est pas grave du tout. Qu'il y a des très belles personnes sur Terre, qu'il y a des personnes très blessées qui développent des mécanismes parfois d'arrogance ou de tyrannie ou autre, mais finalement que je pense l'une des vraies raisons de souffrance dans ce monde, c'est parfois le manque d'amour qu'on a pu, ou le schéma dysfonctionnel dans l'enfance qui a causé des comportements qui peuvent être délétères. Mais en fait, ce que j'ai compris avec la vie, c'est qu'en fait, tout le monde a de la souffrance.
1: Oui.
2: Et on essaie tous de faire comme on peut, je pense. Oui. Et certaines personnes s'en sortent sûrement mieux que d'autres. Et on essaie tous d'avancer pour aller bien. Et on fait son petit bonhomme de chemin. Et on rencontre dans la vie des gens. Certaines personnes, on se lie de manière profonde. D'autres, non. Certaines sortent de notre vie. D'autres rentrent. Et on apprend tous des autres. Même des gens qui, entre guillemets, nous font du mal. On apprend tous de tout le monde et je pense que chaque personne a une richesse en elle. Et c'est pour ça que je suis quand même reconnaissant de tout ce que j'ai vécu avec elle, parce que j'ai vraiment...
1: C'était ma question. Est-ce que vous vous sentez tout de même chanceux d'avoir vécu ce genre ou ce type d'amour?
2: Oui, parce que déjà j'ai appris vraiment ce qui était aimé. C'est vraiment de rester, malgré le fait qu'il y a des défauts qui parfois nous mettent hors de nous, parce qu'on considère comme des défauts, qui nous mettent hors de nous, mais de rester, de vouloir comprendre, de vouloir vraiment aller à la rencontre de l'autre, de vouloir se faire comprendre. Enfin, j'ai compris vraiment que l'amour était un choix, que c'est pas juste l'attirance physique ou les bons moments passés, mais qu'on veut vraiment s'engager avec l'autre. Et je l'aurais pas connu, j'aurais pas su ce que c'était véritablement que s'engager totalement dans une relation, même quand c'est difficile. J'ai beaucoup appris grâce à cette femme, énormément.
1: Que vous conseille votre psy, parce qu'elle est revenue très peu de temps après, dans la semaine, ça c'était lors de la dernière rupture qui a fait tout basculer, mais si elle, je ne sais pas, depuis 2 ans, est-ce que vous avez des nouvelles régulièrement, ou est-ce que votre psy vous a dit c'est mieux de couper les ponts, parce qu'on se protège aussi en coupant les ponts, dans un premier temps en tout cas.
2: Alors elle m'a dit couper les ponts, bloquer tout, donc c'est ce que j'ai fait. Depuis le 17 octobre, mais c'était plus compliqué que ça. Dans un moment de grande tristesse, on s'est quand même revu fin novembre. On s'est revu 3 jours où ça a été des jours, des moments très charnels. On a même parfois passé une nuit blanche à parler. Et puis finalement, elle a redit quelque chose qui heurtait mes valeurs. Je lui ai dit, bon, faut vraiment qu'on arrête. Donc ça, c'était le 1er décembre. Elle a absolument voulu quand même qu'on s'offre des cadeaux de Noël. Donc, je lui dis, je peux pas te voir. C'est pas possible. C'est même dangereux pour moi parce que je sais très bien que j'ai encore de l'attirance, j'ai encore de l'amour. Donc, bon, on s'est débrouillé pour laisser, elle est venue chez moi. Elle a déposé les cadeaux devant la porte. Elle est repartie. Voilà, je lui ai dit, j'accepte ça, mais on va pas plus loin. On est resté des semaines sans se parler. Elle s'est mise à me réécrire en janvier en disant j'ai réalisé des choses, mais ça c'est quelque chose, c'est une soupe qu'elle m'a déjà servie de nombreuses fois. Elle m'a dit j'ai besoin de t'en parler. Je lui ai répondu je ne suis pas en capacité émotionnelle d'écouter. Donc elle m'a dit d'accord. Il y a une semaine elle m'a écrit en me disant je sais, je te choisirai toujours. Et un de mes fils m'a écrit hier en me disant, elle m'a contacté sur Instagram, elle a créé un nouveau compte et attention, elle est abonnée à ton compte. Je dis, d'accord.
1: Ah oui, donc elle ne vous lâche pas. Hein. Ouais.
2: Et elle m'a écrit hier en me disant, bonne Saint-Valentin, point d'interrogation. Donc pour tâter le terrain. Et j'ai juste répondu que je ne savais pas que c'était elle. Je dis, non. Je suis célibataire, puis je vais le rester. Elle m'a dit, pareil. Ça s'est arrêté là. Mais du coup, j'ai découvert que c'était elle. Et en fait, ce qui est terrible, c'est que je n'ai pas eu le courage de la rebloquer sur son nouveau compte. Je ne sais pas pourquoi, mais je n'ai pas eu le courage. Je vois bien qu'il y a de la dépendance.
1: C'est la dépendance. C'est ça. C'est pas que vous ne savez pas pourquoi, c'est de la dépendance, effectivement. Oui, toujours. C'est tout frais,
2: Oui, mais du coup, c'est quelqu'un que officiellement je n'ai plus vu depuis le 1er décembre et on est séparés depuis le 17 octobre. Et
1: quand même, ça reste tout frais.
2: Il y a une semaine, elle me dit, OK, qu'est-ce que vous faites maintenant avec cette tristesse? Est-ce que vous allez la revoir? Est-ce que vous voulez reprendre? Je dis, non. Je dis, si je la reprends, sincèrement, je vais vraiment vers la mort.
1: Vous le savez. Oui, c'est ça.
2: Ah oui, je dis, je finirai par me suicider. Je pense si on revient ensemble. Vraiment, parce que j'ai encore beaucoup d'amour pour elle. Et je sais que j'essaierai de faire en sorte que ça s'améliore. Et je sais que je n'y arriverai pas. Et donc, je sais que je finirai par le désespoir de vraiment plus vouloir vivre.
1: De l'échec. Le désespoir de l'échec amoureux,
2: C'est ça.
1: Mais parce que, Jonathan, l'amour ne suffit pas, en fait.
2: C'est ça. C'est ce que je lui ai dit.
1: L'amour ne suffit pas.
2: Mais ce qui est assez terrible, c'est qu'en fait, c'est quelqu'un qui me disait des choses, il y avait clairement des sous-entendus forts, mais qui sont quand même pour moi difficiles à entendre. Elle me disait, elle m'a même écrit, il n'y a que les personnes qui ne veulent pas voir au-delà de la véhémence, de mes paroles cinglantes, qui me quittent. Ceux qui ne veulent pas vraiment me connaître en profondeur.
1: Donc elle vous culpabilise en plus.
2: Oui, c'est ça, Et puis il y a un vrai sous-entendu de « tu n'as pas vraiment voulu me connaître alors que si ».
1: 10 ruptures en 2 ans, je pense que vous avez fait le nécessaire. J'ose espérer que vous ne vous sentez pas coupable.
2: Plus aujourd'hui. Je me suis senti beaucoup coupable à la première rupture, mais comme dans la deuxième, j'ai énormément pris sur moi. Je me suis fait aider de Steve, vraiment, pour quand ça allait pas. Et ce qui est génial avec Steven, c'est que c'est quelqu'un de très honnête. C'est-à-dire que des fois, il m'a dit, quand tu lui dis ça, tu es dans le contrôle. Et donc, c'est aussi normal qu'il réagisse comme ça. Donc, ce que j'ai beaucoup aimé, c'est que on n'était pas là en train de tirer à boulet rouge sur elle, mais il essayait aussi de me mettre face à mes responsabilités, de que c'était une dynamique et qu'on n'est pas dans une dynamique de bourreau-victime, mais que c'était une dynamique qui se crée, à laquelle je répondais et que j'entretenais aussi. Mais je ne me sens plus coupable, parce que je sais que j'ai agi correctement, même à la fin, c'est quitté dans la tristesse. Elle m'a répondu, elle m'a envoyé un mail vraiment incendiaire, et je lui ai re-répondu deux semaines après à ce mail, mais pas du tout sur le ton. Je lui ai dit, écoute, je te souhaite vraiment d'être heureuse et de te remettre de tout ça, quoi.
1: Bourreau, victime, sauveur. Hein. Là, on est vraiment dans le triangle de Cartman.
2: Ah oui,
1: hein.
2: Oui. Moi, j'ai eu les trois.
1: Hein. Voilà, c'est pour ça. Ouais, oui, c'est ça. Hein. Mais je comprends que vous fuyez. À un moment donné, on ne peut pas faire. C'est comme avec les pervers narcissiques, hein, d'une certaine manière. Oui. Ce n'est pas son cas, elle. Elle est dans une autre pathologie.
2: Oui, elle est
1: dans d'autres traumatismes. Mais à un moment donné, on n'a pas d'autre choix que de prendre les jambes à son cou, parce que sinon, on y laisse sa peau. Et c'est comme le mot « aimer à tout prix ». Mais non, oui, ça n'existe pas, le « à tout prix », en fait.
2: C'est ça, hein. Comme vraiment, c'est le prix de sa vie, hein, sa survie mentale.
1: Voilà. Comme avait dit une psy il y a longtemps, une de mes psys d'ailleurs, on ne meurt plus d'amour au XXIe siècle. On ne meurt plus d'amour. Or, quand on vit des grandes histoires comme la vôtre, Jonathan, on peut penser qu'on peut mourir d'amour.
2: Oui, alors qu'en fait, j'ai des enfants, j'ai un boulot. Enfin voilà, il faut aussi que je tienne le coup. Mais c'est vrai que, c'est comme vous dites, en plus, le syndrome du sauveur, c'est assez terrible, parce que j'ai même aidé ces quatre enfants à plein de niveaux différents. J'ai même aidé son cousin. Enfin, j'ai vraiment, finalement, je me suis surinvesti.
1: Surinvesti, voilà. Surinvesti et sur.

0: l'autre, on est dans la projection de ce que l'autre pourrait devenir, de ce qu'on pourrait construire ensemble. Pour moi, on lui prête des intentions, on a les papillons dans le ventre, on a les palpitations du cœur, on est excité de le voir, mais je dirais qu'il n'y a pas un côté posé et on n'est pas encore véritablement allé à la rencontre de l'autre. Alors que, en ce qui me concerne, quand vraiment je me suis mis à aimer cette personne, c'est que malgré les disputes, malgré des comportements difficiles, quand il y a eu des ruptures ou autres, j'ai essayé en tout cas, et elle a aussi de temps en temps essayé de réparer, de se comprendre, de vraiment aller au fond des choses et de choisir de rester et de continuer ensemble et de vraiment se lier l'un à l'autre. Et là, on n'était plus du tout dans « j'imagine que tu es comme ça » ou « projeter que la personne pourrait nous apporter telle ou telle chose ». Au bout d'un moment, on savait véritablement qui on avait en face de nous, et même quand c'était difficile, même quand il y a eu des ruptures, on restait quand même. Finalement, on voulait ne pas lâcher. On se disait, il faut qu'on trouve le moyen que ça fonctionne. Et pour moi, c'est là, quand on est véritablement à la rencontre de l'autre et plus dans la projection et qu'on n'est plus dans une excitation, qu'on veut toujours rester, qu'on veut construire, que pour moi, on a basculé dans l'amour.
1: Peu de monde fait la différence, en tout cas, entre être amoureux et aimer. Et souvent, on dit aussi que c'est celui qui aime qui est le plus gagnant des deux, hein, si on peut parler de gagnant d'ailleurs. Hein. Oui. En tout cas, est plus nourri, on va dire. Celui qui aime est plus nourri que celui qui est aimé. Est-ce que vous partagez aussi ce point de vue, Jonathan ?
0: C'est vrai. Et justement, c'est peut-être ça qui m'a fait rester si longtemps. C'est que l'aimer et prendre soin d'elle me remplissait tant de joie que ça compensait le fait que cette relation était déséquilibrée et qu'elle prenait pas énormément soin de moi, parce que moi-même, j'étais très présent dans sa vie pour prendre soin d'elle, mais finalement, ça me remplissait de joie énormément. Donc du coup, ça me remplissait, ça me nourrissait.
1: Beaucoup de messages pour vous, Jonathan, au 739-21 ce soir. On a Yannick qui partage beaucoup de vos points de vue et qui visiblement a vécu la même chose, qui souhaiterait que l'on vous donne son numéro de téléphone pour échanger, évidemment hors antenne. On a Anne qui demande aussi votre numéro de téléphone pour un conseil. Nous avons Charlotte qui est médecin, qui aimerait connaître le nom de l'invité que nous avons reçu hier pour la Saint-Valentin et le nom de son livre. Donc c'est l'art de la dispute, chère Charlotte, aux éditions Le Courrier du Livre, et l'auteur s'appelle Stephen Mahoney. Il est donc coach diplômé, j'insiste sur le mot diplômé, je sais que c'est important pour nos auditeurs. Donc il a suivi un long cursus à l'Université de Paris, et son livre est extrêmement bien fait. Nous avons Sandrine qui vous dit, Jonathan, j'espère que vous confirmerez mes dires. Ah non, parce que je découvre en même temps, alors elle s'adresse à moi, donc... Effectivement, elle m'interpelle. L'amour, ça ne doit pas être si compliqué. Jonathan, c'est épuisant cette relation. Elle est toxique même. Fuyez, vous dit Sandrine. Et Chantalou dit, je trouve Jonathan très sensible et très mature. Beaucoup de souffrance, une sorte de dépendance affective. Fuyez-la, elle est destructrice. Et elle laisse aussi son numéro de téléphone parce qu'elle a vécu la même chose que vous. Mais je crois que vous avez surtout la présence d'esprit de très bien vous faire accompagner, Jonathan, aussi. Hein.
0: Oui, oui, j'étais... Heureusement, je voyais une psychologue et une hypnothérapeute qui me fait régulièrement régresser pour revivre des traumatismes, pour que le Jonathan d'aujourd'hui aille parler au Jonathan qui avait 4 ans, qui avait 12 ans, qui avait 20 ans. Donc, j'ai travaillé activement pour guérir aussi mes traumatismes.
1: Est-ce qu'aujourd'hui, toutes les parties de vous, parce que vous nous disiez que vous pensez à elle tous les jours, hein, c'est ce qui se passe dans les amours-passions, hein, parce qu'on peut dire quand même que c'est aussi une passion, ce que vous avez vécu.
0: Complètement.
1: Voilà.
0: Complètement.
1: Donc, comme on le sait, la passion n'est pas durable, même si quand on y est, on croit qu'on va évidemment réussir à transformer. Enfin, cela dit, j'invite les auditeurs qui ont réussi à transformer des passions aussi à nous contacter au 01 80 20 39 21 pour nous dire comment ils s'y sont pris. Aussi. Hein. Donc ma question, c'est est-ce que vous pensez qu'aujourd'hui, à l'heure où on se parle, toutes les parties de vous, même, bon, c'est un peu compliqué parce que vous êtes en état dissociatif, donc peut-être que vous ne pourrez pas me répondre, sont raccord pour dire que vous n'allez jamais y retourner ? Ou il y a encore une partie de vous qui fait du déni sur ce que vous avez vécu ?
0: Non, je pense qu'il y a... Ah, si, il y a quand même une... Parce que c'est rare, mais ça peut m'arriver.

0: arrivé, je crois que tout à l'heure, j'étais en train de me dire, et si on se revoyait pour discuter? Et en fait, tout de suite, je me suis dit non, mais je vois bien qu'il y a quand même eu, si la pensée m'a traversé l'esprit, c'est que ça veut dire qu'il y a un faible pourcentage de moi qui me dit pourquoi pas. Mais je sais très bien que, parce que je suis allé au bout de, pour moi, tout ce qui est humainement possible pour que ça fonctionne, vu que je me suis fait vraiment accompagner même de Steven, de que ce n'est pas possible que cette relation puisse fonctionner. Je ne peux pas. Voilà.
1: Il y a des personnes, vous savez, qu'il ne faut jamais revoir, en fait. Hein.
0: Ben oui,
1: il y a des personnes
0: plus...
1: qu'on ne revoit jamais de sa vie, même si on continue d'y penser, bien sûr.
0: Et oui. Oui. Ouais. Non, c'est... C'est même, sûr que c'est pas évident.
1: Et même cette pensée est douloureuse. Hein. Après, il faut le temps du deuil. Est-ce que vous pensez, et ça c'est une grande interrogation, comment fait-on pour aimer après avoir aimé à ce point?
0: Franchement, je ne sais pas. Parce que tout ce que je sais, alors après j'ai deux avis opposés parmi les personnes qui me suivent. J'ai dit à ma psychologue que l'image que j'avais de mon cœur, c'est qu'en fait c'était un vase brisé. Je voyais tous les morceaux par terre. Mais que là, j'étais juste en état de choc et que je n'avais même pas encore l'énergie de les ramasser, que je ne sais même pas comment les ramasser. Aujourd'hui, elle m'a dit bah, peut-être que ce n'est pas le moment, prenez soin juste de vous. Et mon hypnothérapeute a émis une autre image, elle a pris une autre perspective. Elle dit peut-être que vous devriez voir ce vase comme une histoire qui est brisée, qui ne peut pas être recollée et que ce n'est pas votre cœur qui est brisé. Et qu'un jour, vous verrez, ça, vous arriverez à vous réouvrir à quelqu'un. Donc aujourd'hui, je ne sais pas, je n'arrive pas, vu l'engagement que j'avais auprès de cette femme et de ses enfants, enfin, ce qui est terrible de ce que je vais vous dire, c'est que je me suis plus engagé envers elle qu'envers mon ex-femme avec qui j'ai eu des enfants. Ouais. Je veux dire, on est en termes émotionnels. J'ai tout fait pour que ça fonctionne, je me suis battu pour que ça fonctionne. Ouais. Donc l'investissement était tel. Ma psychologue me disait que j'avais un biais, je ne sais plus comment il s'appelle, un biais d'investissement. Elle me dit, c'est comme si vous aviez bâti une maison, il y a un tremblement de terre, tout s'écroule sauf qu'il y a un mur qui tient debout et vous restez accroché au mur en disant, je me suis tellement investi que je peux encore tout reconstruire. Et elle me dit, ce mur, il faut le lâcher. Et oui. C'est ce qui s'est passé quand je suis parti. Mais c'est, voilà, j'ai ce biais-là de me dire, non, on peut encore reconstruire, mais là, je sais que je ne suis plus en état. Et c'est peut-être le fait de ne plus être en état de reconstruire qui me sauve, parce que c'est ça qui fait que je n'y retourne pas.
1: Oui, oui. C'est d'ailleurs quand on est dans ces états-là qu'on finit par aller en thérapie et à se prendre en main vraiment. Hein. Parce qu'après, de toute façon, après ça devient catastrophique. Et puis après, la douleur rentre dans le corps. Et on commence à somatiser et on prend des risques réels pour sa santé.
0: Oui, non, mais
1: physique, en plus de la santé mentale, parce que là, la santé mentale est bien touchée, on l'entend.
0: Oh, largement.
1: Dans vos propos. Mais après, c'est le Jonathan de demain, celui que vous allez devenir avec tout ce que vous avez traversé, qui rencontrera quelqu'un d'autre, avec sans doute un autre profil.
0: Oui, je l'espère en tout cas. J'espère me remettre vraiment de ce traumatisme, parce que là, ma psychologue me disait, elle dit, vous êtes en
1: syndrome post-traumatique.
0: Là. Elle m'a dit totalement, elle m'a dit, ensemble, vous êtes traumatisé, en fait. Elle me dit, vous avez un vrai traumatisme lié à cette relation. Et c'est pour ça qu'elle me déconseille forcément de me remettre en couple avant au moins un an et demi, deux ans, parce qu'elle m'a dit, vous pourriez réagir de manière épidermique de manière démesurée. Si jamais vous rencontrez quelqu'un qui dit une phrase comme elle ou qui réagit comme elle, de près ou de loin, elle m'a dit ça pourrait vous faire partir d'un coup dans un état pas normal, entre guillemets.
1: Oui, et puis ce ne serait pas juste pour la personne, surtout. Ce ne serait pas juste pour la femme d'après, hein. Vraiment, parce que vous ferez payer inconsciemment ce que vous avez vécu avant. Il faut guérir avant de recevoir une nouvelle personne dans sa vie.
0: Vous savez ce qu'on dit souvent, hein, que toute blessure qu'on ne guérit pas saignera sur la personne suivante.
1: Voilà, exactement. Oui. Merci beaucoup Jonathan d'avoir choisi Europe 1 pour nous raconter votre histoire passionnelle ce soir et comment on se sort de la passion. En tout cas, comment on s'en sort pour soi. Voilà, hein, pas avec l'autre, mais pour soi. Merci beaucoup d'avoir choisi Europe 1. Je redonne le nom de Steven Mahoney, l'auteur de L'art de la dispute, car Charlotte n'a pas tout noté. Vous pouvez aussi réécouter notre entretien sur europe1.fr et vous aurez toutes les informations, bien sûr. Merci Jonathan, je vous souhaite une belle guérison. du cœur.
0: Merci, merci beaucoup.
1: Merci, au revoir. Merci de votre fidélité à la Libre Antenne d'Europe 1. On se retrouve lundi dès 22h15 jusqu'à 1h du matin en direct. D'ici là, passez un très beau week-end et prenez soin de vous, des autres et du monde. 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Tout de suite, vous avez rendez-vous avec les programmes de la nuit.
2: Le 5 octobre, un certain Ali Aram Houri prévient le commissariat de police d'Albany Street, quartier de Londres, que son beau-frère, Stanley Setti, natif de Palestine, âgé de 46 ans, a disparu de son domicile. Setti, qui vend des automobiles, a été vu la veille pour la dernière fois dans une Citroën de couleur crème. L'enquête révèle que ce jour-là, Setti a touché 1005 livres sterling en billets de 5 livres en paiement d'une voiture vendue. Enfin, Setti n'est pas inconnu de la police car il a été condamné pour fraude 20 ans plus tôt. C'est tout. C'est maigre et c'est pourtant la première pièce du dossier extraordinaire que nous propose Jacques-Antoine.

0: Les marais de Tillingham dans l'Essex sont d'immenses étendues où la mer, la terre et même quelquefois le ciel se confondent. Le 21 octobre 1949, un valet de ferme y chasse la poule d'eau à bord de sa plate lorsqu'il aperçoit un gros paquet gris flottant et lentement remué par des vaguelettes. On dirait un matelas ficelé par une corde. Quand il coupe la corde, il s'échappe du paquet un tronc humain. Et ce tronc se met à flotter sur l'eau. Imaginez la tête du paysan. Les mains du cadavre sont attachées derrière le dos à l'aide d'une courroie et le corps porte des bretelles. Le bonhomme, réprimant son dégoût, plante dans la vase un poteau y attache le cadavre et son emballage et s'en va prévenir la police de sa trouvaille. Après une autopsie à la ville la plus proche, l'étonnement du médecin décide la police à envoyer le tronc au London Hospital et le feutre dans lequel il a été enveloppé, la corde et les vêtements trouvés sur lui au laboratoire de Scotland Yard. L'autopsie révèle que si la tête et les jambes ont été coupés au moyen d'instruments tranchants et les fémurs sciés, ce qui n'a rien d'extraordinaire, que si la poitrine porte des blessures faites avec une arme à double tranchant qui ont déterminé la mort, ce qui est assez banal. Par contre, toutes les côtes, les os du pubis qui protègent la vessie et le bas de la colonne vertébrale, ont été fracturés après la mort, fracture pouvant s'expliquer par une chute d'un endroit élevé. Or, nous sommes dans une région particulièrement plate. De plus, précisons bien que cette chute aurait eu lieu après la mort, car il n'y a aucune trace de contusion extérieure ou de sévices. De l'avis des médecins, la mort doit remonter à moins de 48 heures avant l'immersion. Le médecin légiste prélève la peau des doigts et les empreintes digitales s'avèrent être identiques à celles de Stanley Setti, disparu 17 jours plus tôt. Un commissaire de Scotland Yard est désigné pour mener l'enquête. Des comptes rendus de la découverte du corps paraissent dans la presse le dimanche 23 octobre, accompagnés des commentaires de ce commissaire qui signale que l'immersion pourrait avoir duré une vingtaine de jours et que, vu toutes ces fractures prouvant que le cadavre avait chu d'un endroit élevé, il pensait que ce tronc humain pouvait avoir été lancé soit d'une falaise donnant directement sur la mer, quelque part dans la Manche, soit, et bien que cela paraisse assez extraordinaire, d'un avion. Dès le lendemain, un ingénieur-chef de l'aéroclub local se présente et déclare que le 9 octobre à midi, un nommé Hume, qu'il connaissait pour être déjà venu à l'aéroport, a loué un avion austère pour l'après-midi. Après avoir réglé une note impayée avec 4 billets de 5 livres, il a décollé à 5 heures en disant qu'il partait pour Sutton. Le lendemain matin, il revint et dit avoir laissé l'avion à l'aérodrome municipal de Sutton où il se proposait d'aller le reprendre dans la journée. Le commissaire interroge alors toutes les personnes susceptibles de fournir quelques informations au sujet de ce vol. Un mécanicien de l'aérodrome déclare qu'il connaît Hume et se souvient très bien l'avoir vu arriver dans une voiture Singer noire. Il a sorti de l'auto un paquet enveloppé d'une étoffe brune attachée au moyen d'une corde et il l'a placé dans un avion Austere. Le paquet mesurait environ 75 cm sur 50 et à la manière dont Hume le portait, il devait peser très lourd. Un ajusteur se souvient, lui, avoir vu Hume arriver en voiture à l'aérodrome ce jour-là vers 5 heures. Il avait pris deux paquets volumineux dans sa voiture et les avait placés dans l'avion. En poussant plus loin, le commissaire met la main sur un témoin qui, ce jour-là, a vu le pilote transférer un grand paquet pesant d'une voiture dans un avion vers 4 heures de l'après-midi. Le témoin avait offert au pilote de l'aider, mais celui-ci, qui d'après la description est certainement Hume, refusa. L'avion, néanmoins, ne s'est pas rendu directement à Elstree, mais a atterri sur la piste de Gravesend vers 6h15 de l'après-midi et le pilote, qui déclarait se nommer Hume, à louer un taxi pour rentrer à Londres. Il portait, par une poignée, un tapis vert attaché par une corde. On retrouve le chauffeur, qui se souvient avoir conduit Hume, et lui aussi a été payé avec un billet de 5 livres. Le 26 octobre, le commissaire estime que le moment est venu de voir ce que le nommé Hume a dans le ventre, et il envoie deux inspecteurs chez lui. Hume, qui occupe le deuxième et le troisième étage d'un immeuble de Golders Green, est un homme de taille moyenne, assez bien bâti, plutôt beau garçon, l'œil vif, le cheveu châtain ondulé, assez sympathique et plutôt volubile. Les inspecteurs l'invitent à les accompagner au commissariat. Ils ne se doutent pas encore qu'ils ont affaire à un véritable phénomène. Chemin faisant, Hume demande « De quoi s'agit-il ?»«
1: Nous procédons à une enquête au sujet de l'assassinat de Stanley Setti, lui répondent-ils.
0: Oh, « Alors je ne puis vous être d'aucun secours, je ne sais absolument rien sur cette affaire. » Quand le commissaire lui demande le compte-rendu de son emploi du temps pendant les 4 et 5 octobre, ainsi que celui de son voyage en auto à Elstree le 5, Hume répond d'abord qu'il n'a pas conduit de voiture depuis 3 ou 4 mois. Le commissaire lui affirme qu'il a été vu au volant d'une voiture à l'aérodrome d'Elstree le 5 octobre. Hume se souvient alors avoir conduit une auto à l'aérodrome d'Elstree, où il a loué un avion pour se rendre à Sutton. Mais il n'avait aucun paquet avec lui. Alors le commissaire lui apprend que des témoins l'ont vu placer des paquets dans l'avion à Elstree et à Sutton. Brusquement survient cette minute dramatique qui, même pour des policiers endurcis, est toujours extrêmement émouvante. Minute qui arrive dans presque toutes les affaires criminelles. Hume se prend la tête dans les mains et s'écrie « Je suis un sacré salaud, n'est-ce pas ?» Que se passe-t-il dans l'esprit d'un homme en butte aux soupçons à ce point de rupture ? Sans doute, devant le poids des indices recueillis par la police, le désespoir s'emparant de lui, naît le sentiment de l'inutilité de dissimuler plus longtemps. Aussi, pour savoir mentir encore à ce moment-là, faut-il être particulièrement doué, d'abord de sang-froid et surtout de logique, de psychologie, d'intuition. Que sait-elle au juste la police ? Qu'est-ce qui peut être avoué et retenu ? Quelle fraction de la vérité peut être tue ? Sur quelle déclaration pourra-t-on revenir ? Qu'est-ce qui, au contraire, sera irréversible ? En tout cas, Hume fait sans hésiter une longue déposition. Il déclare avoir connu, le 30 septembre, dans le bureau d'un vendeur d'automobile, deux hommes qu'il appelle Mac et Green, et qu'il décrit avec une précision et des détails qui ne s'inventent pas. Il acceptait alors de piloter pour eux un avion et d'effectuer des voyages aller et retour sur le continent afin d'échapper à la douane. Le 5 octobre, entre 2 et 3 heures de l'après-midi, Mac Green et un troisième individu qu'ils appellent Boy sont venus le chercher chez lui avec deux paquets qui, disent-ils, contiennent des plaques et des presses employées pour l'impression de faux bons d'essence. Ils lui demandaient de jeter ces paquets à la mer. Il accepta et reçut 50 livres en billets de 5 livres. Il a placé les deux paquets dans le buffet de sa cuisine, puis dans l'après-midi, les mit dans son auto et gagnait Elstree. Là, il les transféra dans l'avion, vola jusqu'à Sutton, piqua vers la côte, ouvrit la porte du poste de pilotage et jeta les deux paquets à la mer, à 7 ou 8 kilomètres environ du rivage. Il décrit alors son atterrissage à Sutton et son retour en voiture chez lui. Quand il arriva, Mac l'attendait et l'emmena de l'autre côté de la route jusqu'à une voiture Imber dans laquelle se trouvaient Green et Boy. À l'arrière, il vit un volumineux paquet que les trois hommes lui demandèrent de bien vouloir jeter également à la mer, comme il avait fait les précédents. Boy lui remit 100 livres sterling. Ils montèrent le paquet chez lui pour le déposer dans son buffet de cuisine. Le lendemain, avec l'aide d'un employé du garage, Hume redescendit le paquet et le déposa dans une auto de louage. Ceci fait, il remarqua qu'un étrange gargouillement se faisait entendre à l'intérieur de ce colis quand on le remuait. L'idée qu'il pouvait renfermer un cadavre lui traversa l'esprit. Pourtant, il fit ce qui lui était demandé en jetant le paquet à la mer. Il reconnaît donc s'être rendu coupable du chef de non-dénonciation de criminel. Dès cet instant, la police a compris qu'elle se trouve en face d'un personnage hors du commun. Mais elle est loin d'imaginer jusqu'à quel point. Hume est traduit en justice à l'Old Bailey le 18 janvier 1950. Scotland Yard, convaincu que Hume est bien l'assassin, a préparé un coup de théâtre. D'abord, une enquête serrée a permis de découvrir que certains des billets de 5 livres avec lesquels Hume a payé l'avion et la voiture faisaient partie de la liasse appartenant à Seti, dont les numéros avaient été relevés. Ensuite, elle a découvert des témoins certifiant qu'il a été en relation d'affaires avec la victime. Enfin et surtout, on a découvert des traces de sang dans les fentes du parquet de son appartement. Ce à quoi Hume, sans se démonter, explique que les assassins de Seti l'ont sans doute payé avec l'argent qu'il lui avait volé, qu'en effet, il a connu autrefois Seti. Mais s'il n'en a pas parlé, c'est parce que les trois criminels lui avaient intimé l'ordre de n'en rien dire. Enfin, Hume reconnaît avoir remarqué, quand le gros paquet avait été déposé dans la salle à manger, que du sang s'en échappait et souillait le plancher. Il avait également trouvé du sang dans le placard où les hommes l'avaient rangé. Et le lendemain, lorsqu'il avait sorti le paquet du placard pour le porter jusqu'à l'escalier, une des extrémités du paquet s'était entrouverte et du sang avait giclé sur le sol. Il est donc simplement coupable de s'être tué. Un journaliste, Douglas Clay, se présente et déclare avoir connu Mac et Boy à Paris quelque temps avant le crime. Mais cette déposition est la seule prouvant l'existence des trois hommes qui auraient apporté le macabre paquet. Les trois personnages mystérieux sont un peu mélodramatiques pour le goût d'un jury anglais, et le défenseur de Hume aurait sans doute bien du mal à les faire accepter sans la déposition de deux personnes. D'abord, la propre femme de Hume, Cynthia, brune, délicieuse, âgée d'à peine 20 ans, attendant un bébé, est fille d'un directeur de banque. Avec passion, Cynthia proclame que Donald n'a pas tué, et s'il s'est laissé entraîner à jeter le corps à la mer, c'est moins pour l'argent que pour le plaisir de piloter un avion. Or, pour lui, c'est le mot magique, car il n'a jamais pu devenir officiellement pilote et n'a servi 18 mois dans la RAF que comme rampant. Il n'a pas eu de chance quand il a tenté d'obtenir son brevet civil. Cela a fini par tourner à l'obsession au point qu'il a tout de même appris à piloter en contrebande et saute sur n'importe quelle occasion. D'elle-même, Cynthia a mentionné aux enquêteurs les trois criminels énigmatiques dont son mari lui a parlé. Enfin, elle fait cette partie de sa déposition sous l'empire d'une profonde terreur, car ceux qu'elle met ainsi en cause, même de façon vague, ne vont-ils pas se venger sur elle? Et Scotland Yard ne pense pas que c'est là une peur absurde, puisque des inspecteurs montent dans l'appartement de Cynthia une garde permanente et accompagnent la charmante créature dans tous ses déplacements. Cela, on le comprend, rend les jurés pensifs. Pour comble, on apprend que le même mystérieux trio est venu dès le 6 octobre chez Seti pour proférer à son égard d'effroyables menaces. Et cette révélation est faite par qui ? Par une autre femme, la fiancée de la victime, qui allait l'épouser au moment de sa disparition. Après avoir délibéré pendant 2h29, le jury ne pouvant se mettre d'accord sur un verdict, il faut donc procéder à de nouveaux débats. Mais quand l'affaire vient devant un second jury, le chef du parquet décide de ne plus inculper Hume de meurtre, mais de complicité. Sur quoi Hume plaide coupable et est condamné à 12 ans d'emprisonnement. Le commissaire chargé de l'enquête, qui avait déclaré que Hume était le seul responsable de l'assassinat, conscient d'avoir fait son devoir, se tourne vers l'affaire suivante et se contente de hausser les épaules. Il dit simplement « On en reparlera ». En effet, comme vous allez le voir, chers amis, on allait en reparler. 8 années plus tard, le 1er février 1958, Donald Hume, mis en liberté, quitte sa prison et engage des pourparlers avec une maison d'édition en vue de publier ses mémoires rédigées en prison. Les autorités anglaises, pour ne pas compromettre son avenir, lui permettent de changer son nom, relativement peu courant. Il s'appellera désormais Brown et il reçoit un passeport à ce nom. Alors là, le comble. Dans ses mémoires, publiées par des journaux à sensation, il ne fait pas mystère que le véritable assassin du marchand d'automobiles d'occasion Stanley Seti n'était autre que lui-même. Hume volait des voitures pour le compte de Seti et se plaignait de la rémunération trop maigre que lui accordait ce dernier. Une discussion dans son propre appartement avait dégénéré en duel et Hume avait frappé Seti à coups de poignard. Il avait coupé le corps de Seti en morceaux, ficelé ceux-ci dans des paquets pour les jeter d'un avion de louage au-dessus de la côte est de l'Angleterre. Malheureusement, excellent pilote, mais ignorant des courants et marées, Hume n'avait pas pensé que ces paquets seraient rejetés sur la côte et retrouvés par la police. Quant aux trois mystérieux personnages, il les avait bien entendu entièrement inventés. Et, pris de court par le commissaire, pour ne pas avoir l'air hésitant sur leur description, il avait décrit minutieusement les trois inspecteurs de Scotland Yard qu'il avait arrêtés. Hume peut se permettre le cynisme de ses déclarations, car il sait parfaitement que selon le droit anglais, la révision d'un procès ne peut être engagée contre un condamné, pas même lorsqu'un acquitté déclare à la barre immédiatement après la sentence que c'est bien lui le coupable. Après cette publication retentissante, de l'argent en poche, Hume disparaît pour 8 mois. Moins d'un an après la disparition de Hume, le 30 janvier 1959, à 11h35, dans les locaux de la banque industrielle à Zurich, en Suisse, un homme assez jeune s'approche des guichets et ouvre le feu sur le caissier avec un pistolet dissimulé dans une boîte en carton. La victime s'effondre, grièvement blessée, le foie perforé, en proie à de graves hémorragies internes. Sautant par-dessus le comptoir, le malfaiteur fonce vers le second employé qui lui jette dans les jambes une corbeille à papier qui le fait trébucher. Un combat s'engage au cours duquel l'employé d'un certain âge reçoit un coup de crosse de pistolet sur la tempe gauche. En l'espace de quelques secondes, le bandit dérobe dans un pupitre 215 francs suisses mais ne réussit pas à forcer le tiroir de sécurité situé près du guichet car le caissier, grièvement atteint qui gît sur le sol, réussit à déclencher le dispositif d'alarme. Entre l'instant où le gangster a pénétré dans la banque et celui où l'alerte retentit dans les services de la police, il s'est écoulé 3 minutes. Dérangé par le signal d'alarme, le malfaiteur prend la fuite par l'ouverture du guichet, sort et parcourt plusieurs ruelles de la vieille ville. Mais un commis de la banque, âgé de 16 ans, qui revenait de course, la rencontrait sous le porche et, plein d'audace, l'a pris en chasse tout en alertant les passants par ses cris. Un chauffeur de taxi, âgé de 50 ans, entendant ses appels, se met courageusement à la poursuite du gangster. Celui-ci, à moins de 5 mètres, fait feu sur lui. Atteint au ventre, l'homme s'écroule et meurt quelques instants après des suites de l'hémorragie. Le criminel reprend sa course par les petites ruelles, toujours poursuivi par le commis de la banque et par un cuisinier de 25 ans. À une distance de 10 mètres environ, il braque de nouveau son arme sur les poursuivants, mais il est rattrapé, maîtrisé, avec l'aide des passants. Aux mains de la police, l'homme se tait. On tente vainement d'établir le contact avec lui dans les langues les plus diverses. Allemand, français, anglais, polonais, russe. Mais ce n'est que fort longtemps après son arrestation que le bandit va se décider à parler et c'est finalement en anglais qu'il s'exprime. Âgé de 35 ans, il s'appelle, dit-il, John Stanislav. Ses parents polonais ont été naturalisés aux États-Unis, travaillant à titre civil, auprès de l'aviation américaine en Allemagne, il est arrivé depuis 3 jours en Suisse par avion. Il a quitté son poste, dit-il, parce qu'il est las de la vie qu'il mène, les femmes, les dépenses énormes, etc. On lui a dit que les Suisses sont des gens très aimables. En arrivant à l'aéroport de Zurich, il ne lui restait que 5 dollars. Il a d'abord songé à se suicider, mais ce matin-là, vendredi, il a résolu de se procurer de l'argent à tout prix. Dans ce but, il a absorbé 6 pilules stimulantes et s'est mis en devoir de découvrir dans le centre de la ville un coin favorable à une agression. En arrivant devant la banque industrielle, il a rapidement décidé de passer aux actes. On finit par découvrir toutefois qu'il n'existe pas d'employé civil au nom de John Stanislav dans les dossiers de l'armée de l'air US en Allemagne. En revanche, à peine la presse a-t-elle publié la photo du malfaiteur qu'une jeune femme de Zurich se présente spontanément à la police. Elle croit reconnaître sur cette photo son fiancé canadien, John Bird, qui réside en Suisse depuis 6 mois. Bird est un pilote qui, pour le compte d'un constructeur américain, convoie à travers l'Atlantique les avions vendus en Europe. Ils sont fiancés, les bans ont déjà été publiés, le mariage
1: n'a été retardé que parce que Bird avait besoin d'argent pour créer une société d'exportation au Canada où il avait l'intention de s'établir dès leur mariage. Cette femme, jolie et respectable, fournit des preuves indiscutables, des lettres de Bird provenant d'Angleterre, d'Allemagne, de France, du Canada, des États-Unis, des vêtements, des mallettes et autres objets appartenant à son fiancé. En les fouillant, on découvre un passeport au nom de Donald Brown. Le silence obstiné que Donald Brown garde sur le chapitre de ses voyages ne permet pas de tirer tout à fait au clair ce qu'il est allé faire à New York, à San Francisco, à Los Angeles, à Montréal, à Québec, au Labrador, ainsi que, paraît-il, en Allemagne orientale, en Pologne, en Tchécoslovaquie et en Allemagne fédérale. Seuls deux de ces voyages peuvent enfin être élucidés. Avec son faux passeport au nom de Bird, Brown a pu se procurer à Zurich l'autorisation d'acheter un revolver et des munitions et partir en avion pour Londres fin juillet 1958, déclarant à sa fiancée qu'il allait convoyer un avion. Or, le 2 août, un hold-up a eu lieu à l'agence de la Midland Bank dans le faubourg londonien de Brentford. Le caissier déclara aux bandits que le coffre ne contenait que des livres de comptabilité. Alors le gangster se contenta de la caisse, 1500 livres. Il laissait derrière lui un blessé grave et un léger. Le 12 novembre, alors que Bird était absent de Zurich pour convoyer encore un avion, un inconnu, opérant de nouveau en solitaire, attaquait en plein midi la même agence de Midland Bank à Brentford et sans hésiter, il abattait d'un coup de revolver tiré à bout portant le directeur. Puis, tout comme en août, il réussissait à se volatiliser, encore une mauvaise affaire quand même, il n'avait pu mettre la main que sur 200 livres. Chose grave, un employé de l'établissement, Margaret Kirby, déclare formellement que le bandit est le même que celui qui a opéré en août et cette fois, il a laissé des empreintes digitales qui, après vérification, s'avèrent être celles de Donald Hume, devenu Donald Brown. Pourtant, jamais, voyez-vous, jamais la police suisse, anglaise, l'Interpol ne parviendront à obtenir les aveux de Hume. Brown Hume se comporte en effet non seulement comme un comédien hors pair, mais comme un menteur ayant le don de reconnaître immédiatement les points faibles d'un interrogatoire et d'entraîner aussitôt ses interlocuteurs sur des voies de garage. Mais en dépit de son arrogance feinte et absolument stupéfiante, Hume est une nature faible, incapable de s'affirmer autrement que l'arme à la main. Le 30 septembre 1959, une cour d'assises suisse déclare Brown Hume coupable de vol à main armée, de tentatives d'assassinat, de menaces répétées et d'infractions sur le séjour et l'établissement des étrangers. Hume, condamné à la réclusion à vie, est encore en prison au moment où je vous parle.

Imaginez-vous, chers amis, imaginez-vous tombant en troisième page de votre quotidien sur un entrefilet ainsi rédigé dans la rubrique Faits divers. Madame Josiane S., 57 ans, a été retrouvée ce matin tuée de deux coups d'un objet contondant sur le crâne. L'arme du crime n'a pas été retrouvée, on ignore l'identité du meurtrier. Madame S. tenait sur la butte Montmartre une boutique de souvenirs et d'articles spéciaux pour touristes. La police enquête. Quand vous avez lu ça, enfin si vous l'avez lu, vous pensez au... un crime banal. Ah, attention, hein, méfiance, piège des mots. Pourquoi ce crime serait-il banal? Parce qu'il n'est pas en première page? À la différence de certains autres qui ont instantanément les honneurs de la une? Il s'agit pourtant bien de la disparition d'un être humain frappé à mort par un de ses semblables. Et c'est là le piège, précisément. Le vocabulaire est terrible, car si l'on commence à trouver un événement banal, on passe très facilement, trop facilement, au normal. Or, pour nous, qui ouvrons quotidiennement ces dossiers extraordinaires, le piège serait encore plus grand, et il nous faut réagir. Voilà pourquoi nous voulons vous prouver, et nous voulons nous prouver, qu'il n'y a jamais de crime banal, que même derrière un entrefilet à la troisième page, se cache une vie. Un être humain passionnant en tant que tel. Voilà pourquoi Grégory Franck vous invite aujourd'hui, au bout de cette enquête, à faire connaissance avec le caporal à

C'est curieux, on dirait que la porte n'est pas fermée. On devrait aller jeter un coup d'œil. Les deux hommes sur le trottoir sont perplexes. Comme chaque matin, vers 10 heures, ils ont chacun abandonné à leur première vendeuse la garde du magasin à l'heure du traditionnel petit blanc sur le comptoir. La rue des Martyrs à Paris, avec sa pente raide, ses vieilles maisons dont le soleil commence à lécher les façades, c'est encore un peu un village, tant que les premiers quarts de touristes ne sont pas encore venus déverser leur contingent d'appareils à photos japonais, accompagnés de quelques milliers de litres de gaz d'échappement qui empuantent la butte, tandis que les gros engins à air conditionné stationnent, moteur au ralenti, à cheval sur le trottoir. Et pour l'instant, les deux commerçants retardent un petit peu le moment de leur petit verre amical parce qu'ils sont perplexes. C'est en effet la première fois depuis 17 ans que la boutique de Madame Magda tient encore rideau baissé à une heure pareille. D'habitude, c'est elle la première ouverte, la dernière fermée, de 8h30 du matin à 2h du matin, à se demander quand cette femme trouve le temps de manger et de dormir. Or pour l'instant, ce qui étonne les deux commerçants, c'est que le rideau de fer est baissé aux trois quarts et que l'on aperçoit au ras du sol, entre les deux petits morceaux de mur qui soutiennent les vitrines, on aperçoit le bas de la porte de la boutique et cette porte n'a pas l'air fermée. Ah, on devrait aller y jeter un coup d'œil, fait le premier commerçant. Non. C'est peut-être exprès, hein. Écoute, je crois que l'on devrait au moins prévenir Lucien. On ne sait jamais. Lucien, c'est l'agent de police bien connu dans ce pâté de maison. Lucien est là très vite. D'ailleurs, il est toujours là. Après quelques explications des commerçants, le voilà qui se met à quatre pattes, passe sans façon le buste sous le rideau de fer et pousse la porte. Sa surprise est si vive qu'il laisse échapper un cri et recule en se cognant brutalement au rideau métallique. Il respire un grand coup, se frotte le crâne, remet son képi et ose enfin replonger. Ah, il ne s'est pas trompé. La vitrine et la boutique sont complètement allumées. Et sous le néon blafard, le spectacle n'est pas beau. Madame Magda est couchée sur le lino du sol à plat ventre. Ses bras sont étendus et ses jambes repliées en grenouille. On ne voit pas sa figure, mais l'implacable lumière blanche révèle une horrible blessure derrière la tête. En fait, on voit complètement l'intérieur du crâne. Autour du corps de Madame Magda, partout dans la boutique, sont éparpillés des papiers par dizaines, par centaines, des lettres, semble-t-il. Lucien a suffisamment de réflexes pour ne toucher à rien, pas même au téléphone pour appeler le commissariat. Il ressort, ferme le rideau en laissant les deux témoins de garde, et moins de 10 minutes plus tard, le commissaire lui-même arrive sur place. Et, dans l'édition du soir des quotidiens, paraît le mince entrefilé « Madame Josiane S., 57 ans, a été retrouvée ce matin, etc. etc. » Et c'est là que vous avez pensé en lisant « Tiens, un crime banal. » Et c'est là que vous avez eu tort. Car voici maintenant tout ce qu'il y a derrière ces quelques lignes, tout ce que vous n'avez jamais pu savoir. D'abord ce nom, Josiane S. En effet, pour la police et pour l'état civil, Madame Magda s'appelle plus prosaïquement femme Josiane Safrani. Josiane a le dos à son père, un homme bâti de telle sorte que le chroniqueur le plus ennemi des clichés n'aurait quand même pas pu s'empêcher de le désigner comme un solide paysan du Berry. C'est lui qui, avec ce prénom scandaleux de Josiane, avait pris la lourde responsabilité d'interrompre une chaîne plusieurs fois centenaire de Marie et de Madeleine. Le curé du village en avait été tout retourné, mais avait quand même fini par authentifier ce prénom inhabituel par le baptême. Non, sans avoir lancé une dernière fois, avant la cérémonie et entre les dents, quelque chose dans le genre « Réfléchis bien, Étienne. Je t'assure que Josiane, ça fait mauvaise fille. » Mauvaise fille, certes, elle ne l'était pas. Même lorsqu'elle se mit à fréquenter de mauvais garçons. De toute manière, Josiane disparut très vite au profit de Josie, puis de Magda. Magda, c'était une trouvaille de Max Safrani. Il avait commencé à l'appeler comme ça dès qu'ils s'étaient mis ensemble. Elle avait 17 ans. « Oh, Josie, ça fait un peu gamine. Magda, c'est plus dame, plus chic. Et puis, ça te vieillira un peu. » Elle mit donc ses meubles en commun avec Max Safrani, ses meubles et aussi quelques sous qu'elle avait. Parce que ça n'était pas le mauvais type, Max.
juste un peu trop tendance à prendre la mouche pour un rien et à devenir tout rouge en disant qu'il allait tout casser à condition, bien entendu, qu'il y ait là quelqu'un pour le retenir. En fait, ça l'aurait fatigué de casser quelque chose. Et sa principale caractéristique à Max, c'était un poil dans la main, un poil respectable, un poil style baobab, une sorte de langueur exotique qu'il avait dû contracter, entre autres choses, pendant la campagne d'Afrique. Et ce baobab invisible planté dans le creux de ses mains bien soignées, des mains d'artiste, disait Magda, eh bien cet arbre représentait son honneur d'homme. Un honneur qui lui interdisait implacablement le moindre effort, le moindre travail. « Mais j'en regarde de quoi » répliqua-t-il, outragé, la seule fois que Magda osa faire allusion à la possibilité pour son homme de trouver peut-être un petit boulot. Pas trop fatigant. Avec le frisson de la dignité offensée et du dégoût suprême, Max avait écarté une fois pour toutes cette infâme suggestion de leur conversation commune, et Magda avait bien senti que ça serait de mauvais goût d'en reparler. Ça lui aurait fait vraiment de la peine à son homme. Alors elle continua, comme par le passé, à se débrouiller pour faire vivre son ménage en faisant n'importe quoi ici et là. Oh, mais attention, hein. Non, non, ce n'est pas ce que vous pouvez penser. Elle avait fait toutes sortes de métiers curieux, mais jamais celui que l'on appelle le plus vieux métier du monde. Ah ça non, non. Même qu'un jour, au bar de la rue Blanche, avec Max et ses amis, et puis un inspecteur de police, ils étaient en train de boire un coup, comme ça, en copain, l'inspecteur lui a posé la question, histoire de savoir, est-ce qu'elle faisait le métier? Alors, elle a répondu que non, bien sûr, et qu'elle ne le ferait jamais. Pour la faire marcher devant les autres, l'inspecteur a relancé. « Oh, on dit ça, hein. Mais si c'était Max qui te le demandait, tu n'oserais jamais avoir une idée comme ça sur moi. Hein, Max? Tu n'oserais pas ?» a rétorqué Magda du tac au tac. Et puis elle s'est rendue compte trop tard de la bourde qu'elle avait lâchée. Les copains et l'inspecteur ont tellement ri et se sont tellement moqués du pauvre Max. Ah, on peut dire que tu l'as bien en main, ta petite femme. Qu'est-ce que je vais prendre à la maison, pensait Magda. Eh bien, Max s'est simplement contenté de ne pas lui adresser la parole pendant 8 jours. Elle en a été malade et même après, elle a été pendant longtemps à ne pas oser lui parler d'un autre projet qui lui tenait à cœur, le mariage. Parce qu'elle avait décidé de l'avoir bien à elle, son homme, avec la belle robe, pas blanche quand même, mais au moins claire, avec les témoins, le maire qui ferait son sermon, les signatures, les photos, le repas. Elle a fini par y arriver quand même, sur le tard. Mais la victoire n'a pas été éclatante, du fait qu'à ce moment-là, la résistance de Max était déjà sérieusement amoindrie par l'intéressante quantité d'alcool qui prenait peu à peu la place de son sang. Enfin, elle est quand même devenue Madame Safrani, mais elle n'eut pas longtemps le maigre bonheur de partager ce nom avec son homme, puisque c'est peu de temps après qu'on le lui rapporta raide et froid, comme on l'avait trouvé vers les 3 heures du matin dans la rue Saint-Vincent. À ce moment, le caractère de Magda changea. Alors qu'elle était ce qu'on pouvait appeler une belle femme dans la quarantaine, elle se transforma du jour au lendemain en une veuve sans âge. Elle devint grise, dure, âpre. Elle devint pour toujours Madame Magda. Et c'est elle que l'on allait retrouver un matin, le crâne fracassé sur le lino de sa boutique de la rue des Martyrs. À 40 ans donc, devenue veuve, ayant perdu son homme, Max, le seul qu'elle aima jamais, Magda fit le point. Elle n'avait jamais été près de ses sous, mais bon an, mal an, laissant largement à son homme ce qu'il lui fallait pour vivre, elle avait quand même réussi, car elle n'était pas sotte, à mettre un peu d'argent de côté. Une fois payées les funérailles, avec beaucoup trop de fleurs, une fois réglé les comptes de Max avec son tailleur pour ses derniers costumes, une fois épongé les dettes de jeu, dettes d'honneur, il restait suffisamment à Magda pour prendre un petit fonds de commerce, pas seul, mais en participation avec une amie, veuve comme elle. Les années passant, Magda ne fit rien d'autre que travailler. Elle était gérante, tenancière, vendeuse. La boutique était ouverte tout le jour et tard dans la nuit. Pas de dimanche, pas de vacances. Elle réussit de cette manière à racheter les parts de son amie et se retrouva enfin chez elle. Elle avait 57 ans. Son commerce? Oh, c'était rue des Martyrs, une de ces boutiques qui, entre la place Blanche et Barbès, précédèrent les abominables sex-shops. Dans ce magasin plein de lumière, on trouvait des cartes postales avec le Sacré-Cœur, des cendriers en métal moulé avec le Sacré-Cœur, des petits Sacré-Cœurs en plâtre qui changent de couleur avec le temps, des boules remplies d'eau que l'on retourne pour faire tomber la neige sur le Sacré-Cœur. Venaient ensuite des petites poupées French Cancan en celluloïde. Et puis, juste à côté, il y avait le rayon des spécialités.
À cette époque pourtant récente, la spécialité n'était pas bien méchante. Elle consistait d'abord en fanfreluches de dentelle jaune, mauve ou fuchsia, pour offrir aux dames. Il y avait aussi les photos dites suggestives, sur lesquelles on voyait des dames aux lèvres carminées, surprises par le photographe, au milieu d'un striptease naïf. Au milieu seulement, car la réglementation interdisait que l'on n'en montre plus. Voilà donc la marchandise que Madame Magda dispensait aux touristes qui repartaient vers le Massachusetts en emportant secrètement dans leur bagage ce qu'ils croyaient être l'esprit même du gay Paris. C'est au milieu de ces objets que Madame Magda, siégée depuis 17 ans, auréolée de mystère et du néon des vitrines, c'est au milieu de cette pacotille que les policiers la découvrent, le crâne fracassé, couché sur le lino du sol. Le mystère a disparu, l'auréole aussi. Le néon n'éclaire plus qu'un cadavre sanglant, et puis partout dans la boutique, des papiers répandus, des centaines d'enveloppes et de lettres. Le commissaire est décidé à mener l'affaire rondement. Après tout, si ce crime est un crime banal, il ne peut pas l'être plus que dans ce quartier entre Pigalle et Barbès, quartier chaud de réputation mondiale, où chaque nuit, les rondes de police interviennent dans d'innombrables agressions et bagarres de caniveaux. D'abord, première constatation très simple, sur le côté de la tête de la malheureuse, on découvre une seconde blessure. Il y a des traces de sang un peu partout à cause de la violence des chocs. L'objet qui a servi à frapper n'est pas retrouvé. La caisse de la boutique a été vidée de tout son contenu. Derrière le magasin, il y a le logement de Madame Magda. Une pièce et une cuisine, commode et armoire ont été fouillées. Mais impossible de savoir si quelque chose a disparu car personne n'est jamais entré là. Madame Magda n'avait pas de famille. Dans la cuisine, le contenu des placards a été répandu sur le carrelage, ainsi que celui des boîtes à épices. L'une d'entre elles, cependant, ne porte à l'intérieur aucune trace de produit. Elle est vide. Le meurtrier a certainement trouvé là les économies cachées. Quant aux empreintes, il y a celles de dizaines de clients dans la boutique et seulement celles de Madame Magda dans le logement. L'assassin devait porter des gants. Convaincu qu'il n'y a plus rien à trouver d'intéressant sur place, le commissaire charge un inspecteur de ramasser les lettres éparpillées et de voir si l'on peut en tirer une piste. Quand je vous ai dit que les choses iraient rondement, jugez plus tôt. Interrogatoire des propriétaires et serveurs des cafés de la rue ouverts la nuit. Trop occupés, ils n'ont rien remarqué. Les voisins de l'immeuble, ils n'ont rien entendu. On attend minuit pour faire une rafle. En effet, ce coin de la rue des Martyrs voit chaque nuit ses trottoirs arpentés par les spécialistes d'un commerce particulier, les travestis. On fourre donc dans un panier à salade tous ces jeunes gens qui perchent leurs mollets rasés de coureurs cyclistes sur des talons aiguilles et les inspecteurs les voient débarquer avec l'œil monotone de l'habitude. Ils les connaissent tous par leur diminutif. Ils essaient de rétablir en hurlant un peu de silence parmi la troupe piaillante qui a envahi le commissariat avec des airs de demoiselles effarouchées. Et puis on prend note longuement des dépositions de nanettes, de zizou, de plumes, taffetas, bouclettes et j'en passe. Résultat, néant. Ces messieurs dames ne peuvent donner sur les noctambules curieux ou sur leurs clients de la nuit dernière aucun renseignement précis. Le lendemain matin, le jeune inspecteur qui doit à sa position de dernière arrivée dans le service le pince-homme de classer et de dépouiller les lettres trouvées dans la boutique, se met au travail. Comme il faut bien commencer par un bout, il en a simplement fait un tas qu'il lit dans l'ordre. Or, ces lettres sont curieuses. Elles sont toutes adressées à Madame Veuve Safrani, rue des Martyrs. Les enveloppes sont ouvertes et à l'intérieur de chacune, il y a une autre enveloppe fermée, portant un simple numéro. À l'intérieur, encore, de cette seconde enveloppe, il y a des lettres manuscrites. Toutes ces lettres commencent immanquablement par « mon chéri » ou « ma chérie »,« mon ange », »,« mon canard », »,« mon oiseau ». Je vous passe le reste de la ménagerie affectueuse. Voilà donc un élément nouveau. La boutique de Madame Magda servait de boîte aux lettres discrètes aux amours illicites. Il y a tout lieu de penser qu'à l'intérieur de la première enveloppe, les usagers glissaient un petit billet pour le service. Hypothèse immédiate pour les policiers, un amoureux secret est venu récupérer une lettre compromettante en simulant le vol. Deuxième possibilité, Madame Magda se livrait au chantage. Elle aurait alors été tuée par l'une de ses victimes. Mais cela ne ressemble pas du tout à ce que l'on sait du personnage et de sa probité morale à laquelle elle tenait par-dessus tout. De toute manière, l'assassin avait dû emporter la lettre qui le concernait et le seul moyen était maintenant de découvrir le registre où Madame Magda devait nécessairement conserver le nom de ses correspondants avec le numéro qu'elle leur avait attribué. Eh bien, en admettant qu'on le retrouve, ce fichu registre
On va pas s'amuser, soupire le jeune inspecteur en remettant de l'ordre sur sa table. C'est alors que ses yeux tombent sur une enveloppe étrangère aux autres. D'abord, celle-là est froissée, alors que les autres sont bien plates à cause du classement. Ensuite, cette enveloppe-là, qui est ouverte et vide, porte un timbre avec un cachet de la poste datant d'une quinzaine de jours. Et elle est destinée à un certain caporal Joseph Portier, domicilié dans la zone militaire de Metz. Comment cette lettre se retrouve-t-elle là, au milieu du courrier de la rue des Martyrs? Abandonnant toutes les autres pistes, le jeune inspecteur signale l'enveloppe dissidente au commissaire et aussitôt un officier de police saute dans le premier train pour Metz. Seulement, on n'interroge pas comme ça un militaire. Il faut l'autorisation des supérieurs hiérarchiques. Cela demande une demi-journée. L'officier de police est patient et enfin il va pouvoir rencontrer le caporal Joseph Portier. Mais attention, à condition que la conversation ait lieu en présence des officiers. Comme les officiers ne sont pas libres, cela nous reporte au lendemain. Et c'est alors seulement que l'ordonnance chargée de convoquer le caporal s'aperçoit d'un léger détail. Mon capitaine, monsieur l'inspecteur, je suis navré, mais le caporal Portier est en permission actuellement. L'officier de police a failli lâcher un juron. Avec tout ce temps perdu, il a eu tout le temps de filer notre caporal. Si jamais c'est lui, bien sûr, qui a fait le coup. Dans son dossier, on trouve une adresse, mais à Paris. Allons bon. Comme il n'y a pas de train avant le soir, l'inspecteur téléphone les renseignements à la capitale et en profite, avec l'autorisation hiérarchique bien sûr, pour interroger les camarades du caporal. Un garçon calme, effacé, monsieur l'inspecteur. Quand il vous donne un ordre, il laisse toujours sa phrase en suspens, comme s'il allait rajouter « s'il vous plaît ». Mais alors impeccable, toujours tiré à quatre épingles et intransigeant sur le plan du règlement et de la tenue. D'ailleurs, c'est bien simple, comme tout le monde, il a essayé de se trouver une petite amie en ville. Vous savez comment ça se passe. Eh bien, vous ne devinerez jamais ce qu'elle fait, la sienne. Elle est teinturière. Bon sang. Teinturière et en ville? Avec un peu de chance? Dans le quart d'heure qui suit, l'inspecteur est debout devant la porte de la teinturerie. Le bec de canne est enlevé. « C'est fermé !» crie une jeune femme à l'intérieur, mais elle ouvre quand même quand l'inspecteur lui agite sa carte de police derrière la vitrine. « Vous avez de la chance de trouver quelqu'un, » fait la jeune femme. « Je fais un travail pour un ami, gratuitement. Alors je suis resté après la fermeture. Comme ça, la patronne ne dit rien. » Et elle désigne, sur la table, un flacon de détachant, un bol d'eau salée, un grand manteau qu'elle est en train de nettoyer. « Tiens !» remarque l'inspecteur, « on dirait du sang. » Le manteau kaki porte encore quelques taches brunes. « Oh oui ! Oh oui, oui, c'est la première fois qu'il boit un peu trop et il a essayé de passer au travers d'un réverbère. Il a saigné du nez. »« Oui, oui, ce sont des choses qui arrivent, » fait l'inspecteur. En questionnant doucement la jeune femme, il apprend que l'ami, c'est bien le caporal Joseph Portier, et qu'il l'attend chez elle. Voici bientôt les deux hommes face à face. Le caporal ne fait aucune difficulté pour se rendre à la caserne. Pendant que les officiers s'installent pour assister à l'interrogatoire, l'inspecteur observe le jeune homme. Il correspond trait pour trait à son excellent dossier militaire. Un grand garçon, au regard bleu foncé, fine moustache blonde, menton carré, cheveux coupés très courts. Un de ces militaires, comme il semble, que l'on n'en fasse plus. Un uniforme tiré au cordeau, avec boutons, boucles et chaussures astiquées au chamois. Quelqu'un qui aime son état de soldat. Il fait un salut impeccable à son capitaine et attend l'ordre de repos pour se mettre à la disposition de l'inspecteur. Il donne des réponses précises, faciles à vérifier. Il est allé en permission à Paris. Il est rentré l'avant-veille par le train de nuit. Il a passé deux jours avec des amis dont il peut donner les noms. Et ces nuits? Surtout celles où a été commis le crime? Il était avec une dame, mais il ne peut pas en dire plus car la dame est mariée. C'est en buvant avec ses amis qu'il a un peu exagéré, il s'est cogné à un réverbère et a saigné du nez. La blessure est guérie. Avant son départ, il est allé embrasser sa maman, qui l'a accompagné à la gare et lui a donné un peu d'argent. C'est à ce moment de l'interrogatoire que celui-ci est interrompu par le téléphone. « C'est pour vous, inspecteur. Vous prenez ici ?» L'inspecteur prend l'appareil, écoute en regardant le jeune homme raide sur sa chaise, puis il raccroche et dit « Vous m'avez menti. J'en ai la preuve. » Je veux la vérité maintenant. Le caporal marque un silence, puis demande calmement à l'inspecteur de bien vouloir l'entendre seul, car il ne dira rien d'autre devant les militaires.
Cette fierté de l'uniforme n'est pas pour déplaire au capitaine qui se lève et entraîne les autres gradés dehors. C'est vrai, le caporal a menti. Il n'a pas vu sa mère, elle ne l'a pas accompagné à la gare, et il sait pourquoi. Les policiers sont au courant. Sa mère est en prison depuis 4 mois. Une première fois condamnée pour vol dans les grands magasins, elle a récidivé et purge sa peine. Cela fait très longtemps qu'elle vole par plaisir, précise le caporal. C'est pour ça que mon père est parti. Le caporal, tiré à 4 épingles, a traîné dans Paris, passant et repassant devant la porte de la prison sans y entrer. Puis, il est allé prendre un verre dans son ancien quartier, porte d'Aubervilliers, chez un ami ferrailleur. En sortant, il réalise qu'il a mis dans sa poche de veste un marteau qui traînait là. Il a fait cela machinalement pendant que le ferrailleur tournait le dos, tout comme sa mère mettait machinalement les objets dans ses poches derrière le dos des vendeuses au grand magasin. Malgré des verres avalés les uns derrière les autres à tous les comptoirs de rencontre, il n'a pas pu chasser cette idée de sa tête. Il était 2 heures du matin quand il s'est retrouvé rue des Martyrs, devant chez Madame Magda. Il avait travaillé pour elle avant son service militaire, 1 ou 2 fois pour porter les caisses dans la réserve. Alors il est entré dans le magasin, il a parlé avec Madame Magda jusqu'à ce qu'elle ferme. C'est lui qui a baissé le rideau en mettant ses gants pour ne pas se blesser. Madame Magda était là, grise et sèche comme sa mère, silencieuse comme sa mère. Il a frappé 1 fois avec le marteau. Elle est tombée. Elle gémissait. Il a frappé 2e fois. Les gémissements ont cessé. Et puis il a pris tout ce qu'il a pu, de l'argent, quelques bijoux. Il a jeté des lettres partout. Et puis il s'est aperçu qu'il transpirait. Il s'est assis un instant derrière la caisse. Il a tiré son mouchoir pour s'éponger le front et c'est à ce moment-là que, bêtement, l'enveloppe a dû tomber de sa poche. Quand il est sorti, personne ne l'a vu. Il a attrapé le premier train pour Metz. Il a voyagé avec son manteau sur le bras à cause des taches de sang. C'est tout. Les psychiatres savent certainement pourquoi ce jeune homme a tué. L'image de Magda trônant au milieu de ses franfreluches se confond avec celle de sa mère coupable de lui avoir légué à lui le beau soldat tout propre des instincts qui vont peut-être le salir. Alors il tue Magda, il tue sa mère. C'est tout simple pour un psychiatre. Mais le caporal à 4 épingles, lui, quand on le questionne sur ses mobiles, il répond « Je vous l'ai dit, chers amis, il n'y a pas de crime banal. Derrière chaque meurtre, derrière chaque mort, il y a au moins une vie, sinon...

0: C'est une problématique subtile et complexe quand un parent présente un nouveau conjoint à ses enfants et que la vie commune commence. Les places de chacun sont à redéfinir et le sujet est délicat. Alors, comment reconstituer un foyer dans le respect du passé de l'autre, dont les enfants sont quand même la plus belle manifestation que cette histoire d'amour valait la peine d'être vécue? Comment poser ses limites lorsque l'ex-conjoint ne tolère pas le nouveau ou la nouvelle venue? Comment montrer aussi à son conjoint qu'on l'aime, mais qu'on ne va pas pouvoir régler tous les conflits à sa place? Mes amis, mes patients ont été nombreux à traverser les étapes de ces recompositions. L'une d'entre elles, d'ailleurs, me disait récemment « Mais tu sais, j'ai failli tout plaquer au bout d'un an jusqu'à ce que Christian se positionne et calme le jeu. » Un autre me disait « Je ne veux pas marcher sur les plates-bandes de leur père, mais concrètement, je passe une semaine sur deux avec ses enfants et ils ont clairement besoin de limites. » Bref, au-delà des difficultés apparentes, des différences éducatives ou de mode de vie, ce qui se joue dans la famille recomposée relève, je crois, chers auditeurs d'Europe 1, d'une psychologie inconsciente profonde. Cendrillon est assignée aux besognes éprouvantes, tandis que les filles de la marâtre sont imposées de force comme les seules filles légitimes. Bref, rien de nouveau sous le soleil de nos relations familiales, mais de très belles issues sont fort heureusement possibles quand on s'en donne les moyens.
1: Voilà, c'est ce qu'on va voir pendant l'heure qui est devant nous. Voilà, on est ensemble jusqu'à 16h.
0: Oui, parce que c'est une thématique qui n'est pas nouvelle. Je veux dire, les contes de fées en parlent déjà, de cette question de la belle-mère et de la belle-fille et des figures ambivalentes.
1: 01 80 20 39 21, appel non surtaxé. Amandine et Romane sont là pour prendre vos appels. On ouvre donc la partie 2 de l'émission consacrée aux familles recomposées. Après avoir exploré les dynamiques, les défis et les richesses de ces nouvelles formes familiales dans la première partie, l'émission d'hier, on plonge maintenant au cœur de l'évolution de ces familles au quotidien, Marie-Estelle Dupont. Vous voulez commencer cette émission en parlant de l'ambivalence du beau-parent. Le rôle du beau-parent qui est compliqué. On n'est ni le père ni la mère, mais on a un rôle quand même dans cette nouvelle famille.
0: Oui, c'est-à-dire que le beau-père ou la belle-mère, il oscille entre je suis pas le parent, donc je veux pas m'imposer, et en même temps, je vis ici, je participe aux frais et à l'éducation, donc j'ai quand même mon mot à dire. Et là, c'est vraiment, je crois, très important de parler de ça avec son conjoint, de définir les places, de définir les rôles, d'accepter aussi l'idée que les choses vont se faire par étapes, vont se faire progressivement. Je parlais de l'importance que les enfants aient du temps seuls avec leur père ou leur mère sans la pièce rapportée. Je crois que c'est important aussi de petit à petit montrer

0: aux enfants qu'on fait confiance à son nouvel amoureux ou sa nouvelle amoureuse en disant mais vas-y tu peux aller, bah par exemple là il faut aller faire une course, bah tu peux y aller, et d'inviter l'enfant à tisser un lien. Et je crois que la famille recomposée est réussie quand le beau-père ou la belle-mère peut dire mais je sens que ça y est, j'ai une relation avec cet enfant qui a pas besoin de passer par mon conjoint. Mais pour que ce soit possible, il faut que les réglages se soient faits en amont entre les deux partenaires de ce nouveau couple, qui sont les adultes de ce foyer. Et attention à pas demander aux enfants de pallier en fait le manque de courage parfois des adultes, parce qu'il y a des sujets sur lesquels l'enfant n'a pas à donner son avis. Et je crois qu'on peut tout à fait distinguer l'autorité parentale du parent biologique qu'on ne remet pas en question et les règles de vie communes dans ce foyer-là. C'est-à-dire qu'on ne critique pas le parent chez qui ça se passe différemment. Par contre, pour que ça se passe bien à la maison, il faut qu'on respecte tous les mêmes règles. Et donc, les enfants des deux lits ne peuvent pas, les uns ne rien faire, et puis les autres se soumettre aux règles, par exemple, de la répartition des tâches domestiques. Donc, c'est important de bien faire la distinction entre les espaces et entre les rôles. C'est-à-dire là, quand tu respectes le règlement à la maison, c'est pas parce qu'on critique la manière dont ça se passe chez ton parent quand t'es pas là, c'est parce que c'est comme ça que ça se passe ici pour que ce soit agréable pour tout le monde. Et donc le rôle du beau-parent, il est ambivalent parce que mine de rien, il doit un peu créer sa place. Il n'est pas dans une position facile et parfois il va avoir tellement envie de bien faire que finalement il va un peu commettre des maladresses parce que, comme on le disait notamment hier avec le témoignage de David, un enfant il n'oublie jamais qui est son parent. Quand le parent joue son rôle de parent, il sait très bien qui est son parent et il vous investira jamais comme un père ou comme une mère. Ça ne veut pas dire qu'il ne peut pas y avoir de très belles choses dans cette relation.
1: Marie-Estelle Dupont, on va entendre Xavier dans un instant qui nous a appelé de Bordeaux. Je vais avant cela vous entendre sur la jalousie de l'ex-conjoint. Ça arrive ?
0: Ah bah bien sûr, de toute façon la jalousie malheureusement c'est 90% des problèmes sur cette planète me semble-t-il. Alors d'abord je rassure mes patients, je dis toujours la jalousie c'est de l'admiration qui n'a pas rencontré l'intelligence. Je crois que on est jaloux parce qu'on est insécure et que finalement si on accepte que la relation s'est terminée ou la relation a échoué, c'est pas une raison pour vouloir le malheur de l'ex. Les choses vont être plus faciles pour les enfants. Et effectivement, en consultation, je reçois quand même pas mal de personnes qui me disent, enfin, je recevais pas mal de personnes qui me disaient, ça se passe bien quand l'enfant est avec nous. Mais au moment où on le récupère, il faut qu'on ait 24-48 heures pour désamorcer parce qu'en fait, on sent que l'ex l'a remonté énormément, a semé la zizanie, a raconté des choses qui ne sont d'ailleurs peut-être pas de l'âge de l'enfant, parce que finalement, il vit mal cette histoire, il vit mal qu'on refasse un foyer, qu'on reconstitue un foyer. Et donc, l'enfant devient un peu le bras armé du parent qui sent en difficulté, qui sont jaloux. Et là, ça met du poison. C'est-à-dire que moi, j'ai des belles-mères et des beaux-pères qui me disent franchement, j'essaye et je sens qu'ils sont de bonne foi, j'essaye de faire de mon mieux, mais derrière, ça sabote. Alors, je tiens quand même à les rassurer. Les enfants ne peuvent pas s'opposer parce qu'ils sont petits et dépendants. Ils ne peuvent pas s'opposer aux parents qui font ça. Mais au fond d'eux, ils savent qui est qui et ça aura une fin. Alors c'est pénible à vivre, mais en général, au bout d'un moment, l'enfant, il fait quand même la distinction, il sait ce qui est juste et il sait ce qu'il vit en présence de son beau-parent. Donc si l'ex-conjoint raconte trop de choses fausses, ça le met dans une position lourde et difficile psychiquement. C'est pas un service qu'on rend à nos enfants de faire peser sur eux la jalousie ou l'amertume ou le dépit amoureux qu'on peut avoir. Mais un jour, l'enfant fera le tri.
1: Et si on en parlait sur Europe 1 avec vous, Marie-Estelle Dupont, tous les jours entre 15h et 16h sur Europe 1. Alors Xavier, vous nous appelez de Bordeaux. Xavier, vous êtes avec nous. Bonjour.
2: Oui, bonjour. Merci de me prendre. Bonjour à tous.
1: Merci à vous. Merci à vous de nous avoir appelés. Alors, qu'est-ce que vous voulez dire à Marie-Estelle Dupont ?
2: Bon, déjà, je voulais dire que tous les sujets qui sont abordés depuis tout à l'heure pour des parents qui sont en famille recomposée, comme je le suis, sont des sujets du quotidien et c'est vraiment très intéressant, très à l'image de tout ce qui se passe jusqu'au dernier sujet que vous avez abordé là, sur la jalousie et le fait de laisser passer du temps. Je valide tout à fait le fait que c'est une très bonne solution. Donc bon, j'aurais 50 000 points à aborder, mais je voulais toutefois, vous aborder un point qu'on n'a pas évoqué, enfin que vous n'avez pas évoqué.